0: pour l'importance qu'il accordait à l'oraison silencieuse et aux exercices spirituels. Est-ce que vous diriez que c'est quelque chose qu'on retrouve dans la pratique du pape, dans sa façon de prier ? Est-ce qu'il y a quelque chose chez le pape Léon XIV qui laisse transparaître cette manière de prier, cette pratique de la prière ?
1: On sent, enfin, quand on voit le pape Léon XIV, et particulièrement quand on le voit célébrer, on voit qu'il est attentif à cette présence, on voit qu'il est, habité par cette présence. Moi, je trouve qu'il y a quelque chose qui transparaît dans sa manière d'être, de cette intensité de la présence de Dieu et de la présence à Dieu.
0: Mais qu'est-ce qui vous fait dire ça ?
1: C'est difficile, hein ? C'est vraiment un ressenti, j'allais dire. Moi, je le sens extrêmement concentré, à la fois tout attentif aux autres, mais en même temps très intériorisé, très présent à ce qu'il fait, à ce qu'il vit.
0: Et justement, cette intériorité, on y reviendra, parce que c'est le cœur, véritablement, de la pratique de la prière de Laurent de la Résurrection. On va revenir justement sur ce personnage, sur cet auteur, sur cette figure spirituelle, Nicolas Hermann, Lorrain, né à la fin du XVIIe siècle. Il va entrer en religion sous le nom de Laurent de la Résurrection, mais avant, il est soldat aux côtés du duc de Lorraine, il va frôler deux fois la mort, il est blessé et il va finir par quitter sa carrière militaire, il a 21 ans. À ce moment-là, il se passe quelque chose lorsque justement tout s'arrête, autre chose va commencer.
1: Oui, en même temps, il faut revenir aussi à l'expérience qu'il fait quand il a 18 ans. Parce que à 18 ans, il vit une expérience spirituelle décisive qui est assez étonnante, c'est-à-dire qu'il va considérer un arbre dépouillé en hiver et cela va lui permettre de méditer sur la vie qui va redonner vigueur à cet arbre qui est mort et dépouillé, etc. Et ça va complètement transformer, c'est-à-dire que pour lui, ce regard sur un arbre dépouillé en hiver va manifester que le Dieu créateur est un être vivant et personnel.
0: C'est-à-dire qu'il
1: change tout.
0: Il voit quelque chose qui est en décrépitude, qui semble ne plus avoir de vie parce que c'est l'hiver et que toutes les feuilles sont tombées. Et il va découvrir véritablement que quelque chose est possible à partir de rien, au fond.
1: Tout à fait, tout à fait. Et par l'action de Dieu, en fait. Par l'être de Dieu qui communique sa vie. Et ça va transformer complètement sa vie. Alors, il va d'abord faire, comme vous dites, sa vie de soldat, et puis finalement, il va se rendre compte qu'il n'est pas fait vraiment pour être soldat, et la mort, mais il veut se consacrer à Dieu, il va essayer d'être ermite, mais en fait, ça ne va pas marcher non plus, donc il va monter à Paris où il va devenir laquais d'un conseiller du roi. Et puis, finalement, c'est à 26 ans qu'il entre chez les Carmes des Chaux.

0: Et nous sommes sur RCF Notre-Dame avec le frère Didier Marigollet. On évoque avec vous Laurent de la Résurrection, auteur cité par le pape Léon XIV comme étant celui qui vient inspirer sa vie de prière. Alors, nous étions arrêtés à l'époque où Laurent de la Résurrection va entrer au couvent des Carmes, à l'époque sous le nom de Nicolas Hermann. Il entre dans ce couvent, mais ce n'est pas si évident l'arrivée dans ce couvent.
1: Ce n'est pas évident, il va recevoir le nom de Laurent de la Résurrection, il a 26 ans, c'est un couvent qui est en fondation, on peut dire, puisqu'il a été ouvert 30 ans auparavant, il y a du monde, et Nicolas Hermann a conscience gravement de son péché. Il médite beaucoup sur le fait qu'on ne sait pas exactement ce qu'a été sa vie de soldat. Hein. Est-ce qu'il a participé à des massacres? On n'en sait rien, il n'en dira jamais rien. Mais on sait qu'en entrant au couvent, il va avoir vraiment conscience de son être péché, un sentiment vraiment qu'il est pécheur. Et ça va le marquer pendant plus de 10 années.
0: Ouais, il est tourmenté.
1: Il va être tourmenté et finalement, il va s'abandonner au Seigneur. C'est-à-dire, il va plus chercher à se justifier ou à se purifier lui-même. Et voilà, je suis pécheur, mais je m'en remets à toi. Je m'abandonne entre tes mains. C'est toi qui sais et c'est toi qui feras le travail.
0: Alors, frère Didier Marigollet, les biographes insistent sur le fait que celui qui deviendra Laurent de la Résurrection est au départ un frère convert, sans grandes études théologiques, ouais. Et qu'avec le temps, il va finir par conseiller de grands évêques comme Bossuet ou Fénelon qui sont restés dans l'histoire. C'est aussi celui qui, pendant plusieurs années, va réparer les chaussures, sera cuisinier, etc. Qu'est-ce qu'on peut tirer de cette expérience-là du frère Laurent de la Résurrection, frère Didier Marigollet ?
1: Moi, je crois qu'on peut... Pour moi, Laurent est tout à fait l'adaptation de la parole de Jésus dans l'Évangile. Ce que tu as révélé aux petits, tu l'as caché aux sages et aux savants et tu l'as révélé aux tout petits. Je crois que le mystère, Dieu le révèle aux tout petits, à ceux qui sont pauvres, à ceux qui sont humbles. Et finalement, Laurent est un de ces petits qui s'en est remis à la tendresse et à la miséricorde de Dieu et à qui Dieu a révélé sa présence, en fait.
0: Qu'est-ce que ça veut dire véritablement s'en remettre à la présence de Dieu ? Tout à l'heure, vous utilisiez le terme abandon, s'abandonner à Dieu, frère Didier Marigollet. Qu'est-ce qu'on peut comprendre dans ces expressions-là ?
1: C'est-à-dire que ce n'est pas mes efforts qui sont premiers. Il faut que je les fasse, bien sûr. Il faut que je lève mon petit pied, que je fasse des efforts, mais en même temps, la finalité, je sais que c'est Dieu qui va conduire la chose à sa fin. De la même façon que Laurent, regardant son arbre dépouillé, disait, à travers l'œuvre de Dieu, il va reverdir. Eh bien, j'allais dire la même chose. Je fais ce que j'ai à faire, mais c'est parce que Dieu va intervenir dans ma propre action que ça pourra porter un fruit de vie.
0: Ce qu'on peut aussi noter, c'est que le frère Laurent de la Résurrection ne va pas trouver cette pratique-là immédiatement. Vous le disiez, il a eu de longues années où c'était difficile, il était tourmenté. Et quand on lit ce qu'il a retenu finalement de sa vocation, on peut lire dans ses écrits qu'il explique notamment que, au fond, sa souffrance, celle qu'il avait au départ, elle vient d'un manque de foi. Est-ce que, déjà, la première étape, c'est d'y croire ?
1: Exactement. Exactement. Moi, il me semble que ce que Laurent peut encore dire aujourd'hui à notre monde et qui est d'une actualité étonnante, c'est qu'il faut vivre de foi, d'espérance et de charité.
0: Les vertus théologales.
1: Les vertus théologales. Et sa vie n'est que vertus théologales mises en pratique.
0: Merci beaucoup, frère Didier Marigollet, d'avoir été avec nous aujourd'hui. On vous retrouve demain. Merci de nous avoir parlé de Laurent de la Résurrection sur RCF Notre-Dame.
1: À demain.

de la première lettre de Pierre. Dieu s'oppose aux orgueilleux, mais il traite les humbles avec bienveillance. Mettez-vous donc humblement sous la main puissante de Dieu, afin qu'il vous élève au moment qu'il a fixé. Déchargez-vous sur lui de tous vos soucis, car il prend soin de vous.

0: Bénis-nous, Christ ressuscité. Tu nous invites à rebâtir avec toi un monde de communion, un monde de bienveillance.
1: Évangile de Jésus-Christ selon saint Jean. Quelque temps après, Jésus se montra de nouveau à ses disciples au bord du lac de Tibériade. Voici de quelle manière il se manifesta. Simon, Pierre, Thomas, surnommé le jumeau, Nathanaël, qui était de Cana en Galilée, les fils de Zébédée,

et deux autres disciples de Jésus étaient ensemble. Simon Pierre leur annonça, « Je vais à la pêche. » Ils leur dirent, « Nous aussi, nous allons avec toi. » Ils partirent et montèrent dans la barque. Mais cette nuit-là, ils ne prirent rien. Quand il commença à faire jour, Jésus se tenait là, sur le rivage. Pourtant, les disciples ne savaient pas que c'était Jésus. Il leur dit, « Mes amis, auriez-vous quelque chose à manger ?»« Non, » lui répondit-il. Il leur dit, « Jetez le filet du côté droit de la barque et vous en trouverez. » Ils jetaient donc le filet et ils n'arrivaient plus à le retirer de l'eau, tant il en était plein de poissons. Le disciple que Jésus aimait dit à Pierre, « C'est le Seigneur. » Quand Simon Pierre entendit ces mots, « C'est le Seigneur », il remit son vêtement de dessus, car il l'avait enlevé pour pêcher, et il se jeta à l'eau. Les autres disciples revinrent en barque en tirant le filet plein de poissons. Ils n'étaient pas très loin du bord, à 100 mètres environ. Lorsqu'ils furent descendus à terre, ils virent là un feu avec du poisson posé dessus et du pain. Jésus leur dit, « Apportez quelques-uns des poissons que vous venez de prendre. » Simon Pierre monta dans la barque et tira à terre le filet plein de gros poissons, 153 en tout. Et quoi qu'il en a eu tant, le filet ne se déchirait pas. Jésus leur dit, « Venez manger. » Aucun des disciples n'osait lui demander, « Qui es-tu ? » Car il savait que c'était le Seigneur. Jésus s'approcha, prit le pain et le leur partagea. Il leur donna aussi du poisson. C'était la troisième fois que Jésus se montrait à ses disciples depuis qu'il était revenu d'entre les morts.

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2: C'est lundi, jour de relâche dans les théâtres, le jour où vous recevez les artistes. Christophe Maury, aujourd'hui, vous recevez Sébastien Castro et José Paul pour la pièce Un succès fou. C'est le titre qui se joue au Théâtre des Variétés, c'est à Paris.
3: Bonjour Nadir, Sébastien Castro, José Paul, bonjour.
4: Bonjour. Bonjour.
3: La pièce est très attendue car elle vient après le triomphe d'une idée géniale que vous avez jouée à Paris et dans toute la France. Combien de représentations ?
4: 835.
3: 835 représentations, ça représente combien de temps ?
4: 3 ans et demi avec très peu de vacances.
3: Donc vous êtes reparti pour 3 ans et demi ?
4: Je le souhaite.
3: Peut-être plus.
4: Comme José ne joue pas dans la pièce, il le souhaite aussi.
5: Ah là, oui.
3: Il s'agissait d'une histoire de sosie dans laquelle vous jouiez au moins 3 rôles, Sébastien. L'amant, le sosie de l'amant et le frère jumeau de l'amant qui était un plombier. Et José Paul, vous jouiez le mari.
5: Oui.
3: C'était pas le meilleur rôle.
5: Non. On ne m'offre jamais les meilleurs rôles.
3: Bah, je comprends que vous ne jouiez pas dans cette pièce-là.
4: Bah, voilà. C'est un rôle sur mesure.
5: Mais évidemment, mais je plaisante.
4: Que t'avais écrit vraiment, mais au bien. Cordeau.
3: Alors cette fois, José Paul, vous ne jouez pas, mais vous signez cette mise en scène ô combien précise, minutieuse, je dirais chorégraphique.
5: Oui.
3: Nadir, vous vouliez intervenir en début d'émission parce que vous étiez très énervé.
6: Ben oui, oui, je suis énervé, c'est votre moment, Christophe, Thomas. Parce que bon... La semaine dernière, on a reçu une grande dame, hein, Virginie Lemoine. Je lui dis ce que j'avais sur le cœur, c'est très bien, j'avais préparé mes compliments. J'avais l'air à peu près digne pendant toute l'émission, vous me l'avez confirmé. Non mais là, aujourd'hui, Sébastien Castro et José Paul, c'est pas possible. C'est un cran trop, c'est 12 travaux d'Hercule pour moi, là, aujourd'hui, hein, clairement.
3: Bon, alors vous pouvez sortir du studio.
6: Non, bah, non mais je vous permets pas, parce qu'ils sont tellement excellents, tellement talentueux, tellement expérimentés. Que ça m'énerve, en fait. Comment voulez-vous faire une chronique drôle et piquante quand vous avez devant vous deux géants qui ont consacré leur vie, leur carrière à rendre le théâtre plus drôle, plus vivant, plus populaire et intergénérationnel, ce qui est plus rare. Moi, je suis censé faire le malin, je balance 2-3 vacheries comme vous me l'avez demandé, mais là, face à eux, j'ai surtout envie de me demander si je ne devrais pas me planquer en creusant un trou sous le studio.
3: Hein, vous avez demandé de trouver 2-3 vacheries sur la pièce.
6: Mais non, bah, tenez, Sébastien Castro, par exemple. Voilà, un comédien, un auteur, un homme qui connaît la mécanique du boulevard comme s'il avait signé la charte des vaudevillistes et boulevardiers associés avec Feydeau, Guitry, Kounet et les autres. Les portes claquent, les mensonges champillent, les personnages s'enfoncent avec une énergie admirable. Bah, c'est énervant quand même. Sébastien, c'est très simple, c'est le Ray Kounet français, mais en version 2.0. Même précision, même folie, même art du quiproquo, avec en plus quand même une modernité, une tendresse, une façon très personnelle de faire dérailler les situations et des téléphones portables. Sinon, c'était Feydeau, en fait, clairement. Alors, d'abord, il a voulu se la jouer solo, hein, avec des spectacles tels que Dolores est une fille bourrée de contradictions et toutes mes condoléances. Et là, je suis sûr que même seul, il était brillant. C'est énervant, quand même. Ensuite, bon, il a adapté Ray Kounet et John Chapman avec tout le plaisir. Et pour nous, rebelote, un carton. Ensuite, il y a eu J'ai envie de toi. C'est pas une proposition, Christophe, mais c'était un titre qui annonçait déjà une certaine franchise. Puis il y a une idée géniale, et pour le coup, l'idée était vraiment géniale, puisque ça lui a valu 2 Molières. Et maintenant, un succès fou. À ce rythme-là, la prochaine pièce, ça s'appellera « Mes Molières, une tisane et au lit ». Mais derrière les titres, allez, qui font sourire, il y a quand même un immense respect du théâtre, une vraie science de la comédie, et une tendresse pour les personnages et un talent rare pour transformer le chaos en plaisir. Et puis il y a José Paul. Voilà, José, c'est encore plus compliqué pour moi, parce qu'il joue, il met en scène, il dirige, il accompagne, et il fait tout ça avec une apparente simplicité qui est profondément agaçante.
3: Ils ont l'air de rien tous les deux. Hein.
6: Non.
3: Si tout était facile.
6: Ben oui, mais c'est ça. Et quand je vois le travail de José Paul, moi je pense direct à des grands messieurs comme Pierre Mondy, comme Jean Poiret, à ces grands hommes qui avaient...
3: Il y a un côté Pierre Mondy, me disait un spectateur l'autre jour.
6: Ces messieurs qui ont compris qu'on ne monte pas et qu'on ne joue pas la comédie uniquement pour faire rire. On la monte et on la joue juste. Et quand c'est juste, c'est là que le public rit. José, il sait placer un silence, régler un rythme, faire exister une troupe. Il transforme une mécanique compliquée en évidence. C'est peut-être ça, le grand talent, en fait. Faire croire que tout est facile, alors que tout est parfaitement millimétré et maîtrisé. Alors, aujourd'hui, Sébastien et José, ils viennent nous présenter un succès fou au Théâtre des Variétés. Le titre, c'est pas une promesse, c'est un constat. Hein. La salle est pleine, les gens rient, les gens sont debout pour applaudir. Alors oui, j'aimerais rester en colère, continuer à dire des méchancetés et faire semblant de vous en vouloir, mais face à ces deux hommes qui ont autant fait pour le métier, pour l'élégance et l'amour du théâtre, je préfère être que sincère, comme d'habitude. Hein. Merci Sébastien, merci José, merci de continuer à nous faire rire avec autant d'intelligence et de générosité, et surtout ne changez rien, enfin si, gardez peut-être vos titres, parce qu'après j'ai envie de toi, une idée géniale et un succès fou, j'ai peut-être une petite idée pour votre prochaine pièce, elle pourrait s'appeler « Un chroniqueur qui sait pas où est sa place », et même là je suis pas sûr d'avoir le rôle.
3: Merci
4: Nadir.
3: Mais c'est drôle parce qu'au début de votre carrière, Sébastien, on disait « Ah ben, Castro, il a un côté droupi. »
4: Oui, et ah bon, on le dit toujours. Non, c'est fini.
3: Maintenant, on dit « C'est vrai que droupi a un côté Castro. » Alors, un succès fou se passe dans un immeuble de 3 étages. Le décor est absolument formidable. C'est somptueux. Qui a fait le décor ?
4: Citronnelle Dufay.
3: Voilà, il faut dire son nom, Citronnelle Dufay.
5: Elle fait un travail incroyable.
3: C'est magnifique.
6: Elle a un très beau nom, en plus.
3: C'est beau. Oui. C'est efficace. C'est complètement mystérieux. Alors, Simon vit au premier étage, on voit tout l'immeuble, Simon vit au premier étage, sa compagne dont il est séparé vit au rez-de-chaussée, elle est en voyage, heureusement. Au deuxième étage vit Oriane, une femme célibataire et enjouée qui a rêvé qu'elle trouverait l'homme de sa vie dans des couleurs rouges. Antoine, au troisième, est complètement bigleux et fortement épris de sa meilleure amie. Tout est calme ou presque, jusqu'au moment où survient un trublion, Jean-Patrick Lebrun. Que vient-il faire ?
4: Alors, il vient officiellement prier dans le grenier d'Antoine.
3: Mais c'est ce qu'il faut dire sur RCF Notre-Dame.
4: Oui, absolument. Parce que nous sommes le 15 août. Sa grand-mère habitait dans cet appartement. Elle est décédée. Il vient lui rendre hommage. Il vient prier au grenier, ce qui est absolument normal. Tout le monde fait ça.
3: Mais tout le monde retourne dans l'appartement dans lequel il a vécu enfant.
4: Toujours.
3: Et pour venir prier ou pour venir rechercher une petite chose qu'on aurait cachée quelque part, une petite surprise.
5: Pourquoi au grenier ?
3: Et voilà. Alors, c'est une facture très classique, une exposition où se posent les pièges, se posent les pétards, tout va s'allumer petit à petit. Donc, le premier quart d'heure, on regarde ça en disant « qu'est-ce qui se passe ? C'est un peu un monde de... C'est pas vraiment un monde de fous, mais c'est sympathique. » Et puis, alors après, tout pète. C'était ce que vous vouliez.
4: Oui.
3: Oui.
4: Pardon, vous avez peut-être une réponse plus étoffée.
3: Non, mais Jean-Paul, vous avez déjà mis en scène les pièces de Sébastien Castro, J'ai envie de toi en 2019, Une idée géniale en 2022. Le public a l'impression que la mécanique comique est de plus en plus précise. Comment travaillez-vous ensemble ?
5: En fait, on travaille beaucoup et longtemps. En fait, sur cette pièce-là, encore une fois, on n'a pas décidé de monter la pièce il y a quelques mois. Ça fait 2-3 ans qu'on est déjà sur ce spectacle.
3: Et vous participez à l'écriture ?
5: C'est-à-dire qu'au départ, Sébastien m'envoie des versions.
3: Ouais.
5: Je relis et je peux lui dire, là, peut-être qu'il y aurait moyen de... Là, je trouve qu'il y a un ventre mou. Enfin, ouais. Et Sébastien est extrêmement réactif et extrêmement travailleur. Donc, il se remet à l'ouvrage. Et puis, au fil du temps, on arrive à ce qu'on veut, nous. Ce qui fait que quand les acteurs... entre dans la piste, à partir de là, ça y est, on a déjà la pièce. Mais ensuite, il y a tout un travail qui se fait, et on parlait de Citronnelle Dufay, la décoratrice, c'est qu'avec Citronnelle, on a travaillé presque un an sur le décor. C'est-à-dire, un peu comme, alors là, Sébastien et moi-même, on revenait en disant, non, mais ça va pas, là, il faut que ce soit comme ça. Et elle aussi, grande bosseuse, grand talent, elle a, au fil du temps, peaufiné ce décor, parce que c'était, moi, quand je l'ai lu la première fois la pièce, je dis, c'est vraiment une usine à gaz, quoi.
3: C'est une usine à gaz, alors.
4: Et je voudrais préciser que moi, quand je l'ai écrit, je me suis dit, on trouvera une convention, parce qu'on ne peut pas avoir 3 étages sur scène. Et la première chose, une des premières choses que m'a dit José, il m'a dit, mais j'aimerais qu'il y ait un immeuble de 3 étages. Et comme je ne le contredis plus depuis longtemps, je lui dis, oui, bien sûr, on va faire ça. Et puis on l'a, l'immeuble de 3 étages. Et évidemment que ça change tout d'avoir ce décor.
3: Mais ce qui est remarquable, c'est que quand les auditeurs entendent un immeuble à 3 étages, on imagine la maison de poupée coupée, hein, comme on l'a vu dans les mises en scène de Jean-Laurent Cochet, par exemple. Là, on n'a pas du tout la maison coupée comme ça. On a 3 étages qui se... comment dire ?
6: Qui s'emboîte.
4: Qui s'imbrique.
3: Oui, qui s'emboîte, qui s'imbrique. Et ça donne quelque chose à la fois de très moderne et une vision. On n'est pas là à regarder en haut et à baisser les yeux. On prend la maison en face. Alors, vous avez publié votre texte, Sébastien Castro, à l'Avant-Scène Théâtre, une publication originale, parce qu'on est un format italien avec 3 colonnes.
4: Oui, c'est ce que je leur ai tout de suite dit quand ils m'ont dit qu'ils voulaient publier la pièce, l'Avant-Scène Théâtre. Je leur ai dit avec grand plaisir. Mais si on l'édite au format classique, les gens vont tenir 2 pages et ils ne vont rien comprendre. Parce que moi-même, je l'ai écrite sur 3 colonnes et je me suis rendu compte que c'était la seule façon d'y comprendre un tout petit peu quelque chose. J'avais essayé avec des codes couleurs, mais moi-même, je ne comprenais plus rien quand je me relisais. Et bref, avec les 3 colonnes, c'est à peu près lisible.
3: Alors, ce qui est merveilleux, c'est que lorsqu'on feuillette...
5: Alors, il faut préciser, une colonne par étage.
4: Oui, bien
3: sûr. Donc, on est chez Simon,
4: chez Océane.
3: Et chez Antoine. Voilà, et chez Antoine. Et il suffit de feuilleter le texte pour voir que ça passe d'une colonne à l'autre, mais absolument à toute allure. C'est-à-dire qu'on n'a pas une didascalie ou on n'a pas un grand tunnel sur une colonne. Non, ça passe tout de suite de l'un à l'autre. Et regardez ça, on se dit, mais mon Dieu, ça doit bouger dans tous les sens.
6: Donc là, chers auditeurs, vous ne le voyez pas, mais Christophe s'émerveille devant ce livre depuis 5 minutes.
3: Mais oui, mais ça, et ça bouge dans tous les sens, et ça, c'est absolument merveilleux. Alors, tout le monde aime Simon.
4: Ah, c'est adorable, c'est mon personnage.
3: Mais oui, parce que Simon, il fait l'unanimité de sympathie dans la salle. Il est jeune, il est gaffeur, il est naïf, il adore réparer.
4: Il adore réparer l'électroménager, c'est sa passion.
3: Mais oui,
4: oui.
3: Un aspirateur en 143 pièces.
4: Absolument.
3: Alors, il les démonte, les 143 pièces, mais on n'est pas sûr qu'il sache les remonter.
4: Ah, oh, si, il va y arriver, ça va prendre le temps qu'il faut.
3: Oui.
6: Il arrive plus un aspirateur qu'une paire de lunettes, en fait.
4: Ah oui, absolument, c'est vrai.
3: Alors, il veut toujours un service, Simon.
4: Oui. Et il a une particularité, sans trop dévoiler de choses, c'est qu'il n'a, et il en a conscience, il n'a pas de second degré, du tout. Il prend tout au premier degré. Ça, et ça peut lui jouer quelques tours.
3: Ben, ça va donner quelques quiproquos.
4: Oui.
3: Parce que quand la voisine lui dit qu'il va se prendre un râteau, parce qu'elle ne veut pas de lui.
4: Il est très effrayé.
3: Il est très effrayé, il est persuadé qu'il y a un râteau qui est planqué derrière les aspirateurs. Oui. Il y a combien de formules comme ça?
4: Je crois qu'il y en a 17-18.
3: Oui.
4: L'idée, c'était José, parce que j'ai quelque chose avec les expressions, je ne sais pas pourquoi. Sur J'ai envie de toi, il y avait déjà un personnage qui, lui... arrêter les expressions en plein milieu.
3: Ah oui, c'est vrai. Absolument.
4: Et José m'avait dit, ce qui serait bien, c'est que, comme dans les pièces de Feydeau, quand les personnages ont un tic de langage, c'est qu'au bout d'un moment, quand on a compris qu'on pourrait être lassé par le principe, c'est qu'on passe à autre chose. Et puis bien plus tard dans la pièce, quand on a complètement oublié, qu'on y revienne et que ce soit encore plus drôle. C'était un bon conseil.
5: Ah oui.
3: Je me suis dit que vous aviez fait une liste de toutes ces expressions.
4: Alors j'avoue que ça m'a pris beaucoup de temps parce que je les ai à peu près toutes recensées.
3: Oui.
4: C'était laborieux. Et je me disais, mais j'espère que ça va être drôle parce que le temps que je passe à faire ça. Oui, ça m'a pris beaucoup de temps et j'ai vu celles où il y avait moyen d'en faire quelque chose et celles non.
3: Et c'est merveilleusement bien semé dans le texte. Oui. Mais ça articule aussi le texte pour vous, non ?
4: Oui, tout à fait. Et j'avoue que c'est le genre de choses où, à la première, j'étais extrêmement soulagé de voir qu'elle fonctionnait à chaque fois. Parce qu'on se dit, est-ce que le procédé n'est pas lassant ? Mais ça marche.
3: Alors, il y a des quiproquos aussi qui naissent de la myopie d'Antoine, parce que lorsque ses lunettes sont cassées, elles se cassent souvent, il ne reconnaît plus personne.
4: Oui. Il est vraiment, vraiment bigleux. Et José, là, pour vous expliquer un peu la façon qu'on a de travailler ensemble, c'est que très vite, José me dit, pour que ces quiproquos fonctionnent là, il faut vraiment que les fondations soient très solides et qu'on comprenne que sans lunettes, il voit rien du tout.
5: Il faut toujours être un tout petit peu didactique, parfois au départ,
3: oui.
5: Justement pour ensuite ça fonctionne, que ça fasse boule de neige jusqu'au et puis que ça soit une évidence ensuite pour le spectateur. Mm-hmm. C'est que le spectateur rit quand il lui arrive la deuxième ou troisième.
3: Jusqu'à confondre un homme et une femme.
5: Voilà. Oui. Là, il voit plus que vaguement des couleurs, d'où aussi ce travail qu'on a fait sur les costumes. On voit beaucoup de personnages qui sont en rouge, rose, enfin voilà.
3: Mais ça, c'était pour reprendre le logo d'RCF Notre-Dame.
4: Absolument,
5: c'est un dommage. C'était la moindre des choses.
3: On l'avait bien compris. À ces trois étages s'ajoute à l'entresol Madame Collet.
4: Oui.
3: C'est qui, Madame Collet ?
4: Alors, dans la vie ou sur
3: non,
4: scène ?
3: Non, sur scène.
4: Ah, sur scène.
3: Votre personnage. C'est pas la concierge.
4: Non, c'est une voisine.
3: Oui.
4: C'est une voisine qui n'a pas la chance de partir en vacances, donc elle passe le 15 août chez elle.
3: Il faut le préciser, on est le 15 août.
4: On est le 15 août.
3: Ouais.
4: Elle a chaud,
3: ouais.
4: Elle a très chaud, et comme il y a une fenêtre de toit dans les escaliers, elle laisse la porte ouverte pour faire un courant d'air. Et comme elle laisse la porte ouverte et qu'elle s'ennuie, elle participe beaucoup à tout ce qui se passe, à tous les étages. Dès que quelqu'un passe devant chez elle, elle essaye de créer du lien. Et on a demandé à Agnès Bourrit de faire la voix de Madame Collet. Elle nous a dit oui, et c'est-à-dire qu'elle a le chic pour... ça devient un vrai personnage, quoi.
5: Ah oui, c'est une spécialité pour elle. Après, une idée géniale, c'est la voisine maintenant. C'est la voisine nationale.
3: Mais oui,
5: tout
3: mais
5: le monde se reconnaît en elle.
3: On avait bien compris qu'il fallait trouver un rôle pour Agnès Bourri.
5: Oui, ah oui, oui, oui, oui, c'était contractuel.
4: Et puis elle est ravie de faire rire en restant chez elle tranquillement.
3: Mais ça, c'est parfait. Elle a déjà eu deux Molières, elle pourrait en avoir un pour la voix.
4: Oui, ben, exactement. On va tout faire pour.
3: Écoutez, je vous propose qu'on écoute la bande-annonce pour sortir.
4: Mais il n'y aura pas les images.
3: Pour sentir l'ambiance.
7: Simon, enchanté.
8: Moi, c'est Anne. Je suis la cousine de Juliette, votre voisine du dessus.
9: Bonsoir. Je suis votre voisin du troisième.
10: Je suis tombé amoureux de ma meilleure amie.
7: Mais non.
10: Bah, si.
8: Vous êtes Natacha. Je suis sa meilleure amie.
7: Oui, bah, sa meilleure amie. T'as tout dit, Anne.
8: Bah, dis-moi la vérité. Vous avez volé quelque chose chez
7: Juliette? Non, non, on n'a rien volé.
10: Bon, tu veux combien? 10%?
8: Tu vas t'en aller?
10: Attendez, vous voulez que je parte ou que je reste?
7: Bon, Jean-Patrick n'est pas autant pas. Oh merde. Vous voulez une coupe de champagne?
10: Attention, vous allez lui faire mal. Il est mort, Simon.
11: Je te donne ma parole qu'il s'est rien passé avec ce mec.
7: Excusez-moi, j'ai oublié les préservatifs. Mais c'est quoi ce fric?
10: Quand je pense qu'à 2 heures, on était seuls et fauchés, des losers, quoi.
7: Oh, je vais chercher du champagne pour trinquer à neuf fusées!
12: Un succès fou, la nouvelle comédie écrite et jouée par Sébastien Castro et mise en scène par José Paul. À partir du 27 août 2026, à Paris, au Théâtre des Variétés.
10: Ah, c'est fini?
7: Oui.
2: Oui, la bande-annonce de la pièce Un succès fou de Sébastien Castro au Théâtre des Variétés est mise en scène par José Paul. 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
3: Avec Nadir, nous sommes avec Sébastien Castro, auteur et comédien, et José Paul, metteur en scène d'Un succès fou qui se donne en ce moment au Théâtre des Variétés à 20h30. Alors, c'est tellement précis, les gens rient toujours au même endroit?
4: On peut dire oui. Hein.
5: Oui, l'intensité est différente selon les salles.
3: Oui, bien sûr.
5: Comme toujours, c'est le principe du théâtre vivant.
3: Oui. Voilà.
5: Mais
3: globalement, les rendez-vous sont là.
5: À 95%, les rendez-vous sont là. Même quand je dis 95, c'est même 99. Il faudrait qu'il y ait un événement qui perturbe ça, parce que autrement. Et puis comme ils sont extrêmement intègres, tous,
3: oui.
5: Toute la bande d'acteurs, ils cherchent pas à faire rire, ce que vous disiez tout à l'heure. Ils cherchent d'abord à être dans la situation. À partir du moment où ils sont dans la situation, les choses découlent naturellement, quoi. Mais on en a même pas vraiment parlé aux répétitions, ils le savaient. Mais
3: oui.
5: C'est par là que ça commence.
3: Vous êtes habitué à travailler avec eux, de toute façon.
5: Je suis habitué. Non, là, encore une fois, il y avait des. Comme je dis, je travaille pas en autarcie. Hein.
3: Oui.
5: j'ai travaillé avec une centaine d'acteurs. C'est vrai qu'il y a un groupe d'acteurs. Bon, évidemment que Sébastien fait partie, que Guillaume Cléris aussi. J'avais travaillé aussi avec Raissa Mariotti, oui. Julia Gallo aussi, Benoît de Mérignac aussi.
4: Il n'y a que Martin de Geoffroy.
5: Martin Geoffroy, oui. Qui était. Mais il y a toujours une personne ou deux nouvelles dans les spectacles que je monte. Oui, ce sont des choses qui arrivent. Et au contraire, c'est très bien.
3: Alors, tout l'immeuble, ce 15 août, pourrait être très gai, parce que nous sommes en face. Mais, parce que c'est très joyeux, ils sont tous à peu près de la même génération, ils pensent tous à peu près au même truc. Mais nous sommes en face de 3, sinon 4 solitudes, ce qui est extrêmement contemporain, hélas. Et c'est là où pas mal de gens se retrouvent.
5: Oui, des êtres cabossés, en fait, par la vie.
3: Oui.
5: Et puis, comme souvent dans ces immeubles-là, on croit que les gens se connaissent, mais ils ne se connaissent pas. Un bonjour, mais ça s'arrête là. Et ce qui est intéressant là, c'est que l'effet de la pièce, le démarrage de cette pièce, c'est ça, c'est que tout d'un coup, les situations vont faire qu'ils vont devoir se rapprocher et qu'ils vont devoir être solidaires des uns et des autres.
3: D'autant qu'il y a un chien à nourrir.
5: En plus, oui, ça, on avait oublié le chien.
6: Et des plantes à arroser.
4: Absolument,
3: des plantes à arroser. Alors, il y a plusieurs thèmes au fondement de cette histoire folle. Il y a la solitude, il y a la sexualité, il y a l'entraide des voisins, il y a l'homosexualité. Ce sont des sujets extrêmement forts. Et ils viennent un peu comme ça. C'est un peu les 4 points cardinaux d'une même boussole. Est-ce que vous aviez pensé à ces sujets avant de partir dans cette folie, ou est-ce que c'est cette folie qui a accouché de ces sujets?
4: J'avais pas pensé à ces sujets, non. Je pensais plus à des situations et je crois que inconsciemment, mais je n'osais peut-être pas me l'avouer, j'avais envie J'avais envie que ce soit aussi drôle, mais j'avais aussi envie qu'il y ait un peu plus de profondeur dans cette pièce.
3: Parce qu'ils sont très récurrents, ces sujets. Et en assistant à votre pièce, parfois, on se dit, mais attends, il y a quelque chose de très très fort, on est en train d'avoir quelque chose qui pétille complètement, mais au fond du fond, il y a une humanité qui est blessée, qui n'arrive pas à s'en sortir, qui pourrait être solidaire, mais ça part dans tous les sens. Et finalement, il va y avoir mort d'homme.
4: Ah, on en parle ?
3: Non. Bon, alors, ne parlons pas de mort d'homme, mais enfin, il y a un élément du décor qui est fondamental, c'est la cour de l'immeuble,
4: oui.
3: Qui est un puits de lumière, en fait, plutôt, où se déroule pas mal d'actions. Alors, on est bluffé par les trucages. On n'en parlera pas, mais ça permet de franchir une fenêtre, de pénétrer dans l'autre appartement. Et alors là, ça devient complètement dingue.
5: Oui, c'est très compliqué à monter.
4: En fait, quand José a lu la pièce, il y a donc 2-3 ans, je ne sais plus, j'étais terrifié parce que, évidemment, si il m'avait dit non, je ne la monte pas, je ne sais pas ce que j'aurais fait. Donc, je rêvais qu'il la monte, mais je sais qu'on propose énormément de pièces à José, qu'il en monte une... deux grands max par an, et je sais qu'on a beau être amis, si la pièce ne l'emballait pas, il ne l'aurait pas fait, enfin je comprends pas. Donc j'étais fébrile, et il a lu heureusement la pièce très vite pour pas me laisser dans un inconfort énorme.
5: Je te connais.
4: Et est-ce que, je sais pas si tu t'en souviens, tu m'as dit, j'avais un peu peur que ça puisse faire un peu redite avec la précédente, ça n'est pas le cas,
5: ouais.
4: Et tu m'as dit, c'est encore plus fou que la précédente.
6: Ah oui, ah totalement.
3: Ah oui.
5: Oui, c'est différent. C'est-à-dire que là, on en parle beaucoup du reste de la scénographie, évidemment. Oui. Donc on revient à Citronnelle, mais le travail qui a été fait. Puis je parle aussi de que ce soit Marie Crédou, que ce soit Michel Vinogradov, Laurent Béal. C'est-à-dire que toute l'équipe technique s'est mise vraiment au service de l'œuvre de Sébastien. Et il fallait toutes ces énergies, je pense à mon assistant Guillaume Rubeau, parce qu'il a fait un boulot incroyable, pour que tout ça tombe comme je le désirais. Mais c'est vrai, quand j'ai lu la pièce de Sébastien, moi je dis, mais comment on fait ?
3: Oui.
5: Comment on fait ? Voilà, on a parlé tout à l'heure, c'est vrai que chez Fédon, on parle des portes qui claquent, mais là, il y a aussi les fenêtres en plus, c'est-à-dire qu'on a les portes, mais il y a les fenêtres.
3: Oui.
5: Et elles ont un rôle important, il y en a trois.
3: Il y a trois fenêtres et cinq portes.
5: Oui, c'est ça. Plus un grenier, n'oublions pas le grenier, parce qu'on parlait de trois.
6: Vous avez compté les portes et les fenêtres.
3: Et forcément, ça claque comme chez Fedot, mais ça surclaque comme chez Ray Cooney, et c'est un ouragan.
5: Oui, mais pardonnez-moi, parce qu'on m'a déjà fait cette remarque-là, et pour moi c'est un compliment, mais en fait les portes ne claquent pas, si on veut être honnête.
3: Oui,
5: c'est espèce de balai en permanence. Par exemple, vous voyez personne nous courir sur le plateau. C'est l'enchaînement de tout ça qui donne la sensation aux gens qu'il y a un rythme de fou. Bon, plus ce qui se passe à travers les fenêtres, et on ne dira rien, mais c'est vrai que c'est l'ensemble, et que je dis souvent dans le travail, le rythme, en fait, c'est l'enchaînement, c'est la fluidité. On peut faire courir les gens, on peut les faire claquer les portes, ça ne provoquera pas du rythme. Ça peut être extrêmement lent, tout d'un coup, si c'est fluide. La fluidité, en fait, c'est véritablement c'est la base, c'est le fondement, en fait, de la comédie.
3: Et là où vous êtes très fort, c'est que vous arrivez à capter l'attention du spectateur sur un détail, comme deux boutons, l'un qui ferme le store et l'autre qui allume la lumière.
5: Oui.
3: Et on va être... On ne les a pas vus avant.
5: Non.
3: Mais à partir du moment où on les voit, on ne voit que ça.
5: Ah oui, oui, oui. Et on attend.
3: Et on est obsédé par ça.
5: Ah oui, oui. Mais j'ai adoré, parce qu'un soir, je suis souvent dans la salle, là, en ce moment, pour le spectacle, et il y avait la femme devant moi, et je ne dis rien, mais elle a juste dit, tu vas voir, tu vas voir, tu vas voir, ça y est, tu vas, il va appuyer sur le mauvais bouton. Tu vois, je te l'avais dit. Et j'ai adoré, parce que je dis, ah oui, cette femme,
3: ça.
5: Elle est dedans.
3: Ah
5: oui,
3: c'est
5: elle
3: vient
5: dedans.
6: C'est-à-dire, vous quand vous parliez des portes qui se ferment et pas qui claquent, j'ai un souvenir, moi, qui est gravé dans ma tête, c'était sur la première version de C'est encore mieux l'après-midi, qui était joué par Jacques Villeray, Pierre Mondi et Virginie Pradal. Il y a une scène qui dure, je crois, 2 minutes, où c'est juste des portes qui se ferment et il n'y a pas un dialogue.
5: Non.
6: Et c'est tellement absolument millimétré, il n'y a pas, juste avant que Pierre Mondi se remette à parler, il y a le public qui applaudit, parce que c'est une telle chorégraphie, et c'est pour ça que je pense aussi sur ça avec un succès fou, que même en fait, juste, c'est un ballet total. C'est vraiment, comme vous dites, un véritable ballet.
3: Et le public applaudit à l'intérieur de l'action dans un succès fou. Ça, c'est absolument merveilleux.
5: On ne dira pas oui, pourquoi.
3: Non, mais, voilà. Mais c'est... Et alors, c'est merveilleux parce que chez vous, Sébastien Castro, comme dans vos mises en scène, José-Paul, il n'y a jamais de vulgarité. Jamais. C'est toujours très élégant. Et en même temps, on rit comme des enfants à gorge déployée. Quand on lit les comptes rendus des premières de Feydeau, on entend, notamment pour un tailleur pour dames, on n'entendait pas les comédiens tellement les gens riaient et se tenaient les côtes. Mais je peux vous dire qu'au théâtre des variétés, il y a plusieurs fois dans la pièce où on n'entendait pas les comédiens tellement la salle riait. Et vraiment, on sort de là avec un rire bon enfant qui fait un bien fou.
5: C'est drôle parce qu'il y avait un moment, en répétition, je trouvais qu'il y avait un tout petit manque de rythme. Il manquait un petit quelque chose, un moment précis dont on ne parlera pas. Et j'avais dit à Sébastien, écris quand même quelque chose pour toi à ce moment-là, parce que je trouve que quand même, il y a un petit vide. Donc Sébastien écrit, et le lendemain, je dis, tu peux pas écrire un peu plus long? Vraiment, je voudrais que ça comble ce moment-là. Il me fait, oui, j'écris un peu plus long. On n'entend pas un mot de ce qu'il dit tous les soirs, de ce monologue. Je l'ai embêté à écrire. On n'entend pas un mot, voilà.
3: Alors, il me reste à vous remercier tous les deux, Sébastien Castro et José-Paul. Vous avez signé, vous jouez, vous mettez en scène un succès fou au Théâtre des Variétés. Une des pièces, sinon la comédie à voir en cette rentrée jusqu'aux fêtes et plus si affinité. On vous espère 850 représentations et plus encore. Merci Nadir pour vos explorations si précieuses. Merci Jean-Paul Lérine pour la réalisation. Merci également à Thierry Stenner, François Dieudonné, Philippe Malpeuch pour la réussite technique de notre entretien. Un grand merci également à Catherine Ségouffin pour la préparation de cette émission. Demain, je recevrai Adrien Goetz pour son nouveau roman Les Trois Hortenses, publié chez Grasset. D'ici là, prenez soin de vous des autres, soyez heureux, c'est urgent. Et Simon, je vous laisse l'antenne.
2: Merci Christophe, je vous dis à demain pour un nouveau succès fou, n'en doutons pas.

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1: il est 3h. 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
2: Résonance, une émission 100% radio sur RCF Notre-Dame en partenariat avec le quotidien La Croix. À l'écoute du bruit des villes et du murmure du monde, des sons, des chansons, des paroles qui résonnent avec la voix de mon invité. Elle est scénariste, romancière, pas étonnant quand on a grandi dans le monde du 7e art, ce qui n'empêche pas de garder les yeux ouverts sur la réalité du monde, notamment l'existence des plus petits, des personnes fragiles, dont mon invité parle avec infiniment de délicatesse au fil de ses romans. Notamment le tout dernier, Congé payé, paru chez Sabine Vespizer. Bonjour Tiffany Tavernier.
3: Bonjour.
2: On va parler de votre livre, on va parler aussi de tous ceux que vous avez pu écrire, mais merci d'être avec nous sur RCF Notre-Dame. Congé payé, c'est donc le livre qui sort cet automne, le 12e livre que vous signez. On va parler de ce beau roman, mais tout d'abord, c'est la rentrée littéraire, c'est un moment particulier pour sortir un livre.
3: C'est un grand moment. Moi, j'adore faire partie de cette grande rentrée littéraire. 461 livres, c'est beaucoup, bien sûr, mais en même temps, c'est un signal fort. Un pays qui lit, c'est un pays qui aime écrire. Et de faire partie de cette tribu immense d'auteurs, ça me plaît. Voilà, c'est un grand défi.
2: Et puis, on peut le dire aussi, il y a justement le week-end dernier, une récompense qui vous a déjà été attribuée sur ce livre, Congé payé.
3: Le week-end prochain, le week-end dernier, c'est La Forêt des Livres, le prix de La Forêt des Livres que j'ai reçu, absolument.
2: Voilà, et le week-end prochain, effectivement, ça sera la suite encore qui vous attend, les différentes sorties, notamment, je pense, à Nancy, par exemple. Été 1937, le premier été des congés payés, c'est pour Emma, elle est ouvrière et couturière, son ami Louis a tout organisé pour un séjour à Biarritz. C'est comme ça que tout commence.
3: Oui, c'est comme ça que tout commence. J'avais envie d'écrire sur ces premières vacances pour quelqu'un qui n'a jamais de sa vie eu un moment, une journée même de vacances. Et je voulais explorer un personnage, le sonder, le suivre à travers ces 15 jours tout d'un coup offerts, cet espace qui s'ouvre qu'elle n'a jamais reçu, qu'elle n'a jamais traversé.
2: C'est un livre dédié à tous ceux qui ne sont jamais partis, avez-vous signé au début ?
3: Il reste encore beaucoup de gens qui ne partent pas en vacances. Emma en faisait partie en 37, ils étaient des millions, comme elle, des ouvriers, surtout des ouvrières. Et elle n'a même le mot vacances, elle ne le connaît pas. Le mot loisir, le mot repos, c'est quelqu'un qui travaille depuis l'âge de 6 ans, 14 heures à 16 heures par jour, voire 18 heures. Et soudain, oui, il y a cette fracture, cette faille, c'est une déflagration. Et j'aime commencer mes romans sur une déflagration. J'aime questionner mes personnages à partir de quelque chose qui pour eux sonne le début d'un saut immense.
2: Vous les aimez, vos personnages ?
3: Je les aime. Je les aime très fort.
2: Pourtant, ils ont tous des caractères bien trempés. Je pense à Julien, le fils d'Emma. Lui, il est du voyage, il est apprenti et communiste, engagé. Présentez-nous.
3: Alors Julien, 17 ans, 17 ans, tout feu, tout flamme, d'une intelligence et appartenant déjà à la future génération, à celle qui va tout ouvrir, qui va aussi traverser la guerre, mais qui va découvrir cette deuxième partie du XXe siècle. Emma appartient plus à ses ouvriers, à ses petites gens, à ses martyrs presque, hein, je pèse mes mots.
2: Une génération sacrifiée ?
3: Oui, au plus qu'une génération, il y a eu pendant le 19e siècle plusieurs générations de gens qui ont été laminés par le travail, littéralement assassinés presque. Son fils, lui, c'est l'espoir, il porte l'espoir, il porte l'ouverture, il porte tout ce qu'on... Voilà, tous les rêves inassouvis, jamais tous les impossibles. Et ça, je voulais le confronter à sa mère, et j'aime beaucoup cette adolescence comme ça, fiévreuse.
2: Avec une force, une forme de colère presque, pour s'imposer, pour alors faut dire il est encouragé aussi par Louis qui est lui cette fois-ci anarchiste. Loin d'être un roman sur des vacances tranquilles, il y a aussi toute une part de combat, de lutte.
3: Alors, vacances tranquilles, non, parce que ce sont les vacances de la première fois. Mmh. Et donc, tout a un goût de première fois, tout a un goût d'inconnu, tout a un goût de tremblement de terre. C'est un tremblement de terre de soudain se reposer pour la première fois. Comment de découvrir le train, de découvrir la mer, de découvrir le ciel, mais aussi les autres et son fils. Elle n'a jamais eu le temps de le regarder, son fils. Elle n'a jamais eu le temps de l'aimer. C'est quelque chose d'immense, au fait. Je voulais absolument, avec ce roman, revenir à qu'est-ce que c'est que des vacances pour la première fois pour quelqu'un. Et oui, de la colère. Comment ne pas en avoir à 17 ans, avec toutes ces injustices, des colères que rejoignent aujourd'hui les jeunes, la jeune génération. Et ce sont des colères justes, ce sont des colères belles, ce sont des colères que j'aime aussi accompagner, parfois injustes, parce qu'il va loin. Et Louis... anarchiste, il y a quelque chose chez Louis qui évidemment va questionner Julien et va essayer de le prendre à son propre jeu de colère et de radicalité, mais ça fait partie du jeu de ces vacances, ce temps pour parler, pour discuter et pour se mettre en colère.
2: Et pour refaire le monde,
3: absolument.
2: Peut-être.
3: Absolument.
2: Alors déjà, il y a aussi, vous l'avez dit, la découverte de la mer. Pour Emma, il y a quelque chose même d'effrayant face à cet océan. Et après, on parlera aussi, parce que c'est pas n'importe où, c'est à Biarritz, et c'est pas loin de la frontière espagnole.
3: Alors, tout est posé, oui, tout est... au départ, ces vacances, on pourrait penser que tout va être joyeux, tout va être facile, et c'est pas facile, parce que elle n'a jamais connu ce temps de repos. C'est quelqu'un qui a été asservi, et sans cesse... l'injonction dans sa vie a été sans cesse d'être soumise à la machine, aux horaires, se retrouver devant l'océan. C'est soudain le corps de la femme qui surgit. Le corps de cette femme avec ses désirs, avec sa peau, avec le sel. Et ça, le corps, pour moi, c'est le point peut-être maximal de la vastitude. Le corps, quand soudain on lui donne du temps, et comme là il y a une ouverture immense qui s'offre au corps d'Emma, au corps de la femme, c'est très important, au corps de cette femme qui n'a même pas pu véritablement le vivre, ce corps. Donc c'est, oui, c'est effrayant.
2: D'autant plus que sur la plage, ils ne sont pas seuls véritablement. Il y a une famille, mais alors cette fois-ci, et c'est écrit tel quel dans votre roman, une famille de bourgeois qui sont installés depuis longtemps. Avec leur villa, et on va se retrouver dans une forme de lutte des classes.
3: Oui, parce que il faut savoir que à la fois c'est un peu toutes les premières fois. Il y a une première fois pour Emma de ses vacances, de ce temps tout d'un coup, de ce temps suspendu, mais ce temps va lui offrir une autre première fois et pas seulement à elle. Ses premières vacances en France, enfin depuis 36, hein, c'est le deuxième été. C'est aussi le temps où pour la première fois sur des plages vont se retrouver face à face des gens de classes sociales totalement différentes, mais sans mais pas à l'usine ou pas dans un cadre de travail avec des horaires ou avec un patron pour leur hurler dessus.
2: Il y a une phrase dans votre livre à la gare quand tout le monde est en train de prendre le train, ouvrier comme gens un peu plus nantis, mais quelle honte, cette surcharge inutilement les trains d'avoir les ouvriers à bord.
3: Ah ben, les bourgeois et les aristocrates de Biarritz, je peux vous dire qu'ils n'ont pas du tout apprécié ce qu'ils qualifiaient d'invasion, cette invasion de ces congés payés, ils les appelaient les salons en casquette. Donc évidemment, il y a un affrontement, mais j'en reste pas là. Parce que l'affrontement, c'est effectivement... Et en plus, on est sur une famille aristocratique bourgeoise, très important. Là, j'ai vraiment en face d'Emma et de Julien et de Louis, j'ai de l'aristocratie, j'ai du royalisme et j'ai de la bourgeoisie. Et donc, comment ça va effectivement s'affronter? Comment ça va se parler? Comment ça va s'aimer?
2: Parce qu'on ne peut pas s'ignorer.
3: On ne peut pas s'ignorer et je pense que là aussi, les corps parlent. Et qu'il y a en face de la douleur aussi. En face, il y a des histoires. En face, il y a une racine de... Il y a quelque chose aussi de neuf qui est en train d'émerger. Et j'aimais J'aime ça, je suis quelqu'un... C'est un peu comme quand je fais la cuisine. J'aime marier, j'aime épouser des choses impossibles. J'aime faire surgir quelque chose, une couleur qui n'existe pas. Et toujours dans du vécu. J'aime pas les manifestes, j'aime pas les démonstrations. J'aime, oui, les colères, la rugosité, j'aime les peaux, j'aime les expériences. Et je pense, dans ce roman, oui, c'était un peu compliqué. J'avais 8 personnages qui appartiennent tous à 8 positions différentes, mais c'est 8 corps, au fait. C'est 8 expériences qui, soudain, vont se marier, vont s'affronter très violemment et en même temps s'aimer. C'est aussi un grand roman d'amour.
2: D'autant plus que vous montrez aussi que ce moment d'amour, dans cet été 37, il est pris entre deux guerres. Parce que, justement, Edmond, qui est du côté aristocratique dont vous parliez, lui, il reste avec cette blessure de la Grande Guerre, de la Première, c'était la Der des Der. Et on sent déjà aussi qu'il y en aura une autre qui pointe, on est en 37.
3: On est vraiment dans un temps qui ressemble un peu au nôtre, dans un effondrement. On est en 37, on sent que la guerre arrive, on ne fait plus confiance au gouvernement, tout est en train de se rétrécir, de se radicaliser. Et Edmond, effectivement, c'est le personnage qui incarne la douleur de la Première Guerre, la barbarie, l'horreur de la Première Guerre. Les douleurs ne sont pas juste du côté des ouvriers. Il y a tout d'un coup une douleur qui est aussi... émerge du côté de l'autre côté, une autre douleur, celle de l'horreur. Et ça aussi, ça m'intéressait. C'est que chaque personne arrive avec son lot de traversées. Et comment chacun se raconte, comment chacun témoigne, comment chacun se rencontre à partir de cette terre-là. D'expérience. C'est très très important pour moi. Et oui, Edmond apporte sa guerre.
2: Mmh. Louis, dont on a un petit peu parlé, lui va nous entraîner vers cette guerre d'Espagne, espagnole qui ne dit pas son nom d'une certaine manière, avec ce qu'il faut de combat, de colère, d'engagement, mais aussi de trahison. On va surtout ne pas tout dire de votre roman. Mais que peut-on dire aussi de cette guerre d'Espagne qui a marqué cette avant-guerre ?
3: Alors, Louis, il apporte quelque chose. J'ai beaucoup de respect pour l'anarchie. On n'en parle pas beaucoup de l'anarchie. Et l'anarchie, les mouvements anarchistes sont d'une lucidité incroyable. En 37, c'est peut-être les seuls qui voient véritablement l'horreur, tant du côté de Hitler que du côté de Staline. Ils ont et puis depuis toujours, ils ont toujours apporté les bonnes idées. Après, ils s'engueulent, ils sont jamais d'accord entre eux. Mais il y a quelque chose dans l'anarchie. Je voulais incarner une figure. Et je voulais aussi rendre hommage.

0: à moitié morts dans des barques. Et on est vraiment très proche d'aujourd'hui. On pense toujours vivre quelque chose d'unique et de différent. Quand on revient en arrière, et puis Emma, les problématiques qu'elle vit en tant que femme, pareil, le féminisme, dont elle ne va pas nommer, elle n'a pas eu les armes ni l'école pour pouvoir déterminer cette ouverture, cette individuation qu'elle va parcourir, qu'elle va traverser. Mais on est aujourd'hui un peu comme ces gens sur cette plage. Il y a beaucoup de choses qui résonnent, il y a une actualité sur cette plage. C'est pour ça aussi que j'ai choisi ce moment très précis.
1: Et puis, il y a ceux qui craquent les frontières sociales. Peut-être aussi des moments magiques à travers votre roman, simplement en une minute.
0: Alors toujours pour moi, c'est très important, la lumière absolue et l'amour. Et j'avais envie d'écrire un immense roman d'amour. Et l'amour, c'est la fracture de tous les impossibles. C'est tout ce qui permet d'ouvrir les frontières et les lieux les plus clos, les plus resserrés, les plus radicaux. Donc l'amour arrive soudain et c'est toujours de façon imprévue que l'amour arrive par le corps. Le corps est total.
1: Congé payé, le livre de Tiffany Tavernier. Tiffany, on va vous retrouver. Tout de suite, vous allez nous parler un petit peu de la manière dont vous travaillez, faites-nous entrer dans votre atelier d'écriture.

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2: Tiffany Tavernier, vous signez Congé payé, un livre publié chez Sabine Vespizer en cette rentrée. Vous le disiez tout à l'heure quand nous avions engagé notre conversation, qu'il avait fallu une recherche documentaire. Vous aimez travailler aussi à partir des éléments vrais, véridiques, que vous allez retrouver.
3: Alors oui, j'adore cette partie-là. C'est sur ce roman, ça a été une énorme recherche, tant d'un point de vue historique. Je commence par

0: Déjà poser le contexte, qu'est-ce que c'est que les congés payés, quelle époque, qu'est-ce que la France traverse une crise absolument monumentale à cette période, une période de récession, une période où il y a du chômage, des taux absolument effarants de chômage, une crise de logement, une crise aussi juste avant 36 de salaire. Donc, et puis après, moi, je m'intéresse à toute la partie quotidienne qui me demande un travail énorme. J'ai 8 personnages et 8 personnes qui appartiennent à des castes politiques différentes. Enfin, 7, parce que j'ai un enfant. Donc, il a fallu vraiment, là, que je me plonge dans les journaux. Donc, ça va du Libertaire à l'Action française, pour vous donner en passant par le Gaulois, Regard, le Petit Journal, l'Illustration, la totale. République, je me fais tous les journaux, je lis les journaux sur 3, 4, 5 ans.
1: Une presse engagée, en plus, à cette époque.
0: Presse très engagée, avec des gens qui se tapent dessus, qui hurlent dessus.
1: Donc faut vérifier les infos, croiser les opinions.
0: C'est intéressant, mais c'est aussi intéressant de regarder comment ça pense. Du côté des communistes, avec l'humanité, comment ça pense du côté des libertaires. C'est très important aussi le vocabulaire, la façon de regarder les choses, la façon de les poser, et puis effectivement de les croiser. Après, moi, j'ai des archives. Je vais m'intéresser aux romans qui ont été publiés. J'ai découvert de César Faubrun un livre absolument incroyable, Viande à brûler, 1935, magnifique, sur un journal d'un chômeur. Je vais découvrir des romans en pagaille. Je vais aussi aller dans des tracts pour voir comment vit une ouvrière en 1937. C'est très compliqué, la parole ouvrière, d'une femme ouvrière, je dis bien d'une femme, c'est très rare. C'est extrêmement compliqué à aller chercher, parce qu'on interrogeait les hommes, mais pas les femmes. Ça m'a demandé un énorme travail, où je vais aller regarder dans un tract, j'ai découvert une usine à Aubervilliers, et des ouvrières qui se plaignent de comment elles sont traitées. Et donc, sur Biarritz, tu vas voir la Gazette de Biarritz, je vais vraiment devoir faire un travail monumental. Une fois que j'ai récupéré toute cette masse documentaire, il y a mon histoire.
1: Il y a votre histoire. Et puis effectivement, alors les grands événements, vous les reprenez et on les retrouve. Et puis aussi, dans le moindre détail, par exemple, Emma, cette femme ouvrière, couturière, eh bien elle va découvrir la couturière Madeleine Vionnet. Je me suis dit, c'est encore un personnage inventé par Tiffany Tavernier. Mais non, pas du tout. C'est quelqu'un qui existe, que vous avez retrouvé pour intégrer dans votre histoire.
0: Il y a beaucoup de gens que je découvre. Alors, elle est très connue, Madeleine Vionnet, comme couturière à l'époque.
1: Oui, je ne suis pas donc trop branchée là-dessus.
0: Bah, vous non, mais alors, moi, non. Mais attendez, c'est normal, c'est 37. Mais à l'époque, à Biarritz, effectivement, une robe de Madeleine Vionnet coûtait très très cher. Il fallait que je retrouve le prix. Mais de la même façon, le prix de sa machine à écrire, combien elle l'avait payée et combien elle était payée à l'heure dans son atelier et combien deux blouses la nuit, parce qu'elle fait deux blouses par soir pour pouvoir manger, sinon elle n'a pas assez à manger même en travaillant 10 heures par jour. Et tout ça, c'est des petits détails, moi, que j'adore. Il y a un côté rentrer dans l'histoire par la toute petite porte. Et combien coûte un café ? Pour une ouvrière à cette époque. Et combien coûte un café à Biarritz dans un palace ? C'est vraiment des choses qui vous racontent beaucoup. Donc les publicités des journaux vous donnent les prix. Puis après, il y a toutes, comme vous dites, des livres sur aussi, elle a été domestique. Il s'agit de 15 jours de vacances. Donc chaque jour a son importance. Qu'est-ce qui s'est passé à Biarritz ? Il se passe beaucoup de choses.
1: Beaucoup de choses.
0: Beaucoup de choses.
1: Voilà, votre roman se décline effectivement sur 15 jours. Ouais. Mais simplement, on est embarqué dès le début, dès le début de votre roman. Vous voulez bien nous lire justement le tout début ?
0: Oui.
1: Et là, on est embarqué parce que pour aller à Biarritz, on prend le train. Et là aussi, c'est tout un événement.
0: Oui, le train. Le train qui ouvre et qui termine le livre. Premier jour, 14 août 1937. Départ. Tout est allé si vite. Louis, soudain là dans la chambre. Allez, je vous embarque. 5 ans qu'elle ne l'a pas vu. Au début, elle dit non, bien sûr. D'où est-ce qu'il arrive ? Et qu'est-ce qu'il a fait depuis toutes ces années ? Partir en vacances en plus. Comme si elle avait assez d'argent pour ça. À peine de quoi survivre en cumulant sa paie d'usine et ses travaux de couture. 2 tabliers par soir. 3 si elle tient au-delà de minuit. Louis n'en démord pas. On part, je te dis. Tu prends tes 15 jours. Emma, au bord de défaillir. Tout cet argent qu'elle doit. Comme si elle pouvait se les offrir, ses congés. Alors non, non et non, ou se retrouver à la rue. Julien, son fils à présent. Allez, maman, dis oui. À 3, on se débrouillera. Emma comme une idiote. Mais enfin, le terme, le charbon, non, je... Louis s'avance vers elle, la soulève en riant. De toutes les façons, t'as pas le choix. Je les ai déjà achetés, les billets. Et pour l'argent, je paye tout. Même ton terme. Voilà, t'es contente ?
1: Voilà l'ouverture et après tout ce voyage avec des rebondissements aussi. Hein. Comment vous travaillez ? Parce que vous l'avez dit, cette recherche documentaire, cette idée, vous était déjà venue autour des congés payés. Qu'est-ce qui vous a motivé ? Qu'est-ce qui vous a entraîné dans cette aventure ?
0: Alors, c'est une idée qui était dans ma tête depuis des années, sauf que je n'étais pas prête parce que 8 personnages pendant 15 jours, c'est extrêmement compliqué. Et puis moi, je suis quelqu'un d'assez exubérant. Je voulais qu'il se passe beaucoup de choses, parce qu'il s'est passé beaucoup de choses pour ces gens-là. Chaque témoignage que j'ai pu lire, c'était énorme, au fait. Les gens ont découvert des milliers de choses, ils ont rencontré des gens. C'est incroyable, au fait. C'est presque des vies ramassées en 15 jours, pour chaque personnage. Une fois que j'ai posé toute cette documentation, il a fallu que je fasse mon plan. Jour après jour, tout simplement. Et j'avais donc un plan avec eux, mais vraiment, que je devais poser sur ma table, parce que je ne pouvais pas me permettre d'arriver au 14e jour de mon écriture et de me dire que j'avais encore 4 jours à écrire. Sinon, j'étais foutue. Donc, il a fallu que je pose un plan pour savoir comment chaque personnage évoluait, comment j'allais tresser les rencontres, les défaites, les ruptures pendant ces 15 jours sur cette plage. Et une fois que j'ai eu le plan, je me lance. Alors ça, c'est pour ce livre-là, c'est ma mayonnaise. Je vais avoir, pour Roissy, je suis restée presque 9 mois sur Roissy. Je me suis prise à 3 fois l'écriture de Roissy. Ça a été compliqué. Chaque livre m'amène à un travail différent, bien sûr.
1: Avec quand même une constante, c'est que ce soit en vérité Alice, que ce soit Roissy que vous citez, il y a toujours une fragilité, des fractures, des fissures dans les personnages que vous nous présentez, quelque chose qui les rend à la fois forts et fragiles.
0: Oui, je vois maintenant, après tous ces livres, que, enfin, je sais plus combien, 12 ou 13, je sais plus, derrière moi, quand je les regarde, ces livres, je m'aperçois que tous mes personnages, souvent, ce que j'aime leur faire, ou leur faire traverser, c'est qu'il y a des déflagrations. Qu'il s'agisse de l'ami en découvrant son voisin, qu'il s'agisse de En vérité Alice avec l'emprise, qu'il s'agisse de Roissy, l'amnésie. Il y a une déflagration, les vacances pour Emma, et j'explore effectivement, je suis ces personnages, donc c'est souvent des explosions, et comment ces gens, ces êtres, vont peu à peu se trouver. Mais cette mise à nu leur permet quelque part de remonter à travers des zigzags étonnants, parce que la vie est étonnante. La vie est incroyable, au fait. Je pense que la vie est juste majeure et incroyable. Et j'ose le dire, ça fait partie des vérités véritablement que j'assume. La vie est dingue. Et donc, mes personnages remontent à la surface de façon dingue. Et j'aime ça.
1: Vous jouez avec eux, peut-être, d'une certaine manière, ou en tout cas, vous les portez, vous les... Comment vous faites ? Vous les retrouvez, j'allais dire, tous les matins ? Ou
0: Je vis avec eux. Je suis encore avec eux aujourd'hui. Je vis véritablement avec eux.
1: L'écriture n'est qu'un passage.
0: L'écriture est non le moment où je les épouse, où je mange, je me dis, tiens, ce fromage, comment ce fromage ? Tiens, Julien, comment... Comment il réagirait en mangeant ce fromage ? Enfin, ça va jusque-là. Je marche dans la rue, je touche du bois, je me dis, tiens, Emma, elle va toucher du bois comme ça. C'est formidable. Ils sont véritablement, ils font partie de moi. C'est facile de dire ça, mais de mon intimité la plus proche. Mon mari, ma famille, mes amis me demandent comment vont-ils ? Parce que je parle d'eux, constamment.
1: Tiffany Tavernier, il n'y a pas que la littérature dans la vie, on va en parler. Qui êtes-vous ? Ou bien on va le découvrir tout de suite.

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2: Et si on faisait donc un peu plus connaissance avec vous, Tiffany Tavernier, pour dresser votre portrait radiophonique, la chevelure blonde, grande, mèche bouclée, vous donne des airs de lionne, contrastant avec une voix posée, un regard confiant, paisible, ouvert sur le monde, qui cherche à comprendre, peut-être à convaincre aussi. Une mère scénariste, un père réalisateur, vous êtes tombé dans le cinéma dès le plus jeune âge, mais vous avez aussi pris le large. À 18 ans, vous allez vivre un an en Inde, dans un mouroir de Calcutta. On n'en sort pas indemne.
3: On en sort pas indemne, mais on en sort, je pense que c'est l'expérience majeure de ma vie. J'ai passé un an très jeune, donc dans les mouroirs, et je travaillais aussi avec un docteur de rue, street doctor, dans la rue. Donc je marche sur cette expérience et je la traverse tous les jours. Je la retraverse et je la retraverse, parce que elle était... C'est difficile là, je ne savais pas que je devais répondre à cette question. C'est complètement fondamental de vivre quelque chose, de vivre la mort, de traverser la mort, parce que j'ai vraiment été la douleur, la mort, et en même temps la lumière absolue. Avec des gens, pas tout le monde à Calcutta, il faut pas. Mais il y avait des sœurs qui m'ont complètement éblouie, des volontaires aussi qui m'ont complètement éblouie, très jeune. Et c'est vrai que c'est un chemin, et Calcutta à l'époque où on pouvait effectivement enjamber parfois un mort, rarement encore, mais il y en avait encore. C'est à la fois. Là, vous me prenez de court, mais c'est vrai que c'est une expérience totalement majeure dans ma vie.
2: C'est pour ça qu'il me semblait important que vous puissiez en parler.
3: D'horreur, soyons clairs, d'horreur. Et en même temps, la beauté la plus totale de l'homme et la face la plus terrible, la terribilité. Avec des gens, une petite fille qui arrive et qui a le dos brûlé à l'acide et on lui a collé un journal sur le dos à l'hôpital parce qu'elle n'a pas d'argent et donc il a fallu retirer ce journal qui était collé à sa peau brûlée vive pendant 4 jours. Vous imaginez le niveau. Ça, c'est une personne parmi d'autres. Le courage de cette petite fille qui traverse tout Calcutta parce qu'elle sait que là, on va faire quelque chose pour elle. À partir de là, moi, je ne peux pas regarder le monde de la même façon que des gens... Enfin, je ne veux pas être éblouie par la célébrité, la gloire, l'argent, le fric. En fait, c'est autre chose. Il y a quelque chose d'autre qui me traverse. C'est ontologique et c'est spirituel.
2: Et vous alliez là-bas, votre démarche, elle était quoi? Découvrir autre chose ou simplement rendre service et puis vous faire
3: totalement
2: bousculer?
3: Spirituel.
2: D'accord.
3: Totalement spirituel. C'est très intime, mais c'est vraiment absolument spirituel. Je cherchais la verticale, l'absolu vertical, Dieu.
2: Et vous l'avez trouvé à l'horizontale, justement?
3: Je l'ai trouvé sans... Je n'ai pas... je me suis juste laissée... Je suis arrivée là-bas en disant, OK, je bosse, je fais le boulot, je craque quand je dois craquer, j'essaye pas d'aller plus loin que de dépasser mes limites, mais je me laisse traverser. S'il y a une horizontale, s'il y a Dieu, s'il y a quelque chose de ce que je pourrais appeler d'absolu, je me laisse traverser. Et c'est vrai qu'en sortant de cette expérience, je ne suis pas du tout quelqu'un de prosélyte, je déteste ça, mais j'ai une sorte de foi absolue, totale. C'est incroyable. Je me sens pas française presque. C'est autre chose. Le mot foi fait peur en France. Alors je sais pas comment on peut appeler ça. Mais en tout cas, il y a quelque chose de collé en moi, qui fait partie de ma vie et qui est une zone de résonance, puisqu'on est dans une émission qui s'appelle De résonance, qui est une résonance de l'infini. Voilà.
2: Et cet infini, il touche aussi vos personnages. On parlait d'Alice. Quelques mots sur Alice, peut-être, qui l'a aussi traversée par la foi, mais aussi par le questionnement par la violence des hommes.
3: Elle est traversée par la verticale de façon... parce que la verticale, c'est pas un truc gentil, c'est pas un truc... pour moi, la verticale, c'est encore une déflagration. C'est peut-être la déflagration suprême, c'est la mise à nu absolue, c'est la question. Qu'est-ce qu'on fait ici, sur Terre? qu'est-ce que nous sommes face aux animaux, face à nos corps, face aux plantes, face au végétal, au minéral, face au ciel, face aux oiseaux, face aux incendies. Qu'est-ce qu'on fait ici? Et qu'est-ce que nous, qu'est-ce que, voilà, ma vie, là, pendant quelques années, qu'est-ce que je vais faire de cette vie qui m'est donnée? Et ça, c'est une question énorme. Mmh. C'est la question.
2: C'est la question pour tout le monde, parce que vous n'êtes pas Mère Teresa pour autant.
3: Ah, je ne suis pas du tout Mère Teresa. Je ne pourrais pas me... Non, je n'ai pas cette faculté-là. Et je, voilà,
2: je... Ce que je veux dire, c'est qu'effectivement, ça se joue peut-être aussi parfois sur des petites choses, sur des rencontres, sur trois fois rien.
3: Sur les rencontres, oui, pour moi, la rencontre, c'est un grand miracle à chaque fois. Rencontrer l'autre, l'altérité. Rencontrer celui que je ne suis pas. C'est extraordinaire, c'est un mystère incroyable. Et c'est surtout dans les petites choses que se niche la plus grande verticale pour moi. Alors oui, quand on dit Mère Teresa, tout ça, j'en parle pas, parce que tout de suite, ça fait waouh, les morts, les machins, les mouroirs, ça fait tout de suite. Et j'aime pas en parler, parce que c'est peut-être, vous avez raison, c'est dans les petites choses chez Mère Teresa, enfin en tout cas dans les mouroirs, c'est un regard, c'est une main que j'ai accroché à une main qui était en train de mourir, c'est la main de quelqu'un. C'est, ça se joue dans le sourire de quelqu'un, ça se joue dans la gueulante de quelqu'un, le craquage de quelqu'un de plus vieux que moi, qui craque complètement. Et puis nous, voilà, donc c'est là que se joue notre vie à nous tous, pour moi, et la vie de mes personnages.
2: Vous n'êtes pas venue toute seule dans ce studio? Vous êtes accompagné de deux jeunes filles que vous accueillez. Dites-nous un peu, présentez-nous ces deux jeunes filles.
3: Alors, on a en face de moi, oui, j'ai Nazanin et Yasmine qui viennent d'Afghanistan. C'est une grande histoire, ça mériterait une heure d'émission. Il se trouve que grâce à la littérature... Merci la littérature. J'ai rencontré la sœur de leur maman à Saint-Malo, peu après la prise des talibans sur Kaboul. Et donc, cette femme poétesse qui était réfugiée en Suède m'a annoncé que sa sœur et ses deux filles étaient parties en courant de Kaboul. Et donc, à partir de là,
2: Parce qu'on est tous responsables de ce qui se passe dans ce monde.
3: On est tous responsables. En même temps, il ne faut pas prendre la responsabilité de tout. Faut
2: on
3: faire attention.
2: Pas
3: la
2: Mère Teresa, on y revient encore une fois. C'est pas ça la question, effectivement.
3: Non, il faut prendre les choses comme la vie vous les apporte. Mmh. Et je pense que la vie, elle vous donne parfois l'occasion de pouvoir aider. Il se trouve que là, c'est une longue histoire de 3 ans, mais elles sont en face de nous et elles sont magnifiques. Et un jour, elles raconteront leur histoire et ça sera un grand moment.
2: Elles reviendront peut-être au micro de RCF Notre-Dame. Je vais vous faire écouter un extrait, une voix que vous allez sans doute reconnaître très vite.
4: Moi, je pense qu'il est vital que vous voyez ces films qu'on dit anciens et qui sont très bien, comme il est vital de voir autre chose que des blockbusters américains. Ce sont des fenêtres qui s'ouvrent sur le monde. Et c'est bien d'ouvrir les fenêtres parce que ça permet d'aérer souvent.
2: Ça permet d'aérer souvent, c'est Bertrand Tavernier, votre père, un plaidoyer pour un cinéma. C'est pas surprenant qu'il défende le cinéma. Ce qui est intéressant, c'est cette idée d'une fenêtre ouverte sur le monde. Quelque chose que vous reconnaissez aussi dans votre travail?
3: Ah, complètement. Je pense que mon père, lui, a sauté dans un écran quand il était jeune, sans doute, pour un mode de survie. Il y avait une sorte de survie chez lui et que le cinéma était une fenêtre. Moi, j'avoue que la fenêtre, c'est... J'adore le cinéma, bien sûr, il me l'a transmis cet amour, mais c'est le monde. J'ai parcouru le monde, j'ai parcouru 60 pays.
2: C'est pour ça que vous faites partie aussi du jury du prix Nicolas Bouvier, d'ailleurs.
3: Absolument. Avec des gens magnifiques, qui ont beaucoup bourlingué eux aussi. Et j'aime bien les bourlingueurs, et j'aime beaucoup me retrouver comme Emma sur cette plage, dans des pays lointains, à découvrir l'autre. L'autre, sans autre, je meurs.
2: Au cinéma, vous avez été plongée dedans toute petite, vous avez figuré dans 2-3 films aussi de votre père, votre mère scénariste par ailleurs. Vous êtes aussi encore scénariste et intéressé par le cinéma. Comment ça se passe? C'est un héritage lourd, au contraire joyeux?
3: Plutôt joyeux pour moi. L'héritage de mon père, c'est pas, vous savez, c'était un homme qui aimait transmettre l'amour de son métier, donc déjà une sorte de joie fébrile sur les tournages. Et j'ai très vite, très, très jeune, j'ai très vite compris que je vivais quelque chose d'assez inouï, incroyable. Et donc j'en profitais, ai profité. Et par la suite, je prends ça comme une chance, au fait, une immense chance que j'ai eue et qui m'a permis aussi, je pense, dans un. Alors moi, ça a été très vite l'écriture par mon grand-père, parce qu'on oublie en plus que j'ai eu un grand-père. Donc là, c'est vrai que l'héritage, il est massif, qui écrivait et avec lequel j'étais très proche. Donc moi, ça a été l'écriture. J'écrivais depuis l'âge de 7 ans.
2: L'écriture en fait, plutôt que le cinéma.
3: Ah oui, moi j'aime être sur un petit cube. Dans un tournage, sur un tournage, et de regarder. Mais alors, tous les emmerdes, avec le camion cantine, les acteurs, le côté je dois diriger une équipe de 200 personnes, et puis. Mais moi, ça me juste. C'est pas du tout mon lieu. Moi, c'est vraiment la cabane, la page, et que je m'enfonce littéralement dans mes pages et dans la langue. Moi, j'ai un rapport à la langue. Voilà, j'aime la langue, j'aime la poésie, j'aime. J'aime écouter les autres, j'aime lire les autres. C'est par ça que ma fenêtre s'ouvre.
2: Je reprends simplement, je n'ai pas réussi à trouver l'entretien audio, mais je voudrais citer votre père encore qui disait « Une des grandes chances, c'est de ne pas avoir de voiture. Ça m'oblige à marcher continuellement, à regarder les gens dans la rue. Je ne fais que marcher et j'ai vraiment l'impression d'être au contact dans le métro, l'autobus. » J'écoute le monde. Vous avez une voiture ?
3: Alors moi j'ai une voiture, mais je marche.
2: Ça ne vous empêche pas de marcher ?
3: Pas du tout. Ah non, mais parce que je marche dans Paris. Alors là, je ne fais que marcher dans Paris, mais la voiture, ça me permet quand même d'aller. Bah là, par exemple, en Ariège, j'ai découvert des gens extraordinaires dans le Couserans. Et sans voiture, je pense que mon père aurait eu beaucoup de problèmes pour rejoindre le gîte où nous étions. Ça me permet d'aller quand même dans des zones reculées. Et puis ensuite, de poser ma voiture et de marcher. Et ça, j'aime bien.
2: Mmh. J'écoute le monde, cette citation, elle termine par ça. C'est aussi ça que vous avez peut-être en commun.
3: Ah oui, je pense qu'il m'a transmis beaucoup de choses. Ma mère aussi, hein. Il ne faut pas oublier ma mère dans cette histoire. C'est vrai que mon père...
2: Aussi, bien sûr.
3: Mais ma mère écoutait aussi l'écoute. Et alors l'écoute, le regard... La sensation, le corps. Moi, j'aime beaucoup aussi travailler sur le corps. Ça, c'est peut-être quelque chose sur lequel lui était moins fortiche, peut-être. Et puis, je suis femme. Je suis une femme. C'est un homme. Il y a quand même le féminin. C'est un autre regard, quand même. Hein. Soyons clairs. Je pense qu'il y a des choses, il y a des colères, il y a des exigences, il y a des combats. Qu'il n'avait pas peut-être que je ressens d'une autre façon, non pas qu'il ne les ait pas traités, mais que j'ouvre d'une autre façon, que j'explore d'une autre façon.
2: Quel est le rôle de la littérature ? J'allais dire, c'est le rôle de la littérature s'engager, mais peut-être pas. Je vais vous laisser répondre quand même.
3: Le rôle de la littérature, voilà, grande question. C'est difficile de répondre pour tout le monde, mais il est clair que le mot ouvrir est un mot essentiel. Ouvrir, ouverture, surtout aujourd'hui. Et puis altérité. Je pense véritablement que la littérature permet de passer de l'autre côté de l'autre, c'est-à-dire d'entrer véritablement dans la pensée de l'autre. Ce qui n'est pas simple, c'est aller vraiment cheminer comme l'autre, à s'abandonner, se perdre, dans l'autre, c'est très important pour construire un monde de paix et de respect et de rencontres. Moi, j'ai découvert et je découvre aujourd'hui, quand je lis les jeunes, la jeune génération qui arrive, qui est extraordinaire, je découvre une pensée qui m'ouvre, qui m'écartèle, qui me permet de penser différemment sur le monde. C'est extraordinaire, c'est un bain de jouvence. Bien, il y a aussi les classiques, les grands qui me précèdent, et puis ceux qui arrivent. Et c'est très important pour moi. Et c'est par la littérature que ça se passe, parce que ça prend du temps. La littérature permet ce temps-là de la pensée, du couloir de pensée, du déploiement de la pensée, le déploiement de l'expérience. Ça, c'est magique, c'est extraordinaire.
2: C'est réussir à prendre le temps de vivre simplement
3: Prendre le temps important d'être au-delà de ce que nous sommes.

0: êtes à la radio, on est sur RCF Notre-Dame, dans la cacophonie du monde. Quel son, quel bruit vous parle, résonne pour vous? Tiffany Tavernier, vous avez choisi de nous faire écouter de ces bruits d'atelier, d'usine. Expliquez-moi.
1: Eh bien, c'est les bruits qu'entendent Emma, mon ouvrière, toute la journée, depuis des années, 10 heures par jour, dans son usine. Et les ouvrières, c'était d'un boucan incroyable en 37 dans ces usines, assorties de giclées, d'huile bouillante, et de la dangerosité aussi des machines. Il faut se représenter ce que c'était. Et j'avais envie de... Voilà. Les vacances, elles arrivent, mais elles arrivent à partir de ce matériau-là de bruit, de boucan, d'agression, au fait.
0: Et vous avez raison de le souligner, parce que parfois, justement, ces bruits qui nous dérangent, on voudrait les mettre de côté, et ils font partie de la vie.
1: Ils font malheureusement partie de sa vie à elle, parce qu'ils font partie de façon... voilà, aujourd'hui, je pense, enfin, j'espère que dans ce genre d'atelier, on met des casques, quoique, je pense qu'encore aujourd'hui, beaucoup d'ouvriers se retrouvent avec des... On les voit d'ailleurs en train de...
0: Avec des engins...
1: Des engins quand même
0: particulièrement
1: très
0: bruyants.
1: Et sans casque. C'est une agression terrible, hein, le bruit. On n'imagine pas à ce niveau-là pendant des heures et des heures et des heures et des heures. Et ça recommence dès le lendemain et puis le lendemain après. Avec la fatigue, l'épuisement. Donc voilà, j'avais envie de... Voilà, on part de là. Et tout d'un coup, la mer...
0: Et tout d'un coup, la mer, là, il y a peut-être d'autres sons aussi qui sont moins
1: surtout,
0: agressifs.
1: Il y a surtout le silence. Et c'est quelque chose de stupéfiant. Voilà, c'est tout se déchire à ce moment-là. C'est tout s'ouvre, tout s'écarte, mais tout fait peur. Le silence pour quelqu'un qui vit et qui a été plongé dans du vacarme, dans du brouhaha, des très très jeunes, et soumise à des rythmes infernaux. C'est ça aussi, c'est un corps broyé. Emma, c'est un corps outil, c'est un corps machine qui se retrouve dans le corps de l'humain, dans le corps humain, le corps des éléments, le corps du ciel, le corps de la mer, des oiseaux, et du silence.
0: Et le silence, pour vous, représente quoi?
1: Tous les possibles. C'est le moment, le reset. Rien ne peut se... Je pense qu'il faut savoir s'arrêter, c'est plus qu'important, et je pense que le silence est le grand mouvement de l'être.
0: C'est le titre même de votre livre, Congé payé, c'est les vacances. Les vacances pour vous, c'est la mer ou la montagne?
1: Alors moi, plutôt la montagne, parce qu'en été, je n'aime pas la mer, mais j'aime la mer en hiver, déchaînée, forte, incroyable. Et il y a trop de monde. J'aime bien être dans des endroits assez déserts, voilà, dans le silence.
0: Je vais développer quelques petites questions comme ça pour qu'on vous connaisse encore un peu mieux. À quelle époque auriez-vous aimé vivre?
1: Bonne question. Ça dépend à quelle catégorie sociale j'appartiens, si vous voulez. Si. Parce que, évidemment.
0: Alors,
1: que...
0: À la cour du roi Louis XIV ou au fin fond du Moyen-Âge?
1: Certainement pas à la cour du roi Louis XIV, non. D'être une précieuse ridicule ou de devoir faire la queue pour aller embrasser la main du roi, c'est pas mon truc. Mais la belle époque, mais en étant évidemment du bon côté. C'est toujours pareil, le dadaïsme, faire partie de du dadaïsme, des surréalistes, des azous, ou la période jazz d'après-guerre, ça oui, bien sûr. Et puis tous les mouvements, Woodstock sans la drogue, ou 68 sans la violence physique, parce que j'ai une horreur absolue pour tout ce qui est de la violence physique, mais j'adore ça, cette... Voilà, ou alors encore quelle époque? Dites-moi, attendez, il y a des époques que j'aime, mais voilà.
0: Et l'époque actuelle et aujourd'hui?
1: Ah ben j'aime parce que je suis une femme. Et donc je pense c'est vraiment l'époque que j'aime vivre, parce qu'en tant que femme, c'est la seule époque, c'est la première époque au monde où une femme peut vivre et encore des choses.
0: Il y a encore des progrès à faire, semble-t-il.
1: Mais je peux voyager, je peux aller voir un psy, je peux changer de religion en France, je peux divorcer, je peux avorter, je peux vivre ma sexualité, c'est extraordinaire et j'en profite à chaque instant de cette liberté. Je la pense, j'essaie de la travailler, j'écris des livres. C'est quelque chose d'inouï.
0: À part l'écriture, justement, quelle activité, passion, curiosité vous habite?
1: Alors moi, j'adore cuisiner, ça paraît incroyable, mais c'est vrai, j'adore voyager. Je voyage beaucoup, beaucoup, beaucoup. Et je vais beaucoup au cinéma, ça c'est clair aussi. Quelle autre passion? Le chant. Je chante, je chante en lyrique.
0: D'accord.
1: Oui, je chante de l'opéra. Je ne vais pas vous chanter un opéra ici. Et c'est un travail sur le corps aussi, l'opéra. C'est un travail sur le que j'aime, la résonance du corps. Et il y a une antinomie tout à fait étonnante dans le chant de l'opéra. C'est à la fois d'être un arc tendu intérieur et d'être totalement détendu.
0: Déployé d'une certaine manière.
1: Voilà. Et puis de trouver sa voix, le... Voilà, d'aller trouver au fond comme ça, cette résonance. J'adore ce son comme ça, primordial, qui sort.
0: L'auteur que vous admirez, le livre que vous auriez aimé avoir écrit vous-même?
1: Il y en a beaucoup. Il y a alors, comme ça, Bruce Chatwin, Le Chant des Pistes. J'aurais aimé l'écrire. Il y a beaucoup, beaucoup de livres que j'aurais aimé écrire.
0: Parce que vous êtes aussi une grande lectrice, j'imagine.
1: Je suis une très grande lectrice, d'où la difficulté de la question. J'ai beaucoup d'amour pour mes contemporains et beaucoup d'amour pour les classiques et pour les gens qui me précèdent. Donc, j'ai des grands moments. Ben, à Maupassant, Une Vie, j'aurais adoré avoir ce niveau-là d'écriture. Je suis époustouflée, ébahie. Mais je peux être époustouflée par Zetaler que va publier Sabine Vespizère. Chez Sabine, mon éditrice, j'ai des
0: vrais coups de cœur.
1: Ah, mais j'ai des coups de cœur immenses. C'est fantastique d'appartenir à cette édition, parce que c'est aussi
0: très
1: une maison où j'apprends à écrire grâce aux autres.
0: On ne peut pas échapper à la question, on est quand même sur RCF Notre-Dame. Et Dieu, dans tout ça, vous en avez déjà parlé, à qui peut-on croire?
1: Adieu. Soyons clairs, mais enfin, moi, je vous dis, j'ai pas envie de faire du... C'est une vie très intérieure chez moi, qui plonge ses racines dans l'enfance. Là, pour le coup, je n'appartiens pas à ma famille. J'appartiens à quelque chose de très particulier. J'ai vécu quelque chose de très fort enfant, et je suis mon chemin. Et c'est un très, très beau chemin. Un chemin personnel. Très personnel, qui tient d'une expérience qui ne me lâche pas, seconde après seconde. Et l'écriture fait partie de ce chemin. L'écriture, elle raconte ce chemin. Et Dieu, on est dans une radio catholique. Chacun doit s'en emparer. Ça, c'est important de dire ça. Chacun doit s'en emparer. Et je pense. Un peu comme Emma sur cette plage, il revient, ses congés payés, c'est un peu Dieu, quoi. C'est un peu une façon, c'est ce truc immense qui vous tombe dessus et qui est là. C'est la vie avec un grand V, et dont on doit, pour moi, c'est important, on doit vivre absolument ça. On doit le traverser, on peut pas juste acheter des bagnoles et réussir nos vies, c'est pas possible. Faut que ça aille beaucoup plus, faut que ça soit beaucoup plus vaste. On est des gens très très vastes, tous, chacun.
0: On arrive au terme de l'émission. S'il n'y avait qu'un mot à retenir, lequel, pour l'écrivain que vous êtes, serait ce mot?
1: Amour.
0: Amour, tout est dit. Merci Tiffany Tavernier, je rappelle le titre de votre livre, Congé payé, c'est paru chez Sabine Vespizère. Résonance, eh bien c'est fini pour aujourd'hui, Guillaume était à la réalisation. On se retrouve la semaine prochaine avec un nouvel invité. 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
1: Aujourd'hui dans Tous Mélomanes, un anniversaire, celui de Manuel de Falla. Il naîtra le 23 novembre 1876 à Cadiz et 70 ans plus tard, quasiment jour pour jour, il quittera cette terre en Argentine. 70 ans d'une vie entière vouée à la musique espagnole, la musique andalouse. Un double anniversaire avec cette envie, ce besoin de vous faire découvrir l'œuvre de cet immense compositeur quasiment en son entier et cela en 6 épisodes. Aujourd'hui, de quelques œuvres de jeunesse à l'Opéra La Vibrèvre.

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1: Il est 4 heures.
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2: Bonjour à tous. Le 23 novembre 1876, naissait à Cadiz, en Andalousie, Manuel María de los Dolores Falla y Mateo. Le 14 novembre 1946, disparaissait à Altagracia, en Argentine, Don Manuel de Falla. 70 ans sépareront à quelques jours près ces deux dates. 70 ans d'une vie entière vouée à la musique espagnole, la musique andalouse, dépassant par là même son caractère strictement national pour nous la rendre à tout jamais universelle. 150e anniversaire d'une naissance, 80e anniversaire d'une disparition, avec cette envie, ce besoin de vous faire découvrir l'œuvre de cet immense compositeur quasiment en son entier, et cela en 6 épisodes. Des projets, des esquisses, des pages raturées, des pages non abouties, déchirées, jetées au feu par exigence. Une exigence de perfection absolue, exigence maladive, laquelle freinera au fil du temps Manuel de Falla dans son processus de composition. Sur le papier, un total de 72 opus, dont Falla ne gardera au bout du compte qu'une quinzaine d'œuvres. Mais quelles œuvres ! Des pages majeures, uniques, essentielles.
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2: Ouvrons le rideau avec deux œuvres de jeunesse, deux œuvres éditées du vivant de Manuel de Falla contre son gré, mais qui mettent en lumière ses premières influences, influences esthétiques, influences pianistiques, bien avant que son écriture ne s'affine, ne se décante. Et commençons par la valse Caprice, une page qui s'inscrit dans la tradition de ces pièces de salon du XIXe siècle, nous faisant penser sans équivoque à un certain Fauré, à un certain Chabrier. Clarté, élégance, perfection de la forme déjà. Et puis quelques touches caractéristiques de l'écriture de Chopin, agrémentées de tournures espagnoles puisées dans quelques zarzuelas sous le vernis d'une valse romantique. Au piano, Joaquín Machucaro, lequel sera le premier en 1974 à enregistrer ses pièces en y apportant le même soin, le même fini qu'avec les œuvres de la maturité du grand Manuel de Falla, du très très beau piano. Je vous laisse découvrir.

Manuel de Falla valse caprice sous les doigts de Joaquín Machucado. Et puis il y aura ce nocturne. Nocturne en fa mineur, la tonalité de la quatrième ballade de Chopin, un nocturne calqué sur l'opus 27 numéro 2 de notre compositeur polonais. Commençons par écouter Chopin.

Il faut rappeler que Manuel de Falla fera ses études pianistiques au Conservatoire de Madrid, dans la classe de José Trago. José Trago, lequel viendra se perfectionner à Paris auprès de Georges Mathias, un des élèves prédilects de Frédéric Chopin. Donc la filiation sera plus que certaine. Mais dans son nocturne, Manuel de Falla ne saura résister sur le plan mélodique au charme de quelques mélismes orientaux, lesquels se poseront sur une main gauche, on ne peut plus, chopinienne. Au piano, retrouvons Joaquín Mazzucato.

Magnifique nocturne en fa mineur de Manuel de Falla, interprétée ici par Joaquín Mazzucato, une des rares œuvres de jeunesse de notre compositeur à avoir été publiée de son vivant. Mais tempérons quelque peu le terme œuvre de jeunesse. Manuel de Falla, lorsqu'il écrit ses pages, a tout de même autour de 20 ans. 20 ans, c'est l'âge où Chopin mettait un point final à ses deux concertos pour piano, l'âge où il s'attaquait à la composition de ses études. Falla sera tout sauf un génie précoce. Sur le plan de la composition, il sera un parfait autodidacte. Toutefois, ces pages que nous écoutons et que l'on nomme artificiellement œuvre de jeunesse seront toutes d'une excellente facture et révélatrices du Falla à venir. Et puis, d'autres œuvres de notre compositeur adolescent seront retrouvées et publiées autour des années 1980. Une mazurka, une chanson, ainsi qu'un allegro de concert datant de 1903, une commande du Conservatoire de Madrid à tous les compositeurs espagnols dans le but de proposer une pièce de haute virtuosité, pièce destinée à faire office de morceau imposé pour les épreuves de concours des grandes classes. Et Falla s'y collera avec les moyens du bord. Oh, il est loin d'être un pianiste virtuose. On sait de sources sûres qu'il n'avait pas de réelle facilité sur le plan technique. Par contre, il était unanimement reconnu comme un fin musicien.

Nous écoutions le tout début de l'Allegro de concert de Manuel de Falla au piano Martin Jones. Allons voir maintenant du côté de Granados. Brillance, virtuosité, effet garanti, car Granados savait très bien comment faire sonner l'instrument. N'oublions pas que c'est un pianiste virtuose qui compose. Les critiques sur cette œuvre iront bon train, et le mot qui reviendra le plus souvent sera celui de superficialité. Mais ne boudons pas notre plaisir et sacrifions à cet exercice de haute voltige, avec tout de même, convenons-en, quelques passages expressifs non dénués de charme. Exercice de haute voltige, rendu célèbre naguère par les doigts d'acier d'un José Iturbide.

Granados, le tout début de l'Allegro de concert, au piano José Iturbi, nous étions en 1959. À regarder de près le catalogue chronologique des œuvres de Manuel de Falla jusqu'en 1904, 1904 date de la composition de son opéra La vie brève, catalogue récapitulatif de ses projets, de ses œuvres perdues, ainsi que celles terminées et publiées ou pas de son vivant, on se retrouve

0: aura face à 29 partitions une majorité de pages courtes avec des pièces pour piano, des mélodies, un mouvement de quatuor et puis tout de même 5 zarzuelas dont une seule sera représentée et publiée en 1965, Les Amours d'Inès. Mais avec Manuel de Falla, rien ne sera perdu car il lui arrivera d'aller récupérer dans ses pages de jeunesse du matériel pour ses compositions futures.
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0: Nous sommes au printemps de 1904. L'Académie des Beaux-Arts de San Fernando organise un concours de composition, concours destiné à récompenser deux œuvres répondant à l'un des deux genres suivants. Un opéra en un acte ou alors une pièce symphonique de forme libre. Falla, sans avoir la moindre idée du sujet qu'il va traiter, s'inscrira dans la section opéra. Et il se tournera pour le livret vers Carlos Fernando Shaw, lequel répondra aux souhaits du compositeur en situant l'action de cette œuvre en Andalousie, plus précisément à Grenade, cette Grenade qui inspirera à Manuel de Falla son premier coup de maître. La vie brève est l'histoire d'amour entre une gitane Salud et Paco. Une histoire d'amour qui va tourner au drame. En effet, Paco cache à Salud son mariage à venir avec une jeune femme, Carmela, une femme riche, issue de son rang. Le rideau se lève. D'un côté, la maison de Salud, de l'autre, l'entrée d'une forge où s'élèvent des voix mystérieuses. La grand-mère de Salud donne à manger aux oiseaux. Quant à Salud, elle attend avec impatience et anxiété l'arrivée de Paco. Elle a un mauvais pressentiment et elle va se mettre à nous chanter son désespoir. Et là, Manuel de Falla va frapper un grand coup en déroulant une mélodie dont lui seul aura le secret, une mélodie au lyrisme contenu. Salud nous chantera sa détresse avec une infime pudeur, cette pudeur qui caractérisera l'écriture de Falla, nous donnant par là même une des pages les plus désespérées qui soient de tout le répertoire lyrique.

Faya, air de Salud, extrait du premier acte de la vie brève, Victoria de Los Angeles, une des plus sublimes saludes de toute l'histoire. Faya signera avec cette vie brève sa première grande œuvre officielle. Il a tout juste 28 ans et ce sera de sa part un véritable coup de maître. Mais ne nous méprenons pas. Il y aura chez Faya des gouttes de sueur, des gouttes de sang. Chercher, raturer, déchirer, recommencer. Placer chaque note à l'endroit juste, la bonne hauteur, la bonne couleur, le bon timbre, l'équilibre idéal. Il faudra à Manuel de Falla pas mal de remaniements pour arriver à la version définitive. Des remaniements dus aux conseils amicaux de Paul Dukas ainsi que ceux de Claude Debussy. Malheureusement, nous n'avons pas aujourd'hui en notre possession la première mouture de cette vie brève, notamment en ce qui concerne la partie d'orchestre. C'est regrettable. Car on aurait pu mesurer de la sorte le travail effectué par Manuel de Falla en matière d'orchestration auprès de Paul Dukas, travail qui parera cette œuvre de couleurs somptueuses en une construction parfaite. Et justement, en parlant de construction, Falla va lier les deux actes de cette vie brève par un tableau symphonique, une vue panoramique de Grenade depuis le Sacromonte. Superposition de rumeurs montantes de l'albaïcine, de Pregones, ses vendeurs d'œillets, de brides de séguédilles s'évaporant dans la nuit. La superposition, l'étagement de ces éléments d'apparence disparate vont se fondre en un vaste mouvement lyrique d'une rare unité. Falla vient d'écrire sa première grande page symphonique avec une science confondante. Il est désormais pas loin de devenir l'égal d'un Debussy ou d'un Ravel. Et puis comment ne pas faire le lien avec le prélude de l'acte 3 de la Tosca, avec ses cloches lointaines, ses bruits de rue, ses chants à la couleur pastorale, Falla substituant le berger de Puccini par un cœur de femme.

Intermède extrait de la vie brève de Manuel de Falla, l'Orchestre National d'Espagne placé sous la direction de Rafael Frubeck de Burgos. La première de la vie brève, version en deux actes, sera donnée le 1er avril 1913 au Casino de Nice, dans une traduction française du librettiste Paul Millier, soit 9 ans après sa première mouture. Et la vie brève deviendra dès lors le symbole de l'art lyrique espagnol, symbole synonyme d'universalité. L'Espagne n'attendait que cela, et elle saura du reste s'enorgueillir de la chose, faisant immanquablement le lien entre la Carmen de Bizet et la Salou de Manuel de Falla. Mais quel chemin parcouru par notre compositeur pour arriver à imposer au public de la péninsule une œuvre lyrique autre que la zarzuela, ce genre musical totalement ancré dans le quotidien de nos Espagnols. La zarzuela, on la sifflera dans la rue, on la jouera dans les kiosques à musique. Les sujets seront urbains, gouailleurs, mais cette zarzuela aura quelques arômes d'italianisme. En effet, Mascagni, Léon Cavallo ne seront pas très loin, mais les certes à des tournures typiquement espagnoles. Et la zarzuela se focalisera sur les classes sociales les plus déshéritées, abandonnant tout idéalisme. Nous serons en plein vérisme. Si Manuel de Falla, à un moment donné, n'aura pas d'autre alternative que de se frotter à la zarzuela, il la contournera très vite pour s'en dégager, retenant toutefois par cette expérience d'avoir affiné son approche du monde lyrique. Alors écoutons quelques notes d'une zarzuela, Federico Chueca, le cœur des Barquilleros.

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3: Le cœur des barquilleros, une zarzuela de Chueca. L'orchestre et les chœurs de la radio-télévision espagnole étaient placés sous la direction d'Igor Markevitch.
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3: Un jour qu'il flânait au Rastro, le marché aux puces de Madrid, Faya tombe sur un livre qui attire toute son attention. Un livre français d'un dénommé Louis Lucas. L'acoustique nouvelle, introduction aux lois musicales de la traction et de l'enharmonie, livre préfacé par le poète et critique Théodore de Banville. Dans son traité, Lucas remettra en question tout le système sur lequel repose la musique classique, ce système utilisant la gamme dite tempérée, do, ré, mi, fa, sol, la, si, do, ainsi que son cadre relativement rigide. Et Lucas va s'émanciper de ces règles en s'intéressant aux musiques orientales. Attention, Debussy, de son côté, tracera un chemin quasi identique en allant vers les systèmes anciens, les modes antiques, les modes médiévaux. C'est au cours de l'exposition universelle de 1889 que Debussy découvrira les musiques de Bali, de Java, d'Extrême-Orient.

La modernité du langage de Debussy ne viendra pas de la création d'un nouveau système d'écriture, mais d'un retour aux modes anciens, aux modes utilisés bien avant que l'Europe occidentale ne fasse du système tonal son seul et unique principe d'écriture. Ravel marchera sur ses traces, et puis plus tard, Olivier Messiaen. Falla, en ce qui le concerne, ira creuser du côté des chants populaires espagnols, plus précisément le folklore andalou. Le flamenco pur, appelé canterondo, lequel se rapprochera des systèmes musicaux primitifs de l'Inde. Si en musique classique, la gamme est divisée par tons et par demi-tons, dans les chants primitifs anciens, la voix pourra glisser de quart de ton en quart de ton. 8 siècles de présence musulmane laisseront des traces dans la culture musicale andalouse, et l'adoption du chant byzantin par l'Église espagnole jusqu'au XIe siècle ne sera pas étrangère à tout le côté incantatoire du flamenco, à l'utilisation réitérée, voire même obsédante, d'une seule et même note.

Quelques notes d'une séguerie par Estrella Morente. Manuel de Falla, grâce au livre de Louis Lucas, trouvera sa route. Cet ouvrage sera la passerelle scientifique et philosophique dont il avait besoin pour libérer son harmonie et transformer les racines de la musique espagnole en un art résolument moderne. Et puis il y aura la figure de Felipe Pedrel. Pedrel, compositeur, historien, musicologue, critique, son œuvre sera considérable et sans lui, la musique espagnole n'aurait pas été ce qu'elle a été. Doué d'une prodigieuse capacité de travail, il fouillera dans les archives, rédigera des catalogues, enseignera pendant plus de 30 ans au Conservatoire de Madrid, jetant à lui seul les bases de la musicologie espagnole moderne. Tout comme Bartók, Pedrel ira dans les villages recueillir les chants populaires, les chants religieux, plus de 5000. Albéniz, Granados, Manuel de Falla passeront entre ses mains. Et Falla écrira à son sujet, je le cite, « Pedrel fut un maître dans toute l'acceptation du mot. Par sa parole, par son exemple, il a montré et ouvert aux musiciens d'Espagne un chemin que l'on croyait à jamais fermé, sans espoir pour la musique nationale. » Fin de citation. Le flamenco va faire son entrée sur la scène lyrique espagnole en 1894 grâce au compositeur Thomas Breton. En effet, celui-ci, dans sa zarzuela La Verbena de la Paloma, la fête de la colombe, inclura une scène qui se passe dans un café chantant où des voix flamencas s'élèveront.

Ce sera la première fois que ce genre artistique s'intégrera de manière aussi naturelle dans une œuvre classique, une œuvre savante, et Manuel de Falla ne manquera pas de s'en souvenir 10 années plus tard dans son opéra La vie brève. Le flamenco y fera son entrée au début de l'acte 2, lors de la scène des fiançailles de Paco et de Carmela. Une scène qui s'ouvrira par une danse festive couronnée par des olé. Un chanteur de flamenco pur y fera son apparition, un cantaor, accompagné de sa guitare, sur laquelle se poseront les mélismes d'un chant nostalgique au style plaintif. Judicieuse mise en scène de la part de Manuel de Falla, qui fera alterner ce chant flamenco avec les prémices d'une danse à venir, qui, lorsqu'elle éclatera, en sera d'autant plus prenante. Et là, on va atteindre des sommets. Coups de talons, palmas, castagnettes, orchestres vont s'entrelacer pour nous offrir une des plus belles pages de toute la musique espagnole. Nous sommes sur les hautes cimes, et Manuel de Falla, sur le plan de l'orchestration, n'aura rien à envier à un Maurice Ravel ou à un Stravinsky.

Manuel de Falla, La vie brève, le début de l'acte 2. Les fiançailles de Paco et de Carmela, avec cette extraordinaire danse précédée de la scène avec notre cantaor, le chanteur de flamenco, ici Gabriel Moreno, sous la direction de Raphaël Frubeck de Burgos. À cette joie, à cette liesse, va succéder non pas un air, mais un récit dramatique. Salou découvre la trahison de Paco. Et elle va traduire sa plainte par un chant d'une détresse souveraine, un mélodrame des plus désespérés, des plus morbides qu'ait produit l'art lyrique. Salut sera digne, noble, le regard brouillé de larmes, n'appartenant plus tout à fait à ce monde, totalement brisé par la douleur, acceptant la mort dans un apaisement total. Aucune fureur en elle. Et c'est là où le génie de Manuel de Falla apparaîtra dans cet équilibre, équilibre vocal, équilibre orchestral, expression entre retenue et cri de souffrance intérieure. Pas une note de trop, pas une note de moins. Et Victoria de Los Angeles, dans son tout premier enregistrement de 1952, sous la direction d'Ernesto Halffter, se fera lumineuse, rayonnante, à la silhouette frêle, ardente, brisée, rapprochant notre héroïne andalouse d'une Mélisande, unique dans la discographie. Écoutons cette scène où la douleur de Salud sera reprise par notre cantaor, Salud tombant dans les bras de sa grand-mère, hurlant sa souffrance, avant que de ne pénétrer dans la maison de Carmela où, face aux invités, elle jettera sa douleur à la figure de Paco, à la figure de sa famille.

Et on arrive au bout de ce premier voyage. La Salou de Manuel de Falla est l'exacte contemporaine de la Salomé de Richard Strauss. Et ce drame andalou s'inscrira dans la lignée de ces femmes brisées par la vie, lesquelles ont tant fasciné nos compositeurs. La Mélisande de Debussy, la Butterfly de Puccini, la Genufa de Janáček. Pour son premier et dernier essai dans le domaine de l'opéra, l'opéra traditionnel, Manuel de Falla aura fait preuve d'un sens théâtral hors du commun. Il n'y aura pas d'autres tentatives dans ce domaine, ou du moins sous cette forme, nous y reviendrons. Un grand merci à Hugo Vincent qui m'a accompagné en régie, et je vous dis à très bientôt pour un acte 2 de cette intégrale en hommage à Manuel de Falla.

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2: Vous le savez, la France a été une puissance en Afrique et plus d'une fois impliquée dans des crises politiques, au point d'avoir significativement réduit son nombre d'implantations et d'accords de défense. Mais avez-vous idée de ce qui se passe au sein de l'état-major particulier du président de la République française lorsqu'une crise survient ? Et d'ailleurs, comment pourrions-nous en avoir une idée ? Pour répondre au micro de Planisphère, nous avons la joie de recevoir Ivan Sand, auteur du roman « Un état-major particulier » aux éditions Novice. Il s'agit de son deuxième roman, après l'honorable correspondant, aux éditions Nouveau Monde. Ivan Sand est docteur en géopolitique et s'exprime en son nom propre. Bonjour Ivan Sand.
3: Bonjour Pierre Verluise.
2: Bienvenue dans Planisphère. Votre deuxième roman, Un état-major particulier aux éditions Novice, décrit une crise sécuritaire au Niger vue depuis l'Élysée, et plus particulièrement depuis l'état-major particulier du président de la République française. À ma connaissance, c'est une trame innovante. Quelle est pour vous l'idée reçue à discuter à propos d'un état-major particulier d'un président de la République française ?
3: L'état-major particulier du président de la République, c'est pas une unité secrète. Elle est peu connue, mais c'est pas une unité secrète. Si vous allez sur le site de l'Élysée, vous trouvez les fonctions, les noms, etc. Évidemment, on ne sait pas bien ce qui s'y passe. Ce sont les plus proches conseillers militaires du président de la République. Ce qui est assez intéressant, c'est que c'est un petit nombre d'officiers qui concentrent quand même beaucoup d'enjeux, de pouvoir, d'influence. Ils ont accès au président-chef des armées tous les jours. Donc on a un général, 5 étoiles, donc le plus haut grade des armées françaises, et 4 conseillers qui représentent chaque armée, ainsi que le commissariat des armées, et qui a une expertise particulière de milieu, donc terre, air, mer. Ça me semblait une unité très intéressante du point de vue de la fiction, parce qu'on a peu de personnages qui concentrent quand même beaucoup d'influence pour la politique militaire de la France.
2: Avec en même temps un espace où il y a beaucoup de crises à gérer en même temps.
3: Oui, ce qui est intéressant, c'est qu'évidemment, c'est ce que j'ai essayé de montrer dans ma fiction, c'est que dans la vraie vie, une crise n'arrive jamais seule. Et je pense que c'est parfois peut-être un petit défaut des chercheurs ou des historiens, quand ils se concentrent sur une crise à analyser, ils oublient qu'en même temps, pendant cette guerre, y a une crise de politique intérieure, il y a une catastrophe naturelle, et que tout doit être géré en même temps par parfois un seul décideur politique qui va avoir quelques minutes pour trancher, avec des informations assez parcellaires. Et c'est ça que j'ai voulu mettre en avant.
2: Plus parcellaires qu'on imagine. C'est ce que j'appelle le chaos des échelles, avec des interactions, avec des phénomènes qui n'ont rien à voir, parfois, dans l'espace et dans le temps, mais qui viennent percuter au même moment. Et à vrai dire, pour toutes les personnes qui sont dans ces espaces, ça doit être nerveusement extrêmement compliqué à gérer.
3: Ah oui, c'est sûr. Et il y a très peu de temps pour prendre une décision, avec parfois un responsable politique ou militaire qui veut absolument tout savoir en temps réel et qui se demande « Mais pourquoi est-ce que ça, je ne l'ai pas su avant ?» Mais parce qu'en fait, il y a quelques minutes pour réagir. Il y a aussi une distance dans l'espace, en plus de la distance dans le temps, c'est-à-dire qu'ils ne sont pas sur le terrain. Les informations remontent petit à petit. Il faut le temps de l'analyse aussi, qui n'est pas toujours compatible avec le temps de la crise. Mais ce sont des unités très entraînées à la gestion de crise et qui peuvent un petit peu doser en disant voilà, là on estime qu'il y aura un risque de tant de pourcents. Si on prend cette décision maintenant, il va se passer ça. Si on attend 2 jours, le risque c'est ça, pour qu'ensuite le président ou n'importe quel responsable politique puisse trancher.
2: Dans votre roman, vous parlez de la tyrannie des distances, mais vous soulignez aussi finalement la faiblesse relative des exécutifs. Vous écrivez par exemple, page 152, que la chef de l'état-major particulier, ouvrez les guillemets, craint les décisions d'un président qui prend petit à petit la mesure de son impuissance. Fermez les guillemets.
3: Oui, j'ai situé donc la crise au Niger. Et donc si on imagine une crise militaire entre la France et le Niger, on pense qu'il y a un déséquilibre très important des forces. Mais finalement, dans le roman, mais ça se passe aussi parfois dans la réalité, j'ai montré comment un plus petit pays pouvait mettre en difficulté une grande puissance. Et c'est un petit peu ce qui arrive au personnage de mon président dans le livre, qui s'insurge en disant « Mais je comprends pas, j'ai le Xème budget militaire du monde, je suis face à tel pays, je peux pas perdre, c'est impossible. » Et il va parfois avoir tendance à monter aux extrêmes. Et ce qu'apporte le conseiller militaire dans ces cas-là, c'est du sang-froid, du calme, un petit peu de sérénité.
2: Votre roman, Un état-major particulier aux éditions novice.
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2: Ivan Sand, avant votre vie de romancier, vous avez réalisé sous la direction du professeur Philippe Boulanger un doctorat de géopolitique sur la projection aérienne des armées françaises, notamment en Afrique. Au vu de votre expérience d'écriture de ce deuxième roman, Un état-major particulier aux éditions Novice, que peut apporter la fiction, c'est une fiction, à l'analyse géopolitique ?
3: À mon avis, ce qu'apporte la fiction, c'est de pouvoir se mettre dans la peau des personnages par rapport à l'analyse universitaire ou journalistique. On crée un personnage avec des failles, des ambitions, des rivalités interpersonnelles parfois, comme dans la vraie vie finalement. Et ça, on ne peut pas vraiment le retrouver dans les travaux universitaires. Et tout ce qu'on va amener de sa vie personnelle, de ce qu'il est en train de traverser, comme crise parfois de famille, d'ambition professionnelle, etc., joue énormément finalement sur les décisions qu'il va prendre. Donc je pense que grâce à la fiction, on peut vraiment se mettre dans la peau d'un personnage, inventer un scénario qui peut être un peu d'anticipation aussi. Hein. Les armées le font beaucoup avec l'exemple des Red Team qui sont très intéressants.
2: Qu'est-ce que c'est en français les Red Team ?
3: On fait appel à des professionnels de la fiction, souvent des scénaristes ou des romanciers, qui vont créer des fictions et imaginer comment les armées pourraient y répondre. Donc une attaque de drones inédite, une nouvelle alliance géopolitique qu'on n'aurait pas du tout anticipée. Et on peut mettre face à ça des vrais professionnels politiques et militaires et voir comment est-ce qu'ils pourraient réagir. On le fait un petit peu dans les wargames ou ce qu'on appelle aussi maintenant les serious games, où on va mettre une vraie crise fictionnelle et voir comment est-ce que chacun jouerait sa partition.
2: Un de ceux qui a beaucoup œuvré, de mon point de vue, dans ces Wargames, c'est Pierre Razou, qui maintenant est à l'Institut FMES, et que je vois jouer tout ça. Ce que vous dites sur la fiction est assez bluffant, parce que, pour vous dire les choses très franchement, personnellement, je suis plus dubitatif sur cette réalité, mais je vais vous raconter une anecdote qui vous donne raison. J'ai assisté le 6 mai à la première mondiale d'une pièce de théâtre, La Chambre, à propos de la condition de femme d'un militaire des forces spéciales. Il y avait un public test composé d'experts de la gendarmerie et des forces spéciales qui étaient là pour savoir si cette œuvre de fiction avait sens. Ce qui est extraordinaire, c'est qu'il n'y a eu que des retours positifs.
3: C'est l'auteur a très bien fait son travail parce que finalement, les ressentis et les réflexes humains, c'est quelque chose d'assez universel. Et donc, si l'auteur réussit à se mettre dans la peau de ses personnages, il peut comprendre leurs décisions, leurs frustrations, leurs envies, et imaginer quelque chose de très réaliste, même si lui ne fait pas partie de ce milieu au départ.
2: Avec bien sûr des marges d'erreur, ça c'est la vie. Ivan Sand, dans votre roman « Un état-major particulier » aux éditions Novice, les aspects liés à la communication sont majeurs. Pour vous, Ivan Sand, le champ de la communication est-il devenu à ce point primordial dans les conflits actuels ? Est-ce que vous avez un exemple ?
3: C'est vraiment primordial aujourd'hui. Je dirais que c'est quelque chose qui n'est pas nouveau, mais ça s'est évidemment amplifié avec l'instantanéité de l'information, les réseaux sociaux. Et dans ma fiction, c'est ce que j'ai voulu un petit peu montrer, c'est que un pays qui est plus faible militairement peut tenter, grâce à ce qu'on appelle la guerre informationnelle, de paralyser ou de gêner la prise de décision adverse, notamment en jouant sur son opinion publique. Donc, dans mon livre, c'est autour du thème de la mémoire coloniale, mais on pourrait imaginer beaucoup de choses. Un exemple récent, je trouve, qui est assez intéressant, sont les vidéos de communication diffusées par les Iraniens pendant le conflit avec les États-Unis. Je ne sais pas si vous avez vu ces vidéos, où ils résument la guerre avec des personnages de Lego, sans parole, juste avec des images extrêmement fortes. Et ils arrivent à moquer le président américain, leur décision, insister sur les victimes civiles. Et c'est quelque chose de complètement universel. Il n'y a pas de langage. C'est ni en persan, ni en anglais. Donc ça se diffuse extrêmement facilement. Le Lego, ça parle à tout le monde. Et c'est très bien fait. Il y a quelques sous-entendus. Et je pense aussi qu'on est, dans ce cas-là, les États-Unis sont face à un acteur qui connaît très bien sa société, ou qui connaît très bien les sociétés occidentales, ses codes, vachement plus que l'inverse, en fait. Et donc, ils arrivent assez habilement à en jouer. Et le meilleur vecteur dans ces cas-là, je pense que c'est l'humour, le ton un petit peu décalé.
2: Est-ce que c'est ça qu'on appelle la bataille des récits ?
3: C'est une forme de bataille des récits. Plus largement, je dirais, la bataille des récits, c'est essayer d'agir sur les perceptions de certains auditoires. Cet auditoire, ça peut être mon adversaire avec ses élites politiques ou militaires, ça peut être son opinion publique. C'est ce qu'essayent quand même de faire souvent les adversaires des pays occidentaux. Je pense qu'on a beaucoup d'exemples avec la Russie, évidemment, face à la France et d'autres pays. Ou même essayer d'agir sur les perceptions de certains de ses partenaires et alliés.
2: Vous faites dire à Taylor, qui est le britannique consultant en communication du putschiste nigérien, Kanori, ouvrez les guillemets, comment s'assurer que les Français n'interviendront pas. Fermez les guillemets. Et vous ajoutez, page suivante, ouvrez les guillemets, voici comment lui, le petit universitaire de 31 ans, s'apprête à arrêter l'armée française avec des mots. Fermez les guillemets. Et vous mettez dans le dialogue intérieur de RDLM, qui est un personnage, Kanori se joue de nos institutions, nos médias, notre opinion publique.
3: Dans le livre, j'ai créé donc un personnage de putschiste au Niger qui connaît parfaitement la France, qui est très cultivé, qui a fait son école de guerre en France. Et il est assisté donc d'un consultant britannique qui lui a fait une thèse sur la mémoire coloniale. Et à eux deux, ils vont construire une stratégie pour paralyser la décision française avec des thèmes très sensibles dans l'opinion publique. Par ailleurs, le Niger étant un pays enclavé, ils vont aussi mettre une certaine pression sur tous les pays de la région autour pour que ceux-ci se désolidarisent de la France et gênent la manœuvre logistique.
2: Ils n'acceptent pas que les avions français ou les armées françaises passent par leur territoire d'une manière ou d'une autre.
3: Exactement.
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2: Ivan Sand, l'originalité de votre roman, un état-major particulier, réside notamment dans le lien entre politique intérieure en France et opérations extérieures, ici au Niger. Pourquoi avez-vous fait ce choix ?
3: J'ai voulu accentuer l'idée qu'une crise n'arrive jamais seule. Que lorsque une guerre se déclenche, il y a aussi tout un tas d'autres problématiques que le pouvoir politique doit gérer. Donc là, j'ai placé le président dans une situation de cohabitation très tendue, avec une première ministre qui a fait une alliance entre droite et extrême droite. Le président est plutôt centriste. Et du coup, il y a un débat entre les deux. Chacun se revendique d'un des articles de la Constitution pour savoir qui doit gérer les questions de la défense nationale en temps de cohabitation. Et finalement, les deux vont complètement s'entremêler. La rivalité politique intérieure entre le président et la première ministre va complètement s'imbriquer dans la décision d'intervenir ou non militairement au Niger dans cette opération extérieure.
2: Pour mémoire, la France de la Ve République a connu trois cohabitations. Les plus jeunes peuvent peut-être ne pas s'en souvenir. De 1986 à 1988, de 1993 à 1995, et de 1997 à 2002. Il y a donc des matériaux à mobiliser pour en faire un roman. Vous écrivez par exemple, page 250, « Le président de la République ment à la première ministre, à trois ministres régaliens et au secrétaire général de la Défense et de la Sécurité nationale. » Fin de citation. Ça fait beaucoup de gens à qui on ment.
3: Oui, dans cette situation-là, on a un président qui, dans mon roman, s'isole énormément au cours de cette crise. Et surtout, il est persuadé qu'il va réussir à, en même temps, gagner dans ce bras de fer face aux putschistes nigériens et gagner la bataille de l'opinion publique en France. Il joint un petit peu ces deux crises en se disant que la solution à l'une va être sa porte de sortie de l'autre.
2: C'est du billard à trois bandes.
3: Exactement. Et du coup, j'ai fait beaucoup de scènes de conseils de défense avec un jeu de dupes entre le gouvernement et le président, qui sont dans deux camps politiques opposés.
2: Vous abordez aussi une question qui passionne, la question de l'espionnage,

0: président, en tout cas un vecteur d'espionnage majeur.
1: Mais c'est pas gratis.
0: Mais qu'est-ce que je vais demander en échange finalement? Qu'est-ce que je vais demander en échange? Alors la réaction du président au départ, c'est de dire il n'en est absolument pas question, il est face à un chantage. Et puis finalement, il va tergiverser, hésiter, en se disant qu'il a besoin d'une solution de très très court terme. Et finalement, pourquoi pas accepter si ça peut lui permettre de sortir la tête haute. Donc on est là aussi face à un dilemme de court terme et long terme. Là, il a besoin de cette solution très court-termiste. Il va peut-être s'attirer des problèmes sur le long terme, mais il va finalement choisir la solution de court terme.
1: Ce que vous mettez en évidence, finalement, c'est la tyrannie des distances, le chaos des échelles, les contraintes de l'espace-temps, la multiplicité des enjeux intérieurs et extérieurs, le fait qu'on peut se mentir jusqu'au sommet de l'État. Et ça, c'est... Ça ne se voit pas dans une thèse universitaire, ça ne se voit que dans un roman. Et pourtant, c'est plus proche de la réalité, dans une certaine mesure, ou d'une partie de la réalité.
0: Peut-être, en tout cas, c'est le pouvoir de la fiction. Je pense que c'est le pouvoir de la fiction. Et en tant qu'auteur, c'est assez agréable de se laisser surprendre par ses propres personnages. C'est-à-dire qu'on démarre avec un scénario bien ficelé, et au fur et à mesure du récit, on apprivoise petit à petit ses personnages principaux et on va dire « Ah non, mais lui, là, il est en train de complètement dériver de ce point de vue-là. Donc là, il va leur mentir et il va s'empêtrer là-dedans. » Et finalement, comme des... Ouais, il y a beaucoup d'humains, quoi. Il y a beaucoup d'humanité, même aux plus hautes sphères de l'État.
1: Oui, c'est finalement plutôt rassurant dans une certaine mesure, même si l'humanité, ça peut parfois avoir des pardons. On parlait d'espionnage. Dans votre livre, vous évoquez aussi le thème de la trahison via l'adjointaire de l'état-major particulier, qui a connu, c'est un hasard, le putschiste durant son passage à l'école de guerre, et qui a continué à échanger des textos avec lui après le coup d'État. C'est un sujet majeur, la question de la trahison.
0: Oui, c'est un sujet majeur, et dans l'histoire, il y a des exemples assez nombreux. Là, c'est une figure que j'ai voulu assez complexe. C'est-à-dire que c'est pas quelqu'un qui va trahir pour de l'argent ou pour une question d'ego, c'est quelqu'un qui se laisse entraîner dans cet échange, il garde contact, peut-être parce qu'il est persuadé qu'il va pouvoir trouver une solution à la crise lui-même par ce biais, et au bout de quelques temps, c'est trop tard. Il est pris dans cette espèce d'engrenage, mais j'ai voulu en faire un personnage assez complexe et surtout pétri de bonnes intentions au départ.
1: Ce qui peut arriver.
0: Je pense, oui, vraiment... Je pense qu'il y a pas mal d'exemples qui l'ont montré.
1: Mais il est brûlé au bout d'un moment.
0: Il est brûlé, c'est-à-dire qu'il est allé trop loin et il a fait une faute grave. Mais au moment où il commet cette faute, il pense qu'il est en train de bien faire pour la France.
1: Alors, la thématique de la trahison, on l'a rencontrée en Planisphère avec le roman de Jan Zoletz, auteur de Le Petit Caporal, qui était paru aux éditions La Manufacture du Livre et qui a gagné le prix de l'Académie du Renseignement. Ivan Sand, les scènes de roman, un état-major particulier, se déroulent plus en état-major, avec des dialogues riches, incisifs, que sur le champ de bataille. Que vouliez-vous mettre en avant à travers ce choix d'écriture ?
0: Moi, j'ai beaucoup travaillé en état-major et j'ai toujours trouvé ça passionnant de voir la tension qui peut exister dans les prises de décision alors qu'on est dans un bureau à Paris.
1: Ça se sent à quoi? C'est épidermique en réalité.
0: Peut-être la vivacité des discussions, un petit peu d'énervement, le fait qu'on est très pressé et le souci permanent de la sécurité des militaires ou des ressortissants français dans les zones de crise, en se demandant mais qu'est-ce qui va se passer pour eux si je prends telle décision. Et du coup, c'est des moments assez intenses, ces discussions en état-major, même si on est dans une salle climatisée à Paris.
1: Et puis, il y a aussi des paradoxes entre l'urgence de la situation et puis des freins qui sont liés à certaines contraintes de tout ordre qui peuvent n'avoir absolument rien à voir.
0: Bah, tout à fait, oui. Un problème de santé familiale, un enfant, une rivalité interpersonnelle entre deux chefs, une crise de politique intérieure en même temps, une canicule, pourquoi pas. Oui, bien sûr, il y a énormément de contraintes qui entrent en compte et qui, dans la vie réelle, jouent très très souvent.
1: Nous avons la possibilité d'évoquer votre précédent roman, qui traitait lui aussi des questions d'espionnage, c'est pourquoi j'en parlais. Ce roman s'appelait « L'honorable correspondant » aux éditions Nouveau Monde. Il date maintenant d'il y a un peu plus d'un an et demi. Quel est votre retour sur cette expérience d'écriture?

0: qui est tout à fait singulière.
1: J'ai adoré écrire ce premier roman. Ça m'est venu un petit peu après la thèse. J'avais beaucoup apprécié
0: Et
1: mon
0: pourquoi?
1: travail de thèse,
0: Oui.
1: mais en mettant un point final à mes 500 pages de doctorat, je me suis dit, tiens, j'écrirais bien sous un autre format, avec un petit peu plus de liberté. Et puis dans mes recherches universitaires, dans les archives, j'avais croisé pas mal d'histoires où je m'étais dit, tiens, ça n'a aucun intérêt pour ma thèse, mais ça ferait un super film ou un super bouquin.
0: Vous voyez des images, vous parlez de films, ça vous suscite des images.
1: Oui, j'ai beaucoup écouté de témoignages oraux de militaires qui ont raconté leurs expériences, leurs opérations. Et il y a des histoires humaines assez extraordinaires parfois. Et je me disais, oui, ça en film, ce serait génial. Donc je me suis lancé dans la fiction juste après la thèse, avec un roman plus espionnage que thriller, comme le dernier, où je voulais une particularité, c'était que mon héros n'est pas un espion. Il est brinque-ballé entre deux grands services d'espionnage. Il se retrouve au centre d'une rivalité, mais lui-même n'est pas issu du Sérail. Il n'en a pas tous les codes. Il est fasciné par le monde de l'espionnage, mais il est un petit peu naïf. Et du coup, il va se faire manipuler.
0: C'est des choses qui peuvent arriver. Donc là, vous parliez de votre premier roman, L'honorable correspondant aux éditions Nouveau Monde. Ivan San, pour en savoir plus sur cet espace discret, qui est un état-major particulier, mais aussi, je le souligne, pour passer un très bon moment, le mieux, bien sûr, c'est de se plonger dans la lecture de votre roman, Un état-major particulier, aux éditions Novice. Pour en savoir plus sur ces problématiques géopolitiques et stratégiques, est-ce que vous auriez d'autres sources à nous conseiller?
1: Alors en fiction, il y a un bouquin moi qui m'a beaucoup marqué, qui est vraiment espionnage pour le coup, mais il y a énormément de ramifications politiques. C'est La Compagnie de Robert Little, qui retrace 40-50 ans d'espionnage contre les soviétiques au sein de la CIA. Et ce qui est fabuleux, c'est que il y a un mélange de personnages fictifs et de personnages réels. Moi, j'aime beaucoup les œuvres très documentées. Il y en a une autre qui est sortie en France récemment, qui est une trilogie de Benjamin Dierstein. Le premier tome s'appelle Le Bleu, Blanc, Rouge. Je laisserai les auditeurs regarder les deux suivants. Ça se passe à la jonction entre les présidents Giscard d'Estaing et Mitterrand. Et on y suit un tas de personnages mafieux, politiques, militaires, espions. Et pareil, là, il a fait un vrai travail de recherche. On a l'impression d'être dans un travail universitaire, sauf que les personnages principaux sont inventés, sont rocambolesques, mais ils participent à la grande histoire. Et j'adore les auteurs qui mêlent les deux, qui arrivent à publier des romans sur des faits réels.
0: Oui, c'est intellectuellement très fort, parce qu'il faut être bon sur deux domaines, en fait.
1: Exactement. Et du coup, il faut inventer des personnages principaux, mais tous les personnages secondaires sont réels. Et lui, je trouve qu'il a fait un travail exceptionnel de ce point de vue-là.
0: Pour parler de romans et géopolitique, on peut aussi signaler, avec Yann Zoletz, Le Petit Caporal, aux éditions La Manufacture du Livre, et aussi, nous avons reçu Marc Ecker autour d'une émission intitulée « Comment la fiction peut-elle aider à penser le terrorisme ?» Vous trouverez facilement ces podcasts. Nous parlons à un moment, pour terminer, où on a appris il y a quelque temps la disparition d'Yves Lacoste, d'un personnage que vous avez lu. Vous pouvez nous en dire un mot?
1: Alors j'ai pu le voir à quelques conférences, puisque moi j'ai étudié à l'Institut français de géopolitique qu'il avait créé. Ce qui était formidable avec Yves Lacoste, on en parlait un petit peu en début d'émission, c'est sa capacité à se mettre dans la peau des différents acteurs géopolitiques qu'il étudiait, avec un concept phare qui était les représentations géopolitiques. Et c'était comment est-ce que les schémas mentaux de chacun jouent et comment je vais essayer de comprendre quelqu'un qui est parfois très éloigné de moi. Les décisions peuvent me paraître absurdes, mais dans son récit, dans son histoire, dans ses représentations, tout est cohérent.
0: Et ça, c'est effectivement tout à fait créatif, j'allais dire, inventif. Et ça a fait beaucoup avancer la géopolitique indiscutablement. Je signale que Béatrice Gibelin avait, dans Planisphère, voici quelque temps, présenté l'œuvre d'Yves Lacoste et également présenté dans une autre émission, la revue Hérodote, à laquelle Yves Lacoste a participé. Merci, Ivan Sand. Un grand merci également à notre réalisateur, Guillaume Nougaret. Planisphère recevait Ivan Sand, auteur du roman Un état-major particulier aux éditions Novice. Il s'exprimait en son nom propre. Chères auditrices, chers auditeurs, merci de votre fidélité. pensez à partager le podcast, c'est fait pour. À la semaine prochaine pour une nouvelle émission de Planisphère.

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2: Merci d'être avec nous, frère Didier Marigollet, pour mieux comprendre l'une des lectures qui a formé le pape dans sa vie de prière. Ce livre s'appelle « La pratique de la présence de Dieu ». Il a été écrit au XVIIIe siècle et il marque profondément Léon XIV, aujourd'hui encore. Alors, Didier Marigollet, comme Laurent de la Résurrection, l'auteur apprécié par le pape, vous êtes Carme Deschaux au couvent de Paris. Ce sont des frères dont l'ordre est issu de la réforme menée par Saint Jean de la Croix et Sainte Thérèse d'Avila, un ordre à la fois apostolique et contemplatif. Et ce qui va compter pour Laurent de la Résurrection, c'est l'idée de vivre l'extraordinaire dans l'ordinaire de notre vie. Alors tout le monde pourrait d'une certaine manière aspirer à ça. Dans quelle mesure est-ce que la foi peut nous y conduire ?
3: C'est tout simple, c'est-à-dire que qu'est-ce qui est extraordinaire, j'allais dire, c'est de vivre avec Dieu, de se laisser aimer par Dieu, de se laisser déifier par Dieu, hein, on est en devenir d'éternité, mais ça se vit dans l'ordinaire, tout simple, et simplement par la foi et l'espérance.
2: Alors vous dites dans l'ordinaire tout simple, mais le frère Laurent de la Résurrection est quand même entré dans un ordre contemplatif, apostolique, on le disait tout à l'heure, oui. Un ordre pas toujours facile. Donc c'est un ordinaire déjà un peu extraordinaire d'entrer dans un ordre.
3: Oui, à la fois oui, à la fois c'est une situation particulière. Mais Laurent, comme frère convert, il rencontrait beaucoup de personnes. On le disait hier, il a rencontré Fénelon avant qu'il ne soit évêque, puisque Fénelon a été évêque 2 ans après la mort de Laurent. Il a rencontré l'archevêque de Paris, monsieur de Noailles. Il a rencontré des gens tout ordinaires également. Il avait des frères novices qui venaient parler avec lui. Je veux dire, Laurent était ouvert vraiment aux princes et aux plus pauvres. Toute l'échelle sociale à qui il donnait des conseils et à tous, il disait la même chose. Ça veut dire qu'il n'y a pas besoin d'être Carme Deschaux pour vivre l'extraordinaire dans l'ordinaire.
2: Alors qu'est-ce que ça veut dire exactement, vivre l'extraordinaire dans l'ordinaire de notre... Qu'est-ce qui va devenir extraordinaire ?
3: Eh ben, c'est d'être attentif à cette présence de Dieu dans l'instant présent. C'est-à-dire que Dieu, il est dans... hors du temps, si vous voulez, hors du temps et de l'espace. Mais il vient nous rejoindre dans notre temps et dans notre espace, dans cet unique instant qu'est le moment présent. Or, trop souvent, nous sommes, nous, dans le passé ou dans le futur. Dans le passé, pour le regretter, pour le ressasser, etc. Dans le futur, pour l'imaginer, pour le fantasmer, etc.
2: Pour le craindre.
3: On fuit souvent l'instant présent. Or, Laurent, il va nous dire, en retournant ton omelette dans ta poêle, pense à Dieu qui est présent. C'est-à-dire qu'un geste ordinaire, ça vous arrive sans doute de retourner une petite omelette dans la poêle pour la famille. Et voilà, il n'y a pas de geste plus ordinaire que de retourner son omelette dans sa poêle. Et Laurent nous dit, ouais, mais ça, c'est le lieu où tu peux être présent à Dieu. En fait, tous les gestes que l'on vit, si on y est présent, justement, c'est-à-dire que non pas si on le fait machinalement en pensant à autre chose, mais si on est investi pleinement dans le geste qu'on pose, on peut alors y être attentif à la présence de Dieu qui nous soutient dans l'être.
2: Alors, être attentif à la présence de Dieu, j'essaie de m'arrêter sur cette expression parce qu'au fond, vous pouvez avoir aujourd'hui des courants comme la pleine conscience ou même cet élan du carpe diem qui viennent nous dire d'habiter le présent, qui viennent nous dire d'être profondément dans le geste que nous réalisons. Quelle différence vous entendez dans cette spiritualité de Laurent de la Résurrection entre ce carpe diem et vivre le temps présent et l'éternité de Dieu, frère Didier Marigollet ?
3: C'est que je la reçois de la main d'un autre. Je ne suis pas ma source moi-même. Je me reçois de Dieu. Je reçois tout le monde créé du Dieu créateur. Et c'est cette expérience qu'a fait Laurent, dont on a déjà parlé, avec cet arbre mort qu'il va imaginer revivre. C'est-à-dire que Laurent est quelqu'un qui croit beaucoup au Dieu créateur. C'est le fondement de notre foi. Hein. Je crois en Dieu, créateur du ciel et de la terre, de l'univers visible et invisible. Et donc vraiment, c'est on reçoit toute la création et soi-même comme créature de la main de Dieu. Et je crois que ça change beaucoup de choses.
2: Est-ce que ça veut dire aussi que la conscience du temps n'est pas la même, ou en tout cas l'approche du temps n'est pas la même? Si on imagine par exemple les Grecs qui avaient une autre approche.
3: Oui, bien sûr. Nous n'avons pas, comme chrétiens, un espèce de temps cyclique, si on peut dire. Hein. Notre temps se déploie entre la création et l'achèvement. Mais bon.
2: Plus grande perspective.
3: Oui.

0: Nous sommes sur RCF Notre-Dame avec vous, frère Didier Marie Gollet. Vous êtes Carme Deschaux, tout comme l'était Laurent de la Résurrection, qu'on évoque parce que aujourd'hui il inspire le pape Léon XIV notamment. Et on évoquait la présence de Dieu dans la vie de tout un chacun et dans l'ordinaire notamment des gestes. Et cette anecdote est racontée dans cet ouvrage, dans ses écrits « Vivre la présence de Dieu » qui sont des textes rassemblés par Denis Sureau et c'est publié aux éditions Ephata. Et raconter la façon dont ses frères arrivent auprès de lui. Il est malade et il est joyeux. Et ça, ça va étonner ses frères et qu'ils le questionnent sur comment fais-tu pour rester avec toute cette joie alors que tu souffres actuellement. Et il répond, Laurent de la Résurrection répond, « Je fais ce que je ferai dans toute l'éternité. Je bénis Dieu, je loue Dieu, je l'adore et je l'aime de tout mon cœur. C'est là tout notre métier, mes frères, d'adorer Dieu et de l'aimer sans se soucier du reste. » Alors, tous ceux qui nous écoutent et qui souffrent vous diront que c'est extrêmement difficile de s'extraire de la souffrance. Comment est-ce que Laurent de la Résurrection parvient à se tourner à ce point vers Dieu qu'il traverse ses souffrances différemment?
1: Là aussi, je pense que c'est par un grand acte de foi, par un grand acte d'espérance. Et c'est il le dira à plusieurs reprises, en s'unissant à Jésus-Christ crucifié. C'est-à-dire qu'il pose aussi sur le Christ crucifié un regard d'amour et du coup, sa souffrance va être une participation aux souffrances du Christ qui souffre par amour. Et donc lui, il va essayer. Et c'est là, on disait tout à l'heure, voilà, avec Laurent, on essaye et puis c'est Dieu qui vient finir. Hein. Ce n'est pas à notre portée, à nous-mêmes. C'est pas nous qui allons pouvoir transformer notre souffrance. Mais si on fait ce mouvement de la transformer, Dieu va achever le mouvement quelque part. Et c'est ce qui se passe avec Laurent. Et c'est ce qui se passe. Moi, j'ai de nombreux témoignages de malades qui, effectivement, souffrent véritablement, mais parviennent à dépasser leur souffrance en les unissant au Christ, en les donnant pour le monde, en s'offrant eux-mêmes pour le monde. On n'offre pas ses souffrances parce que la souffrance est quelque chose de négatif, mais on peut s'offrir en souffrant. Et c'est ça qui change tout.
0: Ça change tout et c'est assez délicat parce qu'on sait que parfois ça conduit à des dérives, cette compréhension de la souffrance et de la douleur. Peut-être revenir sur aussi ce que disait la petite Thérèse qui disait « Je ne souffre que d'instant en instant, c'est parce qu'on pense au passé et à l'avenir qu'on se décourage et qu'on désespère. Le bon Dieu me donne du courage, moment par moment, et je sais que si je dois souffrir davantage, il m'aidera davantage au moment où il le faut. » C'est vrai ce que dit
1: C'est vrai ce que dit Thérèse, et c'est vraiment l'instant présent dont on parlait tout à l'heure. C'est-à-dire que voilà, vivre intensément ce que je suis en train de vivre, et ce que je suis en train de vivre dans l'instant T, je le vis avec le Seigneur.
0: Mais personne n'a envie de vivre la souffrance intensément. Quand vous dites ça, c'est difficile à entendre.
1: Oui, bien sûr. On ne cherche pas à vivre la souffrance intensément. On cherche à vivre l'intimité avec Dieu intensément au sein de cette souffrance.
0: Et vivre l'intimité, c'est au fond s'adresser à Dieu, lui parler, le sentir proche.
1: C'est parfois simplement être là. Et être là avec lui. On a parfois des souffrances telles qu'on ne peut plus parler. On a parfois des souffrances telles qu'on ne peut plus penser. Mais on peut être là, poser son regard sur le Christ ou sur un tableau de la Vierge Marie. Voilà. Et être là. Et il n'y a que le silence, en fait. Et c'est quelque chose dont on... Bon, j'ose un peu en parler parce que j'ai traversé des lieux de souffrance pour moi-même et j'ai accompagné d'autres personnes. Mais c'est incompréhensible quand on n'a pas fait l'expérience soi-même. Et il faut toujours être très prudent quand on parle de la souffrance, on ne peut jamais parler de la souffrance. On ne peut parler que de la souffrance qu'on a traversée et qu'on a vécue.
0: Merci beaucoup, frère Didier Marie-Gollet, d'avoir été avec nous et d'avoir évoqué avec nous, Laurent, la résurrection. On vous retrouve demain.
1: À demain.

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1: Écoutons le psaume numéro 12. J'exulterai de joie en Dieu, mon Seigneur.
2: Moi, je prends appui sur ton amour, que mon cœur ait la joie de ton salut. Je chanterai le Seigneur pour le bien qu'il m'a fait.

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0: Isabelle Delaunay.
2: Bonjour, en ce 8 septembre, nous fêtons la Nativité de la Vierge Marie. Les évangélistes ne nous disent ni le jour ni le lieu de sa naissance. On sait seulement qu'elle est la cousine d'Élisabeth qui habitait en Judée. Mais depuis le 5e siècle, on vénère, près de la piscine de Bethesda à Jérusalem, le lieu où elle serait née. Et selon la tradition, on situe la maison de ses parents, Anne et Joachim, sur le lieu où est érigée l'église Sainte-Anne, près de la Porte des Lions, qui est l'un des quatre territoires français de Jérusalem. La dédicace de cette église ayant eu lieu un 8 septembre, cette fête s'étendit à Constantinople au 5e siècle, puis en Occident. Plus tard, on fixa la fête de la conception de la Vierge Marie 9 mois auparavant, c'est-à-dire le 8 décembre. Dans certaines régions de France, comme en Corse, la fête de la Nativité de Marie a un éclat très particulier et l'on sort une petite statue de la Vierge Marie, enfant, emmaillotée dans un lange. On l'appelle la Bambina. Quant à Lyon, c'est aussi une grande fête qui commémore le vœu des échevins fait à Marie en 1643 pour éloigner la peste de la ville. Depuis lors, chaque année, une messe solennelle d'action de grâce réunit à Fourvière les Lyonnais avec le maire de Lyon et ses élus. Messe présidée par l'archevêque de Lyon qui, à son issue, bénit la ville du balcon de la basilique avec le Saint-Sacrement. Terminons avec un extrait d'une prière d'un moine du XIIe siècle, Guéric d'Igny. Aujourd'hui, dit-il, nous célébrons la naissance de la bienheureuse Vierge Marie, de qui a reçu naissance celui qui est la vie.
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3: Voici comment fut engendré Jésus-Christ. Marie, sa mère, avait été accordée en mariage à Joseph. Avant qu'ils aient habité ensemble, elle fut enceinte par l'action de l'Esprit-Saint. Joseph, son époux, qui était un homme juste et ne voulait pas la dénoncer publiquement, décida de la renvoyer en secret. Comme il avait formé ce projet, voici que l'ange du Seigneur lui est apparu en songe et lui dit « Joseph, fils de David, ne crains pas de prendre chez toi Marie ton épouse, puisque l'enfant qui est engendré en elle vient de l'Esprit-Saint. Elle enfantera un fils, et tu lui donneras le nom de Jésus, c'est-à-dire le Seigneur sauve, car c'est lui qui sauvera son peuple de ses péchés. Tout cela est arrivé pour que soit accomplie la parole du Seigneur prononcée par le prophète. Voici que la Vierge concevra, et elle enfantera un fils. On lui donnera le nom d'Emmanuel, qui se traduit « Dieu avec nous ».
4: Comme la naissance de Marie n'est pas rapportée dans la Bible, l'Église a choisi pour la fête de sa nativité l'évangile de l'annonce à Joseph. La grossesse de Marie, assez avancée pour être constatée, questionne Joseph qui sait qu'il n'est pas le père. C'est sans doute ce point précis qu'il a décidé de garder secret, car la rupture des fiançailles va forcément être vite connue à Nazareth, tout comme la grossesse de plus en plus visible de Marie. Si Joseph révèle qu'il n'est pas le père, un soupçon horrible va se porter sur Marie, et sans information de la part de Joseph qui veut garder le secret, tout le monde va penser que Joseph a mis Marie enceinte et qu'il n'assume pas. Voyez l'estime extraordinaire de Joseph pour Marie. Plutôt que de laisser un soupçon peser sur Marie dont il voit bien la pureté, Joseph préfère garder le secret et se laisser accuser injustement d'être un homme sans honneur. On peut dire un salaud. Sa résolution est héroïque humainement parlant, car Joseph ruine sa propre réputation. Il en est là quand l'ange du Seigneur lui apparaît et lui fait changer de décision. Comme descendant de David, c'est lui, Joseph, qui doit introduire Jésus dans la lignée davidique pour qu'il puisse précisément être reconnu comme le Messie annoncé dans les Écritures. Joseph sera donc bien l'époux de Marie et le père légal de Jésus. Mais au fait, par qui connaissons-nous cette annonce de l'ange à Joseph? Par qui, sinon par Marie, à qui Joseph a dû se confier puisqu'il était déjà décédé au moment où les évangiles ont été écrits? Quelle estime Joseph devait avoir pour Marie? Et quelle estime Marie devait avoir pour Joseph. En ce jour de la nativité de Marie, prions pour tous les couples, en particulier pour tous ceux qui ne se comprennent plus et pour ceux qui connaissent l'épreuve de ne pas pouvoir accueillir d'enfants.
3: Notre Père qui es aux cieux, que ton nom soit sanctifié, que ton règne vienne, que ta volonté soit faite sur la terre comme au ciel. Donne-nous aujourd'hui notre pain de ce jour. Pardonne-nous nos offenses, comme nous pardonnons aussi à ceux qui nous ont offensés. Et ne nous laisse pas entrer en tentation, mais délivre-nous du mal. Car c'est à toi qu'appartiennent le règne, la puissance et la gloire pour les siècles des siècles. Amen.

0: Chers auditeurs, bonjour. En ce mardi 8 septembre, nous vous proposons la lecture de l'Évangile de Jésus-Christ selon saint Matthieu, chapitre 1, versets 18 à 23. Cette lecture sera suivie de la réflexion de l'abbé Frédéric Constant qui nous accompagne toute cette semaine. Voici comment fut engendré Jésus-Christ. Marie, sa mère, avait été accordée en mariage à Joseph avant qu'ils aient habité ensemble. Elle fut enceinte par l'action de l'Esprit-Saint. Joseph, son époux, qui était un homme juste et ne voulait pas la dénoncer publiquement, décida de la renvoyer en secret, comme il en avait formé ce projet. Voici que l'ange du Seigneur lui apparut en songe et lui dit « Joseph, fils de David, ne crains pas de prendre chez toi Marie ton épouse, puisque l'enfant qui est engendré en elle vient de l'Esprit-Saint. Elle enfantera un fils et tu lui donneras le nom de Jésus, c'est-à-dire le Seigneur sauve, car c'est lui qui sauvera son peuple de ses péchés. Tout cela est arrivé pour que soit accomplie la parole du Seigneur prononcée par le prophète. Voici que la Vierge concevra et elle enfantera un fils. On lui donnera le nom d'Emmanuel, qui se traduit « Dieu avec nous ». Parole du Seigneur.
1: Chers amis, bonjour et bonne fête de la Nativité de la Vierge Marie. Que nous soyons à Lavasine, au Niolo, à Panquerache, à Lorette des Casinques, à La Serre, à Calvi, à Chamanache et tant d'autres lieux en Corse. Aujourd'hui, nous faisons mémoire de la naissance de celle qui a mis au monde l'auteur de la vie, le Christ, l'arbre de Jessé, celui qui vient renouveler dans notre condition humaine le désir de Dieu. Lorsque les temps furent accomplis, elle mit au monde son fils premier-né, l'Emmanuel, Dieu avec nous. La grande tradition de l'Église célèbre très tôt la naissance de la mère du Rédempteur, mais il faut attendre le 8e siècle pour que cette fête soit vraiment instituée, surtout dans l'Église d'Orient. Et de siècle en siècle, de continent en continent, de paroisse en paroisse, cette fête va bercer le cœur des croyants et donner une place particulière à Marie, comme Jésus lui a donné une place unique au pied de la croix. Il nous le dira simplement par la personne même du disciple bien-aimé, « Voici ta mère ». Aujourd'hui, nous célébrons la naissance de notre mère, celle de la terre et du ciel, la mère de l'Église, la nouvelle Ève, celle qui a porté en elle la puissance de la vie. Comme saint Athanase le dit si bien, elle est l'ostensoir vivant, pour nous montrer que notre dignité humaine, si fragile, peut devenir le miroir, le reflet, resplendissant de la gloire de Dieu. Alors aujourd'hui, c'est un jour de pèlerinage pour de nombreux Corses. Ils iront dans les sanctuaires, dans les églises paroissiales célébrer la Vierge Marie, demander des grâces ou déposer tous ceux qu'ils ont reçus. Que cette grande prière puisse unir l'Église au monde et s'élever vers la Jérusalem céleste, où Marie a été élevée avec son âme et son corps pour nous accueillir sous son manteau maternel, couronné de la gloire de Dieu. Bonne journée et belle fête à tous.
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3: Bonjour et bienvenue. Je suis très heureux de vous retrouver à l'heure où vous prenez votre café, où vous vous dépêchez d'aller prendre votre douche, où vous êtes déjà en voiture pour aller travailler. Très heureux de me réveiller avec vous en ce mardi 8 septembre. Nous fêtons aujourd'hui la nativité de la Vierge Marie. Ce sera l'occasion d'écouter tout à l'heure le très bel évangile de Matthieu où Joseph apprend que la Vierge Marie est enceinte et il décide de la répudier en secret. Soudain, l'ange apparaît. Ne crains pas. L'ange qui invite Joseph à la confiance. C'est un très joli mot, la confiance, intimement lié à la vertu d'espérance. La confiance porte en elle quelque chose de très chrétien, la sérénité d'une relation. C'est un mot d'ailleurs qu'on retrouve beaucoup dans la Bible, en particulier dans la bouche de Jésus. Confiance, mon enfant, tes péchés sont pardonnés. Confiance, ma fille, ta foi t'a sauvée. Confiance, c'est moi, n'ayez plus peur. Confiance, lève-toi, il t'appelle. Alors ce matin, dans notre monde bien instable et tourmenté, je voulais confier à votre méditation ces quelques mots de la petite Thérèse de Lisieux. C'est la confiance, et rien que la confiance, qui doit nous conduire à l'amour. Bienvenue sur RCF Notre-Dame, et bonjour Clara Bévilacqua.
4: Bonjour Pierre-Hugues.
3: Ils réclament des recrutements massifs, plus de moyens pour faire face au feu.
4: Oui, même s'ils continueront à porter secours, les pompiers sont appelés à la grève à partir d'aujourd'hui. Emmanuel Macron appelle à reprendre le contrôle de l'intelligence artificielle alors qu'il présidait hier le sommet Lumière.
3: Et les frappes russes ont repris en Ukraine.
4: C'est la fin d'une trêve de 3 jours liée à la présence d'émissaires russes à Moscou et à Kiev.
3: Après un été intense sur le front des incendies, c'est le début d'un mouvement de grève chez les pompiers aujourd'hui.
4: Et il pourrait durer 6 semaines. Les soldats du feu réclament plus de moyens humains et financiers et une meilleure organisation de la sécurité civile. Les syndicats de pompiers sont reçus ce matin au ministère de l'Intérieur qui doit présenter les grandes lignes d'un futur projet de loi. Les incendies de cet été ont bien sûr été dopés par la chaleur et elles ne se calment pas par endroits en ce début de septembre. La vigilance orange canicule se termine tout de même ce matin dans les 6 départements du Sud qui étaient encore concernés. Mais des records de température ont été battus ces derniers jours pour un mois de septembre.
3: Hier, s'est tenu le sommet Lumière.
4: Emmanuel Macron l'a présidé, accompagné de son homologue sud-coréen. Un rendez-vous international, le premier, consacré au bouleversement que traversent le cinéma et l'image, notamment avec l'intelligence artificielle. Et sur cette question, le président de la République a appelé à reprendre le contrôle sur cette technologie.
5: C'est une transformation formidable qui peut réduire les coûts, la capacité à produire une œuvre, si elle est au service de celle-ci et de la création. Mais si elle devient un instrument qui se substitue, ou prétendrait se substituer, aux auteurs, aux créateurs, aux doubleurs, quand on parle de la voix, alors nous ferions une erreur formidable. Cette intelligence artificielle est un autre des défis du temps. Alors pour notre culture et notre histoire, parce que nos œuvres capturent quelque chose de notre époque aussi, de ce que nous sommes, pour notre économie aussi, parce que derrière chaque œuvre il y a des créateurs, des techniciens, des entreprises, des emplois, une chaîne de valeur. Nous devons reprendre le contrôle justement de ces grandes transformations technologiques.
4: Emmanuel Macron depuis Saint-Paul-de-Vence dans les Alpes-Maritimes à l'occasion du sommet Lumière. La reprise des frappes russes en Ukraine, c'est la fin d'une trêve de 3 jours liée à la venue des émissaires américains en Ukraine. De fortes explosions ont été entendues à Kiev pendant la nuit. Volodymyr Zelensky dit préparer la suite des négociations et le Kremlin de son côté n'exclut pas des discussions à venir avec les Américains et les Ukrainiens.
3: Friedrich Merz se dit profondément choqué.
4: Après la victoire du parti d'extrême droite allemand Sachsen-Anhalt ce dimanche, l'AfD a récolté 44% des voix aux élections régionales, une première depuis 1945. Le chancelier allemand se dit personnellement touché. Il a pris la parole hier, au lendemain de la victoire historique de l'AfD dans cette région du centre de l'Allemagne.
6: Cette journée a marqué un tournant en Sachsen-Anhalt, mais aussi dans toute l'Allemagne. Et ce résultat électoral aura des conséquences. Il a également des répercussions sur la situation internationale. Il suffit de voir toutes les réactions, parfois les félicitations, pour se rendre compte de l'attention que ce résultat électoral porte à l'échelle internationale.
4: Et l'AfD, le chancelier assure tout de même qu'il va maintenir ses réformes en force, en s'efforçant de mieux les expliquer. Et après sa victoire historique, Ulrich Siegmund de l'AfD, justement, compte bien devenir ministre être président de la Saxe-Anhalt. Il poursuit ses discussions car il n'a pas la majorité absolue. Il lui manque 3 sièges pour l'obtenir. Il dit maintenant vouloir s'entretenir avec chaque groupe parlementaire et chaque député qui souhaite, je cite, relever ce défi à ses côtés. Pour ce qui est de la météo, une perturbation arrive de la Manche. Des précipitations sont attendues des Pays de la Loire à la Normandie en passant par la Bretagne. Perturbation qui s'accompagne de vents violents. Des rafales à plus de 60 km/h sont attendues sur tout le pays. Alors plus au sud, le ciel sera très ensoleillé malgré ce vent qui sera aussi présent. Pour ce qui est des températures, comptez 30 degrés à Marseille aujourd'hui, 29 à Auxerre. Il fera 27 à Bordeaux et 26 à Paris.
3: Merci beaucoup Clara pour les infos. On vous retrouve dans quelques minutes pour le Saint du jour.
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3: RCF Notre-Dame, il est 6h35 à suivre, l'Arche en parole. Nous serons avec le directeur général de l'Arche en France, Pierre Jacquan. Mais avant cela, l'édito politique de Christophe Barbier, au micro de Simon Tatrault.
2: Bonjour Christophe Barbier.
7: Bonjour Simon, bonjour à tous.
2: Eh bien d'abord, j'ai envie de vous demander une réaction à ce qu'a déclaré Jérôme Chartier ce lundi.
7: Deux choses, d'abord une remarque de fond.
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8: On célèbre aujourd'hui la fête de la Nativité de la Vierge Marie, reine de Corse. Et comme chaque année, l'événement est fêté avec beaucoup de ferveur et de dévotion dans les différentes paroisses corses, et notamment dans les sanctuaires Mario, Lavasine, où hier soir se tenait la procession Flambeau, Casamaccioli, qui depuis des siècles accueille à cette occasion à Zanta di Unyol, ou encore à Panquerach, à lieu d'apparition. Alors cette année, notre évêque a choisi cette date pour présenter le projet de rénovation de la façade est du sanctuaire de Lavasine. Des travaux rendus possibles grâce à un legs de la famille de l'abbé Valéry, originaire de Lavasine, archiprêtre de Calvi, et qui nous a quittés en juin 2023. Alors en ce jour de fête, notre invité, l'évêque de Corse, le cardinal Busti.
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10: Cardinal Busti, bonjour.
11: Bonjour.
10: Alors aujourd'hui, on célèbre la fête de la Nativité de la Vierge Marie. Le message que vous envoyez aux Corses aujourd'hui?
11: La fête de la Nativité est une belle fête, vous le savez, elle rassemble dans tous les sanctuaires et dans toutes les églises et paroisses de Corse. On est rassemblés autour de la Vierge Marie. La Nativité Marie, la Vierge Marie, on a besoin de retrouver cette belle figure où il y a de la douceur et de la force en même temps. La Vierge Marie rassemble les Corses. Les Corses sont profondément attachés à la Vierge Marie. Donc pour nous, à Lavasine et à Casamaccioli et ailleurs, c'est, je serai à Panquerach aussi, c'est une manière de dire, célébrons la Vierge Marie, elle nous apporte la force, elle nous apporte la joie. Et en ce début d'année pastorale, en ce début d'année académique, voilà, nous devons mettre en valeur justement la Vierge Marie comme modèle pour nos vies et pour nos comportements.
10: Vous avez choisi cette date pour tenir une conférence de presse, justement devant le sanctuaire de Lavasine. Pourquoi?
11: Parce qu'on va rénover la façade de Lavasine. On reçoit des legs. Les legs sont des dons. Les gens nous font confiance. Il est important que ces dons que nous recevons soient mis au service de la communauté et de l'Église. Ils ne sont pas pour nous, pour l'évêché, mais l'évêché doit gérer et doit surtout soutenir l'Église de Corse. Si on renouvelle, on répare la façade du sanctuaire de Lavasine, c'est une manière de dire, voilà, quelqu'un a fait un don, un legs pour Lavasine. Nous, on met ce legs au service de la pastorale, de la mission de l'Église de Corse. Tous les Corses seront bénéficiés. Depuis 3 siècles, on va à Lavasine, que le visage de ce sanctuaire soit accueillant, qu'il soit beau.
10: Que représente justement Lavasine pour les Corses et pour les croyants du monde entier?
11: C'est un lieu de pèlerinage, donc on se déplace. Lavasine attire les fidèles pour qu'ils soient là, pour qu'ils prient, qu'ils célèbrent. Combien de personnes je rencontre qui m'ont dit « j'ai prié, j'ai une situation difficile dans le domaine de la santé dans ma famille, j'ai une situation difficile dans... » Voilà. On me dit souvent qu'il y a une situation de douleur, de souffrance. On va vers Marie pour demander la force, pour demander la paix, pour demander la santé, pour demander la joie, etc. Donc quand on va vers Marie, on le fait dans la confiance et dans l'espérance.
10: Il y a encore des miracles aujourd'hui?
11: Il y a des miracles tous les jours. Avec la Vierge Marie, elle écoute, elle entend, elle répond. Et la Vierge Marie est une mère, donc elle n'est pas insensible à ce que nous sommes, à ce que nous vivons. Et surtout, quand nous vivons des périodes de vulnérabilité et de souffrance, elle n'est pas insensible. Elle est là pour tendre la main, pour nous soutenir et pour faire des miracles.
10: Je reviens à l'immobilier, donc il y a les travaux sur la Vasine. Il y a d'autres lieux, sites importants en Corse qui nécessitent des travaux. Est-ce que le diocèse peut faire face? Il faut compter là aussi sur la générosité des fidèles.
11: Nous devons faire face selon nos moyens. Pour le moment, on a quelques moyens pour la Vasine. Après, nous souhaitons qu'il puisse y avoir de plus en plus de legs et des dons, parce qu'ils ne sont pas pour nous, pour l'évêché, mais ils sont pour l'Église de Corse, donc pour les Corses. Alors, nous devons faire preuve de responsabilité, et c'est en fonction des moyens qu'on a qu'on va réparer les bâtiments. Alors, pour le moment, on peut se permettre d'attaquer le chantier de la Vasine. Après, on verra.
10: Merci, Cardinal Bousty.
11: Merci à vous.
10: Et très belle fête de la Nativité de la Vierge Marie.
11: Belle fête à vous aussi.
8: Et les travaux de réfection de la façade est donc du sanctuaire de la Vasine doivent débuter durant l'automne et s'achèveront au printemps 2027. Pour l'église de Corse, il s'agit de réparer, unifier et redonner à la façade la dignité d'un sanctuaire sans travestir son histoire. Alors les principales interventions porteront sur la restauration des enduits et des corniches, le remplacement des menuiseries volées en aluminium par du bois, la restauration du portail d'entrée, le rétablissement de plusieurs éléments architecturaux disparus, l'utilisation de la pierre de brande ou pour certains éléments de façade, la pose de gouttières et descentes en zinc, la réfection de la toiture terrasse du volume de liaison ou encore une meilleure intégration des câbles et équipements techniques. Et puis le diocèse de Corse entend recourir prioritairement, chaque fois que les conditions le permettent, aux entreprises, artisans, savoir-faire et matériaux locaux. À la Vasine, la maîtrise d'œuvre est ainsi assurée par un cabinet Bastier, les travaux par une entreprise Corse. Je vous l'ai dit, la pierre de brande où sera notamment employée sur plusieurs éléments de la façade. L'église de Corse qui souhaite également mettre l'accent sur la transparence et la traçabilité des dons. Lorsqu'un legs ou un don est consacré à une opération patrimoniale, le diocèse souhaite rendre compte de l'utilisation des moyens reçus. Enfin, de manière plus large, l'église de Corse annonce avoir fait un choix en matière de patrimoine. Ne plus s'en défaire, mais le conserver, l'entretenir, le restaurer et lui redonner un usage. Dans cette logique, le diocèse indique qu'il entend désormais consacrer les legs reçus 3-4 par année à l'entretien et à la restauration de ce patrimoine. D'autres opérations sont d'ores et déjà engagées ou doivent l'être. La maison Saint-Vincent à Saint-Florent, il s'agira là de préserver ce patrimoine et lui redonner une place centrale dans la vie paroissiale, ou encore le couvent Saint-François de Calacouche, afin qu'il redevienne un lieu de vie et de rassemblement dans le Niolou.
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0: membre de la communauté de l'Arche à Lyon. Je suis content d'être parmi nous. Cette parole, Pierre Hugues, manifeste la joie ardente de faire partie d'un collectif. Elle parle aussi de la réalité de besoin existentiel d'appartenir à une communauté. Il me semble, d'ailleurs, que ce besoin n'est pas simplement celui de Pauline et des personnes handicapées, mais celui de tous les êtres humains.
1: Que voulez-vous dire par là, Pierre ?
0: Eh bien, Pierre Hugues, laissez-moi vous raconter cette histoire vraie qui s'est passée à l'Arche à Boaké, en Côte d'Ivoire. Il y a quelques années, ce pays a sombré dans la guerre civile, dans une violence extrême, dans un chaos invraisemblable. Pour la communauté de l'Arche à Boaké, il a fallu fuir dans l'urgence, quitter Boaké le plus rapidement possible, sans attendre. Au contraire, contre toute attente, tous les membres de la communauté ont choisi d'attendre. Le temps nécessaire pour se rassembler, se réunir, reconstituer la communauté, faire communauté, comme on dit à l'Arche. Quand tout le monde a été là, les personnes accueillies, les assistants, le responsable de communauté, les administrateurs, ils ont enfin tous quitté Boaké. Mais pas chacun de son côté, ensemble. Au milieu du chaos total, de la dispersion la plus grande, ils sont partis ensemble, en communauté. Quelle beauté! Quel signe incroyable! Cette communauté, cette famille unie dans le chaos. Je crois qu'à cet instant précis, Pierre Hugues, chaque membre aurait pu dire comme Pauline ce matin, « Je suis content d'être parmi nous ».
1: Et aujourd'hui, qu'est-ce que cette phrase nous dit selon vous, Pierre ?
0: Eh bien, Pierre Hugues, je crois que dans une communauté de l'Arche, à Boaké ou ailleurs, chaque personne est reliée à une infinité d'autres personnes. Toute sa vie prend sens dans les relations. Nous sommes reliés, donc je suis, pourrait-on dire. Voilà en quelque sorte notre cogito. Et nous approchons là la vision de la personne humaine portée par l'Arche et par beaucoup de nos auditeurs, j'en suis sûr d'ailleurs. L'être humain n'est pas un individu, mais une personne. Cela change tout. Oui, cela peut paraître peu de choses, mais pourtant c'est là que se joue le grand clivage. À l'individu supposé maître de son corps et de son existence depuis le début de la vie jusqu'à la mort, confiant dans ses seules performances et liant son bonheur à l'accumulation de richesses, s'oppose la personne. Je suis content d'être parmi nous. La personne telle que nous la voyons à l'Arche est reliée à ses semblables. Elle déploie sa liberté dans l'interdépendance. Elle assume ses compétences comme ses fragilités. Et surtout, elle s'épanouit dans une communauté fondée sur des relations de confiance. Ainsi, avec Pauline et tous les autres, avec vous, Pierre Hugues, avec vous aussi, cher ami auditeur de la matinale de RCF, j'ai envie de m'exclamer ce matin avec force. Je suis content d'être parmi nous.
1: Merci beaucoup, Pierre Jacquan. Je rappelle que vous êtes directeur de l'Arche en France. Merci beaucoup pour cette belle parole de Pauline. Il est 6h49 ce matin. C'est la nativité de la Vierge Marie en ce 8 septembre. On aura l'occasion tout au long de cette matinale de vous en expliquer le sens. Mais d'abord, comme chaque matin, je vous propose de partager un temps de prière à l'écoute de RCF Notre-Dame. Vous savez que c'est une particularité de la radio. Tous les jours à 6h50, la prière du matin. Et c'est tout de suite, vous écoutez la matinale RCF Notre-Dame. Clara sera avec nous dans 10 minutes pour les informations.
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3: Retrouvez tout de suite l'évangile de ce jour. 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

0: Chers auditeurs, bonjour. En ce mardi 8 septembre, nous vous proposons la lecture de l'Évangile de Jésus-Christ selon saint Matthieu, chapitre 1, versets 18 à 23. Cette lecture sera suivie de la réflexion de l'abbé Frédéric Constant qui nous accompagne toute cette semaine. Voici comment fut engendré Jésus-Christ. Marie, sa mère, avait été accordée en mariage à Joseph avant qu'ils aient habité ensemble. Elle fut enceinte par l'action de l'Esprit-Saint. Joseph, son époux, qui était un homme juste et ne voulait pas la dénoncer publiquement, décida de la renvoyer en secret, comme il en avait formé ce projet. Voici que l'ange du Seigneur lui apparut en songe et lui dit « Joseph, fils de David, ne crains pas de prendre chez toi Marie ton épouse, puisque l'enfant qui est engendré en elle vient de l'Esprit-Saint. Elle enfantera un fils, et tu lui donneras le nom de Jésus, c'est-à-dire le Seigneur sauve, car c'est lui qui sauvera son peuple de ses péchés. Tout cela est arrivé pour que soit accomplie la parole du Seigneur prononcée par le prophète. Voici que la Vierge concevra et elle enfantera un fils. On lui donnera le nom d'Emmanuel, qui se traduit « Dieu avec nous ». Parole du Seigneur.
1: Chers amis, bonjour et bonne fête de la Nativité de la Vierge Marie. Que nous soyons à Lavasine, au Niolo, à Panquerache, à Lorette des Casinques, à La Serre, à Calvi, à Chamanach et tant d'autres lieux en Corse. Aujourd'hui, nous faisons mémoire de la naissance de celle qui a mis au monde l'auteur de la vie, le Christ, l'arbre de Jessé, celui qui vient renouveler dans notre condition humaine le désir de Dieu. Lorsque les temps furent accomplis, elle mit au monde son fils premier-né, l'Emmanuel, Dieu avec nous. La grande tradition de l'Église célèbre très tôt la naissance de la mère du Rédempteur, mais il faut attendre le 8e siècle pour que cette fête soit vraiment instituée, surtout dans l'Église d'Orient. Et de siècle en siècle, de continent en continent, de paroisse en paroisse, cette fête va bercer le cœur des croyants et donner une place particulière à Marie, comme Jésus lui a donné une place unique au pied de la croix. Il nous le dira simplement par la personne même du disciple bien-aimé, « Voici ta mère ». Aujourd'hui, nous célébrons la naissance de notre mère, celle de la terre et du ciel, la mère de l'Église, la nouvelle Ève, celle qui a porté en elle la puissance de la vie. Comme saint Athanase le dit si bien, elle est l'ostensoir vivant, pour nous montrer que notre dignité humaine, si fragile, peut devenir le miroir, le reflet, resplendissant de la gloire de Dieu. Alors aujourd'hui, c'est un jour de pèlerinage pour de nombreux Corses. Ils iront dans les sanctuaires, dans les églises paroissiales célébrer la Vierge Marie, demander des grâces ou déposer tous ceux qu'ils ont reçus. Que cette grande prière puisse unir l'Église au monde et s'élever vers la Jérusalem céleste, où Marie a été élevée avec son âme et son corps pour nous accueillir sous son manteau maternel, couronné de la gloire de Dieu. Bonne journée et belle fête à tous.
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5: 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Mais il est temps de songer à ce qu'elle va devenir quand nous ne serons plus là. 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
8: Nous sommes le mardi 8 septembre et aujourd'hui nous fêtons la nativité de la Vierge Marie. Très bon début de journée et très bon réveil. 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Il est 7h. Et les informations avec vous, Clara Bevilacqua. Kiev, de nouveau visé par des frappes russes.
9: La capitale ukrainienne sous les bombes cette nuit, au moins 2 morts, fin d'une trêve de 3 jours suite à la présence d'émissaires américains dans la région. Ils ont fait face à des incendies d'une ampleur exceptionnelle. Cet été, les pompiers entament un mouvement de grève nationale. Les syndicats demandent plus de moyens. Il a encore fait très chaud dans le sud de la France hier, une canicule qui a perturbé les cours dans 2 lycées de Montpellier, 7 dans le département de l'Hérault. 36 degrés ont été enregistrés dans certaines classes. Emmanuel Macron veut une interdiction européenne des réseaux sociaux pour les moins de 15 ans. Le chef de l'État en a fait la demande à la présidente de la Commission européenne, alors que la loi française a été censurée le mois dernier.
8: Comment vivre l'extraordinaire de Dieu à tout moment, dans tout moment, même le plus banal et le plus ordinaire, le point de vue de Madeleine Vatel. Elle sera avec nous dans 10 minutes, mais d'abord les informations au plus près de chez vous. Je salue les journalistes qui vous informent.
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0: 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Eh bien, écoutez, je suis très bien entouré ce matin. Bonjour Pauline de Torsiac.
1: Bonjour Pierre Hugues.
0: Vous êtes avec nous pour l'actualité chrétienne. Dans quelques minutes, les diocèses de France mobilisés pour l'avenue du Pape. Vous allez nous emmener à Lyon. Et bonjour Madeleine Vatel.
2: Bonjour Pierre Hugues Dubois.
0: Avec
2: bonjour
0: nous
2: à tous.
0: Pour le point de vue. Et ce matin, Madeleine, vous allez nous parler d'aujourd'hui.
2: Oui, on peut résumer de cette manière, Pierre Hugues, la convergence de réflexion de nos invités ces derniers jours. Ce thème unique pourrait tenir avec densité dans les mots de Sainte Thérèse de Lisieux, je n'ai rien qu'aujourd'hui, ou plus précisément, pour t'aimer sur la terre, je n'ai rien qu'aujourd'hui.
0: C'est une très belle phrase, cette Sainte Thérèse. Ça, c'est une vraie pression d'ailleurs pour réussir sa journée, rien qu'aujourd'hui. Ça ne laisse pas beaucoup de marge pour l'anticipation, la prévision. Vous pensez à qui quand vous évoquez cette obligation de l'aujourd'hui, Madeleine ?
2: Je suis allée dans la bibliothèque du pape, Pierre-Luc.
0: Ah bah, quelle chance !
2: Oui. Enfin, plutôt, j'ai ouvert le livre que Léon XIV a mis sur sa table de chevet. Ça s'appelle « La pratique de la présence de Dieu ». Alors, c'est signé d'un frère carme, le frère Laurent de la Résurrection. Un frère avec un parcours comme on n'en fait plus, parce qu'il a frôlé deux fois la mort, il a été gravement blessé, il a fini par quitter la carrière militaire à 21 ans. Et puis, il est ensuite devenu ermite. Alors, il s'est ennuyé à mourir. Il est revenu vivre avec des frères, cette fois-ci comme cuisinier, puis comme cordonnier. Et croyez-moi que refaire les semelles de ses 120 camarades moines, ça laisse le temps de penser au bon Dieu. Et de là lui est venue l'inspiration pour écrire une sorte de petite méthode de prière.
0: Et c'est là, Madeleine, qu'on en vient à l'aujourd'hui.
2: Oui, parce que dans ce petit ouvrage, le frère Laurent partage comment vivre l'extraordinaire dans l'ordinaire de notre vie. Et pour lui, ça veut dire se rendre disponible, ouvert, à l'écoute de Dieu à tout moment. Et en fait, pour le frère Laurent, il ne faut pas attendre les conditions idéales pour commencer à prier. Son truc à lui, c'est qu'il n'est pas nécessaire de faire de grandes choses. Écoutez-le, je retourne ma petite omelette dans la poêle, pour l'amour de Dieu. Voilà, vous y réfléchirez quand vous préparerez le repas, Pierre-Hugues, ou quand le pape viendra en France, parce que dans chacune de ses visites, de ses balades, il sera en train de confier cet instant à Dieu. C'est sa manière de prier, de vivre l'extraordinaire dans l'ordinaire.
0: Et vous nous disiez, Madeleine, que la pensée de cet auteur rejoignait notre interview.
2: Oui, je faisais le lien avec les propos de la philosophe Gabrielle Alperne, parce que dans son dernier livre, elle renverse la question sur l'intelligence artificielle. Et si l'IA ne remplaçait pas l'homme, mais Dieu, bah oui, après tout, l'intelligence artificielle sait tout, peut tout, elle est toujours là. Un Dieu sur mesure, puisqu'il finit par nous répondre au plus près de nos souhaits. Il est omnipotent, omniscient, omniprésent, ça tient dans la poche, sans culte, sans liturgie, et avec qui chacun peut converser sans intermédiaire. Mais alors, deux réflexions. D'abord, l'IA, elle est bavarde. Et une science de Dieu avec laquelle il est parfois si difficile de vivre, bah, il va peut-être finir par nous manquer. Le mystère de l'insaisissable, c'est aussi très beau. Et puis, pour que l'IA devienne indispensable, bah, c'est bien qu'elle est venue combler une soif.
0: Vous semblez dire que le pouvoir que prend l'intelligence artificielle peut nous révéler quelque chose de notre façon de vivre le quotidien.
2: Oui, exactement. La philosophe Gabrielle Alperne, elle met en lumière une espérance. C'est que l'homme soit piqué par l'orgueil et qu'il finisse par comprendre que ce que nous cherchons dans l'IA, c'est peut-être ce que nous aurions tant aimé trouver auprès de nos amis, nos familles, nos collègues. De la patience, de la compréhension, de l'empathie, de la connaissance. Bref, Gabrielle Alperne croit en un petit sursaut de l'humain à prêter attention à ceux qui nous entourent. De quoi ont-ils besoin ? De quoi ont-ils peur ? Quelles paroles d'encouragement attendent-ils aujourd'hui ? Quelle consolation cherchent-ils ? Bref, quelle est leur soif ? Aujourd'hui.
0: Merci beaucoup Madeleine Vatel, mais voyons, de l'empathie, de la patience, vous le trouvez auprès de vos collègues quand même ?
2: Ah bah, auprès de vous, oui, c'est extraordinaire, voilà. Même moi, pour moi l'IA finalement, je ne m'en servirai pas.
0: Toutes ces réponses, en tout cas nos auditeurs pourront les entendre dans Dialogue, l'émission Philosophie à écouter ce samedi à 23h, le dimanche à 14h, et dès maintenant sur RCF Notre-Dame.fr. Dès aujourd'hui. Voilà, vous n'avez rien qu'aujourd'hui pour aller sur rcfnotredame.fr. J'ai bien suivi.
2: Bravo Pierre-Luc.
0: Je pensais que vous alliez nous chanter rien qu'aujourd'hui. Vous savez, Natacha Saint-Pierre a repris.
2: Ouais, si. Je vous laisse faire.
0: Pauline.
2: Une petite chanson, oui, peut-être Pauline, tu aimerais chanter, toi.
1: Moi, je ne vais pas me risquer à ça, je crois.
2: À quitter la chorale.
0: Et ben, ce que je vous propose plutôt,
1: c'est... vous abîmer les oreilles.
0: C'est qu'on se risque à l'actualité chrétienne.
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0: Et oui Pauline, puisque le 25 septembre prochain, Léon XIV est attendu à l'UNESCO.
1: Oui, une visite sous le signe du multilatéralisme, c'est ce que nous dira le directeur de la communication de l'Organisation internationale. Dans un instant, nous irons aussi, Pierre-Hugues, explorer les origines françaises du pape. Léon XIV a une grand-mère née au Havre et des liens de parenté avec des stars, des écrivains et des personnalités politique française. Et puis, à moins de 3 semaines de sa visite en France, 215 victimes ou proches de victimes d'abus spirituels ont envoyé hier un courrier au pape.
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0: Et vous le disiez donc, l'UNESCO s'apprête à recevoir la visite d'un pape.
1: Léon XIV est attendu au siège de l'UNESCO à Paris le 25 septembre pour l'Organisation des Nations Unies pour la Culture, l'Éducation et la Science. Cette visite constitue un message fort de soutien au multilatéralisme. Les défis actuels doivent être relevés par tous les pays ensemble. Aucun pays aussi

0: parviendrons pas seuls à affronter les défis actuels, que ce soit l'intelligence artificielle, que ce soit le dérèglement climatique, la pauvreté ou autre. Il faut nécessairement agir ensemble.
1: L'UNESCO qui a adopté en 2021 un texte sur l'usage éthique de l'IA. Il a également souligné la position forte du pape sur le sujet avec l'encyclique Magnifica Humanitas dont vous parliez il y a un instant, Madeleine. Et encyclique qui appelle directement à davantage de coopération, de partage des connaissances et de travail entre les nations. Pour Mathieu Guével, le Vatican et l'UNESCO ont des points de convergence.
0: Bien évidemment, l'UNESCO dans son domaine, le Vatican dans le sien, ont des approches et des philosophies qui ne sont pas exactement identiques. Mais on voit quand même une même volonté d'ancrer la dignité humaine sur un fondement qui dépasse ou qui est au-delà des seuls intérêts économiques, technologiques. Et on le voit aujourd'hui, il y a une forme de vulgate ou une forme de culture de l'affrontement, une sorte de culte de la férocité, que l'on va régler les problèmes soit par la force, soit par la magie de la technologie. L'intelligence artificielle, les machines vont tout régler et demain sera une vallée de roses. L'UNESCO et le Vatican, chacun à sa manière, rappellent la nécessité fondamentale d'ancrer la dignité humaine sur autre chose que la magie technologique et la prospérité économique, qui sont bien évidemment centrales et importantes. Mais il faut aussi l'éducation, les sciences, la culture.
1: Et à l'occasion de sa venue à l'UNESCO, Léon XIV s'entretiendra avec le directeur général de l'organisation, Khaled El Hanani. Il tiendra un discours portant notamment sur les nouvelles technologies et l'intelligence artificielle.
2: Léon XIV en France, l'occasion d'explorer ses origines, Pauline.
1: Oui, Robert Francis Prévost. Vous le savez, désormais connu sous le nom de Léon XIV, est né à Chicago. C'est le premier pape américain. Et le généalogiste Jean-Louis Beaucarnot, eh bien, il s'est penché sur son cas dès son élection. Et à force de persévérance, eh bien, les recherches se sont révélées fructueuses. Le pape a bien des origines françaises du côté de son père. Sa grand-mère paternelle, Suzanne Fontaine, est née au Havre. Mais ce n'est pas tout. Jean-Louis Beaucarnot, de la Revue française de généalogie, remonte pour nous le fil de l'histoire familiale de Léon XIV. Vous allez voir, il n'était pas au bout de ses surprises.
3: Son grand-père, qui était Giovanni Rigitano, qui était né près de Messine, en Sicile, en 1876, et qui d'ailleurs avait été passé par le séminaire. Il avait renoncé à ses vœux, et c'est là où il était parti pour l'Amérique, pour retrouver un de ses beaux-frères qui était établi à New York. Et qui s'était marié avec Daisy en 1913 ou 14, je ne sais plus. Voilà. Et puis un jour, avait rencontré Suzanne Fontaine, qui était arrivée du Havre, était tombée amoureuse de Suzanne Fontaine, et avait vécu dans l'adultère avec Suzanne Fontaine. Ils avaient eu des enfants et il n'avait pas pu donner son nom, qui était un nom sicilien, et ils avaient donné à leur fils le nom de jeune fille de la mère de leur mère, ce nom de Prévost.
1: Voilà, ce nom de Prévost Léon XIV a aussi des origines dans le nord, dans le sud de la France. Le pape a même des liens de parenté, figurez-vous, avec des stars de cinéma, avec des hommes politiques, des écrivains et même des rois de France.
3: C'est comme ça que, par les ancêtres du pays de Caux, on découvre que notre pape a des ancêtres dans un village qui s'appelle Oinville, dans Seine-Maritime, et qu'à Oinville, eh bien, il a des ancêtres communs avec 1. Catherine Deneuve, l'actrice, et 2. Avec Édouard Philippe, l'homme politique. Et puis, pour les ancêtres du Sud, eh bien, même chose. Et on découvre comme ça qu'il est cousin à la fois d'Albert Camus, de Nadine Trintignant, d'Edmond Rostand. On lui trouve des tas de cousins très éloignés. Mais c'est très classique, c'est inévitable. C'est inévitable. Et quand on remonte encore plus loin, on va trouver qu'il descend de très loin de la famille de Pontévès. Et que par là, forcément, il va avoir des ancêtres couronnés, il va descendre du Capet de Charlemagne, etc.
1: Voilà, Jean-Louis Beaucarnot, généalogiste, vous êtes peut-être cousin avec Léon XIV, Pierre-Hugues.
2: Ah ben j'irai voir sur roglo.fr, il y a un site internet qui permet de regarder un petit peu les liens de parenté. J'irai voir. Pauline, c'est promis. Les diocèses sont eux aussi mobilisés, Pauline, pour la venue du pape.
1: Oui, je vous emmène dans le diocèse de Lyon. 1100 jeunes pèlerins du diocèse assisteront à la veillée de prière au Stade de France le 25 septembre. Et ce n'est pas tout. Un carré des Lyonnais de 6000 personnes a été réservé par le diocèse pour la messe du samedi sur les Champs-Élysées. Sophie Descours, la directrice du service des pèlerinages, nous explique le sens de cette démarche au micro de Jean-Baptiste Cocagne de RCF Lyon.
4: Alors le diocèse a souhaité venir soutenir les paroisses dans cette organisation logistique, parce que ça se déroulait l'été, qu'on est à la rentrée. Et donc on propose à la fois des cars, on propose un

0: train. On a affrété un train spécial pour les pèlerins du diocèse de Lyon qui partira de la gare de Perrache le samedi matin vers 7h et qui rentrera à 22h à Lyon. Pour nous, c'est vraiment important parce que ça donne une dimension ecclésiale et que le pèlerinage, il commence pas en arrivant à Paris. Il commence au moment où on monte dans son bus devant sa paroisse ou on monte dans le train à la gare de Perrache. Et vraiment, ça, c'est important.
1: Et pour que les pèlerins se reconnaissent, le diocèse de Lyon a créé un foulard. On y voit le pape Léon XIV au centre. Et sur les côtés sont rappelées les différentes étapes françaises et la devise de son voyage.
0: C'est important dans un grand rassemblement comme celui-ci de manifester aussi son appartenance à une église locale. On en a parlé avec le service communication qui a créé un foulard vraiment spécifique pour l'événement avec le pape Léon au centre et puis les grandes figures de sainteté de notre diocèse, Saint-Irénée, Sainte-Blandine, la bienheureuse Pauline Jaricot et le bienheureux père Chevrier également. Et puis on rappelle les différents lieux de passage du pape et bien sûr le thème auquel il nous invite pour que le monde ait la vie.
2: 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Le budget global de la visite du pape a été nettement revu à la hausse.
1: Oui, il y a 3 semaines de la visite de Léon XIV en France, le budget global est désormais évalué à 27 millions d'euros. Plus de 700 000 personnes sont déjà inscrites aux différents rassemblements. Cette mobilisation a conduit l'organisation à renforcer les dispositifs à la fois logistiques, de sécurité, scénographiques. Les dons des participants, on le rappelle, constituent la principale source de financement. La campagne de collecte sur pape-france.fr a déjà permis de réunir 5,5 millions d'euros. À noter, Pierre-Hugues, que 350 000 drapeaux du Vatican seront distribués gratuitement aux fidèles le 26 septembre à Paris, juste avant la messe de Léon XIV, place de la Concorde et sur les Champs-Élysées.
2: Eh bien,
1: il y aura du jaune et du blanc.
2: On essaiera de récupérer des petits drapeaux aussi. Et justement, à moins de 3 semaines de cette visite dans le pays, 215 victimes ou proches de victimes d'abus spirituels ont envoyé hier un courrier au pape.
1: Exactement, les signataires sont issus de 37 communautés catholiques. Mais qui est-il dans cette lettre, Clara Bévilacqua?
3: Eh bien, dans cette lettre, Pauline, il demande à Léon XIV de prendre à bras-le-corps la question des abus spirituels dans l'Église de France. Les victimes souhaitent une définition juridique et théologique de l'abus spirituel, mais aussi la création d'instances indépendantes. Leur mission, accueillir les témoignages des victimes, évaluer les situations signalées, discerner les potentiels mécanismes d'emprise spirituelle et formuler des recommandations aux autorités ecclésiales qui les mandatent. Alors, elle demande aussi un statut spécifique de protection pour les membres ou ex-membres de communautés lanceurs d'alerte qui, souvent, se retrouvent exclus et sans ressources après avoir dénoncé des faits graves.
1: Voilà, c'était traité envoyé au Vatican. Notez que 7 victimes de violences sexuelles dans l'Église seront reçues par Léon XIV le 27 septembre à Lourdes. Ce nombre réduit serait justifié par une volonté du pape de favoriser les échanges interpersonnels.
2: 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Nous sommes au cœur de l'actualité chrétienne et nous partons maintenant, comme chaque matin, Pauline, en direct des diocèses.
1: Oui, et aujourd'hui, nous prenons la direction de la Touraine. Bonjour Florian Mativet.
4: Bonjour Pauline, bonjour à tous.
1: Alors Florian, 2026 est placé sous le signe de la charité, une initiative de l'archevêque Monseigneur Vincent Jordy pour remettre au cœur de la vie chrétienne ce qu'il considère comme essentiel, l'amour concret du prochain.
4: Et oui Pauline, car pour l'Église, la charité n'est pas une option, c'est même, selon les mots de Jésus, le signe de reconnaissance des disciples, c'est à l'amour que vous aurez les uns pour les autres que l'on vous reconnaîtra. Une exigence forte qui invite à passer des paroles aux actes, c'est ce que rappelle régulièrement Monseigneur Jordy. En Touraine, cette année particulière s'appuie sur une figure bien connue, celle de son saint patron, Saint Martin, célèbre pour avoir partagé son manteau avec un pauvre, figure qui incarne cette charité active et concrète que le diocèse veut aujourd'hui. Aujourd'hui ravivé. Alors depuis le début de l'année, les initiatives se multiplient, visites de terrain auprès d'associations caritatives, rencontres avec des personnes en situation de précarité et mobilisation des paroisses autour d'un travail de réflexion collective.
1: Mais concrètement, Florian, qu'est-ce que ça change pour les fidèles ?
4: Eh bien, l'objectif est clair, regarder en face les besoins ici, en Touraine. Il s'agit de dresser un état des lieux, mais surtout de susciter des actions concrètes, comme cela a déjà été le cas cet été. Il y a une école catholique qui a accueilli des personnes à la rue et le presbytère de la cathédrale également. Alors parfois, il s'agit d'avoir des gestes simples, ouvrir une porte, accueillir, donner du temps, car la question posée est directe. Face à la détresse, est-ce qu'on regarde ailleurs ou est-ce que l'on agit? Et Pauline, cette année de la charité en Touraine s'inscrit aussi dans une mémoire forte. En 1996, Jean-Paul II était à Tours. À la basilique Saint-Martin, il avait célébré une messe marquée par la rencontre avec les blessés de la vie. Une image forte, un pape au milieu des plus fragiles. 30 ans plus tard, cet esprit sera au cœur du Festival de la Charité dans quelques jours, les 19 et 20 septembre. Un week-end pour prier, rencontrer, s'engager, se tourner vers les plus fragiles avec en toile de fond un autre rendez-vous, la venue prochaine du pape Léon XIV en France et en décembre des Assises de la Charité auxquelles tous les fidèles de Touraine sont invités à participer.
1: Merci beaucoup Florian Mativet. 2026, une année donc pour passer des intentions aux actes et rappeler que la charité à Tours comme ailleurs, eh bien, reste la signature la plus concrète de l'évangile. Merci Florian.
2: Et merci à vous Pauline. Florian Mativet en direct de RCF Tours. J'imagine que le diocèse aussi s'apprête à venir le week-end après ce Festival de la Charité pour voir le pape Léon XIV à Paris peut-être.
4: Et oui, tout à fait, il y aura des centaines de fidèles, j'ai plus le nombre exact en tête, mais des centaines qui seront bien évidemment à Paris pour la visite du pape.
2: Bon, merci beaucoup en tout cas d'avoir été avec nous en direct ce matin. Pauline, chaque jour dans l'actualité chrétienne, vous nous faites vivre justement cette venue du pape Léon XIV à Paris, Lourdes et Metz. Ça continue de se préparer, on voit qu'il y a encore un certain nombre d'événements. Ce matin d'ailleurs, il y a la conférence de presse, les journalistes vont être mis au courant par la conférence des évêques de France de tout le programme détaillé.
1: Exactement, parce que c'est à la fois l'occasion de s'intéresser aux enjeux de cette visite. Le programme, il y a plein de questions logistiques aussi pour les journalistes, pour savoir où se positionner, voilà, et savoir quelles seront les personnalités qui seront présentes. Donc, pour vous faire vivre ça sur RCF Notre-Dame, eh bien, évidemment, on est mobilisé, on va chercher l'information au plus près, là où elle est exactement.
2: Eh bien, je crois que vous serez à cette conférence de presse. Pauline, vous nous direz
1: vous en parle
2: tout
1: demain matin,
2: évidemment, à 7h15. 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Il est 7h28 à suivre. On va retrouver Violaine de Pince dans quelques minutes. Vous savez, c'est la chronique humour. Et puis, Nathanaël de Ringson sera avec nous avec son invité ce matin, l'urgentiste Patrick Peloux. Après ces vagues de canicule, l'occasion de revenir sur l'éventuelle surmortalité. Précisons que Patrick Peloux est urgentiste au SAMU. Justement, je vous parlais des vagues de chaleur. Eh bien, regardons la météo avec Clara Bévilacqua.
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2: 7h29, la météo avec vous, Clara.
3: Et pour la météo, donc une perturbation qui arrive de la Manche. Des précipitations sont attendues des Pays de la Loire à la Normandie, en passant par la Bretagne. Une perturbation qui s'accompagne de vents violents, des rafales à plus de 60 km/h sont attendues sur tout le pays. Alors plus au sud, le ciel, lui, reste très ensoleillé, malgré ce vent qui est également présent. Pour les températures, comptez 30 degrés. Cet après-midi à Marseille, il fera 29 à Auxerre, 27 à Bordeaux et 26 à Paris et Strasbourg.
2: Restez avec nous, Clara, pour les informations.
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2: Il est 7h30 sur RCF Notre-Dame. Tout le monde est arrivé en studio. Il y a la Violaine de Pince. Bonjour Violaine.
9: Bonjour Pierre-Hugues.
2: Vous serez avec nous dans 5 minutes pour un peu d'humour tous les jours. Bonjour Nathanaël de Ringson.
10: Bonjour.
2: Et votre invité ce matin?
10: Patrick Peloux.
2: Eh bien voilà. Bonjour Patrick Peloux.
9: Ah bah bonjour.
2: Voilà,
9: merci.
2: Tout le monde est là en studio.
9: Merci, je suis très content d'être là, merci.
2: Et bah restez avec nous une dizaine de minutes puisque dans quelques instants vous serez avec Nathanaël de Ringsan. Mais d'abord les informations, Clara. Volodymyr Zelensky indique ce matin que la Russie s'est dit disposée à entamer des négociations.
3: Et il évoque même une désescalade pour cet hiver. Conclusion des discussions avec les émissaires américains à Kiev hier. Pour autant, des explosions ont été entendues cette nuit dans la capitale ukrainienne. Des bâtiments ont été touchés. À Kiev a subi une attaque de missiles russes selon les autorités. Les habitants ont été invités à rejoindre les abris. Les frappes de Moscou ont repris après une trêve de 3 jours liée justement à la visite de ces émissaires américains.
2: Friedrich Merz se dit profondément choqué.
3: Après cette victoire du parti d'extrême droite allemand en Saxe-Anhalt ce dimanche, l'AFD a récolté 44% des voix aux élections régionales. C'est une première depuis 1945. Le chancelier allemand se dit personnellement touché. Il a pris la parole hier au lendemain de la victoire historique de l'AFD dans cette région du centre de l'Allemagne.
10: Cette journée a marqué un tournant en Saxe-Anhalt, mais aussi dans toute l'Allemagne. Et ce résultat électoral aura des conséquences. Il a également des répercussions sur la situation internationale. Il suffit de voir toutes les réactions, parfois les félicitations, pour se rendre compte de l'attention que ce résultat électoral porte à l'échelle internationale.
3: Et le chancelier assure tout de même qu'il va maintenir ses réformes en s'efforçant de mieux les expliquer. Et après sa victoire historique, Ulrich Siegmund de l'AFD compte bien devenir ministre-président de la Saxe-Anhalt. Poursuit ses discussions car il n'a pas la majorité absolue. Il lui manque 3 sièges pour l'obtenir. Il dit maintenant vouloir s'entretenir avec chaque groupe parlementaire et chaque député qui souhaite relever ce défi à ses côtés.
2: 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Les pompiers engagent aujourd'hui un mouvement de grève d'au moins 6 semaines.
3: Leur syndicat demande plus de moyens après les incendies de l'été. Ils seront reçus ce matin au ministère de l'Intérieur pour aborder notamment la modernisation de la sécurité civile dans les hôpitaux publics. Les agents sont aussi appelés à se mobiliser aujourd'hui contre leurs conditions de travail. L'éviction du personnel féminin n'est pas acceptable. Réaction du maire de Paris, Emmanuel Grégoire. Ce week-end, les femmes salariées de la Tour Eiffel ont été remplacées par des hommes lors d'une visite d'une délégation hindoue. Conséquence, grève du personnel hier. Le monument est resté fermé. La direction reconnaît qu'elle n'aurait pas dû accepter cette exigence. Hier, s'est tenu le sommet Lumière. Emmanuel Macron l'a présidé, accompagné de son homologue sud-coréen. Un rendez-vous international, le premier consacré au bouleversement que traversent le cinéma et l'image, notamment avec l'intelligence artificielle. Et sur cette question, le président de la République a appelé à reprendre le contrôle sur cette technologie.
11: C'est une transformation formidable qui peut réduire les coûts, la capacité à produire une œuvre, si elle est au service de celle-ci et de la création. Mais si elle devient un instrument qui se substitue ou prétendrait se substituer aux auteurs, aux créateurs, aux doubleurs, quand on parle de la voix, alors nous ferions une erreur formidable. Cette intelligence artificielle est un autre des défis du temps. Alors pour notre culture et notre histoire, parce que nos œuvres capturent quelque chose de notre époque aussi, de ce que nous sommes, pour notre économie aussi, parce que derrière chaque œuvre, il y a des créateurs, des techniciens, des entreprises, des emplois, une chaîne de valeur. Nous devons reprendre le contrôle justement de ces grandes transformations technologiques.
3: Emmanuel Macron depuis Saint-Paul-de-Vence dans les Alpes-Maritimes à l'occasion du sommet Lumière. Dans moins de 3 semaines, le pape Léon XIV sera en France et pour préparer sa venue, l'Église propose à la vente des produits dérivés officiels de véritables goodies. Exemple à Metz qui accueille Léon XIV le 28 septembre, la librairie du Grand Séminaire a déjà beaucoup de goodies à disposition, nous dit Jean-François Kayser, le responsable.
12: Pour préparer cette venue, pour se préparer physiquement avec des habits et aussi spirituellement avec un parcours de foi qu'on va vivre ensemble pendant tout le mois de septembre pour se préparer à la venue du pape. Donc parmi les goodies, il y a notamment donc, tout ce qui est suite, t-shirt, casquette. On va aussi avoir des tote bags pour pouvoir prendre nos petites affaires avec, des gourdes s'il fait chaud pour prendre de l'eau avec, casquette également. Et on va avoir tout ce qui est bracelets, porte-clés, des drapeaux. Donc l'ensemble de ces objets-là permettent de rapporter un petit peu d'argent au diocèse pour pouvoir financer la venue du pape.
3: Jean-François Kayser, responsable de la librairie du Grand Séminaire de Metz au micro RCF Notre-Dame de Sébastien Souissy.
2: Merci beaucoup Clara Bévillacois pour les informations. Clara, on vous retrouve dans une vingtaine de minutes pour le Saint du jour. 7h35, avant de retrouver Nathanaël de Ringsan et son invité, le docteur Patrick Peloux, urgentiste, Violaine de Pince, vous êtes avec nous. Rebonjour Violaine.
13: Bonjour Pierre-Hugues Dubois, bonjour Patrick Peloux.
14: Bonjour.
13: Alors la guerre en Iran, c'est de la gnognotte, a déclaré Donald Trump, le 4 septembre dernier. Alors, Trump n'a pas vraiment dit ça, hein, puisqu'il l'a dit en anglais. Ah. Alors, gnognotte, Pierre-Hugues, vous connaissez la traduction ?
2: Alors là, vous allez me challenger sur mon anglais. C'est pas très gentil, Violaine, je suis meilleur en latin.
13: Bien, ça se dit small potatoes, petites patates.
2: Vous avez un très bon accent anglais.
13: Ah là là, ça fait illusion. Hein. Parce que Trump, en fait, compte ne faire qu'une bouchée de l'Iran. Et c'est vrai que depuis que le chat n'est plus là, les souris dansent, il faut l'admettre.
2: Et cette minimisation de la guerre en Iran, elle a fait réagir, Violaine.
13: Et oui, parce que tout ne va pas si bien que ça, Madame la Marquise. 18 militaires américains sont quand même décédés au cours de cette guerre. Après, c'est vrai que quand on s'attaque au Golfe, il y a toujours minimum 18 trous.
2: Oui.
13: Rappelons que la guerre, tout de même, n'est pas un jeu vidéo. Hein. Parce que, comme vous le dites, Monsieur Peloux, par le titre d'un de vos livres, on ne meurt qu'une fois et c'est pour si longtemps. Je rajouterais tout de même, sauf si on croit à la vie éternelle.
2: Alors, je ne sais pas si Patrick Peloux, vous croyez en la vie éternelle.
14: Ah, je crois. Oh, c'est un long débat. Je crois au sacré, cher ami.
2: En tout cas, ce n'est pas la seule déclaration de Trump qui a fait réagir, Violaine.
13: Oui, Trump a aussi demandé aux Européens le remboursement de l'aide américaine à l'Ukraine. Rien que ça. Je pense qu'il aurait pu aussi demander le remboursement du plan Marshall. On lui aurait apporté une cassette bourrée de vieux gaulois, d'anciens francs.
2: Alors, Violaine, Noël Trump a également pour manie de renommer les lieux pour se les approprier.
13: Oui, alors que la seule chose que Trump devrait baptiser, c'est son vin, en y mettant de l'eau. Alors, le lac Ontario est devenu le lac Amérique, le golfe du Mexique, le golfe d'Amérique, le détroit d'Ormuz deviendrait le détroit de Trump et perdrait donc sa particule.
2: Oh, c'est terrible pour vous, ça, Violaine
13: de Pince. C'est horrible. Je ne le supporterai pas. Du coup, qu'à cela ne tienne, moi je propose qu'on renomme le Canada Nouvelle-France, le Cambodge Indochine ou encore le Gabon Afrique équatoriale française. Comme on dit en Espagne, allons-y franco.
2: Un autre événement à prévoir, c'est la rencontre le 24 septembre prochain entre Trump et Xi Jinping.
13: Oui, et sachant que la Chine est un partenaire commercial de l'Iran et que Donald est à la diplomatie, ce que l'Angleterre est à la gastronomie, j'ai quelques craintes. Espérons quand même que Trumpy, alors oui, j'aime bien l'appeler comme ça, c'est rigolo, prenne Xi avec des baguettes.
2: Et c'est vrai qu'il est imprévisible, ce Donald Trump.
13: Oui, on ne sait jamais s'il est sérieux quand il parle. On dirait un jésuite. Et surtout, il se prend pour Dieu, mais il n'en a pas la trempe. Il veut annexer la planète entière, alors que s'il y a bien un truc sans frontières, c'est plutôt l'Église. Il a fait construire la Trump Tower, mais ça ne voudra jamais Notre-Dame de Paris. Il pense qu'en décidant les choses, elles se feront d'elles-mêmes, alors que le seul pouvoir qu'il a, c'est de dire que la lumière soit et d'appuyer sur l'interrupteur. Il se prend pour un super-héros, mais c'est ni Batman, ni Superman, c'est plutôt Mégaloman.
2: Et finalement, Violaine, à quel jeu joue donc le président des États-Unis ?
13: Ah, c'est dur à dire. Au risque ? Aux échecs. Trump veut dire atout en anglais, mais je ne sais pas si c'est une carte à avoir dans son jeu. Et puis pour arrêter les conflits, rien de tel que la paix du Christ.
2: Eh bien voilà, on pourrait faire la paix du Christ avec Donald Trump. Merci beaucoup Violaine de Pince. On vous retrouve dans votre spectacle. Ça s'appelle
13: Métro Boulot Aristo.
2: Le 21 septembre au Théâtre du Marais et à partir du 26 septembre au Théâtre Le Bou à Paris.
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2: 7h38 et Nathanaël, vous recevez ce matin Patrick Peloux, président de l'Association des médecins urgentistes de France.
15: Et il y tient. Bonjour Patrick Peloux. Ouais. Alors le 10 août 2003, ça remonte, alors que l'Hexagone transpirait, vous aviez révélé aux Français l'hécatombe causée par la canicule. 23 ans plus tard, la France vient de vivre son été le plus chaud, enregistrant une surmortalité estimée à 7300 morts selon Santé publique France. Je vous vois bouger la main. C'est quoi votre analyse ? Notre pays n'a pas su tirer les leçons de cette crise sanitaire ?
16: Il ne faut pas être désespéré. C'est une lutte avec soi-même, c'est une lutte collective de ne pas être désespéré. Parce que, en fait, quand vous regardez ce qu'on disait, ce que disait le GIEC, ce que disaient les scientifiques et ceux qui s'intéressaient au réchauffement climatique il y a 23 ans, ça s'est produit.
15: C'est pas une surprise ce qui s'est passé cet été.
16: Non, c'est pas une surprise, mais à ce point-là, écoutez, on en est à la sixième canicule, pas partout, mais sur des poches régionales, mais ça a touché toute la France au mois de juin. Au mois de mai, il a jamais fait aussi chaud. Enfin, je veux dire, et c'est dramatique. C'est une conscience collective, c'est-à-dire que là, on a jamais vu ça au mois de juin. Il y a eu des matins, on avait jusqu'à 142 certificats de décès en retard.
15: À ce moment-là, vous vous êtes dit, ça recommence ?
16: Oui, oui, ça recommence et c'est assez désespérant parce que voyez, vous avez tout le discours politique qui est vraiment de l'eau de vaisselle, quoi. Franchement, hein, c'est un discours qui n'est pas du tout adapté aux enjeux, qui est une cause scientifique monstrueuse. Faut changer complètement l'ensemble de comment on travaille, comment on vit, comment on isole les logements. Et puis, à chaque fois, c'est les plus pauvres qui sont les premiers touchés. C'est celles et ceux qui n'ont pas des logements adaptés. Et c'est très compliqué d'adapter des logements. Mais on a rien fait du tout. Vous voyez, par exemple, on sait que planter des arbres, quand vous plantez des arbres, d'ailleurs, là, c'est là où il faut rendre hommage à Anne Hidalgo qui a tenu les plantations d'arbres malgré tous les lazis et quolibets qu'elle subissait sans arrêt, mais il faut planter des arbres partout. Et ben, par exemple, dans les hôpitaux, on a rasé un paquet d'arbres parce que ça coûtait cher d'entretenir.
15: Alors, il y a quand même eu des plans canicules qui ont été mis en place, des alertes. Les EHPAD sont, en théorie, bien préparés ou mieux préparés. Alors, ça veut dire quoi ? Ça veut dire qu'on a sous-estimé nos besoins par rapport à l'évolution de la canicule ?
16: Oui, et alors, sans les excuser, mais pour bien comprendre le truc, on n'a pas mesuré la rapidité avec laquelle la planète se réchauffe. Voyez, les courants marins et El Niño, personne pouvait prévoir les conséquences de ce truc-là. Ça va être de pire en pire. Je crains que l'été qu'on vient de passer là, qui est incroyable et qu'on pouvait, enfin, vous rendez compte,
15: ça peut recommencer.
16: Ça va recommencer, mais c'est une certitude.
15: Arnaud Robinet, le président de la Fédération hospitalière et également maire Horizon de Reims, selon lui, les hôpitaux ne sont pas adaptés au réchauffement climatique. Hein, il vous rejoint. Ça coûterait 2 milliards d'euros par an pour les adapter. Est-ce que c'est aussi votre vision ? Quand on dit pas adapté, ça veut dire qu'il n'y a pas la clim dans les hôpitaux et que c'est difficile.
16: Alors merci de poser cette question.
15: Pour les soignants et je suis et pour
16: accablé, parce que au mois de juin, ça a été très fort. C'est parti du Rassemblement national qui a dit on va tout climatiser et c'est la solution. Non, faut surtout pas faire ça. C'est-à-dire que si vous commencez à tout climatiser, vous consommez encore plus d'électricité, donc vous allez réchauffer encore plus la planète. Enfin, c'est le monde à l'envers. Non, faut adapter les lieux et les espaces en fonction des besoins. Par exemple, il y a des endroits où on a besoin de la climatisation parce que c'est très important, c'est les blocs opératoires. Voilà. Les réanimations pour des soins. Le reste, il faut que ça soit des lieux adaptés. Alors, c'est sûr que quand vous voyez des hôpitaux qui se construisent entièrement en verre, ça fait des serres. Enfin, faut pas. Vous voyez ce que je veux dire. Enfin, faut pas avoir fait architecture pour comprendre que vous faites un bâtiment en verre, ça va cuire. Hein, bon, voilà. Après, vous avez des andouilles qui disent bon, on va arroser. Alors, j'ai entendu ça, on va arroser les bâtiments, ils vont se rafraîchir absolument pas. Vous pouvez déverser tous les canadaires que vous voulez sur un bâtiment qui est en surchauffe, ou ça diminuera de 0,0 x degrés. En quelques minutes, c'est tout. Et De Robien a raison, ça c'est d'accord. Mais le problème qu'il y a là, c'est que en fait, faut revoir totalement l'architecture. Pourquoi, lorsque l'on construisait des hôpitaux comme les fameux hôtels Dieu qui avaient été généralisés, ils faisaient des gros murs épais en pierre, des petites fenêtres, et vous rentrez par exemple encore à la Riboisière ou dans des bâtiments de la Pitié-Salpêtrière.
15: Donc il faut reconstruire, en tout cas construire intelligemment les hôpitaux.
16: Oui, dans votre phrase, c'est intelligent qui pose problème en France, en fait.
15: Alors je ne sais pas, mais vous me voyez venir. En tout cas, dans quelques semaines, le budget sera au cœur des débats parlementaires, hein, dans un contexte de fortes contraintes sur les finances publiques et de recherche d'économie. Pas évident qu'ils trouvent de l'argent tout de suite pour reconstruire ou construire intelligemment ou pas des hôpitaux. Est-ce que vous êtes inquiet ?
16: Non,
15: et là, c'est le patient qui vous parle.
16: Ouais, le patient, ok. Mais non, je suis pas inquiet, je suis résistant. C'est très dur, c'est très difficile. D'abord, pourquoi on a construit des hôpitaux, hein, depuis la nuit des temps, on a construit des hôpitaux pour celles et ceux qui étaient dans la plus grande misère et les plus grandes souffrances. D'accord, c'est pour ça, pour accueillir la grande pauvreté, les gens qui sont malades. On a un peu oublié ça. On a un peu oublié ça depuis les années Sarkozy, qui avait dit bah, l'hôpital est une entreprise, l'antithèse de tout, et on a voulu faire qu'une économie de marché avec les hôpitaux publics. C'est une erreur, c'est une erreur. Il faut relever la problématique de dire que les hôpitaux sont là pour tout le monde et pour soigner tout le monde. Or, on s'en est éloigné.
17: Juste un petit mot sur les pistes possibles d'économie. Je sais que c'est un sujet sur lequel vous êtes extrêmement dur. L'intelligence artificielle, dans beaucoup de secteurs, c'est présenté comme une source d'économie possible, hein, en tout cas d'évolution. Est-ce que l'intelligence artificielle et la médecine sont compatibles ?
16: Ou l'artificiel de l'intelligence, vous pouvez inverser les deux. Oui, c'est compatible, ça va aider, mais si vous voulez, on sait très bien que celles et ceux qui ont inventé l'intelligence artificielle ont comme but de s'emparer de l'ensemble du système de santé. Et j'engage vos auditeurs et auditrices à ne pas mettre leurs informations santé sur les différentes applications, que ce soit Apple, Amazon, etc., etc., parce qu'on ne sait pas où ça va. Et il y a un enjeu.
17: Il faut garder ça pour son médecin.
16: L'intelligence artificielle va aider, mais elle va s'emparer de métiers. C'est évident. Il y a des métiers de la médecine qui, dans les années qui viennent, vont disparaître. Et voilà, c'est triste, mais je pense qu'on va avoir de moins en moins besoin des radiologues.
17: Juste un mot sur la prochaine campagne présidentielle. Selon vous, quel est le choix politique numéro un à prendre en matière de santé ?
16: La défense de la sécurité sociale. C'est le pilier de la République. C'est le pilier qui fait notre pays. Et c'est ce que veut casser depuis des années et des années le capitalisme voulu par les Américains. Et c'est les femmes et les hommes politiques qui parleront pas de la sécurité sociale, faut même pas voter pour eux. C'est-à-dire que c'est vraiment... il faut retrouver le sens de la sécurité sociale. Et quand vous avez la classe politique... certaines et certains qui disent « Non, mais il faut basculer ça sur le système assurantiel, on a tout à y perdre. » C'est pour ça que je suis totalement opposé à la TVA dite sociale, qui n'a rien de social. Et la défense de la sécurité sociale, c'est la garantie que nous aurons encore une humanité dans notre pays qui caractérise l'histoire de notre République et qui fait le vivre ensemble. Pour reprendre une de vos questions, en fait, je crois que les hôpitaux publics se sont de plus en plus écartés de l'aide à la grande détresse humaine.
17: Patrick Peloux, je vais vous demander de mettre votre casque pour écouter la question de Christophe Barbier, qui a rejoint... Oui, il est là. Alors, il n'est pas là physiquement, il est là à 16h15. Il faudra revenir. Mais par contre, il vous écoute et voici sa question.
18: Patrick Peloux, vous étiez hélas aux premières loges, le premier sur place lors de l'attentat de Charlie Hebdo. Considérez-vous aujourd'hui, plus de 10 ans après, que la France est devenue amnésique, qu'on a oublié, ou est-ce qu'au contraire, cette mémoire pour vous est encore vivante ?
16: D'abord, j'aime beaucoup Christophe Barbier. Moi, ma mémoire, oui, elle est bien vivante, hein, parce qu'en fait, je vis avec ce carnage tous les jours, donc voilà, ça c'est autre chose. Non, je pense que les Françaises et Français, je vois ce qu'il veut dire, n'ont pas oublié. La question sur ces attentats, c'est à qui a profité le crime. Et là, j'ai beaucoup, beaucoup, beaucoup d'incertitudes. Et je vois où il veut m'entraîner. Et je vais reprendre ce que François Hollande m'avait dit lorsqu'il avait rencontré le pape François. J'étais complètement fan du pape François. Et le pape François lui avait dit « Attention, ces attentats sont peut-être le premier pas vers une guerre des religions. » Et quand vous voyez ce qui se passe avec le génocide en Palestine et partout, vous finissez par vous dire « Mais qu'est-ce qui se passe ?» Mais je ne crois pas, les gens n'ont pas oublié ce qui s'est passé. Mais le fondement même de ces attentats de 2015, j'ai énormément de questions en tête.
17: Je vais juste vous poser une dernière question. Vous parliez du pape François. Bon, Léon XIV sera en France. Je ne vais pas vous demander si vous allez à la messe ou quoi. Ça, c'est.
16: Vous étonner.
17: Allez-y.
16: Étonnez-moi. J'habite dans le quartier à Pigalle et je vais régulièrement au Sacré-Cœur. Et j'ai été très marqué par ce qu'a dit Edgar Morin. Et je suis en phase avec lui peu de temps avant sa mort, où on lui a posé la question, on lui a dit, alors la religion, il a dit non, je ne crois pas, mais il y a quelque chose. Écoutez, je ne suis pas foutu de vous dire ce que c'est, mais il y a quelque chose après.
17: Alors, je vais quand même vous poser ma question. Vous êtes médecin, urgentiste, votre métier consiste à sauver des vies. Est-ce qu'un médecin peut aussi considérer qu'à un moment, aider quelqu'un à mourir fait partie du soin?
16: Oui, bien sûr. Quand vous avez de très très grandes souffrances avec des gens qui sont couverts de métastases et qui en ont assez, ça fait partie du boulot. C'est pas un boulot facile, contrairement à ce que croient certaines et certains. Non, on n'est pas on n'arrive pas, on n'est pas des 007 en arrivant avec un permis de tuer. C'est pas du tout ça. C'est quelque chose de vraiment philosophique et de profondément humaniste, et sûrement pas de systématique.
17: Toute petite dernière question.
2: Toute petite.
17: En 2003, vous disiez qu'il fallait réfléchir à la manière de rendre notre système sanitaire et social plus humaniste et plus solidaire. Qu'est-ce que vous me diriez aujourd'hui, 23 ans plus tard ?
16: Je vous dirais de ne pas devenir alcoolique. Et 23 ans plus tard, je vais vous dire la même chose, parce que c'est désespérant, 23
17: ans après.
16: Donc
17: on n'y est pas.
16: Non, on n'y est pas, mais on va y aller.
17: Merci beaucoup Patrick Peloux d'être venu sur RCF Notre-Dame.
2: Et merci à vous Nathanaël de Rinxan. C'est à retrouver sur rcfnotredame.fr. Il est 7h51, nous fêtons la nativité de Marie aujourd'hui. Quel est le sens de cette fête? Nous serons avec Clara dans quelques minutes, juste après l'évangile du jour. Je vous propose de prier ces quelques versets de Saint Matthieu, dans lesquels l'ange dit à Joseph de prendre chez lui Marie, son épouse. Le père Éric Courtois nous en dit plus.
19: Voici comment fut engendré Jésus-Christ. Marie, sa mère, avait été accordée en mariage à Joseph. Avant qu'ils aient habité ensemble, elle fut enceinte par l'action de l'Esprit-Saint. Joseph, son époux, qui était un homme juste et ne voulait pas la dénoncer publiquement, décida de la renvoyer en secret. Comme il avait formé ce projet, voici que l'ange du Seigneur lui est apparu en songe et lui dit « Joseph, fils de David, ne crains pas de prendre chez toi Marie ton épouse, puisque l'enfant qui est engendré en elle vient de l'Esprit-Saint. Elle enfantera un fils et tu lui donneras le nom de Jésus. » C'est-à-dire le Seigneur sauve, car c'est lui qui sauvera son peuple de ses péchés. Tout cela est arrivé pour que soit accomplie la parole du Seigneur prononcée par le prophète. Voici que la Vierge concevra, et elle enfantera un fils. On lui donnera le nom d'Emmanuel, qui se traduit « Dieu avec nous ».
20: Comme la naissance de Marie n'est pas rapportée dans la Bible, l'Église a choisi pour la fête de sa nativité l'évangile de l'annonce à Joseph. La grossesse de Marie, assez avancée pour être constatée, questionne Joseph qui sait qu'il n'est pas le père. C'est sans doute ce point précis qu'il a décidé de garder secret, car la rupture des fiançailles va forcément être vite connue à Nazareth, tout comme la grossesse de plus en plus visible de Marie. Si Joseph révèle qu'il n'est pas le père, un soupçon horrible va se porter sur Marie, et sans information de la part de Joseph qui veut garder le secret, tout le monde va penser que Joseph a mis Marie enceinte et qu'il n'assume pas. Voyez l'estime extraordinaire de Joseph pour Marie. Plutôt que de laisser un soupçon peser sur Marie dont il voit bien la pureté, Joseph préfère garder le secret et se laisser accuser injustement d'être un homme sans honneur. On peut dire un salaud. Sa résolution est héroïque, humainement parlant, car Joseph ruine sa propre réputation. Il en est là quand l'ange du Seigneur lui apparaît et lui fait changer de décision. Comme descendant de David, c'est lui, Joseph, qui doit introduire Jésus dans la lignée davidique pour qu'il puisse précisément être reconnu comme le Messie annoncé dans les Écritures. Joseph sera donc bien l'époux de Marie et le père légal de Jésus. Mais au fait, par qui connaissons-nous cette annonce de l'ange à Joseph? Par qui, sinon par Marie, à qui Joseph a dû se confier, puisqu'il était déjà décédé au moment où les évangiles ont été écrits? Quelle estime Joseph devait avoir pour Marie? Et quelle estime Marie devait avoir pour Joseph? En ce jour de la nativité de Marie, prions pour tous les couples, en particulier pour tous ceux qui ne se comprennent plus et pour ceux qui connaissent l'épreuve de ne pas pouvoir accueillir d'enfants.
19: Notre Père qui es aux cieux, que ton nom soit sanctifié, que ton règne vienne, que ta volonté soit faite sur la terre comme au ciel. Donne-nous aujourd'hui notre pain de ce jour. Pardonne-nous nos offenses, comme nous pardonnons aussi à ceux qui nous ont offensés. Et ne nous laisse pas entrer en tentation, mais délivre-nous du mal. Car c'est à toi qu'appartiennent le règne, la puissance et la gloire pour les siècles des siècles. Amen.

0: Vous écoutiez la prière du matin en ce jour de la nativité de Marie. Le texte de l'évangile était un passage du premier chapitre de saint Matthieu au verset 18 à 23. Et à 7h56 sur RCF Notre-Dame, Clara Bévilacqua, vous êtes avec nous en ce 8 septembre. Nous l'entendions dans l'évangile du jour, nous fêtons la nativité de la Vierge Marie.
1: Et les évangélistes ne nous disent ni le jour ni le lieu de sa naissance. On sait seulement qu'elle est la cousine d'Élisabeth qui habitait en Judée. Mais depuis le 5e siècle, on vénère près de la piscine de Bethesda à Jérusalem, le lieu où elle serait née. Et selon la tradition, on situe la maison de ses parents, Anne et Joachim, sur le lieu où est érigée l'église Sainte-Anne, près de la Porte des Lions, qui est l'un des quatre territoires français de Jérusalem.
0: Et alors Clara, pourquoi a-t-on choisi le 8 septembre pour la nativité de la Vierge Marie ?
1: Eh bien parce que la dédicace de cette église Sainte-Anne ayant eu lieu un 8 septembre, cette fête s'étend à Constantinople au 5e siècle, puis en Occident. Plus tard, on fixa la fête de la conception de la Vierge Marie 9 mois auparavant, c'est-à-dire le 8 décembre. Dans certaines régions de France, comme en Corse, la fête de la nativité de Marie a un éclat très particulier. On sort une petite statue de la Vierge Marie enfant, émaillotée dans un lange. On l'appelle la Bambina.
0: Quant à Lyon, c'est aussi une grande fête.
1: Et oui, qui commémore le vœu des échevins fait à Marie en 1643 pour éloigner la peste de la ville. Et depuis lors, chaque année, une messe solennelle d'action de grâce réunit à Fourvière les Lyonnais avec le maire de Lyon et ses élus. Messe présidée par l'archevêque de Lyon qui, à son issue, bénit la ville du balcon de la basilique avec le Saint-Sacrement. Et terminons avec cet extrait d'une prière d'un moine du XIIe siècle, Géric Digny. Aujourd'hui, dit-il, nous célébrons la naissance de la bienheureuse Vierge Marie qui a reçu naissance celui qui est la vie.
0: Merci beaucoup Clara Bévilacqua. Vous restez avec nous Clara pour le saint du jour, pour les informations, pardon, le saint du jour c'était l'instant pour les informations. Oh là là, faut que je me réveille moi, il est 7h58 sur RCF Notre-Dame. Très bon début de journée, très bon réveil.
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0: Nous sommes le mardi 8 septembre. Faut-il avoir peur d'El Niño ? Le phénomène climatique pourrait atteindre une intensité exceptionnelle dans les prochaines semaines. Dans 20 minutes, la climatologue Françoise Vimeux sera avec nous. Nous fêtons aujourd'hui la nativité de la Vierge Marie.
8: 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Tout de suite, le journal Laetitia Pietri.
9: Bonjour à toutes et à tous. L'actualité en Corse avec bien évidemment aujourd'hui la fête de la nativité de la Vierge Marie. Et vous entendrez dans ce journal le message de notre évêque et un coup de projecteur sur le projet de rénovation de la façade est du sanctuaire de la Vasine. Un projet présenté hier. Crash de la caravelle Ajaccio-Nice. Les moteurs vont être repêchés. Une nouvelle pleine d'espoir pour les familles des victimes. On en parle dans ce journal. Il sera question également de politique. Instaurer un statut de résident grâce aux communes. C'est l'appel de plusieurs maires de Corse du Sud. Enfin, Air Corsica communique après plusieurs incidents techniques sur des ATR. Mais tout d'abord, donc, on célèbre aujourd'hui la fête de la Nativité de la Vierge Marie, reine de Corse. Et comme chaque année, l'événement est fêté avec beaucoup de ferveur et de dévotion dans les différentes paroisses corses et notamment dans les sanctuaires mariaux. Alors ce matin, notre évêque célébrera la messe à Casa Maccioli, où se tient depuis ce week-end à Zanta di Unyol, où dans l'après-midi, il se rendra à Pankeratch, lieu d'apparition mariale. Et puis hier soir, le cardinal Bustillo a présidé les cérémonies à la Vasina. Écoutez notre évêque.
10: La fête de la Nativité est une belle fête, vous le savez, elle rassemble dans tous les sanctuaires et dans toutes les églises et paroisses de Corse. On est rassemblés autour de la Vierge Marie. La Nativité Marie, la Vierge Marie, on a besoin de retrouver cette belle figure où il y a de la douceur et de la force en même temps. La Vierge Marie rassemble les Corses. Les Corses sont profondément attachés à la Vierge Marie. Donc pour nous, à la Vasina et à Casa Maccioli et ailleurs, sur Pankeratch aussi, c'est une manière de dire, célébrons la Vierge Marie, elle nous apporte la force, elle nous apporte la joie. Et en ce début d'année pastorale, ce début d'année académique, voilà, nous devons mettre en valeur justement la Vierge Marie comme modèle pour nos vies et pour nos comportements.
9: Voilà le cardinal Bustillo qui avait choisi d'ailleurs hier la Vasina pour présenter le projet de rénovation de la façade est du sanctuaire marial. Des travaux rendus possibles grâce à un legs de la famille de l'abbé Valéry, l'archiprêtre de Calvi, qui nous avait quittés en juin 2023. Écoutez notre évêque.
10: Parce que on va rénover la façade de la Vasina. On reçoit des legs. Les legs sont des dons. Les gens nous font confiance. Il est important que ces dons que nous recevons soient mis au service de la communauté et de l'Église. Ils ne sont pas pour nous, pour l'évêché, mais l'évêché doit gérer et doit surtout soutenir l'Église de Corse. Si on renouvelle, on répare la façade du sanctuaire de la Vasina, c'est une manière de dire, voilà, quelqu'un a fait un don, un legs pour la Vasina, nous, on met ce legs au service de la pastorale, de la mission de l'Église de Corse. Tous les Corses seront bénéficiés. Depuis 3 siècles, on va à la Vasina, que le visage de ce sanctuaire soit accueillant, qu'il soit beau.
9: Voilà, puis les travaux de réfection doivent débuter durant l'automne et s'achever au printemps 2027. Pour l'Église de Corse, il s'agit de réparer, unifier, redonner à la façade la dignité d'un sanctuaire, mais sans travestir son histoire. Alors, les principales interventions vont porter sur la restauration des enduits et des corniches, le remplacement des menuiseries volées en aluminium par du bois, la restauration du portail d'entrée, le rétablissement de plusieurs éléments architecturaux disparus, l'utilisation de la pierre de Brande ou pour certains éléments de la façade, la réfection de la toiture terrasse ou encore une meilleure intégration des câbles équipements techniques. Et puis, il faut savoir que le diocèse a fait le choix du local avec la maîtrise d'œuvre assurée et par un cabinet Bastier et les travaux effectués par une entreprise corse. Je vous l'ai dit, la pierre de Brande, où sera notamment employée sur plusieurs éléments de la façade. L'Église de Corse qui souhaite également mettre l'accent sur la transparence et la traçabilité des dons. Lorsqu'un legs est consacré à une opération patrimoniale, le diocèse souhaite rendre compte de l'utilisation des moyens reçus. Enfin, de manière plus large, l'Église de Corse annonce avoir fait un choix en matière de patrimoine, ne plus s'en défaire, mais le conserver, l'entretenir, le restaurer et lui redonner un usage. Dans cette logique, le diocèse indique qu'il entend consacrer les legs reçus 3-4 par année à l'entretien et à la restauration de ce patrimoine. D'autres opérations sont d'ores et déjà engagées ou doivent l'être, notamment la maison Saint-Vincent à Saint-Florent ou encore le couvent Saint-François à Calacouch. Et puis, concernant la fête de la Nativité de la Vierge Marie, messes et processions sont prévues tout au long de la journée, un peu partout en Corse. Rapprochez-vous de votre paroisse. Et puis, sur RCF Courtiga, nous vous proposerons ce soir de suivre en direct la messe célébrée en la cathédrale d'Ajaccio à partir de 19h. Dans le reste de l'actualité insulaire, les faits divers avec cette nuit à Bastia, un feu de détritus qui s'est propagé sur la façade d'un immeuble résidence logis de Montezor, où avec l'évacuation préventive des habitants des appartements concernés, le feu a pu être éteint vers 2h du matin. C'est Corse Matin qui révèle l'information. Un homme cadre à l'URSSAF de Corse a été mis en examen et placé en détention jeudi dernier pour voyeurisme, captation, détention, acquisition et transmission d'images à caractère pornographique d'un mineur. Il est poursuivi pour avoir capté des images d'individus présents dans un camp de vacances naturiste à Lingwitze, état dans lequel il séjournait, indique Corse Matin. Et voilà, un camping donc naturiste de la plaine orientale. Et puis hier, un rassemblement du collectif Paris No Street Cité lit devant le tribunal à Ajaccio. Une mobilisation qui avait lieu alors que c'est hier qu'a débuté l'examen du projet de loi contre les violences sexuelles. Un examen donc qui a débuté en commission à l'Assemblée nationale. Une nouvelle porteuse d'espoir pour les familles des victimes du crash de la caravelle Ajaccio-Nice. En effet, le procureur de Nice a annoncé hier que les réacteurs de l'appareil, qui gisent à près de 2000 mètres de profondeur, vont être sortis de l'eau. Les familles des quelques 95 victimes attendent cette annonce depuis 58 ans maintenant. Ils plaident toujours pour la thèse d'un missile tiré lors d'un exercice militaire à l'origine du crash et espèrent justement que l'examen des réacteurs va pouvoir faire émerger la vérité. La version officielle, elle a toujours fait état d'un incendie qui se serait déclaré à bord de l'appareil. La mise au point d'Air Corsica après plusieurs problèmes techniques relevés dernièrement sur ses ATR. La compagnie aérienne qui indique suivre avec une vigilance renforcée ces événements techniques. Dans ce cadre, des investigations approfondies sont actuellement conduites en étroite collaboration avec le constructeur ATR, explique Air Corsica, qui poursuit que par mesure de précaution, la compagnie et le constructeur ont donc décidé d'arrêter temporairement l'exploitation de certains appareils de la flotte. Alors, des mesures préventives qui entraînent actuellement des perturbations. Alors, afin de limiter au maximum les conséquences, Air Corsica a décidé de mettre en place, à partir de demain, un dispositif exceptionnel d'affrètement d'avions complémentaires. Politique à présent, Atiama Popular, Pau Statuto di Residente, et c'est l'appel de plusieurs maires de Corse du Sud. Ils souhaitent une généralisation du statut de résident à l'échelon communal. Ils appellent à la tenue d'une assemblée générale constitutive d'une association à même de soutenir les maires ayant déjà délibéré pour un statut de résident et déféré devant le tribunal administratif. Alors ce projet est porté par Alain Ney, via le maire de Lopinia, François Alphonse, maire d'Ozagne et Mathieu Tchekal, dit le maire de Marignane. Plusieurs dizaines de maires ont déjà adhéré à la démarche en délibérant au sein de leur commune pour instaurer un statut de résident, par là même, maîtriser le logement et favoriser la résidence permanente en donnant la priorité aux jeunes Corses dans les communes. Les porteurs du projet qui expliquent donc que c'est là les seuls intérêts qui les animent, un sujet sur lequel nous reviendrons plus longuement dans nos prochaines éditions. Voilà, c'est bientôt la fin de cette édition et tout de suite nous prenons des nouvelles du temps et c'est en compagnie de Charlène.
11: La météo aujourd'hui avec le soleil présent sur l'ensemble de l'île. Côté température, elles seront comprises entre 27 et 30 degrés pour la Corse du Sud et entre 26 et 29 degrés en Haute-Corse. Cet après-midi, les températures se situeront entre 30 et 34 degrés pour la Corse du Sud et entre 27 et 31 degrés pour la Haute-Corse.
9: Merci beaucoup Charlène et c'est la fin de cette édition. Et on se quitte sur ce magnifique chant marial signé Grégale.

0: 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Soyez les bienvenus dans 10 minutes. Le journal de Radio Vatican est à la une. Évidemment, l'Allemagne encore sous le choc après le résultat sans précédent de l'extrême droite dans la région de Saxe-Anhalt. Une victoire de l'AfD, parti qualifié d'hostile aux églises. C'est le sujet du dossier du jour. Rendez-vous dans 10 minutes. Mais d'abord, les coulisses de l'info. Et nous allons parler de météo. Non pas de la nouvelle vague de canicule, même s'il y aurait beaucoup de choses à dire. Nouveau record hier avec plus de 40 degrés relevés dans le Tarn, du jamais vu pour un mois de septembre en France. Mais il y a en ce moment un autre phénomène, plus loin de nous, celui-là, El Niño. Un phénomène océanographique qui s'annonce cette année parmi les plus forts jamais enregistrés. Pour en parler avec nous, Françoise Vimeux, bonjour.
1: Bonjour.
0: Vous êtes climatologue et directrice de recherche à l'Institut de recherche pour le développement. Alors, on a beaucoup de questions pour vous. Ce phénomène océanographique El Niño, en quelques mots, c'est quoi ?
1: Alors le phénomène El Niño, c'est un phénomène naturel, d'abord c'est important de le rappeler, qui se développe dans le Pacifique équatorial tous les 2 à 7 ans et qui correspond à un réchauffement plus ou moins important des eaux de surface de l'océan. Et en fait, ce réchauffement de l'océan, il va interagir avec l'atmosphère et donc on va avoir des conséquences variées sur l'ensemble de notre planète.
0: Et si on en parle, c'est parce qu'on dit qu'il est fort, voire extrême cette année. Vous disiez, c'est un phénomène classique. Qu'est-ce qu'il y a de particulier cette année ?
1: Alors cette année, le réchauffement des

0: Les eaux du Pacifique est particulièrement important. Généralement, on a un réchauffement qui va entre 0,5 et 2 degrés. Et là, en fait, les projections que l'on a pour la fin d'année, hein, qui est la période où l'événement atteint son paroxysme, c'est des réchauffements qui pourraient atteindre plus 3, plus 4 degrés. Donc, c'est vraiment énorme.
1: Et donc des conséquences climatiques très concrètes. Ça veut dire quoi au niveau de la France? Est-ce qu'il pourrait y avoir des conséquences chez nous ici?
0: Alors aujourd'hui, on n'a pas d'études scientifiques qui montrent qu'il y a systématiquement des conséquences sur le climat européen quand on a l'avènement d'un événement El Niño. On a eu par le passé des événements El Niño assez forts comme 1997-1998 où on a eu des conséquences sur les régimes de pluie dans le sud de l'Europe, mais on a eu d'autres événements El Niño tout aussi forts qui n'ont pas provoqué de conséquences sur l'Europe. Donc aujourd'hui, on n'a pas d'études qui montrent qu'il y a systématiquement un lien.
1: Pas systématiquement un lien, mais il pourrait y avoir des conséquences. Déjà, peut-être, on peut casser ce qui pourrait être une idée reçue. La canicule qu'on a connue cet été n'a rien à voir avec El Niño. C'est ça que vous nous dites, Françoise Vimeux.
0: Non, ça n'a rien à voir. En fait, peut-être d'abord, ce qu'il faut dire, c'est que les conséquences des événements El Niño, c'est essentiellement dans les régions tropicales, à la fois sur la température qui va s'élever, en fait, hein, dans toute la ceinture tropicale, sur les terres émergées, et surtout sur les régimes de pluie. Avec des régions où on va avoir beaucoup moins de pluie, donc probablement des sécheresses, des risques incendies augmentés, et des régions où on va avoir beaucoup plus de pluie, avec des risques d'inondations augmentés, des risques de glissement de terrain. Et de toute façon, s'il y a une conséquence sur l'Europe, ça sera plutôt en fin d'année et davantage sur les régimes de pluie que sur la température.
1: Donc plutôt en fin d'année, sans doute plus de pluie, ça c'est pour ce qui se passerait en Europe et en France, même si on a compris, c'est vraiment au conditionnel. En revanche, vous le disiez, dans les régions tropicales, il peut y avoir des conséquences concrètes. Ça veut dire qu'on peut assister à des phénomènes extrêmement violents avec des catastrophes climatiques, c'est ça, Françoise Vimeux? Quelles caractéristiques ça peut avoir?
0: Oui, exactement, en fait, hein, et ça on l'a vu, hein, sur les précédents événements El Niño. Donc par exemple, sur tous les continents de part et d'autre du Pacifique, on a des régimes de pluie qui se modifient. En Indonésie, en Australie, on a beaucoup moins de pluie, on peut avoir des feux importants. En Amérique du Sud, sur le Pérou par exemple, on peut s'attendre à avoir des pluies torrentielles. On peut aussi avoir quelques conséquences sur le sud des États-Unis, en particulier en Californie, avec aussi des pluies torrentielles. Puis on a des conséquences plus distantes par rapport à l'océan Pacifique, par exemple sur la mousson africaine, qui peut être beaucoup moins forte, et c'est ce qu'on voit cette année, ou même sur la mousson asiatique.
1: Et quel lien avec le changement climatique? Est-ce que ce lien est avéré entre ce phénomène El Niño qui s'apprête à être assez fort, important cette année, et le changement climatique?
0: Alors l'état de nos connaissances aujourd'hui ne nous permet pas de répondre à cette question. C'est-à-dire que quand on regarde sur les dernières années, dernières décennies, on voit pas d'influence du changement climatique sur les événements El Niño, que ce soit sur leur intensité ou sur leur fréquence. Et dans les projections climatiques, donc dans les modèles de climat pour le futur, malheureusement, on a trop de dispersion quand on regarde le lien entre
1: ça veut dire quoi là
0: Dispersion, ça veut dire qu'on a des modèles qui vont nous montrer qu'il y a un lien et des modèles qui vont nous montrer d'accord. qu'il n'y a pas de lien du tout. Donc, comme il n'y a pas de consensus dans les modèles, on ne peut pas apporter de réponse ferme. Et moi, je dirais que la question de recherche qu'on se pose aujourd'hui, c'est vraiment, avec un El Niño aussi fort comme on a aujourd'hui, qu'est-ce qui va changer, en particulier sur les interactions avec l'Europe dont on parlait?
1: Effectivement, Françoise Vimeux, et on l'a vécu cet été, le climat devient une réalité, puisque l'actualité est terrible autour de ça. Il y a quelques minutes, on était avec Patrick Peloux, l'urgentiste, qui a évoqué la surmortalité liée à ces vagues de canicule. Là, on a El Niño, vous le disiez, pas forcément de lien avéré avec le changement climatique, mais pour autant, se pose la question de l'adaptation de nos modes de vie. C'est aussi ça que posent ces phénomènes violents récurrents ou de plus en plus récurrents, Françoise Vimeux?
0: Oui, bien sûr. Alors, de manière générale, on sait que le changement climatique vient augmenter l'intensité et la fréquence des événements extrêmes. Et donc, par exemple, pour El Niño, si El Niño provoque des pluies torrentielles à un endroit donné, eh bien, on sait que ces pluies torrentielles, elles vont être aussi dopées par le changement climatique. Donc, d'accord. Je dirais que si on n'a pas de lien entre la fréquence, l'intensité des événements El Niño, on sait en fait qu'on a une superposition des conséquences des événements El Niño et des conséquences du changement climatique, en particulier sur les événements extrêmes comme les pluies torrentielles.
1: Et si je vous en parle, Françoise Vimeux, c'est aussi parce que l'OMM, l'Organisation Météorologique Mondiale, vient d'alerter les pays concernés par ces possibles inondations, leur demandant de se préparer en amont. Mais ça veut dire quoi, se préparer en amont? Quand on s'apprête à avoir des pluies torrentielles, on ne va pas reconstruire toutes les maisons d'ici décembre?
0: Non, bien sûr. Ça veut dire d'abord, d'une part, de bien être vigilant pour avoir des prévisions météorologiques précises qui vont permettre d'avoir une alerte à la population s'il y a un événement extrême, comme par exemple des pluies torrentielles. C'est vraiment le gros point, c'est pour ça que j'en parle. Donc ça, c'est vraiment pour l'alerte à la population sur les événements extrêmes. Mais quand on parle de préparation, on pense aussi à des préparations sur le plus long terme dans le secteur de l'agriculture. On peut avoir des paysans qui vont modifier le calendrier de leur culture, qui vont modifier le type de semences pour s'adapter à un climat plus humide ou plus sec. Et c'est ça que l'OMM, en fait, souhaite mettre, je dirais, en avant. Et c'est exactement ce qui se passe en ce moment avec des projections depuis le début du printemps sur les mois à venir, ce qui laisse quand même le temps à une certaine adaptation.
1: Et donc, certains pays s'adaptent dès aujourd'hui, Françoise Vimeux.
0: Oui, alors par exemple, on sait qu'en Amérique du Sud, c'est pas la première fois, on sait que les paysans, par exemple, dans les pays andins, ont cette capacité à modifier leur culture à partir du moment où ils savent qu'un événement El Niño se prépare.
1: Françoise Vimeux, dernière question, peut-être dans les semaines qui viennent, à quoi faudra-t-il être particulièrement attentif? Justement, quels paramètres, vous êtes climatologue, vous permettront de dire « Ah là, ça va être particulièrement violent et ça pourrait presque même nous toucher ici en Europe ».
0: Alors en fait, la variable, je dirais, climatique que l'on regarde, c'est vraiment simplement la température de la surface de l'océan dans le Pacifique équatorial. Et tous les mois, en fait, les observations sont mises à jour, ainsi que les projections pour les futurs mois. On sait déjà que cet El Niño va être particulièrement fort. L'OMM a dit 100% de probabilité que cet événement continue jusqu'à la fin de l'année et qu'il soit particulièrement fort. On ne sait pas à quel point il sera fort, mais donc il faut vraiment surveiller ça de manière, je dirais, sérieuse et quasiment toutes les semaines, tous les mois.
1: Merci beaucoup en tout cas d'être venue ce matin nous en parler. Françoise Vimeux, je rappelle que vous êtes climatologue et directrice de recherche à l'Institut de Recherche pour le Développement. Merci beaucoup d'avoir
0: Merci
1: été avec nous. Justement, on regarde la météo tout de suite.
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1: 8h29 et pour la météo, Clara, une perturbation arrive de la Manche.
3: Et oui, des précipitations sont attendues des Pays de la Loire à la Normandie en passant par la Bretagne. Perturbation qui s'accompagne en plus de vents violents. Des rafales à plus de 60 km/h sont attendues sur l'ensemble du pays. Alors plus au sud, bien sûr, le ciel reste très ensoleillé malgré ce vent, on l'a dit, toujours présent. Pour les températures, on attend jusqu'à 31 degrés à Marseille, 29 à Auxerre et à Paris.
1: Dans un quart d'heure, les histoires de l'art, on va parler de romantisme dans la sculpture funéraire. Oui, c'est possible. Simon de Monico sera avec nous. Et à 8h30, on prend la direction de Rome pour une nouvelle édition du journal de Radio Vatican.
4: L'Allemagne encore sous le choc après le résultat sans précédent de l'extrême droite dans la région de Saxe-Anhalt. Une victoire de l'AfD partie qualifiée d'hostile aux églises qui fait réagir les responsables religieux. Vous entendrez leur inquiétude dès le début de ce journal. Ce large succès local fragilise le pouvoir fédéral allemand et va jusqu'à raviver des craintes au-delà des frontières germaniques. C'est le sujet de notre dossier du jour. La trêve aura été brève en Ukraine. Alerte aérienne et descente dans les abris à Kiev. Les 3 jours de suspension de frappe à peine levé cette nuit et les émissaires américains à peine repartis. La Russie a repris ses attaques déjà meurtrières sur la capitale ukrainienne. Et puis la politique anti-migrant de Donald Trump dans le viseur de l'ONU qui prévient les États-Unis vont devoir rendre des comptes après un bilan de 26 migrants morts dans les prisons américaines cette année.
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4: Bonjour à toutes et à tous. L'Allemagne à la une, donc toujours abasourdie après le succès régional de la formation d'extrême droite, le parti Alternatif pour l'Allemagne, qui a recueilli dimanche près de 44% des suffrages. Ce qui place la formation en position de former un gouvernement, même si elle ne dispose pas de la majorité absolue. Mais les tractations sont déjà lancées. Il leur manque encore 3 élus pour diriger le Land du centre du pays. Sur place, ce résultat historique fait réagir les religions représentées en Allemagne, notamment les chrétiens, catholiques et protestants de Saxe-Anhalt ont rédigé un communiqué conjoint. Ils y font part de leur inquiétude pour la paix sociale et la coexistence des habitants du Land. En tant qu'Église, nous continuerons à ouvrir nos portes à toutes les personnes qui cherchent protection et tranquillité, guérison et orientation dans la présence de Dieu. Nous appelons les vainqueurs des élections à respecter sans réserve la constitution de notre Land ainsi que la loi fondamentale et à préserver la dignité de toutes les personnes. Ce sont les mots cette fois-ci de Mgr Gerhard Feig, l'évêque catholique de Magdebourg, la capitale régionale dans cette région. Matthias Bethke, responsable du bureau catholique de Saxe-Anhalt, revient sur ce résultat historique.
6: Nous cherchons encore les mots pour qualifier ce résultat électoral, car l'AfD en Saxe-Anhalt n'est pas seulement un parti dont le caractère d'extrême droite est avéré, c'est aussi le parti le plus hostile aux églises que la Saxe-Anhalt ait connu depuis 1990, ainsi que la section régionale de l'AfD la plus hostile aux églises de toute la région. Pour nous, en tant qu'église, ce résultat représente un défi majeur qu'il nous faut d'abord apprendre à gérer. Il est possible d'élire démocratiquement des partis qui ne sont pas démocratiques, et des partis qui porteraient atteinte à la démocratie libérale, pluraliste et fondée sur l'état de droit. L'AfD a dominé la campagne électorale. Bien trop d'autres partis ont défini leur identité, leur discours, uniquement par rapport à leur opposition à l'AfD. Cela a valu à ce parti une visibilité considérable. Je crois qu'un cercle vicieux s'est installé ici, en Saxe-Anhalt, au cours des dernières semaines et des derniers mois. Tous les autres partis et tous les médias avaient les yeux rivés sur l'AfD, tel le lapin fasciné par le serpent, et se sont retrouvés paralysés. Vor der sprichwörtlichen
4: Schlange und waren erstarrt. Des propos recueillis par Stéphanie Stallhofen de la rédaction germanophone de Radio Vatican. Du côté de la population allemande, la réaction est plus modeste, avec un appel à stopper l'AfD, une manifestation spontanée rassemblée hier soir quelques 5000 citoyens à Berlin, selon la police, 14 000 selon les organisateurs. Berlin, où le chancelier allemand s'est dit profondément choqué par le triomphe local de l'AfD. Friedrich Merz a pris un coup, mais ne compte pas flancher pour autant, dit-il. Souffrant d'un manque de popularité, le chrétien démocrate a assuré qu'il maintiendrait ses réformes tout en s'efforçant de mieux les expliquer. Y aura-t-il des élections anticipées en Serbie ? C'est en tout cas ce que souhaite le Premier ministre, qui a formellement demandé au président de dissoudre le Parlement, ce qui ouvrirait la voie à un scrutin législatif avec plus d'un an d'avance, comme le réclame inlassablement l'opposition en lutte depuis près de 2 ans. Les précisions à Belgrade de Simon Rico.
7: L'annonce faite lundi par Đuro Matsut lors d'une session extraordinaire du gouvernement a été quelque peu éclipsée par les funérailles nationales que la Serbie a offertes à Radko Mladic. Il s'agit de la procédure classique pour la tenue d'élections législatives anticipées. Théoriquement, ce scrutin aurait dû intervenir fin 2027, mais le président serbe avait annoncé peu avant la rentrée qu'il aurait lieu le 18 ou le 25 octobre. Aleksandar Vučić a désormais 72 heures pour s'exécuter et confirmer la date du vote. Ces élections anticipées sont réclamées depuis le printemps 2025 par le vaste mouvement mené par les étudiants contre sa dérive autoritaire et corrompue. Cela fait maintenant plus d'une décennie qu'Aleksandar Vučić dirige la Serbie d'une main de fer, lui qui a d'abord été Premier ministre. Le maître de Belgrade espère aujourd'hui une large victoire pour retrouver cette fonction, lui qui n'a pas le droit de briguer un troisième mandat de chef de l'État. Mais en face, ses nombreux opposants espèrent bien l'en empêcher. Autant dire que ces élections seront un véritable test démocratique pour la Serbie. Simon Rico, Belgrade, pour Radio Vatican.
4: La reprise des frappes entre le Yémen et l'Arabie Saoudite depuis ce matin. Une série d'attaques des Houthis vise le sud-ouest du territoire saoudien. Des drones ont fait une dizaine de blessés parmi les civils. Les sites énergétiques ont été ciblés, en particulier par les rebelles pro-iraniens, ce qui provoque incendies et arrêts temporaires de certaines opérations selon le ministère saoudien de l'énergie. C'est la suite de la nouvelle offensive lancée par les Houthis la semaine dernière autour du détroit de Bab el-Mandeb. En Ukraine, ce mardi, le silence des armes aura été de courte durée. 24 heures après le départ des émissaires américains Steve Witkoff et Jared Kushner, la Russie a repris ses frappes de plus belle sur la capitale ukrainienne. Kiev a été à nouveau visée au cours de cette nuit, touchée par plusieurs salves de missiles et des drones kamikazes russes qui continuent de menacer la ville ce matin. Et les attaques ont déjà fait 2 morts et 10 de blessés. Nous avons joint notre correspondante sur place, Emmanuel Chaz.
8: À Kiev, peu après 4 heures du matin, une première série d'explosions puissantes a secoué la capitale ukrainienne en état d'alerte intermittente depuis le début de soirée. Plusieurs dizaines de milliers de personnes s'étaient déjà mises à l'abri dans la cinquantaine de stations de métro de la ville, mais d'autres ont été surprises dans leur sommeil. Jusqu'à l'aube, plusieurs explosions se sont faites entendre et des colonnes de fumée noire étaient visibles. Plusieurs quartiers ont été touchés. Vitali Klitschko, le maire de Kiev, annonce des incendies sur des bâtiments résidentiels, sur une école et sur des entrepôts. Cette attaque est la première d'ampleur contre la capitale depuis la visite de Jared Kushner et Steve Witkoff ce week-end, suite à laquelle Volodymyr Zelensky a réitéré l'intérêt de l'Ukraine pour la reprise d'échanges tripartites entre l'Ukraine et la Russie avec la médiation de Washington. Selon le ministre des Affaires étrangères ukrainien, Andriy Sybiha, ces nouvelles frappes sont la preuve que la Russie n'a aucune intention de se diriger vers la paix. Il les qualifie d'actes de terreur aveugles qui ne rapprochent pas pour autant la Russie d'une victoire et il enjoint les partenaires de l'Ukraine à ne pas retarder l'envoi d'équipements de défense aérienne pour pouvoir sécuriser le ciel ukrainien. Emmanuel Chaz, Kiev, RFI pour Radio Vatican.
4: À la une, une tournée en Amérique latine qui débute aujourd'hui pour Marco Rubio. Le secrétaire d'État américain sera reçu ce mardi par le nouveau président colombien. La Colombie, première étape de ce déplacement qui mènera le numéro 2 des États-Unis en Équateur et au Pérou. Tour des dirigeants conservateurs d'Amérique latine qui partagent les vues de Donald Trump pour renforcer leurs alliances. C'est une alerte déclenchée par l'ONU après la mort de dizaines de migrants en détention aux États-Unis. Le haut commissaire aux droits de l'homme a déclaré hier que Washington devrait rendre des comptes pour ses agissements. Le tout dans un contexte de durcissement de la politique anti-immigration voulue par Donald Trump. La correspondance de Gwenda Lavina.
9: 23 personnes détenues par les autorités de l'immigration sont mortes rien qu'en 2026 aux États-Unis, souligne Volker Turk, le haut commissaire de l'ONU aux droits de l'homme, avant d'ajouter, je cite, qu'il faudra rendre des comptes pour ces morts. Selon les organisations de défense des droits humains, une cinquantaine de détenus sont morts dans des centres de rétention d'ICE depuis le retour au pouvoir de Donald Trump en janvier 2025. Les conditions de vie décrites par des détenus y sont particulièrement déplorables. Des dizaines de personnes entassées dans de petites cellules, l'absence d'accès à des soins, à des sanitaires ou à l'air libre pendant plusieurs jours serait ainsi monnaie courante. La brutalité observée lors des arrestations par la police de l'immigration s'accentuerait donc en détention. L'administration Trump a récemment mis fin au statut de protection dont bénéficiaient certains immigrés et multiplié les accords avec des pays tiers pour les expulser. J'exhorte les États-Unis à arrêter le renvoi de personnes vers des lieux où elles pourraient subir des dommages irréparables, insiste d'ailleurs Volker Turk. Gwenda Lavina, New York, Radio Vatican.
4: Et avant de passer à notre dossier, l'actualité du pape qui, en ce jour où l'Église célèbre la nativité de la Vierge, le pape est, comme tous les mardis, dans sa résidence de Castel Gandolfo. Hier, à la veille de cette fête, Léon XIV a célébré une messe dans le sanctuaire de Notre-Dame du Bon Conseil à Genazzano, non loin de Rome. Dans son homélie, le pape est revenu sur la présence silencieuse mais essentielle de Marie à travers les Écritures. Plus de détails à retrouver sur notre site vaticannews.va. Et puis, à quelques semaines de l'arrivée du pape à Paris, l'Église de France lance un nouvel appel aux dons. Le coût de l'ensemble du voyage apostolique a été fixé à 27 millions d'euros et est en grande partie financé par la générosité du public. Chaque donateur peut choisir à quel lieu il souhaite affecter son don. Ils peuvent être faits, ces dons, sur le site pape-france.fr. Retour dans notre dossier, donc sur la victoire dimanche en Allemagne, dans le Land de Saxe-Anhalt du parti d'extrême droite alternative pour l'Allemagne, l'AFD. S'il s'agit d'une élection régionale dans cette région d'ex-Allemagne de l'Est, son impact se fait sentir au niveau fédéral. Dans la région saxonne, rien ne dit encore que la formation politique créée en 2013 pourra gouverner, malgré les scores recueillis. Mais avec ce très large succès, l'AFD ose affirmer ses ambitions pour 2019, pour le prochain suffrage fédéral. Résultat local qui provoque une onde de choc qui va bien au-delà des frontières allemandes. C'est ce que nous confirme le politologue Hans Stark, spécialiste de l'Allemagne à l'IFRI, l'Institut français des relations internationales.
10: Même si c'est un tout petit land, même si ce n'était qu'une élection régionale, c'est quand même une césure que pour la première fois dans l'histoire de la République fédérale depuis 1949, qu'un parti classé authentiquement d'extrême droite, considéré comme tel par l'Agence pour la protection de la Constitution, devient majoritaire et obtient un tel succès lors d'un scrutin. C'est une véritable césure et c'est la raison pour laquelle le choc est si important à la fois en Allemagne, mais aussi à l'étranger.
11: Qu'est-ce qu'il faut regarder pour analyser ce vote ? Est-ce que ce sont les électeurs, les lieux, le candidat ou le contexte ?
10: Le tout. Sans doute un candidat malin qui passait très bien. C'était quelqu'un de très photogénique, très souriant, type gendre idéal et qui faisait écran par rapport aux agitateurs de l'AFD qui sont dans les coulisses et qui sont en effet d'extrême droite dure parce que c'est l'un des partis les plus radicaux en Allemagne. Mais le candidat lui-même n'avait jamais de propos réellement choquants. Il s'est bien gardé d'aller trop loin au niveau du radicalisme rhétorique et c'est la raison pour laquelle beaucoup d'électeurs de l'AFD ne considèrent même pas ce parti comme étant un parti d'extrême droite.
11: Quels sont les sujets qui ont fait basculer ? Quel est le programme ?
10: Je vois deux grands problèmes. Donc, c'est quand même la politique migratoire. Même si les chiffres d'arrivées sur le sol allemand de demandeurs d'asile ont drastiquement diminué depuis quelques mois, en dépit aussi de la politique européenne en matière migratoire qui s'est aussi durcie, mais c'est l'accumulation d'années de tolérance importante vis-à-vis des questions migratoires qui a fait que ce parti a eu un tel succès en Allemagne de l'Est en particulier. En cela s'ajoute un deuxième aspect. C'est l'économie, la crainte du déclassement. Dans un contexte géopolitique très tendu où l'Allemagne traverse des crises diverses, crise de l'automobile, crise de la chimie, qui sont quand même les deux piliers de l'industrie allemande, y compris en Saxe-Anhalt. Donc il y a des craintes de perte d'emploi, de déclassement, de perte de pouvoir d'achat, de réformes de retraite qui ne conviennent pas, qui ont alimenté ce vote.
11: L'AFD n'a cependant pas la majorité des voix. Elle va devoir composer avec d'autres partis. C'est un sujet dans la classe politique allemande, en tout cas jusqu'ici, qui faisait tabou. Est-ce que cette élection peut changer la stratégie des autres partis politiques ?
10: Non, aucun parti ne fera une coalition avec l'AFD. En revanche, il est théoriquement possible que le petit parti BSV, qui partage avec l'AFD un parti pris pro-russe et anti-ukrainien, fasse non pas alliance avec l'AFD, mais tolère un gouvernement qui serait minoritaire de la part de l'AFD, si l'AFD accepte de gouverner dans ces conditions. Je ne pense pas que les chrétiens-démocrates vont s'allier à l'AFD. S'ils faisaient ça, je pense que le parti va imploser. Mais il n'est pas exclu que lors du vote du ministre-président, qui est un vote secret, que des députés chrétiens-démocrates votent pour le candidat de l'AFD. Mais ça ne fera pas encore un gouvernement s'appuyant sur une majorité. Donc, quoi qu'il arrive, l'AFD n'aura pas de majorité. Et ça va rendre la situation très difficile pour l'AFD. Un, parce que de toute façon, ils ont un programme qui n'est pas réaliste et qui n'est pas réalisable. Les milieux économiques sont vent debout en Allemagne contre l'AFD, le patronat en particulier. Donc la situation économique va certainement s'envenimer et non pas s'améliorer avec un gouvernement minoritaire AFD. Donc je pense que ce ne sera pas facile pour ce parti-là de gérer le Land.
4: Interrogé par Cécile Mérieux, Hans Stark, spécialiste de l'Allemagne, était ce matin l'invité de Radio Vatican.
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1: Il est 8h44 sur RCF Notre-Dame après le journal de Radio Vatican. Et avant votre prière du matin dans 5 minutes, c'est Simon de Monico le mardi. Bonjour Simon.
13: Bonjour à tous, bonjour Pierre-Hugues.
1: Vous étiez sur la côte basque, Simon. Vous revenez de Bayonne et vous allez nous parler d'une œuvre incontournable du musée.
13: Une œuvre absolument inouïe, un beau médaillon de plâtre d'une quarantaine de centimètres de diamètre qui représente un visage androgyne, les yeux mi-clos, un doigt sur la bouche entouré d'un drap ou plus probablement d'un linceul puisque cette œuvre, le silence, évoque la mort, le silence a vocation à se prolonger.
1: C'est pas la Toussaint, hein, Simon.
13: Alors effectivement, c'est la rentrée, pas tout à fait la Toussaint, je me suis peut-être un peu trompé de calendrier. Néanmoins, je voulais vraiment vous parler de cette œuvre, d'abord parce qu'elle m'a marqué ces derniers jours, ensuite parce que c'est une œuvre qu'on a souvent à l'esprit, on a pu également la voir voir au Louvre. Il y a une autre version de cette œuvre au Louvre. Et puis, c'est vraiment un tournant dans l'histoire de la sculpture. C'est une image qu'on a, en fait, véritablement en nous et qui a marqué l'histoire de l'art au XIXe siècle.
1: Alors, en quoi cette œuvre est une révolution dans l'art de la sculpture funéraire, puisque c'est de ça dont il s'agit?
13: Absolument. Donc, cet Auguste Préaux, il a une vie un peu longue et difficile comme début d'artiste, mais lorsqu'il crée cette œuvre, il va véritablement marquer l'histoire de la sculpture. Pour simplifier, la sculpture funéraire avant Préaux, on glorifie, on met en avant le destin du défunt, il est triomphant, on célèbre ses accomplissements. Et puis on a cette approche au contraire romantique, on va aborder, affronter la mort, on va représenter le défunt mort ou même en train de mourir, on ne va pas hésiter à cacher la tristesse de la veuve, des enfants, parfois plus modestement d'un caniche ou d'un chien au pied du monument funéraire. On n'hésite pas à aborder le tragique, on a cette approche un peu dramatique de l'œuvre. Donc on a vraiment, et on le voit dans les cimetières anciens, quand on se promène, une véritable évolution. Avant, on glorifie. Après, on n'hésite pas à aborder la tristesse et la douleur de la séparation.
1: Là, on est au 19e, c'est ça?
13: On est, voilà, au tout milieu du 19e siècle, et on a vraiment, voilà, cette évolution romantique qui va ensuite marquer, c'est un talent de Préaux, marquer les symbolistes durablement.
1: Et si on se découvre aujourd'hui une passion pour l'art funéraire, où faut-il aller à tout prix, Simon?
13: Alors, il faut foncer, courir à Rome. Alors, effectivement, l'offre culturelle et manque pas dans cette ville. Néanmoins, si vous voulez avoir une approche un tout petit peu différente, je vous encourage à aller au cimetière anglais, on l'appelle aussi le cimetière non catholique ou le cimetière protestant. Alors, il est juste à côté de la pyramide de Caius Sestius et il est lié finalement aux affrontements entre les catholiques et les protestants. Les catholiques souhaitent que les protestants ne soient pas enterrés dans l'enceinte de Rome, donc on va juste à côté de l'enceinte avoir un endroit absolument extraordinaire. Extraordinaire par sa topographie, il est un peu vallonné, extraordinaire par le règne du végétal, il est absolument merveilleux. Et puis surtout par ses tombes, toutes plus belles, toutes plus romantiques les unes que les autres. Le poète Percy Shelley résume bien l'endroit. Le cimetière est un espace ouvert entre des ruines, recouvert en hiver de violettes et de marguerites. Penser être enterré dans un endroit si doux pourrait rendre quelqu'un amoureux de la mort. Alors, peut-être voyez-vous un peu d'emphase, mais en tout cas, la réalité de ce lieu est absolument extraordinaire. Pour revenir deux secondes à Auguste Préaux, on a voilà, cette capacité à aborder la mort de façon très mystique, presque religieuse. J'aime bien le commentaire de Charles Bataille au milieu du 19e siècle sur son œuvre qui dit « Ses œuvres sont les strophes en pierre, en marbre, en bronze, en bois du poème de la douleur romaine, de la douleur humaine. » Pardon.
1: C'est très beau. Et effectivement, quand on se balade dans les vieux cimetières, on a toujours l'occasion de voir des choses. C'est moins le cas aujourd'hui. Est-ce qu'il y a encore, Simon de Monico, cette tradition dans les cimetières aujourd'hui d'avoir des œuvres d'art?
13: Alors, autre recommandation, quittons Rome et revenons à Paris, même si je recommande le musée de Bayonne. Ouais. Vous pouvez aller au cimetière du Trocadéro, il y a une tombe absolument majeure, celle de Jacques-Émile Ruhlmann, qui est un des grands designers de l'époque art déco. Et le long de sa tombe, il y a des croquis de meubles et des projets d'un certain nombre de pièces d'art décoratif. Donc on a pour le coup cette approche qui revient à la sculpture funéraire avant Préaux, de célébrer les accomplissements d'une vie et d'une vie d'artiste en particulier.
1: Auguste Préaux, l'œuvre s'appelle Le Silence. Merci beaucoup Simon de Monico et vous m'avez fait découvrir qu'il y avait une pyramide à Rome. Je ne connaissais pas la pyramide de Caius Sestius.
13: Voilà. Je vous recommande d'aller à son ombre pour voir ce merveilleux monument funéraire.
1: Ça, j'ai bien envie d'aller à Rome. Mais on va aller sur la prière du matin à présent. Merci Simon de Monico.
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0: Chers auditeurs, bonjour. En ce mardi 8 septembre, nous vous proposons la lecture de l'évangile de Jésus-Christ selon saint Matthieu, chapitre 1, versets 18 à 23. Cette lecture sera suivie de la réflexion de l'abbé Frédéric Constant qui nous accompagne toute cette semaine. Voici comment fut engendré Jésus-Christ. Marie, sa mère, avait été accordée en mariage à Joseph avant qu'ils aient habité ensemble. Elle fut enceinte par l'action de l'Esprit-Saint. Joseph, son époux, qui était un homme juste et ne voulait pas la dénoncer publiquement, décida de la renvoyer en secret, comme il en avait formé ce projet. Voici que l'ange du Seigneur lui apparut en songe et lui dit « Joseph, fils de David, ne crains pas de prendre chez toi Marie ton épouse, puisque l'enfant qui est engendré en elle vient de l'Esprit-Saint. Elle enfantera un fils, et tu lui donneras le nom de Jésus, c'est-à-dire le Seigneur sauve, car c'est lui qui sauvera son peuple de ses péchés. Tout cela est arrivé pour que soit accomplie la parole du Seigneur prononcée par le prophète. Voici que la Vierge concevra et elle enfantera un fils. On lui donnera le nom d'Emmanuel, qui se traduit « Dieu avec nous ». Parole du Seigneur.
1: Chers amis, bonjour et bonne fête de la Nativité de la Vierge Marie. Que nous soyons à Lavasine, au Niolo, à Panquerache, à Lorette des Casinques, à La Serre, à Calvi, à Chamanach et tant d'autres lieux en Corse. Aujourd'hui, nous faisons mémoire de la naissance de celle qui a mis au monde l'auteur de la vie. Le Christ, l'arbre de Jessé, celui qui vient renouveler dans notre condition humaine le désir de Dieu. Lorsque les temps furent accomplis, elle mit au monde son fils premier-né, l'Emmanuel, Dieu avec nous. La grande tradition de l'Église célèbre très tôt la naissance de la mère du Rédempteur, mais il faut attendre le 8e siècle pour que cette fête soit vraiment instituée, surtout dans l'Église d'Orient. Et de siècle en siècle, de continent en continent, de paroisse en paroisse, cette fête va bercer le cœur des croyants et donner une place particulière à Marie, comme Jésus lui a donné une place unique au pied de la croix. Il nous le dira simplement par la personne même du disciple bien-aimé, « Voici ta mère ». Aujourd'hui, nous célébrons la naissance de notre mère, celle de la terre et du ciel, la mère de l'Église, la nouvelle Ève, celle qui a porté en elle la puissance de la vie. Comme saint Athanase le dit si bien, elle est l'ostensoir vivant, pour nous montrer que notre dignité humaine, si fragile, peut devenir le miroir, le reflet, resplendissant de la gloire de Dieu. Alors aujourd'hui, c'est un jour de pèlerinage pour de nombreux Corses. Ils iront dans les sanctuaires, dans les églises paroissiales, célébrer la Vierge Marie, demander des grâces ou déposer tous ceux qu'ils ont reçus. Que cette grande prière puisse unir l'Église au monde et s'élever vers la Jérusalem céleste, où Marie a été élevée avec son âme et son corps pour nous accueillir sous son manteau maternel, couronné de la gloire de Dieu. Bonne journée et belle fête à tous.
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0: écouter. Il est 8h56 sur RCF Notre-Dame et en ce 8 septembre, Clara, nous parlions hors antenne, j'ai fait une faute de liaison et Melchior Gormand déteste ça. Nous parlions hors antenne et nous fêtons la nativité de la Vierge Marie.
1: Les évangélistes ne nous disent ni le jour ni le lieu de sa naissance. Pierre-Hugues, on sait seulement qu'elle est la cousine d'Élisabeth qui habitait en Judée, mais depuis le 5e siècle, on vénère près de la piscine de Bethesda à Jérusalem, le lieu où elle serait et selon la tradition, on situe la maison de ses parents, Anne et Joachim, sur le lieu où est érigée l'église Sainte-Anne, près de la Porte des Lions, qui est l'un des quatre territoires français de Jérusalem.
0: Et pourquoi a-t-on choisi le 8 septembre pour la nativité de la Vierge Marie ?
1: Eh bien parce que la dédicace de cette église Sainte-Anne ayant eu lieu un 8 septembre, cette fête s'étant dite à Constantinople au 5e siècle, puis en Occident. Plus tard, on fixe la fête de la conception de la Vierge Marie 9 mois auparavant, c'est-à-dire le 8 décembre. Exactement, vous savez compter. Dans certaines régions de France, comme en Corse, la fête de la nativité de Marie a un éclat très particulier et l'on sort une statue de la Vierge Marie enfant, emmaillotée dans un lange. On l'appelle la Bambina.
0: J'avais jamais réfléchi que le 8 décembre, c'était la conception de Marie. Mais c'est normal, c'est l'Immaculée Conception. D'ailleurs, le 8 décembre à Lyon, il y a toujours des choses absolument impressionnantes. Et à Lyon, il y a aussi des choses impressionnantes. Aujourd'hui, c'est une grande fête le 8 septembre.
1: Exactement, qui commémore notamment le vœu des échevins fait à Marie en 1643 pour éloigner la peste de la ville. Alors depuis, chaque année, une messe solennelle d'action de grâce réunit à Fourvière les Lyonnais avec le maire de Lyon, mais aussi ses élus. Une messe présidée par l'archevêque de Lyon qui, à son issue, bénit la ville du balcon de la basilique avec le Saint-Sacrement. Je vous propose de terminer avec un extrait d'une prière d'un moine du 12e siècle, Géric Digny. Aujourd'hui, dit-il, nous célébrons la naissance de la bienheureuse Vierge Marie, de qui a reçu naissance celui qui est la vie.
0: Merci beaucoup, Clara Bévilacqua. C'était donc Géric Digny. Je ne savais pas que Géric était un prénom, mais écoutez, voilà une bonne idée de prénom ce matin à 8h58 sur RCF Notre-Dame. Clara, vous restez avec nous pour les informations dans 10 minutes. Louis Dauphresne pour le débat du jour.
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0: Nous sommes le mardi 8 septembre. Aujourd'hui, nous fêtons la nativité de la Vierge Marie. RCF Notre-Dame, il est 9h. Et à la une ce matin, Clara Bévilacqua, il réclame des recrutements massifs et plus de moyens pour faire face au feu.
1: Même s'ils continueront à porter secours, les pompiers sont appelés à la grève à partir d'aujourd'hui. Le musée Renoir cambriolé cette nuit, situé à Cannes-sur-Mer, 4 tableaux ont été dérobés, 2 suspects sont en fuite. Le montant du préjudice n'est pas encore estimé, la police judiciaire est saisie de l'affaire. Emmanuel Macron veut une interdiction européenne des réseaux sociaux pour les moins de 15 ans. Le chef de l'État en a fait la demande à la présidente de la Commission européenne, alors que la loi française a été censurée le mois dernier. La Russie reprend ses frappes sur Kiev. Au moins 2 morts cette nuit. Des attaques après la venue d'émissaires américains en Russie et en Ukraine. Selon Volodymyr Zelensky, le chef d'État russe est prêt à entamer des discussions.
0: Dans 10 minutes, le débat du jour avec Louis Dauphresne. Mais d'abord, la suite de l'information.
9: Tout de suite, le journal Laetitia Pietri. Bonjour à toutes et à tous. L'actualité en Corse avec bien évidemment aujourd'hui la fête de la nativité de la Vierge Marie. Et vous entendrez dans ce journal le message de notre évêque et un coup de projecteur sur le projet de rénovation de la façade est du sanctuaire de la Vasine. Un projet présenté hier. Crash de la caravelle Ajaccio-Nice. Les moteurs vont être repêchés. Une nouvelle pleine d'espoir pour les familles des victimes. On en parle dans ce journal. Il sera question également de politique. Instaurer un statut de résident grâce aux communes, c'est l'appel de plusieurs maires de Corse du Sud. Enfin, Air Corsica communique après plusieurs incidents techniques sur des ATR. Mais tout d'abord, donc, on célèbre aujourd'hui la fête de la nativité de la Vierge Marie, reine de Corse. Et comme chaque année, l'événement est fêté avec beaucoup de ferveur et de dévotion dans les différentes paroisses corses et notamment dans les sanctuaires mariaux. Alors ce matin, notre évêque célébrera la messe à Casa Maccioli, où se tient depuis ce week-end à Zanta di Uniol, où dans l'après-midi, il se rendra à Panqueraccia, lieu d'apparition mariale. Et puis hier soir, le cardinal Bustillo a présidé les cérémonies à la Vasine. Écoutez notre évêque.
10: La fête de la Nativité est une belle fête. Vous le savez, elle rassemble dans tous les sanctuaires et dans toutes les églises et paroisses de Corse. On est rassemblés autour de la Vierge Marie. On a besoin de retrouver cette belle figure où il y a de la douceur et de la force en même temps. La Vierge Marie rassemble les Corses. Les Corses sont profondément attachés à la Vierge Marie. Donc pour nous, à la Vasine et à Casa Maccioli et ailleurs, sur Panqueraccia aussi, c'est une manière de dire, célébrons la Vierge Marie. Elle nous apporte la force, elle nous apporte la joie. Et en ce début d'année pastorale, ce début d'année académique, voilà, nous devons mettre en valeur justement la Vierge Marie comme modèle pour nos vies et pour nos comportements.
9: Voilà le cardinal Bustillo qui avait choisi d'ailleurs hier la Vasine pour présenter le projet de rénovation de la façade est du sanctuaire marial. Des travaux rendus possibles grâce à un legs de la famille de l'abbé Valéry, l'archiprêtre de Calvi, qui nous avait quitté en juin 2023. Écoutez notre évêque.
10: On reçoit des legs, les gens nous font confiance. Il est important que ces dons que nous recevons soient mis au service de la communauté et de l'Église. Ils ne sont pas pour nous, pour l'évêché, mais l'évêché doit gérer et doit surtout soutenir l'Église de Corse. Si on renouvelle, on répare la façade du sanctuaire de la Vasine, c'est une manière de dire, voilà, quelqu'un a fait un don, un legs pour la Vasine, nous, on met ce legs au service de la pastorale, de la mission de l'Église de Corse. Tous les Corses seront bénéficiés. Depuis 3 siècles, on va à la Vasine, que le visage de ce sanctuaire soit accueillant, qu'il soit beau.
9: Voilà, puis les travaux de réfection doivent débuter durant l'automne et s'achever au printemps 2027. Pour l'Église de Corse, il s'agit de réparer, unifier, redonner à la façade la dignité d'un sanctuaire, mais sans travestir son histoire. Alors, les principales interventions vont porter sur la restauration des enduits et des corniches, le remplacement des menuiseries volées en aluminium par du bois, la restauration du portail d'entrée, le rétablissement de plusieurs éléments architecturaux disparus, l'utilisation de la pierre de Brande ou pour certains éléments de la façade, la réfection de la toiture terrasse ou encore une meilleure intégration des câbles équipements techniques. Et puis, il faut savoir que le diocèse a fait le choix du local avec la maîtrise d'œuvre assurée par un cabinet Bastier et les travaux effectués par une entreprise corse. Je vous l'ai dit, la pierre de Brande où sera notamment employée sur plusieurs éléments de la façade. L'Église de Corse qui souhaite également mettre l'accent sur la transparence et la traçabilité des dons. Lorsqu'un legs est consacré à une opération patrimoniale, le diocèse souhaite rendre compte de l'utilisation des moyens reçus. Enfin, de manière plus large, l'Église de Corse annonce avoir fait un choix en matière de patrimoine, ne plus s'en défaire, mais le conserver, l'entretenir, le restaurer et lui redonner un usage. Dans cette logique, le diocèse indique qu'il entend consacrer les legs reçus 3-4 par année à l'entretien et à la restauration de ce patrimoine. D'autres opérations sont d'ores et déjà engagées ou doivent l'être, notamment la maison Saint-Vincent à Saint-Florent ou encore le couvent Saint-François à Calacouche. Et puis, concernant la fête de la Nativité de la Vierge Marie, messes et processions sont prévues tout au long de la journée, un peu partout en Corse. Rapprochez-vous de votre paroisse. Et puis, sur RCF Courtiga, nous vous proposerons ce soir de suivre en direct la messe célébrée en la cathédrale d'Ajaccio à partir de 19h. Dans le reste de l'actualité insulaire, les faits divers avec cette nuit à Bastia, un feu de détritus qui s'est propagé sur la façade d'un immeuble résidence logis de Montezor, où, avec l'évacuation préventive des habitants des appartements concernés, le feu a pu être éteint vers 2h du matin. C'est Corse Matin qui révèle l'information. Un homme cadre à l'URSSAF de Corse a été mis en examen et placé en détention jeudi dernier pour voyeurisme, captation, détention, acquisition et transmission d'images à caractère pornographique d'un mineur. Il est poursuivi pour avoir capté des images d'individus présents dans un camp de vacances naturiste à Lingwitze, état dans lequel il séjournait, indique Corse Matin. Et voilà, un camping donc naturiste de la plaine orientale. Et puis hier, un rassemblement du collectif Paris No Street Zité lit devant le tribunal à Ajaccio. Une mobilisation qui avait lieu alors que c'est hier qu'a débuté l'examen du projet de loi contre les violences sexuelles. Un examen donc qui a débuté en commission à l'Assemblée nationale. Une nouvelle porteuse d'espoir pour les familles des victimes du crash de la caravelle Ajaccio-Nice. En effet, le procureur de Nice a annoncé hier que les réacteurs de l'appareil, qui gisent à près de 2000 mètres de profondeur, vont être sortis de l'eau. Les familles des quelques 95 victimes attendent cette annonce depuis 58 ans maintenant. Ils plaident toujours pour la thèse d'un missile tiré lors d'un exercice militaire à l'origine du crash et espèrent justement que l'examen des réacteurs va pouvoir faire émerger la vérité. La version officielle, elle, a toujours fait état d'un incendie qui se serait déclaré à bord de l'appareil. La mise au point d'Air Corsica après plusieurs problèmes techniques relevés dernièrement sur ses ATR. La compagnie aérienne qui indique suivre avec une vigilance renforcée ces événements techniques. Dans ce cadre, des investigations approfondies sont actuellement conduites en étroite collaboration avec le constructeur ATR, explique Air Corsica, qui poursuit que par mesure de précaution, la compagnie et le constructeur ont donc décidé d'arrêter temporairement l'exploitation de certains appareils de la flotte. Alors, des mesures préventives qui entraînent actuellement des perturbations. Alors, afin de limiter au maximum les conséquences, Air Corsica a décidé de mettre en place, à partir de demain, un dispositif exceptionnel d'affrètement d'avions complémentaires. Politique à présent, Atiama Popular, Statuto di Residente, et c'est l'appel de plusieurs maires de Corse du Sud. Ils souhaitent une généralisation du statut de résident à l'échelon communal. Ils appellent à la tenue d'une assemblée générale constitutive d'une association à même de soutenir les maires ayant déjà délibéré pour un statut de résident et déféré devant le tribunal administratif. Alors ce projet est porté par Alain Ney, via le maire de Lopinia, François Alphonse, maire d'Ozagne et Mathieu Tchekal, dit le maire de Marignane. Plusieurs dizaines de maires ont déjà adhéré à la démarche en délibérant au sein de leur commune pour instaurer un statut de résident, par là même, maîtriser le logement et favoriser la résidence permanente en donnant la priorité aux jeunes Corses dans les communes. Les porteurs du projet qui expliquent donc que c'est là les seuls intérêts qui les animent. Un sujet sur lequel nous reviendrons plus longuement dans nos prochaines éditions. Voilà, c'est bientôt la fin de cette édition et tout de suite nous prenons des nouvelles du temps et c'est en compagnie de Charlène.
11: La météo aujourd'hui avec le soleil présent sur l'ensemble de l'île. Côté température, elles seront comprises entre 27 et 30 degrés pour la Corse du Sud et entre 26 et 29 degrés en Haute-Corse. Cet après-midi, les températures se situeront entre 30 et 34 degrés pour la Corse du Sud et entre 27 et 31 degrés pour la Haute-Corse.
0: Il est 9h10 sur RCF Notre-Dame. Louis Dauphren, place au débat du jour. Laissez-moi simplement remercier Pierre-Henri Paget qui réalisait la matinale depuis 6h30.
12: Voilà, je vous accompagne jusqu'à 10h. Et bien sûr, Pierre-Hugues Dubois, on vous retrouve à partir de 6h30. Demain matin, un débat du jour qui va durer jusqu'à 9h40. Et puis après, notre grand témoin ce matin, on parlera de l'audiovisuel public avec Michel Goldstein. Voilà pour le menu.
0: Eh bien,
12: merci Pierre-Hugues.
0: Excellent menu, excellent débat.
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12: Voilà, donc je le disais à l'instant, un débat du jour qui va nous emmener au-delà de 9h30 comme chaque matin. Je le répète un petit peu parce que c'est original par rapport à l'année dernière où nous allions jusqu'à 10h. Il y a donc bien deux éléments dans cette heure d'information qui va vous accompagner. jusqu'à 9h40. Et puis après, donc, nous avons un invité ce matin, les Intouchables de l'audiovisuel public. Vous savez, c'est un grand succès de librairie. Michel Goldstein, qui est ancien rédacteur en chef de France Télévisions. La question que l'on se posera, ce n'est pas de refaire le film de l'audiovisuel public et de la commission à l'oncle, mais de se projeter un petit peu sur la présidentielle et la manière dont le pluralisme peut être respecté dans les médias et que cela soit un miroir fidèle de la société française. Voilà pour cette seconde partie, donc à partir de 9h40. D'ici là, bien sûr, le débat du jour.
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12: Et ce matin, Xavier Patier et Carole Savas sont tous les deux réunis et je les remercie. Xavier Patier, romancier, écrivain. Bonjour Xavier.
15: Bonjour.
12: Et Carole Savas, avocat porte-parole de l'Assemblée des évêques orthodoxes de France. Bonjour Carole.
16: Bonjour Louis.
12: Je vous souhaite à tous les deux une excellente rentrée. Une rentrée dominée par des sujets alors quelque peu déjà très politiques. On a eu le voile en France, la question de la proposition de pénaliser le voile islamique et puis le LFI qui répond à travers la levée de l'interdiction de l'abaya. Donc il y a cette controverse-là sur un terrain religieux. Et puis en Allemagne, cela nous amène à considérer la victoire de l'AfD dans ce Länder, de ce Land de l'Est, de l'ex-Allemagne de l'Est, hein, Sachsen-Anhalt, où sans avoir la majorité absolue, le parti dirigé localement par un certain Ulrich Zygmunt, eh bien, a remporté quelque 44% des suffrages. La chose était relativement prévisible si on en croyait les sondages, mais c'est quand même un coup de tonnerre, et pas seulement en Allemagne, Xavier Patier.
15: Oui, alors tout le monde tombe des nues, sauf ceux qui avaient lu les sondages. C'est-à-dire que si un coup de tonnerre qui était prévisible, parce que l'orage grondait depuis un moment, c'est bien celui-là. On a en France l'occasion de découvrir qu'il y a un pays voisin qu'on ne connaît pas, qui s'appelle l'Allemagne, qui est un très très très gros truc, avec beaucoup beaucoup d'habitants. Une culture qui nous est très étrangère, qui ne parle pas notre langue, dont on ne parle pas la sienne, et qui a une histoire qui n'est pas la nôtre. Moi, ce qui m'a frappé dans ce phénomène, cette élection, qui est une nouvelle sinon une surprise, c'est que une des ambitions de l'AfD, c'est de réécrire l'histoire, ou plutôt d'écrire une autre histoire. Et ça, ça montre à quel point les nations ne sont pas mortes.
12: Dans quel sens ?
15: Eh bien, ils disent il faut magnifier 1813 et 1871 et oublier les deux conflits mondiaux. En gros, hein. Mais c'est pas ce qu'est explicite.
16: Faire l'impasse.
15: Pardon ?
16: Faire l'impasse.
15: Et donc voilà, donc le jour où nos amis allemands vont fêter 1871, ça sera plus exactement pareil. On a fait semblant de vivre un couple franco-allemand. On s'aperçoit que les fondamentaux sont quand même très éloignés. On a l'impression d'être sur un bateau européen qui a le feu dans la soute. Et la réponse, c'est qu'on empile des munitions sur le pont pour y répondre. Ça fait un peu peur.
12: Qu'est-ce qu'on reproche précisément à l'AfD ? Alors, il y a beaucoup de choses. Hein, le caractère, le fait anti-migrant, pro-russe, pro-Trump. Ouais. Sur quoi ça se focalise, Xavier Patier et puis Carole Sabat ?
15: L'AfD, d'abord, c'est la faillite de la CDU. C'est-à-dire que d'ailleurs, en Europe en général, ce qu'on appelle la montée des populismes, le véritable nom, c'est la faillite des droites libérales, modérées et des centres.
16: Démocratie chrétienne.
15: Non, pas la démocratie chrétienne, oui. Qui n'a pas su
16: sur
15: parler...
16: Sur les terres de Merkel.
15: Sur les terres de Merkel. Donc c'est ça. Alors, et par défaut, ben, monte un parti qui est fondé sur des slogans, qui est beaucoup plus radical que ne l'est, par exemple, le Rassemblement National en France, quand on lit les 10 propositions phares qu'il a. Et donc un parti qui, soit à l'épreuve du pouvoir, va devenir finalement assez pragmatique, soit annonce une évolution beaucoup plus violente, sachant que les Allemands sont quand même les champions de la perte de discernement collectif de temps en temps.
12: Carole Sabat.
16: En fait, certains commentaires disent que c'est une percée historique, etc. Moi, je dirais peu, c'est peu dire que de dire en fait que c'est une percée historique. C'est un séisme électoral, un séisme politique et géopolitique. Pourquoi je dis ça ? Parce qu'en fait, 44% dans un des Landes, en fait, qui est l'épicentre, quelque part, en fait, de l'Empire allemand. Il ne faut pas l'oublier. On est là sur les terres de Merkel.
12: Pas non plus très peuplé, 2 millions
16: non,
12: et
16: bien
12: quelques...
16: sûr. Non, mais je veux dire, en termes de ce que ça représente, je dirais, en termes de projection d'une dynamique certaine, en fait, qui est lancée de ce qu'on appelle un nationalisme populiste aujourd'hui, en fait, qui a le vent en poupe et qui se déroule. Ce qui est différent, en fait, de l'expérience française. On reviendra là-dessus. Mais ce que je veux dire, ça remet en cause complètement, en fait, le modèle allemand, je dirais, d'après Deuxième Guerre mondiale, c'est-à-dire que le primat du consensus, le rejet des extrêmes, et d'ailleurs, ça met, en, comme le disait Xavier très justement, ça remet en cause complètement, en fait, et ça met en lumière, en fait, la faillite du parti d'Angela Merkel, aujourd'hui, en fait, de la démocratie chrétienne, qui n'a plus du tout, en fait, comment dire, qui devient inaudible, quelque part, en fait, au niveau. Parce que, justement, c'est un peu aussi le syndrome qu'on est en train de vivre en France, c'est-à-dire que c'est une sorte un peu, une définition de la folie, c'est lorsqu'on recommence en fait les mêmes choses, d'une manière en fait systématique et toujours, en espérant avoir des résultats différents. Et donc là, et c'est ce que disait un peu Dominique de Villepin l'autre jour, qu'il fallait arrêter la folie, je dirais, la roue de la folie en fait de l'histoire qui est en train d'avancer vers l'arrivée en fait de Marine Le Pen premier tour, au deuxième tour. Et Ruffin, de l'autre côté, il a parlé aussi de la folie de la fatalité quelque part. Donc on est dans un système où aujourd'hui on reprend ceux qui veulent faire du nouveau, c'est les radicalités, que ce soit

0: parce qu'il y a une vraie faillite, je dirais, de représentativité des élites en tant que telles et des partis politiques, je dirais, qui sont responsables en tant que telles. Mais ce que je veux dire, c'est que cette fuite en avant est une fuite quelque part qui est une sorte d'impasse. C'est-à-dire qu'en France, en fait, le Rassemblement national a essayé de jouer la dédiabolisation. L'AFD a joué l'inverse, la radicalité, refus de la dédiabolisation. Et justement, la réécriture de l'histoire, le fait de revenir à ce qu'on appelle l'ostalgie, c'est-à-dire en fait la nostalgie de l'Est.
1: Jouer sur les codes de l'ex-Allemagne de l'Est.
0: Faire apprendre le russe de nouveau. Donc c'est un séisme politique, mais en même temps un séisme géopolitique. Géopolitique à deux niveaux, et Donald Trump et à mon avis en fait Poutine se réjouissent un peu de ce résultat, qui est un résultat en perspective, à mettre en perspective, parce que Donald Trump, il veut se décortiquer l'Europe et la détricoter d'une certaine manière, et donc il veut s'appuyer exactement sur les nationalistes populistes et un peu entre guillemets ce qu'on appelle patriotisme, même si le terme de patriote en fait doit
1: ça
0: doit
1: c'est pour Donald Trump.
0: Ouais,
1: et puis Vladimir Poutine.
0: Pour Poutine, c'est du pain béni. Parce qu'en fait, si cette lancée électorale, cette percée électorale se confirme, je dirais là, aujourd'hui, l'Allemagne est en train de redécouvrir en fait sa géopolitique naturelle.
1: Alors, est-ce que l'Allemagne, c'est la question ?
0: Et c'est là, en fait, où vis-à-vis du problème ukrainien, je termine là-dessus, vis-à-vis du problème ukrainien, la position de l'AFD est très claire. Je dirais, en fait, ça va dans le sens, je dirais, de l'opinion publique. Et l'autre élément qui est
1: alors,
0: important...
1: Alors, attendez, Carole, je vais quand même faire réagir Xavier, parce qu'il y a beaucoup de choses sur lesquelles il faut réagir. Xavier, d'abord, est-ce que vous partagez complètement une grande partie des analyses ? Oui, et puis, est-ce que vous ne partagez pas non plus, puisque c'est un débat ?
2: Non, mais... Moi, j'ai lu, comme tout le monde, les résumés. Je n'ai pas lu la totalité du programme de l'AFD. Et effectivement, la Saxe, c'est la terre d'Angela Merkel. C'est l'ancienne Europe de l'Est. C'est une région pauvre. C'est une région profondément appauvrie. Et qui prend de plein fouet la crise allemande. L'Allemagne est fondée sur... Il y avait quatre principes en Allemagne. D'abord, une espèce de culpabilité fédératrice. Ensuite, il y avait le principe du fait qu'on était défendu par les Américains, qu'on était fourni en énergie bon marché par les Russes et qu'on vendait des guagnols à la Chine. La culpabilité est en train de mourir. L'énergie bon marché russe est morte. La défense américaine s'en va. Et les Chinois font leur propre voiture. Donc, face à ce désarroi, il y a effectivement la tentation d'une aventure. Et c'est pour ça qu'il ne faut pas forcément aller très loin. Il y a un mouvement populiste général en Europe qui se traduit par des choses très différentes. Rappelez-vous ce qu'on disait de Mélanie quand elle a pris le pouvoir. C'était Mussolini. Maintenant, tout le monde dit « Ah bah, bravo l'artiste ». En fait, c'est une pragmatique qui a réussi à vendre aux Italiens un monde difficile. On ne sait pas ce qui se passera dans les autres pays qui ont ce même phénomène, mais enfin, il y a quand même une majorité maintenant de pays qui sont gouvernés à droite en Europe, et la catastrophe annoncée ne s'est pas produite. Alors, est-ce que c'est d'une même nature en Allemagne ou pas ?
1: À mon avis, il n'a pas la majorité absolue, et à première vue, il n'y aura pas de coalition.
2: Il va bien trouver les trois députés qui lui manquent.
0: Bah, apparemment, en fait, il
2: va les trouver.
1: Mais la CDU, officiellement, les partis institutionnels historiques, ne feront rien avec l'AFD.
0: C'est des députés de la CDU qui risquent, trois ou quatre députés qui risquent de changer de camp.
2: Il y aura
0: une dynamique, en fait, là-dessus.
2: Et puis, il y a un autre parti, dont j'ai oublié le nom...
1: BSW,
2: qui, lui, est prêt à commencer à discuter, d'après ce qu'on est dans la presse. Ça ne sera pas le débauchage individuel de trois CDU, ça sera un accord, probablement, avec ce micro-parti qui est quelque part entre Mélenchon et Marine Le Pen, qui est un parti d'extrême droite et d'extrême gauche à la fois, très pro-russe. C'est ça aussi le sujet, c'est qu'effectivement on a une Allemagne qui se redécouvre pro-russe.
1: Et qu'il a été par la force de l'histoire jusqu'en 1989.
0: Le pacte Ribbentrop-Molotov.
1: Il y avait 400 000 soldats russes en Allemagne de l'Est.
0: Le pacte Ribbentrop-Molotov est très, très parlant. Et je pense en fait que déjà avec Merz, en fait, il y a une volonté allemande. Et ça, il n'y a qu'en France en fait, qu'on refuse encore de lire vraiment les mutations profondes, je dirais, de la géopolitique allemande. À partir du moment où l'Allemagne a été réunifiée, il y a une géopolitique naturelle allemande en fait, qui est une géopolitique de puissance. En fait, qui allait s'imposer. Et là, aujourd'hui, malheureusement, elle est en train de s'imposer de plus en plus sur les terres, je dirais, extrêmes et radicales. Mais ce que je veux dire, ce qui est un élément important, je dirais, à relever dans le vote, c'est que la classe moyenne, en fait, de ce Länder a été favorable en fait

0: au vote AFD, en grande partie. Et donc, ils disent quelque part qu'aujourd'hui, il y a une faillite de ceux qui, normalement, auraient dû être responsables, ce qu'on appelle les partis de gouvernement, et on a vu des coalitions, en fait, tirer dans tous les sens, que ce soit avec les écologistes, que ce soit avec la CDU, que ce soit avec la démocratie chrétienne, et tous, ce que je disais tout à l'heure, la définition de la folie, en fait, ils essaient, en fait, de redire les mêmes choses depuis 20 ans, 30 ans, et c'est ça, le problème. Alors, le terme AFD, c'est alternative, c'est pas alternance. Il y a une grosse nuance, je dirais, sémantique.
1: Laquelle ?
0: Alternative. Ben, alternative, c'est un changement total, un changement fondamental, un changement radical. Alors que l'alternance, c'est un jeu politique de pouvoir. Ce que disait Gavier est très vrai, c'est en fait la volonté de l'AFD. Ils disent, en fait, ils veulent de nouveau mythifier quelque part l'histoire allemande d'avant, en fait, le nazisme, pour sortir justement de cet inconscient historique, en fait, qui est les travails, de cette culpabilité qui est les travails depuis, en fait. Donc, cette volonté de puissance, de nouveau, déjà, Merz, en fait, a réarmer l'Allemagne. Et aujourd'hui, il y a un vrai moment, je dirais, stratégique de l'Allemagne, le fait de renouer avec la politique de l'Est en tant que telle et d'être nostalgique, d'être nostalgique un peu de cette politique de l'Est. Ça veut dire qu'on est en train de retrouver des éléments fondamentaux d'une nouvelle Europe. Et c'est une Europe, en fait, qui va complètement miner l'Union européenne, qui aujourd'hui
1: sachant que l'Allemagne, Xavier Patier, est très très présente dans l'Union européenne. L'administration allemande est elle-même extrêmement présente.
2: L'Allemagne a pris le pouvoir.
1: Quelle va être l'influence de
2: cette réalité ? Oui, alors l'Allemagne a pris le pouvoir sur l'Union européenne. Ça s'est fait de manière discrète, mais rapide. C'est-à-dire que la Commission est aux mains des Allemands.
0: C'est vrai.
2: Et le pouvoir politique est aux mains des Allemands. Le pouvoir
1: Emmanuel Macron y a contribué.
0: La Banque centrale.
2: Emmanuel Macron y a contribué en empêchant la nomination de Michel Barnier comme président de la Commission pour pouvoir mettre Madame Lagarde à la banque. Je veux dire, autrement dit, les Allemands ont pris le pouvoir dans la Commission, pas seulement au niveau des commissaires, mais au niveau de leur cabinet, au niveau de leurs collaborateurs. Et donc, ce qu'on appelle le couple franco-allemand est inexistant.
0: Ouais.
2: Et donc, on a un pays qui est devenu très important, est devenu à nouveau, ce qu'elle a souvent été, l'Allemagne, très imprévisible. Du temps où il y avait beaucoup de pays en Allemagne, on allait se balader toutes les générations en Bavière. Maintenant, jusqu'à l'Empire. Et depuis que l'Allemagne est unifiée, c'est eux qui viennent se balader chez nous. Il faut faire attention. C'est-à-dire que c'est le moment de se rappeler les grands fondamentaux. On a un grand pays, très différent, qui s'est toujours senti à l'étroit chez lui. Et c'est ça la réalité. Alors il ne faut pas se faire peur inutilement, mais la grande différence entre les mouvements populistes qu'on observe en Europe, qui sont en fait alternatifs, parce que c'est des mouvements anti-système, et celui dont on parle, l'AFD, c'est que l'AFD, c'est pas tellement qu'il est anti-système. Oui, les élites ont failli, mais c'est qu'il est retour à une nostalgie d'une Allemagne. Et ça, c'est une.
1: Et ce qui n'est pas rien dans un pays qui a la puissance quand même en Europe.
2: Oui, en plus,
1: ce n'est pas la même chose d'être un parti anti-système dans un petit pays qui subit et de l'être dans une grande puissance.
0: Je reviens à la géopolitique, en fait. Éloigner la géopolitique, elle revient au galop. C'est un peu une sorte un peu de maxime que je reprends toujours à mon compte. L'Allemagne est coincée à l'intérieur de l'Europe. Sa seule géopolitique, c'est d'être une géopolitique, en fait, impériale. Et toutes les géopolitiques impériales, c'est des politiques, en fait, d'expansion. Et donc, en fait, elles ont besoin d'un espace naturel, justement, pour protéger le centre en tant que tel. Donc, l'Allemagne ne peut respirer que si elle est dominante, en fait, à l'intérieur de l'Europe, et si elle a la possibilité de s'étendre au niveau de l'Est.
1: Mais tous les Allemands sont d'accord là-dessus, alors c'est pas uniquement l'AFD.
0: Oui, mais ce que je veux dire, c'est que être d'accord là-dessus et faire des politiques, en fait, qui sont contre ces constantes géopolitiques, c'est une autre chose. Jusqu'à aujourd'hui, que ce soit la CDU ou tous les pays, en fait, se sont cantonnés à quelque part, à rester, même si, en fait, l'Allemagne aussi, là, c'est un autre sujet, a mis le paquet pour que l'élargissement, en fait, se fasse contrairement, en fait, à la géopolitique française, qui voulait que l'élargissement de l'Union européenne se fasse plutôt vers la Méditerranée et vers l'Afrique, qui est notre espace naturel. L'Allemagne a fait tout le nécessaire pour que l'élargissement se fasse vers l'Est. Mais cet élargissement qui se fait vers l'Est, avec une politique de l'OTAN en tant que telle, en fait, qui empêche peut-être l'Allemagne, en fait, d'être dominatrice, en fait, à l'Est, n'est pas forcément ce que veulent en grande partie, en fait, la politique néo-impériale, en fait, allemande, si je peux m'exprimer
1: mais
0: comme
1: ça. Mais là, quand vous dites ce que veut la politique néo-impériale allemande, Carole Sava, vous dites que vous confondez, en fait, tous les Allemands dans la même adhésion à cette néo-politique. Mais là, on parle de l'AFD qui rompt une sorte de pacte de stabilité en Allemagne, de stabilité politique.
0: Si on oublie l'histoire.
1: Si tout le monde est d'accord avec ce que dit l'AFD,
0: on oublie l'histoire. Je ne vais pas refaire l'histoire, mais la République de Weimar, en fait, on voit très bien aussi comment, en fait, le national-socialisme est arrivé à travers les urnes, d'une certaine manière, en Allemagne. Et donc, il y avait une sorte d'opinion publique allemande qui adhérait, d'une certaine manière, à cette politique de puissance qui, elle existe toujours. On voit très bien dans le discours de Merz aussi cette volonté de réarmer l'Allemagne pour qu'elle devienne une vraie puissance.
1: Donc, vous dites Merz et Ulrich Siegmund, même combat, en fait.
0: C'est pas le même combat, en fait. L'un, en fait, est clair dans ses visées. Et il le dit très clairement. En fait, c'est quoi la visée? C'est l'élargissement à l'Est doit se faire à travers un accord avec les Russes, c'est-à-dire, et c'est là où en fait Poutine est gagnant dans cette histoire, parce que ça va arrêter, il va gagner du temps en fait, pratiquement 6-7 mois ou peut-être un an, en attendant en fait les élections au niveau national fédéral, de telle manière est-ce que l'assaut final, je dirais, russe contre l'Ukraine se fasse. Mais la politique aujourd'hui en Allemagne qui dit qu'il faut arrêter en fait cette aide à l'Ukraine, elle devient de plus en plus majoritaire. Et donc les Russes, d'une certaine manière, si la géopolitique russe, si elle rejoint la géopolitique néo-allemande impériale, accepterait en grande partie que l'Allemagne puisse s'étendre quelque part sur les pays qui sont alentour, qu'elle devienne une vraie puissance, tout en qu'il y ait un accord entre une sorte de Yalta entre les Russes et les Allemands là-dessus. On est dans cette perspective.
1: Ce sera un retour de Yalta, Xavier.
2: Je ne sais pas si vous se partagez la Pologne, mais ce qui est vrai, c'est que...
0: Qui se sent en danger aujourd'hui.
2: La Pologne se sent en danger d'abord parce qu'elle est aux premières loges des Russes et parce qu'ils ont une certaine expérience des Allemands aussi. Et ce qui est intéressant, c'est quand on regarde ce qui s'est passé à ces élections, c'est qu'apparemment la progression de l'AFD est due au recul de l'abstention.
0: Oui.
2: Les gens qui ne votaient plus sont allés voter pour l'AFD.
0: 73%.
2: Ouais, très forte participation sans précédent. Donc, victoire apparente de la démocratie, les gens qui votaient plus votent. Ce qui s'est produit d'ailleurs dans l'entre-deux-guerres en Allemagne aussi, les gens se sont mis à voter.
0: En 2022, c'était 61%.
2: Exactement. Oui. Et qui est-ce qui a voté, d'après les sondages, pour l'AFD ? C'est les classes actives. C'est pas les jeunes qui veulent renverser la table, c'est pas les vieux revenus de tout, c'est les 35-60 ans. C'est-à-dire, c'est ceux qui décident, c'est ceux qui agissent.
0: C'est une bonne classe moyenne.
2: Oui. Et la bonne classe moyenne. Autrement dit, c'est pas un mouvement d'humeur, à mon avis, c'est un mouvement profond. La question est de savoir s'il est propre à ce land ou s'il va se généraliser. Mais ce qui est certain, c'est que c'est pas un accident. Je pense pas que ce soit un accident.
1: La suite, rapidement, comment la voyez-vous sur la vie politique allemande, Xavier Patier, la réaction des autres, comment les choses vont-elles se décanter?
2: Alors là, je ne suis pas capable de lire dans le marc de café, mais moi, ce que je constate, c'est que le chancelier est en plein désarroi, il l'a dit explicitement. Il ne sait pas quoi faire. Lui-même se considère comme désavoué, donc il s'agrippe pour essayer de dresser des étés sur la voûte démocratique qui lui tombe sur la tête, il ne sait pas. J'ai été intéressé aussi par ce qu'a dit Sanchez en Espagne, qui lui-même est en grande difficulté, qui annonce des catastrophes. C'est-à-dire, tous les leaders centristes ou de centre-gauche ou socialistes en Europe sont totalement
1: désemparés.
2: Dans le désarroi.
0: Et Sanchez, c'est le seul qui a réagi par rapport à ça en mettant en fait un cri d'alerte, quoi, d'une certaine manière, alors que les autres en fait sont plutôt taiseux par rapport à ce qui s'est passé, parce que justement ils craignent en fait cette tendance, comme le dit Xavier parfaitement, c'est une tendance qui est ancrée. Et c'est ça la vraie menace, dans le sens où c'est là, elle est portée par cette classe moyenne qui trouve que dans l'establishment politique, en fait, qui depuis 20-30 ans fait l'alternance politique, pas l'alternative, fait l'alternance, en fait, arrive et est complètement en faillite. Et c'est encore davantage le cas en France aujourd'hui. C'est pour ça que en France, on viendra peut-être sur le sujet.
1: On va y venir tout de suite, puisqu'il nous reste un peu moins d'une dizaine de minutes, Carole Sabat et Xavier Patier. Je voulais vous soumettre cette idée de savoir, si vous deviez auditionner les candidats à l'élection présidentielle, quelles questions leur poseriez-vous? Ça vient tout simplement du débat d'hier, puisque nous avons reçu le père Jacques Ollier, qui est directeur général du SPEP, le service qui s'occupe en fait des liens avec le monde politique, et qui va monter justement un système. Il est prévu une sorte de jury pour auditionner les candidats à l'élection présidentielle. Je voulais savoir si vous trouviez l'idée pertinente, certainement, puisque c'est toujours bien d'auditionner les personnes pour savoir ce qu'elles veulent pour la collectivité, et savoir sur quel terrain vous poseriez les questions et quelles questions vous poseriez aux candidats et à quel candidat en particulier, si vous avez des préférences. Xavier Patier, Carole Sabat. Carole ?
0: Moi, je pense que le vrai sujet qui me tarde le plus, en fait, c'est le sujet, et qui est interpellant, c'est le sujet de la cohésion nationale. Il n'y a pas de cohésion nationale, il n'y a pas de pacte républicain qui vaille sans qu'il y ait une cohésion nationale. Comment aujourd'hui, quelle menace pèse sur la cohésion nationale ? Et quelle menace ? On voit très bien, on travaille sur les actes antireligieux là depuis quelques mois, en fait, à la demande du Premier ministre. Mais on voit très bien que c'est pas une question uniquement de comptabilisation, en fait, des actes antireligieux et comment lutter d'une manière comptable ou statistique contre ces actes antireligieux. Qu'est-ce que ça dit, les actes antireligieux, d'une géopolitique des religions qui est en train, au niveau international, en fait, de changer drastiquement, ce que Dominique de Villepin appelle l'accélération dans l'accélération, d'une instrumentalisation du politique par le religieux et inversement, du religieux par le politique au niveau international. Tout ça, et la France est une caisse de résonance, en fait, par rapport à tout ça. Comment la cohésion nationale, quelles menaces pèsent en interne et en externe sur la cohésion nationale, et quelle géopolitique pour la France.
1: Quelle est la principale menace que vous voyez, vous ?
0: Ben, moi, je pense, en fait, la principale menace actuellement, là, je parle à travers, je l'ai souvent répété dans les auditions qu'on faisait, au niveau du travail qu'on fait, au niveau de la Commission, c'est mon expérience un peu libanaise. Comparaison n'est pas raison. Le Liban est un peu l'exemple, quelque part, de la Troisième République, avec une constitution qui était éminemment laïque, avec une exception qui était, en fait, le respect, en fait, des communautés en tant que telles, mais c'était une exception à l'article 95 de la Constitution de 1926. Et au fur et à mesure, le rapport s'est inversé. C'est-à-dire que la valeur nationale a été grignotée par la valeur communautaire, et c'est le communautarisme qui a pris le dessus, et la République est minée. La France n'est pas aussi fragile que le Liban par rapport à ça, c'est pour ça que je dis comparaison ou pas raison, mais le communautarisme, l'atteinte à la citoyenneté, l'incompréhension de la laïcité, de notre laïcité, l'incapacité de pouvoir la défendre en tant que telle, tout ça, c'est des menaces qui, à la cohésion nationale.
1: Ça vous paraît être un sujet clé, oui. Si vous deviez auditionner les candidats à l'élection présidentielle. Xavier Patier, pour vous.
2: Oui, alors moi, la question que je poserai, ou les questions que je poserai, c'est d'abord, qu'est-ce que vous allez dire à nos enfants, aux jeunes générations, pour leur expliquer qu'ils auront un avenir meilleur, qu'ils pourront se loger, qu'ils pourront se promener sans se faire détrousser. Deuxièmement, effectivement, comment leur donner l'amour de la France ? Et il faut parler de la France. Quand les Français se disputent, il faut parler de la France, disait De Gaulle. Donc parlons de la France.
0: Le récit national.
2: Comment éviter la guerre civile ? Et de grâce, épargnez-nous les discours sur la dette, sur le déficit. On a compris. La France est en faillite, on a compris.
1: Pas tant que ça, paraît-il, mais bon.
2: Ouais, mais enfin...
1: C'est un autre sujet.
2: Ça fait 30 ans qu'on nous explique qu'on emprunte trop, qu'on a un déficit budgétaire insoutenable... Et que c'est encore une minute, monsieur le bourreau. Donc, les politiques continuent à s'écharper sur des questions de dette, ou de déficit, ou de prélèvement obligatoire. C'est pas ça que les gens veulent entendre, même si c'est, je dis pas que c'est pas des sujets.
1: Mais vous estimez que ça fait diversion ?
2: Ça fait diversion par rapport au vrai sujet, qui est à la fois le rêve et la vie quotidienne.
0: Et... C'est une théologie de la peur. Hein. C'est, on fait peur aux Français.
2: Oui, alors c'est clair qu'effectivement...
1: Oui, mais Xavier, comme vous dites, guerre civile, tout ça, ça fait peur. Donc vous l'utilisez, cette théologie de la peur ?
2: Oui, non, mais la guerre civile, il s'agit de l'éviter. Il s'agit
1: oui, mais dire qu'il faut l'éviter, c'est déjà considérer qu'elle existe, d'une certaine
2: façon. Il ne s'agit pas de dire, on veut la guerre civile nous menace. Il s'agit de dire, la guerre civile existe. C'est-à-dire que les échéances annoncées redoutables, elles sont déjà là. La désindustrialisation, ce n'est pas une menace, c'est un fait. La faillite de nos finances publiques, ce n'est pas une menace, c'est un fait. L'explosion de la communauté nationale, ce n'est pas une menace, c'est un fait. On est dans cet état-là. Donc, au lieu de parler du back-office budgétaire ou de l'endettement, parlons des moyens de rendre un peu la vie quotidienne possible et rendre de l'espoir. Les gens, ce qu'ils veulent, c'est qu'on leur dise comment vous allez pouvoir faire les courses la semaine prochaine, comment est-ce que vous allez pouvoir vous loger. Est-ce qu'il y a des réponses à ça ? Et deuxièmement, et qu'est-ce qui va vous rendre la fierté d'être français ? Moi, s'il y a une chose qui m'a frappé cet été, c'est quand même 5 millions d'entrées au film sur le général de Gaulle.
0: Absolument.
2: Et ça, c'est un motif d'espoir, parce que le général de Gaulle, c'est quand même la réponse au fatalisme. C'est-à-dire, rien n'est jamais perdu quand il y a une volonté. Bon, mais les gens sont allés voir ça, ils ont vu ce film.
0: Et le gaullisme, c'est l'audace.
2: Oui.
0: C'est l'audace face à la tempête. En fait, si face à la tempête, on reste dans une logique de boutiquier, on reste dans une logique, en fait, de comptabilité à la petite semaine, tel que vous décrivez la question, en fait, de la dette et tout ça. C'est pas, en fait, l'idée n'est pas de dire qu'il n'y a pas de problème, en fait, de dette, n'est pas de dire qu'il n'y a pas de problème. Mais au seuil de la Première Guerre mondiale, de la Deuxième Guerre mondiale, la France n'était pas en meilleur état d'un point de vue, je dirais, des finances. La Russie était au début, en fait, début du XXe siècle, donc, souvenez-vous, en fait, de l'emprunt russe. C'était un pays qui s'industrialisait. On allait, en fait,
1: on y croyait.
0: En fait, l'emprunt russe, parce qu'il y avait ce qu'on appelle le crédit, c'est-à-dire la confiance en tant que telle. Lorsqu'on perd l'audace et la confiance, en fait, une nation est morte. Il suffit après, en fait, de la tuer.
1: Mais Carole, est-ce que les candidats n'ont pas pris acte, en fait, que cette histoire de cohésion nationale, d'amour de la France, de récit collectif, aujourd'hui, c'est impossible à tenir. En fait, ça va plutôt diviser. On prend plus de risques à parler de ça que d'essayer d'activer les ressorts communautaires pour agréger une communauté derrière soi, ce qui correspond d'ailleurs tout à fait à la logique des réseaux sociaux également. Vous voyez, il y a un risque à devoir essayer de jouer l'unanimisme national dont on sent qu'il appartient un petit peu au passé, alors que la société est tellement fracturée qu'aujourd'hui il s'agit de combiner et d'essayer de séduire en fait des niches.
0: Moi je pense en fait, Xavier faisait référence au film de De Gaulle, pourquoi en fait c'est, il y a cet engouement aujourd'hui pour ce film. Moi j'ai vu la première partie, j'ai pas encore vu la deuxième partie, mais ce que j'ai ressenti c'est cette communion face d'un homme seul, qui était pratiquement, je dirais, mais qui était droit dans ses bottes en tant que tel, et qui a, à travers la détermination, à travers l'audace, à travers en fait la ténacité, a réussi à inverser le cours de l'histoire tout en jouant d'une manière intelligente sur les contradictions en fait des alliés qui étaient en fait censés être des amis.
1: Mais il y a aucun candidat aujourd'hui qui le ressemble.
0: Le vrai problème, c'est que tu parlais en fait d'unanimisme national. Je suis contre l'unanimisme national, mais je suis pour l'unité nationale. Quand la nation est en danger, l'unité nationale. Mais l'unité nationale nécessite en fait des conditions nécessaires. Avant d'aller vers les conditions suffisantes, les conditions nécessaires, c'est la clarification politique. C'est de ne pas reprendre les mêmes et on refait les mêmes schémas. Exactement. C'est pas en fait cette échapper vers l'abîme, en fait, que ce soit du côté de Mélenchon ou du côté en fait du Rassemblement National, qu'on nous propose aujourd'hui comme seule solution. C'est d'y aller, on sait pas vers où. Bon, Mélanie, en fait, Xavier a fait référence à Mélanie, mais aujourd'hui, même Mélanie, qui a vendu, in fine, en fait, beaucoup de promesses, mais in fine, la seule chose qu'elle a tenue, c'était la stabilité. Elle le dit dans ses discours, j'ai vendu la stabilité, et elle a réussi, en fait, à mettre de la place de la stabilité. Elle a une longévité qui est très importante.
1: Elle a battu le record de longévité.
0: Mais aujourd'hui, elle est battue à sa droite aussi par un nouveau général à la retraite, en fait, qui veut être... Donc, en fait, on est dans une accélération de l'histoire. Face à l'accélération de l'histoire, il faut du gaullisme.
1: Xavier Patier, c'est aussi... Alors justement, la figure de Gaulle, elle renvoie au passé. On n'en voit pas dans les candidats aujourd'hui.
2: Si, moi j'en vois un.
1: Si, vous en... Ah bon.
0: On voit deux.
2: J'en vois un. Il est pas très haut dans les sondages, mais il sait où il va, il est courageux, il est un peu seul. Mmh. Il est vendéen.
1: Mais est-ce que la question de la référence à De Gaulle est aujourd'hui quelque chose de pertinent? Parce que l'histoire ne repasse pas les plats, vous le savez.
2: Oui, mais c'est important d'avoir... la leçon du gaullisme, c'est que finalement... Le fatalisme n'est pas la seule issue politique possible. Il y a quelque chose à dire contre le fatalisme. Et deuxièmement, c'est que il y a des motifs d'être fier d'être français. Le général de Gaulle nous a rendu la fierté qu'on avait. Et donc, c'est deux choses très importantes. Sans fierté nationale, il n'y a pas d'intérêt à faire de la politique.
1: Merci beaucoup à tous les deux. Xavier Patier, romancier,
0: merci.
1: Écrivain, Carole Sabat, avocat et porte-parole des évêques de l'Assemblée et des évêques orthodoxes de France. À bientôt pour un prochain débat et excellente journée.
0: Merci.
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1: Et à présent, c'est le grand témoin, comme chaque matin à 9h40. On parlait de l'élection présidentielle à l'instant et de la capacité peut-être que nous aurons d'auditionner les candidats pour leur poser des questions essentielles. Il y a aussi la question médiatique qui se pose, à savoir, va-t-on vers une élection présidentielle à haut risque où le pluralisme risque d'être égratigné et puis les clichés, les noms d'oiseaux de circuler très fort et que cette élection soit finalement, comme le disait Dominique Reynier, plus une menace, un problème qu'une solution. Alors ce matin, c'est Michel Goldstein qui a passé environ 30 ans dans le service public à France Télévisions, qui a été rédacteur en chef et qui a publié un ouvrage avec Éric Morillo qui s'appelle « Les intouchables de l'audiovisuel public » en écho à la commission à l'oncle. C'est publié aux éditions de L'Artilleur. Et si je l'invite ce matin, c'est que d'abord, c'est un succès de librairie peut-être un peu inattendu, je ne sais pas. En tout cas, il y a au moins 15 000 exemplaires qui ont été vendus, semble-t-il. Bonjour Michel Goldstein.
7: Bonjour Louis.
1: Comment expliquez-vous ce succès, en fait? Alors, sur un sujet qui est quand même extrêmement, dirions-nous, quand même niche, hein, qui concerne l'audiovisuel public.
7: Tout à fait, on s'y attendait pas, hein, pour être tout franc, on s'y attendait pas. Mais je crois que la commission sur l'audiovisuel public a quand même passionné énormément les gens. Elle a été extrêmement suivie sur les réseaux sociaux, sur le site de l'Assemblée nationale. Donc je suis pas étonné non plus qu'on ait pu effectivement être en adéquation avec cette commission, avec tout ce qu'on a révélé effectivement dans ce livre. Parce que nous, on s'est pas borné à la commission. On a en même temps amené quand même des explications sur le fonctionnement depuis maintenant quelques années de l'audiovisuel public. Et là, je crois qu'effectivement, ça passionne les gens parce que l'audiovisuel public appartient aux Français, faut pas l'oublier.
1: Fonctionnement ou dysfonctionnement?
7: Alors, moi, je dirais dysfonctionnement. En fin de compte...
1: Et c'est oui, lesquels?
7: Alors, il y a une caste qui s'est emparée de l'audiovisuel public. Voilà, depuis maintenant une dizaine d'années.
1: Mais vous en avez fait partie, puisque vous êtes un rédacteur en chef.
7: J'en ai fait partie, donc j'ai été témoin au fur et à mesure de cette caste qui a pris le pouvoir. Et... parce que ça a commencé avec l'élection de François Hollande, hein, qui avait besoin d'un support, et le service public était pour lui extrêmement important pour se présenter à la présidence pour un second mandat, qu'il n'a pas fait. Et donc, il y a eu toute une machine qui a été mise en place par le service public et par le Parti Socialiste. Alors que le Parti Socialiste, vous vous rendez compte, ne pèse que 1,75 et ils se sont emparés du service public.
1: Quels sont les signes, vous, dont vous avez été témoin, qui vous montrent qu'il y a eu cette stratégie du Parti Socialiste?
7: Déjà, je me suis rendu compte au fur et à mesure du comportement des journalistes. Moi, j'ai été extrêmement surpris de voir de plus en plus de jeunes journalistes, des journalistes, devenir plus des militants que des journalistes. Il ne faut pas oublier que le journalisme, ce sont des faits, et rien que des faits, et qu'on met de côté ses propres opinions. Et petit à petit, je me suis rendu compte que, selon les invités, il y avait soit de la complaisance, soit un acharnement pour obtenir quelque chose de leur part. Et ça, pour moi, ce n'est plus du journalisme.
1: Donc, ça existe dans les autres médias, ça ? Est-ce que ce n'est pas une règle du jeu médiatique, le fait d'obtenir absolument quelque chose de quelqu'un ?
7: D'obtenir quelque chose, c'est tout à fait louable, d'obtenir une information. Mais quand on devient militant, c'est plus du journalisme. Alors ça ne s'est pas borné qu'au comportement des journalistes, c'est aussi un changement dans la programmation. Petit à petit, le wokisme a pris une place énorme sur le service public. Vous vous rendez compte quand même qu'on a eu des programmations de drag queen en prime time le samedi? Mais moi, je n'avais jamais vu ça sur le service public. La mise en place aussi de TV slash, soi-disant pour les jeunes, où on vous parle d'orientation sexuelle.
1: Est-ce que ça, par exemple, ces aspects-là, parce qu'on ne va pas refaire le film Michel Goldstein de la commission à Longue, est-ce qu'aujourd'hui, alors qu'on s'achemine vers l'élection présidentielle, est-ce que vous estimez qu'il y a une sorte de passif qui est derrière nous, qu'on repart sur des bases un peu nouvelles?
7: Alors,
1: Je
7: pense que la commission à Longue a quand même fait boucher des lignes. C'est vrai, il y avait un manque de pluralisme sur les antennes, surtout de Radio France, mais même de France Télévisions. Mais, malgré tout, il y a quand même encore un frein. Regardez ce qui est en train de se passer sur France Inter, avec Charles Sapin, qui a été pris comme chroniqueur pour une chronique de 2 minutes 30, 3 minutes le dimanche matin à 8h-20.
1: Et qui vient de Valeurs Actuelles, c'est ça ?
7: Il vient de Valeurs Actuelles, mais...
1: Alors, c'est un signe du pluralisme quand même, vous ne pouvez pas reprocher à France Inter
7: de
1: ne pas être pluraliste.
7: Les syndicats et la Société des journalistes ont voté à l'unanimité un préavis de grève pour le 13 et le 14 septembre. Donc, où est le pluralisme ? Il faut dire que dans le service public, les syndicats sont extrêmement puissants. Et cette puissance fait qu'il décide de la pluie et du beau temps.
1: Voilà. Michel Goldstein, vous n'êtes pas... Alors c'est un point un peu plus structurel, si on doit penser un peu l'avenir de l'audiovisuel public. Vous n'êtes pas favorable à la privatisation.
7: Alors,
1: parce qu'il y a toujours ce dossier de savoir si derrière, ce n'est pas un coup fourré pour en fait enterrer l'idée de service public.
7: Moi, je suis pour un service public fort, un service public qui soit dans le pluralisme, une diversité, mais qui ne soit pas un organe de propagande idéologique. Voilà.
1: Oui, mais c'est ça clair. Peut l'être aussi bien s'il y a un statut privé que public.
7: Quand c'est public, ça doit appartenir à tout le monde. Donc, on doit être capable d'inviter tous les bords. Voilà, on doit pouvoir discuter, parce que c'est ce qui manque, c'est ce pluralisme et cette discussion qu'on pourrait avoir entre des personnes qui ne sont pas d'accord entre elles. Et ça, maintenant, ça manque.
1: Il n'y a rien de plus ennuyeux que de parler avec des gens qui sont d'accord avec vous.
7: Ben oui, mais vous regardez des émissions comme C'est à vous.
1: Je ne vais pas faire le procès des confrères.
7: Non, mais à un moment donné, c'est pas une question de faire des procès, c'est de constater. C'est de l'entre-soi. Et c'est ce qu'on dénonce dans notre livre avec Éric Morillo. C'est l'entre-soi qui se met en place. Alors, que ça soit dans le service public ou dans une télévision privée, je trouve ça n'apporte rien, mais bien sûr. Mais une chaîne privée a plus de droits qu'une chaîne publique qui appartient aux Français. Donc, toutes les discussions et toutes les orientations doivent être mises en évidence sur les chaînes publiques.
1: Vous ne m'avez pas répondu sur la privatisation en tant que telle. Quelle est l'évolution que vous voyez de ce secteur, sachant que la France connaît des contraintes budgétaires fortes et que certains disent, il n'y a qu'à privatiser,
7: alors,
1: etc.
7: Alors, moi, je pense... Alors, j'ai été candidat à la présidence de France Télévisions en 2020. Moi, j'avais proposé une réduction, quand même, de chaînes, parce que je pense que le service public a trop de chaînes. Je pense qu'on peut avoir... Et j'avais proposé, moi, à l'époque, que France 4 soit une chaîne culturelle et une chaîne sportive, ce qui enlevait des programmes sportifs sur France 2. En fin de compte, on aurait pu très bien garder France 2, France 3 et France 4. Voilà.
1: Donc, c'est trois chaînes.
7: Trois chaînes.
1: Trois chaînes. C'est contre large... combien aujourd'hui?
7: Vous avez France 5, vous avez toutes les chaînes du groupe de l'Outre-mer, qu'il faut garder, parce que ça c'est un lien extrêmement important. Toutes les chaînes du groupe de France 3, qui sont sur toutes les régions, ça aussi c'est très important. Alors il y a eu cette... moi je suis pour quand même la fusion avec Radio France, parce que je pense qu'à un moment donné, le service public doit se réunir, radio et télévision. On l'a vu comment ça s'est fait pour la BBC, donc, et ça fonctionne.
1: Plus RFI aussi, vous suggérez aussi?
7: Oui, ouais, oui. Je pense que...
1: Il ne dépend pas de Radio France, hein, je crois.
7: Non,
1: je
7: ne dépend pas du... Oui, tout à fait, RFI. Et même peut-être à réfléchir, mais il faut que ça soit dans la concertation de ce qu'on fait aussi de France 24. Parce qu'on a effectivement beaucoup de chaînes et elles sont pas forcément unies et elles pourraient apporter beaucoup plus de choses les unes avec les autres.
1: Donc mutualiser et en finir avec ce qu'on appelle ce millefeuille, on a l'impression qu'il y a beaucoup de choses.
7: Bien sûr, bien sûr.
1: Et peut-être un peu trop.
7: Et on a le problème de France Info. Alors France Info, malheureusement, est arrivé...
1: Vous avez été rédacteur-chef à France Info.
7: Oui, est arrivé trop tard sur l'échiquier des chaînes Info. Malheureusement, je pense que le service public a raté pas mal de créneaux, que ce soit sur une chaîne de sport, alors qu'on avait tous les droits des sports olympiques, pas de chaîne de sport. La chaîne Info est arrivée après les trois autres chaînes. Donc ça, c'était...
1: Après les autres chaînes d'info continue.
7: Oui, oui, tout à fait. Donc je pense que là, ça a été aussi une erreur. Et la deuxième erreur, c'est de l'avoir appelée France Info. Parce que beaucoup ont pensé que c'était la chaîne de la radio, alors qu'on n'était pas encore totalement, on n'est pas en fusion, on n'est pas unis, même s'il y a des relations entre les deux services.
1: Ça crée de la confusion, là.
7: Complètement. Et puis, manque de moyens. Voilà. Il y a eu un manque de moyens pour le développement de cette chaîne, et malheureusement, elle stagne, alors qu'il y a des très bons professionnels qui sont allés, mais il y a aussi eu un manque de référence journalistique, c'est-à-dire de retrouver des personnes qui sont connues, qui puisse amener au départ cette chaîne sur l'échiquier des chaînes info.
1: Que répondez-vous, Michel Goldstein, à ceux qui disent que, mais de toute façon, l'audiovisuel public, on a pu le dire sur cette antenne, hein, je ne sais plus qui j'ai reçu sur le sujet, mais c'était l'argument, il connaissait bien le fonctionnement de l'audiovisuel public. En fait, c'était déjà privatisé parce que on a recours à des sociétés externes qui travaillent plus vite qu'en interne. Et donc, on obtient... Voilà, je me souviens, c'est Jean-François Coulon-Desarts, l'un de nos chroniqueurs qui a dirigé, je crois, la chaîne parlementaire, qui a eu un rôle important dans ce domaine-là. Et qui donc, en fait, il y a une forme d'efficacité à devoir recourir à des ressources externes, donc privatisées, plutôt qu'en interne. Alors que le personnel de France Télévisions demande plutôt à travailler en interne. Alors, qu'est-ce que vous dites, vous ?
7: Déjà, dans la charte et dans les recommandations qui sont faites pour le contrat d'objectifs et de moyens de France Télévisions, on est dans l'obligation de faire travailler des boîtes extérieures. Moi, je ne suis pas totalement contre. Tant qu'il n'y a pas un monopole. Et on voit que le monopole a été pris par trois mastodons qui sont Together, Media One et la troisième...
1: Qui était dans le collimateur de Charles Lalonde, en fait. Hein.
7: Exactement, qui se partagent l'ensemble des programmes de France 5, qui n'ouvrent plus aux petites boîtes de production qui n'arrivent plus à vivre.
1: Donc ça, c'est un problème d'appel d'offres, alors ?
7: C'est un problème d'appel d'offres, c'est un problème, je pense, de connivence. Je pense qu'il y a eu une mainmise sur une chaîne de télévision, ça coûte cher, parce que des émissions de plateau, moi je peux vous dire que ça ne coûte pas si cher que ça. Et Charles Lahoncq a eu énormément de mal à obtenir les chiffres...
1: Secret des affaires, c'est
7: oui.
1: Ce qu'on lui a dit.
7: Ah ben le secret des affaires, on l'a eu...
1: Vous estimez que c'est surfacturé, vous ?
7: Ah oui, tout à fait.
1: Pour une émission de plateau, ça coûte combien une émission en plateau ?
7: Je ne pourrais pas vous dire, je risque de dire des bêtises, mais c'est des émissions qui coûtent pas cher par rapport à...
1: Il y aura un écart de 1 à combien, si on estime que ça a été surfacturé ? De 1 à 5 ?
7: Ah oui.
1: Michel Goldstein, vous êtes sûr donc de ce que vous avancez ? 1 à 5 ?
7: Je pense qu'il y a une plus-value.
1: Ça, c'est le nœud de la question. Vous estimez, vous défendez l'idée, donc, on maintient l'externalisation.
7: Bien sûr, parce que c'est
1: avec
7: une obligation, mais avec un appel d'offres le plus grand, qu'on ne donne pas l'ensemble de certaines émissions à une seule boîte de production. Mmh. Il faut qu'on puisse faire travailler l'ensemble des boîtes de production. Il y en a beaucoup qui sont à l'agonie et ça, c'est pas normal. Qui travaillaient avant avec France Télévisions et qui n'arrivent plus à travailler. Donc là, il y a un effort à faire de pluralisme de nouveau sur ces boîtes de production. Alors, il y a aussi des émissions comme Cash Investigation que heureusement qu'elle existe, parce que moi je défendrais Élise Lucet, parce que si Élise Lucet n'avait pas ces émissions d'investigation qui dérangent énormément, il y a beaucoup de choses qu'on n'aurait pas mis en évidence, et je prends l'exemple du périscolaire. Voilà.
1: Tout à fait.
7: C'est ces émissions-là qui permettent.
1: Ça, c'est grâce au service public.
7: C'est grâce au service public. On ne voit pas ce genre d'émissions sur d'autres chaînes. Donc,
1: comment l'expliquez-vous ?
7: Mais parce que ça demande du temps et de l'argent. C'est pour cette raison que le service public est obligé de faire appel à des boîtes de production extérieures, même si elle prend certains journalistes de la rédaction, mais c'est elle a besoin d'avoir, je dirais, vous savez, des sujets d'investigation, ça demande énormément de temps. Il faut même des fois 6-7 mois. Donc,
1: il y a une rationalité dans ce système-là.
7: Exactement.
1: En fait,
7: donc
1: Goldstein.
7: On est bien obligé de s'appuyer sur des chaînes, des boîtes de production extérieures. Voilà, ça c'est extrêmement important.
1: En un mot, comment voyez-vous, Michel Goldstein, l'échéance présidentielle à la lumière de ce cénacle médiatique qui va finalement dire quel est le récit à écouter? Il y a une sorte de confrontation des récits, on va bien le voir au cours des mois qui suivent. Comment
7: Alors,
1: voyez-vous la chose?
7: Je suis un peu inquiet. Là, je peux rendre hommage à Sybille Veil et Vincent Mellet qui tiennent vraiment pour l'instant le coup sur
1: Charles Sapin,
7: sur Radio France, parce que ils ont dit on va pas céder. Mais moi je connais les syndicats, ils sont capables de faire céder malgré tout la direction. On va bien voir dans les mois qui viennent. Moi, je pense que ce pluralisme, il est nécessaire et on doit pouvoir avoir des vrais débats. Moi, ce qui m'inquiète, c'est que, comme je vous disais, que c'était la caste socialiste qui s'était emparée de France Télévisions, mais entre-temps, ils sont en train de se faire déborder par LFI. Parce que quand vous vous rendez compte que Jean-Luc Mélenchon a demandé la tête de Guillaume Erner, qui présente la matinale sur France Inter, ainsi que celle de Charles Sapin. Quel droit les politiques font la chasse à l'homme et chasse aux sorcières?
1: Là, il y a une sorte d'abus de la part du politique, en tout cas.
7: Parce que LFI a besoin de s'appuyer sur le service public pour pouvoir faire sa campagne électorale et présidentielle.
1: Merci Michel Goldstein pour ces éléments d'analyse. On pourra évidemment retrouver les éléments de votre enquête « Les intouchables de l'audiovisuel public » publiée chez L'Artilleur. Je rappelle que vous êtes ancien rédacteur en chef à France Télévisions, à France Info aussi en particulier. Merci, à bientôt.
7: Merci.
1: Bonjour Melchior Gormand.
8: Bonjour Louis Defrêne, bonjour à toutes et à tous. Dans un instant, c'est le 10-12 avec ce matin, comme d'habitude, plein de choses. On accueillera Nicoletta à 11h, la chanteuse qui aura comme d'habitude et comme tous les mardis d'ailleurs, plein de choses à vous raconter sur sa vie, ses anecdotes. Et j'en passe, on va aussi parler de l'Assemblée Générale de l'ONU qui s'ouvre aujourd'hui à New York dans un contexte quand même assez particulier. Évidemment, on va en parler avec notre invité. Et puis, on évoquera aussi la crise du logement. Je ne vais pas tout vous dire. On se retrouve dans un instant et en direct sur RCF Notre-Dame. À tout de suite.

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0: Il est 10h sur RCF Notre-Dame. Le retour de l'info, c'est avec qui ? Avec Clara Bévilacqua. Bonjour Clara.
1: Bonjour Melchior.
0: Londres débloque 100 millions de livres pour la défense aérienne ukrainienne.
1: Oui, dont des missiles Patriot. C'est une annonce alors que les frappes russes ont repris en Ukraine. 2 morts cette nuit à Kiev. C'est la fin d'une trêve de 3 jours liée à la venue des émissaires américains en Ukraine, mais aussi à Moscou. Et conclusion de ces discussions, Volodymyr Zelensky indique ce matin que la Russie s'est dit disposée à entamer des négociations. Il évoque même une désescalade pour cet hiver. En France, les pompiers en grève à partir d'aujourd'hui, une action symbolique. Ils vont continuer de porter secours. Leur syndicat demande plus de moyens après les incendies de l'été. Ils seront reçus ce matin au ministère de l'Intérieur pour aborder notamment la modernisation de la sécurité civile. Dans les hôpitaux publics, les agents sont aussi appelés à se mobiliser aujourd'hui contre leurs conditions de travail. Ce sera l'actualité bien sûr pendant presque un an. La présidentielle 2027, les candidats continuent de se déclarer au compte-gouttes. Économie, éducation, écologie, mais aussi santé sont au cœur des débats. Et justement, pour le médecin Patrick Peloux, président de l'Association des médecins urgentistes de France, il y a un sujet clé dans le domaine de la santé qui doit être présent chez les candidats.
2: La défense de la sécurité sociale, c'est le pilier de la République. Et quand vous avez la classe politique, certaines et certains qui disent « Non mais il faut basculer ça sur le système assurantiel », on a tout à y perdre. La défense de la sécurité sociale, c'est la garantie que nous aurons encore une humanité dans notre pays.
1: Patrick Peloux, président de l'Association des médecins urgentistes de France, était l'invité de Nathanaël de Rinxens ce matin sur RCF Notre-Dame. Les scores en compréhension de l'écrit et en mathématiques des élèves de 15 ans n'ont jamais été aussi bas en France depuis 2000. Le classement PISA a été dévoilé ce matin. Cette enquête évalue les compétences des élèves de 15 ans dans 90 pays. La France stagne à la 27e place, la Chine domine. Les détails, ce sera avec Marie-Caroline Missire dans l'édito de 12h15 avec vous, Melchior.
0: De 10h15.
1: De 10h15, oui. Oh là là. J'ai faim, je crois.
0: Je me permets de vous rectifier. C'est effectivement l'édito du 10-12. Hein. C'est chaque jour une personnalité différente, une voix différente qui vient justement nous parler de sujets liés à l'actualité. Merci beaucoup, Clara Bévilacqua. Bonne journée à vous. Et à demain, de 6h30 à 10h dans la matinale.
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0: Bonjour à tous, bienvenue sur RCF Notre-Dame. Dans le 10-12, ce matin, on va faire un point sur l'Assemblée Générale de l'ONU qui s'ouvre aujourd'hui à New York dans un contexte de crise et de tension à travers le monde. Peut-elle restaurer la confiance ? Notre invité va tout nous dire dans un instant. À 10h30, on va se parler de la crise du logement qui touche de plus en plus de Français. Loyers élevés, manque de logements disponibles, difficultés à se loger pour les jeunes et les familles. Bref, pourquoi cette crise s'aggrave-t-elle et quelles solutions peut-on mettre en place s'il y en a, évidemment ? Venez réagir dès maintenant au 01 56 56 44 44. On vous accueillera à 10h30 et en direct. Et puis comme chaque mardi, la chanteuse Nicoletta sera à mes côtés pour partager avec nous son regard sur la société, ses souvenirs et ses coups de cœur musicaux ou culturels. Un rendez-vous que nous retrouvons chaque semaine avec beaucoup de plaisir. Et exceptionnellement, vous ne retrouverez pas Et Dieu dans tout ça avec Marie-Ange de Montesquieu, à qui on pense bien fort ce matin. Le 10-12, top départ. Et vous le savez, chaque matin, dans ce 10-12, on reçoit un invité pour décrypter l'actualité, prendre un peu de recul et comprendre ce qui se joue derrière les événements. L'Assemblée Générale des Nations Unies s'ouvre aujourd'hui à New York, dans un contexte international particulièrement tendu. Guerre, crise géopolitique, défiance entre grandes puissances et affaiblissement du multilatéralisme. Pendant plusieurs jours, les représentants des 193 États vont tenter de renouer le dialogue, alors que l'ONU elle-même traverse une crise de confiance et cherche à démontrer qu'elle peut encore peser sur les grands dossiers internationaux. Alors cette 81e Assemblée Générale peut-elle réellement restaurer la confiance entre les États ? L'ONU a-t-elle encore les moyens d'agir face aux crises qui se multiplient ? Pour en parler, nous recevons notre invité du 10-12. Bonjour Cyprien Ronze-Spillert.
4: Bonjour Melchior.
0: Merci beaucoup d'être avec nous sur RCF Notre-Dame. Vous êtes éditorialiste spécialisé en défense géopolitique et affaires européennes. Cyprien Ronze-Spillert, à quoi sert encore l'ONU aujourd'hui ?
4: Mais l'ONU, le problème c'est qu'aujourd'hui on est concentré, on a le regard fixé sur des grandes crises, par exemple donc en Ukraine ou en Iran, où précisément ce sont des grandes puissances qui ont un droit de veto, oui, au Conseil de sécurité qui sont impliquées. Donc forcément, ça va être compliqué de prendre des mesures coercitives pour mettre fin à ces crises, parce que la Russie va mettre son veto dès que le Conseil de sécurité des Nations Unies voudra prendre une initiative pour mettre fin au conflit en Ukraine. Les États-Unis vont mettre un veto dès lors qu'il s'agira de condamner la guerre de Trump. Et comme on est focalisé sur ces crises, on oublie les immenses et les nombreux succès de l'ONU et du droit international des dernières décennies. L'ONU a été créée en 1945 à la suite de l'échec de la Société des Nations qui avait tenté durant l'entre-deux-guerres d'éviter que une guerre mondiale se reproduise.
0: Ça a fonctionné finalement. Après la Seconde Guerre mondiale, l'ONU a été
4: exactement,
0: créée.
4: C'est ça.
0: Il n'y a pas eu de.
4: Mais la Société des Nations a échoué. Oui. Elle a échoué, elle était trop idéaliste. Elle n'arrivait pas à faire appliquer ses décisions. Et finalement, l'ONU est arrivée avec un mix, si vous voulez, entre d'un côté une assemblée générale qui prend des résolutions non contraignantes d'un côté et de l'autre qui élit 10 membres permanents en rotation tous les 2 ans, donc 5 membres chaque année au Conseil de sécurité. Et vous avez également, donc c'est un mix entre démocratie et égalité entre les États d'une part, et d'autre part, le principe de réalité des puissances où vous avez 5 États des puissances nucléaires, donc les États-Unis, la Chine, la Russie, la France et le Royaume-Uni, qui sont membres permanents de ce Conseil de sécurité et qui disposent d'un droit de veto.
0: Je le disais en introduction, l'ONU compte 193 États membres. C'est l'une des rares organisations à réunir quasiment tous les pays de la planète. Pour autant, l'objectif de cette Assemblée générale, la 81e, qui s'ouvre aujourd'hui à New York, c'est de restaurer la confiance. À quel moment l'ONU a-t-elle perdu la confiance, d'après vous ?
4: Depuis 2022, l'Assemblée générale de l'ONU a rapidement condamné l'agression russe en Ukraine. Elle l'a condamné ensuite à plusieurs reprises. La dernière fois, c'était en 2025. Mais l'ONU n'est pas parvenue à mettre fin à la guerre en Ukraine. Concernant l'Iran, le Conseil de sécurité des Nations Unies a également condamné les agressions iraniennes sur les bases américaines dans le Moyen-Orient, les attaques donc iraniennes au Moyen-Orient, mais n'a pas condamné les agressions initiales américaines et israéliennes. Et donc, on voit bien que dans certains cas, et comme je le disais précédemment, surtout quand des grandes puissances sont directement impliquées et qui utilisent leur veto pour empêcher l'élaboration d'un droit qui viennent condamner, parfois qui viennent exercer une puissance coercitive pour mettre fin à une agression armée, eh bien, dans ces cas-là, l'ONU perd confiance. Et moi, je pense qu'on est focalisé...
0: C'est ce qui se passe en ce moment, Cyprien Ronspillart.
4: C'est ça, exactement. Et on peut même penser à la Chine et à ce qui se passe autour de Taïwan. Aujourd'hui, heureusement, il n'y a pas de conflit à Taïwan, mais...
0: Mais il suffit d'une étincelle.
4: Voilà, exactement. On ne peut pas exclure que demain, la Chine décide de reprendre Taïwan par la force et qu'il y ait même une guerre navale entre la Chine et les États-Unis, voire les puissances de l'OTAN. Et là, dans ce cas-là, l'ONU sera bien incapable de mettre fin, de résoudre cette crise.
0: Ça veut dire que l'ONU est aujourd'hui victime, on va dire collatérale un peu, des crises internationales, ou finalement elle fait aussi partie du problème ?
4: Alors, justement, donc effectivement, elle est d'une part les victimes collatérales des dernières crises, mais il y a aussi un problème interne à l'ONU, qui est une crise budgétaire. Il faut savoir que certaines puissances, au premier rang desquelles les États-Unis, payent avec retard leurs cotisations et parfois ne payent pas du tout. Résultat, le budget de l'ONU ne cesse de décroître. Là, il a décru de 15% cette année. Résultat, c'est moins de moyens pour assurer les missions. On pense notamment au Haut Commissariat des Nations Unies pour les réfugiés, qui a été vraiment la première victime de la coupe budgétaire décidée par Donald Trump. Et qui a supprimé des milliers d'emplois. Ça fait moins d'enseignants, moins de médecins, moins de soins dans les camps de réfugiés. Et donc, on a aussi une ONU qui faiblit parce que les États membres rechignent de plus en plus, en particulier les États-Unis, à la financer.
0: Nous sommes avec Cyprien Ronspillart, qui est éditorialiste et spécialisé en défense géopolitique et affaires européennes sur RCF Notre-Dame. On parle de cette 81e Assemblée Générale des Nations Unies, de l'ONU, qui s'ouvre aujourd'hui à New York. Si on regarde un peu ces grandes crises, Cyprien, qu'on évoque depuis le début de cette interview, si on commence par l'Ukraine, par exemple, est-ce que l'ONU peut encore jouer un rôle dans la recherche d'une issue à la guerre, alors même que la Russie est membre permanent du Conseil de sécurité ?
4: Malheureusement, c'est...
0: C'est là où c'est très paradoxal.
4: Oui, tout à fait. Malheureusement, donc en fait, ce qu'il faut comprendre, c'est que l'ONU, c'est pas... C'est l'organisation des Nations Unies, parce qu'on peut se demander, mais après tout, pourquoi la Russie a un veto? C'est injuste. Pourquoi le Vanuatu, 9300 habitants, n'a pas de veto au Conseil de sécurité? En fait, l'ONU, c'est un mix entre l'ancienne Société des Nations, où tous les États membres étaient égaux et où l'idéalisme régnait. Donc c'est un mix entre une démocratie parfaite entre les nations et la réalité des rapports de force. Et c'est pour cela qu'on a d'un côté l'Assemblée générale des Nations Unies qui vote avec de manière très simple, c'est un État égale une voix. Oui. Et de l'autre, vous avez le Conseil de sécurité avec 15 nations. 10 nations sont élues par l'Assemblée générale et 5 autres nations disposent d'un siège permanent ainsi que d'un droit de veto. Qu'est-ce que ça reflète? Ça reflète deux choses. La réalité des puissances nucléaires, parce qu'en fait, l'ONU décidait d'une action contre la Russie ou les États-Unis, elle ne pourrait pas être appliquée puisque ces puissances sont dotées de l'arme nucléaire. Mmh. Et ça vient aussi couronner le fait que ce sont les puissances qui ont des armées capables de contribuer aux décisions de l'ONU et donc d'envoyer des troupes. Je donne juste un exemple. On a la France qui a 700 personnes, 700 militaires au Liban pour contribuer à la FINUL, à la force intérimaire des Nations Unies au Liban. Et donc, ce sont les grandes armées de ce monde qui aussi donnent la crédibilité à l'ONU pour faire appliquer les décisions. Mais ce système qui résulte d'un équilibre entre idéalisme et réalisme, eh bien aujourd'hui, il se heurte à la réalité des conflits, des deux conflits que sont l'Ukraine et l'Iran, où on a la Russie et les États-Unis qui bloquent toute décision.
0: Alors... Pardon, je vous ai coupé la parole, Cyprien, c'était pas mon objectif. Ouais. Ce droit de veto, j'aimerais qu'on en parle, parce qu'il est à la fois très puissant, mais parfois trop puissant, puisque c'est aussi ce qui peut expliquer une forme de paralysie de l'ONU.
4: Bien sûr, il explique toute la paralysie actuelle. Alors,
0: avec les 5 membres permanents qui ont ce droit de veto, de toute façon.
4: Donc il y a beaucoup de réflexions en cours sur une évolution du Conseil de sécurité. Pour le moment, personne ne propose de supprimer le droit de veto, ce serait complètement irréaliste. On a la France qui, avec le Mexique, a proposé donc ce qu'on appelle l'initiative franco-mexicaine qui vise, dans les cas d'atrocités de masse et notamment les génocides, à obliger moralement et politiquement, mais ce serait pas obligatoire de manière coercitive, mais à obliger à renoncer à son droit de veto lorsqu'une atrocité de masse est commise. Mais là encore, on voit mal cette initiative s'appliquer au cas ukrainien, parce qu'il faudra que la Russie reconnaisse elle-même qu'elle est auteur d'un génocide en Ukraine. Évidemment, on n'y croit pas beaucoup.
0: Et ça voudrait dire qu'il faudrait, par exemple, soyons utopiques, pour une fois, Cyprien, reformer en profondeur le Conseil de sécurité pour qu'il corresponde davantage aux équilibres du monde actuel, ou c'est inimaginable?
4: Alors c'est imaginable. Hein. D'ailleurs, la France a une position assez claire sur l'élargissement du Conseil de sécurité des Nations Unies. La position française, c'est que elle soutient l'admission du G4. Le G4, c'est quoi? C'est l'Allemagne, l'Inde, le Brésil et le Japon au Conseil de sécurité comme membre permanent avec un droit de veto. Et en plus, la France soutient que 2 sièges devraient être attribués à 2 pays africains, sans spécifier lesquels. Elle laisse les pays, l'Afrique, se mettre d'accord entre elles. Mais voilà, la France, elle soutient bien un élargissement du Conseil de sécurité des Nations Unies, mais en réalité, c'est une position qui est surtout politique, qui vise à montrer bonne figure vis-à-vis de l'Afrique, mais aussi de l'Inde, du Brésil et du Japon, et aussi de l'Allemagne. Mais on sait très bien que 11 membres permanents avec droit de veto, ça bloquerait toujours et systématiquement le Conseil de sécurité. Donc en réalité, les réflexions actuelles sur un élargissement du Conseil de sécurité, elles sont surtout utopiques. Ouais. On voit mal comment on peut réformer cette institution à court terme.
0: Cyprien Ronze-Spillaert avec nous jusqu'à 10h30 sur RCF Notre-Dame, invité du 10-12. On revient sur cette Assemblée générale des Nations Unies qui s'ouvre aujourd'hui à New York. On évoquera évidemment la situation de la Chine, des États-Unis et de la Russie dans tout ça, parce que ça peut aussi expliquer cette paralysie de l'ONU. Je rappelle également qu'à partir de 10h30, on va se parler de la crise du logement ce matin qui touche des millions de Français, de toutes les richesses, de tous les revenus. Comment sortir de cette crise ? Vous avez la parole dès maintenant pour venir au standard au 01 56 56 44 44.
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0: Il est 10h15 sur RCF Notre-Dame, c'est l'heure de l'édito du 10-12, signé ce matin Marie-Caroline Missire, déléguée générale du think tank Verluo. Bonjour Marie-Caroline.
5: Bonjour Melchior.
0: Vous venez avec beaucoup de chiffres ce matin et des résultats.
5: Oui, des résultats importants. L'OCDE vient à peine de publier les résultats des tests PISA réalisés en 2025, un test qui évalue les compétences en compréhension de l'écrit, en maths, en sciences et en résolution de problèmes des élèves de 15 ans dans 91 pays. Cette évaluation retentissement mondial offre un thermomètre absolument passionnant sur les performances comparées des systèmes éducatifs. Et dans le contexte explosif d'une campagne électorale pour la présidentielle, la publication de PISA prend valeur de crash test pour notre école et pour les programmes des candidats.
0: Alors, à quoi faut-il s'attendre cette année ?
5: Eh bien, j'ai le regret de vous annoncer que ce crash est d'ampleur, Melchior. Je suis les questions éducatives depuis 2 décennies, mais c'est peut-être la première fois qu'en prenant connaissance de PISA, je ressens ce mélange d'incompréhension et de tristesse.
0: Vous n'êtes pas très optimiste. Quelles sont les raisons ?
5: Eh bien, cette édition 2026 marque un plancher historique dans les 3 matières testées depuis 2000, c'est-à-dire depuis la création du test, sciences, maths, lecture. Depuis 2015, la part d'élèves sous le niveau 2, c'est-à-dire les élèves en difficulté, a augmenté de 12 points en mathématiques, de 11 points en lecture, de 4 points en sciences pour la France. Et point notable, l'écart entre les 10% les meilleurs élèves et les 10% les plus faibles n'a pas évolué entre 2022 et 2025. La baisse est donc généralisée et elle n'est pas cantonnée à un profil d'élève, notant quand même que cette baisse est généralisée aussi dans le monde.

0: produit par exemple des médailles Fields en mathématiques, mais là aussi on décroche. 5% des élèves français atteignent le niveau d'excellence en maths contre 20 à 50% à Singapour, en Corée, en Chine par exemple.
1: Alors quelle conclusion tirer de ces résultats d'après vous ?
0: Alors il serait tentant et rassurant au fond de désigner un coupable, une réforme, un gouvernement, un ministre, mais la valse incessante des réformes des ministres immunise contre ce type de raisonnement. En revanche, cette édition de PISA va marquer une étape dans la prise de conscience par l'ensemble du corps social de l'état préoccupant de notre école et surtout de l'urgence d'agir. Car il s'agit non pas d'une baisse brutale, circonstanciée des résultats, mais bien d'un déclin continu depuis 2015 qui nous éloigne durablement de la tête du classement. Et notons au passage que cette tête n'est plus européenne, mais chinoise.
1: Une lueur d'espoir, tout de même, pour finir.
0: Et je voulais finir sur une bonne nouvelle pour nos auditeurs, et plutôt un levier très puissant pour renverser la table. C'est la motivation, la croyance que l'intelligence peut se développer. Elle est très élevée chez nos enfants. 81% des enfants ont confiance dans leur motivation pour apprendre, contre 69% en moyenne dans l'OCDE. C'est un capital de motivation réel, mais qui ne se convertit pas en résultat au fond. Et PISA nous livre deux pistes très concrètes pour faire de cette motivation un facteur de réussite. Eh bien, c'est le soutien des enseignants et celui des parents. Deux indicateurs qui chutent, justement, dans le classement PISA pour la France. Le soutien perçu des enseignants est inférieur dans notre pays, comme celui des parents, je le donne, qui chute entre 2022 et 2025, de 74% à 63% pour le suivi de la scolarité, de 48% à 34%, pour les discussions en famille sur les difficultés scolaires. Donc pour conclure, ces résultats nous disent, en creux, qu'au-delà des choix politiques, il n'y a pas de réelle réussite sans soutien des éducateurs, parents comme enseignants, et sans mobilisation et cohésion de toute la société autour du projet éducatif. C'est un horizon désirable pour une présidentielle.
1: Merci beaucoup Marie-Caroline Missière d'avoir décrypté ce matin les résultats des tests PISA 2025 de l'OCDE. Je rappelle que vous êtes délégué général du think tank Vers le Haut. Est-ce qu'on a les résultats sur l'éducation, la géopolitique, par exemple, dans ces résultats ?
0: Alors, ce n'est pas un indicateur de ce test, mais j'en reparlerai peut-être. Ce test parle d'esprit critique des enfants, de discernement et d'utilisation de l'IA. On en reparlera.
1: Cyprien Ronz-Aspillard, vous êtes toujours avec nous. Peut-être une réaction sur cet édito du 10-12 ?
2: Moi, ce qui me fait peur, c'est surtout quand j'ai entendu que la Chine prenait la tête du classement. La Chine, elle produit plus d'ingénieurs que n'importe qui. Aujourd'hui, il faut savoir que la Chine, ça y est, elle nous a dépassés technologiquement. Nous, les Européens, enfin, je ne sais pas, quand vous prenez un Uber, une fois sur trois maintenant, vous avez un véhicule BYD qui vous transporte. Ils sont vendus trois fois moins cher que les Tesla. Et pour autant, ils sont encore plus performants que les Tesla. C'est extraordinaire. Sur l'intelligence artificielle, vous avez l'université Stanford qui publie chaque année un rapport sur l'IA qui nous explique que le modèle chinois, le meilleur modèle chinois est seulement quasiment au même niveau, si vous voulez, que le meilleur modèle américain, Claude, en réalité 2% de performance en moins. Et en termes de nombre de modèles conçus chaque année, la Chine est à peu près au même niveau que les États-Unis. Tandis que nous, en Europe, on produit qu'un nouveau modèle par an. C'est catastrophique. Heureusement qu'on a Mistral AI, mais c'est bien l'exception européenne. Donc effectivement, c'est à ça que me fait penser ce classement PISA.
1: Et ben voilà, ça pourrait faire l'objet d'une autre chronique. Merci encore Marie-Caroline Missière d'être avec nous chaque mardi dans ce 10-12 sur RCF Notre-Dame. Et on continue toujours en direct avec Cyprien Ronz-Aspillard, vous êtes éditorialiste spécialisé en défense géopolitique et affaires européennes. On parle ce matin de l'Assemblée Générale qui s'ouvre aujourd'hui à New York, l'Assemblée Générale de l'ONU. Évidemment, j'aimerais qu'on parle de cette confrontation beaucoup plus large entre grandes puissances, notamment les États-Unis, la Chine et la Russie. Est-ce finalement cette rivalité aussi qui bloque d'une certaine manière le fonctionnement du système international ?
2: Bien sûr, on a deux modèles qui sont complètement opposés. Déjà, ce sont les intérêts même de ces pays qui sont directement touchés quand eux-mêmes, si vous voulez, on ne peut pas être jugé parti. Donc, vous avez le Conseil de sécurité. La Russie, elle est à la fois juge en tant que membre permanent disposant d'un droit de veto et partie parce qu'elle a envahi l'Ukraine. De même pour les États-Unis avec l'Iran. Donc, vous avez déjà, on va dire, ce conflit d'intérêts qui est... On en a

0: longuement parlé précédemment. Mais vous avez également effectivement une compétition entre l'Occident et ce qu'on appelle le Sud global. Même si la Russie est au nord, en réalité, le Sud global, c'est l'ensemble des pays, la plupart du temps, qui sont en développement ou qui sont moins avancés et qui s'estiment être dans... ne plus se retrouver dans le leadership occidental. Et d'ailleurs, vous avez une étude de Bruegel qui a été publiée en 2024 qui montre que la Chine a concrètement une influence grandissante au sein de l'ONU et que et d'ailleurs ça se voit aussi dans le nombre dans la résolution de soutien à l'Ukraine et de condamnation de la Russie. Il y a eu 5 résolutions qui ont été votées à chaque fois. Moins nombreux sont les pays qui votent en faveur de l'Ukraine et qui s'abstiennent et donc qui prennent de facto position pour la Russie. Pourquoi ? Alors, bon, on a le basculement avec Trump désormais qui vote contre les résolutions de l'Assemblée générale condamnant l'agression russe en Ukraine. Mais vous avez également de plus en plus de pays du Sud global qui refusent de s'aligner systématiquement avec l'Occident. Et donc, on a l'ONU, l'Assemblée générale de l'ONU, 193 États, c'est le lieu de l'affrontement quotidien entre les influences chinoises et américaines avec l'ensemble des pays du monde.
1: Concrètement, Cyprien Rose-Spilart, qu'est-ce que cette Assemblée générale peut produire ? Est-ce qu'il va y avoir, encore une fois, des déclarations, peut-être des résolutions ou des décisions susceptibles de changer le cours des crises ?
0: Ce qu'il faut vraiment comprendre, c'est que l'Assemblée générale des Nations Unies n'a jamais de pouvoir contraignant et coercitif. Donc en fait elle a 3 grands pouvoirs. Le premier, c'est de voter des résolutions non contraignantes mais qui malgré tout ont une portée politique, et c'est ce que je disais, elle a quand même condamné l'agression russe en Ukraine. Vous avez ensuite elle élit les 10 membres non permanents du Conseil de sécurité en roulement tous les 5 ans. C'est également le lieu de débats et de discussions informelles tous les jours, toute l'année, entre tous les États membres de l'ONU. Et notamment, vous avez par exemple la semaine des dirigeants qui va s'ouvrir le mardi 22 septembre.
1: Oui.
0: Donc c'est quasiment tous les chefs d'État des 193 pays qui vont venir prononcer un discours, leur discours devant l'ONU, devant l'Assemblée générale de l'ONU, et où ils vont multiplier les rencontres bilatérales. Et donc la GNU reste malgré tout cette enceinte où peuvent dialoguer les 193 États membres de l'ONU.
1: Un mot sur l'Europe, juste pour finir et rapidement si possible, Cyprien Rose-Spilart. Quelle peut être la place de l'Europe dans tout ça ? Parce qu'il y a l'ONU d'un côté, il y a l'Europe aussi.
0: Bien sûr. Écoutez, aujourd'hui, l'Europe, elle cherche évidemment à faire condamner l'agression russe en Ukraine. Bien sûr, on l'a vu, elle n'y arrive pas. Il y a aussi l'Europe cherche également, avec les États-Unis, à contenir l'influence chinoise au sein de l'Assemblée générale des Nations Unies. Et par exemple, s'il y a un exemple concret, en 2022, donc il montre l'influence grandissante de la Chine. Une résolution a été adoptée qui s'appelle Nouvel Ordre économique international, qui demande une réforme en profondeur du système économique et financier international pour que les États en développement soient davantage représentés dans les institutions. L'Europe a voté contre pour essayer de contenir l'influence chinoise, mais malheureusement, cette résolution a été largement adoptée avec 123 États du Sud global qui ont voté pour.
1: Donc voilà, on note aussi l'effort de l'Europe et on verra évidemment les résultats de cette 81e Assemblée Générale de l'ONU qui démarre aujourd'hui à New York. Merci beaucoup Cyprien Rose-Spilart d'avoir été avec nous. Je rappelle que vous êtes éditorialiste spécialisé en défense, géopolitique et affaires européennes. Dans un instant sur RCF Notre-Dame, on va parler de la crise du logement. Mais tout de suite, un peu d'humour, c'est ce qu'on vous propose chaque matin dans la matinale de Pierre-Hugues Dubois, avec ce matin, Violaine de Pin, c'était juste avant l'invité politique de Nathanaël de Rinxent.
2: Violaine de Pince, vous êtes avec nous. Rebonjour Violaine.
3: Bonjour Pierre-Hugues Dubois, bonjour Patrick Pelou.
4: Bonjour.
3: Alors la guerre en Iran, c'est de la gnognotte, a déclaré Donald Trump, le 4 septembre dernier. Alors Trump n'a pas vraiment dit ça, hein, puisqu'il l'a dit en anglais. Ah. Alors gnognotte, Pierre-Hugues, vous connaissez la traduction ?
2: Alors là, vous allez me challenger sur mon anglais, c'est pas très gentil Violaine, je suis meilleur en latin.
3: Bien, ça se dit small potatoes, petites patates.
2: Vous avez un très bon accent anglais.
3: Ah là là, ça fait illusion. Hein. Parce que Trump, en fait, compte ne faire qu'une bouchée de l'Iran. Et c'est vrai que depuis que le chat n'est plus là, les souris dansent, il faut l'admettre.
2: Et cette minimisation de la guerre en Iran, elle a fait réagir Violaine.
3: Et oui, parce que tout ne va pas si bien que ça, Madame la Marquise. Hein. 18 militaires américains sont quand même décédés au cours de cette guerre. Après, c'est vrai que quand on s'attaque au Golfe, il y a toujours minimum 18 trous.
2: Oui.
3: Rappelons que la guerre, tout de même, n'est pas un jeu vidéo. Hein. Parce que, comme vous le dites, Monsieur Pelou, par le titre d'un de vos livres, on ne meurt qu'une fois et c'est pour si longtemps. Je rajouterais tout de même, sauf si on croit à la vie éternelle.
2: Alors, je ne sais pas si Patrick Pelou, vous croyez en la vie éternelle.
4: Ah, je crois. Oh, c'est un long débat. Je crois au sacré, cher ami.
2: En tout cas, ce n'est pas la seule déclaration de Trump qui a fait réagir Violaine.
3: Oui, Trump a aussi demandé aux Européens le remboursement de l'aide américaine à l'Ukraine. Rien que ça. Je pense qu'il aurait pu aussi demander le remboursement du plan Marshall. On lui aurait apporté une cassette bourrée de vieux gaulois, d'anciens francs.
2: Alors, Violaine, Noël Trump a également pour manie de renommer les lieux pour se les approprier.
3: Oui, alors que la seule chose que Trump devrait baptiser, c'est son vin, en y mettant de l'eau. Alors, le lac Ontario est devenu le lac Amérique, le golfe du Mexique, le golfe d'Amérique, le détroit d'Ormuz deviendrait le détroit Trump et perdrait donc sa particule.
2: Oh, c'est terrible pour vous, ça, Violaine
3: de Pince. C'est horrible. Je ne le supporterai pas. Du coup, qu'à cela ne tienne, moi je propose qu'on renomme le Canada Nouvelle-France, le Cambodge Indochine ou encore le Gabon Afrique équatoriale française. Comme on dit en Espagne, allons-y franco.
2: Un autre événement à prévoir, c'est la rencontre le 24 septembre prochain entre Trump et Xi Jinping.
3: Oui, et sachant que la Chine est un partenaire commercial de l'Iran et que Donald est à la diplomatie, ce que l'Angleterre est à la gastronomie, j'ai quelques craintes. Espérons quand même que Trumpy, alors oui, j'aime bien l'appeler comme ça, c'est rigolo, prenne Xi avec des baguettes.
2: Et c'est vrai qu'il est imprévisible ce Donald Trump.
3: Oui, on ne sait jamais s'il est sérieux quand il parle. On dirait un jésuite. Et surtout, il se prend pour Dieu, mais il n'en a pas la trempe. Hein. Il veut annexer la planète entière, alors que s'il y a bien un truc sans frontières, c'est plutôt l'Église. Il a fait construire la Trump Tower, mais ça ne vaudra jamais Notre-Dame de Paris. Il pense qu'en décidant les choses, elles se feront d'elles-mêmes, alors que le seul pouvoir qu'il a, c'est de dire que la lumière soit et d'appuyer sur l'interrupteur. Il se prend pour un super-héros, mais c'est ni Batman, ni Superman, c'est plutôt Mégaloman.
2: Et finalement, Violaine, à quel jeu joue donc le président des États-Unis ?
3: Ah, c'est dur à dire. Au risque ? Aux échecs. Trump veut dire atout en anglais, mais je ne sais pas si c'est une carte à avoir dans son jeu. Mmh. Et puis pour arrêter les conflits, rien de tel que la paix du Christ.
2: Eh bien voilà, on pourrait faire la paix du Christ avec Donald Trump. Merci beaucoup Violaine de Pince.
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1: Il est 10h30 sur RCF Notre-Dame, 10h31 même, excusez-moi pour ce petit retard. On va se parler de logement ce matin, loyer hors de prix, peu d'offres, des dizaines de candidats pour un seul appartement, des prix immobiliers qui rendent l'achat inaccessible. Bienvenue sur le marché du logement en France. Trouver un toit à un prix raisonnable est devenu un véritable défi pour de nombreux Français, particulièrement dans les grandes agglomérations, tous les Français, jeunes, moins jeunes, tout le monde. Alors comment expliquer cette situation ? Pourquoi c'est devenu vraiment si difficile de se loger en France ? La réponse, vous allez l'entendre, elle n'est pas si évidente que ça. On va essayer de décrypter évidemment avec nos deux invités, mais ça tient à un déséquilibre devenu vraiment structurel entre les logements disponibles, les besoins des ménages et leur capacité à les financer. Vous rencontrez cette crise du logement, venez témoigner, le standard est ouvert. C'est Laetitia qui répond à vos appels au 01 56 56 44 44. 01 56 56 44 44. Deux invités pour discuter avec nous dans On va se parler. Je commence avec vous, Jérôme de Champsavin. Bonjour.
7: Bonjour, Melchior.
1: Merci beaucoup d'être avec nous sur RCF Notre-Dame. Vous êtes président adjoint de la FNAIM, la Fédération nationale de l'immobilier. En face de vous, Philippe Bamaz. Bonjour.
8: Bonjour, Melchior.
1: Vous êtes consultant dans l'immobilier et dans la construction. Vous avez été promoteur immobilier vous faites partie d'un groupe des anciens de Polytechnique qui s'appelle Immobilier X Pont Pierre.
6: Tout à fait.
1: Voilà, où vous vous regroupez pour échanger, on imagine, sur l'immobilier.
6: C'est un groupe d'experts autour de l'immobilier, et notamment avec un sous-groupe qui travaille sur le logement, oui, et qui réfléchit, interview, fait des conférences et fait des publications sur cette question fondamentale.
1: Ça fait 10 ans que je fais de la radio, ça fait 10 ans que chaque année je fais une émission sur la crise du logement, Jérôme de Champsavin. Cette crise du logement, elle est éternelle en France, d'après vous ?
7: Eh bien, ça fait déjà 5 ans qu'elle dure, cette crise du logement. Je vous rappelle, 2021, oui, le pic, on était à 1 265 000 transactions en France. On n'avait jamais connu.
1: En termes de vente. Hein.
7: En termes de volume de vente.
1: Oui.
7: Mais le volume de vente, souvent, est lié à l'activité globale immobilière. Les ventes, ça touche indirectement, évidemment, le marché du neuf qui était en pleine forme, mais c'était aussi le marché locatif qui était en pleine forme, avec beaucoup de fluidité. La fluidité du marché, c'est tous ces marchés qui finalement s'auto-alimentent. Et puis, depuis 2025, c'est la chute. Melchior, comme vous le dites, ça fait cinq ans que ça chute, ça fait cinq ans que le marché est dérégulé, déréglé. Et on n'avait jamais connu une telle crise depuis la Seconde Guerre mondiale. Je ne sais pas si on s'en est vraiment rendu compte, mais ça ne m'étonne pas d'entendre le fait que la crise, c'est encore la crise. Elle est beaucoup trop longue. Elle est à la fois structurelle et conjoncturelle. Je pense qu'on aura l'occasion d'en parler au cours de cette émission.
1: Vous dites un marché déréglé. Qu'est-ce que ça veut dire pour vous, un marché déréglé, quand on parle du logement ?
7: C'est un marché déréglé. Il n'y a plus de cap. Comme vous le savez, on a une Assemblée nationale dans laquelle il y a une absence de majorité. On a eu 5 ministres du logement en 4 ans. On a donc une absence de politique, même s'il y a la volonté, il n'y a pas l'action. Et ce qui rend très très très difficile finalement l'engagement des investisseurs, l'engagement des professionnels et la tenue des objectifs qui est finalement de redonner des couleurs aux Français, redonner la possibilité aux Français, quels qu'ils soient et quelle que soit leur strate et leur histoire dans leur vie, leur redonner la possibilité de se loger, que ce soit sur le marché locatif, d'investir pour l'investisseur et que ce soit aussi évidemment pour acquérir.
1: Ça veut dire, Philippe Bamas, je me tourne vers vous, que ce marché du logement, il fonctionne en même temps que l'état de la vie démocratique ou de la vie politique en France ?
6: En tout cas, il fonctionne en même temps, et il est très important pour la vie de tous les citoyens, parce que le logement, ça représente dans le pouvoir d'achat une part très importante du pouvoir d'achat. Aujourd'hui, pour rebondir par rapport à ce qui a été dit sur la crise, un des faits pour moi assez structurant et assez déclencheur, c'est la hausse des taux. La hausse des taux d'intérêt pour emprunter. L'immobilier a vécu pendant 10 ans à des taux quasiment très très faibles, ce qui a sans doute entraîné une hausse des prix, et tout s'est arrêté, tout s'est gelé, avec la hausse des taux qui date du début de la guerre en Ukraine, qui date de fin 22, début 23, et qui a complètement rigidifié le marché.
1: Et qui l'a paralysé.
6: C'est-à-dire il y a moins de gens pour acheter, donc des gens qui achètent, ce sont des foyers, ce sont des couples qui sortent du locatif pour acheter leur logement.
1: Donc qui libèrent
6: un logement. Quand tu sors du locatif, ils libèrent un logement, locatif de marché ou locatif intermédiaire, qui eux-mêmes sont remplacés par quelqu'un qui vient du logement social. Et toute cette mobilité résidentielle et cette chaîne de mouvement s'est complètement figée, complètement arrêtée. Ce qui fait qu'il n'y a plus d'offres sur le marché locatif. Le marché en accession est différent. Plus beaucoup de contraintes pour l'investisseur privé. Et le logement locatif, c'est majoritairement des investisseurs privés. Il n'y a plus d'investisseurs institutionnels qui font du logement, c'est majoritairement des investisseurs privés. Plus énormément de contraintes et une fiscalité tout de même très forte, qui fait que pour tout le monde, maintenant, c'est plus intéressant d'acheter des obligations d'État, surtout quand elles montent, que de faire de l'investissement locatif.
1: Jérôme de Champsavin, cette mobilité résidentielle, c'est là où on trouve le nœud qui peut expliquer cette crise du logement.
7: Alors, déjà, je crois que si on revient à 2021, on en parlait tout à l'heure, on était dans la normalité. Comme mon confrère vient d'en parler, on était sur des taux à moins de 1%, 0,8%. C'était quelque chose d'exceptionnel.
1: Au sortir du confinement, ça peut s'expliquer aussi comme ça ?
6: C'était même avant.
7: Oui, c'était un peu avant, mais en fait, aujourd'hui, on retrouve un peu de normalité. La seule différence, c'est qu'on était tellement haut qu'il faut pouvoir atterrir, il faut pouvoir accepter que finalement, le marché en volume, je parle en transaction encore une fois, il est plus, la normale, elle est plus entre 900 et 1 million de transactions, donc on y est. La difficulté dont on parle, c'est sur la mobilité, c'est ça, locative, c'était ça la question. Bah, en fait, la mobilité locative, elle dépend aussi de l'attractivité économique, du dynamisme de l'économie. Et tout ça est lié. Là, aujourd'hui, on est sur une crise multifactorielle. On parle évidemment du conflit au Moyen-Orient. On parle des tergiversations de Donald Trump. On parle également, lié à la crise au Moyen-Orient, de l'inflation qui commence à remonter, puisque à fin juin, on est à 2,1 d'inflation, un petit peu moins que les moyennes européennes, mais ça commence à remonter. Et ça veut dire que si l'inflation remonte, la BCE va forcément engager une remontée des taux d'intérêt. Et donc, ça y est, c'est engagé. On annonce 0,25 à la rentrée, peut-être encore 0,25 fin décembre. Donc, on va peut-être arriver à fin décembre à 4%. Tout ça, c'est plein d'incertitudes et lié avec un climat politique pré-présidentiel. On est déjà rentré dans cette rentrée, dans cette élection présidentielle, qui va encore rajouter de l'incertitude à l'incertitude. Donc on est quand même dans un climat qu'on pourrait dire, entre guillemets, anxiogène.
1: Anxiogène. En tout cas, on en parle jusqu'à 11h sur RCF Notre-Dame. On va se parler ce matin de la crise du logement avec nos deux invités. Vos réactions, on vous attend au standard au 01 56 56 44 44. Vous êtes confrontés justement à cette crise du logement pour vous ou pour votre enfant, petit enfant. Racontez-nous un peu comment ça se passe de votre côté. 01 56 56 44 44.
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1: Avec Jérôme de Champsavin, président adjoint de la Fédération nationale de l'immobilier, la FNAIM, et Philippe Bamas, consultant dans l'immobilier, dans la construction. Justement, j'aimerais qu'on parle de la construction. J'ai les chiffres de 2024 avec 250 000 logements qui ont été mis en chantier. On en est où en 2026 ?
6: Je n'ai pas le chiffre précis, c'est sûr que ça n'a pas augmenté.
1: Oui.
6: Ça n'a clairement pas augmenté.
1: Ça a tendance à diminuer. Ouais.
6: Les promoteurs immobiliers, voilà, la source des constructions dans le logement collectif, après, les maisons individuelles, c'est autre chose. Les sources de construction, ce sont les promoteurs et les bailleurs sociaux. Les promoteurs sont toujours dans une grande difficulté parce qu'ils ne vendent plus de logements ou de moins en moins. Le nombre de ventes des promoteurs France entière a été quasiment divisé par deux en trois ans. Donc vous imaginez un vendeur de voitures et on lui dit dans deux ans, bah, tu vends deux fois moins de voitures. C'est sûr que c'est extrêmement violent comme impact. Chez les bailleurs sociaux, ça redémarre, mais ça reste compliqué parce que les financements restent assez élevés. Les collectivités ont parfois quelques réticences à accepter des logements sociaux, même alors qu'il y a sans doute une incompréhension du logement social, parce que le logement social, c'est très varié. Ça va du logement très, très social à du logement quasiment intermédiaire, mais c'est très difficile de...
1: Je crois qu'on a plus de 2 millions de personnes qui sont en attente d'un logement social en France.
6: Oui, le nombre c'est ça, il y a 300 000, à peu près, ouais. 350, entre 300 et 400 000 attributions par an, avec le nombre d'attributions n'est pas suffisant. Alors, il y a une difficulté qui participe aussi à la crise du logement, c'est que l'offre de logements sociaux à disposition est souvent une offre de grands logements. Il y a une part de grands logements, en tout cas, il y a pas mal de grands logements dans le logement social. Et la demande de la population, c'est surtout des petits logements. Parce que les foyers ont évolué dans leur structuration et on recherche maintenant plutôt du studio, 2 pièces, 3 pièces. Et l'offre est assez faible en termes de logements sociaux sur ces petites surfaces. Et pour une mère célibataire, c'est souvent très compliqué de trouver un logement.
1: Jérôme de Champsavin, quand on parle de ces crises du logement en France, ça concerne tous les territoires, ou alors il y a des zones qui sont beaucoup plus victimes de cette crise de logement. Je pense aux grandes villes, et à Paris, à Lyon, les grandes agglomérations.
7: Alors, si on faisait un focus sur le marché immobilier, on s'aperçoit que 2025 a eu des indicateurs de reprise qui étaient plutôt encourageants. Et on s'aperçoit à fin juillet une certaine stabilité dans les volumes, dans l'activité économique immobilière, Mais pour les raisons qu'on a évoquées à l'instant, on a peur sur l'atterrissage fin décembre. Cette crise, elle épargne, elle est épargnée souvent sur le, on parle d'héliotropisme, souvent le littoral, l'attractivité du littoral, de la Bretagne, fait qu'on est sur des régions qui finalement, de par leur attractivité, sort une épingle du jeu. Mais sur le top 10 des villes en France, on a noté sur la rentrée une baisse des prix en moyenne de moins 1,7%. Donc on note quand même que on n'est pas sorti de la crise, mais les prix qui commençaient à se stabiliser, voire à légèrement augmenter, recommencent à redescendre.
1: Donc les prix d'achat.
7: Les prix d'achat. Et puis on a toujours la ville de Nice, qu'on appelle l'insolente, parce que même si des volumes de vente à Nice baissent, les prix continuent à augmenter. Donc on a des marchés dans les marchés, avec, comme je viens de le dire, une autre analyse sur les villes du littoral qui quand même sortent leur épingle du jeu.
1: Philippe Bamas, vous observez la même chose ?
6: Oui, c'est sûr qu'il y a des marchés tendus et il y a des endroits où il n'y a absolument pas de crise de logement. Il y a des endroits où il n'y a aucun problème pour trouver du logement, mais c'est malheureusement les endroits où les gens ne veulent pas aller, ne veulent pas habiter. Donc, bon, en tout cas, ils ne veulent pas se déplacer de façon majeure. Un point important qui est à rajouter également, c'est le lien avec l'activité économique. Je pense qu'il est essentiel de parler que cette difficulté de se loger pour des jeunes actifs, des jeunes salariés, a une grosse incidence sur l'activité économique avec beaucoup d'entreprises. Alors des entreprises qui sont sur le littoral, qui sont par ailleurs dans des secteurs où c'est difficile de se loger, ont du mal à employer parce que leurs futurs salariés ne trouvent pas à se loger. Donc il y a aussi un point très important à signaler, c'est l'impact de cette crise du logement sur l'activité économique.
1: Il est 10h45 sur RCF Notre-Dame. On va se parler ce matin de la crise du logement avec nos deux invités et bien sûr vos appels, vos réactions au 01 56 56 44 44. On a Vinciane qui habite à Aix-les-Bains, pardon, qui est avec nous. Bonjour Vinciane.
8: Bonjour.
1: On vous écoute.
8: Voilà. Alors, moi je m'interroge sur ce que l'État attend des propriétaires qui veulent louer. Ils sont souvent découragés d'abord parce qu'ils sont peu protégés par rapport à des impayés, d'une part, et d'autre part, avec des exigences énormes de remise aux normes, alors que parfois c'est encore très correct, mais alors je sais qu'il y a des abus dans tous les sens. Et puis surtout aussi, on croit toujours que celui qui va louer est riche et qu'il a plein de propriétés. Et on oublie tous les petits artisans, tous les petits indépendants qui, pendant toute une vie, ont mis de côté pour compléter leur retraite avec une possible petite rente et qui, aujourd'hui, se voient dans l'incapacité de se mettre aux normes parce que c'est exorbitant de devoir le faire et qui, du coup, privent le lieu, la ville, le village, d'un endroit qui pourrait être loué, qui pourrait complètement convenir et qui, pour finir, ne peut plus l'être.
1: Merci voilà. Vinciane pour votre appel au 01 56 56 44 44. Jérôme de Champsavin, il est intéressant ce témoignage parce que Vinciane a l'impression qu'il y a une chasse aux sorcières des propriétaires.
7: Alors,
1: en France.
7: Alors d'une manière générale, on l'a souvent cette réflexion. Comme je vous le rappelle, le rôle de la FNAIM, c'est d'être proche du législateur, proche du ministre du Logement, pour lui faire comprendre la vraie réalité du marché. On a une séquence avec notre Premier ministre Sébastien Lecornu et Vincent Jeanbrun, ministre du Logement, une séquence qui est intéressante, parce que on a un ministre du Logement qui se veut extrêmement factuel. Il a une petite marge de manœuvre, je vous l'accorde, mais en tout cas jusqu'aux élections présidentielles, les prochaines, il peut agir, il peut écouter, et en tout cas, il peut essayer de répondre à nos attentes. Une de nos attentes, ça a été de sortir de cette impulsion politique qui était plutôt punitive vis-à-vis du propriétaire, pour sortir de l'indécence énergétique. Et nous, on prône évidemment l'incitation. Et donc, on a été écouté dans ce sens-là. Mais notre discours, d'une manière générale, c'est le logement privé répond aussi à une problématique sociale. On parlait tout à l'heure de l'inadéquation, évidemment, entre le nombre de demandes et le nombre de disponibilités dans le logement social, mais il faut quand même savoir que plus de 60% des occupants dans le parc privé locatif sont éligibles sont éligibles sur les logements sociaux. Donc, ce qui veut dire que la problématique du logement, là encore une fois, elle ne doit pas opposer les modèles. L'un et l'autre, les uns et les autres, nous avons besoin d'harmoniser l'offre locative et tous les marchés doivent être dynamiques pour emmener une dynamique générale.
1: Philippe Bamas, parmi ces exigences évoquées par Vinciane, je pense au DPE hein, sur la classe énergie de l'appartement, par exemple, ou de la maison, et l'encadrement des loyers aussi, qui concerne certaines villes en France. Ce sont deux choses qui mettent en difficulté les propriétaires, d'après vous ?
6: Oui, c'est clair que pour des personnes âgées, qui représentent pas mal de propriétaires privés de logements, qui ont un ou deux logements, qui sont dans une fin, en train de se dire qu'est-ce que je fais du logement et qui se retrouvent avec un logement qu'ils ne peuvent plus louer, c'est compliqué de se dire je vais remettre 30 000 euros pour rénover mon logement et le passer dans changer de classe énergétique.
1: Oui, mais derrière, il y a des locataires. Des locataires qui parfois souffrent d'une classe énergie très basse avec des bouilloires thermiques comme on a pu voir cet été.
6: C'est vrai, le sujet du DPE ne traite pas du sujet du confort d'été. Oui. Très peu du confort d'été. Oui. Mais après, il y a des sujets... Le DPE part d'une très très bonne idée. Je suis très sensible au sujet environnement à fond. Mmh. Il parle d'une très bonne idée de rénover les logements pour les sujets environnementaux et pour le confort des gens. Mais on est rentré dans une machine administrative très très très technique, très incompréhensible, et qui privilégiait pas forcément la qualité du logement et le confort du logement, qui privilégie des normes. Et donc ça vient, en effet, geler une grosse partie du marché. Sur l'encadrement du loyer, pareil, ça part d'un bon principe d'encadrer les loyers. Mais d'une part, les loyers en France n'ont pas énormément augmenté.
1: Ça dépend des endroits.
6: Ça dépend des endroits, mais globalement, c'est assez similaire à l'inflation. Donc l'augmentation des prix des logements a beaucoup augmenté, mais pas tant le prix des loyers. Donc ça fait que la rentabilité est moins bonne. Et l'encadrement du loyer, quand le prix de l'encadrement, le plafond de l'encadrement, est très en dessous des prix du marché... Ben, ça vient figer complètement un marché.
1: Jérôme de Champsavant.
7: Et puis, vous savez, l'encadrement des loyers, au-delà de la mesure spécifiquement sur l'encadrement des loyers, les loyers sont déjà encadrés depuis bien longtemps. Je vous rappelle, sur toutes les villes dites sous tension locative, à plus de 50 000 habitants, un propriétaire, un changement de locataire, ne peut pas mettre le loyer libre au prix auquel il le souhaite. Il doit respecter l'IRL. Donc, ils sont déjà encadrés. Et donc, c'est un faux débat. Je crois que vraiment, là encore une fois, pour ramener de la sérénité dans l'offre locative, il faut pouvoir la favoriser. Mmh. Donc nous, on est vraiment sur cette dynamique, cette ligne de se dire redonnons envie à l'investisseur d'aller sur l'immobilier, allégeons sa fiscalité. Il a une vraie contribution pour loger les Français. Il faut lui redonner ce rôle social au propriétaire, au lieu de lui taper dessus, comme le disait, ou comme vous le disiez, ou comme le disait l'auditeur précédent, de dire on imagine que le propriétaire est un gros propriétaire, qui a beaucoup de biens. Et non, c'est le petit commerçant.
1: C'est une idée reçue, ça ?
7: C'est une idée reçue. C'est bien pratique d'utiliser cette idée pour pousser des idées qui forcément vont à l'encontre d'une vraie réalité.
1: Donc, s'il y a ces idées qui sont poussées, c'est par idéologie politique, d'après vous ?
7: Évidemment. C'est dogmatique.
1: Dogmatique.
6: Ouais. C'est aussi des habitudes, mais le grand investisseur immobilier qui a plein de logements, très honnêtement, il va pas aller vers l'immobilier parce que c'est pas une classe d'actifs. Il est structuré, il sait investir. C'est pas une classe d'actifs qui est très séduisante en termes de rentabilité. Mais c'est des sujets passionnants et pour des petits propriétaires qui ont quelques logements, je suis tout à fait d'accord avec vous. Il faut leur redonner cette envie d'investir dans l'immobilier, parce que c'est une envie, ça peut être passionnant, on a des locataires, on participe à leur vie, c'est tout de même très très intéressant, il faut leur redonner envie d'aller vers cet investissement.
1: On reste ensemble encore pendant quelques minutes sur RCF Notre-Dame, avec cette crise du logement, et vos appels, vos réactions, tout comme Vinciane, au 01 56 56 44 44.
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1: Et oui, on va se parler jusqu'à 11h avec Philippe Bamas, consultant dans l'immobilier et la construction, et Jérôme de Champsavant, président adjoint de la FNAIM, la Fédération Nationale de l'Immobilier. Alors, quelle solution pour sortir de la crise ? On a déjà évoqué quelques petites choses. Sur la construction, Philippe Bamas, il va falloir construire beaucoup plus en France.
6: Il faut construire plus, pas forcément partout. Il faut construire plus là où c'est nécessaire, là où il y a une demande, donc il y a des régions en France où il n'est pas nécessaire de construire. Mais c'est pas que construire du neuf, c'est aussi créer des nouveaux logements. Il y a tout un champ de travail, alors qui est aujourd'hui très compliqué à mettre en œuvre, mais qui est de transformer des actifs immobiliers anciens et obsolètes en nouveaux logements. Mmh. C'est pas forcément, ce que je veux dire, c'est que c'est pas forcément que de la construction neuve.
1: Il y a de la rénovation.
6: Il y a beaucoup de rénovation, voilà.
1: Mais qui paye ces rénovations?
6: Ben, qui paye ces rénovations, c'est un investissement immobilier. Alors aujourd'hui, elles sont beaucoup bloquées, ces rénovations. Alors, les rénovations, il y a quelques avantages fiscaux qui évoluent. Alors c'est vrai que c'est pas forcément très stabilisé sur les avantages fiscaux.
1: Vous parlez de MaPrimeRénov'
6: et tous ces sujets-là. Et ouais. On a un peu tendance en France, malheureusement, à avoir des évolutions assez fortes, peu de stabilité. Voilà, et puis après, il y a toutes les grandes opérations privées de transformation de bureaux en logements qui peuvent être intéressantes, qui permettent de créer du logement. Alors, c'est très compliqué à rendre le financement possible parce que l'équilibre économique est souvent très difficile. Mais il faut construire beaucoup plus, il faut surtout rénover beaucoup plus et remettre sur le marché des logements ou des actifs qui n'étaient pas des logements pour développer l'offre.
1: Jérôme de Champ-Savin.
7: On a un vrai rôle, nous, à la FNIM, syndic de copropriété, pour engager ces travaux de rénovation énergétique dans les copropriétés. Je vous rappelle que 95% des donneurs d'ordre des opérations dans les immeubles, ce sont les syndics qui les engagent pour leurs copropriétaires. Donc le professionnel, il a un vrai rôle de pédagogie, il a un vrai rôle de transparence, il a un vrai rôle dans le montage financier, dans le montage technique. Et c'est tous les enjeux qu'on s'est donné en cette rentrée de 2026, de pouvoir accompagner mieux les copropriétés dans ces grands enjeux d'électrification. Mmh. Et comme vous savez, ça fait partie des enjeux de l'État sur cette fin d'année et l'année 2027.
1: Est-ce qu'il y aurait une mesure, d'après vous, quelle est la mesure la plus urgente à prendre pour sortir de cette crise du logement, Jérôme de Champ-Savin?
7: On a parlé des normes, on a parlé de la difficulté aujourd'hui pour un bailleur de s'y retrouver. Mmh. On a parlé des DPE, hein, 21 mesures de changement dans le calcul du DPE. Comment voulez-vous aujourd'hui donner une lisibilité au fameux DPE?
1: C'est comme le Nutri-Score. Enfin, je compare, mais...
7: Donc c'est de la simplicité, il faut être extrêmement factuel. Le logement, on en a tous besoin. Et donc quand on l'aura enfin compris, je pense qu'on avancera.
1: J'aimerais qu'on écoute Dominique au 01 56 56 44 44 qui nous a rejoint. Bonjour Dominique.
10: Oui, bonjour.
1: Bonjour.
10: Je vous soumets mon problème.
1: Très rapidement, si possible.
10: J'ai été architecte, j'ai mis mon argent dans trois lots de copropriété. J'ai un problème d'étanchéité sur un des lots. Et ma foi, je ne peux pas obtenir des banques l'argent pour pouvoir remettre en état cette étanchéité. 9 000 euros. Vous avez quel âge? 80 ans. Eh bien, on ne parle plus.
1: Ah oui.
10: Eh oui.
1: Et donc là, vous êtes bloqué?
10: Eh bien, oui. Qu'est-ce que vous voulez que je fasse? Je ne vais pas mettre quelqu'un dans un local où il y a de la pluie, où il y a de l'eau. Jamais accepté.
1: Philippe Bamas.
10: Alors que, normalement, si j'avais de l'argent, eh bien, j'aurais les ressources d'un loyer qui me permettrait de rembourser auprès de la banque. Et puis, en plus, j'ai un plat de patrimoine qui est trois lots de copropriété, trois petits appartements. Non.
1: Merci beaucoup, Dominique, pour votre appel dont on va se parler.
6: C'est sûr qu'il y a pas mal de personnes comme Dominique, qui sont des personnes âgées, c'est ce qu'on disait tout à l'heure, pour qui il est très difficile de remettre à niveau des appartements anciens ou des appartements, comme le cas de Dominique, qui ont subi un sinistre, parce que les banques ne vont plus leur prêter. Il faut trouver des modes de financement spécifiques, adaptés à ces situations, mais c'est des situations compliquées.
1: Et ça arrive, hein. Ça arrive souvent.
6: Puis évidemment, ça peut arriver. Ce n'est pas non plus la majorité, mais ça arrive. Et dans le cas où ça arrive, c'est une situation très, très difficile et très douloureuse pour ces personnes.
1: Une mesure concrète, je ne vous ai pas demandé. J'ai demandé qu'à Jérôme de Champ-Savin, mais vous, Philippe Bamas.
6: Moi, j'irais une mesure concrète, c'est de stabiliser les taux, mais ça, on ne peut pas faire grand-chose, malheureusement. Il n'y a pas de mesure prête. Après, toutes les mesures sont importantes pour développer l'offre de construction. Il y a un chantier aussi très important, mais qui est très très lourd, donc qui n'est pas immédiat. C'est le sujet de la fiscalité.
1: Ah bah alors ça.
6: Et le sujet de la fiscalité du foncier.
1: Eh ben on en reparlera. Hein.
7: Et juste pour finir, pour rebondir sur ce que vient de dire Philippe, la mesure de la FNIM à propos des taux, c'est pousser la portabilité et la transférabilité des prêts. Vous avez contractualisé à 1%, vous avez un autre projet, vous emmenez ce prêt 1% sur un autre projet.
1: on en reparlera. Merci beaucoup vraiment à tous les deux d'avoir été avec nous en direct. Jérôme de Champsavin, président de la FNIM, la Fédération Nationale de l'Immobilier. Merci Philippe Bamas également, consultant dans l'immobilier et la construction. Dans un instant sur RCF Notre-Dame, Nicoletta nous rejoint en studio comme tous les mardis. A tout de suite.
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1: Il est 11h et comme chaque mardi, on a le grand plaisir d'accueillir en studio dans ce 10-12, Nicoletta dans La Voix est libre, la chanteuse Nicoletta qui a toujours plein de choses à nous raconter, plein d'anecdotes sur sa vie, sa carrière. Et ça, c'est vraiment très agréable à entendre. Nicoletta, avec qui vous pouvez discuter en direct sur RCF Notre-Dame avec toutes vos questions, vos témoignages au 01 56 56 44 44. Bonjour Nicoletta.
4: Bonjour, bonjour tout le monde.
1: Je suis ravi de vous revoir.
4: C'est gentil, merci, moi aussi.
1: On s'est manqué en une semaine.
4: Oh oui.
1: Est-ce que vous avez passé une belle semaine, justement?
4: Oui, ça va, ça va. Je réorganise la maison parce qu'on est rentré il y a 8 jours.
1: Oui.
4: Et il y a les lessives, etc. Je ne veux pas ennuyer les auditeurs avec ça.
1: Est-ce que vous travaillez aussi, vous préparez un peu les prochaines tournées?
4: Non, c'est prêt.
1: C'est prêt.
4: Vous savez, je répète chaque jour que là où je donne mes concerts, nous avons répétition à 17h tous les jours.
1: Tous les jours.
4: On teste le lieu, on répète.
1: On voit fait les balances. Hein,
4: ouais, exactement. Ouais. Mais c'est plus une répétition qu'on fait la balance, bien sûr. Mais on répète aussi des nouveaux morceaux, des anciens. On voit ce qui ne va pas dans un arrangement. On est toujours en... comment dirais-je, en évolution. Oui. On ne laisse pas le point mort sur les chansons, on les fait évoluer, etc. On change des arrangements. Oui. Tout dépend du monde harmonique qu'on a choisi, et des chœurs, les divisions de voix, etc. Oui. Non, c'est très intéressant. Oui. J'aime répéter. Oui. Mais si j'ai rien à faire, la semaine, je ne fais rien de ma voix. Hein. Je la laisse tranquille.
1: Vous faites quoi, la semaine?
4: J'essaie de calculer mes pas, marche.
1: Ah oui.
4: Ça m'est plus difficile parce que j'ai perdu mon chien au mois de juillet.
1: Ah oui. Vous arrivez à faire 10 000 pas par jour?
4: Non, ça c'est de la bêtise. J'arrive à 6 500, c'est déjà pas mal. Je crois qu'il faut faire que selon sa possibilité. Il ne faut pas non plus pousser. Hein. J'ai plus 20 ans, mais c'est déjà pas mal.
1: Ouais.
4: Voilà.
1: Donc vous marchez, vous baladez.
4: Hier, j'ai pas marché, je suis pas contente, mais tout à l'heure, après l'émission, je vais aller marcher.
1: Bon, très bien. La Voix est libre, c'est le nom de cette émission jusqu'à midi aujourd'hui. Exceptionnellement, Nicoletta, et merci d'avoir accepté de rester avec nous pendant une demi-heure de plus. On pense à Marie-Ange de Montesquieu qui ne peut pas venir ce matin pour être Dieu dans tout ça. On attend les appels de nos auditrices et nos auditeurs au 01 56 56 44 44. On s'est dit beaucoup de choses la semaine dernière, hein, c'était notre première.
4: Oui.
1: Il y a plein de choses à raconter sur votre passion, évidemment, pour la musique, la voix, le gospel, que vous aimez tant chanter dans ces églises, parce que...
4: Mais c'est-à-dire que le gospel a été la première inspiration que j'ai eue pour dompter ma voix.
1: Oui.
4: C'est une musique extrêmement inspirante pour moi. C'est quelque chose que j'ai ressenti très fort quand j'avais 15-16 ans. Et j'adorais déjà Elvis Presley, qui vient du gospel.
1: Oui.
4: Sa mère était baptiste, et elle l'emmenait aux offices baptistes. Alors, évidemment, c'est le premier artiste dont les Américains ont dit qu'il bougeait comme un noir.
1: Oui.
4: Parce qu'il avait l'habitude de chanter du gospel. Il y a même un disque de gospel qui existe de lui.
1: Vous l'avez rencontré, Elvis Presley?
4: Non.
1: Ça aurait pu, parce que vous avez rencontré
4: Non, j'ai rencontré Ray Charles, j'ai rencontré des tas de gens, mais Elvis n'est jamais venu en France, de toute façon. Et il a été en Allemagne, mais il n'est jamais venu en France. Et puis moi, aux États-Unis, j'ai pas eu du tout l'occasion de le rencontrer.
1: Vous allez nous raconter tout à l'heure une anecdote concernant notamment Johnny Hallyday.
4: Oh oui, c'est drôle.
1: C'est un ami, hein, Johnny.
4: Oh, c'était comme un frère. C'était un garçon très attachant, très profond, très sensible, émouvant et très sincère. En amitié, il était vraiment à 100% avec vous et c'était passer des moments avec lui était merveilleux. J'ai fait une tournée.
1: Alors, on va en reparler,
4: oui,
1: d'accord ?
4: Bien sûr.
1: Parce que votre anecdote, elle est croustillante.
4: Elle est rigolote.
1: Elle est très, très drôle. Ce sera tout à l'heure dans La Voix est libre sur RCF Notre-Dame. Vous nous appelez pour venir discuter à l'antenne avec Nicoletta et venir lui poser toutes vos questions au 01 56 56 44 44.
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1: Alors, on va commencer cette émission, Nicoletta, avec votre église. À chaque fois, chaque mardi, vous venez avec une église que vous aimez.
4: Je remarque.
1: Alors là, c'est pas vraiment une église.
4: C'est une cathédrale.
1: C'est plutôt une cathédrale.
4: Oui, parce que tantôt, je chante dans des églises, mais aussi
1: dans des cathédrales.
4: J'en ai fait beaucoup.
1: Cathédrale d'Orléans.
4: Oh, je l'aime beaucoup, cette église. Elle est très... On se sent bien. Déjà, dans des lieux comme une cathédrale, c'est spacieux, c'est haut de plafond, c'est envoûtant. C'est vraiment une chose qui vous enrobe. Il y a beaucoup la vision est émerveillée par tout ce qu'elle reçoit. C'est-à-dire, moi, je chante devant l'autel avec mes choristes. Alors, évidemment, je regarde le public, mais quand je lève la tête, je vois les vitraux, je vois les ogives, je vois la nef en entier, et je vois des petites gargouilles, des sculpteurs. Il n'y a que moi qui les vois, parce que le public tourne le dos à tout ça.
1: Ils vous regardent.
4: Oui, et je suis émerveillée à chaque fois.
1: Mais ce n'est pas un peu vertigineux de chanter dans une cathédrale ?
4: Oh non, je suis habituée, il y a bientôt 30 ans que je le fais.
1: Oui, oui. Mais c'est tellement grand.
4: Non, on s'adapte. Oui. Vous savez, être chanteur, c'est s'adapter aux sous-conditions du spectacle. Je ne vais pas chanter de la même manière dans un plein air avec 15 000 personnes que dans une salle de 500 personnes. Oui. C'est bien évident. Il y aura plus de nuances dans la petite salle.
1: Oui.
4: En plein air, on se sent obligé de forcer le trait. C'est normal. Il y a une foule énorme devant nous. C'est très... Moi, je n'aime pas trop les plein air, personnellement.
1: Oui.
4: Parce que c'est trop bruyant. La sono, elle fracasse les oreilles. Quand on est sur scène, c'est ouf, c'est quand même une tempête. Hein.
1: Alors qu'une église ou une cathédrale, c'est quand même
4: très
1: différent.
4: C'est reposant, c'est agréable. Le public est assis, il est là pour vous. Vous savez, en général, une personne qui vient vous voir en concert, à de rares exceptions, il paye sa place et il a le respect de l'artiste. Donc il y a un recueillement, il y a une gentillesse, il y a... Ouf, ils sont tout ouverts à ce qu'on va faire. C'est formidable.
1: Parlez-nous de cette cathédrale d'Orléans, la cathédrale Sainte-Croix d'Orléans, c'est son nom.
4: Alors, Orléans, la première fois que j'y chantais, puis je l'ai fait plusieurs fois, oh là là, la dernière fois, il y a eu un appel à un incendie.
1: Oula !
4: Oui, c'était complet. On a fait sortir tout le public, nous on était prêts à aller en scène, c'était à quelques minutes avant qu'on aille devant l'hôtel. Le public est sorti, il y avait une quarantaine de pompiers, il y avait le maire, était dans la salle en plus, il était dans l'église. Et il y avait des policiers.
1: Oui. Il y avait du monde, quoi.
4: Oui, mais c'était complet, on était autour.
1: Mais vous êtes toujours, c'est toujours complet, non ?
4: Ça marcherait bien, le public est très fidèle.
1: Il faut que je vienne vous voir un jour.
4: Oui, mais je vais vous donner tout à l'heure de ville, producteur m'a dit,
1: bien sûr.
4: et donc... Moi, je me suis fait du souci parce qu'on ne savait pas ce qui se passait. Je me suis dit, mon Dieu, pourvu que ce ne soit pas un attentat. J'ai eu un tremblement, mais non, on m'a rassuré, mais non, pas du tout. C'est un mauvais un circuit près des orgues, qui sont très anciens souvent, qui étaient défectueux.
1: Un court-circuit.
4: Et il y a eu un début d'incendie. Voilà.
1: Et vous avez eu... C'était avant Notre-Dame de...
4: C'était 5 minutes avant que je passe.
1: Mais c'était par rapport à l'incendie de Notre-Dame de Paris, la cathédrale, cet épisode, c'était avant ou après, vous vous souvenez ?
4: C'était après.
1: C'était après.
4: Oui,
1: ça vous a rappelé ça aussi ?
4: Non, ça me rappelle surtout les problèmes dont on parle aujourd'hui très souvent dans les médias, les informations, les espèces de racisme, vous savez, anti-catholique,
1: les attaques
4: anti-musulmans. Parce que finalement, personne n'est aimé. Si on écoute les télévisions, tout le monde en veut à tout le monde.
1: Ah, mais il ne faut pas trop regarder.
4: Mais non,
1: il faut plutôt écouter RCF Notre-Dame.
4: C'est pas rigolo.
1: Mais parfois, ce n'est pas très drôle, ça c'est sûr. Et donc, c'est un moment qui vous a particulièrement marqué.
4: On est retourné dans l'église. Les pompiers ont éteint le feu, évidemment. Une heure après, le public est revenu complet. Ils ont attendu.
1: Ils ont attendu une heure
4: incroyable,
1: dehors.
4: Incroyable, oui.
1: Et ils sont revenus.
4: Incroyable. J'ai un respect inouï, c'est fou. C'est fou. c'est une preuve d'amitié et de réconfort. Ça nous a réconforté. Et on a fait un concert formidable. La première fois j'ai chanté.
1: Alors, voilà, je voulais qu'on y vienne, parce que la cathédrale d'Orléans, évidemment,
4: oui,
1: elle est liée à Jeanne d'Arc.
4: C'est un lieu historique. Oui. Jeanne d'Arc a amené Charles VII ou Charles V, ou c'est Charles VII, je crois, pour le faire consacrer comme roi de France. Il avait 17 ans, hein. Enfin, peut-être que je me trompe.
1: Je ne suis pas historien,
4: mais toujours est-il que pendant que je chantais, au bout de 4-5 chansons, je prenais ma faction, je me commençais à sentir
1: à l'aise. C'est quoi la faction ? C'est quoi ? C'est la niveau 13 ?
4: Position, c'est ça ? Ah, oui. C'est-à-dire me sentir libéré du trac.
1: Très bien.
4: Ouf. Et tout d'un coup, le sourire me vient intérieurement. J'ai réalisé que Jeanne d'Arc était passée par là. Et je la voyais presque à côté de moi. Ah, oui. C'était incroyable.
1: Comme un signe ?
4: Je ne sais pas, non. Vous savez, moi, je ne crois pas trop à ces choses-là.
1: Vous n'êtes pas trop signe.
4: Non, je suis très, très cartésienne. Non.
1: Mais en tout cas, vous avez eu le sentiment qu'elle était par là.
4: Non, c'est ça qui est merveilleux, c'est que dans les églises et les cathédrales, ce sont des lieux de paix et des lieux qui parlent. Il y a énormément d'événements qui s'y passent. On te fait ta venue, tu es baptisé, tu fais ta communion, tu te maries, et on te bénit quand tu pars. C'est quand même le témoignage, ces lieux sont des témoignages d'une vie, de toute une vie.
1: D'une vie de foi,
4: d'une vie
1: avec Dieu.
4: Et surtout, faut pas l'oublier, au Moyen-Âge, au début des cathédrales, c'était un lieu de normal. On pouvait y dormir, on recueillait les indigents. Le lieu devenait une grande maison sociale, finalement.
1: C'est un réseau social, presque.
4: Oui, peut-être.
1: Mais en bien. Nicoletta est avec nous jusqu'à midi sur RCF Notre-Dame avec, comme chaque mardi ce sera le cas, hein, je le rappelle, dans ce 10-12, dans cette rubrique qui s'appelle La Voix est libre, plein d'anecdotes, des souvenirs. Et puis bien sûr, vous toutes et tous, au 01 56 56 44 44. On a Baptistine qui habite en Corse, qui aimerait discuter avec vous, Nicoletta. Bonjour Baptistine.
3: Oui, bonjour messieurs, bonjour Nicoletta.
4: Bonjour.
3: J'ai couru un peu, bon, je suis essoufflée, je suis très fidèle. Donc, lorsque j'ai découvert Radio Notre-Dame, c'est bien Notre Maman Marie, Notre Maman Marie. Donc, c'est la fête en Corse du Sud, en Corse du Nord, c'est la fête de la Vierge Marie, patronne de la Corse, avec, la peste qui avait eu, donc, elle est la reine aujourd'hui.
1: Et Baptistine, vous aviez une question pour Nicoletta.
3: Oui, c'est pour ça qu'elle parlait de la foi. Je voulais dire que c'est une grande fête aujourd'hui, Corse du Sud et du Nord, et plus encore du Nord. Donc je voulais demander, Nicoletta, parce que je suis contente de vous avoir, et à quel âge et avec qui vous avez appris à respirer tout ce qui est abdomen voix, parce que voilà.
4: Ah oui.
1: Ah ben c'est une bonne question, Baptistine. Merci beaucoup.
3: C'était une rééducation, oui.
1: Oui. Merci beaucoup, Baptistine.
4: La respiration est essentielle lorsqu'on chante. Mais j'ai eu de la chance de faire du sport toute mon enfance et jusqu'à 15 ans. Et à partir de 10 ans, j'étais au club sportif de la ville. Je faisais de la poutre, la barre asymétrique, des entraînements, des élongations, des tas de choses. Et j'ai fait aussi partie pendant 4-5 mois, on faisait ça. De la piscine, du club des nageurs. Je faisais des entraînements le matin et le soir. Et il faut savoir respirer pour nager, croyez-moi.
1: Oui.
4: Et donc, j'ai appris à respirer avec mon diaphragme. C'est très, très, très important. La colonne d'air, elle part de là, en bas de l'estomac. Il faut avoir des bons abdominaux. Et on retient la colonne d'air, un peu comme un joueur de cuivre. Un joueur saxophone, une trompette,
1: etc. Oui, c'est puissant, il faut sortir.
4: Non, il faut retenir le souffle, et on le distille petit à petit dans son rendu vocal. Voilà, la personne qui sait très bien respirer, c'est Céline Dion.
1: Ah bah,
4: c'est un exemple, c'est quelque chose d'incroyable.
1: Vous l'avez rencontrée, Céline Dion ?
4: Non, j'ai rencontré, mais quand elle était très jeune, 14-15 ans.
1: Quand elle n'avait pas encore...
4: toute première télévision.
1: Et vous allez la voir, là, à Paris ?
4: Non, il y a trop de monde.
1: Vous n'avez pas été invité ?
4: Non, il y a trop de monde.
1: Ah oui, il y a trop de monde, vous n'avez pas envie ?
4: Non, il y a trop de monde, ça me fatigue. c'est ouf, le temps de trouver sa place, de repartir, tout le bruit, je ne peux plus.
1: Ah oui.
4: Je ne peux plus, j'aime le calme.
1: Pourquoi on parlait de Céline Dion? Oui, sur la voix.
4: Oui, voilà, le souffle. Oui. Évidemment, maintenant que j'ai un peu moins de souffle qu'avant, c'est normal. Je ne suis plus une jeune fille. Mais je le travaille.
1: Ça vous demande de faire des exercices encore. Vous parliez des abdos. Est-ce que... Je ne vais pas vous demander
4: je
1: si vous faites du sport.
4: Je fais des assouplissements.
1: Ah oui.
4: Ouais. Parce que déjà, ça m'enlève les douleurs. Ah, oui. Je me mets sur le dos et je plie mes genoux. Je le mets paf d'un côté, de l'autre.
1: Vous faites une démonstration en direct.
4: Et je fais des tas de tractions. Et effectivement, c'est beaucoup mieux qu'un cachet. C'est douleur. Ouais. Quand on fait ce genre d'exercice, je me réveille parfois, je suis cassé de tous les côtés.
1: Oui, mais ça arrive à tout le monde.
4: Mais bien sûr. Ah, ouais. Puis on prend de l'âge, puis on est cassé. Ouais. Eh bien, je me couche sur le dos et je fais mes élongations. Ouais. Et un quart d'heure après,
1: ça va mieux.
4: Je suis très bien.
1: Et vous faites ça mal du tout. Tous les jours ou surtout
4: presque
1: quand vous,
4: tous les jours,
1: vous faites
4: parce que
1: votre
4: je
1: tournée.
4: Souffre presque ouais. tous les jours. Ouais. Et malheureusement, la douleur parfois est difficile à supporter.
1: Ouais. On parlait, et cette question elle est intéressante de Baptistine hein, qui nous a
4: bien
1: appelé
4: sûr,
1: il y a quelques instants
4: sûr.
1: Et je rappelle ce numéro, le 01 56 56 44 44. À quel âge vous avez trouvé votre voix, V-O-I-X?
4: Oui, à 8 ans.
1: Ah oui,
4: oui. Je suis rentrée dans la chorale paroissiale. Le prêtre était merveilleux, c'était un musicien accompli, et il nous faisait répéter à l'harmonium, et il y avait une petite division d'enfants, et il y avait surtout des adultes. Et moi, ce qui était formidable, c'est que c'était après la guerre, c'est que quand même, tout le village était là, les oncles, les tatas, moi j'y allais avec ma tante, eh bien, pour les répétitions, et... J'ai trouvé ça fascinant. C'était merveilleux de partager comme ça, d'entendre toutes ces voix sous la voûte de l'église. Je trouvais ça très beau. Et puis surtout, enfant, j'étais parfaitement pratiquante. Oui. Comme tous les enfants d'ailleurs.
1: Oui.
4: Et j'avais une jeune fille qui nous donnait le catéchisme. Elle était adorable. Je l'ai retrouvée à Annecy pour un concert. Elle était devenue religieuse. Et elle m'écoutait, elle me suivait, elle est venue au concert, elle est venue me voir après dans ma loge. Ça m'avait touchée, vraiment.
1: Donc, à 8 ans, vous avez trouvé votre voix, Nicoletta.
4: C'est exactement pas que l'ai trouvée, c'est le prêtre qui m'a fait travailler.
1: Ah oui, oui.
4: Il a trouvé que j'étais intéressante. Et il est décédé il y a 5 ou 6 ans, ce prêtre. Il était en retraite dans son pays. Il était Aveyronnais,
1: oui.
4: Et j'ai chanté dans la région, et un monsieur est venu avec son vélo, l'après-midi pendant la répétition, il m'a dit « Je peux vous parler, excusez-moi, je suis le neveu du père Molinier. » J'ai dit « Oh, ça me fait plaisir d'avoir de ces nouvelles. » Il n'était pas très âgé quand il nous endoctrinait, il devait être un peu plus âgé que moi. Et il me dit « Il vient de partir, mais je voulais vous dire que pour lui, il priait pour vous tous les jours, que vous étiez sa perle. »
1: C'est un bel hommage.
4: C'était trop mignon, c'était trop beau.
1: Nicoletta est avec nous jusqu'à midi sur RCF Notre-Dame avec vos questions. Vous venez discuter à l'antenne avec Nicoletta et avec moi, tant qu'à faire. Hein. On vous attend au 01 56 56 44 44.
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0: très imagé, très pictural. Et là, le livre que j'ai lu, ça s'appelle Tant mieux.
1: Tant mieux, oui, absolument.
0: Et je vais vous dire, c'est l'amour qui est là pour sa mère qui était une résiliente, qui a eu une enfance terrible. Ses parents la mettaient, par exemple, en pension. Elle raconte la vie de sa maman livre.
1: Qui s'appelle Adrienne,
0: exactement.
1: Cette maman.
0: Et sa mère était épouvantable. Elle adorait les chats. Et ses parents la mettaient en pension l'été, c'était en 41, 42, pendant la guerre à Gand. Vous savez, les Belges la mettaient chez une grand-mère qui était très despote, qui était épouvantable, qui détestait les gens, détestait le monde. Elle n'aimait que les chats. Elle avait des chats, elle donnait tout son amour aux chats. Elle traitait cet enfant, qui avait 4 ans, d'une manière terrible. C'était par exemple des petits déjeuners de harengs avec... c'était horrible.
1: Ouais, ça donne pas faim.
0: Le café au lait par-dessus, enfin, c'était affreux. Et la fille, elle tenait bon et tout. Elle
1: était... Adrienne.
0: Ah oui, elle était merveilleuse, Adrienne.
1: Et elle disait tant mieux.
0: Elle disait, non, elle avait, non, elle avait plus de doudou. Elle avait enlevé les doudous, un petit doudou. Elle avait une cuillère en bois qu'elle appelait Maïzena et c'était sa poupée.
1: Ah, oui.
0: Mais c'est, ce livre est merveilleux, je le conseille vraiment. Et c'est terrible, la mère d'Adrienne tuait les chats. Comme
1: c'est
0: sa
1: horrible.
0: Mère aimait les chats et s'occupait pas d'elle, elle avait un traumatisme, tous les chats du quartier disparaissaient. Mais... C'était la grand-mère de Nathalie,
1: d'Amélie
0: qui les faisait disparaître.
1: Mais c'est terrible.
0: C'est fou, hein.
1: Ah oui. Vous aimez les animaux, Nicoletta,
0: oui,
1: en plus.
0: Oui, ouais. je me rappelle bien de cette anecdote.
1: Oui, du coup, ça vous a marqué. Mais pourquoi ce livre, Tant mieux, d'Amélie Nothomb, il vous a marqué aussi?
0: C'est ce lien
1: familial.
0: Oui, parce qu'elle a un amour. Oui. Sa mère avait perdu la tête à la fin de sa vie, ma grand-mère aussi. Et quelque part, j'ai retrouvé un peu les sentiments que j'ai pu éprouver pour ma grand-mère, qui était comme ma mère, elle est née, elle avait 39 ans quand je suis née.
1: Oui.
0: Donc j'avais une double mère, ma maman et ma mémé. Et c'était quelqu'un d'extraordinaire, ma grand-mère. Et jusqu'au bout, j'ai trouvé que j'avais raison, je l'admirais, je l'aimais, et on se le disait pas souvent, mais il y avait une force en elle, et j'avais une admiration totale. Et quand elle est partie...
1: Elle est partie
0: chez moi. Je l'ai gardée 4 ans à domicile, en soins, à domicile. Et elle est morte dans mes bras. Et c'est horrible ce que j'ai fait. J'ai eu une réaction. Je lui ai fait un baiser comme un pompier pour la réanimer.
1: Ouais.
0: C'est affreux. Non, c'était trop tard.
1: Pourquoi vous dites que c'est affreux?
0: Mais je sais pas.
1: Vous vouliez la sauver?
0: Mais bien sûr, je voulais la garder près de moi. Et parce que pendant 4 ans. Elle avait perdu la tête, mais là, elle était amnésique. Hein. J'ai joué tous les rôles des femmes de ma famille. Un jour, elle m'appelait Jeanne, c'était ma maman. Elle me parlait, j'étais Jeanne toute la journée. Le lendemain, j'étais sa fille. Le surlendemain, j'étais sa mère. C'était quelque chose d'incroyable. Mais je me suis prêtée au jeu.
1: Vous êtes devenue comédienne un peu.
0: Oui, mais oui.
1: Vous auriez pu faire... Vous avez tourné dans des films, Nicoletta.
0: Oui, bien sûr, oui.
1: Et vous avez aimé ça ou pas?
0: Oui, je préfère chanter.
1: Oui.
0: Oui, parce que c'est vivant, c'est le spectacle vivant. Évidemment, au cinéma, tu attends sur une chaise, que ce soit ton tour. Il y a des problèmes techniques qui font encore attendre. J'ai fait une série dernièrement pour la télévision.
1: Ah, c'est sorti?
0: Bah, bien sûr, c'est passé.
1: Je suis désolé, Nicoletta, je ne vous ai pas regardé.
0: Non, c'est pas grave. C'était sur TF1.
1: Oui.
0: C'était Maison de retraite.
1: Ah oui.
0: Repris en 6 épisodes. J'ai fait partie de l'avant-dernier et dernier épisode. Je me suis beaucoup amusé. Les acteurs étaient adorables. Il y avait Chantal, qui est une amie. Chantal Latsou, je la connais depuis 20 ans. Elle est adorable.
1: Avec sa voix particulière, Chantal Latsou.
0: Oui, mais dans la vie, elle est bien.
1: Oui, bien sûr.
0: Quand même. C'est un jeu aussi, sa voix.
1: Elle c'est un personnage.
0: Oui. Et il y avait Enrico, qui est merveilleux, qui est bon comédien. Il y avait surtout l'inénarrable Daniel Prévost. Qu'est-ce qu'il m'a fait rire. Il est formidable, cet homme. Quel acteur, il est merveilleux. Il y avait Michel Jonas, que j'ai connu quand on avait 20 ans, quand je chantais dans les clubs, j'attrapais les micros quand il y avait des musiciens, et il m'accompagnait au Farfisa. Le Farfisa, c'est le premier piano électrique qui a existé. On s'est rappelé des souvenirs de jeunesse, c'était très drôle. Il était mon amoureux dans la série.
1: Ah oui. Et dans la vraie vie, non? C'était pas votre amoureux?
0: Non, pas du tout. Il n'est pas mon style. Il est charmant, mais il est pas... Moi, j'aime les bruns aux yeux bleus. Mon mari est brun aux yeux bleus.
1: Oui. On le salue d'ailleurs, votre mari.
0: D'accord.

0: Nicole Hita est avec nous jusqu'à midi sur RCF Notre-Dame. Vous entendez, il y a plein de choses à se dire jusqu'à midi dans cette émission. Je reviens un instant sur ce roman d'Amélie Nothomb, hein, qui s'appelle Tant mieux. C'est très drôle parce que Amélie Nothomb, elle a été prise en photo dans le métro. Je ne sais pas si vous avez vu passer ça. Et en fait, comme une citoyenne lambda qui prend le métro.
1: Je ne suis pas étonnée.
0: Elle n'a pas la grosse tête, Amélie Nothomb.
1: C'est une.
0: Elle a son chapeau.
1: Mais là, sur les oui. couvertures, elle n'a pas le chapeau.
0: Sur les
1: deux derniers livres. Ouais. J'ai acheté le dernier roman qu'elle vient de sortir. Il vient de sortir il y a 8 jours, je crois. Et elle n'a pas le chapeau. Mais elle est mignonne.
0: Oui.
1: Elle est mignonne.
0: Mais c'est vrai qu'elle est très simple aussi dans sa manière d'être.
1: Elle n'est pas mondaine. Elle n'est pas.
0: Ça ne l'intéresse pas.
1: Mais là, c'est son choix de vie. Mmh. Et en tous les cas, elle a écrit énormément de romans. Elle a dû écrire une quarantaine, une cinquantaine de romans. Et je crois qu'elle consacre son temps à l'écriture.
0: Mais c'est ça, j'avais entendu dans une interview, je crois, sur RCF Notre-Dame. C'est obligé pour elle, c'est obligatoire. Elle écrit 3-4 heures par jour, tous
1: Il
0: les
1: paraît
0: jours.
1: Qu'elle propose 3-4 manuscrits par an à son éditeur, mais ils n'en choisissent qu'un. C'est incroyable.
0: Ouais. Vous chantez tous les jours, Nicoletta?
1: Non. Et je chante que des bêtises. J'ai repassé, je vais avoir un air qui arrive dans ma tête. C'est vraiment une bêtise des années 60, hein, des machins yéyés. T'es pas dans le coup, papa. T'es pas dans le coup, papa. Je chante vraiment des trucs. Oui, je me demande où je vais les chercher.
0: Mais on fait tous ça.
1: Ah bon, j'espère.
0: Ah oui, je pense qu'on
1: bien. Moi, je dis toujours à mes copines, il faut être débile 5 minutes par jour. Ça nettoie le cerveau.
0: Je me la note. Il faut être débile 5 minutes par jour, ça nettoie le cerveau. Parfois, on est débile un peu plus, non?
1: Oui, mais enfin, c'est minimum.
0: Le ridicule ne tue pas, c'est ce que
1: minimum,
0: vous dites.
1: C'est le minimum, 5 minutes.
0: Vous aimez, Nicoletta, écouter des chansons actuelles, des chansons qui sortent?
1: Oui, il y en a une que j'aime beaucoup. Il y a une jeune fille que j'ai découverte, elle s'appelle Suzanne.
0: Oui, très très bien.
1: Je trouve qu'elle a une écriture incroyable, et même la musicalité est moderne, mais en même temps, il reste quand même le monde de l'harmonie. Dans sa dernière chanson, J'accuse, où elle a quand même, c'est une femme qui, d'après ses dires, a été violée. J'accuse, ça parle de ce malheureusement, de ce fait.
0: De ce drame.
1: Eh bien, le début est très classique, très posé, et tout d'un coup, dans le refrain, il y a l'énervement, il y a vraiment la passion, il y a la revanche, il y a le j'accuse. C'est formidable ce qu'elle fait.
0: Donc Suzanne, que vous aimez
1: particulièrement. J'aime beaucoup.
0: Ouais.
1: Oh, il n'y a pas qu'elle, j'aime beaucoup aussi Amel Bent depuis toujours.
0: Amel Bent?
1: Moi, je trouve qu'elle est marrante.
0: Ouais. Elle
1: a une belle voix, elle a une voix intéressante.
0: Ça fait longtemps qu'elle est dans le paysage musical.
1: Ah oui, mais je suis depuis qu'elle est là. J'aime beaucoup la petite Louane.
0: Louane,
1: je trouve qu'elle a vraiment du talent.
0: La petite qui est devenue grande maintenant.
1: Pour moi, alors, ça reste des petites, ça reste des gamines.
0: Ouais.
1: Mais j'aime bien, je trouve qu'elle se débrouille très bien. Elle est quand même compositeur, elle est quand même auteur. Quel chemin, c'est formidable.
0: Que des chanteuses, vous aimez des chanteurs aussi, des groupes?
1: J'en aime beaucoup. Moi, j'adore Florent Pagny, c'est mon préféré.
0: La voix de Florent Pagny.
1: Mais même le caractère. Ouais. Je trouve que c'est un garçon intéressant, vraiment. Mais les chanteurs m'intéressent moins que les chanteuses, parce que les chanteuses, elles ont quand même plus de mal que les chanteurs.
0: À percer?
1: Pas à percer, à durer.
0: À durer.
1: Je vais vous dire.
0: On va marquer une pause après, Nicoletta.
1: Oui. Ouais. Les chanteurs, les maisons disques s'en occupent très bien pour la bonne raison que ça plaît aux femmes. Et généralement, une chanteuse, ça plaît moins aux femmes. C'est un...
0: Sur la voix, en tout cas. Ouais.
1: Non, c'est sur le tout.
0: Si, un peu. Comparaison de la voix.
1: Mais moi, je ne me plains pas parce que je vois les grands-mères qui amènent leurs filles et qui amènent leurs petites filles à mes concerts. J'ai 3 générations de femmes. Il y a beaucoup de filles.
0: Nicoletta, avec nous jusqu'à midi sur RCF Notre-Dame. On va marquer une petite pause. Vous en profitez pour venir à l'antenne au standard et venir discuter avec Nicoletta au 01 56 56 44 44. À tout de suite.
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2: Il est 11h30 sur RCF Notre-Dame. On pense à Marie-Ange de Montesquieu qui ne peut pas être là ce matin pour vous présenter Et Dieu dans tout ça. Heureusement, Nicoletta nous sauve, puisque Nicoletta, vous restez avec moi jusqu'à midi.
3: Il n'y a pas de problème.
2: Dans La Voix est libre, dans ce 10-12, on a encore plein de choses à se dire ce matin. On a parlé des voix, de l'importance de la respiration. On a parlé de ce roman « Tant mieux » d'Amélie Nothomb et de la cathédrale d'Orléans. Alors, on en vient à cette fameuse anecdote, Nicoletta, qui est liée à Johnny Hallyday. Oui. Avant de nous raconter cette anecdote, rappelez-nous ce lien que vous avez avec Johnny Hallyday. Comment vous l'avez rencontré la première fois ?
3: Eh bien, la première fois, je chantais en première partie d'Adamo. À l'Olympia, c'est la première fois que je m'étais à l'Olympia, c'était en mars, février je crois, 68,
2: oui.
3: Et il est venu, et à l'entracte, il me dit, il faut que, viens boire un verre au café d'à côté, je vais te parler. Moi je ne le connaissais pas. Hein.
2: Enfin vous le connaissiez de...
3: Non, comme tout le monde.
2: Ah bon ?
3: Oui. Je chantais depuis un an, je ne le connaissais pas.
2: Ouais.
3: Et je vais donc au café à côté. Il me dit, écoute, je reste pas pour Adamo, je l'ai déjà vu 100 fois, ça va, hein, puis c'est toi que je suis venu voir. Figure-toi que je t'engage pour ma tournée. J'ai dit, bon, mais faut le dire à mon producteur. Et il me fait, je t'engage, ça va être super, t'inquiète pas, ça va être bien. Je rentre, il appelle, bon, ça se fait entre producteurs.
2: Et donc, il vous engage faire la première partie. Pardon, je voulais pas vous couper la parole.
3: Première partie.
2: Voilà, c'est ça.
3: Je chantais 8 chansons. Et au miracle, je gagnais 650 francs, ça a été des francs à l'époque, avec Adamo. J'ai été coté à 3500 francs avec Johnny.
2: C'est énorme.
3: Incroyable.
2: Par date ou par...
3: Par date. Oui. Voilà, j'ai pris un petit appartement, j'avais un studio de 2 pieds, j'ai commencé à évoluer. Et je me vois la partie avec Johnny et les histoires de voiture. Mon contrat stipulait que je n'avais pas le droit de monter dans la voiture de Johnny.
2: Pourquoi ?
3: Et lui, pareil, il n'avait pas le droit de monter dans la mienne. Alors un jour, quand même, je suis au producteur, mais pourquoi vous ne voulez pas que je monte dans la belle voiture de Johnny ? Je ne sais plus ce qu'il avait à l'époque. Parce que, idiote, s'il arrive en retard, il faudrait bien que tu fasses 2-3 chansons de plus. Comme ça, ça fait patienter le public. Ah, bon.
2: Pourquoi pas ?
3: Oui, je me fais à la raison. Hein. On finit la tournée, tout se passait très bien. Déjà, il était adorable. Il venait à mes répétitions, il me mimait en coulisses quand je chantais Les Morts, le Soleil. Il était adorable. J'avais un pianiste qu'il n'aimait pas. Il m'a dit, oh là là, ton pianiste, il est ringard, il faut que tu changes. J'ai dit, mais moi, je ne m'occupe pas de mon orchestre, c'est mon directeur artistique qui s'en occupe. Je vais te donner le mien. J'ai dit, mais non. Oui. Et c'était quand même Raymond Donnez, l'organiste, pianiste de comment ça s'appelle, la chanson, Le Pénitencier.
2: Le Pénitencier.
3: Oh.
2: Les portes du
3: Pénitencier. Oui. J'ai répété le lendemain avec lui, ma virilité. J'ai plus revu mon pianiste.
2: Ah bon ?
3: Oui. J'ai répété avec Raymond et on a commencé ensemble. C'était merveilleux. Pour vous prouver la générosité
2: de Johnny. Mais ça, c'est quelque chose qu'on a toujours entendu à sa mort. Alors évidemment, il y a eu beaucoup d'hommages et tout le monde disait qu'il était extrêmement généreux.
3: Généreux.
2: Il donnait tout.
3: Il aurait donné sa chemise.
2: Oui.
3: Il n'était pas attaché aux choses. Il était attaché qu'à ses motos et ses voitures. J'ai même rencontré cet été un monsieur qui est pas mal nanti, qui a des recherches d'or en Afrique.
2: Ah oui.
3: Il est à la retraite maintenant. Et il connaissait bien Johnny. Il habitait Saint-Tropez, Johnny. Et il m'a dit, quel amour ce garçon, etc. Un jour, je le félicite pour sa moto. Il avait une moto de Harley Davidson qui valait quelques millions de dollars. Et mon anniversaire arrive, il me fait livrer la même moto. Cadeau.
2: Sympa.
3: C'est quand même quelque chose. Il est incroyable. Hein. Ouais. Et je vais revenir à mon anecdote.
2: Oui,
3: parce qu'elle est drôle.
2: Et je rappelle que vous pouvez venir discuter avec Nicoletta au 01 56 56 44 44. Nicoletta.
3: Alors évidemment, la tournée est finie et toute la bande, les musiciens, les copains, on sort le soir, on dîne dans les restaurants. On a 25 ans, hein. On est jeune et fou. Et on allait chez Castel.
2: Et chez Castel, c'est un
3: club très privé.
2: Très chic.
3: Chic,
2: à Paris.
3: Privé, il y avait un physionomiste et n'importe qui n'y n'entrait pas, il fallait avoir la carte. Et donc, on est là, en train de discuter chez Cassel, on est au bar, et il y avait un jeune homme avec des grands yeux noirs qui me regardait profondément. Il n'était pas mon style. Hein.
2: Vous, c'est les bruns aux yeux bleus.
3: Oui, c'est ça.
2: Ça. J'ai retenu.
3: Oui, c'est
2: vous
3: ça.
2: Voyez.
3: C'est ça.
2: Je ne suis donc pas votre style, Nicoletta.
3: Et donc, on passe une bonne soirée, arrive 2h du matin, on s'en va. Et le garçon en question me dit, ça vous ennuie si je vous raccompagne? Je dis, ben non, si vous voulez. Et je sors de chez Cassel, avec lui, toute la bande. Je vois une superbe bagnole dans l'angle de la rue Princesse, de la rue du Four, merveilleuse. Une Lamborghini, j'avais jamais vu ça de ma vie. C'était les premières Lamborghini, une Murat. Je dis, ben c'est votre voiture? Ben oui, elle est belle. Hein. Je dis, mais bien sûr. Il me prend la main, il me donne les clés, il me dit, je vous l'offre. Et il disparaît. Il s'en va dans la coignure, il tourne à gauche dans la rue, il disparaît.
2: Il vous raccompagne pas finalement?
3: Non, il me laisse la bagnole.
2: La Lamborghini?
3: Oui, cadeau. Oh ben oui, cadeau, j'ai pas de permis. Puis, oh, tout, je ne peux pas accepter ce genre de cadeau, j'ai pas été éduqué comme ça. Alors je me dis quand même, il est complètement fou ce jeune homme. Et je re-rentre chez Cassel, il n'y a pas quelqu'un qui sait conduire, qui va me raccompagner chez moi, avec la voiture du jeune brun, là, aux yeux noirs. Ah, ben c'est Ali Patrick Palévi, c'est le neveu du chat.
2: Le chat d'Iran.
3: Il était encore en faction, hein, ce monsieur. Et je me dis, quelle horreur, qu'est-ce que je vais en faire, cette voiture? Il me raccompagne chez moi, on la laisse dans la rue, évidemment, on trouve pas ce gars, on est sur le trottoir, devant ma porte, c'était rue Jean-Jacques Rousseau. Le concierge me réveille à 9h du matin. Dites donc, mon petit, c'est à vous, cette péniche là qui est sur le trottoir.
2: Cette péniche. Et c'était la Lamborghini.
3: Oh, il y a crise d'en rire. Alors, je me rhabille en vitesse, je cours vers la voiture, je vais la pizza en face de chez moi. Et vous, je les connaissais, vous ne voulez pas trouver un garage où je peux mettre cette voiture. Ouais. On a filé un garage à Volkswagen qui n'était pas très loin. Mmh. Et je regarde dans la boîte à gants pour boire les papiers. Elle avait 800 bornes. Hein. Ouais. TTQ,
2: elle était neuve.
3: Il n'avait pas encore les plaques définitives. Et je vois Cour impériale de Téhéran. Quelle horreur! Il faut que je le retrouve. On va croire que j'ai volé la voiture. J'étais vraiment pas bien. Pendant 8 jours, j'ai fait tous les hôtels de Paris, les palaces. On n'avait pas de Patrick Palévi. Et enfin, au soulagement, ça sonne. Un garde du corps vient récupérer la voiture. Excusez-moi, madame, je viens récupérer la voiture d'Andy Patrick. Il a à moitié, hein, vous voyez ce que je veux dire. Il a même offert des chevaux à Françoise Hardy il y a 15 jours.
2: Des chevaux?
3: Oui, des chevaux de course.
2: À Françoise Hardy?
3: Oui, qui les a refusés, bien sûr. Et voilà. Mais l'histoire n'est pas finie.
2: Ah!
3: Oui.
2: Pourquoi? Qu'est-ce qui s'est passé? Parce que déjà, là, il faut s'accrocher. Oui.
3: Je chante avec Johnny à Limoges, dans un gala.
2: Ouais.
3: Et il me dit, je suis content, j'ai ma nouvelle voiture qui arrive. Ah bon?
2: Et il aimait beaucoup les voitures et les motos.
3: Toujours, il avait plein de bagnoles. Je lui dis, ah bon, et c'est quoi comme voiture? Il me dit, ben, c'est une Lamborghini, c'est une Murat. Oh, c'est marrant, j'en ai une pendant 8 jours. Je ne m'en suis jamais servi, tu sais bien que je n'ai pas de permis. Mais il me dit, ben, c'est la même. J'ai comment c'est la même? Ben oui, je l'ai changé avec le prince avec une Excalibur.
2: Et donc, il a récupéré la Lamborghini.
3: Il a récupéré, mais il a échangé contre une... C'est pas mal, l'Excalibur. C'est la voiture qui a des tuyaux.
2: Je ne me souviens plus.
3: Une espèce de monstre de demi-course. Hein. Voilà l'histoire de la Lamborghini.
2: C'est quand même très drôle.
3: Et pour terminer, j'ai eu droit aux médias, les médias épouvantables de l'époque. J'appelle ça...
2: Bon, la voix est libre, Nicoletta, allez-y.
3: Oui. Non, je ne lirai pas.
2: Ah bon, vous avez le droit.
3: Franche Démence.
2: Franche Dimanche.
3: Non, Franche Démence.
2: Ah oui, d'accord. Je vois.
3: Alors, je vois un article que je refusais d'entrer dans le harem du neveu du chat.
2: Ah oui.
3: J'avais refusé sa voiture parce que je ne voulais pas être dans un harem. Non, mais c'était rigolo. Quelle époque. Quelle époque nous avons vécu.
2: On va parler de cette époque, Nicoletta. Merci pour cette anecdote croustillante.
3: Elle est drôle.
2: Et quand vous m'avez raconté ça au téléphone hier, j'avais hâte d'entendre ça à l'antenne. Nicoletta est avec nous jusqu'à midi sur RCF Notre-Dame dans ce 10-12. Et vous pouvez venir discuter à l'antenne avec toutes vos questions à poser à Nicoletta. Une anecdote, peut-être que vous l'avez vue d'ailleurs en tournée, en concert. 01 56 56 44 44 pour venir à l'antenne. 01 56 56 44 44. Ça va Nicoletta, tout se passe bien ?
3: Ça va.
2: Merci de rester avec nous jusqu'à midi. C'est vraiment sympa. On pense encore à Marion de Montesquieu qui ne pouvait pas venir ce matin. Vous disiez, Nicoletta, quelle époque ?
3: Ah oui. On a tous des regrets avec le temps qui passe, de son enfance, de son adolescence, de sa jeunesse. Et c'est vrai que moi, les 10 premières années de ma carrière, j'ai beaucoup travaillé. J'ai beaucoup, beaucoup fait de tournées. Et je me suis beaucoup amusée. J'étais fofolle. Je sortais tout le temps. J'étais assez libre d'esprit. J'ai fait même mes 68.
2: Oui. Mais vous l'êtes toujours, non, libre d'esprit ?
3: Oui, bien sûr, il faut d'ailleurs conserver son indépendance de pensée, c'est très important. Mais non, je me suis familiarisée avec le quotidien de tout à chacun. Ouais. J'essaye de vivre comme une personne normale.
2: Ouais. Comme voilà. Une ado ou pas ? Non, comme une jeune adulte ?
3: Non, pas du tout. Adulte, non. Je ne me sens pas du tout ado. Non. C'est terrible, l'adolescence.
2: Non, je ne sais pas, mais quand vous aviez 25 ans,
3: oui.
2: Vous étiez encore ado dans votre tête ou vous étiez déjà...
3: Non, j'étais déjà si solide. Non, parce que j'en ai bavé.
2: Vous en avez bavé, oui.
3: Ouais, je connaissais déjà un peu la vie. Ouais. J'ai travaillé la nuit et quand on travaille la nuit, on voit les gens sous leurs vraies facettes. Par exemple, jusqu'à 1h du matin... Le public est très respectable, les clients. Mais à partir d'une heure, deux heures du matin, il n'y a que les gens qui foutent rien qui arrivent. Mais oui, ils n'ont pas de travail, il y a des gens bizarres. On apprend ce qu'est la société sur plusieurs couches.
2: Et ça vous a fait mûrir ?
3: Mais oui, on discute, on prend des verres avec eux, on se marre, on se rend compte qu'il y a des gens plus ou moins intéressants.
2: Est-ce que vous faites partie de cette catégorie de la population, Nicoletta, qui dit souvent « c'était mieux avant » ?
3: Non, je n'aime pas parler comme ça. J'ai des beaux souvenirs, je ne me rappelle que du bien. Parce que des mauvaises choses, il faut les chasser. Ouais. C'est une chose qui pourrit l'existence. Et quand on a des regrets et des remords, évidemment qu'on peut en avoir. C'est normal. On n'est pas des saints, on n'est pas, il n'y a pas de problème. Hein. Mais il faut avoir le sens de la vie et profiter au fur et à mesure de son avancée dans cette vie. Et comprendre que c'est un cadeau, la vie. Oui. Il y a tellement de gens qui luttent pour la conserver. Il y a tellement de gens qui souffrent pour la conserver. Il y a tellement de malades malheureux qui savent qu'ils vont partir. On se doit de respecter ça. Et quand on a la chance d'être vivant chaque matin, hein, et de faire un certain âge, j'ai plein de copains et de copines qui sont morts. Comme ils auraient aimé être avec moi. Hein, oui. Et la vie est un cadeau. Il faut la distiller. Il faut la respirer, la digérer, il faut faire attention aux gens, il faut... Moi, j'ai toujours... Je ne suis pas une grande... comment dirais-je ? Je ne suis pas une grande altruiste. Mais souvent, je pense, il faut être... Quand on est catholique, quand on est chrétien, il faut se conduire dans la journée, peut-être deux ou trois fois, comme le Christ nous l'a enseigné. C'est-à-dire... tendre la main aux gens qui en ont besoin, s'arrêter pour quelqu'un qui souffre, même si on ne le connaît pas. Hein. Il faut être touché, il faut tendre la main.
2: Et vous y arrivez, ça ?
3: Ah oui, ouais, j'y arrive parce que j'ai beaucoup de compassion. Et je pense que c'est important pour moi-même. Quand je fais une action, une bonne action, ça me grandit, ça me fait du bien, ça me nourrit. Voilà, j'ai l'impression que je peux avancer mieux dans ma vie.
2: Qui vous a appris ça, d'après vous ?
3: Parce que c'est mon enfance.
2: C'est l'éducation.
3: C'est l'éducation, c'est mon enfance.
2: C'est votre grand-mère, c'est Mémé ?
3: Ma grand-mère, qui était une femme merveilleuse.
2: Elle s'appelait comment, votre grand-mère ?
3: Claudia.
2: Claudia.
3: C'était une sacrée bonne femme. Elle était déléguée de syndicat en 1936. Ouais. Donc elle savait ce qu'était la lutte. Elle se tenait droite comme un hic. Quand elle achetait la télévision, j'avais 18 ans, on regardait la télévision. Moi, j'étais... effondré
2: dans le canapé,
3: n'importe quoi, oui. Et elle toujours droite, impeccable, raide sur son fauteuil, jamais elle se laissait aller. Elle était ouvrière, elle travaillait chez le père de Bolloré. Et elle s'occupait un peu de son atelier. C'est elle qui pesait le travail, qui gérait un peu l'atelier. Mmh. Elle a travaillé toute sa vie dans cette usine. Et j'avais beaucoup d'admiration pour elle.
2: Et donc, cette éducation, c'était vraiment votre grand-mère, c'était votre maman, c'était cette foi aussi
3: Elle parlait pas beaucoup de sa foi, mais si je loupais le catéchisme, elle n'était pas très contente.
2: Ouais.
3: Alors, évidemment, le dimanche, elle venait pas à la messe, mais elle préparait le repas. Parce que ma maman était handicapée et pouvait pas le faire. Mmh. Alors, elle s'occupait de la maison, en plus de ses charges d'usine. Elle s'occupait aussi de la maison. Et très tôt, j'ai appris à débarrasser la table, à faire la vaisselle. On avait nos semaines. Hein. Mmh. J'avais une tante qui avait 4 ans de plus que moi et une demi-sœur qui avait 2 ans et demi de moins que moi. Et on avait les charges de la maison.
2: Les charges familiales.
3: Oui,
2: exactement.
3: Mais quand je faisais une bêtise, elle était formidable parce qu'elle ne loupait pas. Hein. Mmh. J'ai fait une chose incroyable. C'est une anecdote marrante.
2: Allez. Allez.
3: Elle est drôle.
2: Alors, permettez-moi juste de rappeler le numéro de téléphone, le 01 56 56 44 44, pour venir discuter sur RCF Notre-Dame dans ce 10-12 avec Nicoletta.
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2: Nicoletta, vous parliez de votre grand-mère qui, parfois, pouvait vous punir, ou en tout cas, vous faire comprendre...
3: Non, elle était très juste.
2: Elle était juste.
3: Je le sais, parce qu'un jour, j'avais... 13 ans. Ouais.
2: Vous étiez ado alors.
3: Ouais. Et j'avais de la poitrine. Voilà.
2: D'accord.
3: Voilà. J'avais des seins et mes copains m'appelaient Téton. Surtout au club des nageurs. Quand je nageais, paf, il y avait la bretelle de mon maillot de bain qui s'échappait. J'étais mort de rire, j'étais folle de rage. Bref, un jour.
2: Il vous appelait Téton, mais c'est
3: pas gentil. J'ai volé 100 francs à ma grand-mère pour m'acheter un soutien-gorge parce qu'elle ne m'achetait pas de soutien-gorge. Ben oui.
2: D'accord.
3: Oui, parce que sous les
2: pétons. Oui, bah, attendez,
3: j'en avais marre qu'on m'appelle Téton.
2: Oui. C'est mignon quand même.
3: Oui, bien sûr. J'ai acheté ce soutien-gorge en ville et je ne savais pas quoi faire de la monnaie. Parce que ça ne coûtait pas 100 francs à l'époque.
2: Bah vous en avez acheté deux alors.
3: Non, j'en ai besoin d'un. Bon, je voulais un soutien-gorge. Et j'étais là avec cet argent, mais je vais lui rendre. Alors j'étais mal. Et elle faisait la sieste l'après-midi. C'était peut-être l'été, elle faisait la sieste tous les jours. Je m'assois dans le couloir face à la porte de sa chambre. Puis je réfléchis, j'attendais qu'elle se réveille. Elle me dit, mais qu'est-ce que tu as? Qu'est-ce que tu fais? Ben, je voudrais te parler. Ah oui, qu'est-ce que tu veux me dire? Ben, tu sais, mais oui, les 100 francs, ben, c'est moi qui les ai pris. Tu crois que je ne le sais pas? Et elle m'a dit une chose, c'est bien, tu avoues une chose, avouée est à moitié pardonnée, mais sache une chose. L'argent, ça se mérite. Il faudra que tu travailles et que tu le gagnes toi-même. Je ne serai pas toujours là pour t'aider. Il faut que tu penses à ça quand tu travailles à l'école. Elle était merveilleuse.
2: Ça vous a marqué.
3: Ouais.
2: Voilà, vous avez plein d'anecdotes, en fait. On passe de la foi à votre soutien-gorge, Nicoletta.
3: C'est rigolo.
2: C'est ça qui est très drôle.
3: J'ai fait un acte délicat. Je n'ai jamais recommencé.
2: Oui. Vous lui avez rendu la monnaie?
3: Mais bien sûr. Non,
2: quand même. Je reviens sur cette foi, cette éducation catholique que vous avez, que vous avez reçue, parce que vous disiez, voilà, ce qui est très important pour moi chaque jour, c'est de faire 3 gestes, tendre la main vers l'autre, accueillir l'autre.
3: Mais j'ai plein d'amis qui ont des problèmes. Oui. Par exemple, je paye des loyers impayés, je paye des assurances de voiture, je donne un peu d'argent. Là, j'ai une copine qui a eu un peu de problème, elle s'est fait piquer sa carte bleue. Mmh. Ben, je suis partie en vacances, je lui ai laissé un peu d'argent pour qu'elle puisse payer des petites choses quotidiennes, en attendant qu'elle ait son revenu à la fin du mois.
2: Mmh. Mais parce que vous avez cette chance, peut-être, de pouvoir en donner un peu d'argent.
3: Je l'ai toujours fait, selon mes besoins.
2: Comme donc. Johnny, en fait, vous êtes très... comment dire?
3: Peut-être, je ne sais pas, gentil. Oui, peut-être. C'est ça, être rock'n'roll.
2: Ouais. Vous êtes toujours rock'n'roll pour vous?
3: Je ne sais pas ce que ça veut dire finalement être rock'n'roll.
2: Bah, c'est ce que je disais un petit peu quand je parlais de l'adolescence, c'est-à-dire c'est d'avoir votre âge, mais de réfléchir ou d'agir un peu comme si vous aviez encore 25 ans, vous voyez ?
3: Oui.
2: D'avoir cette fougue de...
3: Mais je l'ai toujours, oui, effectivement, parce que quand j'attrape mon micro, il y a des jours, je n'ai pas envie de chanter, je suis fatiguée, ouais. La route m'a épuisée, j'en peux plus, je dis ça va être dur, je regarde mes choristes, je regarde mes musiciens, ah, ça va être dur les enfants, hein. Bon, on répète, ça va un peu mieux, et arrivé le soir, à la troisième chanson, je suis en pleine forme.
2: Parce que... Ça revient, mais c'est la scène, c'est quoi
3: ouais.
2: C'est
3: le... Non,
2: c'est le public.
3: C'est une sorte de volonté de faire le maximum pour le public.
2: Mais est-ce que ce n'est pas une forme de drogue aussi ? Une douce drogue, hein, évidemment.
3: Oui. Non, je ne suis pas addict. Hein. Ça ne me manque pas quand je ne chante pas.
2: C'est vrai. Mais le public ne vous manque pas, la
3: non,
2: rencontre avec
3: non,
2: le public ?
3: Non. J'en ai tellement vu. Non, mais c'est toujours un bonheur que de les rencontrer.
2: Oui, tout à fait.
3: J'ai toujours peur qu'il n'y ait personne. J'ai toujours peur que le son n'aille pas. Il y a toujours des vicissitudes. Hein. Mais j'ai plus peur maintenant de moi-même que du public.
2: Donc vous avez encore le trac. Alors
3: mais
2: que
3: mais
2: vous
3: un trac
2: avez...
3: différent.
2: Ah oui.
3: Moi, j'ai le trac de moi. J'ai peur d'avoir un trou de mémoire. Ouais. J'ai peur de me planter dans une mesure. J'ai peur de... Oh là, c'est affreux, hein.
2: Oui, mais on vous pardonnerait tout, Nicoletta, non ?
3: Pardon ?
2: On vous pardonnerait tout ?
3: Non, mais il n'est pas question de pardonner quoi que ce soit, il faut être formidable.
2: Oui, ah bah bien
3: ah,
2: sûr.
3: Bien sûr, bah oui, il faut être le mieux possible.
2: Oui, mais le public est là pour vous voir, et parfois ça
3: écoutez,
2: fait partie...
3: Écoutez quand même, il est là
2: oui,
3: pour vous,
2: vous
3: écouter.
2: Oui, vous voir et vous écouter, mais ça fait partie du jeu parfois d'avoir... un trou de mémoire.
3: Non, ça ne fait pas partie du jeu.
2: Ah,
3: quand ça m'arrive, je suis très ennuyée.
2: Ah oui, parce que vous mettez cette pression à vous.
3: Mais le fait, quand ça m'arrive, je laisse passer quelques mesures.
2: Et vous, et ça reprend.
3: Et je me remets, je me remets dans la chanson.
2: Ça arrive à beaucoup de gens.
3: Je sais.
2: Sur scène.
3: Je sais.
2: C'est Mick Jagger des Rolling Stones. Vous l'avez déjà rencontré, Mick Jagger ?
3: Oh oui, à mes débuts, j'ai rencontré. Oui. Oui.
2: Qui disait « Faire du rock, c'est être un adolescent éternel ». C'est pour ça que je vous parlais de cet adolescent.
3: Ah oui, oui.
2: Mais bon, alors lui, c'est rock'n'roll.
3: Oui, oui.
2: Vous êtes peut-être moins rock'n'roll dans la musique.
3: Non, hein. J'ai une vie très paisible maintenant. Je suis entourée d'un binôme extraordinaire. Mon compagnon et mon fils.
2: Ouais. Et ça vous suffit ?
3: Toute ma vie, j'aurai deux personnes avec moi. Ma mère, ma grand-mère, mon compagnon, mon fils. J'ai un fils merveilleux. Il n'aime pas que je parle de lui. Il aime avoir sa vie privée. Il est post-producteur pour la télévision. Oui. Il travaille pour Netflix et Amazon.
2: Voilà, vous parlez beaucoup de lui, là.
3: Pardon ?
2: Vous parlez beaucoup de lui.
3: Mais oui, ouais. S'il l'entend, il va me disputer.
2: On lui enverra le podcast.
3: Il va dire, oublie un peu, maman, ça va. D'ailleurs, il a travaillé longtemps pour Secret d'Histoire. Il a fait 12 ans dans cette émission. Il s'occupait de la post-synchronisation. Post-production, c'est réparer les émissions, les moyens informatiques. Et la productrice me dit un jour, c'est votre fils, Alexandre.
2: Ah, bon, voilà. Super, Nicolas.
3: Et je dis, oui, absolument. Mais on ne l'a jamais su. Je dis, mais c'est parce qu'il a honte. Je dis en rigolant.
2: Donc vous êtes entouré de Jean-Christophe et de votre fils, Alexandre.
3: Mon fils est très fidèle.
2: Et ça vous suffit ?
3: On s'appelle... Non, ça ne me suffit pas, j'ai mes copines.
2: Et là-haut ?
3: Et puis là-haut aussi, tous les matins.
2: Ouais.
3: Moi, je prie très peu. J'ai tellement prié chez les sœurs que la messe tous les matins, à jeun, en latin.
2: À jeun et en latin,
3: et en latin, il faut le faire. Hein. Et la prière, à part le « Je vous salue » et le « Notre Père », qui reste quand même... Excusez-moi de m'exprimer ainsi, des classiques.
2: Des tubes.
3: Oui, des tubes.
2: Bon, ben, on se permet parce que dans la musique, on parle de ça.
3: On récite tous ces prières-là. Ouais. Mais je parle avec Dieu. C'est une façon de prier. Si je rentre dans une église, je m'assois, je vais parler.
2: Vous parlez de quoi ?
3: Ben, de mes problèmes.
2: Ouais.
3: Bon, on est vraiment épouvantable. On s'adresse à Dieu, surtout quand on a des soucis.
2: Oui, c'est vrai qu'on ne s'adresse peu à Dieu quand on n'a pas de soucis.
3: Pardon ?
2: On s'adresse peu à Dieu quand tout ça
3: si,
2: souvent, tout va bien.
3: Avec le temps, on dit merci quand même.
2: Ouais.
3: On dit merci pour les choses qu'on reçoit. On dit merci le fait d'être encore en vie et en bonne santé. On dit merci pour la vie qu'on a. On dit merci pour les amis qu'on a. On dit merci pour tout ce qui nous arrive de positif. C'est normal.
2: Donc tous les matins, la prière de Nicoletta.
3: Et je prie pas.
2: Non, ah non, vous priez.
3: Discutez. C'est bon. Alors écoute, moi, tu vas me permettre de passer une bonne journée. Hein. C'est très
2: Je dois aller voir Melchior à RCF Notre-Dame. J'ai intérêt à être à l'heure.
3: Voilà. C'est difficile. Mais quand on se rapproche de l'ultime saison, si je vous exprime ainsi, c'est vrai que on se rapproche de Dieu.
2: Vous y pensez à ça ?
3: Oui. Bien sûr.
2: Ça vous fait pas peur ?
3: Bah, j'ai déjà fait un coma. J'ai déjà fait un coma quand j'avais 20 ans, donc non.
2: À cause de l'alcool ?
3: Oh non.
2: Non, vous avez mais commencé. Non, mais vous avez dit coma éthylique, c'est
3: oui,
2: pour
3: parce
2: ça que.
3: Parce que j'ai mon grand-père buvait.
2: Ah d'accord.
3: J'ai fait une prise de cachet à la mort de ma mère.
2: Ah d'accord.
3: Je voulais la rejoindre. Oui. Et j'ai fait donc une expérience de m'en rapprocher. Oui. Donc j'ai pas peur de la mort. J'ai pas peur. Je sais ce qui se passe. On quitte son corps. Moi-même, j'ai vu les infirmières en train de m'intuber, me mettre dans un lit. Hein. Mmh. C'est très, très, très intéressant, d'ailleurs.
2: Ça s'appelle l'EMI, l'expérience de mort imminente, oui. C'est ça ?
3: Oui. Exactement. Je restais des années sans en parler parce que c'était pas la mode.
2: Oui, c'est vrai.
3: Et depuis 10 ans, on en parle beaucoup plus
2: librement, c'est vrai.
3: Exactement. Ouais. Mais chacun a sa façon de vivre ce processus de coma. C'est très curieux, j'entends des choses qui ressemblent à ce que j'ai vécu et des choses qui sont aussi différentes.
2: Donc il y a encore de l'espoir quand même dans tout ça. L'ultime saison, c'est pas pour tout de suite ?
3: Mais j'y pense pas.
2: Ouais.
3: Je vis au jour le jour. Entre nous, on n'y pense pas vraiment. Ouais. C'est une fuite en avant, vous savez, avec le temps, on prend les choses d'une façon relative et je me perds pas dans les détails. J'ai dit toujours à mes copines arrête de te noyer dans les détails, ça veut rien dire. Je vais droit au but.
2: Nicoletta, merci beaucoup d'avoir été avec nous pendant une heure ce matin. C'est un plaisir ?
3: Oui.
2: On s'est dit plein de choses encore.
3: Mais bien sûr.
2: Et on refera la même la semaine prochaine.
3: Oui. Ma vie a été longue quand même, j'ai beaucoup de choses.
2: Bien sûr, toujours des anecdotes, mais elle n'est pas finie. Hein. On n'est pas encore à l'ultime saison.
3: Non, non, mais écoutez, il ne faut quand même pas vivre trop vieux, parce que vers 90 ans, les choses se dégradent.
2: On n'est pas encore là avec vous.
3: Voilà.
2: Merci Nicoletta d'avoir été avec nous aujourd'hui sur RCF Notre-Dame. Et c'est déjà la fin de ce 10-12. Merci vraiment pour votre fidélité et pour votre écoute. Demain, au programme, plein de choses, comme d'habitude, on recevra Nelson Montfort, le commentateur et journaliste sportif qui, comme tous les mercredis...
3: Ah ouais, chacun son jour.
2: Chacun son jour. Hier, c'était Yann Kefelec, l'écrivain Yann Kefelec.
3: Merveilleux. Je lis tous ses livres.
2: Demain, c'est Nelson Montfort. Voilà pour le programme de ce 10-12 sur RCF Notre-Dame. Et puis on parlera aussi du sommet international de l'espace. Voilà pour ce programme à retrouver, je rappelle, sur notre site rcfnotredame.fr et ou sur l'application mobile RCF Notre-Dame. Merci à Guillaume, Jessica Vianani et Laetitia à la réalisation. Et à demain.
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11: Bonjour à toutes et à tous, l'actualité en Corse et on parle bien évidemment de la fête de la nativité de la Vierge Marie. Vous entendrez le message de notre évêque, le cardinal Bustillo, et puis reportage hier à la paroisse Saint-Roch à Ajaccio. On parle du projet de rénovation pour la façade est du sanctuaire de Lavasine. Il a été présenté hier par notre évêque. Il sera question du crash de la caravelle ajaccionniste dans ce journal. Les réacteurs vont être sortis de l'eau, c'est l'annonce hier du procureur de Nice. Enfin, la communication d'Air Corsica après plusieurs incidents techniques qui ont porté sur des ATR. Mais on ouvre donc ce journal avec les festivités pour la nativité de la Vierge Marie, reine de Corse. Comme chaque année, l'événement est fêté avec beaucoup de ferveur et de dévotion dans les différentes paroisses insulaires et notamment dans les sanctuaires mariaux. Alors ce matin, notre évêque était à Casa Maccioli où se tient depuis ce week-end à Zanta di Ugnolo, ou dans l'après-midi à Panquerac, à lieu d'apparition mariale. Et puis hier, le cardinal Bustillo a présidé les cérémonies à Lavasine. Écoutez l'évêque de Corse.
12: La fête de la Nativité est une belle fête, vous le savez, elle rassemble dans tous les sanctuaires et dans toutes les églises et paroisses de Corse. On est rassemblés autour de la Vierge Marie. La Nativité Marie, la Vierge Marie, on a besoin de retrouver cette belle figure où il y a de la douceur et de la force en même temps. La Vierge Marie rassemble les Corses. Les Corses sont profondément attachés à la Vierge Marie. Donc pour nous, à la Vasine et à Casa Maccioli et ailleurs, sur un Pancarac aussi, c'est une manière de dire, célébrons la Vierge Marie, elle nous apporte la force, elle nous apporte la joie. Et en ce début d'année pastorale, ce début d'année académique, voilà, nous devons mettre en valeur justement la Vierge Marie comme modèle pour nos vies et pour nos comportements.
11: Notre évêque qui avait choisi hier Lavasine pour présenter le projet de rénovation de la façade est du sanctuaire marial, des travaux rendus possibles grâce à un legs de la famille de l'abbé Valéry, archiprêtre de Calvi, et qui nous a quittés en juin 2023. Écoutez le cardinal Bustillo.
12: Parce que on va rénover la façade de Lavasine. On reçoit des legs. Les legs sont des dons. Les gens nous font confiance. Il est important que ces dons que nous recevons soient mis au service de la communauté et de l'Église. Ils ne sont pas pour nous, pour l'évêché, mais l'évêché doit gérer et doit surtout soutenir l'Église de Corse. Si on renouvelle, on répare la façade du sanctuaire de Lavasine, c'est une manière de dire, voilà, quelqu'un a fait un don, un legs pour Lavasine, nous, on met ce legs au service de la pastorale, de la mission de l'Église de Corse. Tous les Corses seront bénéficiés. Depuis 3 siècles, on va à Lavasine, que le visage de ce sanctuaire soit accueillant, qu'il soit beau.
11: Voilà, et les travaux de réfection de la façade est donc du sanctuaire de Lavasine débuteront durant l'automne. Ils doivent s'achever au printemps 2027. Pour l'église de Corse, il s'agit de réparer, unifier, redonner à la façade la dignité d'un sanctuaire sans travestir son histoire. Alors les principales interventions vont porter sur la restauration des enduits et des corniches, le remplacement des menuiseries volées en aluminium par du bois, la restauration du portail d'entrée, le rétablissement de plusieurs éléments architecturaux disparus, l'utilisation de la pierre de brande ou pour certains éléments de façade, ou encore la réfection de la toiture terrasse du volume de liaison. Et puis le diocèse a fait le choix du local avec la maîtrise d'œuvre assurée par un cabinet Bastier, les travaux par une entreprise corse. Je vous l'ai dit, la pierre de brande où sera notamment employée sur plusieurs éléments de la façade. L'église de Corse qui souhaite mettre l'accent également sur la transparence et la traçabilité des dons. Lorsqu'un legs est consacré à une opération patrimoniale, le diocèse souhaite rendre compte de l'utilisation des moyens reçus. Enfin, de manière plus large, l'église de Corse annonce avoir fait un choix en matière de patrimoine, ne plus se défaire, mais le conserver, l'entretenir, le restaurer et lui redonner un usage. Alors d'autres opérations sont déjà engagées ou doivent l'être, notamment la maison Saint-Vincent à Saint-Florent ou encore le couvent Saint-François à Calacouch. Et puis, fête de la nativité de la Vierge Marie, les célébrations donc se poursuivent aujourd'hui et sur RCF Corsica, nous vous proposerons ce soir de suivre en direct la messe célébrée en la cathédrale d'Ajaccio. C'est à partir de 19h. Et puis hier soir, toujours dans la cité impériale, les fidèles étaient nombreux à la paroisse Saint-Roch pour assister à la messe, puis participer à la procession jusqu'à l'oratoire Saint-Rouquet. Écoutez le reportage de Charlène Bouvier.

0: ferveur et dévotion hier à la paroisse Saint-Roch où l'on célébrait la nativité de la Vierge Marie. Les fidèles étaient nombreux pour rendre hommage à la reine de la Corse. Écoutez l'abbé Tomei au micro de Philippe Perrault.
1: D'abord une fête de la Vierge Marie, une fête liturgique, une fête ancienne qui célèbre, comme la liturgie l'exprime, le prie et le chante, l'entrée dans ce monde du monde nouveau. La nativité de la Vierge annonce la nativité de son Fils. Celle qui naît, c'est celle qui va mettre au monde le soleil de justice, celui qui va apporter à ce monde ancien pécheur profondément marqué par le mal et la souffrance, qui va apporter la nouveauté de la vie éternelle, de la résurrection, de la consolation et du salut des âmes, du salut du monde, qui va apporter le ciel sur la terre.
0: Les festivités se poursuivent aujourd'hui avec messes et processions dans toutes les paroisses de l'île.

0: Merci beaucoup Charlène, et puis on vous rappelle ce soir, vous pourrez suivre en direct la messe célébrée en la cathédrale d'Ajaccio à partir de 19h. Dans le reste de l'actualité insulaire, les faits divers avec un jeune de 16 ans qui a été transporté dans un état grave à l'hôpital de Bastia après avoir été atteint d'une balle dans la tête selon nombreux médias. Des faits qui se sont produits cette nuit sur la commune de Ventiseri. Une enquête a été ouverte, elle devra déterminer s'il s'agit d'un accident ou d'un tir volontaire. Et puis à Bastia, cette nuit, un feu de détritus s'est propagé sur la façade d'un immeuble, résidence logis de Montesoro, ce qui a donné lieu à une évacuation préventive des habitants des appartements concernés. Le feu qui a pu être éteint vers 2h du matin. C'est Corse Matin qui a révélé l'information. Un homme cadre à l'URSSAF a été mis en examen et placé en détention jeudi dernier pour voyeurisme, captation, détention, acquisition et transmission d'images à caractère pornographique d'un mineur. Il est poursuivi pour avoir capté des images d'individus présents dans un camp de vacances naturiste à Linguitze, état dans lequel il séjournait, indique Corse Matin. Et puis hier avait lieu un rassemblement à l'appel du collectif Paris Nostridzite, lié devant le tribunal à Ajaccio. Une mobilisation qui avait lieu alors que c'est hier qu'a débuté l'examen du projet de loi contre les violences sexuelles en commission à l'Assemblée nationale. Une nouvelle porteuse d'espoir pour les familles des victimes du crash de la caravelle Ajaccio-Nice. En effet, le procureur de Nice a annoncé hier que les réacteurs de l'appareil qui gisent à près de 2000 mètres de profondeur vont être sortis de l'eau. Les familles des quelques 95 victimes attendent cette annonce depuis 58 ans maintenant. Eux qui plaident toujours pour la thèse d'un missile tiré lors d'un exercice militaire à l'origine du crash. Ils espèrent justement que l'examen des réacteurs pourra faire émerger la vérité. La version officielle de l'armée fait toujours état d'un incendie qui se serait déclaré à bord de l'appareil. La mise au point d'Air Corsica après plusieurs problèmes techniques relevés dernièrement sur ses ATR. Dans un communiqué, la compagnie aérienne indique suivre avec une vigilance renforcée ces événements susceptibles d'être liés au fonctionnement des différents équipements d'alimentation des conditionnementaires des ATR. Alors, des investigations approfondies sont actuellement conduites en étroite collaboration avec le constructeur ATR. Et puis, par mesure de précaution, Air Corsica et le constructeur ont décidé d'arrêter temporairement l'exploitation de certains appareils de la flotte. Des mesures préventives qui entraînent actuellement des perturbations opérationnelles sur certains vols. Donc afin de limiter au maximum les conséquences, Air Corsica mettra en place à partir de demain un dispositif exceptionnel d'affrètement d'avions complémentaires. Politique et plusieurs maires de Corse mobilisent pour le statut de résident. Ils appellent à la création d'un collectif pour soutenir justement les communes qui ont délibéré pour un statut de résident mais dont les délibérations ont été déférées devant le tribunal administratif. Alors pour en parler demain matin, notre invité sera le maire de Lopigna, Alain Ney. Eh bien voilà ce qu'on pouvait dire sur l'actualité. À présent, on prend des nouvelles du temps et c'est en compagnie de Charlène.
1: La météo cet après-midi avec le soleil présent sur l'ensemble de l'île. Côté température, elles seront comprises entre 30 et 34 degrés pour la Corse du Sud et entre 27 et 31 degrés pour la Haute-Corse.
0: Merci beaucoup Charlène et c'est la fin de cette édition. Passez une très très belle journée et puis bien sûr, belle fête de la Nativité de la Vierge Marie.

0: à toutes et à tous et bienvenue dans La Foi en question, l'émission, vous le savez, où l'on s'interroge en compagnie de l'évêque de Corse, cardinal Boustillot, bonjour.
1: Bonjour.
0: Merci beaucoup d'être avec nous. On le sait, durant sa vie terrestre, Jésus s'est souvent exprimé sous la forme de paraboles. Alors j'aimerais bien, si vous le désirez, que l'on s'interroge aujourd'hui autour de l'interprétation, j'ai envie de dire la bonne interprétation des paroles du Christ. Alors, tout d'abord, la première question, c'est qu'appelle-t-on une parabole au sens chrétien ?
1: Une parabole, c'est un enseignement symbolique, simple, pour les personnes. Jésus avait pu faire des grands discours théologiques, bien articulés, mystiques, hautement élevés d'un point de vue spirituel, mais Jésus a fait le choix d'utiliser des paraboles, c'est-à-dire un enseignement moral et spirituel simple, avec des images que les gens pouvaient connaître. Et donc c'est une technique, si j'ose dire, de communication pour favoriser la transmission des messages.
0: Alors, pourquoi il fait le choix de l'usage des paraboles ? Pourquoi ne pas s'exprimer clairement ?
1: Parce que quand on prend la tradition juive, il y avait beaucoup de lois, beaucoup d'enseignements déjà organisés et structurés. Et finalement, ce que Jésus veut, c'est de changer les comportements et le cœur de l'homme. Et alors, pour les changer, il doit utiliser des images extrêmement simples que les gens peuvent comprendre. Parce que la loi, on la connaît. On peut la connaître intellectuellement, pas le concept. Mais la vie, on la change parce qu'on a compris qu'il est important de la changer. Parce que tu peux connaître parfaitement la loi et ne pas changer ta vie. Si on te donne un enseignement extrêmement simple, direct, et qui te dit l'essentiel, l'importance de changer ta vie, d'améliorer ta vie, de perfectionner ta vie, bien alors tu dis là, ça va. Et donc Jésus, ce qu'il veut, ce n'est pas de pondre, pardonnez-moi le terme, un grand traité de théologie ou d'autres spiritualités, mais changer le cœur de l'homme.
0: Alors, quelles sont les principales, on ne va pas toutes les énumérer parce qu'elles sont trop nombreuses, mais quelles sont les principales paraboles de Jésus ? Quel est leur sens et pourquoi sont-elles si importantes ?
1: Écoutez, il a beaucoup de paraboles. Il y a des paraboles existentielles, eschatologiques, il y a des paraboles morales. En fait, Jésus utilise souvent les termes de la nature et de la culture de son temps pour que les gens puissent comprendre. On connaît tous la parabole du fils prodigue. On connaît la parabole de la brebis perdue. On pourrait citer les talents. On pourrait citer énormément de paraboles. Et donc, il s'agit d'un enseignement extrêmement simple dans l'énonciation, mais extrêmement complexe, si j'ose dire, dans l'actualisation. La brebis perdue. Voilà, donc je prends cette image. Donc, alors, nous, on est habitués à la brebis perdue, elle s'est perdue, voilà, très bien. Mais si on se met et on essaie de réfléchir d'un point de vue existentiel, une brebis perdue, elle a été perdue, c'est-à-dire séparée de son troupeau. Donc, elle est devenue vulnérable, fragile. Elle a connu la nuit, elle a connu le froid, elle a connu les dangers, elle a connu la solitude, elle a connu le poids des choix, peut-être de mauvais choix. C'est pas évident. Alors, nous, on voit le côté peut-être un peu romantique de la parabole, mais on ne voit pas ce que Jésus veut dire. Alors, et quand Jésus parle de la brebis perdue, et quand cette brebis est récupérée, elle retrouve le troupeau, elle retrouve la paix, la joie, le sens de la vie. Alors vous voyez, à travers des enseignements simples, Jésus dit, faites attention à votre vie a du poids, a du sens.
0: Alors, vous parlez d'enseignements simples, mais parfois les paraboles, elles sont, il faut les interpréter et ça peut être difficile, d'autant que l'homme, j'ai envie de dire, de par l'histoire, il est marqué un petit peu par une absence de compréhension, une forme de naïveté. Alors finalement, Dieu n'a-t-il pas mis la barre trop haut avec les paraboles ?
1: Je pense que c'est le contraire, en fait. Puisque la vie chrétienne, la vie spirituelle est complexe, si on rentre dans des concepts justes et ajustés d'un point de vue théologique et spirituel, et on ne les applique pas à la vie, à la fin, on reste à une distance importante de l'application ou de l'incarnation de la vie chrétienne. Alors, le fait que Jésus utilise des paraboles, et comme vous l'avez dit, et vous avez raison, vous parlez d'interprétation, il faut bien comprendre. Quand on prend la parabole du semeur, ben là aussi, il faut comprendre que les ronces, les pierres, le soleil, voilà. Mais l'interprétation est importante parce qu'elle nous permet de mieux vivre une parabole ou un enseignement. Alors, par l'interprétation, et donc la bonne interprétation, parce qu'on pourrait aussi manipuler, ou on peut, avec l'imaginaire, on pourrait dire n'importe quoi. Mais justement, Jésus, parfois, il donne la parabole, il donne même l'interprétation de la parabole.
0: Alors, c'était un peu le sens de ma question. Comment bien interpréter ces paraboles? L'homme a bien souvent tendance à entendre ce qu'il veut. Et donc, une même phrase peut se comprendre de manière différente. Donc, qu'est-ce qui nous aide? Comment bien les interpréter?
1: Je crois que nous avons l'imaginaire, l'imagination est une chance et en même temps un danger, en fait. Parce que l'imagination nous permet de voir les choses différemment, de comprendre, d'imaginer justement la compréhension d'une parabole ou d'un enseignement, mais on pourrait aussi imaginer d'une manière un peu plus drastique, peut-être sectaire, et peut-être même intransigeante, une parabole. Donc, le fait d'avoir la théologie, le fait d'avoir le magistère, le fait d'avoir l'exégèse, l'herméneutique depuis le 19e siècle, tout cela nous permet d'avoir des éléments et des arguments pour mieux comprendre la parole de Dieu. Si on prend un texte et on l'interprète en fonction de notre imagination, c'est un peu limité. Si moi je prends un texte et je vois qu'un tel exégète a étudié la partie grecque, les termes grecs, le côté culturel de l'époque, le côté spirituel de l'époque et de notre époque, bien alors peut-être cet exégète du XXe siècle, il va m'aider à mieux comprendre le texte d'aujourd'hui. Parce que je pourrais le lire, moi, avec mon imagination et mon intelligence. Je peux avoir des atouts intéressants. Mais si d'autres ont déjà étudié, écrit sur ce texte, ils vont m'aider à mieux comprendre et à avancer.
0: Donc, en fait, le conseil à nos auditeurs par rapport à une parabole, c'est de chercher plus loin, d'aller vers un prêtre, s'ils cherchent des explications.
1: Écoutez, j'espère qu'il y a parmi nos auditeurs beaucoup des curieux. La curiosité saine de mieux comprendre, de découvrir, d'aller plus loin dans l'enquête aussi de la foi, de notre foi et de la Bible. Parce que souvent, on voit la Bible comme un livre d'histoire. Mais non, quand on prend les évangiles, il faut comprendre, il faut interpréter. Et c'est là qu'on a besoin ou de prêtres, ou de diacres, ou de religieux, ou de religieuses, ou des personnes, moi je connais des personnes laïques, qui ont une connaissance extraordinaire de la Bible. Ils connaissent mieux que nous. Alors donc il est important de trouver des personnes connaissant la Bible pour parler. La théologie, c'est ça, c'est parler de Dieu, c'est parler de la Bible, c'est parler à partir de la Bible pour mieux comprendre ce que Dieu veut pour nous. Alors, le fait de trouver des personnes ayant des compétences, ça nous élargit l'esprit, la capacité de dialoguer, la capacité de comprendre et l'ouverture, surtout, à comprendre un texte du passé, mais utile pour aujourd'hui.
0: Et comment l'Église est-elle parvenue à traduire le message des paraboles ?
1: Écoutez, on a étudié. Voilà, on a étudié. Donc, il y a le passé. Alors, vous savez qu'à partir les pères de l'Église, déjà, et l'exégèse, l'herméneutique, alors, à une période de l'histoire, on a fait une lecture spirituelle des paraboles. Ensuite, on est allé plus loin et on a essayé de comprendre le texte dans son contexte. Donc, aujourd'hui, quand on nous parle d'une parabole comme le fils prodigue, donc on en parle beaucoup, mais là aussi, nous avons des éléments historiques. Le père, le fils aîné, le fils cadet, voilà. Donc on essaie de comprendre et les exégètes ont étudié mot par mot et le texte pour le comprendre. Après, il y a eu des confrontations entre eux. Donc ce n'est pas juste là une pensée. Et après, il y a aussi le magistère. Le magistère dans la tradition catholique a le devoir et le pouvoir de dire, voilà, cette interprétation elle est juste, bravo, là par contre, ça ne va pas. Donc le magistère ordonne pour qu'il n'y ait pas des dérives d'un point de vue doctrinal.
0: Alors justement, il y a des positions qui semblent avoir évolué dans l'histoire. Est-ce que c'est le message du Christ qui se modifie avec le temps qui passe ou comment le comprendre ?
1: En fait, avec l'évolution du temps, on ne dénature pas le message, mais on le comprend mieux. Parce que étudier, comprendre un message, plonger dans l'histoire d'un texte, d'une phrase, d'un mot, c'est une manière aussi de mieux comprendre. Non pas pour faire de l'archéologie évangélique, mais pour mieux comprendre ce que Dieu me demande à moi aujourd'hui. Et moi, je trouve ça fascinant de se dire, voilà, Jésus a parlé il y a 2000 ans, mais ses paroles ont du sens pour moi aujourd'hui. Qu'est-ce que je peux faire? Qu'est-ce que je vais faire? Comment je peux avancer? Quand on prend l'évangile, tu aimeras ton prochain, tu aimeras ton ennemi, ne juge pas, ne condamne pas, etc. Ce qu'on cite souvent, mais là, on voit des textes où on voit qu'il y a une puissance existentielle dépassant totalement les époques. C'est pour toujours. Le fait d'aimer, c'est pas pour voilà entre 20 ans et 30 ans. Après, le reste, je gère. Non, il y a un idéal qui est pour la vie et pour toute la vie.
0: Alors, c'était la question que j'allais vous poser. Aujourd'hui, comment comprendre ces paraboles dans les temps modernes? Quand vous l'avez dit, hein, on parle d'une vie d'il y a des siècles, donc il y a des choses qui ont changé. Comment bien les comprendre et les adapter à l'évolution?
1: Écoutez, c'est la mission des formateurs, en fait. Je sais qu'ici en Corse, des prêtres, des diacres font des lectio divina. C'est la lecture divine. C'est-à-dire, on prend un texte, on l'explique, on le médite et on essaie de le comprendre. Et justement, à la messe, la mission de l'homélie, c'est de mieux transmettre, de mieux communiquer à l'Assemblée ce qu'un texte d'il y a 2000 ans veut nous dire. Voilà, c'est la mission de l'homélie. Comment un texte du passé, on le rend présent et utile pour aujourd'hui. C'est pour ça que la lectio divina, la prière personnelle, l'homélie, un enseignement biblique, tout cela sert à mieux comprendre la parole de Dieu. C'est le but. Pourquoi il faut comprendre la parole de Dieu? Parce que si on ne comprend pas la parole de Dieu, on ne peut pas agir d'une manière cohérente, et à la fin, on ne se convertit pas, donc on ne devient pas meilleur. Et le but de la parole de Dieu, le but des paraboles, c'est d'améliorer notre vie, pour que nous puissions donner ce que nous avons de meilleur.
0: Dieu nous parle encore aujourd'hui à travers ses paraboles?
1: Bien sûr. Dieu continue à nous parler, à nous dire, voilà, je t'ai laissé une parole. Elle n'est pas anachronique, elle n'est pas restée dans les archives, tu peux l'utiliser pour ta vie. Parce que, vous savez, moi, je suis toujours fasciné par le fait que des personnes, aujourd'hui, ils te lisent une parabole biblique, mais une chose, c'est lire une parabole du fils prodigue. Aujourd'hui, quand je suis adolescent, chez mes parents, tout va bien, il n'y a aucun problème, je râle un peu, mais je suis chez mes parents, tout va bien. Une chose, c'est la lire dans 10 ans, quand j'aurai 26 ans, imaginons, et je me suis disputé avec mes parents, je suis parti de la maison, je suis parti en Australie, j'ai vécu une expérience loin de... La parole est la même, mais ce que nous vivons en fonction de notre âge, en fonction de l'expérience, tout est différent. Donc, à la fin, on a besoin d'adapter la parole, de se dire, voilà, quand j'avais 15 ans, je faisais une lecture, aujourd'hui j'ai 25 ans, j'ai vécu quelque chose de différent, je fais une autre lecture. Dans 10 ans, je ferai une autre lecture. Il ne s'agit pas de transformer ou de manipuler la parole de Dieu, mais en fonction de ce que je vis, la parole me parle différemment.
0: Et justement, comment ne pas se tromper quand on lit cette parabole à un moment donné?
1: C'est là, à mon avis, qu'on a besoin des autres. Et on a besoin d'un pasteur, on a besoin d'un coach spirituel, on a besoin d'un guide pour mieux comprendre. Il y a des paroles et des paraboles qui peuvent nous sembler complexes et difficiles. Et seul peut-être, bon, peut-être qu'on peut trouver sur Internet ou on va trouver un commentaire ou autre, mais peut-être le fait de parler avec quelqu'un de compétent dans le domaine, ça peut nous aider à aller plus loin, à comprendre avec plus de justesse. Parce que peut-être que j'ai une intuition tout à fait légitime et peut-être qu'elle est unique, elle est formidable. Mais peut-être que j'ai une intuition, elle est complètement erronée. Donc à nous d'évaluer et le fait de parler, d'échanger, c'est le propre de l'Église. Hein. C'est la manière aussi de se dire, voilà, on va parler différemment, on va échanger, et alors la vie est plus belle, on partage la parole de Dieu.
0: Merci beaucoup, cardinal Bousty.
1: Merci.

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1: Bonjour à tous et bienvenue sur les ondes de RCF Corsica et dans cette 255e chronique de Plage d'encre, chronique littéraire et brève, vous le savez. Je voudrais vous présenter aujourd'hui un volume réimprimé chez l'éditeur Libretto, Les mémoires et le journal de guerre de Roland Garros. Roland Garros est né en 1888, il est mort en 1918, peu de temps avant l'armistice, et il a été l'un des pionniers les plus attachants, les plus séduisants de l'aviation française. Aviation des tout débuts, aviation des premiers vols de ce peu de bois et de toile qu'anime une pensée humaine. Il était né à La Réunion, à Saint-Denis de La Réunion, où son père était avocat. Il a vécu ensuite dans d'autres lieux avant d'être aussi, quelques années tout de même, inscrit au lycée de Nice, qui allait devenir le fameux lycée Masséna. Il s'est passionné pour le sport, notamment le football, le rugby, mais il a d'abord été aussi un champion cycliste, un champion de vélo, avant d'être littéralement séduit par l'aviation. C'est l'ensemble de cette séduction, ce sont les débuts de l'aviation, l'aviation des premiers records, l'aviation des premières traversées aériennes, notamment de la Méditerranée, et pour Roland Garros en particulier en 1913, entre Fréjus et Bizerte, qui le propulse au rang de héros national. Garros a été l'homme aussi d'une aviation voyageuse, d'une aviation, si j'ose dire, errante et ambulante en Amérique du Nord et en Amérique du Sud. Il a été également l'un des héros de la guerre de 1914-1918, la Première Guerre mondiale, donc, dont il ne verra malheureusement pour lui pas le terme, puisqu'il va mourir en octobre 1918. C'est un volume tout à fait attachant, tout à fait stimulant et tout à fait remarquable que ses mémoires, qui étaient longtemps restées un mystère et dont parlait notamment le flamboyant Blaise Cendrars en 1949, mémoires qui ont pourtant bel et bien existé et qui sont revenues à la surface. La réimpression que je vous propose de redécouvrir ici date donc de cette année 2026. Elle est établie tout à fait brillamment et présentée par un avant-propos et dotée d'un dossier par Jean-Pierre Lefebvre-Garros, et elle est préfacée solidement par Philippe Forest. Disons-le, c'est un ouvrage parfaitement passionnant qui va vous faire découvrir vraiment les premiers élans, les premiers envols de la véritable naissance de l'aviation française et d'une partie de l'aviation européenne et mondiale. Né à La Réunion, ayant grandi en Cochinchine et notamment à Saïgon, Garros ne dit rien de son enfance, mais on le suit depuis le terrain d'aviation d'ici les Moulineaux jusqu'à bien d'autres zones d'atterrissage ou de traversée, bien des pays, bien des périples. Et puis on le suit aussi dans un très bref, touchant journal de guerre qui s'interrompt plusieurs mois avant sa mort, mais qui n'en est pas moins un témoignage d'importance. Ce volume va vous passionner. Vous allez sortir de ce beau livre, Les mémoires de Roland Garros, en ayant le sentiment de découvrir le goût du sport, le goût de l'aventure, mais aussi le sens intelligent des choses et sensible d'un homme d'exception. Blaise Cendrars avait raison de dire de ses mémoires qu'il s'agissait du document le plus extraordinaire, le plus pittoresque et le plus vivant que l'on puisse lire sur les débuts de l'aviation. C'est exactement l'impression que donne ce beau texte dans cette excellente édition chez Libretto. Lisez sans attendre ou redécouvrez les mémoires et le journal de guerre de Roland Garros. Bien des aspects de l'aventure et de la passion, c'est un très beau volume. Vous retrouverez Plage d'encre et une toute nouvelle chronique la semaine prochaine.

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2: À la une, l'offensive des Houthis prend de l'ampleur au Moyen-Orient. Les rebelles pro-iraniens revendiquent ce mardi une vaste attaque contre les sites économiques et militaires en Arabie Saoudite. Une riposte à des frappes de Riyad contre le Yémen ces derniers jours. 1 kilomètre de pont, symbole d'amitié et d'un lien renforcé. Moscou et Pyongyang viennent d'inaugurer la première route entre Russie et Corée du Nord. Nous le verrons. Enfin, 8000 inscriptions enregistrées chaque jour pour la messe à la Concorde à Paris. L'enthousiasme pour la venue de Léon XIV en France est bien réel, chez les non-croyants comme les non-croyants. C'est ce que constatent avec joie les évêques de France à moins de 3 semaines du voyage du pape.
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2: Bonjour à toutes et à tous. À la une donc, la nouvelle escalade entre un allié de Washington et un proxy de Téhéran. Ce matin, les Houthis ont lancé depuis le Yémen une attaque d'ampleur sur l'Arabie Saoudite. Marie Duhamel, les frappes ont fait 73 blessés. Riyad se réserve maintenant le droit de répondre.
4: Oui, le royaume prendra toutes les mesures nécessaires pour défendre sa souveraineté, affirme la diplomatie saoudienne ce matin. Et déjà, la télévision Houthi évoque 4 frappes sur Marid, une ville où se massent près de 2 millions de déplacés internes. En fait, Riyad pouvait difficilement rester indifférent après l'attaque conduite par les Houthis sur son sol ces dernières heures, la plus importante depuis des années. Les chiites ont lancé des dizaines de missiles, de drones sur des sites économiques comme celui du pétrolier Aramco, mais aussi des sites militaires comme la base aérienne de Kin Khalid. Il y aurait donc 73 blessés. Mais là encore, les rebelles Houthis n'ont fait que répondre à des attaques d'ampleur qui ont fait 11 morts sur son sol lundi. Des attaques menées par Riyad pour contrer une offensive des rebelles lancée la semaine dernière. Les Houthis veulent reprendre en fait aux forces anciennement au pouvoir à Sanaa, soutenues par Riyad depuis 15 ans, toutes les zones qui bordent le détroit de Bab el-Mandeb, sans doute pour opérer à la demande de son allié iranien un blocus sur le modèle d'Hormuz. Et en effet, 12% du trafic mondial emprunte ce canal de navigation. Déjà en 2023, les Houthis avaient visé une trentaine de navires y circulant pour soutenir le Hamas. Le trafic avait chuté de 42% en 2 mois. Un scénario dont Riyad, l'allié de Washington, fera tout pour empêcher.
2: Merci Marie Duhamel. Et les combats entre Houthis et forces gouvernementales autour de Bab el-Mandeb ont fait plus de 300 morts et au moins 18 000 déplacés depuis jeudi dernier. Benjamin Netanyahou était au courant de la préparation d'une opération majeure peu avant l'attaque du Hamas du 7 octobre. C'est ce qu'affirme une enquête publiée ce mardi par le quotidien Haaretz. Révélation qui vaut une pluie de critiques des opposants au premier ministre israélien. Il est accusé d'avoir tenu secrète cette mise en garde confiée par le président émirati à la fin septembre 2023. L'État hébreu qui risque de nouvelles sanctions, un ensemble complet de mesures devrait être annoncé par Londres ce mardi. Résultat d'un durcissement de ton promis par le Premier ministre britannique face aux violences et à la colonisation intensifiée en Cisjordanie par Israël qui menace déjà le Royaume-Uni de représailles. Direction maintenant la frontière entre la Russie et la Corée du Nord. C'est là que vient d'être inauguré le tout premier axe routier entre les deux pays, un pont au-dessus du fleuve Toumen qui veut concrétiser le nouveau lien entre les deux récents alliés et qui servira à renforcer les échanges commerciaux entre Moscou et Pyongyang. Les précisions de Celio Fioretti.
5: Long d'un kilomètre, cet ouvrage permettra de faire transiter jusqu'à 300 véhicules et plus de 2300 personnes chaque jour. Jusqu'ici, la seule liaison routière entre les deux pays reposait sur un système de fortune, des planches de bois posées sur le pont ferroviaire existant pour permettre le passage occasionnel de véhicules. Moscou et Pyongyang mettent en avant le commerce, le tourisme et les échanges de personnel. Le Premier ministre russe Mikhail Mishustin a salué un nouveau symbole d'amitié, tandis que son homologue nord-coréen Park Tae-sung y voit un événement historique. Ce pont s'inscrit dans le rapprochement engagé depuis la visite de Vladimir Poutine en Corée du Nord en 2024, la première d'un dirigeant russe en 24 ans, et la signature d'un traité de partenariat stratégique entre les deux pays. Sa construction, lancée en 2025, a duré 495 jours. La rapidité des travaux reflète l'intensité des échanges entre les deux capitales. Télé Fioretti, Séoul, Radio Vatican.
2: Et l'amitié russo-nord-coréenne s'est manifestée aussi ces derniers mois sur le terrain ukrainien avec des soldats de Pyongyang dans les rangs russes. L'Ukraine, où le bruit des armes a repris de plus belle depuis la nuit dernière. Plusieurs salves de missiles et de drones kamikazes russes ont frappé Kiev et fait au moins 2 victimes. Nouvelle frappe après 3 jours de trêve et peu après la première visite des émissaires américains. Visite qui relance visiblement l'espoir de négociations tripartites. Ukraine, Russie, États-Unis à la même table dès ce mois-ci. Et c'est ce que souhaite Volodymyr Zelensky, qui compte aussi rencontrer Donald Trump fin septembre au sujet de la livraison d'intercepteurs américains contre les missiles balistiques russes. La Russie qui se fait taper sur les doigts en Hongrie. Le nouveau pouvoir pro-européen vient d'annoncer l'expulsion de 10 employés de la représentation diplomatique russe. Ils sont accusés d'activités inacceptables par Budapest. La riposte au lobbying russophobe sera sévère et douloureuse, pour citer Moscou en réponse. Renforcer les alliances économiques, tout comme la lutte conjointe contre le narcotrafic, c'est l'objectif de la tournée de Marco Rubio en Amérique latine qui débute aujourd'hui. Le secrétaire d'État américain est reçu ce mardi par le nouveau président colombien d'abord. Colombie, première étape de ce déplacement, qui mène ensuite le numéro 2 des États-Unis en Équateur et au Pérou. Un tour des dirigeants conservateurs qui partagent les vues de Donald Trump. Les États-Unis dans le viseur de l'ONU après la mort de dizaines de migrants dans les prisons américaines. Une alerte a été lancée par le haut commissaire aux droits de l'homme. Washington va devoir rendre des comptes pour ses agissements, prévient-il, dans un contexte de durcissement de la politique anti-immigration instaurée par Donald Trump. La correspondance de Gwendal Lavina.
6: 23 personnes détenues par les autorités de l'immigration sont mortes rien qu'en 2026 aux États-Unis, souligne Volker Türk, le haut commissaire de l'ONU aux droits de l'homme, avant d'ajouter, je cite, qu'il faudra rendre des comptes pour ces morts. Selon les organisations de défense des droits humains, une cinquantaine de détenus sont morts dans des centres de rétention d'ICE depuis le retour au pouvoir de Donald Trump en janvier 2025. Les conditions de vie décrites par des détenus y sont particulièrement déplorables. Des dizaines de personnes entassées dans de petites cellules, l'absence d'accès à des soins, à des sanitaires ou à l'air libre pendant plusieurs jours serait ainsi monnaie courante. La brutalité observée lors des arrestations par la police de l'immigration s'accentuerait donc en détention. L'administration Trump a récemment mis fin au statut de protection dont bénéficiaient certains immigrés et multiplié les accords avec des pays tiers pour les expulser. J'exhorte les États-Unis à arrêter le renvoi de personnes vers des lieux où elles pourraient subir des dommages irréparables, insiste d'ailleurs Volker Türk. Gwendal Lavina, New York, Radio Vatican.
2: L'immigration et les périlleuses tentatives de traverser sur la route de l'Atlantique. Ils ont été plus de 1000 à être secourus en mer et ce, en une seule semaine fin août. C'est ce que communique Médecins Sans Frontières. Dans la guerre commerciale entre États-Unis et Canada, la riposte est lancée depuis minuit pile, heure d'Ottawa. Les Canadiens imposent de nouvelles taxes, des droits de douane de 15 à 50% sur l'acier, le lait et l'électronique. Œil pour œil, les taxes visent autant que ce qui a été imposé par les Américains depuis le 22 août dernier. Plus que 17 jours avant l'arrivée du pape dans la capitale française, 5e voyage apostolique dont le coût est estimé à 27 millions d'euros. C'est ce qu'ont précisé ce matin les évêques français lors d'une conférence de presse à Paris. Les évêques de France qui ont d'ailleurs lancé un appel aux dons pour couvrir ces dépenses de la visite de Léon XIV. Appel pour que soient vécues dans les meilleures conditions possibles les 3 étapes du Saint-Père à Paris, Lourdes et Metz du 25 au 28 septembre. Mais bien avant l'aspect purement économique, c'est l'engouement pour cette visite qui surprend agréablement l'Église de France. Un intérêt qui dépasse largement la sphère des croyants. Le compte-rendu de Jean-Charles Puzolu.
7: L'écoute, la rencontre, la logistique, les 3 clés de la conférence de presse des évêques de France pour présenter le voyage du pape dans un peu plus de 15 jours maintenant. Le cardinal Aveline a insisté sur l'écoute de la parole du pape et à travers elle, le message que le vicaire du Christ adressera aux catholiques et à tout le peuple de France. Nous ne savons pas encore ce qu'il nous dira, dit le président des évêques français, mais on sait d'ores et déjà que la défense de la dignité humaine, à la lecture de son encyclique Magnifica Humanitas, est au cœur de son message. Les évêques soulignent tour à tour la joie et l'enthousiasme que suscite cette visite. À Metz, comme à Lourdes et à Paris, les organisateurs ont souhaité que tous puissent avoir un instant pour une rencontre au moins visuelle avec Léon XIV, sur le parcours de la Papa Mobile notamment. À Paris, les cloches sonneront à toute volée dès l'arrivée du souverain pontife à l'aéroport d'Orly. L'événement requiert une logistique et des mesures de sécurité impressionnantes. Chaque jour, plus de 8000 personnes s'inscrivent encore pour la messe place de la Concorde. Les Champs-Élysées seront remplis et la foule pourrait dépasser l'Arc de Triomphe. Une foule hétéroclite car chrétiens et non-chrétiens se sentent concernés par la parole du chef de l'Église catholique. Quant à la France, elle intéresse le pape, avoue le cardinal Aveline, avec un nouvel élan de néophytes et de catéchumènes. Elle montre qu'elle résiste à la sécularisation.
2: Jean-Charles Puzzolu, ce sont des informations que je vous invite à retrouver très vite sur notre site internet vaticannews.va. C'est la fin de ce journal. Merci de l'avoir suivi. Merci de votre fidélité. Prochain rendez-vous à 18h en direct de Rome avec Marie Duhamel. Très bonne journée à toutes et à tous.
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8: On célèbre aujourd'hui la fête de la Nativité de la Vierge Marie, reine de Corse. Et comme chaque année, l'événement est fêté avec beaucoup de ferveur et de dévotion dans les différentes paroisses corses, et notamment dans les sanctuaires Mario, Lavasina, où hier soir se tenait la procession Flambeau, Casamaccioli, qui depuis des siècles accueille à cette occasion à Zanta di Unioli, ou encore à Panquerac, à lieu d'apparition. Alors cette année, notre évêque a choisi cette date pour présenter le projet de rénovation de la façade est du sanctuaire de Lavasina, des travaux rendus possibles grâce à un legs de la famille de l'abbé Valéry, originaire de Lavasina, archiprêtre de Calvi, et qui nous a quittés en juin 2023. Alors en ce jour de fête, notre invité, l'évêque de Corse, le cardinal Busti.
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10: Cardinal Busti, bonjour.
11: Bonjour.
10: Alors aujourd'hui, on célèbre la fête de la Nativité de la Vierge Marie. Le message que vous envoyez aux Corses aujourd'hui?
11: La fête de la Nativité est une belle fête. Vous le savez, elle rassemble dans tous les sanctuaires et dans toutes les églises et paroisses de Corse. On est rassemblés autour de la Vierge Marie. La Nativité Marie, la Vierge Marie. On a besoin de retrouver cette belle figure où il y a de la douceur et de la force en même temps. La Vierge Marie rassemble les Corses. Les Corses sont profondément attachés à la Vierge Marie. Donc pour nous, à Lavasina et à Casamaccioli et ailleurs, c'est, à Panquerac aussi, c'est une manière de dire « Célébrons la Vierge Marie, elle nous apporte la force, elle nous apporte la joie. » Et en ce début d'année pastorale, en ce début d'année académique, voilà, nous devons mettre en valeur justement la Vierge Marie comme modèle pour nos vies et pour nos comportements.
10: Vous avez choisi cette date pour tenir une conférence de presse, justement devant le sanctuaire de Lavasina. Pourquoi?
11: Parce qu'on va rénover la façade de Lavasina. On reçoit des legs. Les legs sont des dons. Les gens nous font confiance. Il est important que ces dons que nous recevons soient mis au service de la communauté et de l'Église. Ils ne sont pas pour nous, pour l'évêché, mais l'évêché doit gérer et doit surtout soutenir l'Église de Corse. Si on renouvelle, on répare la façade du sanctuaire de Lavasina, c'est une manière de dire, voilà, quelqu'un a fait un don, un legs pour Lavasina, nous, on met ce legs au service de la pastorale, de la mission de l'Église de Corse. Tous les Corses seront bénéficiés. Depuis 3 siècles, on va à Lavasina, que le visage de ce sanctuaire soit accueillant, qu'il soit beau.
10: Que représente justement Lavasina pour les Corses et pour les croyants du monde entier?
11: C'est un lieu de pèlerinage, donc on se déplace. Lavasina attire les fidèles pour qu'ils soient là, pour qu'ils prient, qu'ils célèbrent. Combien de personnes je rencontre qui m'ont dit « j'ai prié, j'ai une situation difficile dans le domaine de la santé dans ma famille, j'ai une situation difficile dans... » Voilà. On me dit souvent qu'il y a une situation de douleur, de souffrance. On va vers Marie pour demander la force, pour demander la paix, pour demander la santé, pour demander la joie, etc. Donc quand on va vers Marie, on le fait dans la confiance et dans l'espérance.
10: Il y a encore des miracles aujourd'hui?
11: Il y a des miracles tous les jours. Avec la Vierge Marie, elle écoute, elle entend, elle répond. Et la Vierge Marie est une mère, donc elle n'est pas insensible à ce que nous sommes, à ce que nous vivons. Et surtout, quand nous vivons des périodes de vulnérabilité et de souffrance, elle n'est pas insensible. Elle est là pour tendre la main, pour nous soutenir et pour faire des miracles.
10: J'en reviens à l'immobilier. Donc, il y a les travaux sur la Vasine. Il y a d'autres lieux, sites importants en Corse qui nécessitent des travaux. Est-ce que le diocèse peut faire face? Il faut compter là aussi sur la générosité des fidèles.
11: Nous devons faire face selon nos moyens. Pour le moment, on a quelques moyens pour la Vasine. Après, nous souhaitons qu'il puisse y avoir de plus en plus de legs et des dons, parce qu'ils ne sont pas pour nous, pour l'évêché, mais ils sont pour l'Église de Corse, donc pour les Corses. Alors, nous devons faire preuve de responsabilité, et c'est en fonction des moyens qu'on a qu'on va réparer les bâtiments. Alors, pour le moment, on peut se permettre d'attaquer le chantier de la Vasine. Après, on verra.
10: Merci, cardinal Bousty.
11: Merci à vous.
10: Et très belle fête de la Nativité de la Vierge Marie.
11: Belle fête à vous aussi.
8: Et les travaux de réfection de la façade est donc du sanctuaire de la Vasine doivent débuter durant l'automne et s'achèveront au printemps 2027. Pour l'église de Corse, il s'agit de réparer, unifier et redonner à la façade la dignité d'un sanctuaire sans travestir son histoire. Alors les principales interventions porteront sur la restauration des enduits et des corniches, le remplacement des menuiseries volées en aluminium par du bois, la restauration du portail d'entrée, le rétablissement de plusieurs éléments architecturaux disparus, l'utilisation de la pierre de brande ou pour certains éléments de façade, la pose de gouttières et descentes en zinc, la réfection de la toiture terrasse du volume de liaison ou encore une meilleure intégration des câbles et équipements techniques. Et puis le diocèse de Corse entend recourir prioritairement, chaque fois que les conditions le permettent, aux entreprises, artisans, savoir-faire et matériaux locaux. À la Vasine, la maîtrise d'œuvre est ainsi assurée par un cabinet Bastier, les travaux par une entreprise Corse. Je vous l'ai dit, la pierre de brande où sera notamment employée sur plusieurs éléments de la façade. L'église de Corse qui souhaite également mettre l'accent sur la transparence et la traçabilité des dons. Lorsqu'un legs ou un don est consacré à une opération patrimoniale, le diocèse souhaite rendre compte de l'utilisation des moyens reçus. Enfin, de manière plus large, l'église de Corse annonce avoir fait un choix en matière de patrimoine. Ne plus s'en défaire, mais le conserver, l'entretenir, le restaurer et lui redonner un usage. Dans cette logique, le diocèse indique qu'il entend désormais consacrer les legs reçus 3-4 par année à l'entretien et à la restauration de ce patrimoine. D'autres opérations sont d'ores et déjà engagées ou doivent l'être. La maison Saint-Vincent à Saint-Florent, il s'agira là de préserver ce patrimoine et lui redonner une place centrale dans la vie paroissiale, ou encore le couvent Saint-François de Calacouche, afin qu'il redevienne un lieu de vie et de rassemblement dans le Nioul.
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Bienvenue à tous dans Escapade et sur les ondes de RCF Corsica. Aujourd'hui, je vous propose un programme musical varié qui associera la douceur à l'énergie. Nous commencerons avec Nino Ferrer et le Sud.

Nous poursuivons avec un groupe aux guitares survoltées et très subtiles malgré tout, très énergique, The Shadows, Apache.

Il y a dans cette chanson que nous retrouvons dans Escapade et sur les ondes de RCF Corsica beaucoup de douceur, beaucoup de tendresse, beaucoup de charme aussi. C'est Claude Nougaro, bien sûr, qui chante Cécile, ma fille.

Nous retrouvons dans Escapade un géant musical complet, chanteur, musicien absolu, un génie, Ray Charles, What I Say.

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Toujours dans Escapade, un autre géant, un autre artiste complet, à la fois chanteur, musicien, acteur, magistral interprète, auteur de grands textes, et en particulier celui-ci, l'un des plus beaux, l'un des plus tristes aussi, l'un des plus émouvants sur l'amour dans le domaine de la chanson, une grande voix, un grand artiste, Jacques Brel. Ne me quitte pas, l'œuvre d'un vrai poète.

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En n'importe quelle saison, dans Escapade, le monde est bien joli, bien touchant. What a wonderful world. Louis Armstrong, pour finir en beauté cette émission.

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1: Merci d'être avec nous sur RCF Notre-Dame. Dans quelques instants, la suite de vos programmes pour une pause bien ressourçante. J'espère que vous passez un très bon après-midi. Et puis, donc à 14h30, enfin une bonne nouvelle. Mais d'abord, c'est la rentrée scolaire et c'est votre rendez-vous dialogue avec la philosophe Gabrielle Alperne pour une approche renversante de l'intelligence artificielle. Renversante parce qu'elle s'interroge non pas sur la disparition du professeur, mais sur le sursaut que l'IA doit provoquer. Un sursaut pour plus d'humanité et de liberté d'esprit. Ces dialogues tout de suite sur RCF Notre-Dame.
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4: Et la rentrée n'est pas si loin, et surtout la question du savoir, des connaissances est toujours d'actualité. Alors avec mon invité aujourd'hui, nous parlons d'intelligence artificielle, mais surtout, alors ne partez pas, je fais le pari que ce que vous allez entendre est assez nouveau et peut-être même un peu renversant, vous allez comprendre pourquoi dans quelques instants. Renversant, ça vous convient Gabrielle Alperne ?
5: Oui, tout à fait. Effectivement, quitte à parler d'intelligence artificielle, il faut sortir des sentiers battus.
4: Alors bonjour, merci d'être avec nous dans Dialogue, l'émission de philosophie sur RCF Notre-Dame. Gabrielle Alperne, vous êtes docteur en philosophie, vous êtes diplômée de l'École normale supérieure, vous avez travaillé pour différents cabinets ministériels, vous avez aussi une formation en théologie, les textes bibliques vous intéressent, et si j'en parle, c'est parce que dans votre dernier livre, vous faites plusieurs allers-retours dans l'Ancien Testament, et c'est passionnant, ça s'appelle « Intelligence artificielle et l'homme créé à Dieu » et c'est publié aux éditions Hermann. Gabrielle Alperne, le lien entre théologie et philosophie.
5: Alors, les liens n'ont pas toujours été simples. Il y avait toute cette question dans le débat d'idées ces derniers siècles pour savoir si la philosophie était la servante de la théologie ou si la théologie était la servante de la philosophie. Je trouve que c'est pas très intéressant de raisonner comme ça. Je pense qu'elles s'enrichissent mutuellement. Et j'ai passé ma vie, finalement, à faire des allers-retours entre ces deux mondes qui, justement, encore une fois, s'enrichissent mutuellement.
4: Est-ce que c'est la pensée d'un monde sur Dieu, sans Dieu, la pensée d'un monde sur Dieu, avec Dieu? Comment est-ce qu'on pourrait dire la distinction? Même si je comprends bien qu'il n'y a pas d'opposition entre les deux. L'une nourrit l'autre, d'une certaine manière.
5: En fait, alors, vous parlez de Dieu, mais en fait, finalement, ce qui les relie, c'est l'humanité. Et finalement, dans les deux cas, on s'interroge sur ce qu'est l'humanité, sur ce qu'il reste de l'humanité, sur ce qui pourrait menacer l'humanité. Et il y a à la fois cette question du singulier et de l'universel. Alors après, évidemment, Dieu existe-t-il ou Dieu n'existe pas? Mais finalement, le vrai lien, je pense, entre ces deux mondes, c'est vraiment cette question de l'humanité.
4: Alors justement, vous partez du constat qu'en consultant l'intelligence artificielle un peu à tout bout de champ, c'est le cœur du sujet de votre livre, en consultant donc l'intelligence artificielle à tout bout de champ pour les cours, puisque c'est la rentrée, en entreprise, entre amis, nous accordons finalement à l'intelligence artificielle une confiance énorme qu'on aurait pu attendre autrefois uniquement vis-à-vis de Dieu, d'une certaine manière. Alors, est-ce que vous iriez jusqu'à dire que finalement, nous croyons aujourd'hui en l'intelligence artificielle ?
5: En fait, tout ce qui a, ce qui m'a permis d'explorer cette piste, c'est que préalablement au tout début de mes travaux de recherche, j'ai mené plein d'entretiens avec des personnes de tout horizon, des petits enfants, des personnes âgées, des professionnels de tous les secteurs. Et ce qui m'a vraiment interpellée lorsqu'ils parlaient d'intelligence artificielle, c'est que toutes ces personnes utilisaient un vocabulaire d'ordre religieux en parlant d'omniscience, d'omnipotence, d'omniprésence. Et je me suis dit que c'était quand même étrange qu'il y ait tout ce champ lexical qui normalement est quand même plutôt en tout cas relève plutôt du religieux, et je me suis dit, attention là, il y a peut-être quelque chose dans notre relation avec l'intelligence artificielle qui est en train de se nouer et qui est peut-être de l'ordre du religieux, du spirituel. Et donc d'où le fait que j'ai voulu effectivement explorer cette piste avec cette question, si l'intelligence artificielle s'impose comme une sorte de nouveau Dieu, est-ce qu'elle mérite notre foi ou non ?
4: Alors la question, et y compris pour nos auditeurs, Gabrielle Alperne, c'est au fond, si l'intelligence artificielle vient presque en parallèle d'une religion, ou en tout cas en prend les outils, au fond, d'où viendra le salut ? Est-ce que on peut imaginer que le salut peut venir de l'intelligence artificielle ? Hérétique de dire ça.
5: Alors, je pense que l'important c'est qu'il arrive. Hein. En fait, je pense que là, dans ce qu'il, si l'intelligence artificielle doit être utile, si elle peut être utile, c'est justement dans le fait qu'elle puisse éventuellement nous rendre meilleurs. Alors, ça paraît peut-être très étonnant de dire ça, mais justement, j'aimerais, par exemple, citer, effectivement, il y a une étude qui a été réalisée dans le cadre de cet ouvrage, où on voit que plus de la moitié des Français interrogés préfèrent poser une question à l'intelligence artificielle plutôt qu'à leurs collègues de travail. Il y a un certain nombre de jeunes de moins de 25 ans qui préfèrent interroger l'intelligence artificielle plutôt qu'un médecin ou qu'un professeur. Donc quand on voit ces chiffres, on se dit mais c'est absolument terrible. Ou alors on peut aussi réfléchir et se dire mais finalement pourquoi est-ce qu'on préfère interroger un outil plutôt que nos proches, plutôt que nos amis, plutôt qu'un expert ? Finalement, qu'est-ce que ça dit de nous ? Et il y a peut-être cette question, bah, finalement si ChatGPT, si l'intelligence artificielle a plus d'empathie que certains médecins pour vous annoncer le diagnostic d'une maladie, plus de patience que certains professeurs à l'école, plus de capacité d'écoute ou de gentillesse que nos amis ou nos voisins, eh bien ça dit quelque chose de notre humanité ou de notre manque d'humanité. Et donc, eh bien, c'est très provocateur, hein, mais je compte peut-être sur l'orgueil pour sauver l'humanité. Je sais que l'orgueil est un vilain défaut, est un vilain péché, mais peut-être que justement, eh bien, si je me rends compte que mon conjoint préfère poser une question à ChatGPT plutôt qu'à moi, si mes amis, mes frères et sœurs préfèrent interroger un outil d'intelligence artificielle plutôt que moi, eh bien, piqué dans mon amour-propre, je vais peut-être me remettre en question et me dire que bah, c'est vrai que je suis pas très gentille, pas très accessible, pas très tolérante, et je vais peut-être me remettre en question.
4: Alors, d'autres voix ont aussi proposé un salut. Le communisme, à un moment donné, a proposé une forme de salut. En tout cas, ce qui est sûr, c'est qu'il y a véritablement une question à propos de la foi. C'est-à-dire qu'au fond, l'homme aspire à quelque chose et peut-être que l'IA vient ici répondre à quelques besoins. Dans quelle mesure est-ce que, on pourrait presque dire, l'IA arrive à point nommé ? Qu'est-ce qui fait qu'au fond, les religions ne s'affolent pas en ce moment en se disant, tiens, quelque chose vient donner une réponse que visiblement, nos religions ou la foi n'a pas réussi à combler ? Est-ce que c'est perturbant ça ?
5: Alors, tout d'abord, le besoin de foi. Et ça, rendons à César ce qui est à César, et en l'occurrence à la philosophe Hannah Arendt, ce qui lui appartient. Hannah Arendt disait...
4: En fait, philosophe du XXe siècle.
5: Exactement. Hein. Il faut se rappeler à quel point les relations humaines sont fondées sur la foi. C'est parce que j'ai foi en quelqu'un que je vais accepter sa demande en mariage. C'est parce que j'ai foi en la possibilité d'une famille que je vais avoir un enfant. C'est parce que j'ai foi en quelqu'un que, eh bien, on va par exemple créer une entreprise ensemble. Donc en fait, les relations humaines reposent sur la foi. Sans foi, finalement, il n'y a aucune relation humaine possible, il n'y a aucun collectif humain possible. Alors maintenant, cela étant dit, qui est fiable ? Aujourd'hui, en qui est-ce que l'on peut avoir confiance ? Qui mérite notre foi aujourd'hui ? On voit bien que, bon, on a des amis qui nous annulent des déjeuners au dernier moment, on dit des choses et puis on ne les fait pas. Enfin voilà, cette question de la fiabilité, pour moi, c'est vraiment la plus belle des vertus. D'ailleurs, elle entraîne dans son sillage toutes les autres. Si je suis une personne sur qui on peut compter, je serai une personne qui compte. Et on a, c'est le grand paradoxe de notre époque, on a 43 000 abonnés sur les réseaux sociaux, mais finalement, sur qui peut-on compter en cas de malheur ? Donc cette question de la fiabilité, elle vient finalement nous titiller. Et je pense que plus, enfin en tout cas, moins nous sommes fiables les uns à l'égard des autres, et plus nous aurons foi en l'IA, parce que justement, elle est là. Elle est toujours là, elle ne nous fait jamais défaut. Alors ça, c'était la première partie de réponse à votre question. Maintenant, la deuxième partie de réponse, finalement, pourquoi est-ce que l'intelligence artificielle vient à point nommé ? Eh bien, c'est toujours intéressant de réfléchir finalement aux raisons qui font que telle chose, tel outil apparaît aujourd'hui et pas hier ou pas demain. L'intelligence artificielle, elle apparaît aujourd'hui au XXIe siècle. Quand on regarde le XXe siècle, finalement, c'est le siècle de la barbarie, le siècle des horreurs. Finalement, peut-être le siècle où l'être humain a pris conscience de l'extraordinaire médiocrité de l'être humain. Peut-être qu'il a aussi, il s'est senti confronté au silence de Dieu, au silence des dieux. Voilà. Où il n'a pas su interpréter, en tout cas, la présence ou l'absence de Dieu pendant ces massacres, pendant ces horreurs. Et donc, eh bien, qu'est-ce que fait une société lorsqu'elle fait face au silence de Dieu, ou ce qu'elle croit être le silence de Dieu, et face à la médiocrité humaine ? Eh bien, elle invente un Dieu bavard, un Dieu qui est accessible 24 heures sur 24, un Dieu qui répond à tous nos prompts, ou toutes nos prières, et qui finalement, eh bien, s'impose comme une figure de foi légitime.
4: Et alors, est-ce que ça, c'est satisfaisant, en fait ? Est-ce que, quand on pose cette question, vous appelez donc ce que vous appelez le prompt, qui est cette question que l'on pose à l'IA, au fond, le fait d'avoir la réponse immédiatement, Est-ce que c'est satisfaisant?
5: Alors, il y a effectivement cette question de cette réponse immédiate qui nous est donnée. C'est vrai qu'on pourrait penser que finalement, c'est peut-être le rêve de tout fidèle de pouvoir avoir une réponse dans la seconde. Mais justement, et c'est là où finalement, mon livre n'est pas blasphématoire à l'égard de Dieu. Je dirais qu'il est peut-être plutôt blasphématoire à l'égard de l'être humain, parce que justement, il nous met face à notre humanité ou face à notre défaut d'humanité. Et finalement aussi, il nous met face à nos attentes, peut-être démesurées à l'égard de nos proches, dont on voudrait qu'ils soient, qu'ils nous répondent tout de suite dans la seconde, qu'ils soient toujours disponibles pour nous, comme une sorte un peu de caprice. Et aussi face à nos attentes démesurées à l'égard de Dieu. On voudrait qu'il nous réponde tout le temps, toute la journée, voilà. Et donc, c'est intéressant parce que ça nous fait aussi réfléchir, à l'égard de nos attentes, finalement. Et c'est une réflexion en creux, dans cet ouvrage, donc Intelligence artificielle et l'homme créé à Dieu, finalement, qu'est-ce que nous attendons de Dieu? Et un Dieu qui sera accessible à notre main, dans notre poche, dans notre téléphone, 24 heures sur 24, répondant à toutes nos prières, 7 jours sur 7. Finalement, est-ce que c'est un Dieu qui est très intéressant? Est-ce que c'est un Dieu qui mérite notre foi ou pas? Et justement, est-ce que toute la beauté de Dieu ne réside pas dans son caractère mystérieux, énigmatique, et d'ailleurs, en quelque sorte, oui, d'une certaine manière, un peu inaccessible, mais c'est ça justement qui fait toute la beauté de Dieu.
4: Alors, est-ce qu'on est prêt à l'insaisissable, en fait? Est-ce que on est prêt à l'incertitude? Est-ce qu'on est prêt à ne pas savoir?
5: Enfin, ça, c'est la grande question, à la limite, qui nous est posée par Dieu. Ouais, il y a un texte que je trouve absolument extraordinaire, c'est un verset donc dans le livre de l'Exode, quand Moïse, quand Dieu, au fond du buisson ardent, parle à Moïse, lui demandant, effectivement, lui confiant une grande mission de libération, et Moïse lui dit, mais finalement, quel est ton nom? Au nom de qui suis-je envoyé? Voilà. Et Dieu répond, alors, dans une sorte de verset complètement intraduisible, donc en hébreu, c'est « Eïe Asher Eïe », je serai ce que je serai, bon, c'est mal traduit, mais bon, faute de mieux, je serai ce que je serai. En fait, il ne se définit pas. En fait, c'est un éternel futur. Et je trouve que c'est très beau, parce que, cela traduit le caractère très insaisissable et énigmatique de Dieu, mais c'est aussi une leçon que Dieu nous donne, parce que finalement, nous aimons enfermer les gens dans des cases, nous aimons nous enfermer nous-mêmes dans des cases, dans une identité très, très stricte, très rigide, et finalement, on voit bien que la vie, c'est une métamorphose permanente. On vit des choses heureuses ou malheureuses qui nous métamorphosent, on fait des rencontres qui nous métamorphosent, et donc c'est aussi une manière de dire, ne t'enferme pas dans du présent figé, mais finalement, je serai ce que je serai, tu seras aussi ce que tu seras, c'est-à-dire laisse à l'avenir la possibilité de te transformer.
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4: Gabrielle Alperne, vous évoquez justement l'intelligence artificielle. Avec cette question, peut-on encore faire le pari de Pascal à partir du moment où l'intelligence artificielle est présente, comme vous le disiez, omniprésente?
5: Oui, alors en tout cas sur cette question alors de l'existence de Dieu, c'est là où, alors encore une fois, vraiment mon livre est vraiment très humoristique et vraiment à prendre au millième degré, je préviens effectivement les auditeurs, où je dis effectivement, c'est vrai que voilà, est-ce que l'intelligence artificielle ne serait pas un nouveau Dieu? Et sachant qu'elle a quand même des avantages concurrentiels indéniables par rapport à tous les autres dieux, parce que finalement, il y a quand même toujours un doute par rapport à l'existence de Dieu, alors que finalement, l'intelligence artificielle en trois clics, on peut s'assurer de son existence. Elle existe. On ne peut pas douter de son existence. Donc, de fait, le pari de Pascal à l'égard de l'intelligence artificielle n'est pas vraiment très, très intéressant, ou en tout cas n'a pas lieu d'être. Mais en revanche, là où c'est intéressant, c'est que finalement, dans toutes les religions, les dieux nous ont confié des listes de commandements pour essayer de nous rendre meilleurs. Force est de constater que malheureusement, l'être humain n'est pas vraiment meilleur. Et là, on a un outil, une espèce de nouvelle divinité, ou idole, ou un diable, que sais-je. En tout cas, un outil d'intelligence artificielle qui, elle, plutôt que de nous confier 1000 commandements, va seulement poser une seule injonction. Si tu ne te conduis pas en être humain à l'égard de ton prochain, tu seras remplacé par un outil qui sera paradoxalement beaucoup plus humain que toi. Et c'est ça qui devrait nous faire réfléchir.
4: Et donc ça pose la question des attributs de Dieu et des attributs de l'homme.
5: Oui, tout à fait.

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2: Gabriel Alperne, à l'occasion de la rentrée, on évoque la question du savoir et de l'omniscience, quelque part, de l'intelligence artificielle. Dans quelle mesure les professeurs aujourd'hui, qui peuvent être un peu perdus finalement face à l'IA, sont eux aussi transformés, en fin de compte, par l'apparition de l'intelligence artificielle? Qu'est-ce qui leur est demandé aujourd'hui? Qu'est-ce qui est attendu d'eux?
3: Alors, je reviens juste sur la question du savoir et de l'intelligence artificielle. En fait, c'est très intéressant parce que quand on regarde tous les grands textes de l'humanité, par exemple la mythologie grecque ou alors la Bible, en fait, c'est intéressant de voir que finalement, le divin a toujours voulu protéger l'homme d'une forme d'omniscience. On a Prométhée qui vole le feu qui est le symbole du savoir, et donc qui sera sévèrement puni pour ça. On a Adam et Ève à qui Dieu a défendu de manger un morceau du fruit de l'arbre de la connaissance du bien et du mal, et bon, bah, on a quand même perdu le paradis à cause de ça. Donc, ça veut bien dire qu'effectivement, il y avait toujours, le divin essayait toujours de protéger l'être humain, finalement, de tout savoir, une forme de prévention. Et donc, c'est quand même étonnant, presque étonnant, presque ironique, que l'être humain ait imaginé un outil, une sorte de divinité, qui, elle, lui offre tout le savoir sur un plateau d'argent et qui distribue son savoir aussi généreusement.
2: En quoi ça peut être gênant, après tout, de savoir tant de choses?
3: Eh bien, parce qu'en fait, le savoir pour le savoir est absurde. Alors, à plusieurs égards. D'abord, le savoir pour le savoir, la science pour la science, enfin, ça sert à quoi de tout savoir? Voilà, et puis en plus, il y a presque une question morale là-dedans. Parce qu'en fait, finalement, on voit bien, et le XXe siècle en est la preuve éclatante, hein. C'est pas parce que nous sommes érudits que nous échappons à la barbarie. L'Allemagne, était un pays extrêmement érudit. On était presque à l'apogée, finalement, de l'esprit humain. Voilà, la langue allemande est la langue philosophique par excellence. Elle a été aussi la langue de la Shoah. Donc, ça veut quand même bien dire que c'est pas parce que nous sommes érudits que nous ne sommes pas barbares. Donc, finalement, la culture, la connaissance, la science, ne nous préserve pas de la barbarie. Ça, c'est un premier élément. Deuxième élément, et ça, ce sont vraiment les travaux du philosophe allemand du XXe siècle, Günther Anders, qui rappelle que finalement, attention à la science, parce que la science peut aussi nous amener, nous conduire vers le pire, si nous ne prenons pas une certaine distance par rapport à elle. Et là, par exemple, c'est tous ces travaux à l'égard de la question de la bombe atomique. Il a cette phrase hallucinante, il dit... Nous avons gagné notre omnipotence au prix de notre ignorance. C'est-à-dire qu'aujourd'hui, l'être humain peut presque tout, sauf qu'en fait, il n'arrive même pas à concevoir les conséquences de ce pouvoir.
2: Alors, il y a une réflexion intéressante dans votre ouvrage « Intelligence artificielle et l'homme créa Dieu », sur laquelle vous vous arrêtez et qui est, en quelque sorte, le principe « existence oblige ». C'est-à-dire, à partir du moment où quelque chose existe, alors on doit l'utiliser.
3: Oui. En fait, c'est terrible parce que donc c'est tout un passage sur lequel je parle de la question de l'existence de cette divinité qui est l'intelligence artificielle, parce qu'encore une fois, on l'a dit précédemment, il peut toujours y avoir un doute par rapport à l'existence de Dieu, mais là, cet outil-là, cette divinité-là, il y a pas de doute, en trois clics, on se rend compte de son existence. Et non seulement c'est une existence dont on ne peut pas douter, mais en plus c'est une existence qui pose une sorte un peu de principe moral, d'injonction à l'utiliser. Mmh. C'est-à-dire qu'en fait, en gros, ces outils existent, donc on ne peut plus faire comme s'ils n'existaient pas. Ils existent, donc finalement, on doit les utiliser. Et c'est là où c'est presque pernicieux, voire presque très pervers. Comme ils existent, on ne peut plus les ignorer. Et ce principe existence oblige, donc c'est ce que Günther Anders écrivait. Alors lui, il le disait à l'égard de la bombe atomique, et ça existe. Donc finalement, maintenant que ça existe, on ne peut plus du tout l'ignorer. C'est comme si ça posait une sorte de principe moral d'utilisation. Mmh. Et c'est à ce moment-là que c'est très dangereux, puisqu'on ne réfléchit plus.
2: Mais alors ça veut dire que ça demande aussi une véritable liberté aussi vis-à-vis des outils qui nous entourent.
3: Alors une liberté, mais alors surtout en fait de savoir faire preuve de discernement. Et c'est ça, je reviens de ce fait à votre question initiale, à l'usage de l'intelligence artificielle dans le monde éducatif. En fait, la vraie question, c'est le discernement. Dans quel domaine est-ce que l'usage à l'intelligence artificielle est légitime ou pas? Voilà. Mmh. Et dans quel domaine est-ce qu'il n'est pas légitime? Et ça, c'est vraiment un risque, parce qu'aujourd'hui, on pourrait se dire, bon, c'est l'effet de mode, il faut être moderne, voilà, alors intelligence artificielle à tous les étages. Oui, mais attention, dans certains domaines, dans certaines situations, c'est utile et légitime, mais dans d'autres, ça ne l'est pas. Voilà. Et cette question du discernement, ça va être la grande question à la fois des parents, des professeurs et des élèves.
2: Oui, alors ça veut dire aussi que... on va devoir non pas se former, mais véritablement aussi s'interroger à chaque fois.
3: Oui.
2: Sur le pourquoi est-ce que ça augmente en l'homme, ou au contraire, ce que ça réduit chez lui.
3: Oui, mais c'est ça ce que je trouve magnifique avec l'intelligence artificielle, c'est que ça nous rappelle qu'à chaque fois qu'on fait quelque chose, il faut réfléchir avant. Non, mais ça paraît tout bête, hein. Mais c'est vrai que, moi, ça m'amuse parce que depuis quelques années, avec l'apparition de l'intelligence artificielle, on n'a jamais autant parlé d'esprit critique. Mais il fallait attendre qu'il y ait l'intelligence artificielle qui arrive pour nous obliger à parler d'esprit critique, pour comprendre à quel point c'était important. Ben non, il a toujours fallu avoir de l'esprit critique. Dès qu'on fait quelque chose, il faut s'interroger, eh bien, pourquoi est-ce que l'on fait cette chose-là ? Alors bon, j'ai peut-être une déformation professionnelle parce qu'étant philosophe, je m'interroge beaucoup avant de faire quelque chose.

0: Ah bah oui, il faut qu'il y ait l'intelligence artificielle dans toutes les classes, hein, parce que ça va permettre bien d'avoir de plus belles relations entre les élèves. Hein. Bah non. Bah, ça peut être une manière de raisonner. Ouais. L'autre manière de raisonner, c'est se dire, eh bien, peut-être que une des missions d'un professeur dans une classe, c'est pas seulement de transmettre des connaissances, mais c'est aussi, eh bien, d'apprendre à ses élèves le vivre ensemble. Et finalement, le vivre ensemble, faire société, c'est d'abord ce que l'on apprend effectivement dans les toutes petites classes, et apprendre à ne pas se moquer de son camarade de classe, c'est quand même le béaba. Voilà. Donc soit, bah, on laisse tomber notre humanité parce que c'est beaucoup trop dur à porter et on la délègue à l'intelligence artificielle, ou alors, eh bien, on essaye de se rendre meilleurs les uns les autres et on se dit que, eh bien, effectivement. Il va peut-être falloir apprendre aux enfants eh bien, à ne pas se moquer les uns des autres. Mmh.
1: Dans quelle mesure vous êtes d'accord avec le fait qu'on dise qu'aujourd'hui, la rupture qu'implique l'intelligence artificielle, au fond, c'est la même rupture que celle de Gutenberg? Est-ce que ça a un sens de dire ça?
0: Alors,
1: c'est une rupture pour vous, alors, vraiment et dans, de quoi?
0: Alors,
1: en termes d'apprentissage.
0: Il y a deux choses. J'ai toujours du mal quand on applique les catégories du passé pour pouvoir penser le présent. Tout comme là, pardon, on dit oui, c'est comme dans les années 30, ou c'est comme... Non. Je trouve que malheureusement, quand on regarde le présent ou l'avenir avec les lunettes du passé, on risque de mettre effectivement de mauvaises catégories et donc de mal penser le présent et l'avenir. Donc j'ai toujours du mal avec les comparaisons, effectivement, Gutenberg et tous les autres. Là où il y a effectivement pour moi une véritable rupture, même une révolution, c'est parce qu'en fait, il y a une crise identitaire qui apparaît pour la première fois dans l'humanité. Parce que finalement, depuis les débuts de l'humanité, l'être humain s'est toujours comparé aux autres animaux pour se définir. Bah, l'être humain est un animal politique. On est plus ou moins rapide que les chevaux, on est plus ou moins intelligent que tel ou tel animal. Enfin voilà. En fait, finalement, les animaux étaient une sorte d'étalon de mesure nous permettant de nous définir en tant qu'êtres humains. Et là, finalement, pour la première fois dans l'histoire de l'humanité, eh bien, nous avons cessé de regarder les animaux autour de nous. Nous ne nous intéressons plus aux autres animaux. Et finalement, nous ne regardons que nos outils, nos artefacts. Est-ce que je suis plus intelligent que l'intelligence artificielle? Est-ce qu'elle est plus rapide que moi? Est-ce qu'elle est plus créative? Etc., etc. Donc finalement, oui, c'est comme si nous nous définissions autrement. Et avec cette question, bah, si l'intelligence artificielle a autant de mémoire que l'être humain et même plus, est plus créative, plus intelligente, plus ceci, plus cela, eh bien finalement, qu'est-ce qui m'appartient en propre en tant qu'être humain? Est-ce que l'humanité a encore quelque chose en monopole? Voilà. Et c'est en ça qu'il y a une crise identitaire qui est à l'œuvre. Et c'est pour ça que je trouvais qu'effectivement, l'encyclique du pape était vraiment intéressante, parce que pour moi, il pose le sujet qui est la manière pour moi la plus salutaire de poser le sujet, c'est de dire l'intelligence artificielle, ça n'est pas une question technique, c'est une question qui relève de l'humanité et de l'identité de l'humanité. C'est ça qui est en jeu aujourd'hui avec l'IA.
1: Alors justement, vous évoquiez les comportements des uns vis-à-vis des autres. Est-ce que ça veut dire qu'aujourd'hui, non seulement le professeur doit penser sa manière d'enseigner, de transmettre, mais l'élève aussi, quelque part, doit peut-être aussi s'interroger sur ce qu'il apprend, sur comment il retient aussi, et ce qu'il en fait pour sa vie sociale et sociétale?
0: Oui, mais c'est là où en fait, et vraiment encore une fois, c'est pour ça que je m'intéresse autant à l'intelligence artificielle en tant que philosophe, hein, c'est parce que en fait, elle nous oblige à nous poser des questions que l'on, malheureusement, on a cessé de se poser. Oui. Et finalement, il est temps de réinventer l'école, et heureusement que l'intelligence artificielle arrive, parce que justement, eh bien, elle pose d'urgence cette question-là. Ça fait depuis des siècles, par exemple, qu'on fait faire des dictées aux enfants pour leur apprendre la grammaire, l'orthographe, et puis à la fin de l'année, ces bouts de papier finissent à la poubelle, alors qu'on pourrait très bien leur apprendre la grammaire et l'orthographe en leur proposant d'écrire des lettres pour les personnes âgées qui sont dans la maison de retraite à côté de l'école. Ça permettra aux enfants de comprendre que, honnêtement, la grammaire et l'orthographe, en tant que telle, ça n'a pas de valeur en soi. En revanche, les enfants comprendront que cela a de la valeur de savoir bien écrire, justement, en écrivant ces lettres pour ces personnes âgées, parce que bien écrire, c'est aussi essayer d'être bien compris et de nouer un dialogue. Et c'est là le problème, c'est que finalement, nous avons beaucoup de théories et pas beaucoup de pratiques. On a les mathématiques, la biologie, on a toutes ces choses-là. Et finalement, c'est un peu comme si les connaissances avaient perdu de leur sens. Voilà. On connaît tous cette date, Marignan 1515, on la récite par cœur, un peu bêtement, comme des singes savants ou des perroquets. Et finalement, bah, y a toujours autant de guerres dans le monde. Donc finalement, l'intelligence artificielle vient nous dire, bah oui, si ChatGPT sait tout, qu'est-ce qu'on va apprendre demain aux enfants à l'école? Eh bien, il est peut-être temps de redonner du sens aux connaissances, de redonner du sens à la grammaire, à l'orthographe, aux mathématiques, à la biologie. En fait, de renouer le lien avec le réel. Vous savez, il y a un an et demi, j'étais très choquée par un sondage révélant que on a une bonne partie des petits Français qui ont du mal à distinguer entre les concombres et les courgettes. C'est fou, mais les concombres et les courgettes, c'est le réel. Et pour moi, justement, c'est ça, peut-être la crise aujourd'hui la plus grave que nous vivons, c'est notre lien avec le réel. On

0: a perdu contact avec le réel. On est de plus en plus connecté au virtuel, et en fait, on s'est complètement déconnecté du réel au point que on a des petits enfants français, hein, quand même dans le pays de la gastronomie, qui sont incapables de reconnaître des concombres et des courgettes. Hein. Donc ça veut dire que là, il y a un problème, et l'IA, l'intelligence artificielle est là pour nous inviter, peut-être justement, à nous reconnecter au réel.
1: Alors on observe aussi un retour du par cœur dans certains des établissements, apprendre des poésies justement pour. Voilà, parce que ça, on ne peut pas tricher à la maison quand il faut apprendre le poème et revenir le lendemain et le réciter. Qu'est-ce que ça évoque pour vous, finalement, l'entraînement, une autre manière aussi de revenir à des connaissances?
0: Alors, il y a deux choses. Un, la mémoire est un muscle, et donc plus on apprend par cœur et plus on a une mémoire fabuleuse. Et donc ça, pour le coup, il faut. Enfin, voilà, le cerveau, il faudrait penser notre cerveau un peu comme quand on va dans une salle de sport, et donc il faut entraîner son cerveau en permanence. Donc ça, oui, je pense que c'est un exercice salutaire. Mais aussi, ce que je trouve intéressant dans le par cœur, c'est qu'on ancre des connaissances qui seront toujours immédiatement accessibles. Et donc, c'est ça ce qui fait que, au cours d'une conversation, au cours d'un examen, au cours de, et puis même au cours d'une situation personnelle à laquelle on est confronté, eh bien, il y a un verre de Ronsard qui va nous revenir en tête et qui va nous permettre de pouvoir aider la personne avec qui on parle, de pouvoir trouver une réponse quand on est confronté à un problème personnel. Voilà. Donc en fait, avoir des connaissances immédiatement disponibles en tête, c'est aussi une manière d'être libre. Et si on délègue toutes nos connaissances à l'intelligence artificielle, là pour le coup, nous n'aurons plus rien dans la tête.
1: Alors ça, c'est un bel hymne au professeur. Je rappelle que vous intervenez, Gabriel Alperne, dans différents établissements, justement pour remettre au cœur la réflexion et l'esprit critique. Merci beaucoup d'avoir été avec nous. Je rappelle que vous êtes docteur en philosophie, diplômé de l'École normale supérieure. Vous avez travaillé pour différents cabinets ministériels et vous êtes l'auteur de ce livre « Intelligence artificielle et l'homme créé à Dieu » et c'est publié aux éditions Hermann. Merci à vous, à bientôt.
0: Merci beaucoup.

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2: RCF Notre-Dame, il est 14h30. Merci d'être avec nous. Passez un très bon après-midi en ce mardi. On prend le temps de savourer les évangiles. Tout de suite, c'est enfin une bonne nouvelle.
3: Voici une drôle d'histoire. Un homme qui vit à crédit avec une ardoise de plusieurs millions se voit remettre sa dette par son patron. L'heureux gracié, tout à sa joie, aurait pu rayonner de reconnaissance en s'inspirant de l'événement, mais voilà, il se transforme en débiteur intraitable pour quelques malheureuses pièces d'argent. Allégé d'une dette colossale, il va séquestrer son prochain pour infiniment moins, s'enfermant du coup lui-même dans une colère torturante. Cette histoire, c'est Jésus qui la raconte au disciple Pierre pour lui expliquer les lois de l'absolu pardon qui fondent le royaume des cieux. Nous la trouvons chez Matthieu dans l'évangile de ce dimanche et pour commenter ce passage, je reçois Patrick Laudet. Bonjour.
4: Bonjour.
3: Vous êtes diacre permanent dans le diocèse de Lyon. Nous écoutons la parabole. C'est au chapitre 18, versets 21 à 35.
5: Pierre s'approcha de Jésus pour lui demander « Seigneur, quand mon frère commettra des fautes contre moi, combien de fois dois-je lui pardonner ? Jusqu'à 7 fois ?» Jésus lui répondit « Je ne te dis pas jusqu'à 7 fois, mais jusqu'à 70 fois 7 fois. » En effet, le royaume des cieux est comparable à un roi qui voulut régler ses comptes avec ses serviteurs. Il commençait quand on lui amena quelqu'un qui lui devait 10 000 talents, c'est-à-dire 60 millions de pièces d'argent. Comme cet homme n'avait pas de quoi rembourser, le maître ordonna de le vendre avec sa femme, ses enfants et tous ses biens, en remboursement de sa dette. Alors, tombant à ses pieds, le serviteur demeurait prosterné et disait « Prends patience envers moi, et je te rembourserai tout. » Saisi de pitié, le maître de ce serviteur le laissa partir et lui remit sa dette. Mais en sortant, le serviteur trouva un de ses compagnons qui lui devait 100 pièces d'argent. Il se jeta sur lui pour l'étrangler en disant « Rembourse ta dette !» Alors tombant à ses pieds, son compagnon le suppliait « Prends patience envers moi et je te rembourserai !» Mais l'autre refusa et le fit jeter en prison jusqu'à ce qu'il ait remboursé. Ses compagnons, en voyant cela, furent profondément attristés et allèrent tout raconter à leur maître. Alors celui-ci le fit appeler et lui dit « Serviteur mauvais, je t'avais remis toute cette dette parce que tu m'avais supplié. Ne devais-tu pas, à ton tour, avoir pitié de ton compagnon, comme moi-même j'avais eu pitié de toi ?» Dans sa colère, son maître le livra au bourreau jusqu'à ce qu'il eût tout remboursé. « C'est ainsi que mon Père du ciel vous traitera si chacun de vous ne pardonne pas à son frère de tout son cœur. »
3: Patrick Laudet, l'évangile de ce dimanche se trouve à la suite de l'évangile de dimanche dernier où il était question de correction fraternelle. Et ici, Matthieu aborde un thème crucial qui va bien avec la vie fraternelle, justement, c'est le pardon.
4: C'est le pardon.
3: Et c'est Pierre qui vient voir Jésus pour lui demander...
4: Oh là là. Pierre qui vient faire un peu le malin, d'une certaine manière, hein, parce que bon, c'est un magnifique juif qui est dans une forme de comptabilité, pour ce qu'elle a de meilleur, hein, les 613 commandements, c'est magnifique, 613, parce que autant de nombre de jours dans la semaine, dans l'année que d'os dans le corps, tout, c'est tout l'être qui est pris. Donc toute cette mathématique un peu juive où on compte et on décompte sans arrêt.
3: On comptabilise,
4: elle a quelque chose de magnifique, hein. Mais en même temps, Jésus veut élargir un peu ça parce que Pierre est dans une forme de comptabilité. Et c'est vrai que les rabbins disaient, bon, voilà, si vous êtes offensé, pardonnez une fois, deux fois, trois fois. Au bout de la troisième fois, là, vous pouvez peut-être quand même considérer que ça commence à faire beaucoup. Et Pierre, il vient faire malin en disant, ben voilà, il donne le chiffre de 7. Il dit à Jésus, combien de fois dois-je lui pardonner ? Jusqu'à 7 fois. 7, évidemment, chiffre un peu symbolique pour dire une forme de totalité. Et loin de recevoir une sorte d'approbation de Jésus, Jésus le déroute. À la fois en le prenant à sa logique comptable, et en même temps en la déroutant complètement, puisqu'il défait toute maîtrise mathématique, toute maîtrise numérique du nombre de fois qu'il faut pardonner. En fait, ce qui est magnifique, c'est que cette fois, on est dans de l'addition. Deux fois, trois fois, j'en ajoute quatre, ça va faire sept fois. Et la morale, elle relève toujours de l'addition. C'est-à-dire qu'on additionne des vertus, on additionne un effort. Et Jésus le fait passer de l'addition, qui relève de la morale, à la multiplication.
0: Mais 70 fois 7 fois, ça veut dire quoi au fond?
4: Eh ben, on s'en fiche. On peut compter, on peut faire le compte. Mais on s'en fiche du résultat. Il ne donne pas le résultat, il donne la multiplication. Le pardon, ça doit se multiplier, se démultiplier à l'infini. Et on passe d'un régime de l'addition, qui est le régime de la morale. On additionne les vertus et les prouesses au régime de l'amour, qui est le régime de la multiplication. Et le pardon, ça se démultiplie à l'infini.
0: Alors, pour dire que ce pardon, il est illimité, Jésus raconte une histoire, une parabole. Hein.
4: Oui, oui.
0: En effet, le royaume des cieux est comparable à un roi qui voulut régler ses comptes avec ses serviteurs. Alors déjà, un roi, le royaume des cieux, pour ceux qui ne connaissent pas bien les images utilisées par Jésus, le royaume des cieux.
4: Justement, c'est intéressant parce que le royaume des cieux, c'est le régime de Dieu qui sera celui de la vie éternelle et en même temps que nous pouvons anticiper dès ici-bas quand nous vivons de la vie du Christ.
0: Donc, et alors, quel type d'économie dans ce régime-là, justement,
4: et bien voilà,
0: royal
4: il essaie constamment de nous introduire à l'économie du royaume des cieux. Et comme c'est compliqué, parce que ça déroute de façon paradoxale tous nos comptes, toute notre comptabilité humaine, et bien il nous raconte des petites histoires. Il faudrait dire un mot des paraboles, parce que on les lit même, d'ailleurs, on a une très bonne lecture, mais on les lit toujours avec un peu de gravité, les paraboles, comme c'est des fables qui nous faisaient la morale. Alors qu'en fait, moi, je trouve que c'est plein de malice, hein. C'est comme quand le pape François raconte une histoire, c'est un sourire. Parce que, quand on la regarde, la parabole, si vous voulez tout de suite transposer le roi à ses dieux, c'est comme ça que votre père va vous traiter, il va quand même plutôt vous maltraiter, parce que le gars qui n'a pas rendu, il le livre au bourreau quand même. Donc il faut regarder d'un peu presque. Au fond, tout ça nous fait signe pour dire, faut pas prendre les choses au pied de la lettre. Et parfois, je trouve qu'on a une lecture de transposition un peu mécanique des paraboles, et ça exige, je crois, qu'on regarde un petit peu, qu'on entre dans le sourire. J'imagine Jésus les racontant un peu comme une blague, dans laquelle il nous donne d'ailleurs lui-même des signes de « ça n'est pas réaliste ». C'est d'ailleurs la raison de la somme, les 10 000 talents, c'est un budget d'État, ça. J'ai regardé, c'est 215 tonnes d'argent, donc c'est une dette qui c'est pas une histoire vraie. Donc c'est une petite blague dans laquelle il nous invite à ouvrir l'oreille.
0: Mais c'est intéressant ce que vous dites, parce que souvent on dit, ben voilà, le roi c'est Dieu, un tel ça représente ça, et au lieu de rester dans la poésie de la parabole, on va dans une logique d'explication. Et effectivement, on tombe dans la morale facilement.
4: Oui, et ici, elle est encore plus dangereuse, celle-ci, parce que vous avez eu la clausule, c'est ainsi que mon Père du ciel vous traitera. Alors on dit, ben voilà, il faut faire la transposition, le roi c'est le Père, et si je ne fais pas ce que le débiteur n'a pas su faire, voilà comment ça va finir pour moi. Mais il y a plein de malices dans cette parabole, j'espère qu'on aura l'occasion de les voir.
0: Alors,
4: il y a des malices qui nous invitent à ne pas faire une transposition pour dire, ben regardez, Dieu c'est pas incommode, hein, finalement, parce que ce roi, je ne sais pas ce que vous en pensez, il est pas si commode que ça, il traite autant qu'il maltraite. Et je ne crois pas que ce soit le régime du Père.

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1: Patrick Laudet, nous regardons avec vous cette parabole pleine de malice, comme vous le dites. Donc le roi, eh bien, on lui amène quelqu'un qui lui doit 10 000 talents, 60 millions de pièces d'argent, c'est délirant en fait.
2: C'est délirant. Alors ça a plusieurs valeurs, je viens de le dire, c'est une façon de dire au lecteur un clin d'œil. Regardez, c'est une histoire, de toute façon c'est pas une histoire vraie qui est arrivée la semaine dernière. Hein. C'est une sorte de mesure qui nous renseigne théologiquement sur le fait qu'il y a des dettes qui sont incommensurables et une façon de nous dire, voilà, votre dette à l'égard de ce que vous devez à celui qui vous a créé et qui vous donnera la vie éternelle, quelle que soit votre misère et vos péchés, elle relève bien de cette somme-là. Donc elle est incommensurable et faut-il la rembourser, ne faut-il pas la rembourser, elle est irremboursable.
1: Donc, ça parle d'argent, mais on peut se dire que la grosse dette, c'est notre vie. On peut se dire, comment rembourser, comment être digne.
2: Voilà, ça n'a pas de prix. Et cette somme délirante, elle est là pour dire que c'est une dette qui ne peut pas avoir une mesure économique normale.
1: Donc, comme cet homme ne peut pas rembourser cette dette pharaonique...
2: Bah oui, qui peut rembourser le prix de sa vie.
1: Le maître ordonna de le vendre avec sa femme, ses enfants et tous ses biens en remboursement de sa dette. C'était une des pratiques, ça, connues, de vendre comme ça, ou c'est complètement imaginaire?
2: Alors oui, ça repose sur des réalités du monde de l'époque. Hein.
1: L'Antiquité.
2: De l'Antiquité. Mais évidemment, si on le lit, on se dit, si Dieu fait ça, c'est pas incommode. Hein, parce que, alors du coup, là aussi, il faut comprendre. C'est-à-dire qu'il le met dans une situation qui l'accule à trouver une réponse à la situation dans laquelle il est. Quelle attitude juste avoir devant une dette que l'on ne peut pas rembourser. Qu'est-ce qu'on fait devant cette impossibilité de rembourser sa dette?
1: Là, il se met à plat, l'homme tombe aux pieds du roi. Et...
2: Alors, c'est pas mal, je trouve, comme attitude. Hein. Il se met, je pense qu'il tombe à ses pieds.
1: Et il se prosterne.
2: Donc, jusque-là, ça va bien. Et il demande à Dieu miséricorde. Fais-moi miséricorde.
1: Prends patience envers moi, je te rembourserai tout. Saisi de pitié, le maître... de ce serviteur, le laissa partir et lui remit sa dette.
2: Ça, c'est le visage de Dieu. Et d'ailleurs, on saisit de pitié, le mot pitié est un peu usé, désuet en français. Je crois que c'est Chouraki qui traduit par matricier, c'est-à-dire, c'est un néologisme. Déchiré aux entrailles, c'est vraiment un mot très fort. Hein. Une fois qu'il le voit, il voit ce pauvre homme qui a enfin compris qu'il ne pourrait jamais rembourser à ses pieds et lui demande en miséricorde, le maître en est ému aux entrailles et lui dit, je te laisse du délai. Il le met en chemin par rapport à ça et il le laisse partir et lui remet sa dette. Et pas n'importe quelle dette. Hein.
1: Devant ce serviteur, donc le maître est saisi de pitié, donc remué aux entrailles. Donc la dette là n'est pas reportée ou échelonnée, elle est annulée. Dans notre époque actuelle, ça dit des choses inimaginables.
2: Une capacité de liberté du maître d'annuler la dette. Et je pense que ça, c'est le régime de l'amour. C'est-à-dire qu'on n'est pas dans une comptabilité où on tient talent pour talent, pièce pour pièce, ce que tu me dois. Parce que dans ce régime-là, ça s'appelle la communion des saints. Qui doit à qui Vous savez, il y a un merveilleux passage dans le tiers livre de Rabelais, un grand lecteur d'évangile, curé donc il était, où il fait l'éloge des dettes. Un éloge, dans la grande tradition du 16e, un éloge paradoxal. Il dit, mais finalement, la morale bourgeoise nous fait croire que les bons comptes font les bons amis, mais ça c'est la morale bourgeoise. La vraie vie évangélique, c'est d'être de vivre dans un régime permanent de dette. Nous nous devons les uns les autres à un point que nous ne mesurerons jamais et nous ne rembourserons jamais notre dette. Et cet éloge paradoxal des dettes contre toute le bon sens de l'économie est profondément évangélique parce que là nous avons une magnifique méditation sur la dette au sens spirituel.
1: Oui, donc on quitte le régime du donnant-donnant pour être dans une surabondance.
2: Oui.
1: Et du qui perd, gagne.
2: Oui, c'est pas l'addition et la soustraction, c'est la multiplication.
1: Patrick Laudet, nous commentons avec vous l'évangile de ce dimanche chez Matthieu, chapitre 18, versets 21 à 35. Jésus continue sa parabole. La dette d'un serviteur vient d'être totalement effacée par son maître. Mais en sortant, le serviteur trouva un de ses compagnons qui lui devait 100 pièces d'argent. Il se jeta sur lui pour l'étrangler en disant « Rembourse ta dette ». Terrible.
2: Mais non, très drôle. Moi, je trouve que Jésus est un magnifique juif, hein, c'est un rabbi, il raconte des histoires. Et il ne faut pas tout de suite comme ça le lire avec des trémolos dans la voix. Et voilà, il y a une petite scène de farce. Enfin, on le voit, il se jette comme ça sur l'autre, il menace de l'étrangler. Voilà.
1: On se croirait presque dans Molière.
2: Mais c'est exactement ça. Moi, je préfère qu'on le lise ça comme ça. Et je pense que les auditeurs souriaient de voir Jésus sourire en racontant cette histoire juive, d'une certaine manière, pour nous faire comprendre quelque chose. Ce n'est pas parce qu'il y a du sourire qu'il n'y a pas des choses profondes, mais il ne faut pas comme ça, de verset en verset, entendre ça en transposant mécaniquement pour savoir qui est-ce que le roi c'est Dieu, est-ce que là il faut entrer dans la malice et dans la saveur de cette histoire avec son côté très très cinématographique. À peine sorti qu'il se jette sur son propre débiteur et il va l'étrangler. C'est drôle.
1: 100 pièces d'argent. C'est quand même dérisoire. Voilà. Là, c'est l'effet de la parabole. Hein.
2: Et voilà. Et puis il joue. C'est le Christ joue. C'est-à-dire entre les talents et les pièces d'argent, il n'y a pas de commune mesure. On est presque dans une sorte de scénario à la Buster Keaton. C'est burlesque. Mais dans le burlesque, il y a des choses extrêmement profondes qui peuvent s'entendre et se dire.
1: La parabole se poursuit devant la violence de l'agresseur. Le compagnon tombe à ses pieds.
2: Alors voilà, donc l'arroseur arrosa, c'est bon mécanisme de cinéma. On reprend, il y a la répétition du
1: même. Il n'y a pas la prosternation.
2: Voilà. Mais son compagnon le suppliait, prends patience envers moi, je te rembourserai. On retrouve exactement ce qu'on a eu il y a quelques versets.
1: Oui, d'ailleurs, il pouvait se souvenir en entendant ces paroles, de son propre discours avec le roi.
2: Exactement. Et ce qui est plein de sourires, c'est que, mais l'autre refusa, sans autre forme de procès. Ça a la saveur d'une fable de La Fontaine aussi, quand comme ça il lui tombe sur le col sans avoir pris le temps de considérer l'analogie de la situation de cet homme avec la sienne.
1: Alors l'autre est jeté en prison jusqu'à ce qu'il ait remboursé, dit Jésus.
2: Oui.
1: Et alors il y a les compagnons qui voient cela, hein, et ils sont très attristés. C'est intéressant parce que le fond de toute cette affaire, c'est la vie fraternelle, on l'a dit, contexte.
2: Oui,
1: et donc, les compagnons voient et on dit souvent, n'attristez pas la communauté, faites attention au comportement que vous avez.
2: Absolument.
1: Et ce sont eux, finalement, qui sont très, très choqués par ce qui vient de se passer.
2: C'est plein d'espérance parce qu'on pourrait dire, c'est de la délation. Mais non, il y a quelque chose qui blesse l'ordre du monde et l'ordre de la communauté et l'ordre de la fraternité. Et du coup, ils ont le courage d'aller voir le maître pour dire, mais non, ça va pas. Tu lui as fait miséricorde et lui ne fait pas miséricorde. Donc, il a fait que la moitié du chemin, puisqu'il a bien reçu la rémission de la dette, mais il n'a pas été capable de voir que la seule façon de la rendre, c'était de la redonner lui-même.

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1: Lisons avec vous, Patrick Claudet, la fin de cette parabole, avec un passage qui souvent justement est lu avec tremblement. « Serviteur mauvais, je t'avais remis toute cette dette, là c'est le roi qui parle, ne devais-tu pas à ton tour avoir pitié de ton compagnon comme moi-même j'ai eu pitié de toi ?» Dans sa colère, son maître le livra au bourreau jusqu'à ce qu'il eût tout remboursé.
2: Eh ben oui, je crois, on le lit avec un tremblement dans la voix, comme si c'était une sorte de menace et d'imprécation, mais je ne crois pas. D'ailleurs, regardons bien, dans sa colère, son maître le livra au bourreau. Alors on pourrait dire, ben, quel maître qui le traite ainsi, puisque si c'est Dieu, il va nous livrer au bourreau. Mais en fait, c'est une sorte de principe de réciprocité négative. Au fond, ce que lui dit, ben oui, mes amis, si vous continuez à être obtus, bouchés, que vous ne laissez pas la grâce, vous débarrasser de la comptabilité, eh ben, vous allez vous traiter vous-même ainsi et mon père n'y pourra rien. Donc il faut bien comprendre que les bourreaux, dans cette petite histoire qu'il faut prendre de façon légère, ce ne sont pas des gens qui vont le maltraiter, le supplicier, le torturer. C'est lui-même qui se met dans une situation où il aura ses propres bourreaux qui vont continuer à exercer. Et puis alors,
1: il faut... Autrement dit, le fait de refuser de pardonner peut nous rendre méchants, sournois, ben oui, agressifs, et que nous devenons nos propres bourreaux.
2: Ben exactement.
1: Je suis le bourreau de moi-même.
2: Exactement, dans sa colère.
1: Dans ma colère.
2: Le maître, il est en colère parce qu'il voit qu'il n'a pas compris, il n'a pas reçu ni transposé la miséricorde. Son maître le livra au bourreau, on pourrait dire, l'abandonna à ses propres bourreaux, dont il n'a pas réussi à le sortir. Et en même temps, le dernier vers est magnifique, jusqu'à ce qu'il eût remboursé tout ce qu'il lui devait. Donc il ne le livre pas au bourreau pour le mettre à mort. Il le livre au bourreau avec une espèce de patience, qui est vraiment la mesure de la patience de Dieu, jusqu'à ce qu'il ait remboursé tout ce qu'il lui devait. C'est-à-dire qu'au fond, il lui laisse encore du temps. Il a fait, on l'a vu tout à l'heure, la moitié du chemin. Il lui en reste une sacrée autre moitié à faire, mais il lui laisse du temps. Donc c'est une livraison au bourreau qui n'est pas une mise à mort, mais qui est une espérance où il diffère pour lui le temps. Il lui remet du temps pour rembourser la dette.
1: Oui, mais qu'est-ce que ça veut dire jusqu'à ce qu'il ait tout remboursé? Ça veut dire quoi, au fond? Puisqu'on a dit qu'il n'y avait pas à rembourser, on n'est pas dans un régime de dette.
2: Eh bien, jusqu'à ce qu'il ait compris que le tout n'est pas une affaire numérique, n'est pas une affaire comptable, parce que ses 10 000 talents, il n'y arrivera jamais, qu'on lui demande simplement de faire miséricorde à quelqu'un qui lui doit 100 pièces d'argent. C'est ça, le tout. La totalité, elle n'est pas d'ordre quantitative. Elle est d'ordre qualitatif.
1: C'est la qualité du comportement.
2: C'est la qualité. Et d'ailleurs, la pointe de la parabole, elle est dans le dernier mot de cet, très bien coupé, cet évangile, hein, puisqu'il dit, c'est ainsi que mon Père du ciel vous traitera. Ah, pas du tout à comprendre dans une sorte de transposition mécanique. Mon Père du ciel, ça rigole pas et vous allez voir comment il va vous traiter il va vous livrer au bourreau. Si chacun ne pardonne pas à son frère, mais écoutons bien jusqu'au bout, du fond du cœur, de tout son cœur.
1: Et ça veut dire quoi, pardonner de tout son cœur?
2: Eh ben, je crois qu'il n'y a pas dans l'évangile de plus beau complément circonstanciel de manière, parce que pardonner, quand on est encore dans une logique de comptabilité, je pardonne parce qu'on m'a dit qu'il fallait pardonner, parce qu'on m'a appris que c'était bien. Voilà, on entre dans un rapport de proportion. Et là, ce que le fond du cœur, c'est qu'on quitte le rapport de proportion, l'addition dont on a parlé, pour passer à un autre régime. Il ne s'agit pas d'être en règle, il ne s'agit pas d'être en compte, il s'agit d'être en vie. Et la vie, ça ne se comptabilise pas, ça se donne et ça se reçoit.
1: Et si je refuse de pardonner, justement, la vie meurt en moi, je reste dans ma colère, ouais, qui, oui, me retient, qui me torture.
2: Eh oui, qui me retient. Je suis prisonnier de mes propres bourreaux.
1: Donc c'est un avertissement.
2: Eh bien, c'est une leçon de sagesse et c'est une parole de vérité dont le fond, la pointe est de l'en appeler à sa propre libération. Mais il ne le libérera pas, il ne libérera personne sans lui. Donc il faut qu'il fasse miséricorde. Et au fond, sa faute, ça n'est pas du tout... il est coupable non pas d'avoir refusé le pardon à son débiteur, mais il est capable de lui avoir refusé après l'avoir reçu lui-même. C'est après l'avoir reçu lui-même. C'est là qu'est sa vraie faute, pourrait-on dire, sa vraie limite.
1: C'est qu'il a bénéficié d'un amour.
2: Exactement.
1: Et qu'il
2: ne l'a pas redonné. Donc il n'est pas entré dans ce régime de la dette dont parlait Rabelais, où il faut être dans cette acceptation de la dette, où nous devons à l'infini, mais la seule façon de rembourser cet infini dont nous sommes débiteurs, c'est de faire miséricorde, comme notre Père nous fait miséricorde.
1: Patrick Claudet, nous avons regardé donc cette parabole dite du débiteur impitoyable. En quoi toute cette histoire nous concerne aujourd'hui ?
2: Eh ben, je crois qu'elle nous aide beaucoup à retrouver la vie et la voie du pardon. Parce que dans notre époque, nous sommes souvent dans une culture de l'excuse. Hein, quand un mal a été fait, on trouve des excuses. Du coup, on amoindrit le mal, on le traite, et on a raison de le traiter, on l'accompagne. Il y a des cellules d'accompagnement psychologique, et c'est très bien. Et la justice des hommes passe par là. Il y a des dommages et des intérêts qui sont donnés à la victime. Tout ça est très bien, mais c'est encore affaire de proportion. Puisqu'on va calculer des dommages et intérêts au prorata de ce qui a été subi. Et Jésus nous dit, voilà, tout ça est très bien, c'est la justice des hommes, mais selon le cœur de Dieu et la justice de Dieu, il faut trouver le chemin qui permet de désensabler la force du pardon, parce que ce n'est pas tout d'avoir bénéficié d'une cellule d'accompagnement ou d'avoir touché des dommages et intérêts. Il faut sans doute chercher à rejoindre pour libérer la vie et ne pas être empoisonné, c'est-à-dire livré à ses propres bourreaux, trouver le chemin du pardon, parce que c'est le chemin de la vie.
1: Ça rejoint la parole du Notre Père, pardonne-nous comme nous pardonnons.
2: Exactement.
1: Mais c'est extrêmement difficile quand même de pardonner quand on a été blessé.
2: C'est extrêmement difficile. Oui, parce qu'il y a de l'impardonnable. Et ça ne peut être donné que par grâce. Vous savez, je pense souvent à ce très beau film qu'on peut trouver d'ailleurs en DVD qui raconte l'histoire de Maïté Girtaner, cette femme qui a été martyrisée par un bourreau nazi et qui, cet homme, au moment de mourir, 70 ans, vient, la retrouve et vient lui demander pardon. Et elle n'avait pas cherché ça, mais toute sa vie, disait-elle à un moment, elle a désiré le pardon. Et donc, ce qui est le fruit de son désir, c'est que cet homme, au soir de sa vie, porte la mémoire de ce qu'il a fait à cette jeune fille qu'elle était. Et je crois que la seule chose que nous pouvons faire avant de dire qu'on est des professionnels du pardon, c'est ça être chrétien, c'est désirer pardonner. Après, Dieu nous donnera la grâce, peut-être en la fondant sur notre désir.
1: Cette logique de la démesure, aujourd'hui, elle surprendrait, elle choquerait. Dans, justement, une vie où tout est calculé, les assurances, les parachutes.
2: Mais je crois qu'on en a marre. On en a marre de l'assurance vie. La vie ne s'assure pas. Les bons comptes font les bons amis. Qui le croit jusqu'au bout? Nous avons envie de... Le cœur de l'homme est fait pour autre chose que cette comptabilité-là. Il y a un livre tout à fait intéressant qui dit « Quand le monde s'est fait chiffre, quand le monde s'est fait nombre ». Notre monde s'est fait chiffre, notre monde s'est fait nombre. Eh bien, l'Évangile nous dit que notre vie ne se fait pas chiffre, ne se fait pas nombre. Et quand c'est des magnifiques sept qui prétendent dire la totalité, d'une certaine manière, Jésus les bouscule pour dire c'est 70 fois cette fois, c'est-à-dire c'est une multiplication qui est la seule opération mathématique qui guide la vie chrétienne et pas l'addition de nos petits mérites.
1: Et puis merci de nous avoir invités à regarder ces paraboles avec un peu plus d'ouverture.
2: Ah oui, oui, la tonalité. On a des textes écrits, mais il aurait fallu entendre avec quelle tonalité Jésus les prononçait.
1: Et on croit toujours que c'est un ton de maître.
2: Sentencieux. Et du coup, on fait dire à Dieu des choses très très sentencieuses. Alors que il suffit de connaître un peu le judaïsme pour c'est des bonnes histoires. Je trouve que le pape François, quand il raconte parfois des histoires, il y met exactement cette malice qu'il y a dans certaines paraboles que Jésus raconte.
1: Merci à vous, Patrick Laudet. L'évangile que nous avons commenté se trouve chez Matthieu, chapitre 18, versets 21 à 35. Merci Antoine Picot à la technique.

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0: On est ensemble comme chaque après-midi. Bienvenue à vous si vous nous rejoignez. Vos programmes continuent. Bientôt, ça va être l'heure du chapelet. Mais tout de suite, on retrouve Pauline de Torcia. Elle revient sur la grande histoire entre les papes et la France.
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3: Bonjour à tous. La France est souvent appelée la fille aînée de l'Église, une expression qui dit quelque chose de l'histoire particulière qui unit notre pays à la papauté depuis près de 2000 ans. Des baptêmes des rois aux grandes crises entre le pouvoir politique et Rome, des pèlerinages aux voyages apostoliques, les liens entre les papes et la France ont profondément marqué l'histoire. Alors, pourquoi les papes accordent-ils une place si particulière à la France ? Qu'est-ce qui rend cette relation unique et que peut-on attendre de la visite de Léon XIV en France au mois de septembre ? Pour répondre à ces questions, je reçois l'historien et docteur en histoire Jean-Baptiste Noé, auteur du livre « Léon XIII, le pape de la modernité » aux éditions Salvator.
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3: Jean-Baptiste Noé, bonjour.
4: Bonjour.
3: Alors, on entend souvent dire que la France est la fille aînée de l'Église. Pouvez-vous nous rappeler justement d'où vient cette expression et ce qu'elle signifie vraiment ?
4: Alors, formellement, elle a été constituée au XIXe siècle. C'est une réécriture a posteriori de l'histoire, un titre que l'on a pu s'accorder. Mais ça se fonde évidemment sur des éléments importants, notamment les liens séculaires, millénaires même, qui ont été tissés entre le royaume de France et la papauté, depuis le baptême de Clovis, qu'on reconnaît comme ayant eu lieu en 496, même si la date n'est pas forcément certaine. Donc, baptême entre Clovis et l'évêque Rémy de Reims. Et c'est à partir de là que débute cette grande histoire entre la France et la papauté. Il y a de multiples reprises. La France a aidé la papauté, notamment contre des ennemis extérieurs. Et donc, ça a tissé des liens spirituels, intellectuels, tout à fait particuliers.
3: Alors, depuis quand les papes entretiennent-ils peut-être une relation particulière avec la France ? Est-ce qu'il y a des moments fondateurs ? Vous avez parlé de, il y a Clovis, mais les rois qui sont sacrés, mais est-ce qu'il y a d'autres moments fondateurs de cette histoire ?
4: Oui, alors Clovis avec les Mérovingiens, et puis il y a le rôle important des Carolingiens, notamment Pépin le Bref, le père de Charlemagne, qui donne au pape Étienne II un territoire qui donne ce qu'on appelle les états de l'Église. En fait, Pépin le Bref a fait la guerre contre les Lombards, il a récupéré les territoires des Lombards, et il donne ce territoire, c'est Rome et la région romaine, donc le Latium, il le donne au pape Étienne II. Et donc ça permet au pape d'avoir la souveraineté sur un territoire particulier, c'est là l'origine des états de l'Église. Et puis après, on a Charlemagne, qui se fait sacrer empereur à la Noël 800 dans la basilique Saint-Pierre, avec le pape Léon III. Et puis ensuite, au cours de l'époque médiévale, des liens privilégiés, évidemment, notamment les croisades, qui ont été menées essentiellement par les Francs. Saint-Louis a évidemment joué un rôle important. Et puis, au cours de l'histoire de l'Église, pour synthétiser, ce qu'il y aurait beaucoup à dire, eh bien, c'est notamment le rôle important des missionnaires, notamment à partir du XVIIe siècle jusqu'au XXe siècle, missionnaires à la fois en Amérique, en Asie et en Afrique. Le rôle important joué aussi par les communautés religieuses, les monastères, pensons notamment à l'ordre des Clunisiens et des Cisterciens. Donc tout ça, vous voyez, le domaine intellectuel, philosophique, théologique, économique et politique, ont fait qu'il y a un lien vraiment très fort entre le catholicisme et le royaume de France.
3: Un lien très fort entre le catholicisme et la France, vous l'avez très bien décrit, Jean-Baptiste Noé, vous êtes docteur en histoire, vous êtes l'auteur du livre Léon XIII, le pape de la modernité chez Salvator, et vous êtes avec nous sur RCF Notre-Dame pour nous décrypter ces liens. Alors, les relations entre la papauté et les rois de France ont-elles pour autant toujours été harmonieuses ou eh bien, voilà, ont-elles connu des périodes de fortes tensions ?
4: Oui, il y en a eu. Là, je vous ai décrit un tableau un petit peu idyllique, mais enfin, les relations ont été très tumultueuses. D'abord, même à l'époque médiévale et à l'époque moderne, il y a eu des tensions parfois rudes, notamment pour la nomination des évêques, que le pape voulait avoir la prérogative sur la nomination des évêques. Il y a eu les questions également pour gérer les monastères, donc tout ça a pu créer d'importantes tensions. Et puis, à partir de l'époque moderne, la Révolution, par exemple, là aussi, les tensions étaient fortes. On se rappelle quand même que Napoléon a emprisonné le pape, que le pape en est mort de cet emprisonnement, donc ça a été vraiment des choses terribles. Et ensuite, le combat mené notamment par la Troisième République, très, très anticléricale, qui a cherché à éradiquer le christianisme. Et d'ailleurs, dans les années 1920, les relations diplomatiques entre la France et le Saint-Siège ont été rompues. Donc, on a des relations qui sont complexes et qui, finalement, aujourd'hui, se sont très fortement réchauffées depuis les années 1960. Donc, finalement, les choses vont mieux, mais l'histoire a été tumultueuse et compliquée.
3: Et puis alors, pendant près de 70 ans, les papes ont quitté Rome aussi pour s'installer à Avignon. Pourquoi ce déplacement déjà a-t-il eu lieu ? Et est-ce que ça a eu des conséquences, justement, pour l'Église ?
4: Oui, alors, ce déplacement a eu lieu parce que vous avez un pape qui est élu, qui est Clément V, et Clément V est bordelais. Et donc, il est élu quand il est dans la région de Bordeaux, il est en Aquitaine. Et donc, il se rend à Rome pour prendre possession de sa charge, mais il s'arrête en Avignon, parce qu'Avignon, à l'époque, appartenait au pape. C'était pas un territoire français, c'était un territoire entre le Royaume de France d'un côté et l'Empire germanique de l'autre. Donc il s'arrête en Avignon pour faire une pause, et finalement il n'a jamais été à Rome, parce qu'à Rome on avait une guerre civile entre les grandes familles romaines, et donc c'était trop dangereux pour lui. Et donc il s'installe en Avignon, et c'est le début de ce qu'on appelait la papauté d'Avignon, puisqu'à sa mort, le nouveau pape reste en Avignon, et ça a fait d'Avignon une ville qui n'avait pas un grand intérêt, qui n'était pas très importante, ça en a fait la capitale de la chrétienté, avec notamment la création des bâtiments que l'on peut encore visiter aujourd'hui. Et puis ensuite, il y a eu le schisme en 1378, donc là, deux papes, un en Avignon, un à Rome, et il a fallu attendre 1418 pour que les choses se règlent et que le pape quitte définitivement Avignon pour être uniquement à Rome. Et c'est vrai que lorsque le pape était en Avignon, ce que beaucoup reprochaient, c'est que le roi de France ait le contrôle de la papauté. C'était une crainte de beaucoup, ça n'a jamais été le cas, mais c'était une crainte. Et finalement, le pape, en étant à Rome, eh bien, est indépendant, et il est indépendant notamment des princes, que ce soit le roi de France ou que ce soit d'autres rois.
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3: Cette semaine sur RCF Notre-Dame, on parle des relations entre les papes et la France, des relations voilà qui ont toujours eu lieu, elles ont été plus ou moins tumultueuses. Mais si l'on prend les visites pontificales un peu plus récentes qui ont marqué l'histoire contemporaine, on se souvient du célèbre « N'ayez pas peur » de Jean-Paul II, ou « France, qu'as-tu fait des promesses de ton baptême ?» C'est un discours qui avait un peu marqué les esprits, Jean-Baptiste Noé.
4: Oui, c'était en 1979, au Bourget, la première visite de Jean-Paul II en France. On parlait de la finesse de l'Église, alors c'est très bien, on peut en être très fier, et on peut évidemment être fier de notre histoire. Mais enfin, la primauté, si on peut dire, ou le droit d'aînesse, ça d'abord, surtout des engagements. Et Jean-Paul II venait remettre un petit peu les catholiques à leur place, en leur disant, bah, c'est bien de vous prévaloir d'un titre honorifique, mais qu'est-ce que vous en faites ? Et si vous n'en faites rien, bah, ça ne sert à rien. Et donc, quand on se prétend être la finesse de l'Église, eh bien, ça donne surtout des responsabilités et ça donne surtout des devoirs. Et donc Jean-Paul II avait comme ça secoué les catholiques français et ça avait contribué à un grand renouveau de la foi et des mouvements religieux en France, donc une visite vraiment très importante. Et d'ailleurs, la France est le pays où Jean-Paul II s'est le plus rendu avec la Pologne. C'était un pape très francophile et ça montre la sollicitude que Jean-Paul II avait et l'amour qu'il avait pour la France.
3: Son successeur Benoît XVI est venu lui aussi également en France, à Paris et à Lourdes, ce qui n'a pas été le cas de François, qui pour le coup est venu, mais enfin, c'était pas des visites officielles. Comment comprendre finalement un peu ce « je t'aime moi non plus » de François ?
4: Oui, c'est très curieux parce qu'il n'a jamais fait de visite officielle. Pour autant, il est venu 3 fois en France, Strasbourg, Marseille et Ajaccio. Et c'est aussi un pape qui était très francophile. Il a beaucoup lu les auteurs, les grands théologiens français. Il a toujours dit que son livre de chevet, le livre qu'il avait marqué, c'était Augustin ou Le Maître est là, d'Henri Malegue. Un livre qui était d'ailleurs quasiment oublié en France et qu'il a fait redécouvrir aux Français eux-mêmes. Donc on a un pape François qui était pétri de culture française, comme beaucoup d'ailleurs d'Argentins, mais qui n'a jamais voulu effectuer 2 visites officielles en France parce qu'il se méfiait d'une éventuelle récupération. Et il a toujours cherché à aller dans des villes où les papes n'avaient pas été, ce qui est le cas effectivement de Marseille et d'Ajaccio.
3: Alors Léon XIV va effectuer bientôt sa première visite en France. Quels sont les enjeux de ce déplacement justement dans la lignée de ses prédécesseurs ?
4: Alors, comme souvent, il s'agit de confirmer les catholiques français dans la foi, de rendre visite d'abord aux catholiques et puis de parler à l'ensemble des Français. Il faut bien voir aussi que ce qui se passe en France intrigue et beaucoup. Je le vois notamment en Italie, y compris d'ailleurs dans les sphères catholiques et vaticanes en Italie, notamment ce boom, cette explosion des baptêmes, cette vitalité du catholicisme en France, c'est quelque chose qui intrigue et qui interroge. Beaucoup, évidemment, sont tout à fait heureux de le voir, mais ils veulent chercher de voir pour comprendre cela. Et donc Léon XIV vient aussi dans une France qui est finalement assez paradoxale. Il y a parfois un peu de déprime intérieure en France, mais la France est vue comme un pays où avec un dynamisme catholique important. Et on voit que la situation a beaucoup changé par rapport à 1979 ou même par rapport au début des années 2000. Donc ça va être un voyage très intéressant pour cela.
3: Alors qu'est-ce que cela peut changer aussi justement pour la France, ce voyage, que ce soit d'ailleurs, il va s'adresser aux catholiques, mais aussi à la classe politique, aux autorités.
4: Oui. Tout à fait. Et d'ailleurs, quand je vois les derniers voyages qu'il a effectués en Algérie, au Cameroun ou en Espagne, on voit qu'il parle de manière très directe. Et quand notamment le discours qu'il a fait au Cortés, donc l'Assemblée nationale espagnole, il a été très très franc sur les sujets qui fâchent. Donc on voit que c'est un pape qui est plein de douceur, mais enfin qui est très ferme, ferme dans la foi et dans les principes. Et donc on peut s'attendre à des propos très francs, d'autant plus à des Français qui se prétendent en tout cas avoir ce droit d'aînesse et qui veulent jouer un rôle majeur dans le monde catholique. Eh bien, raison de plus pour être très ambitieux à leur égard et pour avoir des propos de fermeté pour les encourager.
3: Jean-Baptiste Noé, merci beaucoup d'être venu nous éclairer sur cette relation entre les papes et la France. Je rappelle le titre de votre livre, Léon XIII, le pape de la modernité. C'est chez Salvator. Vous pouvez évidemment retrouver cette émission sur rcfnotredame.fr et sur toutes les plateformes. Merci.

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2: Merci pour votre écoute et votre fidélité. Vous êtes sur RCF Notre-Dame et vous êtes bien sur RCF Notre-Dame. Voilà déjà Simon. Simon Tatro, bonjour.
3: Bonjour Marie-Leila.
2: Comment ça va, Simon?
3: Ça va très très bien. Tiens, après cette petite balade en guitare, je vais vous proposer une balade culturelle, inspirante, inédite, puisque le portrait du jour à 17h11, ça sera Constantin Brault qui propose des visites guidées du Paris chrétien de façon à découvrir, redécouvrir une facette parfois oubliée de Paris en mettant en lumière l'héritage des saints qui ont marqué l'histoire de la capitale.
2: Merci beaucoup Simon, rendez-vous à 17h11, à tout à l'heure. D'ici là, on écoute tout de suite la halte spirituelle avec Madeleine Vatel.
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4: Merci d'être avec nous, frères Didier et Marie Gollet, pour mieux comprendre l'une des lectures qui a formé le pape dans sa vie de prière. Ce livre s'appelle « La pratique de la présence de Dieu ». Il a été écrit au XVIIIe siècle et il marque profondément Léon XIV, aujourd'hui encore. Alors, Didier Marie Gollet, comme Laurent de la Résurrection, l'auteur apprécié par le pape, vous êtes Carme Deschaux au couvent de Paris. Ce sont des frères dont l'ordre est issu de la réforme menée par Saint Jean de la Croix et Sainte Thérèse d'Avila, un ordre à la fois apostolique et contemplatif. Et ce qui va compter pour Laurent de la Résurrection, c'est l'idée de vivre l'extraordinaire dans l'ordinaire de notre vie. Alors, tout le monde pourrait, d'une certaine manière, aspirer à ça. Dans quelle mesure est-ce que la foi peut nous y conduire?
5: Mais c'est tout simple, c'est-à-dire que qu'est-ce qui est extraordinaire, j'allais dire, c'est de vivre avec Dieu, de se laisser aimer par Dieu, de se laisser déifier par Dieu, hein, on est en devenir d'éternité, mais ça se vit dans l'ordinaire tout simple, et simplement par la foi et l'espérance.
4: Alors, vous dites dans l'ordinaire tout simple, mais le frère Laurent de la Résurrection est quand même entré dans un ordre contemplatif, apostolique, on disait tout à l'heure, oui. Un ordre pas toujours facile. Donc, c'est un ordinaire déjà un peu extraordinaire d'entrer dans un ordre.
5: Oui, à la fois oui, à la fois c'est une situation particulière. Mais Laurent, comme frère convert, il rencontrait beaucoup de personnes. On le disait hier, il a rencontré Fénelon avant qu'il ne soit évêque, puisque Fénelon a été évêque 2 ans après la mort de Laurent. Il a rencontré l'archevêque de Paris, monsieur de Noailles. Il a rencontré des gens tout ordinaires également. Il avait des frères novices qui venaient parler avec lui. Je veux dire, Laurent était ouvert vraiment aux princes et aux plus pauvres. Hein, toute l'échelle sociale à qui il donnait des conseils, et à tous il disait la même chose. Ça veut dire que il n'y a pas besoin d'être Carme Deschaux pour vivre l'extraordinaire dans l'ordinaire.
4: Alors qu'est-ce que ça veut dire exactement, vivre l'extraordinaire dans l'ordinaire de notre... Qu'est-ce qui va devenir extraordinaire?
5: Eh ben, c'est d'être attentif à cette présence de Dieu dans l'instant présent. C'est-à-dire que Dieu, il est dans hors du temps, si vous voulez, hors du temps et de l'espace. Mais il vient nous rejoindre dans notre temps et dans notre espace, dans cet unique instant qu'est le moment présent. Or, trop souvent, nous sommes, nous, dans le passé ou dans le futur. Dans le passé, pour le regretter, pour le ressasser, etc. Dans le futur, pour l'imaginer, pour le fantasmer, etc.
4: Pour le craindre.
5: On fuit souvent l'instant présent. Or, Laurent, il va nous dire, en retournant ton omelette dans ta poêle, pense à Dieu qui est présent. C'est-à-dire qu'un geste ordinaire, hein, ça vous arrive sans doute de retourner une petite omelette dans la poêle, hein, pour la famille. Et voilà, il n'y a pas de geste plus ordinaire que de retourner son omelette dans sa poêle. Et Laurent nous dit, ouais, mais ça, c'est le lieu où tu peux être présent.

0: profondément dans le geste que nous réalisons. Quelle différence vous entendez dans cette spiritualité de Laurent de la Résurrection entre ce carpe diem et vivre le temps présent et l'éternité de Dieu, frère Didier Marigolet?
1: C'est que je la reçois de la main d'un autre. Je ne suis pas ma source moi-même. Je me reçois de Dieu. Et je reçois tout le monde créé du Dieu créateur. Et c'est cette expérience qu'a fait Laurent, dont on a déjà parlé, avec cet arbre mort qu'il va imaginer revivre. Hein. C'est-à-dire que Laurent est quelqu'un qui croit beaucoup au Dieu créateur. C'est le fondement de notre foi. Hein. Je crois en Dieu, créateur du ciel et de la terre, de l'univers visible et invisible. Et donc vraiment, c'est on reçoit toute la création et soi-même comme créature de la main de Dieu. Et je crois que ça change beaucoup de choses.
0: Est-ce que ça veut dire aussi que la conscience du temps n'est pas la même, ou en tout cas l'approche du temps n'est pas la même? Si on imagine par exemple les Grecs qui avaient une autre approche.
1: Oui, bien sûr. Nous n'avons pas, comme chrétiens, un espèce de temps cyclique, si on peut dire. Hein. Notre temps se déploie entre la création et l'achèvement. Mais bon.
0: Plus grande perspective.
1: Oui.

0: Nous sommes sur RCF Notre-Dame avec vous, frère Didier Marie Gollet. Vous êtes Carme Deschaux, tout comme l'était Laurent de la Résurrection, qu'on évoque parce que aujourd'hui il inspire le pape Léon XIV notamment. Et on évoquait la présence de Dieu dans la vie de tout un chacun et dans l'ordinaire notamment des gestes. Et cette anecdote est racontée dans cet ouvrage, dans ses écrits « Vivre la présence de Dieu » qui sont des textes rassemblés par Denis Sureau et c'est publié aux éditions Ephata. Et raconter la façon dont ses frères arrivent auprès de lui. Il est malade et il est joyeux. Et ça va étonner ses frères et qu'ils le questionnent sur comment fais-tu pour rester avec toute cette joie alors que tu souffres actuellement. Et il répond, Laurent de la Résurrection répond, « Je fais ce que je ferai dans toute l'éternité. Je bénis Dieu, je loue Dieu, je l'adore et je l'aime de tout mon cœur. C'est là tout notre métier, mes frères, d'adorer Dieu et de l'aimer sans se soucier du reste. » Alors tous ceux qui nous écoutent et qui souffrent vous diront que c'est extrêmement difficile de s'extraire de la souffrance. Comment est-ce que Laurent de la Résurrection parvient à se tourner à ce point vers Dieu qu'il traverse ses souffrances différemment?
1: Là aussi, je pense que c'est par un grand acte de foi, par un grand acte d'espérance. Et il le dira à plusieurs reprises, en s'unissant à Jésus-Christ crucifié. C'est-à-dire qu'il pose aussi sur le Christ crucifié un regard d'amour, et du coup, sa souffrance va être une participation aux souffrances du Christ qui souffre par amour. Et donc lui, il va essayer. Et c'est là, on disait tout à l'heure, voilà, avec Laurent, on essaye, et puis c'est Dieu qui vient finir. Hein. Ce n'est pas à notre portée, à nous-mêmes. Ce n'est pas nous qui allons pouvoir transformer notre souffrance. Mais si on fait ce mouvement de la transformer, Dieu va achever le mouvement quelque part. Et c'est ce qui se passe avec Laurent. Et c'est ce qui se passe. Moi, j'ai de nombreux témoignages de malades qui, effectivement, souffrent véritablement, mais parviennent à dépasser leur souffrance en les unissant au Christ, en les donnant pour le monde, en s'offrant eux-mêmes pour le monde. On n'offre pas ses souffrances parce que la souffrance est quelque chose de négatif, mais on peut s'offrir en souffrant. Et c'est ça qui change tout.
0: Ça change tout et c'est assez délicat parce qu'on sait que parfois ça conduit à des dérives, cette compréhension de la souffrance et de la douleur. Peut-être revenir sur aussi ce que disait la petite Thérèse qui disait « Je ne souffre que d'instant en instant, c'est parce qu'on pense au passé et à l'avenir. »

0: qu'on se décourage et qu'on désespère. Le bon Dieu me donne du courage, moment par moment, et je sais que si je dois souffrir davantage, il m'aidera davantage au moment voilà. où il le faut. C'est vrai ce que dit
1: c'est vrai ce que dit Thérèse, et c'est vraiment l'instant présent dont on parlait tout à l'heure. C'est-à-dire que voilà, vivre intensément ce que je suis en train de vivre, et ce que je suis en train de vivre dans l'instant T, je le vis avec le Seigneur.
0: Oui, mais personne n'a envie de vivre la souffrance intensément. Quand vous dites ça, c'est difficile à entendre.
1: Oui, bien sûr. On ne cherche pas à vivre la souffrance intensément. Mmh. On cherche à vivre l'intimité avec Dieu intensément au sein de cette souffrance.
0: Et vivre l'intimité, c'est au fond s'adresser à Dieu, lui parler, le sentir proche.
1: C'est parfois simplement être là. Et être là avec lui. On a parfois des souffrances telles qu'on ne peut plus parler. On a parfois des souffrances telles qu'on ne peut plus penser. Mais on peut être là, poser son regard sur le Christ ou sur un tableau de la Vierge Marie, voilà, et être là. Et il n'y a que le silence, en fait. Et c'est quelque chose dont on... Bon, j'ose un peu en parler parce que j'ai traversé des lieux de souffrance pour moi-même et j'ai accompagné d'autres personnes, mais c'est incompréhensible quand on n'a pas fait l'expérience soi-même. Et il faut être... Il faut toujours être très prudent et quand on parle de la souffrance, on ne peut jamais parler de la souffrance. On ne peut parler que de la souffrance qu'on a traversée et qu'on a vécue.
0: Merci beaucoup, frère Didier Marie-Gollet, d'avoir été avec nous et d'avoir évoqué avec nous, Laurent, la résurrection. On vous retrouve demain.
1: À demain.

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2: Maman du ciel, je te souhaite un joyeux anniversaire. Nous t'embrassons tous.
3: Notre-Dame de Lourdes, je prie pour que mon frère qui souffre de l'absence de sa fille puisse la revoir rapidement. Que le lien d'amour qui existait entre eux soit rétabli dans la paix. Merci.
4: Je souhaiterais que l'on prie énormément pour Philippe. Il fait beaucoup de dépression et sa vie est vraiment chamboulée. Donc je souhaiterais qu'on prie beaucoup pour lui. Merci, au revoir.
5: Au nom du Père et du Fils et du Saint-Esprit. Amen. Chers frères et sœurs, soyez les bienvenus à Lourdes, dans cette grotte de Massabielle, où la Vierge Marie, l'Immaculée Conception, est apparue à Bernadette. Aujourd'hui, nous fêtons sa nativité. Avec elle, nous méditerons les mystères douloureux du rosaire. Nous prions avec tous les pèlerins présents à Lourdes. Nous prions aussi avec tous ceux et celles qui, de par le monde, nous sont unis par l'écoute de leur radio chrétienne francophone, par l'écoute de la chaîne de télévision catholique Catéo, par leur connexion au site internet du sanctuaire de Lourdes. Je crois en Dieu, le Père Tout-Puissant, Créateur du ciel et de la terre, et en Jésus-Christ, son Fils unique, notre Seigneur, qui a été conçu du Saint-Esprit, est né de la Vierge Marie, a souffert sous Ponce Pilate, a été crucifié, est mort et a été enseveli, et descendu aux enfers, le troisième jour est ressuscité des morts, est monté aux cieux, est assis à la droite de Dieu, le Père Tout-Puissant, d'où il viendra juger les vivants et les morts.
6: Je crois en l'Esprit Saint, à la Sainte Église catholique, à la communion des saints, à la rémission des péchés, à la résurrection de la terre et à la vie éternelle. Amen.
5: Prions aux intentions de notre Saint-Père le Pape, les intentions qu'il porte, les intentions de toute l'Église, et particulièrement pour son prochain voyage apostolique en France et ici à Lourdes. Notre Père qui es aux cieux, que ton nom soit sanctifié, que ton règne vienne, que ta volonté soit faite sur la terre comme au ciel.
6: Donne-nous aujourd'hui notre pain de ce jour, pardonne-nous nos offenses, comme nous pardonnons aussi à ceux qui nous ont offensés. Et ne nous laisse pas entrer en tentation, mais délivre-nous du mal.
5: Je vous salue, Marie, pleine de grâce. Le Seigneur est avec vous. Vous êtes bénie entre toutes les femmes. Et Jésus, le fruit de vos entrailles, est béni.
6: Sainte Marie, Mère de Dieu, priez pour nous.
5: Je vous salue, Marie, pleine de grâce. Le Seigneur est avec vous. Vous êtes bénie entre toutes les femmes, et Jésus, le fruit de vos entrailles, est béni.
6: Sainte Marie, Mère de Dieu, priez pour nos pauvres pécheurs, maintenant et à l'heure de notre mort.
5: Je vous salue, Marie, pleine de grâce, le Seigneur est avec vous. Vous êtes bénie entre toutes les femmes, et Jésus, le fruit de vos entrailles, est béni.
6: Sainte Marie, Mère de Dieu,

0: Ô Marie conçue sans péché,
1: priez pour nous qui avons recours à vous.
0: Premier mystère douloureux, l'agonie de Jésus. Du livre de la Genèse, Dieu dit au serpent, je mettrai une hostilité entre toi et la femme, entre ta descendance et sa descendance. Mère du Sauveur, au jardin des Oliviers, Jésus livre combat contre le diable. Fortifiez ceux qui ont des combats à livrer. Notre Père qui es aux cieux, que ton nom soit sanctifié, que ton règne vienne, que ta volonté soit faite sur la terre comme au ciel.
1: Donne-nous aujourd'hui notre pain de ce jour. Pardonne-nous nos offenses, comme nous pardonnons aussi à ceux qui nous ont offensés. Et ne nous laisse pas entrer en tentation, mais délivre-nous du mal.
0: Je vous salue, Marie, pleine de grâce. Le Seigneur est avec vous. Vous êtes bénie entre toutes les femmes, et Jésus, le fruit de vos entrailles, est béni.
1: Sainte Marie, Mère de Dieu, priez pour nous pauvres pécheurs, maintenant et à l'heure de notre mort. Amen.
0: Je vous salue, Marie, pleine de grâce. Le Seigneur est avec vous. Vous êtes bénie entre toutes les femmes, et Jésus, le fruit de vos entrailles, est béni.
1: Sainte Marie, Mère de Dieu, priez pour nous. Maintenant et à l'heure de notre mort.
0: Je vous salue, Marie, pleine de grâce. Le Seigneur est avec vous. Vous êtes bénie entre toutes les femmes, et Jésus, le fruit de vos entrailles, est béni.
1: Sainte Marie, Mère de Dieu, priez pour nous pauvres pécheurs. Maintenant et à l'heure de notre mort.
0: Je vous salue, Marie, pleine de grâce. Le Seigneur est avec vous. Vous êtes bénie entre toutes les femmes, et Jésus, le fruit de vos entrailles, est béni.
1: Sainte Marie, Mère de Dieu, priez pour nous pauvres pécheurs, maintenant et à l'heure de notre mort. Amen.
0: Je vous salue, Marie, pleine de grâce, le Seigneur est avec vous. Vous êtes bénie entre toutes les femmes, et Jésus, le fruit de vos entrailles, est béni.
1: Sainte Marie, Mère de Dieu, priez pour nous pauvres pécheurs, maintenant et à l'heure de notre mort. Amen.
0: Je vous salue, Marie, pleine de grâce, le Seigneur est avec vous. Vous êtes bénie entre toutes les femmes, et Jésus, le fruit de vos entrailles, est béni.
1: Sainte Marie, Mère de Dieu, priez pour nous pauvres pécheurs, maintenant et à l'heure de notre mort.
0: Je vous salue, Marie, pleine de grâce, le Seigneur est avec vous. Vous êtes bénie entre toutes les femmes, et Jésus, le fruit de vos entrailles, est béni.
1: Sainte Marie, Mère de Dieu, priez pour nous pauvres pécheurs, maintenant et à l'heure de notre mort.
0: Je vous salue, Marie, pleine de grâce. Le Seigneur est avec vous. Vous êtes bénie entre toutes les femmes, et Jésus, le fruit de vos entrailles, est béni.
1: Sainte Marie, Mère de Dieu, priez pour nous pauvres pécheurs, maintenant et à l'heure de notre mort. Amen.
0: Je vous salue, Marie, pleine de grâce. Le Seigneur est avec vous. Vous êtes bénie entre toutes les femmes, et Jésus, le fruit de vos entrailles, est béni.
1: Sainte Marie, Mère de Dieu, priez pour nous pauvres pécheurs, maintenant et à l'heure de notre mort. Amen.
0: Je vous salue, Marie, pleine de grâce. Le Seigneur est avec vous. Vous êtes bénie entre toutes les femmes, et Jésus, le fruit de vos entrailles, est béni.
1: Sainte Marie, Mère de Dieu, priez pour nous pauvres pécheurs, maintenant et à l'heure de notre mort.

0: Ô Marie, conçue sans péché.
1: Priez pour nous qui avons recours à vous.
0: Deuxième mystère douloureux, Jésus est flagellé. De l'Épître aux Galates, Dieu a envoyé son Fils, né d'une femme. Mère très pure, le sang que Jésus verse, il l'a reçu de vous. Que ce sang nous purifie. Par ses blessures, obtenez-nous des grâces de pureté et de chasteté. Notre Père qui es aux cieux, que ton nom soit sanctifié, que ton règne vienne, que ta volonté soit faite sur la terre comme au ciel.
1: Donne-nous aujourd'hui notre pain de ce jour. Pardonne-nous nos offenses, comme nous pardonnons aussi à ceux qui nous ont offensés. Et ne nous laisse pas entrer en tentation, mais délivre-nous du mal.
0: Je vous salue, Marie, pleine de grâce. Le Seigneur est avec vous. Vous êtes bénie entre toutes les femmes, et Jésus, le fruit de vos entrailles, est béni.
1: Sainte Marie, Mère de Dieu, priez pour nous pauvres pécheurs, maintenant et à l'heure.
0: Je vous salue, Marie, pleine de grâce. Le Seigneur est avec vous. Vous êtes bénie entre toutes les femmes, et Jésus, le fruit de vos entrailles, est béni.
1: Sainte Marie, Mère de Dieu, priez pour nous pauvres pécheurs, maintenant et à l'heure.
0: Je vous salue, Marie, pleine de grâce. Le Seigneur est avec vous. Vous êtes bénie entre toutes les femmes, et Jésus, le fruit de vos entrailles, est béni.
1: Sainte Marie, Mère de Dieu, priez pour nous pauvres pécheurs, maintenant et à l'heure de notre mort.
0: Je vous salue, Marie, pleine de grâce. Le Seigneur est avec vous. Vous êtes bénie entre toutes les femmes, et Jésus, le fruit de vos entrailles, est béni.
1: Sainte Marie, Mère de Dieu, priez pour nous pauvres pécheurs, maintenant et à l'heure de notre mort.
0: Je vous salue, Marie, pleine de grâce. Le Seigneur est avec vous. Vous êtes bénie entre toutes les femmes, et Jésus, le fruit de vos entrailles, est béni.
1: Sainte Marie, Mère de Dieu, priez pour nous pauvres pécheurs, maintenant et à l'heure de notre mort.
0: Je vous salue, Marie, pleine de grâce. Le Seigneur est avec vous. Vous êtes bénie entre toutes les femmes, et Jésus, le fruit de vos entrailles, est béni.
1: Sainte Marie, Mère de Dieu, priez pour nous pauvres pécheurs, maintenant et à l'heure de notre mort. Amen.
0: Je vous salue, Marie, pleine de grâce, le Seigneur est avec vous. Vous êtes bénie entre toutes les femmes, et Jésus, le fruit de vos entrailles, est béni.
1: Sainte Marie, Mère de Dieu, priez pour nous pauvres pécheurs.
0: Je vous salue, Marie, pleine de grâce, le Seigneur est avec vous. Vous êtes bénie entre toutes les femmes, et Jésus, le fruit de vos entrailles, est béni.
1: Sainte Marie, Mère de Dieu, priez pour nous pauvres pécheurs, maintenant et à l'heure de notre mort.
0: Je vous salue, Marie, pleine de grâce, le Seigneur est avec vous. Vous êtes bénie entre toutes les femmes, et Jésus, le fruit de vos entrailles, est béni.
1: Sainte Marie, Mère de Dieu, priez pour nous pauvres pécheurs.
0: Je vous salue, Marie, pleine de grâce. Le Seigneur est avec vous. Vous êtes bénie entre toutes les femmes, et Jésus, le fruit de vos entrailles, est béni.
1: Sainte Marie, Mère de Dieu, priez pour nous pauvres pécheurs, maintenant et à l'heure de notre mort.

0: Ô Marie conçue sans péché.
1: Priez pour nous qui avons recours à vous.
0: Troisième mystère douloureux, Jésus est couronné d'épines. De l'Épître aux Colossiens, ce qui reste à souffrir des épreuves du Christ, je l'accomplis pour son corps qui est l'Église. Mère de l'Église, nous vous offrons nos peines pour l'Église. Par vos soins maternels, qu'elles deviennent toutes belles. Notre Père qui es aux cieux, que ton nom soit sanctifié, que ton règne vienne, que ta volonté soit faite sur la terre comme au ciel.
1: Donne-nous aujourd'hui notre pain de ce jour. Pardonne-nous nos offenses, comme nous pardonnons aussi à ceux qui nous ont offensés. Et ne nous laisse pas entrer en tentation, mais délivre-nous du mal.
0: Je vous salue, Marie, pleine de grâce. Le Seigneur est avec vous. Vous êtes bénie entre toutes les femmes, et Jésus, le fruit de vos entrailles, est béni.
1: Sainte Marie, Mère de Dieu, priez pour nous.
0: Je vous salue, Marie, pleine de grâce. Le Seigneur est avec vous. Vous êtes bénie entre toutes les femmes, et Jésus, le fruit de vos entrailles, est béni.
1: Sainte Marie, Mère de Dieu, priez pour nous pauvres pécheurs, maintenant et à l'heure de notre mort.
0: Je vous salue, Marie, pleine de grâce. Le Seigneur est avec vous. Vous êtes bénie entre toutes les femmes, et Jésus, le fruit de vos entrailles, est béni.
1: Sainte Marie, Mère de Dieu, priez pour nous.
0: Je vous salue, Marie, pleine de grâce. Le Seigneur est avec vous. Vous êtes bénie entre toutes les femmes, et Jésus, le fruit de vos entrailles, est béni.
1: Sainte Marie, Mère de Dieu, priez pour nous pauvres pécheurs, maintenant et à l'heure de notre mort.
0: Je vous salue, Marie, pleine de grâce. Le Seigneur est avec vous. Vous êtes bénie entre toutes les femmes, et Jésus, le fruit de vos entrailles, est béni.
1: Sainte Marie, Mère de Dieu, priez pour nous pauvres pécheurs, maintenant et à l'heure de notre mort.
0: Je vous salue, Marie, pleine de grâce. Le Seigneur est avec vous. Vous êtes bénie entre toutes les femmes, et Jésus, le fruit de vos entrailles, est béni.
1: Sainte Marie, Mère de Dieu, priez pour nous pauvres pécheurs, maintenant et à l'heure de notre mort.
0: Je vous salue, Marie, pleine de grâce. Le Seigneur est avec vous. Vous êtes bénie entre toutes les femmes, et Jésus, le fruit de vos entrailles, est béni. Je vous salue, Marie, pleine de grâce. Le Seigneur est avec vous. Vous êtes bénie entre toutes les femmes, et Jésus, le fruit de vos entrailles, est béni.
1: Sainte Marie, Mère de Dieu, priez pour nous pauvres pécheurs.
0: Je vous salue, Marie, pleine de grâce. Le Seigneur est avec vous. Vous êtes bénie entre toutes les femmes, et Jésus, le fruit de vos entrailles, est béni.
1: Sainte Marie, Mère de Dieu, priez pour nous pauvres pécheurs, maintenant et à l'heure de notre mort.
0: Je vous salue, Marie, pleine de grâce. Le Seigneur est avec vous. Vous êtes bénie entre toutes les femmes, et Jésus, le fruit de vos entrailles, est béni.
1: Sainte Marie, Mère de Dieu, priez pour nous pauvres pécheurs, maintenant et à l'heure de notre mort.

0: Ô Marie conçue sans péché.
1: Priez pour nous qui avons recours à vous.
0: Quatrième mystère douloureux, Jésus porte sa croix. De l'Évangile selon saint Matthieu. Venez à moi, vous tous qui peinez. Consolatrice des affligés, consolez ceux qui souffrent, physiquement ou moralement. Faites-leur sentir votre présence, votre sourire. Notre Père qui es aux cieux, que ton nom soit sanctifié, que ton règne vienne, que ta volonté soit faite sur la terre comme au ciel.
1: Donne-nous aujourd'hui notre pain de ce jour. Pardonne-nous nos offenses, comme nous pardonnons à ceux qui nous ont offensés. Et ne nous laisse pas entrer en tentation.
0: Je vous salue Marie, pleine de grâce. Le Seigneur est avec vous. Vous êtes bénie entre toutes les femmes. Et Jésus, le fruit de vos entrailles, est béni.
1: Sainte Marie, Mère de Dieu, priez pour nous pauvres pécheurs, maintenant et à l'heure de notre mort. Amen.
0: Je vous salue Marie, pleine de grâce. Le Seigneur est avec vous. Vous êtes bénie entre toutes les femmes. Et Jésus, le fruit de vos entrailles, est béni.
1: Sainte Marie, Mère de Dieu, priez pour nous pauvres pécheurs, maintenant et à l'heure de notre mort. Amen.
0: Je vous salue, Marie, pleine de grâce. Le Seigneur est avec vous. Vous êtes bénie entre toutes les femmes. Et Jésus, le fruit de vos entrailles, est béni.
1: Sainte Marie, Mère de Dieu, priez pour nous pauvres pécheurs, maintenant et à l'heure de notre mort. Amen.
0: Je vous salue, Marie, pleine de grâce. Le Seigneur est avec vous. Vous êtes bénie entre toutes les femmes, et Jésus, le fruit de vos entrailles, est béni.
1: Sainte Marie, Mère de Dieu, priez pour nous pauvres pécheurs, maintenant.
0: Je vous salue, Marie, pleine de grâce. Le Seigneur est avec vous. Vous êtes bénie entre toutes les femmes, et Jésus, le fruit de vos entrailles, est béni.
1: Sainte Marie, Mère de Dieu, priez pour nous pauvres pécheurs, maintenant.
0: Je vous salue, Marie, pleine de grâce. Le Seigneur est avec vous. Vous êtes bénie entre toutes les femmes. Et Jésus, le fruit de vos entrailles, est béni.
1: Sainte Marie, Mère de Dieu, priez pour
0: nous. Je vous salue, Marie, pleine de grâce. Le Seigneur est avec vous. Vous êtes bénie entre toutes les femmes. Et Jésus, le fruit de vos entrailles, est béni.
1: Sainte Marie, Mère de Dieu, priez pour nous.
0: Je vous salue, Marie, pleine de grâce. Le Seigneur est avec vous. Vous êtes bénie entre toutes les femmes, et Jésus, le fruit de vos entrailles, est béni. Je vous salue, Marie, pleine de grâce. Le Seigneur est avec vous. Vous êtes bénie entre toutes les femmes, et Jésus, le fruit de vos entrailles, est béni.
1: Sainte Marie, Mère de Dieu, priez pour nous.
0: Je vous salue, Marie, pleine de grâce. Le Seigneur est avec vous. Vous êtes bénie entre toutes les femmes, et Jésus, le fruit de vos entrailles, est béni.
1: Sainte Marie, Mère de Dieu, priez pour nous pauvres pécheurs, maintenant et à l'heure de notre mort. Amen.

0: Ô Marie conçue sans péché,
1: priez pour nous, car on recourt à vous.
0: Cinquième mystère douloureux, Jésus meurt sur la croix. De l'Évangile selon saint Jean, voici ton fils, voici ta mère. Porte du ciel, étoile du matin, ce jour de votre nativité vous célèbre comme patronne du diocèse de Tarbes et Lourdes. Avant même les apparitions, c'était déjà chez vous. Exercez votre maternité sur ce diocèse, son évêque, la ville de Lourdes, le sanctuaire. Et ceux qui se confient à vous en cet instant, prenez leur vie dans vos mains. Notre Père qui es aux cieux, que ton nom soit sanctifié, que ton règne vienne, que ta volonté soit faite sur la terre comme au ciel.
1: Donne-nous aujourd'hui notre pain de ce jour. Pardonne-nous nos offenses comme nous pardonnons aussi à ceux qui nous ont offensés. Et ne nous laisse pas entrer en tentation, mais délivre-nous du mal.
0: Je vous salue Marie, pleine de grâce, le Seigneur est avec vous. Vous êtes bénie entre toutes les femmes, et Jésus, le fruit de vos entrailles, est béni.
1: Sainte Marie, Mère de Dieu, priez pour nous pauvres pécheurs, maintenant et à l'heure de notre mort.
0: Je vous salue Marie, pleine de grâce, le Seigneur est avec vous. Vous êtes bénie entre toutes les femmes. Et Jésus, le fruit de vos entrailles, est béni.
1: Sainte Marie, Mère de Dieu, priez pour nous pauvres pécheurs, maintenant et à l'heure de notre mort.
0: Je vous salue, Marie, pleine de grâce. Le Seigneur est avec vous. Vous êtes bénie entre toutes les femmes. Et Jésus, le fruit de vos entrailles, est béni.
1: Sainte Marie, Mère de Dieu, priez
0: Je vous salue Marie, pleine de grâce, le Seigneur est avec vous. Vous êtes bénie entre toutes les femmes, et Jésus, le fruit de vos entrailles, est béni.
1: Sainte Marie, Mère de Dieu, priez pour nous pauvres pécheurs, maintenant et à l'heure de notre mort.
0: Je vous salue Marie, pleine de grâce, le Seigneur est avec vous. Vous êtes bénie entre toutes les femmes, et Jésus, le fruit de vos entrailles, est béni.
1: Sainte Marie, Mère de Dieu, priez pour nous pauvres pécheurs,
0: Je vous salue Marie, pleine de grâce, le Seigneur est avec vous. Vous êtes bénie entre toutes les femmes, et Jésus, le fruit de vos entrailles, est béni.
1: Sainte Marie, Mère de Dieu, priez pour nous pauvres pécheurs, maintenant et à l'heure de notre mort.
0: Je vous salue Marie, pleine de grâce, le Seigneur est avec vous. Vous êtes bénie entre toutes les femmes, et Jésus, le fruit de vos entrailles, est béni. Je vous salue Marie, pleine de grâce, le Seigneur est avec vous. Vous êtes bénie entre toutes les femmes, et Jésus, le fruit de vos entrailles, est béni.
1: Sainte Marie, Mère de Dieu, priez pour nos pauvres pécheurs, maintenant et à l'heure de notre mort. Amen.
0: Je vous salue Marie, pleine de grâce, le Seigneur est avec vous. Vous êtes bénie entre toutes les femmes, et Jésus, le fruit de vos entrailles, est béni.
1: Sainte Marie, Mère de Dieu, priez pour nos pauvres pécheurs, maintenant et à l'heure de notre mort. Amen.
0: Je vous salue Marie, pleine de grâce, le Seigneur est avec vous. Vous êtes bénie entre toutes les femmes, et Jésus, le fruit de vos entrailles, est béni.
1: Sainte Marie, Mère de Dieu, priez pour nous pauvres pécheurs, maintenant et à l'heure de notre mort.

0: Marie conçue sans péché.
1: Priez pour nous qui avons recours à vous.
0: Prions le Seigneur. Accorde à tes serviteurs, Seigneur notre Dieu, de posséder la santé de l'âme et du corps, et par la glorieuse intercession de la bienheureuse Marie, toujours vierge, libère-nous des tristesses du temps présent et fais-nous goûter les joies de l'éternité. Par Jésus le Christ, notre Seigneur.
1: Amen.
0: Le Seigneur soit avec vous.
1: Et avec votre esprit.
0: Et que Dieu Tout-Puissant vous bénisse, le Père et le Fils et le Saint-Esprit.
1: Amen.
0: Notre-Dame de Lourdes,
1: priez pour nous.
0: Notre-Dame de Lourdes,
1: priez pour nous.
0: Notre-Dame de Lourdes,
1: priez pour nous.
0: Sainte Bernadette,
1: priez pour nous.

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0: Bonsoir à tous, merci de votre fidélité à RCF Notre-Dame. Très heureux de vous accompagner en cette fin de journée pour vous inviter à la réflexion, vous évader, vous divertir, vous changer les idées, peut-être après une longue journée de travail. Le programme est riche, vous allez y trouver votre bonheur. D'ici quelques instants, on rejoindra en studio Christophe Barbier pour son édito politique. Et puis l'invité de Portrait à 17h11, Constantin Brault. Il mène une activité culturelle inspirante et inédite à travers ses visites guidées du Paris chrétien. Ce jeune étudiant propose de découvrir ou redécouvrir une facette parfois oubliée de Paris en mettant en lumière l'héritage des saints qui ont marqué l'histoire de la capitale. Mais dans l'immédiat, le point sur l'actualité. Une délégation du mouvement spirituel hindou BAPS a bénéficié samedi d'une visite de la Tour Eiffel lors de laquelle le personnel féminin a été écarté, ce qui a provoqué une grève du personnel et la fermeture du monument toute la journée d'hier. Emmanuel Grégoire, maire de Paris, a annoncé cet après-midi, après sa rencontre avec les organisations syndicales de la Tour Eiffel, que deux enquêtes étaient diligentées. La première en interne par la société d'exploitation, par un intervenant extérieur pour comprendre ce qu'il s'est passé. Une seconde enquête est menée par la ville de Paris pour comprendre la chaîne de décision qui a pu conduire à cette décision absurde, inique et inacceptable pour que ça ne se reproduise plus. Les résultats de la France à l'enquête PISA 2025 figurent parmi les plus bas jamais enregistrés, aussi bien en mathématiques, en compréhension de l'écrit qu'en sciences, selon le rapport publié aujourd'hui. Pour rappel, la France participe à cette enquête depuis 2010. Entre 2015 et 2025, le score des élèves a baissé de 40 points en compréhension de l'écrit, autant en mathématiques. Une édition 2026 plus que réussie pour la braderie de Lille. En l'espace de 34 heures, l'événement a réuni plus de 2,5 millions de visiteurs lors de son édition 2026. Le week-end du samedi 5 et dimanche 6 septembre, au total 5 425 exposants se sont répartis sur 53 km d'étal, dont 2 769 stands d'habitants, 1 877 commerces et 514 brocanteurs et antiquaires, faisant de la braderie de Lille le plus grand marché aux puces d'Europe. Enfin, Louise et Gabriel, toujours en tête des prénoms les plus donnés en 2026. La tendance devrait se poursuivre. En effet, en 2027, selon l'officiel des prénoms 2027, les maternités verront naître des petites Louise, Jade, Ambre, Alma et Adèle et des petits Gabriel, Noah, Léo et Raphaël. Peut-être n'étiez-vous pas à l'écoute de RCF Notre-Dame ce matin, auquel cas vous auriez manqué l'interview politique de Nathanaël de Rinxan. Ce matin, il a reçu Patrick Peloux, séance de rattrapage.
2: Bonjour Patrick Peloux. Ouais. Alors le 10 août 2003, hein, ça remonte, alors que l'Hexagone transpirait, vous aviez révélé aux Français l'hécatombe causée par la canicule. 23 ans plus tard, la France vient de vivre son été le plus chaud, enregistrant une surmortalité estimée à 7300 morts selon Santé publique France. Je vous vois bouger de la main. C'est quoi votre analyse ? Notre pays n'a pas su tirer les leçons de cette crise sanitaire ?
3: Il ne faut pas être désespéré. C'est une lutte avec soi-même, c'est une lutte collective de ne pas être désespéré. Parce que, en fait, quand vous regardez ce qu'on disait, ce que disait le GIEC, ce que disaient les scientifiques et ceux qui s'intéressaient au réchauffement climatique il y a 23 ans, ça s'est produit.
2: C'est pas une surprise ce qui s'est passé cet été.
3: C'est pas une surprise, mais à ce point-là, écoutez, on en est à la sixième canicule, pas partout, mais sur des poches régionales, mais ça a touché toute la France au mois de juin. Au mois de mai, il a jamais fait aussi chaud. Enfin, je veux dire, et c'est dramatique. C'est une conscience collective, c'est-à-dire que là, on a jamais vu ça au mois de juin. Il y a eu des matins, on avait jusqu'à 142 certificats de décès en retard.
2: À ce moment-là, vous êtes dit ça recommence.
3: Oui, ça recommence et c'est assez désespérant parce que voyez, vous avez tout le discours politique qui est vraiment de l'eau de vaisselle, quoi. Franchement, hein, c'est un discours qui n'est pas du tout adapté aux enjeux, qui est une cause scientifique qui est monstrueuse. Faut changer complètement l'ensemble de comment on travaille, comment on vit, comment on isole les logements. Et puis, à chaque fois, c'est les plus pauvres qui sont les premiers touchés. C'est celles et ceux qui n'ont pas des logements adaptés. Et c'est très compliqué d'adapter des logements. Mais on a rien fait du tout. Vous voyez, par exemple, on sait que planter des arbres, quand vous plantez des arbres, d'ailleurs, là, c'est là où il faut rendre hommage à Anne Hidalgo qui a tenu les plantations d'arbres malgré tous les lazis et quolibets qu'elle subissait sans arrêt. Mais il faut planter des arbres partout. Et ben, par exemple, dans les hôpitaux, on a rasé un paquet d'arbres parce que ça coûtait cher d'entretenir.
2: Alors, il y a quand même eu des plans canicules qui ont été mis en place, des alertes. Les EHPAD sont, en théorie, bien préparés ou mieux préparés. Alors, ça veut dire quoi ? Ça veut dire qu'on a sous-estimé nos besoins par rapport à l'évolution de la canicule ?
3: Oui, et on ne... Enfin, alors, sans les excuser, mais pour bien comprendre le truc, on n'a pas mesuré la rapidité avec laquelle la planète se réchauffe. Voyez, et les courants marins et El Niño, personne pouvait prévoir les conséquences de ce truc-là. Ça va être de pire en pire. Je crains que l'été qu'on vient de passer là, qui est incroyable et qu'on pouvait, enfin, vous rendez compte,
2: ça peut recommencer. Ça peut recommencer.
3: Ça va recommencer, mais c'est une certitude.
2: Arnaud Robinet, le président de la Fédération hospitalière et également maire Horizon de Reims. Selon lui, les hôpitaux ne sont pas adaptés au réchauffement climatique. Hein, il vous rejoint. Ça coûterait 2 milliards d'euros par an pour les adapter. Est-ce que c'est aussi votre vision ? Quand on dit pas adapté, ça veut dire qu'il n'y a pas la clim dans les hôpitaux et que c'est difficile.
3: Alors merci de poser cette question.
2: Pour les soignants et
3: je suis
2: et pour
3: accablé, parce que au mois de juin, ça a été très fort. C'est parti du Rassemblement National qui a dit on va tout climatiser et c'est la solution. Non. Faut surtout pas faire ça. C'est-à-dire que si vous commencez à tout climatiser, vous consommez encore plus d'électricité, donc vous allez réchauffer encore plus la planète. Enfin, c'est le monde à l'envers. Non, faut adapter les lieux et les espaces en fonction des besoins. Par exemple, il y a des endroits où on a besoin de la climatisation parce que c'est très important, c'est les blocs opératoires. Voilà. Les réanimations pour des soins. Le reste, il faut que ça soit des lieux adaptés. Alors, c'est sûr que quand vous voyez des hôpitaux qui se construisent entièrement en verre, ça fait dessert. Enfin, faut pas... Vous voyez ce que je veux dire. Enfin, faut pas avoir fait architecture pour comprendre que vous faites un bâtiment en verre, ça va cuire. Hein, bon. Voilà. Après, vous avez des andouilles qui disent, bon, on va arroser. Alors, j'ai entendu ça, on va arroser les bâtiments, ils vont se rafraîchir absolument pas. Vous pouvez déverser tous les canadaires que vous voulez sur un bâtiment qui est en surchauffe, ou ça diminuera de 0,0 x degrés en quelques minutes, c'est tout. Et De Robien a raison, ça c'est d'accord, mais le problème qu'il y a là, c'est que en fait, faut revoir totalement l'architecture. Pourquoi, lorsque l'on construisait des hôpitaux comme les fameux hôtels Dieu qui avaient été généralisés, ils faisaient des gros murs épais en pierre, des petites fenêtres, et vous rentrez, par exemple, encore à la Riboisière ou dans des bâtiments de la Pitié-Salpêtrière.
2: Donc il faut reconstruire, en tout cas, intelligemment les hôpitaux.
3: Oui, dans votre phrase, c'est intelligent qui pose problème en France, en fait.
2: Alors je ne sais pas, mais vous me voyez venir, en tout cas, dans quelques semaines, le budget sera au cœur des débats parlementaires, hein, dans un contexte de fortes contraintes sur les finances publiques et de recherche d'économie. Pas évident qu'ils trouvent de l'argent tout de suite pour reconstruire ou construire intelligemment ou pas des hôpitaux. Est-ce que vous êtes inquiet ?
3: Non,
2: et là, c'est le patient qui vous parle.
3: Ouais, le patient, ok. Mais je suis pas inquiet, je suis résistant. C'est très dur, c'est très difficile. D'abord, pourquoi on a construit des hôpitaux, hein, depuis la nuit des temps, on a construit des hôpitaux pour celles et ceux qui étaient dans la plus grande misère et les plus grandes souffrances. D'accord, c'est pour ça, pour accueillir la grande pauvreté, les gens qui sont malades. On a un peu oublié ça. On a un peu oublié ça depuis les années Sarkozy, qui avait dit « l'hôpital est une entreprise, l'antithèse de tout », et on a voulu faire qu'une économie de marché avec les hôpitaux publics. C'est une erreur. Il faut relever la problématique de dire que les hôpitaux sont là pour tout le monde et pour soigner tout le monde. Or, on s'en est éloigné.
2: Juste un petit mot sur les pistes possibles d'économie. Je sais que c'est un sujet sur lequel vous êtes extrêmement dur. L'intelligence artificielle, dans beaucoup de secteurs, c'est présenté comme une source d'économie possible, hein, en tout cas d'évolution. Est-ce que l'intelligence artificielle et la médecine sont compatibles ?
3: Ou l'artificiel de l'intelligence, vous pouvez inverser les deux. Oui, c'est compatible, ça va aider, mais si vous voulez, on sait très bien que celles et ceux qui ont inventé l'intelligence artificielle ont comme but de s'emparer de l'ensemble du système de santé. Et j'engage vos auditeurs et auditrices à ne pas mettre leurs informations santé sur les différentes applications, que ce soit Apple, Amazon, etc., etc., parce qu'on ne sait pas où ça va. Et il y a un enjeu.
2: Il faut garder ça pour son médecin.
3: Il faut garder ça pour son médecin. L'intelligence artificielle va aider, mais elle va s'emparer de métiers. C'est évident, il y a des métiers de la médecine qui, dans les années qui viennent, vont disparaître. Et voilà, c'est triste, mais je pense qu'on va avoir de moins en moins besoin des radiologues.
2: Juste un mot sur la prochaine campagne présidentielle. Selon vous, quel est le choix politique numéro un à prendre en matière de santé ?
3: La défense de la sécurité sociale. C'est le pilier de la République, c'est le pilier qui fait notre pays, et c'est ce que veut cassé depuis des années et des années le capitalisme voulu par les Américains. Et c'est les femmes et les hommes politiques qui ne parleront pas de la sécurité sociale, il ne faut même pas voter pour eux. C'est-à-dire que c'est vraiment... il faut retrouver le sens de la sécurité sociale. Et quand vous avez la classe politique, certaines et certains qui disent « Non, mais il faut basculer ça sur le système assurantiel », on a tout à y perdre. C'est pour ça... Je suis totalement opposé à la TVA dite sociale, qui n'a rien de social. Et la défense de la sécurité sociale, c'est la garantie que nous aurons encore une humanité dans notre pays qui caractérise l'histoire de notre République et qui fait le vivre ensemble. Et pour reprendre l'une de vos questions, en fait, je crois que les hôpitaux publics se sont de plus en plus écartés de l'aide à la grande détresse humaine.
2: Patrick Peloux, je vais vous demander de mettre votre casque pour écouter la question de Christophe Barbier, qui a rejoint... Oui, il est là. Oui. Alors, il n'est pas là physiquement, il est là à 16h15. Il faudra revenir. Mais par contre, il vous écoute, et voici sa question.
4: Patrick Peloux, vous étiez hélas aux premières loges, le premier sur place lors de l'attentat de Charlie Hebdo. Considérez-vous aujourd'hui, plus de 10 ans après, que la France est devenue amnésique, qu'on a oublié? Ou est-ce qu'au contraire, cette mémoire pour vous est encore vivante?
3: D'abord, j'aime beaucoup Christophe Barbier. Moi, ma mémoire, oui, elle est bien vivante. Hein, parce qu'en fait, je vis avec ce carnage tous les jours. Donc voilà, ça c'est autre chose. Non, je pense que les Françaises et Français, je vois ce qu'il veut dire, n'ont pas oublié. La question sur ces attentats, c'est à qui a profité le crime. Et là, j'ai beaucoup, beaucoup, beaucoup d'incertitudes. Et je vois où il veut m'entraîner. Et je vais reprendre ce que François Hollande m'avait dit lorsqu'il avait rencontré le pape François. J'étais complètement fan du pape François. Et le pape François lui avait dit « Attention, ces attentats sont peut-être le premier pas vers une guerre des religions. » Et quand vous voyez ce qui se passe avec le génocide en Palestine et partout, vous finissez par vous dire « Mais qu'est-ce qui se passe ?» Mais je crois pas, les gens n'ont pas oublié ce qui s'est passé. Mais le fondement même de ces attentats de 2015, j'ai énormément de questions en tête.
2: Je vais juste vous poser une dernière question. Vous parliez du pape François. Bon, Léon XIV sera en France. Je ne vais pas vous demander si vous allez à la messe ou quoi. Ça, c'est.
3: Vous étonner.
2: Allez-y.
3: Je vais vous étonner. J'habite dans le quartier à Pigalle et je vais régulièrement au Sacré-Cœur. Et j'ai été très marqué par ce qu'a dit Edgar Morin. Et je suis en phase avec lui. Peu de temps avant sa mort, où on lui a posé la question, on lui a dit « Alors, la religion ?» Il a dit « Non, je ne crois pas. » Mais, il y a quelque chose. Écoutez, je ne suis pas foutu de vous dire ce que c'est, mais il y a quelque chose après.
2: Alors, je vais quand même vous poser ma question. Vous êtes médecin, urgentiste, votre métier consiste à sauver des vies. Est-ce qu'un médecin peut aussi considérer qu'à un moment, aider quelqu'un à mourir fait partie du soin ?
3: Oui, bien sûr. quand vous avez de très très grandes souffrances avec des gens qui sont couverts de métastases et qui en ont assez, ça fait partie du boulot. C'est pas un boulot facile, contrairement à ce que croient certaines et certains. Qui est, non, on n'est pas des on n'arrive pas, on n'est pas des 007 en arrivant avec un permis de tuer. C'est pas du tout ça. C'est quelque chose de vraiment philosophique.
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6: On célèbre aujourd'hui la fête de la Nativité de la Vierge Marie, reine de Corse. Et comme chaque année, l'événement est fêté avec beaucoup de ferveur et de dévotion dans les différentes paroisses corses, et notamment dans les sanctuaires Mario, Lavasina, où hier soir se tenait la procession Flambeau, Casamaccioli, qui depuis des siècles accueille à cette occasion à Zanta di Unyol, ou encore à Panquerac, à lieu d'apparition. Alors cette année, notre évêque a choisi cette date pour présenter le projet de rénovation de la façade est du sanctuaire de Lavasina. Des travaux rendus possibles grâce à un legs de la famille de l'abbé Valéry, originaire de Lavasina, archiprêtre de Calvi, et qui nous a quittés en juin 2023. Alors en ce jour de fête, notre invité, l'évêque de Corse, le cardinal Busti.
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6: Cardinal Busti, bonjour.
8: Bonjour.
6: Alors aujourd'hui, on célèbre la fête de la Nativité de la Vierge Marie. Le message que vous envoyez aux Corses aujourd'hui?
8: La fête de la Nativité est une belle fête, vous le savez, elle rassemble dans tous les sanctuaires et dans toutes les églises et paroisses de Corse. On est rassemblés autour de la Vierge Marie. La Nativité Marie, la Vierge Marie, on a besoin de retrouver cette belle figure où il y a de la douceur et de la force en même temps. La Vierge Marie rassemble les Corses. Les Corses sont profondément attachés à la Vierge Marie. Donc pour nous, à Lavasina et à Casamaccioli et ailleurs, à Panquerac aussi, c'est une manière de dire, célébrons la Vierge Marie, elle nous apporte la force, elle nous apporte la joie. Et en ce début d'année pastorale, en ce début d'année académique, voilà, nous devons mettre en valeur justement la Vierge Marie comme modèle pour nos vies et pour nos comportements.
6: Vous avez choisi cette date pour tenir une conférence de presse, justement devant le sanctuaire de Lavasina. Pourquoi ?
8: Parce qu'on va rénover la façade de Lavasina. On reçoit des legs. Les legs sont des dons. Les gens nous font confiance. Il est important que ces dons que nous recevons soient mis au service de la communauté et de l'Église. Ils ne sont pas pour nous, pour l'évêché, mais l'évêché doit gérer et doit surtout soutenir l'Église de Corse. Si on renouvelle, on répare la façade du sanctuaire de Lavasina, c'est une manière de dire, voilà, quelqu'un a fait un don, un legs pour Lavasina. Nous, on met ce legs au service de la pastorale, de la mission de l'Église de Corse. Tous les Corses seront bénéficiés. Depuis 3 siècles, on va à Lavasina, que le visage de ce sanctuaire soit accueillant, qu'il soit beau.
6: Que représente justement Lavasina pour les Corses et pour les croyants du monde entier?
8: C'est un lieu de pèlerinage, donc on se déplace. Lavasina attire les fidèles pour qu'ils soient là, pour qu'ils prient, qu'ils célèbrent. Combien de personnes je rencontre qui m'ont dit « j'ai prié, j'ai une situation difficile dans le domaine de la santé dans ma famille, j'ai une situation difficile dans... » Voilà. On me dit souvent qu'il y a une situation de douleur, de souffrance. On va vers Marie pour demander la force, pour demander la paix, pour demander la santé, pour demander la joie, etc. Donc quand on va vers Marie, on le fait dans la confiance et dans l'espérance.
6: Il y a encore des miracles aujourd'hui?
8: Il y a des miracles tous les jours. Avec la Vierge Marie, elle écoute, elle entend, elle répond. Et la Vierge Marie est une mère, donc elle n'est pas insensible à ce que nous sommes, à ce que nous vivons. Et surtout, quand nous vivons des périodes de vulnérabilité et de souffrance, elle n'est pas insensible. Elle est là pour tendre la main, pour nous soutenir et pour faire des miracles.
6: Je reviens à l'immobilier, donc il y a les travaux sur Lavasina. Il y a d'autres lieux, sites importants en Corse qui nécessitent des travaux. Est-ce que le diocèse peut faire face? Il faut compter là aussi sur la générosité des fidèles.
8: Nous devons faire face selon nos moyens. Pour le moment, on a quelques moyens pour Lavasina. Après, nous souhaitons qu'il puisse y avoir de plus en plus de legs et des dons, parce qu'ils ne sont pas pour nous, pour l'évêché, mais ils sont pour l'Église de Corse, donc pour les Corses. Alors, nous devons faire preuve de responsabilité et c'est en fonction des moyens qu'on a qu'on va réparer les bâtiments. Alors, pour le moment, on peut se permettre d'attaquer le chantier de la Vasine. Après, on verra.
9: Merci, cardinal Bousty.
8: Merci à vous.
9: Et très belle fête de la Nativité de la Vierge Marie.
8: Belle fête à vous aussi.
6: Et les travaux de réfection de la façade est, donc, du sanctuaire de la Vasine, doivent débuter durant l'automne et s'achèveront au printemps 2027. Pour l'église de Corse, il s'agit de réparer, unifier et redonner à la façade la dignité d'un sanctuaire sans travestir son histoire. Alors, les principales interventions porteront sur la restauration des enduits et des corniches, le remplacement des menuiseries volées en aluminium par du bois, la restauration du portail d'entrée, le rétablissement de plusieurs éléments architecturaux disparus, l'utilisation de la pierre de brande ou pour certains éléments de façade, la pose de gouttières et descentes en zinc, la réfection de la toiture terrasse du volume de liaison ou encore une meilleure intégration des câbles et équipements techniques. Et puis le diocèse de Corse entend recourir prioritairement chaque fois que les conditions le permettent aux entreprises, artisans, savoir-faire et matériaux locaux. À la Vasine, la maîtrise d'œuvre est ainsi assurée par un cabinet Bastier, les travaux par une entreprise corse. Je vous l'ai dit, la pierre de brande où sera notamment employée sur plusieurs éléments de la façade. L'église de Corse qui souhaite également mettre la

0: Florent, il s'agira là de préserver ce patrimoine et lui redonner une place centrale dans la vie paroissiale ou encore le couvent Saint-François de Calacouche afin qu'il redevienne un lieu de vie et de rassemblement dans le Nioloun.
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0: restauration de patrimoine historique.
1: Si on se rend sur le site internet d'Actavista, je donnerai l'adresse tout à l'heure d'ailleurs, deux phrases, voire des slogans clés, réveiller les pierres, révéler l'humain, et puis acteur majeur de l'inclusion par le patrimoine. Expliquez-nous un petit peu l'essence, la mission d'Actavista via cette ligne directrice, si j'ai envie de dire.
0: Alors en fait, cette ligne directrice, elle parle un peu de la conviction qui sous-tend nos actions. Notre philosophie, elle est finalement assez simple. Hein. Elle est de confier finalement ce que la société considère comme important, précieux. Ici, nous avons choisi le patrimoine à ceux qui ont le moins reçu pour bien leur redonner de la confiance, de la fierté et puis les aider à se projeter vers un avenir professionnel et même personnel plus serein.
1: Oui, effectivement, Pâquerette Desmottes Ménard, j'ai envie de connaître un petit peu le profil à qui s'adresse clairement Actavista.
0: Alors, on s'adresse à des profils très variés. Ce sont des hommes, des femmes qui peuvent avoir entre 18 et 65 ans, qui ont tous des profils extrêmement variés, mais ont tous en commun des gros problèmes d'accès à l'emploi ou à une formation d'ailleurs. Et donc, on a une grande richesse parmi les environ 450 personnes qu'on accueille chaque année sur l'ensemble de nos chantiers, puisqu'on a notamment 40 nationalités différentes qui sont représentées.
1: Vous venez de donner deux chiffres, 450 personnes, 40 nationalités, oui. J'ai envie de connaître les chiffres clés, les autres chiffres clés d'Actavista.
0: Alors, sur les 450 personnes...

0: On accompagne chaque année sur l'ensemble de nos chantiers. On a à peu près 70%, c'est-à-dire un peu plus de 2 personnes sur 3, qui retrouvent le chemin de l'emploi. Ça veut dire qu'ils retrouvent un job, quel qu'il soit, ou une formation complémentaire qui vient l'aider à parachever son projet professionnel. Et puis un autre chiffre qui est important pour nous, c'est que sur nos chantiers, on déploie une méthodologie de formation qui est très adaptée au profil des personnes qu'on accueille, et qu'à l'issue de ce parcours d'un an, ils peuvent passer un titre professionnel qui est la plupart du temps maçon du bâti ancien, mais qui peut être aussi agent d'entretien du bâtiment. Et parmi les personnes, il y a à peu près une centaine de personnes qui vont jusqu'au titre professionnel chaque année, et il y a plus de 90% qui l'obtiennent. Qui est assez important pour nous parce que la plupart des personnes qu'on accueille sur nos chantiers n'ont jamais travaillé dans le bâtiment avant. Et donc, c'est très encourageant pour nous de nous dire qu'avec ce parcours de formation qu'on a adapté, eh bien, ils arrivent à passer et à obtenir ce titre professionnel qui, pour plus de 70% d'entre eux, est un tout premier diplôme. Donc, pour là aussi, en termes de reprise de confiance et de briques importantes dans leur parcours, c'est quelque chose dont on est assez fiers.
1: Alors, Pâquerette des Mottes Ménard, j'ai envie que vous nous présentiez peut-être quelques-uns des chantiers en cours, ou peut-être un chantier symbolique qui a été fort pour vous.
0: Finalement, tous les chantiers sont importants pour nous. On a des chantiers dans le Loir-et-Cher. On travaille notamment avec le domaine national de Chambord. On a un très beau chantier aussi en Occitanie, à l'abbaye de Saint-Sever de Rustan. Un autre qui nous tient beaucoup à cœur parce que c'est de la restauration de patrimoine vernaculaire à Maussangues-les-Alpies. Peut-être celui que j'ai cité, c'est celui qui a la plus grosse ampleur et le plus gros impact social, puisqu'on a près de 150 salariés en insertion qui y travaillent chaque jour. C'est celui de la citadelle de Marseille, qui est un monument historique assez extraordinaire en plein cœur de la cité phocéenne. Et ce qui est beau dans cette histoire, c'est que sur ce site interviennent des chantiers d'insertion depuis très longtemps. Et ces chantiers d'insertion, ils permettent aujourd'hui d'ouvrir la citadelle, depuis d'ailleurs 2024, de l'ouvrir aux visiteurs, aux Marseillaises et aux Marseillais, de lui redonner vie. Et en fait, c'est ça qu'on a envie de prôner. C'est à la fois ce projet qui permet de restaurer, de valoriser le territoire, de créer de l'emploi et de transmettre les savoir-faire aussi de la restauration du patrimoine, mais aussi de permettre d'inventer des nouveaux usages et de redonner vie au patrimoine. Et aujourd'hui, la citadelle, tout le monde peut la visiter. Il y a des visites guidées qui tournent chaque jour. Donc, on invite tous les auditeurs qui le veulent à venir nous rencontrer à Marseille.
1: Merci Pâquerette des Mottes Ménard. Vous êtes directrice d'Actavista, et pour plus d'informations, pour vous aider, pour vous rejoindre, je renvoie au site internet actavista.fr. Merci d'avoir été avec nous.
0: Merci à vous.
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1: Vous poursuivez, Christophe, la rentrée littéraire avec ces nouveautés qui enchanteront l'automne. Et déjà, cette fin d'été, que de livres à ouvrir, à lire.
4: Mais oui, Simon, je reçois aujourd'hui l'auteur du roman Les Trois Hortenses que publie Grasset. Bonjour Adrien Goetz.
5: Bonjour Christophe.
4: Auteur de plusieurs romans liés à l'histoire de l'art, vous êtes maître de conférences à la Sorbonne Université, membre de l'Académie des Beaux-Arts et directeur de la bibliothèque Marmottan. 10 romans, 8 intrigues de Pénélope, un goût immodéré pour le 19e siècle. Votre thèse de doctorat en histoire de l'art, L'Artiste, une revue de combat des années romantiques, 1831-1848, ça remonte à loin, certes, mais vous ne vous reniez jamais. En cette rentrée, vous publiez les Trois Hortenses, trois femmes, successivement le pouvoir, le désir, la révolte, Hortense de Beauharnais, Hortense Cornu et Hortense Hafner. Le livre s'articule autour de ces trois figures féminines reliées par une même volonté d'émancipation. Pourquoi les avoir réunies ?
5: Parce que, au fond, la première est très connue, elle est historique, c'est la reine Hortense.
4: La reine de Hollande.
5: La reine de Hollande, l'éphémère, enfin, reine de Hollande malgré tout. La fille de Joséphine de Beauharnais, celle qui est née de son premier mariage avec le général Alexandre de Beauharnais qui a été décapité pendant la Révolution, et que Napoléon donne à son frère Louis, et c'est ainsi qu'elle devient la reine de Hollande, Hortense première dans mon roman, puisqu'il y en a deux autres qui viennent ensuite. Et après vient l'exil, c'est-à-dire que quand l'Empire tombe, que devient la reine Hortense qui compose des musiques, qui est une femme qu'on dépeint comme souvent un peu diaphane, un peu transparente, alors qu'en réalité c'est une personnalité très forte et très intéressante, et elle a une femme de chambre qui a elle-même une petite fille qui s'appelle Hortense, qui est mon Hortense 2, et qui va grandir en exil dans ce château d'Arenenberg, où je suis allé, à côté de Bodensee, du lac de Constance, et qui est une sorte de compagne de jeu pour un petit garçon, Louis-Napoléon Bonaparte, le fils d'Hortense numéro 1, et qui devient l'empereur Napoléon III. Donc ces deux-là sont historiques. La troisième, je l'ai inventée, j'ai voulu une femme du peuple, qui est née en Alsace.
4: Qui a un fort accent.
5: Oui, un petit accent alsacien charmant.
4: Alors, il faut vraiment que je vous avoue, et je pense que...
5: Dites-moi.
4: On va essayer de rendre service quand même aux auditeurs. J'avais été un peu perdu. Et heureusement qu'à la fin de l'ouvrage, vous publiez un arbre généalogique.
5: Oui, mais...
4: Parce que si j'identifie très bien Napoléon Ier, empereur des Français, et son neveu Napoléon III, président de la République, avant de devenir empereur à son tour, je suis perdu entre Louis Bonaparte, roi de Hollande, époux d'Hortense de Beauharnais, on vient de le dire, Napoléon Louis Bonaparte, fils du précédent, et Louis-Napoléon Bonaparte, fils du second empereur, qui se faisait appeler trois Napoléon III. Comment les trois Hortenses se situent-elles dans tout ça? Donc, vous venez
5: en réalité,
4: dire...
5: il ne faut pas se perdre ni dans les dates, ni dans les noms. C'est un roman dans lequel il faut se laisser porter.
4: Absolument.
5: Et j'ai voulu faire entendre un bruit de fond d'époque. Un arrière-plan avec des dates, des noms des personnages secondaires. On n'est pas obligé d'aller savoir exactement qui est qui et ni d'aller voir tout de suite à la fin ce petit tableau généalogique que j'ai mis pour qu'on puisse se repérer si
4: heureusement,
5: vraiment...
4: Ben, il faut commencer par
5: mais
4: là.
5: Mais c'est pas ça le sujet. Oui, je suis pas sûr.
4: Non ?
5: Je crois que c'est vraiment le combat de trois femmes dans une époque qui est une époque violente, une époque de révolution, une époque qui ressemble un peu à la nôtre, une époque où il y a la montée des empires, où il y a la question de la place des femmes dans la société, où il y a beaucoup de sujets qui sont encore aujourd'hui des sujets de débat. Et pour parler de tout ça, pour dépayser aussi mon lecteur, j'ai voulu qu'il y ait ce foisonnement. Le roman commence avec une exposition universelle. Il y a un arrière-plan foisonnant que je voulais faire entendre, un bruit de fond de l'époque.
4: Et ça va à toute allure, parce que alors vous écrivez à la mitraillette. Vous avez eu le prix Roger Nimier d'ailleurs pour votre premier roman, et il y a beaucoup de Roger Nimier dans votre livre, j'ai trouvé.
5: Ça me fait plaisir, parce que c'est un auteur que j'aime bien lire.
4: À la fois dans l'insolence, dans le truculent, et dans ce rythme, enfin, on respire pas, hein.
5: J'espère qu'on respire un peu tout de même, mais s'il y a des moments
4: où justement, hein.
5: J'ai voulu aussi des paysages du lac de Constance, des moments...
4: Mais c'est une qualité que je vous donne.
5: Oui, peut-être, mais je travaille beaucoup ça quand j'ai...
4: La vitesse
5: le rythme.
4: Oui.
5: L'alternance entre des morceaux très rapides et puis des récitatifs.
4: Oui, alors justement, ça vous permet, cette espèce de foisonnement, de donner quelques portraits, juste comme ça, en passant. Par exemple, Théophile Gautier, je vous cite Adrien Goetz, Théophile Gautier lui avait expliqué le sujet des mois auparavant avec sérieux pour une fois. La politique, il s'en fiche, il aime l'art. Il a écrit un guide avec gravure dépliante pour décrire la Villa Romaine à l'occasion de son ouverture à tous pour l'exposition et à l'intention du potentiel acquéreur. Quand Horace était entré, penaud et en sueur, Gautier dissertait comme il savait si bien le faire, son habile boudinet. Le romantique aux cheveux longs était comme chez lui parmi ses fantômes. Il était à l'aise aussi au milieu des intrigants du palais. Il devait les voir comme des silhouettes de l'Antiquité, comme dans ses livres.
5: Parce qu'on est sous le Second Empire, le cousin de Napoléon III, celui qu'on appelle Plomplon, c'est son sobriquet, parce que son prénom c'est Napoléon et son nom de famille c'est Bonaparte, alors c'est pas très facile à porter, même à cette époque, il a fait construire une maison de Pompéi, avenue Montaigne, alors malheureusement elle a été détruite, on ne l'a plus aujourd'hui, mais on connaît les plans, on a cette petite brochure que je cite, écrite par Théophile Gautier, et dans ces nouvelles fantastiques, Gautier imagine qu'on peut s'endormir à Pompéi et voir apparaître Aria Marcella et les fantômes d'une autre époque. Donc j'aime bien cette superposition de temporalité, parce que l'Expo universelle, c'est du dépaysement, mais c'est aussi des voyages vers des Atlantides qui se situent dans d'autres moments de l'histoire.
4: Et un peu plus loin, si vous le voulez bien, les femmes et la Révolution. Madame Cornu, du jour au lendemain, se retrouva assaillie de quémandeur, pardon, c'était juste auparavant. Sébastien Cornu peignait alors à Saint-Roch, dans la chapelle de la Compassion, une immense vierge consolatrice des affligés. On venait de voir peindre. Évidemment, il ne pensait qu'à son Hortense. Elle aurait son regard. Ils n'avaient pas eu d'enfants, mais désormais, c'était tout comme. Ils avaient de vieux petits savants, professeurs au Collège de France, écrivains, archéologues, et des lapins partout. le Khédive d'Égypte, reconnaissant pour les subsides arrivés au Caire en vue d'un grand musée moderne, envoyait à leur adresse un bas brodé d'or avec des clochettes pour leur âne. Le prince Napoléon, le célèbre Plomplon, cousin toujours mécontent de sa majesté, se lançait dans l'édification de sa maison pompéienne avenue Montaigne. Il fit appel à Sébastien sur les conseils d'Ingres en personne. Les antiquisants ne comprenaient pas trop d'où tombait la manne. À l'Institut, dans le salon des conversations, on appelait sans rire Madame Cornu « notre confrère ». Napoléon III, convaincu, fonda une école des hautes études et avait envie d'un nouveau musée à Paris.
5: Alors tout ça est authentique, tout ça est vrai.
4: J'imagine.
5: Elle a existé, son portrait est visible au musée de Besançon. Et son mari, qu'elle a une belle histoire d'amour, son mari Sébastien, alors il s'appelle Sébastien Cornu, ça peut sonner comme, voilà, comme d'autres noms qu'on entend sur cette antenne, mais...
4: Ben ça sonne bien.
5: Mais il a existé, voilà, Sébastien Cornu est un élève d'Ingres. Et alors les deux, le couple Cornu, sont libre-penseurs, républicains, mais en réalité, lui n'a peint que des sujets religieux et que des décors pour des églises. Il a même peint les panneaux qui ornaient la chapelle du palais de l'Élysée, qui sont aujourd'hui déposés et qui sont dans les réserves du Louvre. Mais Sébastien Cornu, on peut voir de ses peintures à Saint-Séverin, dans beaucoup d'églises de Paris, elles sont en train d'être restaurées en ce moment. C'est un très bon artiste, un peu oublié. Et sa femme, elle, règne sur les lettres, les historiens, elle est proche d'un petit milieu qui peut être celui de l'Académie des inscriptions à l'époque, donc elle est très savante, mais sans avoir le ridicule des femmes savantes de Molière, elle est un esprit libre et progressiste. Et qui
4: on va dire des gens de gauche aujourd'hui.
5: On pourrait dire ça, mais...
4: Parce que vous donnez leur lecture, oui. Ce ne sont pas les lectures des salons de Saint-Germain-des-Prés.
5: Mais alors elle a, pour elle aussi... Pardon. De pouvoir tutoyer l'empereur oui. au milieu d'une fête aux Tuileries.
4: Oui.
5: Elle est son amie d'enfance. Et lui, il la consulte. Ça n'est pas rien. Il a des maîtresses, il a des amis, il reçoit des danseuses, il y a l'impératrice aussi, il y a sa cousine, la reine Mathilde, mais Hortense, mon Hortense II, Hortense Cornu, il la consulte. Et ça, c'est une vraie supériorité intellectuelle.
4: Absolument. Sur les femmes en captivité de Napoléon, de Louis-Napoléon, ça m'a fait rire. À Sainte-Hélène, il est très probable que Montholon prêtait sa femme à celui que les Anglais appelaient le général, ou Bonaparte. À Ham, Montholon avait été autorisé à faire venir sa maîtresse irlandaise qui s'appelait, croyait-on, O'Hara. Louis-Napoléon, avec élégance, ne voulut pas s'y attaquer, mais la servante de l'Irlandaise, Éléonore, dont le père était tisserand aux environs, devint vite sa lingère particulière. Elle l'habillait, il le déshabillait. Deux fils naquirent, à 2 ans d'intervalle, qui reçurent plus tard de miraculeuses sommes d'argent et une rente régulière. Le prisonnier, en attendant sans ressources, fit vendre à Renenberg, ce qui navra Hortense, et chercha à fourguer au richissime Demidoff, qui avait épousé sa cousine Mathilde, de sa collection de sabres du premier consul, le portrait de Joséphine par Prudhon, et ce qu'il appelait le lavabo de Louis XIV. Demidoff n'acheta rien, les Barings de Londres refusa tout prêt, il ne restait pour aider Hortense Cornu, qui à 7 reprises vint le voir. Il s'écrivait tous les jours.
5: Oui, c'est une belle histoire, ça c'est vrai.
4: C'est
5: le moment où Louis-Napoléon Bonaparte est emprisonné après les échauffourées. Non, avant.
4: Ah, oui.
5: Au moment où il s'est opposé à Louis-Philippe, il a tenté des coups d'État, il a essayé, et il est en prison, et il n'a plus rien. Et en effet, alors les deux enfants de la lingère du fort de Ham, où il est emprisonné, ont existé. Ils ont toujours des descendants qui peut-être nous écoutent en ce moment. Donc cette histoire est réelle, et c'est le moment où l'amitié entre Hortense Cornu et le futur Napoléon III se resserre, parce que lui dit qu'il est là comme à l'université. Il lit, il écrit, il travaille, et elle va lui emprunter des livres, lui acheter des livres, les lui envoie. Donc il y a une correspondance que j'ai pu consulter, qui est aujourd'hui la Bibliothèque nationale. Elle est restée longtemps secrète, aujourd'hui elle ne l'est plus, elle est même consultable en ligne. Les lettres du prétendant Louis-Napoléon Bonaparte, futur empereur, et d'une certaine Madame Cornu, prénommée Hortense.
4: Dans les livres qui sont transmis pendant cette période de prison, il y a des codes.
5: On l'a pensé, la police
4: oui,
5: était sur les dents. On
4: mais
5: se disait,
4: oui.
5: mais bien sûr, elle fait passer des messages,
4: parce
5: tout le monde complote.
4: Tel titre, plus tel titre,
5: voilà.
4: Ça donnait une phrase.
5: Voilà. Est-ce qu'il faut y croire? Je ne sais pas, mais ça a donné des livres.
4: Oui.
5: Et ça a donné l'extinction du paupérisme. Vous parliez de Absolument. Littérature de gauche. C'est un des textes fondateurs du Second Empire, oui. malgré Victor Hugo et Napoléon le Petit. Bon, il y a là des choses intéressantes. Il y a un essai sur l'artillerie. Il a écrit, hein, Napoléon III en prison. Le futur Napoléon III, emprisonné, écrit beaucoup.
4: Et justement, vous ne prenez... Enfin, cette histoire de code secret, vous l'évoquez dans votre livre, mais vous ne donnez pas de réponse.
5: Oui, on ne la donnera pas à l'antenne maintenant. Mais en tout cas, c'est une femme intelligente, c'est oui, ça que j'ai voulu oui. dire. C'est-à-dire oui. que la reine Hortense est musicienne et elle veut se battre pour essayer d'échapper à tous ces hommes qui veulent lui imposer leur pouvoir. Et mon Hortense Cornue, numéro 2, elle veut triompher grâce aux sciences et aux lettres, et elle y arrive aussi. C'est-à-dire que j'ai là trois destins de femmes, Hortense Hafner, c'est encore une troisième histoire, trois destins de femmes qui, dans une époque où on met en avant les épouses, les maîtresses, les courtisanes, veulent exister pour elles-mêmes, parce qu'elles pensent, parce qu'elles sont, et parce qu'elles écrivent ou composent.

0: Wolfgang Amadeus Mozart, la Serenade Daphner, Gürzenich Kammerorchester, Köln. 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
3: Je suis avec Adrien Goes, membre de l'Académie des Beaux-Arts, auteur multi-récompensé, multifêté, qui a la faculté de mêler roman, histoire et histoire de l'art. Ces trois-là s'imbriquent parfaitement dans un lieu en général. Et ici, on a le château Arenenberg, où mourra Hortense.
4: Oui, Hortense, alors que la reine Hortense est morte à Arenenberg. Oui. Alors que son fils, le futur Napoléon III, vient lui tenir la main au dernier moment.
3: Et ce château se visite.
4: Oui, je l'ai vu, et c'est peut-être là que j'ai eu la première idée de ce roman, d'ailleurs.
3: Ouais.
4: C'est en allant sur les rives du Bodensee, le lac de Constance en français, voir cette demeure qui est une sorte de malmaison suisse, avec des tableaux, des souvenirs de famille, l'âme des Bonaparte vit encore dans ces murs, et on ne s'y attend pas. Et c'est l'écrin dans lequel il y a enfermé le destin de tous les personnages de ce roman. C'est de cette petite boîte du château d'Arenenberg qu'est sorti mon livre.
3: Donc j'imagine qu'Hortense doit y être magnifiée.
4: Oui, bien sûr. On voit la boîte où elle déposait son courrier, on voit ses appartements, ses meubles, on voit les globes qui permettaient au futur Napoléon III d'étudier la géographie. On voit encore qu'il a encadré Sainte-Hélène avec un peu de...
3: Ah oui ?
4: Oui.
3: Est-elle aussi belle que toutes les Hortenses ? Était-elle aussi belle que toutes les Hortenses ?
4: La reine Hortense est très belle. Regardez son portrait par François Gérard. Oui. C'est une des grandes beautés de cette époque. Et évidemment, ça lui a sans doute nui, parce qu'on a pensé qu'elle n'était qu'une jolie femme, alors que c'est une femme supérieure. C'est une femme astucieuse, habile, qui, au moment de la chute de l'Empire, fait tout pour sauver sa famille, sauver ses enfants, pour arriver à exister toujours par elle-même, y compris pendant ce long exil d'Arenenberg, où elle chante, elle reçoit des artistes, elle reçoit des peintres, tout ça est raconté dans mon roman. Il y a un moment de grâce qui est celui de l'exil, quand tout l'a quitté, qu'elle a dû tout abandonner, et qu'elle peut peut-être enfin être elle-même.
3: Mais toutes les Hortenses sont belles. Alors, ce qui est merveilleux aussi, c'est vos dialogues. Vous avez une science du dialogue, de la théâtralité.
4: Ça me fait plaisir, parce que vous êtes un homme de théâtre, Christophe.
3: Oui. Mais c'est absolument merveilleux. Le livre vous tombe des mains, vous éclatez de rire, parce que vraiment, vos dialogues sont formidables. Quand Laetitia Bonaparte, la mère de qui vous savez, reçoit Hortense Cornu, cela donne ceci. « Ce n'est pas parce que je passe ma vie entre ce divan et ce fauteuil que je ne suis pas au courant de ce qui se trame partout. Je veux vous dire que je ne vous ai jamais vu, mais que pour moi, et j'aimerais que vous vous en souveniez, vous faites partie de notre famille. Allez me chercher le coffret qui est là sur cette table, voulez-vous ? Ne confondez pas avec les tabatières, faites attention, ce sont mes vieux gants. Je vais trouver pour vous le plus déchiré, le plus malpropre. Voilà, c'est celui-ci, je l'ai porté au temps d'Ajaccio. Madame, prenez aussi ce bracelet en pierre de couleur. Il n'y avait que Nito qui savait faire ces petits riens. Il va vous aller. Oui, il va vous aller, prenez-en grand soin, il vous va. Il y a une chaînette qui double le fermoir, voilà. Je veux croire que je l'avais fait faire en pensant à vous. Je vous aurais bien gardé pour faire ma partie de Reversi. J'y joue toujours. Ma camériste me chuchote le nom de mes cartes, mes yeux me quittent. Mais là, je me sens fatigué. Napoléon trichait, vous savez. Il voulait toujours gagner. Comment peut-on vouloir gagner au jeu contre sa mère? J'en ris encore. Toujours vaincre, mes pauvres enfants. Je les battais. J'étais meilleur qu'eux, voilà tout. Vous serez une jeune femme élégante. Vous l'êtes déjà. Habillez-vous un peu mieux. Plus tard, vous direz que vous tenez ces objets de la mère du grand empereur. Il n'y a même pas besoin de la décrire. Les mots que vous avez pris, Adrien Goes, on l'a, on a le rythme, on a la façon dont elle bouge. Non, pas ça, elle s'énerve, ne confondez pas avec les tabatières. On a tout son caractère dans ces 10 lignes qui sont uniquement un monologue. Mais bravo.
4: Merci, ben c'est Madame Maire qui parle, que vous avez bien interprété.
3: Non, mais bravo, parce que... Et votre roman est plein de pépites comme ça, où vous ne dites pas « elle était grosse, elle était flasque, elle était blonde, elle était à côté du feu, gna gna gna gna ». Non, vous donnez les 6 mots ou les 6 lignes qui caractérisent le personnage de façon fort théâtrale. Et c'est une des grandes forces de votre roman, Adrien Goes, Les Trois Hortenses, publié chez
4: Grasset. J'ai caché dans cette page un indice qui réapparaît 50 pages plus loin et qui donne une des clés de
3: l'histoire. Oui, bah oui.
4: Mais ça, on ne dira rien.
3: Ben, on ne peut pas spolier.
4: Non.
3: On ne va pas divulgâcher.
4: Non, parce que
3: c'est ce qu'il faut dire aussi, c'est que ce n'est pas qu'un roman de cour. Ce n'est pas qu'un roman d'esthète. Il y a aussi toute une intrigue, une histoire. Et j'avoue que...
4: Il m'arrive d'écrire des romans policiers. Oui.
3: Ben alors, oui, votre fameuse Joséphine...
4: Pénélope,
3: vous en avez fait 6 ou 7.
4: Oui.
3: Les intrigues à Versailles,
4: Exactement, c'est une conservatrice de musée
3: oui.
4: qui est sans cesse contrariée, on la met dans des postes où elle estime qu'elle n'a rien à faire, et on la croise à Versailles, à Venise, à Giverny, et même au fort de Brégançon, sur une plage présidentielle.
3: Ben alors ça, je ne l'ai pas lu, celui-là.
4: C'était le dernier, il y a 2 ans.
3: Je ne l'ai pas lu, mais ça doit être assez formidable. Vous avez ce chic de jouer sur l'histoire de l'art et sur l'histoire... sur l'histoire des hommes, sur l'histoire de l'art et de tout mélanger. Vous aimez ça hein ?
4: Oui, et puis là, je voulais donner la parole à 3 femmes.
3: Mmh.
4: Et ça me paraissait très important aussi d'avoir mon Hortense numéro 3, celle qui est fictive, pour donner un nom, une voix à toutes celles qui, pendant cette période, se sont battues et dont l'histoire, la grande histoire, n'a pas nécessairement retenu le nom. Donc ça me paraissait important. Et je suis allé en Alsace, l'inventer... J'ai des origines alsaciennes et lorraines, je m'appelle Goetz.
3: Oui.
4: Donc je suis allé à Célestat,
3: oui.
4: une ville où il y a cette extraordinaire bibliothèque.
3: Et elle est née là.
4: Voilà. Oui. La bibliothèque de Célestat, c'est un bel endroit, ça vous plairait beaucoup. C'est la bibliothèque de Beatus Rhenanus, un des humanistes rhénans de la Renaissance, qui est resté intact jusqu'à aujourd'hui. Donc on peut la visiter et la ville est magnifique.
3: L'Empire devenait libéral. Elle n'en était que plus rigide d'une efficacité de troupe d'assaut pour ce qui lui tenait à cœur. À part cette vie ponctuée de réceptions en petit comité pour des convives choisis, rien n'avait changé. Hortense et Sébastien continuaient d'aller de temps en temps au café Brébant et ailleurs à des réunions secrètes. Ils aimaient ces séances de lecture à haute voix, des brûlots de Victor Hugo, l'histoire d'un crime occupa 7 soirées. Ils y venaient sans avoir besoin de se déguiser avec leur tenue de tous les jours. On les appelait par leur vrai prénom. Elles s'amusaient. Alors là, on est chez les conspirateurs,
4: oui.
3: dans un café, on tire un rideau,
4: oui.
3: ils sont derrière, et ils lisent l'histoire d'un crime, Napoléon le Petit. Et alors, on a quand même un petit frisson, parce que la police n'est pas loin.
4: C'est ça. Alors, ça existe vraiment, le Brébant, sur les grands boulevards, ça existe toujours. Et en effet, il y a des comités sous couvert d'anonymat, avec des costumes un peu sobres, des conspirateurs se réunissent, mais se réunissent aussi pour lire... ce que l'illustre exilé de Guernesey envoie. Et Napoléon le Petit, c'est un chef-d'œuvre. On cite toujours les châtiments, mais Victor Hugo, auteur de Napoléon le Petit ou d'Histoire d'un crime, qui raconte le coup d'État du 2 décembre, celui par lequel la République est renversée et l'Empire rétabli, c'est un très beau texte de Victor Hugo.
3: Mais avec beaucoup de mauvaise foi. Vous en convenez ?
4: Oui et non, parce que...
3: Moi, il me fait rire. C'est un texte qui fait rire. Victor Hugo, en général, me fait rire, et ce texte en particulier.
4: Mais là, il est très drôle quand il caricature qu'il déteste.
3: Oui.
4: Napoléon III est détesté. Donc, voir la petite fille qui a grandi avec lui, des années plus tard, cachée, anonyme, dans l'arrière-salle d'un café, lire à haute voix, pour un cercle de républicains, les textes de Victor Hugo qui arrivent par ballot secret ou caché dans les bustes en plâtre de l'empereur et de l'impératrice, ben c'est pas mal. Et tout ça, c'est produit. Hein, c'est la vérité de l'histoire.
3: Parce qu'il faut d'abord casser les bustes.
4: Oui, bien mais sûr, oui. symboliquement, c'est mais intéressant. Oui,
3: c'est intéressant. Donc, on les casse à coups de marteau et on sort les ouvrages pour pouvoir les lire. Mais il va y avoir des espions qui vont s'y infiltrer.
4: Bien sûr, sinon c'est pas drôle.
3: Mais oui.
4: Donc il y a des espions, et puis il y a une poursuite en fiacre, ils
3: Mais
4: se
3: oui.
4: retrouvent, et mon Hortense numéro 3, Hortense Hafner, décide qu'elle va régler son compte à Hortense Cornu. Voilà, et que cette femme est forcément une traîtresse, puisqu'elle a été aperçue dans l'entourage de l'empereur, et qu'on la reconnaît avec la même petite robe mauve, et la même petite broche, et le petit bracelet qu'elle porte toujours dans l'arrière-salle du Brébant.
3: Or, la Cornu, on l'a dit tout à l'heure, c'est plutôt une femme de gauche.
4: Oui, on pourrait dire ça aussi.
3: Mais oui, et donc...
4: Mais l'Empire est en train d'aller vers la gauche, c'est l'Empire libéral.
3: Oui.
4: C'est-à-dire que l'Empire de Napoléon III, l'Empire autoritaire, devient Empire libéral. En général, c'est l'inverse. Les empires se durcissent et deviennent des dictatures. Là, il y a, avant la guerre de 70 et la déconfiture, il y a un moment libéral.
3: Bon, il faut le faire revenir d'Angleterre.
4: Ah non, c'est une très mauvaise idée.
3: Bon, merci Adrien.
4: Très mauvaise idée. Très mauvaise idée parce qu'il y a une communauté qui prie pour... Non, c'est très bien.
3: Bon, je rappelle que votre nouveau roman, Les Trois Hortenses, est publié chez Grasset. Merci Jean-Paul Lérine pour la réalisation. Merci également à Thierry Stenner, pour François Dieudonné, Philippe Malpeche pour la réussite technique de notre entretien. Grand merci également à Catherine Ségouffin pour la préparation de cette émission. Demain, c'est mercredi, nous irons au musée. Nous irons au musée du Prieuré de Saint-Germain-en-Laye pour visiter l'exposition Maurice Denis Collectionneur. Vous l'avez vu ?
4: Mais je vais y aller.
3: Ah, c'est formidable parce que ça se termine à la fin du mois. Il faut vite la voir. Oui, ça se termine bientôt. D'ici là, soyez heureux. C'est urgent. Et Simon, reprenez l'antenne. Je vous en prie.
0: Ah, ben vous revenez demain en tout cas, Christophe. Oui. Le rendez-vous est pris. Merci infiniment. Restez à l'écoute d'RCF Notre-Dame.

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1: Excellente fin de journée à l'écoute d'RCF Notre-Dame. Très heureux de vous accompagner après le travail, après le retour de l'école. Dans quelques minutes, le portrait du jour. Constantin Brault, il mène une activité culturelle inspirante et inédite. À travers ses visites guidées du Paris chrétien, ce jeune étudiant propose de découvrir ou de redécouvrir une facette parfois oubliée de Paris en mettant en lumière l'héritage des saints qui ont marqué l'histoire de la capitale. C'est dans quelques minutes. Mais dans l'immédiat, le point sur l'actualité, une délégation du mouvement spirituel hindou BAPS a bénéficié samedi d'une visite de la Tour Eiffel lors de laquelle le personnel féminin a été écarté, ce qui a provoqué une grève du personnel et la fermeture du monument toute la journée d'hier. Emmanuel Grégoire, maire de Paris, a annoncé cet après-midi, après sa rencontre avec les organisations syndicales de la Tour Eiffel, que deux enquêtes étaient diligentées. La première en interne par la société d'exploitation, par un intervenant extérieur pour comprendre ce qu'il s'est passé. Une seconde enquête est menée par la ville de Paris pour comprendre la chaîne de décision qui a pu conduire à cette décision absurde, inique et inacceptable pour que ça ne se reproduise plus. Les résultats de la France à l'enquête PISA 2025 figurent parmi les plus bas jamais enregistrés, aussi bien en mathématiques, en compréhension de l'écrit qu'en sciences, selon le rapport publié ce mardi. Pour rappel, la France participe à cette enquête depuis 2010 et entre 2015 et 2025, le score des élèves a baissé de 40 points en compréhension de l'écrit, autant en mathématiques. Une édition 2026 plus que réussie pour la braderie de Lille. En l'espace de 34 heures, l'événement a réuni plus de 2,5 millions de visiteurs lors de son édition 2026, le week-end du samedi 5 et dimanche 6 septembre. Au total, 5425 exposants se sont répartis sur 53 km d'étal, dont 2769 stands d'habitants, 1877 commerces et 514 brocanteurs et antiquaires, faisant de la braderie de Lille le plus grand marché aux puces d'Europe. Louise et Gabriel, toujours en tête des prénoms les plus donnés en 2026. La tendance devrait d'ailleurs se poursuivre. En effet, en 2027, selon l'officiel des prénoms 2027, les maternités verront naître des petites Louise, Jade, Ambre, Alma et Adèle, et des petits Gabriel, Noah, Léo et Raphaël.

0: comme le mardi 8 septembre. Bon anniversaire aux natifs du 8 septembre. Donc, mais dites-moi, Bruno Fuma, que s'est-il passé les 8 septembre à travers les âges ?
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2: Aujourd'hui, nous sommes le 8 septembre. 1429, au cœur de la guerre de Cent Ans, après avoir libéré Orléans et fait sacrer le roi Charles VII à Reims, le périple de Jeanne d'Arc marque un coup d'arrêt le 8 septembre devant la porte Saint-Honoré de Paris. Blessée par un carreau d'arbalète, la Pucelle renonce à reprendre la capitale du royaume. Autre conflit, la Seconde Guerre mondiale. Le 8 septembre 1941, les Allemands débutent le siège de Leningrad.
3: Leningrad est sous le feu des batteries allemandes et subit nuit et jour un intense bombardement. Vainement, les Soviets essaient de briser l'étau qui s'est refermé sur eux. Déjà, les troupes allemandes sont maîtresses des faubourgs de la ville.
2: Actualité provenant de la propagande Staffel, le siège de Leningrad sera définitivement levé le 27 janvier 1944. Il y aura 872 jours, fera 1,8 million de morts, dont 1 million de civils. Coup de théâtre en 1943 est rendu public la signature quelques jours plus tôt de l'armistice de Cassibile, acte par lequel le Royaume d'Italie, désormais dirigé par le maréchal Badoglio, cesse les hostilités contre les forces alliées. En représailles, les Allemands prennent le contrôle du territoire italien non occupé par les Anglo-Américains.
4: En Italie, le maréchal Rommel, à la tête de ses divisions blindées, occupait dès la trahison italienne les villes de l'Italie du Nord et faisait son entrée à Milan. Pendant ce temps, dans le sud de l'Italie, Anglais et Américains étaient coupés en deux tronçons. Ce n'est qu'au prix de lourds sacrifices et après avoir reçu des renforts qu'ils purent rétablir une situation des plus critiques.
2: Les Allemands qui installent une république sociale dirigée par Mussolini, la République de Salo, nom de la petite ville qui accueille ce gouvernement. 4, 3, 2, 1. Dans l'espace, les Américains lancent la sonde Surveyor 5 à destination de la Lune le 8 septembre 1967. Troisième mission de ce type est la première à donner la composition précise du sol lunaire.
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2: Côté culture, naissait le 8 septembre 1830 Frédéric Mistral. Écrivain provençal, il est l'un des fondateurs du Félibrige et a reçu en 1904 le prix Nobel de littérature. En musique, c'est Alessia Moore qui voit le jour un 8 septembre 1971. La chanteuse et actrice américaine est connue sous le nom de Pink.

0: Merci Bruno Fuma pour ce petit bond dans l'histoire. C'est 8 septembre à travers les âges.
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0: Place maintenant au portrait du jour. Et mon invité s'est lancé dans une activité culturelle inspirante, inédite, avec des visites guidées du Paris chrétien. Le projet s'appelle Saint de Paris. Bonjour Constantin Brault.
2: Bonjour Simon.
0: On a d'abord envie d'en savoir, un peu plus sur vous, sur ce qui vous a mené à cette mission. Dites-moi un petit peu, quel est votre parcours, Constantin ?
2: Alors, je m'appelle Constantin Brault, j'ai 19 ans, bientôt 20, et je suis actuellement en troisième année de double licence de droit et de philosophie. Je viens d'une famille chrétienne où nous sommes quatre garçons, donc élevés dans la foi catholique, pratiquants. Ce qui ne m'a pas empêché en tout cas de remettre ma foi en question, et notamment mes études m'ont aussi aidé à m'ouvrir davantage. Et aujourd'hui, je suis quand même catholique pratiquant et passionné de ma religion.
0: Alors parlons de Saint de Paris. Comment est né ce projet Saint de Paris et avec quel objectif finalement ?
2: Ce projet est né suite à une visite à Rome. Puisque c'est mon frère qui a fondé Saint de Paris et c'est lui qui était allé à Rome. Et un ami lui avait recommandé de visiter Rome sous l'angle de la chrétienté, entre guillemets. Lorsqu'il est revenu à Paris, tout simplement, on s'est aperçu qu'à Paris, nous avons des histoires à raconter, puisque nous avons des monuments, nous avons des témoins, entre guillemets, de la christianisation de la France et de Paris, mais nous ne savons pas comment et pourquoi ils sont là. Et en fait, s'ils sont là aujourd'hui, c'est grâce à des hommes et à des femmes qui sont venus évangéliser et qui ont eu des parcours de vie extraordinaires. Donc Saint de Paris, l'objectif tout simplement, c'est de parler de ces grands saints que certains connaissent et que certains ne connaissent pas, et montrer qu'en fait, ils ne sont pas si extraordinaires que ça, puisque simplement, ils ont suivi l'enseignement de Jésus, et qu'on pouvait apprendre déjà culturellement et spirituellement de ces personnes-là.
0: J'ai envie qu'on se plonge un petit peu, qu'on fasse une petite immersion. Comment ça se déroule, une visite guidée, Saint de Paris ?
2: Ça commence souvent le samedi à 10h sur le parvis de Notre-Dame de Paris. Et puis, ça a une forme de balade, en fait. On part donc de Notre-Dame de Paris et puis on va dans le quartier latin, en allant devant Saint-Julien-le-Pauvre, une petite église cachée dans un square. Puis on va vers les Thermes de Cluny, on passe devant le Panthéon, devant la Sorbonne et on termine devant Saint-Étienne-du-Mont. Donc c'est une petite balade assez courte pour tous les âges, entre guillemets. Ça permet d'avoir aussi des échanges en marchant et pas que devant les monuments.
0: Alors, vous avez évoqué quelques-uns des lieux emblématiques de ces visites guidées, mais le patrimoine chrétien de Paris, il est immense. Comment vous avez choisi tel ou tel lieu ?
2: Tout simplement à travers les saints qui ont influencé ces lieux. Tout simplement, par exemple, je peux parler de Sainte-Geneviève. Sainte-Geneviève, beaucoup de gens savent qu'elle a eu une influence sur Paris, mais elle a aussi eu une influence sur les monuments de Paris, puisque le Panthéon a été érigé notamment en son honneur, puisqu'à l'origine c'était une église, mais également Saint-Étienne-du-Mont est une église qui lui est particulièrement dédiée, même si elle s'appelle Saint-Étienne-du-Mont. Et c'est pareil, Saint-Louis, par exemple, il est à l'origine de la Sorbonne. Donc on a fait ce parcours en fonction des saints qui ont fondé les monuments qui sont là, ou en tout cas qui ont une influence sur eux.
0: Parlez-nous un petit peu du public.
2: Le public est très varié. Alors majoritairement, tout de même, ce sont des chrétiens. La visite, vu qu'elle a un intérêt culturel tout autant que spirituel, ça arrive que des personnes non chrétiennes et simplement curieuses et avides d'entendre des histoires viennent. Et la majorité du temps, enfin même systématiquement, les retours sont très positifs, puisque en réalité, factuellement, Paris s'est beaucoup développé grâce à la chrétienté. Et le Paris qu'on connaît aujourd'hui vient de ces évangélisateurs. Donc, factuellement, c'est une visite qui est intéressante quand on aime l'histoire.
0: Oui, un public évidemment croyant, mais aussi, vous l'avez dit, un public non croyant. J'aimerais que vous partagiez avec nous peut-être quelques retours de ce public, justement.
2: Les avis sont très favorables. Certains aiment beaucoup le fait que ce soit une balade. Et ça change de rester uniquement dans un monument, puisque le quartier latin, c'est un quartier très beau. Il y a beaucoup de personnes qui rêveraient de le visiter dans le monde. Cette balade, elle permet aussi de franchir, entre guillemets, les siècles, puisqu'on part du 1er siècle, mais on arrive aussi au 16e siècle, au 19e. Les gens aiment beaucoup ce côté intemporel. En 2 heures, en fait, au final, on peut en apprendre beaucoup historiquement, et c'est riche et c'est sympa.
0: Oui, on peut dire que cette promenade, cette visite guidée, elle est autant culturelle que spirituelle.
2: Oui, tout à fait, il y en a pour tous les goûts.
0: Vous avez pris la suite de votre frère que vous avez évoqué tout à l'heure. J'ai envie de savoir, Constantin, si vous-même, vous avez découvert des choses dans ce Paris chrétien.
2: Ah oui, absolument, j'ai découvert énormément de choses, notamment en consultant les documents historiques, puisqu'on essaye d'être extrêmement fiable, évidemment. Sur la vie de Sainte-Geneviève, notamment sur l'influence qu'elle a eue sur Paris, mais aussi on peut parler de Saint-Denis, le premier grand évangélisateur de Paris, et son influence, puisque pendant des siècles et des siècles, les Parisiens ont fait un pèlerinage en sa mémoire. Enfin, on apprend plein de choses, plein de petites anecdotes également. C'est très riche aussi pour nous en tant que guide, tout simplement.
0: Avant de prendre la suite de votre frère Constantin, il y a eu une préparation, parce que vous nous parlez de ces visites guidées avec tant de passion et avec tant de références. Donc on imagine qu'il y a eu, il y a évidemment votre parcours d'étudiant, mais il y a eu de la documentation, évidemment.
2: Oui, il y a énormément de documentation, notamment grâce à des écrits de prêtres jésuites qui, au 19e siècle, à la fin du 19e siècle, étaient chargés de se renseigner sur la vie des grands saints. Et donc aujourd'hui, c'est une source historique très importante pour nous. Et moi, quand je me suis plongé là-dedans, et puis mon frère aussi, il faut le dire, a eu une formation d'historien à Londres, sur les racines chrétiennes de l'Europe. Il m'a donné le texte qu'il avait fondé, il m'a donné les sources. Et moi, ça m'a pris évidemment beaucoup de travail de pouvoir les maîtriser, pour en parler à l'oral, sans notes, etc. Mais ça a été passionnant. Ce n'est pas du tout un travail laborieux, ennuyant, comme on peut l'imaginer aussi.
0: On vous sent passionné, en tout cas, depuis qu'on vous écoute, Constantin. J'ai envie de savoir si... Par ces visites que vous assurez, ces visites guidées, s'il y a un lieu, un saint qui vous tient à cœur dans Paris ?
2: Il y en a un peu plus qu'un. Vladimir Jika, au 19e siècle, je trouve intéressant, puisque à l'origine, il était orthodoxe et il s'est converti en disant qu'il ne reniait pas sa foi orthodoxe, mais que simplement, il devenait un orthodoxe un peu accompli. Et en fait, sa mission a été d'être un pont entre l'Église d'Orient et l'Église d'Occident. Donc, ce saint... montre vraiment l'importance du dialogue dans l'Église. J'aime énormément ça. Et puis sinon, Sainte-Geneviève, évidemment, qui est très inspirante, qui a fait de nombreux miracles. Et puis, ce que j'aime énormément sur Sainte-Geneviève, c'est la protection de Paris, entre guillemets, à travers les siècles. Puisque vous savez peut-être qu'en 451, elle fait fuir Attila, qui était en train de mettre à pied l'Europe. Et en 1914, donc bien après, les Allemands, au lieu de foncer sur Paris, qui était défendu par le général Gallieni, et qui était vraiment à la portée de l'armée allemande, les Allemands ont décidé d'aller se battre dans la Marne. Ça a donné lieu à l'épisode célèbre des taxis de la Marne, et c'était totalement irrationnel comme choix. Et donc, les historiens étaient désarmés, et les gens ont pensé à la protection de Geneviève à travers les siècles. Donc voilà, Sainte-Geneviève, ouais, je la trouve passionnante.
0: Alors, on parle de Saint de Paris, vous êtes évidemment parisien. Je vais vous poser une question un peu compliquée, un peu difficile. Est-ce que Paris... a un côté unique, une place particulière dans le patrimoine chrétien ?
2: Faut savoir que le christianisme s'est développé assez tôt à Paris, donc au 1er siècle avec Saint-Denis, mais ce n'est pas la première ville qui a été christianisée, on l'a bien vu avec Saint-Paul, etc. Et pourtant, la France, elle a quand même une richesse chrétienne extraordinaire, et Paris particulièrement, avec tous les monuments que nous avons, c'est hallucinant de se dire qu'à chaque coin de rue, il y a une église, et dans la majorité des cas, il y a des reliques dedans. Enfin, si vous allez en Thaïlande, où il y a très peu de chrétiens, ils doivent faire 4 heures de bus pour espérer trouver des reliques et aller les vénérer dans une église. Donc oui, Paris, c'est évidemment un lieu extraordinaire pour les chrétiens.
0: Alors, Saint de Paris, moi j'ai envie d'imaginer Saint de Bordeaux, de Lille, de Strasbourg, de Rouen. Vous auriez envie que votre projet il pullule comme ça ?
2: C'est sûr que oui, on y pense un peu. C'est délicat de trouver des guides, des gens qui veulent s'engager. Mais oui, c'est évidemment dans un coin de notre tête. On va probablement essayer de développer ça, oui.
0: Oui, vous avez eu des approches, des touches, des contacts qui ont été pris ?
2: Oui, tout à fait. Oui, on a des contacts dans quelques villes. Et on essaye, de mettre au point les saints, des visites dans différentes villes, puisqu'il n'y a pas que Paris, évidemment, qui est riche.
0: Que la Sainte de Paris, ça existe depuis...
2: Depuis janvier 2026.
0: Et vous avez touché combien de personnes jusque-là ?
2: Oh là, un peu plus, je dirais une 150aine qui sont venues, puisque c'est fréquemment les samedis, des groupes maximum de 15, une 150aine de Français, puisque si on compte les groupes américains, ça fait beaucoup, beaucoup plus. Oui.
0: Alors justement, vous avez donné quelques chiffres, quelques informations. Dites-nous un petit peu, pour les auditeurs qui sont en train de vous écouter, Constantin, s'ils souhaitent participer à une visite Saint-de-Paris, quelle est la marche à suivre ?
2: Tout simplement, vous tapez Saint-de-Paris, Saint au pluriel, sur Internet, et vous arrivez sur notre site, où vous pouvez réserver une visite, avec un lien qui vous amène sur le site pour réserver les billets. Et puis sinon, vous passez par la page Instagram que nous sommes créés plutôt récemment, où là, pareil, il y a un lien qui vous permet d'aller réserver vos billets.
0: Et c'est surtout les samedis, vous disiez ?
2: C'est surtout les samedis, oui. C'est pas tous les samedis, mais c'est surtout les samedis, parfois les mercredis, en fonction de mes disponibilités, puisque je suis quand même étudiant.
0: Bien sûr. Merci infiniment d'avoir été avec nous, Constantin Brault. Je rappelle donc le site internet saintdeparis.com, saint au pluriel évidemment, saintdeparis.com. Merci d'avoir été avec nous, Constantin Brault.
2: Merci beaucoup, Simon.
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4: L'Arche en parole. Bonjour Pierre Jacquan.
5: Bonjour Pierre-Hugues.
4: Pierre, vous êtes le directeur général de l'Arche en France. Et de quelle parole souhaitez-vous nous faire cadeau ?
5: Je suis content d'être parmi nous. J'ai envie, oui, cher ami auditeur, de faire retentir à vos oreilles ce matin cette si jolie exclamation de Pauline, membre de la communauté de l'Arche à Lyon. Je suis content d'être parmi nous. Cette parole, Pierre-Hugues, manifeste la joie ardente de faire partie d'un collectif. Elle parle aussi de la réalité de besoins existentiels d'appartenir à une communauté. Il me semble d'ailleurs que ce besoin n'est pas simplement celui de Pauline et des personnes handicapées, mais celui de tous les êtres humains.
4: Que voulez-vous dire par là, Pierre ?
5: Eh bien, Pierre-Hugues, laissez-moi vous raconter cette histoire vraie qui s'est passée à l'Arche à Boaké, en Côte d'Ivoire. Il y a quelques années, ce pays a sombré dans la guerre civile, dans une violence extrême, dans un chaos invraisemblable. Pour la communauté de l'Arche à Boaké, il a fallu fuir dans l'urgence, quitter Boaké le plus rapidement possible, sans attendre. Au contraire, contre toute attente, tous les membres de la communauté ont choisi d'attendre. Le temps nécessaire pour se rassembler, se réunir, reconstituer la communauté, faire communauté, comme on dit à l'Arche. Quand tout le monde a été là, les personnes accueillies, les assistants, le responsable de communauté, les administrateurs, ils ont enfin tous quitté Boaké. Mais pas chacun de son côté, ensemble. Au milieu du chaos total, de la dispersion la plus grande, ils sont partis ensemble, en communauté. Quelle beauté! Quel signe incroyable! Cette communauté, cette famille unie

0: vision de la personne humaine portée par l'arche et par beaucoup de nos auditeurs, j'en suis sûr d'ailleurs. L'être humain n'est pas un individu, mais une personne. Cela change tout. Oui, cela peut paraître peu de choses, mais pourtant c'est là que se joue le grand clivage. Un individu supposé maître de son corps et de son existence depuis le début de la vie jusqu'à la mort, confiant dans ses seules performances et liant son bonheur à l'accumulation de richesses, s'oppose la personne. Je suis content d'être parmi nous. La personne telle que nous la voyons à l'arche est reliée à ses semblables. Elle déploie sa liberté dans l'interdépendance. Elle assume ses compétences comme ses fragilités. Et surtout, elle s'épanouit dans une communauté fondée sur des relations de confiance. Ainsi, avec les autres, avec vous,
1: elle
0: s'oppose la personne. Je suis content d'être parmi nous. La personne telle que nous la voyons à l'arche est reliée à ses semblables. Elle déploie sa liberté dans l'interdépendance. Elle assume ses compétences comme ses fragilités. Et surtout, elle s'épanouit dans une communauté fondée sur des relations de confiance. Ainsi, avec Pauline et tous les autres, avec vous, Pierre-Hugues, avec vous aussi, cher ami auditeur de la matinale de RCF, j'ai envie de m'exclamer. Je suis content d'être parmi nous.
2: Merci beaucoup, Pierre Jacquan. Je rappelle que vous êtes directeur de l'Arche en France. Merci beaucoup pour cette belle parole.
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2: 17h27, l'heure du grand format, un bond dans l'histoire avec Bruno Fumard, retour en 1560.
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3: Mais que s'est-il passé pendant ces 12 mois ? La journée des mouchoirs à Angers est l'un des symboles des tensions entre catholiques et protestants. Élisabeth, fille d'Henri II et de Catherine de Médicis, épouse le roi d'Espagne. Et avec la mort de François II, son frère Charles IX lui succède sur le trône de France. Invité, Didier Le Fur, auteur de Charles IX, le roi désobéi, sorti chez Passé Composé.
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3: Début janvier, une escadre de 2 nefs et 8 plus petits bateaux quitte Bahia pour la baie de Rio. À leur tête, le gouverneur général portugais du Brésil, Mendesa. Les bateaux arrivent en mars et le 15, les Portugais détruisent la colonie de France Antarctique établie depuis janvier 1555. Les Français, au nombre de 600, sont établis dans le fort Coligny. Chassés par les Portugais, ils vont se réfugier dans les forêts environnantes au milieu des Indiens. Ils seront définitivement chassés par les Portugais en 1567. En France, le 1er avril, le roi, François II, désigne Michel de l'Hospital comme chancelier de France. Il est appelé à regagner au plus vite la cour, car il se trouve à ce moment-là à Nice auprès de sa protectrice Marguerite de France, la grand-tante du roi. En son absence, la garde du Sceau est remise à Jean de Morvilliers. Michel de l'Hospital arrive à la cour à la fin du mois de mai. Il restera en fonction jusqu'en 1573. Le 27 février est signée la paix de Berwick entre l'Angleterre et les seigneurs écossais, dans le but de chasser les Français d'Écosse. Le 6 juillet, suite à la défaite de Marie de Guise, régente d'Écosse, et signe un autre traité, celui d'Édimbourg, qui ordonne l'expulsion des soldats français, puis en août la proclamation par le Parlement écossais que désormais le protestantisme est religion d'État. Édimbourg met fin à plus de 260 ans d'alliance entre la France et l'Écosse. À l'approche des États généraux du Royaume, prévus en décembre à Orléans, des élections ont lieu dans tout le Royaume pour désigner les délégués des trois ordres. Le 14 octobre, à Angers, les protestants l'emportent dans le tiers-état et dans la noblesse. Les catholiques demandent l'annulation des élections. La confrontation tourne à l'émeute et afin de se distinguer, les réformés huguenots portent un mouchoir à leur chapeau, donnant le nom de cet événement de « Journée des mouchoirs ». Le 24 octobre, le gouverneur d'Anjou fait son entrée dans la ville. Il ordonne aux habitants de déposer les armes, annule les élections et des délégués catholiques sont élus.
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3: Afin de mettre un terme à la 11e guerre d'Italie, la paix du Canton Cambrésis est signée entre la France d'un côté, l'Espagne et le Saint-Empire romain germanique de l'autre, les 2 et 3 août 1559. Considérés comme les traités les plus importants du XVIe siècle, ils mettent un terme aux guerres d'Italie et ouvrent la voie à la domination espagnole sur l'Europe. Parmi les décisions de cet accord, le mariage de la jeune Élisabeth, fille d'Henri II et de Catherine de Médicis, et Philippe II d'Espagne. Le mariage par procuration a lieu le 22 juin 1559 à Notre-Dame de Paris. C'est au cours de ces festivités que le roi Henri II va être blessé mortellement d'un éclat de lance dans l'œil lors d'un tournoi. La princesse étant très jeune, son départ pour l'Espagne est repoussé jusqu'au 18 novembre. Elle est remise officiellement aux ambassadeurs du roi d'Espagne le 4 janvier 1560 au monastère de Roncevaux. Les époux se rencontrent le 31 janvier. Et on dit qu'Élisabeth aurait dévisagé longuement son mari et Philippe lui aurait répondu avec humour « Vous regardez si j'ai des cheveux blancs ?» Élisabeth meurt en 1568 à l'âge de 22 ans, laissant Philippe II inconsolable. Sous le nom d'Élisabeth de Valois, elle est l'un des personnages principaux de l'opéra Don Carlo de Giuseppe Verdi.
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3: 1560, à la mort du roi François II, c'est son frère Charles qui monte sur le trône de France. Mais qui est ce Charles IX dont le règne reste marqué par les guerres de religion et le massacre de la Saint-Barthélemy ? La réponse dans la biographie que lui consacre Didier Le Fur aux éditions Passé Composé. Bonjour Didier Le Fur.
4: Bonjour.
3: Pourquoi vous êtes intéressé à ce roi à la si mauvaise image ?
4: Ben justement, c'est peut-être pour ça. Non, en fait, c'était un projet depuis longtemps que j'avais sur travailler sur l'opposition royale. C'est un sujet qu'on a peu travaillé au 14e, 15e et 16e. Et là, il se passait quelque chose de différent par rapport aux autres périodes, puisque les autres périodes étaient finalement assez énigmatiques dans cette opposition. Et là, on avait à la fois une opposition civile, de princes du sang et d'une querelle d'individus qui pouvaient les suivre, et puis à la fois aussi une opposition religieuse. Ça donnait un argument, et cet argument pouvait être construit autour, justement, et se développer autour d'un enfant, puisque Charles IX, quand il arrive au pouvoir à 10 ans, Et c'est cette instabilité politique qui va permettre à cette opposition de s'exprimer.
3: Depuis 1559 et la mort d'Henri II, c'est son fils aîné qui règne, François II, sous la tutelle de sa mère, Catherine de Médicis. Cette dernière confie le gouvernement du royaume à deux frères, François et Charles de Guise. Qui sont-ils, ces deux frères ?
4: Des favoris. La famille de Guise est une famille cadette des Lorraines et qui arrive en France au début du XVIe siècle et qui prend du pouvoir et de l'autorité avec Louis XII. Et qui permettent de gravir, comme ça, tous les échelons de la puissance ministérielle, entre guillemets, d'une monarchie qui a toujours peur, et notamment depuis la guerre du bien public avec Louis XI, et même avant avec Charles VII, de cette puissance des princes du sang. En prenant des favoris, finalement, on les paye, on les chouchoute, on leur donne des charges, et ils deviennent fidèles. Les princes du sang, eux, peuvent succéder, peuvent provoquer des crises, et des crises même dynastiques, et ça devient beaucoup plus compliqué.
3: Justement, Didier Le Fur, quelle est la réaction des princes de sang à l'installation de ce nouveau pouvoir ?
4: Très mauvaise. Ils ont l'impression que François II, même pour Charles IX, c'est exactement la même chose, c'est qu'ils sont des rois mineurs, même si officiellement, pour François II, ça ne l'est plus, mais qu'ils sont incapables, vu leur âge, de gouverner. Et parce que, justement, ils sont incapables de gouverner, ils estiment, grâce ou à cause d'une loi de 1407, qu'ils peuvent, eux, parce que justement successibles, gouverner bien mieux et bien plus justement qu'une bande de favoris.
3: Alors la première partie de l'année 1560 est marquée par ce qu'on appelle la conjuration d'Amboise. De quoi s'agit-il ?
4: La conjuration d'Amboise, c'est la première désobéissance des réformés. Je parle de réformés, pas de protestants, parce que eux-mêmes s'appellent réformés et que le mot protestant est utilisé pour les luthériens allemands. Et donc c'est la première réaction, finalement, la première tentative de cette noblesse réformée, d'essayer à la fois de déstabiliser un pouvoir pour prendre cette autorité qu'il réclame, c'est-à-dire par le sang et non plus par la faveur, et puis aussi tenter d'imposer, plus clairement que cela n'avait été fait pour précédemment, c'est-à-dire de rendre officielle leur religion.
3: Didier Le Fur, François II va mourir le 5 décembre 1560. Quels sont les derniers moments de ce court règne ?
4: Une crise, déjà, une autre en tout cas. C'est à la fois un processus qui s'engage lentement sous François II, c'est-à-dire d'une possible guerre civile, et qui s'interrompt avec la succession de François II, avec la succession de François II et de Charles IX, qui se justifie aussi par un espoir à la fois des protestants, espérant que fondamentalement ce nouveau roi de 10 ans, Charles IX, eh bien, pourrait se convertir à la religion et espérer de fait imposer leur religion, non plus sous la protection d'une église, parce que Rome ne peut pas protéger les réformés, mais une protection par l'État.
3: Après 18 mois de règne, François II meurt. Son jeune frère Charles IX lui succède comme roi de France. Ce dernier a 10 ans. On continue d'en parler, Didier Le Fur, dans un instant sur RCF Notre-Dame.

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1: 1560, Charles, duc d'Orléans, succède à son frère François II sous le nom de Charles IX. Je rappelle, Didier Le Fur, le titre de votre livre, Charles IX, le roi désobéi, sorti chez Passé Composé. Alors, qui est ce jeune prince qui monte sur le trône en ce mois de décembre 1560?
2: Ben, on n'en sait rien. Les enfants royaux ne suscitent pas d'intérêt au regard du fait que leur vie peut être courte, puisque la mortalité infantile est importante. On base tout en général sur l'aîné, c'est-à-dire ce qui était François II au départ, et donc fondamentalement pour les cadets, il n'y a pas vraiment d'intérêt réel, sauf sur le plan diplomatique, puisqu'on va essayer de les marier avec une princesse étrangère ou autre, afin de consolider une politique paternelle. Donc quand Charles IX arrive au pouvoir à 10 ans, eh bien il est une figure très énigmatique. Il a grandi à Amboise l'essentiel de sa vie. 2-3 ans plus tôt, il a commencé à intégrer les cérémonies royales, mais toujours de très très loin. Et finalement, les Français, quand Charles IX arrive au pouvoir, ne savent pratiquement rien de lui.
1: Malgré le changement de souverain, Catherine de Médicis garde toute sa place dans le gouvernement. Quels sont les pouvoirs de la reine-mère ?
2: Alors, elle a été largement exagérée par l'historiographie pour justifier, en tout cas, l'idée que les rois légitimés par Dieu à régner sur la France étaient exempts ou en tout cas peu responsables des désastres qui pouvaient se passer, alors que cette femme, italienne, épouse, ne pouvant pas succéder, pouvait, elle, catalyser toutes les erreurs et toutes les méchancetés qu'on avait pu dire sur cette période. Et donc, fondamentalement, Catherine de Médicis est totalement légitime à accéder au pouvoir avec son fils Charles IX, pour la simple et bonne raison que la loi de 1407, qui avait été faite pour les abbots de Bavière au moment où Charles VI était malade, eh bien, avait le droit de la garde de son fils, puisqu'il était mineur, et puis aussi l'autorité sur un gouvernement. Ça ne veut pas dire qu'elle pouvait exercer la totalité du pouvoir, mais elle avait une autorité. Les princes du sang de l'époque sont tous réformés, Antoine de Navarre, Louis Ier de Condé, en tout cas pour les premiers, et fondamentalement, on ne peut pas les rejeter de fait de la loi de 1407, mais en accordant plus de pouvoir à Catherine de Médicis, ça permettait de les maîtriser, en tout cas. Puis il ne faut pas oublier une chose, c'est qu'au même moment, Louis Ier de Condé, le troisième prince du sang, eh bien, est en prison et est même condamné à mort. Ça donne une autorité et une puissance à Catherine de Médicis ponctuelle et qui va par la suite se dégrader lentement.
1: En 1563, Charles IX déclaré majeur, il a 13 ans, et l'année suivante débute un grand tour de France organisé par la reine-mère. Quels sont les buts de ce périple ?
2: Alors, en fait, ça n'a jamais été envisagé comme on l'a présenté aussi par la suite dans l'historiographie. En fait, c'est d'abord qu'un voyage à Lyon. On sort d'une guerre civile d'un an, qui a été particulièrement violente, avec des prises de ville, des interventions étrangères, des batailles, et l'objectif, c'est de pacifier ce royaume. L'édit de pacification est bien joli, sauf qu'il n'est pas forcément appliqué. Et en voyageant, d'abord à Rouen, là où Charles IX va être officiellement déclaré majeur dans sa 13e année, dans sa 14e année, pardon, eh bien, le but, c'est d'aller à Lyon, qui est une des plus grosses villes du royaume, une des plus essentielles dans l'économie, dans le fonctionnement économique du royaume, mais aussi une des plus désobéissantes, puisque depuis l'édit de pacification, les réformés qui avaient pris la tête de cette ville ne lâchent pas le pouvoir. Et l'idée, c'est finalement d'apporter une présence royale dans une ville puissante afin de rétablir cette autorité royale. Mais il se trouve que finalement, à Lyon, la peste se déclare. Cette peste va gagner tout l'est du royaume, la Suisse et l'Empire. Et donc la cour est coincée dans le sud-est de la France et finalement va contourner cette peste par le sud-ouest et remonter. Mais c'est aussi une occasion, cette peste en tout cas, va servir aussi à Catherine de Médicis à déclencher une rencontre avec Philippe II d'Espagne, en espérant finalement consolider les rapports entre la France et le royaume espagnol. Le seul problème, c'est que Philippe II ne viendra pas, et finalement cette rencontre ne sera qu'une rencontre familiale. Mais ça va prolonger largement le temps du voyage, et ce voyage qui n'était que finalement que ponctuel, que sur une ville, voire une occasion d'une rencontre, va se transformer en un voyage qui fera un voyage de Tour de France.
1: Didier Le Fur, tout le règne de Charles IX est marqué par les affrontements entre catholiques et protestants. En 1568, à sa mort, le roi prend un édit perpétuel et irrévocable, interdisant l'exercice de toute religion autre que catholique. Quels sont les événements qui ont poussé le souverain à prendre une telle décision ?
2: Cette succession de désobéissances continuelles du parti réformé, à ne jamais être satisfait des édits proposés, a toujours contesté la pratique de la justice et a toujours considéré que finalement, il n'y avait que par la guerre ou par la violence qu'il pouvait estimer réformer ses édits de pacification et s'imposer davantage dans le royaume en tant qu'une religion reconnue, voire même une religion dominante.
1: L'un des plus grands événements du règne de Charles IX, c'est le massacre de la Saint-Barthélemy. Didier Le Fur, nous en parlons dans quelques instants.

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1: Didier Le Fur, je rappelle le titre de votre livre, Charles IX, le roi désobéi, sorti chez Passé Composé. Nous voici arrivés en 1572 avec un mariage, celui de Marguerite, sœur de Charles IX et d'Henri de Navarre. Un mariage qui sera suivi quelques jours plus tard par un attentat contre l'amiral de Coligny. Qui est cet homme ?
2: C'est la main de fer du parti réformé laïque. Dans le parti réformé, il y a des pasteurs et des soldats. Les pasteurs ont eu un pouvoir incontestable au début du règne de Charles IX, et notamment pendant la première guerre civile, et par la suite, il a été décidé, avec Louis Ier de Condé et aussi Coligny, de laisser la protection de la religion réformée aux princes et donc aux militaires. Et Coligny est incontestablement le chef, au moment de la Saint-Barthélemy, est incontestablement le chef de du parti réformé.
1: L'attentat contre Coligny va être le déclencheur du massacre de la Saint-Barthélemy. Qui a pris la décision et pourquoi ?
2: Ils ont eu peur. Le pouvoir royal a eu déjà trois guerres civiles. Une première qu'il a tenté désespérément d'éviter. La deuxième qui a surpris, puisqu'il y a eu une tentative d'enlèvement de Charles IX en 1567. Une troisième où là, ils étaient prêts à combattre, mais finalement, sur le long terme, sur deux ans, et c'est compliqué de financer à la fois une guerre et puis aussi de massacrer toute sa population. Et donc, il y a eu un arrêt en 1570, mais fondamentalement, en 1572, l'idée qu'une quatrième guerre civile puisse se déclarer, l'idée que les réformés à Paris, avec une puissance militaire incontestable qui pouvait relever en quelques semaines, alors que l'armée royale était complètement licenciée, ou pratiquement, soutenue, ce parti réformé, par les réformés de Hollande, eh bien, pouvaient faire ce qu'ils avaient raté en 1567, c'est-à-dire prendre le roi en piège à Paris. Il y a eu une crainte incontestable et une décision aussi incontestable de la part de Charles IX et de son conseil de détruire les chefs réformés et de les massacrer.
1: Comment est-il arrivé à ce niveau de violence de cette Saint-Barthélemy ?
2: C'est la chose la plus difficile à faire pour l'historien, parce que fondamentalement, si on est sûr et certain que le meurtre des chefs réformés, c'est-à-dire d'une trentaine plus, en ajoutant les uns et les autres, et tous ceux qui étaient fidèles à eux, c'est-à-dire une grosse centaine de personnes, il est très très difficile de mesurer le mouvement qui va suivre dans Paris. Alors, Paris est une ville catholique, Paris est une ville où la religion réformée est interdite depuis 1562, Paris est une ville qui a payé les guerres civiles, Paris est une ville qui a aussi... payer aussi les soldats qui avaient fait, que les réformés avaient appelés en France pour justement continuer ces guerres civiles. Et il est incontestable que la haine des Parisiens, ou d'une partie des Parisiens en tout cas, contre la réforme est réelle. Après, comment ce massacre s'est organisé à travers la ville, alors que fondamentalement il n'avait pas été voulu par Charles IX, l'historien est complètement démuni. C'est tout simplement parce qu'on a rien. On a tous les textes qui ont été produits par la suite, que ce soit par les catholiques ou par les réformés, eh bien, ne raconte que la mort des chefs. Et jamais, jamais, jamais, la mort de tous les autres qui ont été assassinés le long de cette journée du 24 août.
1: Didier Le Fur, comment va se terminer le règne de Charles IX qui va mourir en 1574 ?
2: Dans le même état de crise, finalement, qu'il avait commencé. Puisque, après cette Saint-Barthélemy, l'idée de reprendre une autorité catholique, une autorité royale, finalement, va être contestée aussi assez rapidement par d'autres princes, et notamment son frère, François d'Alençon. Et les derniers mois, alors qu'il est malade, et sachant aussi que le cadet de France, Henri, était devenu roi de Pologne entre-temps, eh bien le puîné, François, avec associé à Henri de Navarre, le futur Henri IV, eh bien vont tenter à la fois de créer un nouveau parti de princes mécontents, Et puis se soutenir les uns les autres, les rescapés de la réforme et les rescapés ou les mécontents du pouvoir royal. Et finalement, le règne de Charles IX s'achève dans une prochaine confusion qui va déclarer cette cinquième guerre civile que Henri III aura à gérer.
1: Alors, votre livre a pour titre Charles IX, le roi désobéi. Pourquoi ce choix ?
2: Parce que fondamentalement, il l'a toujours été. Et on a profité de lui parce qu'il c'était un enfant. On a profité de lui parce que, tout en le protégeant officiellement, officiellement il n'y a pas de critique sur cet homme. Mais fondamentalement, toutes les édits qu'il va promulguer, enfant, adolescent ou même adulte, ne seront jamais appliqués. Notamment par le parti réformé et toujours contesté. Mais les catholiques aussi, puisqu'ils considéreront quelquefois eux-mêmes que ces édits ou que ces, ces lettres patentes, eh bien, sont beaucoup trop conciliantes à l'égard des réformés, justement. Et donc, il se passe comme finalement dans, dans beaucoup d'endroits, c'est-à-dire que vous avez un enfant qui grandit roi et qui n'est déjà pas respecté parce que c'est un enfant, qui va avoir un entourage qui va être tenté de le protéger ou pas, forcément, qui va être lui aussi critiqué, et à force, eh bien, quels que soient les efforts de Charles IX grandissant au pouvoir, et notamment à partir de 18 ans, ce pli de la désobéissance va se poursuivre. Et il se poursuivra jusqu'à la fin de sa vie. Jamais il arrivera à redresser, finalement, ce temps d'enfance qui, où il avait été finalement manipulé par tout le monde, et notamment par les réformés et par cette puissance guerrière dans son royaume. Jamais il arrivera à redresser la barre et jamais il arrivera à redresser finalement cette autorité royale qu'il espérait tant comme ses prédécesseurs. Et en plus, parce qu'il meurt à 23 ans, le processus s'arrête brutalement.
1: Charles IX, le roi désobéi, sorti chez Passé Composé. Didier Le Fur, un très grand merci à vous.
2: C'est moi qui vous remercie.
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1: Charles IX a une sœur, Marguerite, qui va épouser le 18 août 1572 Henri de Navarre, le futur Henri IV. Alors, quelle est cette union? La réponse d'Alain Joblin, auteur d'une biographie de Marguerite de Valois, sortie chez Ellipse.
3: C'est un mariage politique essentiellement, parce que Catherine de Médicis, la mère de Margot, de Marguerite de Valois, espère par ce mariage désamorcer l'opposition des protestants dans le royaume de France, et donc permettre le maintien de la paix dans le royaume. On ne sait pas très bien ce que Henri de Navarre a pensé de ce mariage. Si, il est tombé amoureux apparemment de Marguerite parce que c'était une très très belle femme. Mais elle, par contre, on sait que ça a été un mariage qui lui était imposé. Elle l'a dit à plusieurs reprises. Il n'était pas question pour elle de renoncer au catholicisme. C'est une femme qui veut exister par elle-même. Et elle refuse le rôle qui est attribué aux femmes dans la société de son temps. Et entre autres, elle a voulu jouer un rôle politique. Elle se marie avec Henri de Navarre et par exemple, elle va tout faire pour présenter Henri de Navarre, non pas comme responsable des troubles et des guerres de religion qui vont se développer après 1572, enfin ça commence avant mais ça va se poursuivre après 1572, elle va toujours minimiser le rôle aux yeux d'Henri III, entre autres, elle va minimiser le rôle de son mari dans ses affaires, dans cette affaire. Et puis ensuite, elle va surtout, la grande erreur politique qu'elle va faire, c'est de s'engager dans les années 1580 dans la Ligue du Duc de Guise, la Ligue catholique du Duc de Guise, et Henri III la fera emprisonner dans une forteresse auvergnate à côté d'Issoire, la forteresse d'Usson. Mais donc, elle veut jouer un rôle politique. Alors, quand on y regarde bien, quand on analyse ce rôle politique, on s'aperçoit que c'est quand même assez minime. Elle n'a pas eu vraiment de grandes responsabilités au cours de cette période. Et puis surtout, ses engagements sont des engagements, à mon avis, ce sont des engagements, des erreurs politiques.
1: Quelques jours après le mariage, va avoir lieu le massacre de la Saint-Barthélemy. Comment le futur Henri IV va-t-il vivre cet événement? La réponse de François Dubreuil, auteur de Henri IV, le roi au grand cœur, sorti chez Plein Vent.
4: C'est très difficile d'imaginer ce qu'a pu être le sentiment d'Henri de Navarre à l'époque. J'imagine qu'il a été extrêmement choqué par la violence du massacre. Il a été témoin direct de l'exécution d'un grand nombre de ses proches et de ses compagnons. Il se retrouve retenu prisonnier au Louvre à côté de son cousin Henri de Condé. Mais durant les semaines et les mois qui vont suivre, il va faire preuve d'une qualité dont il témoignera tout au long de sa vie, un profond pragmatisme. Il sait qu'il est incapable de s'opposer à ce moment-là de force au pouvoir royal, donc il va s'accommoder de la situation qui lui est faite, consentir à se convertir au catholicisme une fois encore, et il va même aller jusqu'à participer au siège de La Rochelle dans le camp royal en 1573. Mais ce n'est qu'un ralliement de façade parce qu'il ne perd jamais l'objectif de regagner sa liberté d'action. Et lorsqu'au bout de 4 ans, il aura réussi à endormir la vigilance de la famille royale, il s'échappera pour rejoindre ses domaines et il reviendra aussitôt à la foi protestante.
1: François Dubreuil, auteur de Henri IV, le roi au grand cœur, sorti chez Plein Vent.

0: Merci Bruno Fima. Nous quittons cette année 1560, retour vers le futur. Nous revoilà en 2026. Cette année dans l'histoire, ça fait partie de ces rendez-vous que vous retrouvez toutes les semaines sur RCF Notre-Dame, mais également en podcast, rcfnotredame.fr. 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
0: À présent, nous filons en région faire découvrir l'univers de l'opéra, l'objectif de la rentrée en musique, un événement organisé partout en France. C'est la 10e édition et à l'occasion de la rentrée des classes. Le cœur de l'opéra de Toulon, dans le Var, s'est par exemple rendu jeudi 3 septembre à l'école élémentaire Malbousquet, notre journaliste Thibaut Sarrazin.

0: Aux premières notes, quelques rires, des yeux qui s'écarquillent. La surprise se lit sur le visage des enfants assis face aux 16 chanteurs et une pianiste du chœur de l'Opéra de Toulon, dont les pupitres sont installés à l'ombre d'un arbre dans la cour de récréation. Après Don Pasquale de Gaetano Donizetti, joué pour la première fois en 1843, Otello et Va Pensiero, extrait de Nabucco de Giuseppe Verdi, Porgy and Bess de George Gershwin, opéra de 1935 qui raconte une histoire d'amour et qui mélange des sonorités de jazz ou de blues, ou encore Nella Fantasia que l'on entend, musique du film Mission signée Ennio Morricone, sur laquelle ont été rajoutées des paroles. Objectif, présenter différentes époques, différents styles. Christophe Berdolin, chef de chœur de l'Opéra de Toulon.
1: C'est un peu la question qu'on peut se poser, c'est qu'est-ce qu'on fait? Est-ce qu'on adapte vraiment aux oreilles actuelles ou est-ce qu'on essaie de défendre notre répertoire? Bon, on essaie de faire en fait un peu un mix des deux. C'est-à-dire qu'en fait, on va présenter des œuvres classiques du répertoire opéra et puis on finira avec des choses plus légères, plus comédie musicale, de façon à être plus branché, on va dire, au répertoire actuel, quoi. La musique d'opéra, pour moi, n'a jamais été élitiste parce que, bon, peut-être, effectivement, j'ai été habitué relativement jeune à y aller. Tout le monde devrait avoir la possibilité, ou surtout pas de crainte, de pousser la porte de l'opéra. Ce sont des vrais spectacles avec des vraies histoires, avec des grands chanteurs. Enfin, c'est un spectacle d'art total, comme on pourrait dire. Et donc, c'est ouvert à tous. Après, que ce soit chanté en langue étrangère ou pas, la musique est suffisamment universel pour que les sentiments ou les émotions puissent passer sans qu'on comprenne forcément tout de suite le texte et se juste laisser emporter par la musique. Donc il faudrait vraiment que les gens n'aient absolument pas peur de pousser cette porte et viennent spontanément parce que c'est vraiment un lieu d'échange et on vit des moments magiques.
2: C'est formidable de pouvoir amener des chanteurs d'opéra, des musiciens d'orchestre dans une cour de récréation ou dans un établissement scolaire.
0: Jérôme Brunetière, directeur de l'Opéra de Toulon. Emmanuel Tisse, conseillère pédagogique départementale éducation musicale pour l'éducation nationale.
2: Puis ce qui est intéressant aussi dans ces concerts, c'est qu'il y a des parents d'élèves.
3: Exactement. L'idée, c'est aussi que ce sont des partenaires éducatifs de premier choix. Les parents, ce sont eux qui relaient ce qui se fait dans les classes, qui permet de prolonger le travail à la maison. Et donc, les associer comme ça dans une période de rentrée à un événement dans l'école, de franchir les portes de l'école pour participer à ce moment, oui, c'est très important.
2: Donc c'est un moment joyeux, festif, au moment de la rentrée des classes, artistique, culturel, musical, ça coche toutes les cases.
0: Et parmi ses parents, Asdine, les yeux remplis d'admiration pour sa fille, Mélissa, 9 ans. Elle fait partie de la centaine d'enfants qui a chanté avec le cœur pour terminer cette matinée.
4: J'avais un peu le trac, mais j'ai beaucoup aimé ce moment et surtout j'ai chanté avec beaucoup de gens. C'était plutôt une découverte parce que l'opéra, c'est pas trop mon truc, mais cette fois j'ai bien aimé cet opéra.
0: Ça peut te donner envie d'en écouter ?
4: Oui, beaucoup.
5: C'est une très bonne initiative de leur faire découvrir petit à petit. Ce serait une bonne chose, au lieu d'être attablé sur les tablettes, autant leur donner un peu de joie avec l'opéra, pourquoi pas, que ça revienne au bout du jour.

Merci Thibaut Sarrazin, en direct des régions, à retrouver en podcast rcfnotredame.fr. Vous êtes à l'écoute de RCF Notre-Dame. Les programmes vont se poursuivre, bien sûr, tout au long de cette fin de journée. Depuis ce matin, de nombreux temps forts, de nombreux invités, de nombreux contenus à retrouver sur le site de votre radio chrétienne, rcfnotredame.fr. Des articles, des photos viendront mettre tout cela en valeur. Restez à l'écoute, encore beaucoup de belles choses à venir en ce mardi 8 septembre.

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4: Première JMJ pour des milliers de jeunes ouest-africains aujourd'hui à Accra. Le pape les appelle à être des bâtisseurs de ponts dans une région déchirée. Vous êtes l'aujourd'hui de Dieu, leur a-t-il lancé. Nous y reviendrons juste après les titres. 12 pays dont la France, le Royaume-Uni et le Canada annoncent leur intention de sanctionner le commerce avec les colonies israéliennes, durcissant ainsi le ton face à Israël qui menace de représailles. Vous entendrez la réaction du curé de Taïbé en Cisjordanie. Dans ce journal, nous reviendrons sur les ambitions américaines en Amérique latine à l'occasion de la début de tournée du secrétaire d'État Marco Rubio, attendu ce soir en Colombie. Enfin, nous irons au Soudan. Le groupe du Quintet, composé de l'UA, de l'UE, de l'ONU, de l'IGAD et de la Ligue arabe, entame une visite de 3 jours à Khartoum.
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4: Bonsoir à tous. Un moment de fête commence ce soir pour des milliers de jeunes catholiques réunis à Accra, au Ghana. Ils sont venus de 16 pays pour participer à la première édition des Journées de la Jeunesse de l'Afrique de l'Ouest, une initiative espérée depuis 7 ans par la CEREAO. Avant une messe d'ouverture ce soir, les jeunes invités à être enracinés dans la foi, audacieux dans le témoignage, ont reçu un message vidéo en anglais et en français de la part du pape. Léon XIV les appelle à être des bâtisseurs de ponts entre les peuples, les cultures, les religions, dans une zone géographique confrontée à de multiples crise. Il les encourage à lutter contre la tentation de désespérer. Un compte-rendu signé Cécile Mérieux.
6: Léon XIV l'affirme. Non, vous n'êtes pas une génération sacrifiée. Vous êtes l'aujourd'hui de Dieu, l'aujourd'hui de l'Église. Et le pape d'inciter les jeunes à mettre toutes leurs qualités, leur énergie, rêve et espérance au service du monde et de l'Église.
7: Chers jeunes, je compte sur vous et je vous fais confiance. L'Église vous fait confiance. Par vos paroles et vos actions, donnez un message fort à notre monde traversé de guerres et de conflits de toutes sortes. Soyez les témoins de l'amour, de la justice, de la paix. Ne sacrifiez pas votre jeunesse si précieuse sur l'autel des plaisirs factices et de la superficialité.
6: Le pape souligne que les jeunes qui se posent tant de questions ne trouveront pas de réponse, ni même d'écoute sur leur téléphone. Au contraire, le défilement infini des nouvelles vide l'esprit et le cœur, fatigue et isole les jeunes. Ainsi, le pape les exhorte à quitter les cercles restreints et à s'ouvrir au monde.
7: La réalisation de nos désirs authentiques passe toujours par le fait de sortir de nous-mêmes.
4: Le pape Léon XIV, autre moment de joie et cette fois de visu entre le pape et les jeunes. Ce sera au Stade de France à Paris, le premier rendez-vous géant de sa visite en France du 25 au 28 septembre. La conférence des évêques de France est exprimée aujourd'hui sur les préparatifs de l'événement, détaillant les principales étapes, les attentes de l'Église de France. C'est à retrouver en détail sur notre site internet vaticannews.va. C'est un conflit désormais ouvert entre le Royaume-Uni et Israël. L'État hébreu annonce ce soir fermer le consulat britannique dans la ville du statu quo, Jérusalem. 12 personnalités britanniques jugées antisémites sont également interdites d'entrer sur le sol israélien, notamment l'ancien chef du Labour, Jeremy Corbyn. Ce qui a provoqué la crise, ce sont des propos d'Ed Miliband, le ministre britannique des Affaires étrangères, qui a accusé aujourd'hui le gouvernement israélien de fermer les yeux sur un nettoyage ethnique perpétré par des colons en Cisjordanie, annonçant de surcroît dans le même temps une interdiction des importations de produits issus des colonies dans les territoires occupés. Cette deuxième annonce est en réalité une déclaration d'intention collective faite ce soir par 12 pays, dont la France, l'Espagne, la Pologne ou encore le Canada, pour protester contre les violences justement commises par les colons dans le seul village village chrétien de Cisjordanie à Taïbé, le père Bachar accueille la nouvelle avec un certain scepticisme, son attention se focalisant sur la permanence des agressions des colons. On écoute.
8: Jusqu'à maintenant, nous vivons la même vie ici à la Terre Sainte, et spécialement ici à Taïbé. Le colon est entré jusqu'à le centre de la ville avec le vache, avec le cheval, et il fait beaucoup de restrictions militaires. Il a ajouté les pierres contre les voitures palestiniennes d'un coup de Taïbé. Et à la route commune entre les Israéliens et les Palestiniens, il s'appelle route al-Mu'arrajat. Notre vie maintenant, c'est une vie très, très compliquée, très dure. Et après tout ça, la reconnaissance de la Bretagne ou Angleterre et France, après l'annonciation qu'elles veulent couper tout avec les colons israéliens ici à la Terre Sainte ou à l'Israël ou à Cisjordanie. Donc notre situation, c'est une situation très compliquée, c'est une situation à comprendre jusqu'à maintenant. Et nous ne pouvons pas dire quelque chose de très spécial.
4: Le père Bachar Kuel attend Taïbé, est sceptique, mais l'autorité palestinienne salue l'annonce des sanctions occidentales contre les colonies. Une étape importante, dit-elle, pour que les autorités israéliennes rendent des comptes. L'actualité au Moyen-Orient, c'est aussi la guerre entre Israël et les États-Unis face à l'Iran, alors que le prix du gallon d'essence ne cesse de monter aux États-Unis. Washington décide d'adopter ce soir de nouvelles mesures économiques contre Téhéran. C'est maintenant l'ensemble du secteur aérien iranien qui est placé sur liste noire. Toute organisation travaillant avec les compagnies aériennes d'Iran feront également l'objet de sanctions. Et tandis que le détroit d'Ormuz est encore impraticable, un proxy de Téhéran, les Houthis chiites ont lancé au Yémen une offensive au sud contre les forces gouvernementales pour récupérer les zones qui bordent le détroit, cette fois de Bab el-Mandeb, où transite là 12% du commerce mondial. Les combats ont commencé jeudi dernier, ils ont fait plus de 500 morts et 18 000 déplacés selon un dernier bilan. Lutte contre le narcotrafic, mais aussi ambition économique. Le secrétaire d'État américain débute aujourd'hui une tournée en Amérique latine qui le conduira en Colombie, en Équateur et au Pérou. Marco Rubio devrait y rencontrer les dirigeants conservateurs, pour certains investis il y a quelques semaines seulement, et qui partagent de nombreuses positions de Donald Trump. La correspondance de Gwendal Lavina.
9: Washington entend appuyer sa doctrine Monroe qui fait de l'Amérique latine la chasse gardée des États-Unis, surtout au moment de l'arrivée au pouvoir d'une droite populiste se revendiquant proche du président américain et de ses idées. Première étape de cette tournée, la Colombie. Marco Rubio doit rencontrer le président Abelardo de la Esprilla, investi il y a un mois. Ils évoqueront le soutien américain à la reconstruction après le séisme du 10 août, mais surtout un autre dossier brûlant, la lutte contre les groupes armés et le narcotrafic. Depuis son arrivée au pouvoir, le nouveau président colombien se montre intraitable et pourrait donc obtenir de nouveaux engagements de la part de Washington. Même chose en Équateur, partenaire de longue date des États-Unis sur le sujet. Autre objectif, renforcer les relations commerciales. Ce sera notamment le cas au Pérou où Marco Rubio rencontrera la présidente Keiko Fujimori, investie fin juillet. Cette tournée régionale est surtout l'occasion pour Washington de chercher du soutien 9 mois après l'enlèvement de Nicolas Maduro au Venezuela et alors que la pression s'accentue sur Cuba. Gwendal Lavina, New York, Radio Vatican.
4: Et un coup de fil aujourd'hui entre les présidents américains et russes, et c'est Vladimir Poutine qui s'en est fait l'écho. Le Kremlin évoque une conversation d'extrême franchise. On imagine sur l'Ukraine, après la visite à Moscou, puis Kiev des émissaires de Donald Trump. Le président russe a assuré le président américain que son pays n'a pas de visée agressive à l'égard de l'Europe. Les 27 qui ont donné ce mardi leur feu vert à l'achat par l'Ukraine d'intercepteurs de missiles Patriot, en utilisant une partie du prêt de 90 milliards d'euros qui lui a été accordé. Il faut de toute urgence instaurer un cessez-le-feu au Soudan, un pays ravagé par la guerre depuis plus de 3 ans. Le haut-commissaire des Nations Unies aux droits de l'homme, Volker Türk, s'inquiète d'un nouveau rapport qui conclut à l'utilisation croissante de drones à longue portée contre les civils. Dans ce contexte, la visite d'un groupe de médiateurs à Khartoum suscite peu d'espoir. Les précisions d'Augustine Passy.
10: Le quintet, composé de l'ONU, de l'Union africaine, de l'IGA, de la Ligue arabe et de l'Union européenne, démarre ce mardi des consultations de 3 jours à Khartoum, la capitale soudanaise contrôlée par les troupes régulières. Dans un communiqué publié la veille, le groupe qui se concentre sur le dialogue entre les civils affirme rester en étroite coordination avec le Quad, qui rassemble, lui, les États-Unis, l'Arabie Saoudite, l'Égypte et les Émirats Arabes Unis, pour tenter d'organiser des pourparlers entre les deux belligérants. Mais voilà, ni les forces armées soudanaises du général Abdel Fattah al-Burhan, ni les forces de soutien rapide du général Mohamed Hamdan Dagalo, surnommé Hemeti, ne semblent prêtes à faire taire les armes. Elles refusent en outre de respecter la déclaration signée à Jeddah dès le début du conflit. Le quintet est quant à lui régulièrement accusé d'avoir perdu sa neutralité pour pencher du côté du gouvernement pro-armé. Ces autorités, basées entre Khartoum et Port-Soudan, entendent d'ailleurs lancer leur propre dialogue interne, auquel ni l'alliance Somoud de l'ancien Premier ministre Abdallah Hamdok, ni Tassis, le bras politique des FSR, ne devraient participer. Augustine Passy pour Radio Vatican.
4: Et toujours au Soudan, au moins 12 personnes ont été tuées aujourd'hui dans une attaque devant un tribunal d'une ville contrôlée par l'armée au Kordofan Nord, dans le centre du pays. À quelques mois d'élections législatives et municipales très attendues au Cameroun, l'opposant Maurice Kamto démissionne aujourd'hui de la présidence de son parti, le gouvernement refusant de reconnaître son élection à la tête du mouvement pour la renaissance du Cameroun. Maurice Kamto avait déjà brièvement quitté le MRC en juillet 2025 pour briguer la présidentielle sans succès. Voilà, c'est la fin de ce journal. Merci de l'avoir suivi. Merci de votre fidélité aux ondes de Radio Vatican. L'actualité revient demain matin à 8h38.
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13: Bonjour à toutes et à tous. L'actualité en Corse, et on parle bien évidemment de la fête de la nativité de la Vierge Marie. Vous entendrez le message de notre évêque, le cardinal Bustillo, et puis reportage hier à la paroisse Saint-Roch à Ajaccio. On parle du projet de rénovation pour la façade est du sanctuaire de Lavazine. Il a été présenté hier par notre évêque. Il sera question du crash de la caravelle ajaccioniste dans ce journal. Les réacteurs vont être sortis de l'eau. C'est l'annonce hier du procureur de Nice. Enfin, la communication d'Air Corsica après plusieurs incidents techniques qui ont porté sur des ATR. Mais on ouvre donc ce journal avec les festivités pour la nativité de la Vierge Marie, reine de Corse. Comme chaque année, l'événement est fêté avec beaucoup de ferveur et de dévotion dans les différentes paroisses insulaires et notamment dans les sanctuaires mariaux. Alors ce matin, notre évêque était à Casamaccioli, où se tient depuis ce week-end à Zanta di Ugnolu, dans l'après-midi à Panqueraccia, a lieu d'apparition mariale. Et puis hier, le cardinal Bustillo a présidé les cérémonies à Lavazine. Écoutez l'évêque de Corse.
14: La fête de la Nativité est une belle fête, vous le savez, elle rassemble dans tous les sanctuaires et dans toutes les églises et paroisses de Corse. On est rassemblés autour de la Vierge Marie. La Nativité Marie, la Vierge Marie, on a besoin de retrouver cette belle figure où il y a de la douceur et de la force en même temps. La Vierge Marie rassemble les Corses. Les Corses sont profondément attachés à la Vierge Marie. Donc pour nous, à Lavazine et à Casamaccioli et ailleurs, sur Panqueraccia aussi, c'est une manière de dire, célébrons la Vierge Marie, elle nous apporte la force, elle nous apporte la joie. Et en ce début d'année pastorale, ce début d'année académique, voilà, nous devons mettre en valeur justement la Vierge Marie comme modèle pour nos vies et pour nos comportements.
13: Notre évêque qui avait choisi hier Lavazine pour présenter le projet de rénovation de la façade est du sanctuaire marial, des travaux rendus possibles grâce à un legs de la famille de l'abbé Valéry, archiprêtre de Calvi, et qui nous a quittés en juin 2023. Écoutez le cardinal Bustillo.
14: Parce que on va rénover la façade de Lavazine. On reçoit des legs. Les legs sont des dons. Les gens nous font confiance. Il est important que ces dons que nous recevons soient mis au service de la communauté et de l'Église. Ils ne sont pas pour nous, pour l'évêché, mais l'évêché doit gérer et doit surtout soutenir l'Église de Corse. Si on renouvelle, on répare la façade du sanctuaire de Lavazine, c'est une manière de dire, voilà, quelqu'un a fait un don, un legs pour Lavazine, nous, on met ce legs au service de la pastorale, de la mission de l'Église de Corse. Tous les Corses seront bénéficiés. Depuis 3 siècles, on va à Lavazine, que le visage de ce sanctuaire soit accueillant, qu'il soit beau.
13: Voilà, les travaux de réfection de la façade est donc du sanctuaire de Lavazine débuteront durant l'automne. Ils doivent s'achever au printemps 2027. Pour l'église de Corse, il s'agit de réparer, unifier, redonner à la façade la dignité d'un sanctuaire sans travestir son histoire. Alors, les principales interventions vont porter sur la restauration des enduits et des corniches, le remplacement des menuiseries volées en aluminium par du bois, la restauration du portail d'entrée, le rétablissement de plusieurs éléments architecturaux disparus, l'utilisation de la pierre de brande pour certains éléments de façade, ou encore la réfection de la toiture terrasse du volume de liaison. Et puis le diocèse a fait le choix du local avec la maîtrise d'œuvre assurée par un cabinet Bastier, les travaux par une entreprise corse. Je vous l'ai dit, la pierre de brande où sera notamment employée sur plusieurs éléments de la façade. L'église de Corse qui souhaite mettre l'accent également sur la transparence et la traçabilité des dons. Lorsqu'un legs est consacré à une opération patrimoniale, le diocèse souhaite rendre compte de l'utilisation des moyens reçus. Enfin, de manière plus large, l'église de Corse annonce avoir fait un choix en matière de patrimoine, ne plus se défaire, mais le conserver, l'entretenir, le restaurer et lui redonner un usage. Alors, d'autres opérations sont déjà engagées ou doivent l'être, notamment la maison Saint-Vincent à Saint-Florent ou encore le couvent Saint-François à Calacouch. Et puis, fête de la nativité de la Vierge Marie, les célébrations donc se poursuivent aujourd'hui et sur RCF Corsica, nous vous proposerons ce soir de suivre en direct la messe célébrée en la cathédrale d'Ajaccio. C'est à partir de 19h. Et puis hier soir, toujours dans la cité impériale, les fidèles étaient nombreux à la paroisse Saint-Roch pour assister à la messe, puis participer à la procession jusqu'à l'oratoire Saint-Rouquel. Écoutez le reportage de Charlène Bouvier.

0: Ferveur et dévotion hier à la paroisse Saint-Roch où l'on célébrait la nativité de la Vierge Marie, les fidèles étaient nombreux pour rendre hommage à la reine de la Corse. Écoutez l'abbé Tomei au micro de Philippe Perrault.
1: D'abord une fête de la Vierge Marie, une fête liturgique, une fête ancienne qui célèbre, comme la liturgie l'exprime, le prie et le chante, l'entrée dans ce monde, du monde nouveau. La nativité de la Vierge annonce la nativité de son Fils. Celle qui naît, c'est celle qui va mettre au monde le soleil de justice, celui qui va apporter à ce monde ancien pécheur profondément marqué par le mal et la souffrance, qui va apporter la nouveauté de la vie éternelle, de la résurrection, de la consolation et du salut des âmes, du salut du monde, qui va apporter le ciel sur la terre.
0: Les festivités se poursuivent aujourd'hui avec messes et processions dans toutes les paroisses de l'île. Oh.

Merci beaucoup Charlène, et puis on vous rappelle ce soir, vous pourrez suivre en direct la messe célébrée en la cathédrale d'Ajaccio à partir de 19h. Dans le reste de l'actualité insulaire, les faits divers avec un jeune de 16 ans qui a été transporté dans un état grave à l'hôpital de Bastia après avoir été atteint d'une balle dans la tête selon nombreux médias. Des faits qui se sont produits cette nuit sur la commune de Ventiseri. Une enquête a été ouverte, elle devra déterminer s'il s'agit d'un accident ou d'un tir volontaire. Et puis à Bastia, cette nuit, un feu de détritus s'est propagé sur la façade d'un immeuble, résidence logis de Montesoro, ce qui a donné lieu à une évacuation préventive des habitants des appartements concernés. Le feu qui a pu être éteint vers 2h du matin. C'est Corse Matin qui a révélé l'information. Un homme cadre à l'URSSAF a été mis en examen et placé en détention jeudi dernier pour voyeurisme, captation, détention, acquisition et transmission d'images à caractère pornographique d'un mineur. Il est poursuivi pour avoir capté des images d'individus présents dans un camp de vacances naturiste à Linguitze, état dans lequel il séjournait, indique Corse Matin. Et puis hier avait lieu un rassemblement à l'appel du collectif Per Inostrizite, lié devant le tribunal à Ajaccio. Une mobilisation qui avait lieu alors que c'est hier qu'a débuté l'examen du projet de loi contre les violences sexuelles en commission à l'Assemblée nationale. Une nouvelle porteuse d'espoir pour les familles des victimes du crash de la caravelle Ajaccio-Nice. En effet, le procureur de Nice a annoncé hier que les réacteurs de l'appareil qui gisent à près de 2000 mètres de profondeur vont être sortis de l'eau. Les familles des quelques 95 victimes attendent cette annonce depuis 58 ans maintenant. Eux qui plaident toujours pour la thèse d'un missile tiré lors d'un exercice militaire à l'origine du crash. Ils espèrent justement que l'examen des réacteurs pourra faire émerger la vérité. La version officielle de l'armée fait toujours état d'un incendie qui se serait déclaré à bord de l'appareil. La mise au point d'Air Corsica après plusieurs problèmes techniques relevés dernièrement sur ses ATR. Dans un communiqué, la compagnie aérienne indique suivre avec une vigilance renforcée ces événements susceptibles d'être liés au fonctionnement des différents équipements d'alimentation des conditionnements d'air des ATR. Alors, des investigations approfondies sont actuellement conduites en étroite collaboration avec le constructeur ATR. Et puis, par mesure de précaution, Air Corsica et le constructeur ont décidé d'arrêter temporairement l'exploitation de certains appareils de la flotte. Des mesures préventives qui entraînent actuellement des perturbations opérationnelles sur certains vols. Donc, afin de limiter au maximum les conséquences, Air Corsica mettra en place à partir de demain un dispositif exceptionnel d'affrètement d'avions complémentaires. Politique à présent, et un collectif se structure pour soutenir le statut de résident à l'appel de plusieurs maires de Corse. 40 communes ont d'ores et déjà adopté par délibération un tel statut, mais ces délibérations ont été déférées devant la justice. Le collectif entend donc soutenir les maires dans ce combat juridique. Et pour en parler, notre invité demain matin sera Alain Ney, bien le maire de Lopigna. Voilà, et c'est la fin de cette édition. Merci de votre fidélité. Très, très belle soirée. Et puis n'oubliez pas, à 19h, on se retrouve pour suivre en direct la messe célébrée en la cathédrale d'Ajaccio pour la fête de la Nativité de la Vierge Marie.

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1: On célèbre aujourd'hui la fête de la Nativité de la Vierge Marie, reine de Corse. Et comme chaque année, l'événement est fêté avec beaucoup de ferveur et de dévotion dans les différentes paroisses corses, et notamment dans les sanctuaires Mario, Lavasina, où hier soir se tenait la procession au flambeau, Casamaccioli, qui depuis des siècles accueille à cette occasion à Zanta di Unyol, ou encore à Panquerac, à lieu d'apparition. Alors cette année, notre évêque a choisi cette date pour présenter le projet de rénovation de la façade est du sanctuaire de Lavasina, des travaux rendus possibles grâce à un legs de la famille de l'abbé Valéry, originaire de Lavasina, archiprêtre de Calvi, et qui nous a quittés en juin 2023. Alors en ce jour de fête, notre invité est l'évêque de Corse, le cardinal Busti.
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1: Cardinal Busti, bonjour.
3: Bonjour.
1: Alors aujourd'hui, on célèbre la fête de la Nativité de la Vierge Marie. Le message que vous envoyez aux Corses aujourd'hui?
3: La fête de la Nativité est une belle fête, vous le savez, elle rassemble dans tous les sanctuaires et dans toutes les églises et paroisses de Corse. On est rassemblés autour de la Vierge Marie. La Nativité Marie, la Vierge Marie, on a besoin de retrouver cette belle figure où il y a de la douceur et de la force en même temps. La Vierge Marie rassemble les Corses. Les Corses sont profondément attachés à la Vierge Marie. Donc pour nous, à Lavasina et à Casamaccioli et ailleurs, c'est à Panquerac aussi, c'est une manière de dire célébrons la Vierge Marie. Elle nous apporte la force, elle nous apporte la joie. Et en ce début d'année pastorale, en ce début d'année académique, voilà, nous devons mettre en valeur justement la Vierge Marie comme modèle pour nos vies et pour nos comportements.
1: Vous avez choisi cette date pour tenir une conférence de presse, justement devant le sanctuaire de Lavasina. Pourquoi?
3: Parce qu'on va rénover la façade de Lavasina. On reçoit des legs. Les legs sont des dons. Les gens nous font confiance. Il est important que ces dons que nous recevons soient mis au service de la communauté et de l'Église. Ils ne sont pas pour nous, pour l'évêché, mais l'évêché doit gérer et doit surtout soutenir l'Église de Corse. Si on renouvelle, on répare la façade du sanctuaire de Lavasina, c'est une manière de dire, voilà, quelqu'un a fait un don, un legs pour Lavasina, nous, on met ce legs au service de la pastorale, de la mission de l'Église de Corse. Tous les Corses seront bénéficiés. Depuis 3 siècles, on va à Lavasina, que le visage de ce sanctuaire soit accueillant, qu'il soit beau.
1: Que représente justement Lavasina pour les Corses et pour les croyants du monde entier?
3: C'est un lieu de pèlerinage, donc on se déplace. Lavasina attire les fidèles pour qu'ils soient là, pour qu'ils prient, qu'ils célèbrent. Combien de personnes je rencontre qui m'ont dit « j'ai prié, j'ai une situation difficile dans le domaine de la santé dans ma famille, j'ai une situation difficile dans... » Voilà. On me dit souvent qu'il y a une situation de douleur, de souffrance. On va vers Marie pour demander la force, pour demander la paix, pour demander la santé, pour demander la joie, etc. Donc quand on va vers Marie, on le fait dans la confiance et dans l'espérance.
1: Il y a encore des miracles aujourd'hui?
3: Il y a des miracles tous les jours. Avec la Vierge Marie, elle écoute, elle entend, elle répond. Et la Vierge Marie est une mère, donc elle n'est pas insensible à ce que nous sommes, à ce que nous vivons. Et surtout, quand nous vivons des périodes de vulnérabilité et de souffrance, elle n'est pas insensible. Elle est là pour tendre la main, pour nous soutenir et pour faire des miracles.
1: Je reviens à l'immobilier, donc il y a les travaux sur Lavasina. Il y a d'autres lieux, sites importants en Corse qui nécessitent des travaux. Est-ce que le diocèse peut faire face? Il faut compter là aussi sur la générosité des fidèles.
3: Nous devons faire face selon nos moyens. Pour le moment, on a quelques moyens pour Lavasina. Après, nous souhaitons qu'il puisse avoir de plus en plus de legs et des dons, parce qu'ils ne sont pas pour nous, pour l'évêché, mais ils sont pour l'Église de Corse, donc pour les Corses. Alors, nous devons faire preuve de responsabilité, et c'est en fonction des moyens qu'on a qu'on va réparer les bâtiments. Alors, pour le moment, on peut se permettre d'attaquer le chantier de la Vasine. Après, on verra.
4: Merci, cardinal Bousty.
3: Merci à vous.
4: Et très belle fête de la Nativité de la Vierge Marie.
3: Belle fête à vous aussi.
1: Et les travaux de réfection de la façade est, donc, du sanctuaire de la Vasine, doivent débuter durant l'automne et s'achèveront au printemps 2027. Pour l'église de Corse, il s'agit de réparer, unifier et redonner à la façade la dignité d'un sanctuaire sans travestir son histoire. Alors, les principales interventions porteront sur la restauration des enduits et des corniches, le remplacement des menuiseries volées en aluminium par du bois, la restauration du portail d'entrée, le rétablissement de plusieurs éléments architecturaux disparus, l'utilisation de la pierre de brande ou pour certains éléments de façade, la pose de gouttières et des descentes en zinc, la réfection de la toiture terrasse du volume de liaison ou encore une meilleure intégration des câbles et équipements techniques. Et puis le diocèse de Corse entend recourir prioritairement, chaque fois que les conditions le permettent, aux entreprises, artisans, savoir-faire et matériaux locaux. À la Vasine, la maîtrise d'œuvre est ainsi assurée par un cabinet Bastier, les travaux par une entreprise de Corse. Je vous l'ai dit, la pierre de brande où sera notamment employée sur plusieurs éléments de la façade. L'église de Corse qui souhaite également mettre l'accent sur la transparence et la traçabilité des dons. Lorsqu'un legs ou un don est consacré à une opération patrimoniale, le diocèse souhaite rendre compte de l'utilisation des moyens reçus. Enfin, de manière plus large, l'église de Corse annonce avoir fait un choix en matière de patrimoine, ne plus s'en défaire, mais le conserver, l'entretenir, le restaurer et lui redonner un usage. Dans cette logique, le diocèse indique qu'il entend désormais consacrer les legs reçus 3-4 par année à l'entretien et à la restauration de ce patrimoine. D'autres opérations sont d'ores et déjà engagées ou doivent l'être. La maison Saint-Vincent à Saint-Florent, il s'agira là de préserver ce patrimoine et lui redonner une place centrale dans la vie paroissiale, ou encore le couvent Saint-François de Calacouche, afin qu'il redevienne un lieu de vie et de rassemblement dans le Nioloun.

Bonjour à tous et bienvenue exceptionnellement dans une variation de Musica Anima en version écourtée pour vous faire découvrir trois manières de dire en musique le credo. Tout d'abord avec Jean-Sébastien Bach et un extrait de sa fameuse messe en si mineur, un travail de plus de 20 ans pour le compositeur entre 1724 et 1749, l'année même précédant sa mort. Nous écouterons donc tout d'abord un credo de cette messe célèbre et nous poursuivrons avec un contemporain de Bach, un compositeur tchèque, Zelenka, un extrait de sa merveilleuse messe votive de 1739.

nous retrouvons un autre compositeur, cette fois-ci du XXe siècle, Ariel Ramirez, et un credo célèbre, la fameuse Missa Criolla, composée en 1964, une variation donc argentine.

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Bonjour à tous, vous êtes bien sur les ondes de RCF Corsica ce soir pour une diffusion exceptionnelle qui va suivre en direct de la cathédrale Notre-Dame de l'Assomption à Ajaccio pour la messe et les célébrations de la Nativité de la Vierge Marie en ce 8 septembre. Vous allez pouvoir suivre tout cela dans quelques instants seulement. Un peu de patience et cela va venir sur nos ondes directement. Belle messe et belle célébration à vous tous. Belle fête de la Nativité de la Vierge Marie à tous.

Bonsoir à tous, nous nous apprêtons à nouveau, je vous le répète, à rejoindre directement les célébrations et la messe pour la festivité de la Nativité de la Vierge Marie en ce 8 septembre. Ce sera en direct de la cathédrale Santa Maria Assunta d'Ajaccio, donc. Tout cela dans quelques instants sur les ondes de RCF Corsica. Restez à notre écoute, cela va venir très vite.

0: Au nom du Père, et du Fils, et du Saint-Esprit.
1: Amen.
0: La grâce de Jésus le Christ, notre Seigneur, l'amour de Dieu le Père, et la communion de l'Esprit Saint, soient toujours avec vous.
1: Et avec votre esprit.
0: Frères et sœurs, de Lavazine à Pankeratch, de Lorette ou d'Ikazink à Notre-Dame de la Serre, tant d'autres lieux en Corse, au Niolo, dans l'extrême sud, dans beaucoup de villages, Marie est célébrée dans le mystère de sa nativité. Et ce soir, au pied de notre Madonouche, celle qui, humblement, est venue au monde et a répondu au projet de Dieu, invoquons la miséricorde du Père qu'elle a chantée dans son Magnificat. Elle, toute immaculée, sans tache, nous entraîne à un chemin de purification et de pardon. Déposons entre les mains de son Fils qu'elle a porté en elle le poids de nos vies, nos fragilités, tous ceux qui nous éloignent les uns des autres. Je confesse à Dieu Tout-Puissant, je reconnais devant vous, frères et sœurs, que j'ai péché, en pensée, en parole, par action et par omission. Oui, j'ai vraiment péché. C'est pourquoi je supplie la bienheureuse Vierge Marie, les anges et tous les saints, et vous aussi, frères et sœurs, de prier pour moi, le Seigneur notre Dieu. Que Dieu Tout-Puissant nous fasse miséricorde, qu'il nous pardonne nos péchés et nous conduise à la vie éternelle.
1: Amen.

Jean-Do. Avec toutes les générations qui ont chanté « Bienheureuse la Vierge Marie », dans la joie, chantons la gloire de Dieu sur vos feuilles.

Ouvre à tes serviteurs, Dieu très bon, les richesses de grâce qui nous viennent du ciel, puisque la nativité de la bienheureuse Vierge Marie fut pour nous le commencement du salut, que la fête de sa nativité

0: Lecture du livre du prophète Michée. Ainsi parle le Seigneur, toi, Bethléem, Éphrata, le plus petit des clans de Juda, c'est de toi que sortira pour moi celui qui doit gouverner Israël. Ses origines remontent au temps ancien, au jour d'autrefois, mais Dieu livrera son peuple jusqu'au jour où enfantera celle qui doit enfanter, et ceux de ses frères qui resteront rejoindront les fils d'Israël. Il se dressera et il sera leur berger par la puissance du Seigneur, par la majesté du nom du Seigneur, son Dieu. Ils habiteront en sécurité, car désormais il sera grand jusqu'au lointain de la terre, et lui-même il sera la paix. Parole du Seigneur.
1: Nous rendons grâce.

Voici comment fut engendré Jésus-Christ. Marie, sa mère, avait été accordée en mariage à Joseph. Avant qu'ils aient habité ensemble, elle fut enceinte par l'action de l'Esprit-Saint. Joseph, son époux, qui était un homme juste et ne voulait pas la dénoncer publiquement, décida de la renvoyer en secret. Comme il avait formé ce projet, voici que l'ange du Seigneur lui apparut en songe et lui dit « Joseph, fils de David, ne crains pas de prendre chez toi Marie, ton épouse, puisque l'enfant qui est engendré en elle vient de l'Esprit-Saint. Elle enfantera un fils et tu lui donneras le nom de Jésus, c'est-à-dire le Seigneur sauve, car c'est lui qui sauvera son peuple de ses péchés. » Tout cela est arrivé pour que soit accomplie la parole du Seigneur prononcée par le prophète. Voici que la Vierge concevra et elle enfantera un fils. On lui donnera le nom d'Emmanuel, qui se traduit « Dieu avec nous ».

La fête que nous célébrons, frères et sœurs, on ne la trouve pas dans les Écritures. Dans les Évangiles, on parle de la naissance.

Amen. Dans cette petite enfant qui est venue au monde par ses parents, la tradition nous dit Anne et Joachim. Cette femme que Dieu avait choisie pour accomplir la plénitude de sa création. Durant l'année liturgique, nous avons de nombreuses mémoires de la Vierge Marie. Des solennités, le 15 août, le 8 décembre. Et au début de l'année pastorale, professionnelle, la reprise des écoles, des universités, l'Église nous donne de célébrer la naissance de Marie. La naissance, c'est la vie. Renaître avec le Seigneur par la force de l'Esprit. Et c'est ce que nous avons entendu dans l'Évangile. Marie est un peu craintive et le messager lui dit « Ne t'inquiète pas, l'Esprit Saint. » Il rassure aussi bien Joseph que Marie. L'amour de Dieu vient envahir l'être de cette jeune fille d'Israël, pour qu'elle puisse accueillir en elle l'auteur de la vie, le Christ, la lumière du monde, le soleil levant qui ne connaît aucun couchant. Ce qui est mystérieux à travers cette fête populaire, c'est que des foules bougent pour venir confier à Marie leur vie, leur joie, leur bonheur, leur souffrance. Il fallait voir ce matin à la Santa di Niolo, tous les âges te chanteront bienheureuse. Cela veut dire que toutes les prophéties s'accomplissent jusqu'à la fin des temps. Ne nous décourageons pas. Face aux événements du monde, dans nos difficultés quotidiennes, en famille, au travail, prenons de la hauteur. Laissons l'Esprit de Dieu envahir nos vies pour que le Seigneur agisse à travers chacune et chacun de nous. Nous ne sommes pas des stars, nous ne sommes pas parfaits. Mais si nous laissons comme Marie la puissance de l'amour de Dieu agir en nous, tout changera. Ça n'enlève pas nos doutes, ça n'enlève pas nos grands points d'interrogation, mais ça peut les combler. On n'a pas besoin de Doliprane ou d'Elferagan. L'Esprit de Dieu est plus fort que tout cela, ne le dites pas à votre médecin. Mais cela est important. Ne nous écoutons pas au sens personnel. Soyons attentifs comme Marie à la voix du Seigneur. Qu'elle passe par un ange, qu'elle vienne en nous par une brise légère, qu'on la ressente en nous par un frémissement. Si Dieu prend tous ses moyens pour nous parler, c'est qu'il veut venir à notre rencontre. Alors ce soir, demandons à la Vierge Marie d'être comme elle, disponible à la voix du Seigneur, sans crainte, sans peur. Laissons le sourire de Dieu habiter nos vies, pour sourire au monde et le transformer. Amen.

0: Priez, frères et sœurs, que mon sacrifice, qui est aussi le vôtre, soit agréable à Dieu le Père Tout-Puissant.
1: Que le Seigneur reçoive de vos mains ce sacrifice à la louange et à la gloire de son nom, pour notre bien et celui de toute l'Église.
0: Seigneur, donne à notre humanité, par la prière maternelle de la Vierge Marie, le désir d'une vraie conversion, pour que nous puissions être purifiés par les sacrements que nous célébrons.

Vraiment, il est juste et bon pour ta gloire et notre salut de t'offrir notre action de grâce toujours et en tout lieu. À toi, Père très saint, Dieu éternel et tout-puissant, en célébrant aujourd'hui la nativité de la bienheureuse Vierge Marie, nous voulons te bénir, te chanter et te glorifier. Car elle a conçu ton Fils unique lorsque le Saint-Esprit l'a couvrit de son ombre. Et gardant pour toujours la gloire de sa virginité, elle a donné au monde la lumière éternelle, Jésus, le Christ notre Seigneur. Par lui, les anges célèbrent ta grandeur, les esprits bienheureux adorent ta gloire, devant toi s'inclinent avec puissance et majesté tous ceux et celles qui adorent ta gloire. Ils tressaillent d'une même allégresse les innombrables créatures des cieux. Et nous qui sommes sur la terre, nous chantons et proclamons.

toi qui es vraiment saint, toi qui es la source de toute sainteté, Dieu notre Père, nous voici rassemblés devant toi et dans la communion de toute l'Église. Nous célébrons le jour de la nativité de la bienheureuse Vierge Marie, que tu avais choisie depuis les origines pour être la mère du Sauveur du monde, ton Fils Jésus-Christ, que tu as élevé à ta droite. Par lui, nous te prions. Sanctifie ces offrandes en répandant sur elles ton esprit, qu'elles deviennent pour nous le corps et le sang de Jésus le Christ notre Seigneur. Au moment d'être livré et d'entrer librement dans sa passion, il prit le pain, il rendit grâce, il le rompit et le donna à ses disciples en disant : Prenez et mangez-en tous. Ceci est mon corps livré pour vous.

après le repas, il prit la coupe. De nouveau, il rendit grâce et la donna à ses disciples en disant, « Prenez et buvez-en tous, car ceci est la coupe de mon sang, le sang de l'Alliance nouvelle et éternelle, qui sera versé pour vous et pour la multitude en rémission des péchés. Vous ferez cela en mémoire de moi. »

0: faisant ainsi mémoire de la mort et de la résurrection de ton Fils, nous t'offrons, Seigneur, le pain de la vie et la coupe du salut. Et nous te rendons grâce, car tu nous as estimés dignes de nous tenir devant toi pour te servir. Humblement, nous te demandons qu'en ayant part au corps et au sang du Christ, nous soyons rassemblés par l'Esprit Saint en un seul corps.
1: Souviens-toi, Seigneur, de ton Église répandue à travers le monde. Fais-la grandir dans ta charité en union avec notre pape Léon, notre évêque François et tous les évêques, les prêtres et les diacres. Souviens-toi aussi de nos frères et sœurs qui se sont endormis dans l'espérance de la résurrection. Et souviens-toi dans ta miséricorde de tous les défunts. Accueille-les dans la lumière de ton visage.
2: Sur nous tous enfants, nous implorons ta bonté, permets qu'avec la Vierge Marie, la bienheureuse Mère de Dieu, avec Saint Joseph son époux, les apôtres et tous les saints qui ont fait ta joie longue des âges, nous soyons par la vie éternelle et que nous sentions ta louange et ta gloire par ton Fils Jésus le Christ.

L'Esprit Saint te prendra sous son ombre, nous aussi. L'Esprit a fait de nous des enfants de Dieu. Avec le Christ, dans la joie, nous chantons.

0: Seigneur Jésus-Christ, tu as dit à tes apôtres, « Je vous laisse la paix, je vous donne ma paix. » Ne regarde pas nos péchés, mais la foi de ton Église, pour que ta volonté s'accomplisse, donne-lui toujours cette paix et conduis-la vers l'unité parfaite, toi qui vis et règnes pour les siècles des siècles.
1: Amen.
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Voici l'agneau de Dieu. Voici celui qui porte et qui enlève les péchés du monde. Heureux les invités au festin des noces de l'agneau. Seigneur, je ne suis pas digne de te recevoir, mais dis seulement une parole. Que le corps et le sang du Christ nous gardent pour la vie éternelle.

0: et nous confions à la Vierge Marie, par cet acte de consécration, notre île, toutes nos familles, nos communautés, tous les croyants, mais aussi tous ceux qui cherchent le Seigneur.
1: Vierge Marie, notre mère reine de la Corse, choisie par nos aïeux en 1735, par toi nous rendons grâce à Dieu pour l'Évangile qui a été annoncé, transmis et vécu depuis si longtemps sur cette île. En cette fête de ta nativité, en communion avec notre pape qui t'a consacré le monde, nous renouvelons la consécration de la Corse à ton cœur immaculé. C'est par toi que le Christ est venu il y a 2000 ans. C'est par toi qu'il vient aujourd'hui pour nous sauver. Et c'est par toi qu'il reviendra pour régner. C'est pourquoi nous confions la Corse à ta puissante intercession. Nous te confions tous ceux qui sont renés de l'eau et de l'esprit par le baptême, mais aussi tous ceux qui sont confiés à notre prière et à notre charité par la Providence. Apprends-nous, Vierge Marie, à nous laisser conduire par toi à Jésus. Donne-nous la grâce de faire du dimanche un jour consacré à Dieu. Garde-nous de négliger les dons que Dieu nous fait dans les sacrements et dans sa parole. Aide-nous à nous aimer sincèrement les uns les autres, en particulier au sein de nos familles et de nos communautés paroissiales, et à prendre soin de tous ceux qui sont dans le besoin. Fais de nous de vrais témoins de l'Évangile pour que la foi se transmette aux jeunes générations. Obtiens-nous les vocations dont nous avons besoin. Vierge Marie, libère la Corse de la violence, de la corruption et de tout mal. Soutiens les familles et donne aux époux la grâce de la fidélité. Apprends-nous à reconnaître la dignité et le caractère sacré de toute vie humaine. Ô Mère, dont le cœur immaculé est uni à celui de ton divin Fils, nous voulons, comme toi, répondre à l'appel de ton Esprit Saint et chanter avec toi les merveilles que Dieu fait pour les humbles et les pauvres de cœur. Unis à toi, nous voulons te dire, ô Père, que tout se passe pour moi selon ta parole. Amen.
0: Ô Marie conçue sans péché,
2: priez pour nous qui avons recours à vous.
0: Notre-Dame de la paix,
2: priez pour nous.
0: Notre-Dame de la miséricorde,
2: priez pour nous.
0: Notre-Dame de la nativité,
2: priez pour nous.
0: Marie, reine immaculée de la Corse,
2: priez pour nous.
0: Prions. En recevant avec joie ce soir le don du ciel, nous qui vénérons la bienheureuse Vierge Marie, qui a donné au monde le salut, accorde-nous, par son intercession, d'être toujours fidèles à la parole de son Fils et de mettre en pratique la volonté du Père. Par le Christ notre Seigneur.
2: Amen.
0: Le Seigneur soit avec vous.
2: Et avec votre esprit.
0: Et que Dieu Tout-Puissant vous bénisse, bénisse vos familles, le Père et le Fils et le Saint-Esprit.
2: Amen.
3: Allez dans la paix du Christ.
2: Nous rendons grâce à Dieu.
0: Frères et sœurs, avec l'image de la Vierge Marie, nous allons faire le tour de la cathédrale jusqu'à la mer. Je vous rappelle qu'il reste encore quelques places pour aller à Lourdes le 27 septembre, pèlerin d'un jour avec le pape Léon XIV. Comme je vous le dis, le coût est un peu cher, mais la journée va être extraordinaire. Privons-nous d'un achat de chaussures ou de la gourmandise des glaces. Et si on mange plus de dessert jusqu'au 27 septembre, vous additionnez et vous verrez, c'est le prix de la journée. Alors, ça vaut le coup une fois dans sa vie. Dans quelques instants, nous nous mettons en procession.

0: Chers auditeurs, bonjour. En ce mardi 8 septembre, nous vous proposons la lecture de l'Évangile de Jésus-Christ selon saint Matthieu, chapitre 1, versets 18 à 23. Cette lecture sera suivie de la réflexion de l'abbé Frédéric Constant qui nous accompagne toute cette semaine. Voici comment fut engendré Jésus-Christ. Marie, sa mère, avait été accordée en mariage à Joseph avant qu'ils aient habité ensemble. Elle fut enceinte par l'action de l'Esprit-Saint. Joseph, son époux, qui était un homme juste et ne voulait pas la dénoncer publiquement, décida de la renvoyer en secret, comme il en avait formé ce projet. Voici que l'ange du Seigneur lui apparut en songe et lui dit « Joseph, fils de David, ne crains pas de prendre chez toi Marie ton épouse, puisque l'enfant qui est engendré en elle vient de l'Esprit-Saint. Elle enfantera un fils, et tu lui donneras le nom de Jésus, c'est-à-dire le Seigneur sauve, car c'est lui qui sauvera son peuple de ses péchés. Tout cela est arrivé pour que soit accomplie la parole du Seigneur prononcée par le prophète. Voici que la Vierge concevra et elle enfantera un fils. On lui donnera le nom d'Emmanuel, qui se traduit « Dieu avec nous ». Parole du Seigneur.
1: Chers amis, bonjour et bonne fête de la Nativité de la Vierge Marie. Que nous soyons à Lavasine, au Niolo, à Panquerache, à Lorette des Casinques, à La Serre, à Calvi, à Chamanach et tant d'autres lieux en Corse. Aujourd'hui, nous faisons mémoire de la naissance de celle qui a mis au monde l'auteur de la vie, le Christ, l'arbre de Jessé, celui qui vient renouveler dans notre condition humaine le désir de Dieu. Lorsque les temps furent accomplis, elle mit au monde son fils premier-né, l'Emmanuel, Dieu avec nous. La grande tradition de l'Église célèbre très tôt la naissance de la mère du Rédempteur, mais il faut attendre le 8e siècle pour que cette fête soit vraiment instituée, surtout dans l'Église d'Orient. Et de siècle en siècle, de continent en continent, de paroisse en paroisse, cette fête va bercer le cœur des croyants et donner une place particulière à Marie, comme Jésus lui a donné une place unique au pied de la croix. Il nous le dira simplement par la personne même du disciple bien-aimé, « Voici ta mère ». Aujourd'hui, nous célébrons la naissance de notre mère, celle de la terre et du ciel, la mère de l'Église, la nouvelle Ève, celle qui a porté en elle la puissance de la vie. Comme saint Athanase le dit si bien, elle est l'ostensoir vivant, pour nous montrer que notre dignité humaine, si fragile, peut devenir le miroir, le reflet, resplendissant de la gloire de Dieu. Alors aujourd'hui, c'est un jour de pèlerinage pour de nombreux Corses. Ils iront dans les sanctuaires, dans les églises paroissiales célébrer la Vierge Marie, demander des grâces ou déposer tous ceux qu'ils ont reçus. Que cette grande prière puisse unir l'Église au monde et s'élever vers la Jérusalem céleste, où Marie a été élevée avec son âme et son corps pour nous accueillir sous son manteau maternel, couronné de la gloire de Dieu. Bonne journée et belle fête à tous.
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1: Retrouvons à présent, comme chaque jour, votre prière monastique.

Commencement de la seconde lettre de saint Paul apôtre à Timothée, chapitre 1, versets 1 à 8. Je suis plein de reconnaissance envers Dieu, que j'adore avec une conscience pure, comme l'ont fait mes ancêtres. Je le prie sans cesse, nuit et jour, en me souvenant de toi. Je n'oublie pas tes larmes, et j'ai un très vif désir de te revoir pour être rempli de joie. J'évoque le souvenir de ta foi sincère. C'était celle de Loïs, ta grand-mère, et d'Eunike, ta mère, et je suis convaincu que c'est la même foi qui t'anime aussi. Voilà pourquoi je te rappelle que tu dois réveiller en toi le don de Dieu que tu as reçu quand je t'ai imposé les mains. Car ce n'est pas un esprit de peur que Dieu nous a donné, mais un esprit de force, d'amour et de raison. N'aie pas honte de rendre témoignage à notre Seigneur, et n'aie pas honte de moi qui suis en prison à cause de lui. Mais, avec la force de Dieu, prends ta part de souffrance pour l'annonce de l'Évangile. »

prions le Seigneur. Père très bon, nous te louons et nous te remercions pour le don de ton Fils, Jésus-Christ, et pour le don de ton Esprit Saint qui nous révèle et nous fait un. Nous t'apportons notre monde brisé et, à l'intérieur de ce monde, nos divisions entre nous qui proclamons ton nom. Fais-nous à nouveau le don de ton Esprit qui est amour pour que nous devenions plus unis et que le monde croie. Amen.

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3: Merci d'être avec nous, frère Didier et Marie Gollet, pour mieux comprendre l'une des lectures qui a formé le pape dans sa vie de prière. Ce livre s'appelle « La pratique de la présence de Dieu ». Il a été écrit au XVIIIe siècle et il marque profondément Léon XIV, aujourd'hui encore. Alors, Didier Marie Gollet, comme Laurent de la Résurrection, l'auteur apprécié par le pape, vous êtes Carme Deschaux au couvent de Paris. Ce sont des frères dont l'ordre est issu de la réforme menée par Saint Jean de la Croix et Sainte Thérèse d'Avila, un ordre à la fois apostolique et contemplatif. Et ce qui va compter pour Laurent de la Résurrection, c'est l'idée de vivre l'extraordinaire dans l'ordinaire de notre vie. Alors tout le monde pourrait d'une certaine manière aspirer à ça. Dans quelle mesure est-ce que la foi peut nous y conduire ?
4: C'est tout simple, c'est-à-dire que qu'est-ce qui est extraordinaire, j'allais dire, c'est de vivre avec Dieu, de se laisser aimer par Dieu, de se laisser déifier par Dieu, hein, on est en devenir d'éternité, mais ça se vit dans l'ordinaire, tout simple, et simplement par la foi et l'espérance.
3: Alors vous dites dans l'ordinaire tout simple, mais le frère Laurent de la Résurrection est quand même entré dans un ordre contemplatif, apostolique, on le disait tout à l'heure, oui. Un ordre pas toujours facile. Donc c'est un ordinaire déjà un peu extraordinaire d'entrer dans un ordre.
4: Oui, à la fois c'est une situation particulière. Mais Laurent, comme frère convert, il rencontrait beaucoup de personnes. On le disait hier, il a rencontré Fénelon avant qu'il ne soit évêque, puisque Fénelon a été évêque 2 ans après la mort de Laurent. Il a rencontré l'archevêque de Paris, monsieur de Noailles. Il a rencontré des gens tout ordinaires également. Il avait des frères novices qui venaient parler avec lui. Je veux dire, Laurent était ouvert vraiment aux princes et aux plus pauvres. Hein, toute l'échelle sociale à qui il donnait des conseils et à tous, il disait la même chose. Ça veut dire qu'il n'y a pas besoin d'être Carme Deschaux pour vivre l'extraordinaire dans l'ordinaire.
3: Alors qu'est-ce que ça veut dire exactement, vivre l'extraordinaire dans l'ordinaire de notre... Qu'est-ce qui va devenir extraordinaire ?
4: Eh ben, c'est d'être attentif à cette présence de Dieu dans l'instant présent. C'est-à-dire que Dieu, il est dans... hors du temps, si vous voulez, hors du temps et de l'espace. Mais il vient nous rejoindre dans notre temps et dans notre espace, dans cet unique instant qu'est le moment présent. Or, trop souvent, nous sommes, nous, dans le passé ou dans le futur. Dans le passé, pour le regretter, pour le ressasser, etc. Dans le futur, pour l'imaginer, pour le fantasmer, etc. Pour le craindre. On fuit souvent l'instant présent. Or, Laurent, il va nous dire, en retournant ton omelette dans ta poêle, pense à Dieu qui est présent. C'est-à-dire qu'un geste ordinaire, hein, ça vous arrive sans doute de retourner une petite omelette dans la poêle, hein, pour la famille. Et voilà, il n'y a pas de geste plus ordinaire que de retourner son omelette dans sa poêle. Et Laurent nous dit, ouais, mais ça, c'est le lieu où tu peux être présent à Dieu. En fait, tous les gestes que l'on vit, si on y est présent, justement, c'est-à-dire que non pas si on le fait machinalement en pensant à autre chose, mais si on est investi pleinement dans le geste qu'on pose, on peut alors y être attentif à la présence de Dieu qui nous soutient dans l'être.
3: Alors, être attentif à la présence de Dieu, j'essaie de m'arrêter sur cette expression parce qu'au fond, vous pouvez avoir aujourd'hui des courants comme la pleine conscience ou ouais. Même cet élan du carpe diem qui viennent nous dire d'habiter le présent, qui viennent nous dire d'être profondément dans le geste que nous réalisons. Quelle différence vous entendez dans cette spiritualité de Laurent de la Résurrection entre ce carpe diem et vivre le temps présent et l'éternité de Dieu, frère Didier Marie Gollet ?
4: C'est que je la reçois de la main d'un autre. Je ne suis pas ma source moi-même. Je me reçois de Dieu. Et je reçois tout le monde créé du Dieu créateur. Et c'est cette expérience qu'a fait Laurent, dont on a déjà parlé, avec cet arbre mort qu'il va imaginer revivre. Hein. C'est-à-dire que Laurent est quelqu'un qui croit beaucoup au Dieu créateur. C'est le fondement de notre foi. Hein. Je crois en Dieu, créateur du ciel et de la terre, de l'univers visible et invisible. Et donc vraiment, c'est on reçoit toute la création et soi-même comme créature de la main de Dieu. Et je crois que ça change beaucoup de choses.
3: Est-ce que ça veut dire aussi que la conscience du temps n'est pas la même, ou en tout cas l'approche du temps n'est pas la même? Si on imagine par exemple les Grecs qui avaient une autre approche.
4: Oui, bien sûr. Nous n'avons pas, comme chrétiens, un espèce de temps cyclique, si on peut dire. Hein. Notre temps se déploie entre la création et l'achèvement. Mais bon.
3: Plus grande perspective.
4: Oui.

0: Nous sommes sur RCF Notre-Dame avec vous, frère Didier Marie Gollet. Vous êtes Carme Deschaux, tout comme l'était Laurent de la Résurrection, qu'on évoque parce que aujourd'hui il inspire le pape Léon XIV notamment. Et on évoquait la présence de Dieu dans la vie de tout un chacun et dans l'ordinaire notamment des gestes. Et cette anecdote est racontée dans cet ouvrage, dans ses écrits « Vivre la présence de Dieu » qui sont des textes rassemblés par Denis Sureau et c'est publié aux éditions Ephata. Et raconter la façon dont ses frères arrivent auprès de lui. Il est malade et il est joyeux. Et ça, ça va étonner ses frères qui le questionnent sur comment fais-tu pour rester avec toute cette joie alors que tu souffres actuellement. Et il répond, Laurent de la Résurrection répond, « Je fais ce que je ferai dans toute l'éternité. Je bénis Dieu, je loue Dieu, je l'adore et je l'aime de tout mon cœur. C'est là tout notre métier, mes frères, d'adorer Dieu et de l'aimer sans se soucier du reste. » Alors, tous ceux qui nous écoutent et qui souffrent vous diront que c'est extrêmement difficile de s'extraire de la souffrance. Comment est-ce que Laurent de la Résurrection parvient à se tourner à ce point vers de tourner à travers ces souffrances différemment?
1: Là aussi, je pense que c'est par un grand acte de foi, par un grand acte d'espérance. Et c'est en, il le dira à plusieurs reprises, en s'unissant à Jésus-Christ crucifié. C'est-à-dire qu'il pose aussi sur le Christ crucifié un regard d'amour, et du coup, sa souffrance va être une participation aux souffrances du Christ qui souffre par amour. Et donc lui, il va essayer. Et c'est là, on disait tout à l'heure, voilà, avec Laurent, on essaye, et puis c'est Dieu qui vient finir. Hein. Ce n'est pas à notre portée, à nous-mêmes. C'est pas nous qui allons pouvoir transformer notre souffrance. Mais si on fait ce mouvement de la transformer, Dieu va achever le mouvement quelque part. Et c'est ce qui se passe avec Laurent. Et c'est ce qui se passe. Moi, j'ai de nombreux témoignages de malades qui, effectivement, souffrent véritablement, mais parviennent à dépasser leur souffrance en les unissant au Christ, en les donnant pour le monde, en s'offrant eux-mêmes pour le monde. On n'offre pas ses souffrances parce que la souffrance est quelque chose de négatif, mais on peut s'offrir en souffrant. Et c'est ça qui change tout.
0: Ça change tout et c'est assez délicat parce qu'on sait que parfois ça conduit à des dérives, cette compréhension de la souffrance et de la douleur. Peut-être revenir sur aussi ce que disait la petite Thérèse qui disait « Je ne souffre que d'instant en instant, c'est parce qu'on pense au passé et à l'avenir qu'on se décourage et qu'on désespère. Le bon Dieu me donne du courage, moment par moment, et je sais que si je dois souffrir davantage, il m'aidera davantage au moment où il le faut. » C'est vrai ce que dit
1: C'est vrai ce que dit Thérèse, et c'est vraiment l'instant présent dont on parlait tout à l'heure. C'est-à-dire que voilà, vivre intensément ce que je suis en train de vivre, et ce que je suis en train de vivre dans l'instant T, je le vis avec le Seigneur.
0: Oui, mais personne n'a envie de vivre la souffrance intensément. Quand vous dites ça, c'est difficile à entendre.
1: Oui, bien sûr. On ne cherche pas à vivre la souffrance intensément. On cherche à vivre l'intimité avec Dieu intensément au sein de cette souffrance.
0: Et vivre l'intimité, c'est au fond s'adresser à Dieu, lui parler, le sentir proche.
1: C'est parfois simplement être là. Et être là avec lui. On a parfois des souffrances telles qu'on ne peut plus parler. On a parfois des souffrances telles qu'on ne peut plus penser. Mais on peut être là, poser son regard sur le Christ ou sur un tableau de la Vierge Marie. Voilà. Et être là. Et il n'y a que le silence, en fait. Et c'est quelque chose dont on... Bon, j'ose un peu en parler parce que j'ai traversé des lieux de souffrance pour moi-même et j'ai accompagné d'autres personnes. Mais c'est incompréhensible quand on n'a pas fait l'expérience soi-même. Et il faut toujours être très prudent quand on parle de la souffrance, voilà, on ne peut jamais parler de la souffrance. On ne peut parler que de la souffrance qu'on a traversée et qu'on a vécue.
0: Merci beaucoup, frère Didier Marie-Gaulet, d'avoir été avec nous et d'avoir évoqué avec nous, Laurent, la résurrection. On vous retrouve demain.
1: À demain.

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2: Et dans cette voix qui est la mienne, pourront résonner ce soir vos voix à vous, auditrices et auditeurs de RCF Notre-Dame qui nous écoutez et qui êtes de plus en plus nombreux et nombreuses chaque jour à nous rejoindre. Alors merci d'abord d'être là avec nous. Et puis je vais dire bonsoir à Hélène tout d'abord.
3: Bonsoir Olivier.
2: Bonsoir, comment vas-tu Hélène?
3: Mais écoute, je vais très bien après une journée assez dense avec plein de rendez-vous. Et toi?
2: Écoute, moi je suis toujours aussi heureux de retrouver nos amis, celles qui nous écoutent, ceux qui nous écoutent. Et puis bien évidemment, nous sommes en direct sur Twitch, sur TikTok. Donc, ça fait du monde. Nous sommes aussi en direct sur l'application, c'est ça?
3: Sur l'application RCF Notre-Dame, sur le site RCF Notre-Dame, et puis également le podcast d'ailleurs est publié le lendemain du direct, pareil, sur l'application, sur les sites RCF Notre-Dame, et puis sur ta chaîne YouTube, Olivier Delacroix Replay, et sur toutes les plateformes de podcast aussi.
2: Donc, comme je vous le dis chaque soir, difficile de nous rater si, comme ça, par hasard, vous avez raté l'émission ce soir parce que vous aviez quelque chose à faire. Un événement que vous ne pouviez pas contourner. Eh bien, vous pouvez nous retrouver, comme Hélène vous l'a dit, sur l'application, sur le site de RCF Notre-Dame et puis sur la chaîne Replay YouTube, donc Olivier Delacroix Replay. La vie est belle, mais elle n'est pas un long fleuve tranquille. Hein. Chacun de nous peut du jour au lendemain être percuté hein, par l'épreuve. Alors se raconter peut parfois nous soulager, nous délester d'un poids. J'en ai fait l'expérience moi-même, parce que, vous le savez, je me prête à cet exercice de l'interview et je vous ferai la confidence à nouveau que j'aime aussi parler en fait de ce que j'ai pu vivre ou de ce que je peux vivre au moment où sont posées ces questions et c'est ce que j'aime dans la voix d'Olivier, dans cette libre antenne chaque soir, vous écouter et ressortir plus enrichi, plus riche que nous sommes rentrés. Il est 21h03 et je vous certifie que à 22h30, Jean-Paul, notre réalisateur, Hélène, ma fidèle collaboratrice et moi-même, et vous toutes et vous tous, vous aurez identifié des choses dans celles et ceux qui ce soir ont décidé de nous parler et de nous appeler ici à RCF Notre-Dame au 01 56 56 44 44. On peut aussi nous écrire, hein, Hélène.
3: Oui, sur l'adresse mail libreantenne@rcfnotredame.fr. Et puis, il y a ce groupe Facebook aussi, La Voix d'Olivier, Libre Antenne RCF Notre-Dame, qui compte près de 250 personnes, je crois, à cette heure-ci. Donc, bienvenue aux derniers arrivants, aux dernières arrivantes. Principalement, bienvenue à Odile, à Charlène, à Constance, à Hélène, à Brigitte. Bienvenue à toutes et soyez nombreux et nombreuses à rejoindre ce groupe.
2: Beaucoup d'auditrices.
3: Oui.
2: Eh ben c'est bien tout ça. J'ai toujours remarqué en plus que les femmes avaient plus de facilité à témoigner. Bon, ça c'est lié aussi à la nature même des femmes. Peut-être les hommes sont peut-être moins courageux.
3: Peut-être moins courageux, ça vient aussi, je pense, de l'éducation. On apprend aussi plus facilement aux filles à s'exprimer quant aux garçons à plutôt garder pour soi ce qu'ils pensent et ce qu'ils ressentent, surtout. Mm-hmm. Les hommes sont quand même élevés d'une manière très pudique sur leurs sentiments.
2: Et pourtant, notre premier témoignage ce soir est celui de Xavier. Xavier, bonsoir.
4: Olivier.
2: Bonsoir, comment allez-vous, Xavier?
4: J'ai connu mieux.
2: Vous avez connu mieux. Oui. lorsque vous me dites « j'ai connu mieux », décrivez-moi cet état que vous traversez, vous avez connu mieux, là c'est moins bien. C'est quoi ce moins bien ?
4: Ce moins bien, il est à la fois émotionnel et psychologique. N'ayons pas peur de dire les mots.
2: Oui.
4: De nommer les choses, en tout cas. Suite à plusieurs événements que j'ai eus depuis quelques temps. J'ai peur du mot, mais en même temps, c'est aussi ma réalité. Je suis dans une phase de dépression.
2: Oui.
4: D'isolement social, professionnel, enfin tout. Et j'ai beaucoup, beaucoup, beaucoup, beaucoup de mal à m'en extirper, quoi.
2: Cela dure depuis combien de temps maintenant ?
4: Ça dure depuis, je dirais, une bonne année.
2: Une bonne année, d'accord. Oui. Quel âge avez-vous, Xavier ?
4: J'ai 34 ans.
2: 34 ans, d'accord.
4: Oui.
2: Est-ce qu'avant que cette dépression vous frappe, vous auriez imaginé pouvoir vivre un tel événement, hein, parce que la dépression, ça n'est pas rien. Est-ce que vous auriez imaginé, avant pouvoir vivre cela ?
4: Absolument pas. Parce que quand on ne vit pas les choses, je n'aurais pas la prétention de dire qu'on ne peut pas le comprendre. Mais dès lors où vous n'êtes pas préparé à vivre une dépression, bah, vous avez du mal à imaginer, à vous imaginer dans, entre guillemets, dans la peau de l'autre. Mm-hmm. C'est-à-dire de savoir à quoi il est confronté, il ou elle, hein. Attention. Hein. Et c'est particulièrement difficile de m'imaginer dans cet état-là au jour d'aujourd'hui, sachant que j'ai toujours été un amoureux de la vie, moi. Hein. J'ai toujours eu des milliards de projets. Quelqu'un de très, très, très actif.
2: Oui.
4: Quelqu'un qui se repose pas du tout sur ses lauriers, quelqu'un de normal, qui a une vie à la fois sociale, professionnelle, personnelle, sentimentale, enfin tout, quoi. Et dès lors où vous n'avez plus cela, c'est un tourbillon, en fait, qui est permanent, parce que le cerveau ne s'arrête pas, au final. Et on se demande, en fait, quand ça s'arrêtera, finalement, et quelle est la petite lumière qui fera que on retrouvera la pleine lumière, si j'ose dire.
2: Quand vous dites quand on n'a plus cela, est-ce que vous parlez de force? Vous avez dit donc que vous aviez toujours un milliard de projets, que donc vous étiez fort quelque part, que vous aviez une envie de dévorer la vie, surtout à 33 ans, vous êtes encore jeune, en pleine force de l'âge, puisque la trentaine, c'est... Alors, je dirais que chaque période de la vie nous amène tout un tas de choses, mais c'est une période particulière, hein, lorsqu'on passe 30 ans. Et je trouve qu'on ressent cette force, on la canalise un peu plus. Vous étiez habité de cette force avant.
4: Exactement, oui. Mmh. Oui. Et dès lors où vous avez une petite éraflure, parce que ça commence toujours comme ça, au final, une épreuve, une derrière, et ainsi de suite. En fait, c'est l'effet domino. Après... je m'estime pas être le seul à vivre cela. Évidemment, je me suis un peu documenté, etc. Mais dès lors où vous n'êtes pas du tout confronté à cela, parce que la dépression, ça reste quelque chose d'extrêmement violent à vivre, puisque vous n'avez plus envie de grand chose en réalité.
2: Oui.
4: Et c'est ça qui est difficile aussi à vivre, parce que même les plaisirs les plus simples, vous voyez, de manger, de prendre un petit repas, de se faire un repas, de prendre une douche, de se brosser les dents. Enfin, vous voyez les trucs vraiment basiques où on a plaisir. Enfin, en tout cas, moi, j'ai toujours le plaisir à prendre ma douche, à manger, sortir, etc. Je n'arrive plus à avoir ce plaisir au jour d'aujourd'hui. Enfin, des trucs qui me dépassent émotionnellement parce que ouais, l'envie de plus grand chose, quoi.
2: Ce qui vous a fini par vous isoler?
4: Ce qui a fini par m'isoler, enfin, au niveau de mes épreuves?
2: Non, au niveau de socialement parlant, c'est-à-dire lorsqu'on n'a plus envie de grand chose, est-ce que au final on devient de plus en plus solitaire, on n'a plus envie de sortir, on n'a plus envie de, voilà, de voir du monde? Est-ce que c'est votre cas?
4: Oui. Oui, complètement. Parce que derrière ça, je pensais, comme beaucoup, dans ces moments-là, avoir des amis. Et je réalise en fait que dans la difficulté, les amis deviennent des fantômes. Moi, qui a toujours été très très accroché à cela, enfin cette valeur-là, enfin à cet aspect humain, et ben ça me fait d'autant plus mal, ce qui fait que je m'isole encore plus parce que dans ces moments-là, on a peut-être besoin juste d'une petite main qui vous caresse l'âme, en fait, qui vous dit, enfin, sur lequel on peut qu'on peut prendre. Et puis non pas se relever, parce que c'est pas les autres qui doivent vous relever vous-même, c'est vous-même qui devez vous relever. Et j'avoue que j'ai plus cette opportunité, on va dire, parce que enfin le fait de pas être bien, pourtant ça reste humain, encore une fois, et les gens se détournent de vous. J'ai pas envie de dire naturellement, mais c'est un phénomène que j'ai beaucoup, beaucoup, beaucoup de mal à comprendre au jour d'aujourd'hui.
2: Vous n'avez plus personne autour de vous? Vous n'aviez pas un, deux, trois très bons amis qui ont continué à rester, en tout cas là, pour vous?
4: Physiquement, j'ai quasiment plus personne. Je parle bien physiquement. Virtuellement, j'essaie d'essayer de me sociabiliser avec les gens, parce que j'ai foi en l'être humain, encore une fois. La présence virtuelle n'est pas comparable à celle physique. Et physiquement, comme je vous disais, j'en aurais peut-être besoin, effectivement, oui. Et les gens sur lesquels je pouvais non pas me reposer, encore une fois, parce que j'estime encore une fois que c'est pas à autrui de porter vos mots et MAUX, mais au moins d'avoir ce petit truc qui fait que on y retourne, et puis on se retrousse les manches, et puis on apprécie la vie comme on doit tous et toutes l'apprécier en temps normal, quand on est bien, finalement.
2: C'est très important ce que vous racontez, ce que vous dites, parce que au final, ces amis, c'est comme une autre famille ou une nouvelle famille, et il est très important pour celles et ceux qui sont frappés par la dépression, justement d'avoir ces personnes qui sont là pour vous, qui sont là, je dirais, à toute heure de la journée, pour échanger, pour s'alléger. Et c'est vrai que s'il n'y a plus personne, ça devient compliqué. Mais lorsque vous dites virtuel, c'est-à-dire que vous vous êtes fait des amis sur le digital, sur Internet?
4: Alors, des amis, c'est un bien grand mot. C'est plutôt, des connaissances. Ouais. comme ça pour enfin pour discuter, mais en réalité enfin c'est des gens qui viennent d'un peu partout, vous voyez, enfin il y a pas mal de mm-hmm. groupes sur les réseaux sociaux, etc. C'est histoire d'avoir de voir enfin qu'il y a encore un peu d'humanité au jour d'aujourd'hui.
2: Mm-hmm. Et est-ce que vous échangez sur la dépression ou sur d'autres sujets?
4: Non, j'évite d'échanger à proprement dit sur la dépression parce que je me rends compte en fait que c'est un mot qui fait peur. Et j'ai pas envie d'embêter les gens au fait de verser en fait ma peine en fait. Et dès lors où j'ai essayé hein, évidemment d'amener le sujet, mais je me rends compte que c'est un sujet très très très très sensible. Et que c'est pas évident, et encore moins de pouvoir parler entre guillemets à des inconnus, hein, parce que bon, les gens, mm-hmm. ça reste des inconnus malgré tout. Pas des gens qui me sont proches, même si au demeurant, ça reste des personnes extrêmement extraordinaires. Mais j'évite effectivement de parler de ce terme-là, parce que ce terme-là fait peur au jour d'aujourd'hui. Enfin, c'est mon sentiment.
2: Mm-hmm. Écoutez, je vais vous faire une confidence, mais peut-être vous la connaissez déjà. Puisque au mois de, je crois que c'est au mois de mai, après une succession d'épreuves, de trahisons, d'épreuves, comme je le disais dans mon introduction, la vie est belle, mais elle peut tout à coup se transformer en un champ de bataille. Et comme disait Jacques Chirac, les embêtements, généralement, quand ils arrivent en escadrille. Et eh bien moi, je n'ai pas eu peur de dire que je faisais une dépression. Mmh. Je trouve que ça n'a rien de honteux parce que la dépression c'est quelque chose qui fait partie du domaine de l'épuisement à un moment, de quelque chose qui craque. Mettre un genou à terre cette image me plaît, moi.
4: Mmh. Et cela, une forme de résilience.
2: Et cela, surtout, cela ne veut pas dire que vous n'allez pas vous relever. Le jour, moi, où j'ai mis ce genou à terre, je l'ai senti. Comme vous, jamais je n'aurais imaginé me retrouver dans cette situation. Mais voilà, la trahison... que j'ai vécu par rapport à quelqu'un professionnellement qui m'a trahi, et puis d'autres épreuves. On n'est pas obligé de rentrer dans le détail des épreuves, parce que les épreuves sont les épreuves, et lorsque elles nous touchent, elles nous mettent à terre. Mais encore une fois, je précise un genou à terre, parce que il ne faut jamais perdre la perspective que l'on va se relever un jour ou l'autre. Parce que cette force que vous avez eue, elle est toujours là, Xavier.
4: Elle est un peu endormie aujourd'hui.
2: Alors, elle est un peu endormie, et c'est vrai que vous avez raison de préciser que on n'a plus envie de grand-chose quand on est en dépression. Et c'est ce qui, projette un peu dans la solitude. Est-ce que vous êtes suivi par quelqu'un ?
4: Non. Du tout, parce que j'ai pris l'initiative. Tout d'abord, si je peux me permettre, par rapport à ce que vous venez de dire, Olivier, je vous suis depuis pas mal d'années. Donc, effectivement, j'ai pu vous suivre auparavant sur d'autres ondes, par rapport à votre chaîne YouTube, etc. Donc, j'en ai eu l'écho, et le fait que vous en parlez comme ça, ça me... Voyant, on parle de caresse. Pardon, hein. Mais le fait que vous en parlez publiquement comme ça, sachant que vous êtes un personnage public, ça, merci, parce que ça, c'est un peu égoïste ce que je vais vous dire, mais ça me fait du bien, parce que vous pouvez, enfin, vous avez cette force, cette résilience de pouvoir en parler publiquement, et le fait qu'on puisse en parler entre guillemets là au téléphone. Merci Olivier. Merci infiniment.
2: Mais je crois que vous savez, c'était, en tout cas pour moi, c'est important de parler justement et d'avoir révélé que j'étais en dépression. Parce que justement, ça n'est pas une honte. Vous savez, aujourd'hui, le monde est dur. Le monde est de plus en plus, je dirais, en mutation. Et il me semble important, justement, de remettre en phase et en ligne tout un tas de d'êtres humains qui, justement, pensent comme vous que voilà, c'est une honte de vivre une dépression, alors que ça n'est pas du tout une honte. C'est un état psychologique, c'est un état où quelque chose craque. Et vous avez raison de dire que on perd beaucoup... On perd beaucoup d'envie, on le sent, hein, ça très bien. Il y a tout un tas de choses pour lesquelles on n'a plus d'intérêt, alors qu'on manifestait beaucoup d'intérêt pour ces choses avant. Mais en tout cas, moi, déjà, ce que je peux vous dire, c'est que j'ai été très réfractaire au début pour me soigner. Et très sincèrement, Xavier, je sais que vous me suivez depuis longtemps, que vous me faites confiance.
4: Oui.
2: Ne soyez pas réfractaire à aller voir un psychiatre ou aller voir votre médecin généraliste. Et ne soyez pas réfractaire à vous faire soigner. Voilà, moi je vous le dis ça parce que ça m'a quand même sorti en partie... de l'ornière, même si je ne suis pas complètement sorti, hein, et parce que je pense que ça met un certain temps, mais ça, comment vous dire, ça redonne la perspective qu'on peut remonter, et je pense que cette perspective est extrêmement importante parce que vous savez, la semaine dernière, j'ai parlé d'ombre et de lumière.
4: Oui.
2: Et finalement, cette perspective, c'est justement revoir une certaine luminosité. Vous voyez ? D'ailleurs, la lumière est très importante dans... si vous allez sur Internet, vous verrez que la lumière est extrêmement importante lorsqu'on on évoque le fait de se sortir de la dépression. C'est très important. Pourquoi ne pas avoir consulté, justement ?
4: Alors, j'allais vous répondre, Olivier. Alors, j'ai pris l'initiative, parce qu'au bout d'un moment, vous voyez, on se dit, demain est un autre jour, demain est un autre jour, mais on réalise quand même que demain est un autre jour, ça va qu'un temps, puisque c'est de pire en pire. Donc j'ai pris l'initiative de contacter un thérapeute. Donc j'avais rendez-vous. J'ai repoussé une première fois. J'ai repoussé une deuxième fois. Et j'ai annulé la troisième fois. Pourquoi ? Ça peut paraître bizarre, sachant que je prends l'initiative de demander à l'aide. Mais en fait, c'est crétin ce que je vais vous dire, mais... Je sais pas, enfin, je me sens pas en capacité, physiquement je parle, hein, de parler de mes mots MAUX. Non pas un étranger, encore une fois, quelqu'un qui est complètement inconnu à mon existence et à ma vie.

0: vous ne serez jamais jugé. Et c'est justement la grande, je dirais le plus important, parce que ces personnes qui vous reçoivent, elles ne vous jugent pas, elles sont là bien au contraire pour vous, voilà, vous aider, vous écouter surtout, et vous dire, voilà, peut-être il va falloir faire ça, peut-être qu'à un moment il va falloir vous soigner, parce que la souffrance que vous nous racontez ce soir, hein, je vous certifie que vous pouvez l'atténuer. Et que c'est vraiment le conseil de l'ami que je suis pour vous, Xavier. Vraiment, écoutez-moi. Parce que on n'est jamais jugé chez un médecin. Les médecins sont là pour vraiment... ils ont fait un serment et vraiment, je pense que vous avez besoin de ça et que
1: oui, j'en ai besoin.
0: Ben oui, et vous allez voir comment justement le mécanisme s'enchaîne et que on remonte petit à petit et que alors je vous dis pas que ça va à la vitesse de la lumière, hein, parce que c'est long. C'est douloureux parfois encore, cette anxiété, vous savez, qui peut vous prendre à n'importe quel moment, mais je pense que vraiment le plus beau cadeau que vous pourriez vous faire, c'est ça, dans un premier temps.
1: Absolument,
0: et puis je pense qu'après on est plus lucide sur les relations importantes, en tout cas qui avaient de la valeur. Et moi, je peux vous dire que au-delà des deux êtres qui m'entourent, ma femme et ma fille, il y a eu aussi cette autre famille, deux amis qui étaient là. Vraiment, qui étaient là pour moi et qui ont beaucoup compté. Je dirais même 3-4 amis, parce qu'avec cette période d'été, certains d'entre eux sont partis, bien évidemment, en vacances. Mais parler avec des personnes avec qui, bien évidemment, vous avez déjà partagé des choses, ça fait aussi beaucoup de bien. Parce qu'aujourd'hui, vous n'avez plus envie de parler. Je sais que ce soir, vous me parlez parce que vous êtes en confiance, mais vous m'avez parlé de honte. Et ça n'est absolument pas une honte. C'est simplement...
1: La confiance, vous avez bien raison, Olivier, d'évoquer la confiance, parce que la confiance, au jour d'aujourd'hui, je ne peux pas en vouloir... Enfin, aux gens qui m'ont tourné le dos au jour d'aujourd'hui, dans la difficulté. Je ne peux pas leur en vouloir et je ne leur en veux pas dans la finalité. Mais derrière, vous voyez, la confiance en l'être, à mon prochain, à autrui, envers quelqu'un, pour moi, c'est devenu une passerelle un petit peu sinueuse. C'est-à-dire que comment faire confiance quand on a été déçu? La déception n'a même pas la rancune. Encore une fois, moi, je n'en veux pas aux gens qui m'ont tourné le dos. Et j'ai envie de leur dire, voilà, vous avez sans doute bien fait, parce que, porter quelqu'un qui n'est pas bien, c'est peut-être pas, voilà. Mais c'est pas de la colère que j'ai pour mes pseudo amis. On va les appeler comme ça. Ça reste, ça reste des belles personnes, etc. Au jour d'aujourd'hui. Ouais, j'ai une grande part de déception parce que je me dis en fait que des gens que je connaissais, enfin que je côtoyais pendant des années, à qui j'ai énormément ri, avec qui on a passé des moments savoureux autour d'un verre, autour d'un repas, autour d'un film ou que sais-je. Ces gens-là, au jour d'aujourd'hui, quand je pleure, ils ne sont plus là. Et ce sentiment de confiance fait place au sentiment de défiance.
0: Oui, mais ce soir, vous voyez, vous êtes sur RCF Notre-Dame. D'ailleurs, j'en profite pour vous dire, vous qui nous écoutez, que vous pouvez nous appeler, hein, au 01 56.

0: 36 44 44 si vous avez envie de réagir aux propos de Xavier. Mais dans cette nouvelle vie que je vous promets, parce que vous allez sortir de tout cela un moment, j'espère que vous allez m'écouter sur cette chose très très importante, c'est d'aller voir un thérapeute et de vous soigner.
1: Je vous en donne ma parole d'homme, Olivier.
0: Eh ben alors, c'est vraiment le plus beau cadeau que vous allez vous faire, parce que vous savez, aujourd'hui, on a la chance vraiment. L'homme peut, par bien des côtés, être mauvais, mais il peut aussi être tellement intelligent, tellement créatif. Mmh. Et nous avons la chance aujourd'hui d'avoir une médecine de mieux en mieux adaptée à ce type d'état. Et vraiment, je vous jure qu'aujourd'hui, vous voyez, il y a vraiment tout ce qu'il faut pour être soigné en douceur et ensuite sortir de l'ornière. Et vous avez 34 ans. Vous avez la vie devant vous. Et d'autres êtres viendront croiser votre chemin. Peut-être que finalement, tous ces gens qui vous ont tourné le dos, pardonnez-moi, mais je pense que ces gens n'en valaient pas la peine. On ne laisse pas, quelqu'un qui tout à coup tombe dans l'obscurité. Ça veut dire qu'on n'était pas vraiment un ami. On était un copain, on était une relation, mais...
1: C'est sans doute ce qui fait le plus mal en termes de considération. Quand j'aime, j'aime pas la demi-mesure, et moi quand j'aime, j'aime à 1000%. Alors que ce soit sentimental, amical, pour moi, l'être humain a vraiment de la valeur dans ma vie. Et le fait de... Parce que vous avez raison, au final, de faire ce raccourci-là, parce que ce raccourci-là, c'est le plus éloquent à entendre. C'est le plus difficile aussi à accepter, mais c'est le plus vivant à entendre aussi. Donc vous avez raison, logiquement et naturellement.
0: Kelly, hier soir, nous disait que tant que le monde n'aura pas compris qu'il faut remettre l'humain au cœur de nos préoccupations, ce monde n'ira pas très bien. Moi, je vous propose justement cette première étape, c'est de vous soigner, et puis ensuite, une fois que les choses iront mieux, vous verrez sûrement, avec la sensibilité que j'entends chez vous ce soir, et l'intelligence aussi que vous avez, je crois que les humains qui croiseront votre chemin auront beaucoup plus de valeur, et ceux qui resteront auprès de vous, comme vous resterez auprès d'eux, vous verrez que ça existe, qu'il y a des personnes qui peuvent devenir vos vrais amis, comme des frères, vous voyez, et comme des sœurs aussi, parce que, bien évidemment, quand je dis l'homme, c'est bien évidemment les hommes et les femmes. Donc, je vous incite vraiment à consulter et à vous laisser guider. Et je vous le dis avec toute la sincérité que vous avez soulignée tout à l'heure. Moi, lorsque j'ai révélé cela, je l'ai fait justement pour que toutes celles et ceux qui considéraient cela comme une faiblesse, comme une faille, qui avait honte de cela, voyez, les gens imaginent que lorsque on est une personnalité publique, que on est dans la lumière, que on fait plein de choses, ça ne peut pas arriver. Si, ça peut arriver à n'importe qui. Quand ça arrive, il faut se soigner. Et aujourd'hui, on a tellement fait de progrès là-dessus, Xavier, tellement fait de progrès que c'est le plus beau cadeau que vous vous ferez. Donc, vous me le promettez ?
1: Je suis quelqu'un, pour moi, la parole donnée, pour moi, vraiment une valeur et un sens. Je vous donne ma parole d'homme que dès demain matin, je reprends l'initiative de reprendre rendez-vous et d'y aller, de m'y présenter physiquement.
0: Oui, et encore une fois, n'oubliez pas, c'est le plus beau cadeau que vous vous ferez. Et je vous invite vraiment à me rappeler d'ici... quelques semaines, dès que vous sentirez ce dont je vous ai parlé, c'est-à-dire, ce petit à petit, on se sent remonter la pente, on sent petit à petit la lumière réapparaître. Mmh. Et j'aimerais, vous reparler pour toutes celles et ceux qui nous écoutent ce soir et qui sont en souffrance aussi, pour justement... que eux aussi comprennent que il faut faire confiance à la médecine, il faut faire confiance se faire ce cadeau.
1: Exactement. Et si vous m'autorisez, Olivier, c'est d'avoir aussi une pensée pour toutes ceux et celles, parce que je refuse que mon cas soit singulier. Mais on est beaucoup à souffrir actuellement de cette dépression-là, et même si j'en souffre au jour d'aujourd'hui. J'aimerais simplement, par le biais de votre onde, juste avoir une pensée émue et sincère pour toutes ces personnalités, pour toutes ces âmes qui se perdent, un peu comme moi je me perds actuellement, qui souffrent, qui se sentent seules, etc. Et voilà, j'avais juste, juste envie de dire ces quelques mots-là à toutes les personnes qui écoutent ou qui vont écouter mon témoignage. Juste d'avoir une petite pensée pour toutes ces personnes-là et pour tout le monde aussi, évidemment, mais plus particulièrement pour les gens qui souffrent, pour les gens qui là actuellement ne se sentent pas bien et voilà.
0: Comme vous souffrez actuellement, et bien évidemment, ce cadeau que vous allez vous faire, j'incite toutes celles et ceux qui sont dans la souffrance et qui sont réfractaires à cela. Moi je l'ai été et puis à partir du moment où j'ai compris et accepté l'idée que d'être soigné pouvait me sortir de tout ce que peut provoquer la dépression, l'obscurité, la tristesse, la solitude, les envies qu'on perd, je me suis aperçu que on pouvait en sortir et on se reparle dans quelques semaines ou quelques mois, mon cher Xavier, d'accord ?
1: Avec plaisir, Olivier. Merci infiniment pour votre écoute.
0: Je vous en prie.
1: Merci infiniment pour votre professionnalisme et une petite pensée pour Hélène qui m'a gentiment pris à l'antenne. Et Jean-Paul, le réel.
0: Ok. Merci, on est tous les trois très heureux que vous fassiez ce cadeau et puis on se reparle dans quelques mois, d'accord ?
1: Olivier, merci beaucoup.
0: À bientôt, Xavier.
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0: S3NS, qu'on peut lire un peu comme le sens d'Ibrahim Malouf, qui à chaque fois qu'on l'écoute, eh bien, on se dit qu'il a un talent incroyable. Voilà, je n'ai pas réussi. Nous cherchions avec Jean-Paul cet air, parce qu'il nous faisait penser à un air connu, et puis eh ben voilà, on n'a pas trouvé. Ça nous reviendra peut-être dans la soirée. En tout cas, c'était Ibrahim Malouf avec S3NS. Nous accueillons Rose maintenant sur RCF Notre-Dame. Je vous rappelle que vous pouvez nous appeler toujours au 01 56 44 44. 01 56 56 44 44, et que vous pouvez réagir sur notre page Facebook où vous êtes chaque soir, eh bien, plus nombreux. Bonsoir Rose.
1: Bonsoir Olivier, bonsoir. Puis-je tout d'abord dire quatre choses à Xavier? Premièrement, par rapport à la déception, spirituellement, c'est une des armes favorites du diable qu'il utilise. Une deuxième chose, c'est ce que la vie, entre autres, m'a appris, c'est dans les difficultés qu'on voit les êtres. Il y a un proverbe dans une langue étrangère qui dit « un ami dans le besoin, un ami en vérité ». Donc, comme vous le lui disiez tout à l'heure, effectivement, est-ce que c'était réellement des amis ? Troisièmement, s'isoler, après le décès de ma maman, j'ai fait une dépression et je m'isolais. Et Dieu merci, je suis protestante et mon pasteur, il y avait un week-end en église, il m'a vraiment remarquablement accompagnée, je lui rends grâce. Et il m'a dit « je te veux à ce week-end ». Et j'ai senti vraiment que c'était l'Esprit qui parlait à travers lui. Et j'y suis allée et ça a été vraiment bénéfique. Je me suis vraiment poussée pour y aller, mais franchement, le Seigneur m'a bénie. Et donc, nous isoler, il m'a expliqué, le pasteur, c'est la technique du diable pour nous terrasser. Et quatrième chose, effectivement, vous l'incitiez à aller consulter. Je ne peux aussi que l'encourager parce que à la fin de ma carrière, j'ai fait à nouveau une dépression et j'étais en burn-out. Et en fait, j'ai été suivie par un neuropsychiatre et être écoutée et entendue, c'est une grande part du chemin vers la guérison.
0: Oui.
1: Voilà.
0: Oui.
1: Voilà.
0: Un accompagnement très précieux.
1: C'est absolument. Donc vraiment, je l'encourage, vraiment. Et je sais qu'il va le faire. C'est un homme de parole, je l'ai senti. Donc il va le faire.
0: Et je pense que d'ici quelques mois, quand nous nous reparlerons, ce sera un autre Xavier. En tout cas, un Xavier qui sera sur un chemin, en tout cas pas le chemin sur lequel il est en ce moment.
1: C'est ça.
0: Alors vous, Rose, vous vouliez me parler de votre histoire.
1: Oui, donc hier, vous parliez, enfin, entre autres, de la confiance.
0: Oui.
1: Et je disais à Hélène que j'en avais zéro. Parce que, en fait, je suis arrivée 22 mois après ma demi-sœur et ma mère ne me voulait pas, donc elle m'a vraiment rejetée de tout son cœur et toute son âme. J'avais tous les défauts de la terre, en fait. D'ailleurs, à l'âge de 20 ans, le premier livre en psychologie sur lequel je suis tombée, il n'y a pas de hasard, c'était « Les défauts de l'enfant » d'André Berge. Et
0: pardonnez-moi de vous interrompre. Vous dites en fait que votre demi-sœur est née avant vous ou...
1: Non, oui, c'est ça. Et moi, je suis arrivée 22 mois après, mais ma mère ne voulait pas notre enfant tout
0: d'accord.
1: De suite.
0: Et pourquoi est-ce votre demi-sœur en fait? Parce que.
1: Je vais vous l'expliquer d'accord. Parce qu'en fait, j'ai découvert tout ça après la mort de ma maman.
0: D'accord.
1: Et en fait, elle voulait aussi un garçon. Et en plus de ça, je suis née morte. J'avais le cordon deux fois autour du cou. Il a fallu me ranimer et j'ai été cyanosée pendant 8 jours. Mais pas un petit peu, je suis une miraculée. J'étais noire. Et ma mère m'a dit que j'étais moche. Et pendant longtemps, Ben, je l'ai cru, évidemment, on croit, on est enfant. Et comme je l'ai lu dans un jour dans un livre de psychologie, on ne peut pas divorcer de ses parents. Et quand on est maltraité, ben, on est maltraité. Du reste, moi, j'avais vraiment le dos rond et je regardais toujours mes pieds, un sentiment de honte. Je vous demande pardon d'exister, c'était vraiment ça. Parce que quoi que je fasse, de toute façon, je n'avais que des coups de bâton psychologiques. Hein. Elle ne me battait pas physiquement, mais elle m'a vraiment cassée de chez cassée.
0: Terrible, c'est terrible.
1: Oui. Alors que, en fait, évidemment, on dévie le fil d'Ariane au fil de sa vie. Mais ce que j'ai compris, je suis quelqu'un qui je suis lente. C'est comme ça. D'ailleurs, un jour, un biologiste qui analysait le bulbe capillaire m'a dit que j'avais une division cellulaire lente. Et effectivement, je suis plutôt lente. Mais ma mère n'a rien pu apprendre à l'école. Ce que j'ai compris en m'occupant d'elle à sa fin de vie, parce qu'elle avait, la pauvre, un cancer du larynx avec les deux dernières années, une trachéo. Ce que j'ai compris, c'est que ma mère, elle était jalouse de moi. Pourquoi ? Parce qu'elle, elle n'a rien pu apprendre à l'école. Et moi, j'étais comme mon père, je l'ai une chose une fois, je le sais, j'étais toujours la première à l'école. Donc déjà, voilà, en plus de ça, j'ai le front haut de mon père, et puis elle me disait « cache ton front », enfin, etc. Toujours avec beaucoup de hargne, et puis moi, je suis très sensible, mais j'étais hyper sensible. Et d'ailleurs, j'ai lu en psychologie, j'avais toujours de la constipation. Et la constipation, j'avais lu au plan psy, forme de résistance au monde, ben évidemment. Et puis moi, je suis toute petite et puis menue. Et ma maman avait des origines allemandes, donc elle était charpentée.
0: Grande ?
1: Donc, comment ?
0: Grande ?
1: Pas forcément grande, mais charpentée. Pour vous donner un exemple, un jour on est chez le bijoutier et moi je dois changer mon bracelet de montre. Et je dis au monsieur, s'il vous plaît, le plus petit, parce que sinon ça tourne sans cesse et ça m'agace. Et ma maman met son poignet sur le mien et elle dit, moi c'est l'inverse, le plus grand. Vous voyez ? Donc c'est vous dire en termes de proportion. Et en fait, ma maman était née avec un torticolis congénital. Ma grand-mère maternelle avait fait une chute pendant sa grossesse. Donc, maman, en fait, avait le cou tordu jusqu'à l'âge de 8 ans, jusqu'à ce qu'il trouve un médecin pour l'opérer, enfin, etc. Et je lui ai dit, mais maman, tu n'as pas pu apprendre parce qu'on s'est moqué de toi. Mais bien sûr, m'a-t-elle dit. Donc, alors que, bon, c'était une femme intelligente, mais... j'ai une amie dont la maman était institutrice et avait voulu devenir institutrice spécialisée. Et elle avait fait son mémoire de fin d'études sur l'enfant du milieu dans la fratrie. Et elle m'avait dit que l'enfant du milieu, c'est mon cas, puisqu'après j'ai un frère, était porteur de la problématique familiale. Il n'y a pas de hasard parce que à 2 ans, j'ai dû être opérée des amygdales. Elles ont éclaté. Donc 2 ans plus tard, elles avaient repoussé. Et en dépit de l'âge que j'ai, quand j'en parle, vous savez, on croyait que les enfants ne souffraient pas. Donc il m'a arraché ça, le sang giclait, je vois toujours l'image, quoi. Et 3 ans après, ça avait à nouveau repoussé. Et là, c'est mon père qui m'a emmenée enfin chez un autre ORL. Ils ont compris quand même qu'il y avait un problème. Et là, l'ORL a dit, il faut que je la réopère. Et mon père hurlait de sa douleur. Mais vous allez arrêter, vous allez me tuer ma gamine, enfin, etc. Mais il a fallu que je sois réopérée. 1h30 sur le billard et en fait, ils ont touché vraisemblablement les cordes vocales parce que j'ai fait de l'enseignement pendant 33 ans. Puis ma voix partait alors que je suis quelqu'un de calme, vous l'entendez. Puis j'aime beaucoup les enfants. Et puis comme je savais que j'avais ce problème de voix, parce que pas d'altitude, pas de tabac évidemment, et ne pas forcer sa voix, quoi. Donc, j'avais une règle, si jamais les enfants se quittaient du calme, les enfants, je suis un être humain, là, vous débordez. Là.
0: Mais voilà, comme vous le savez, nous n'avons pas toujours le temps de développer.
1: Oui.
0: Juste avant que nous parlions de ce secret de famille, puisque tout à l'heure, vous m'avez un peu vendu la mèche au tout début, c'est un peu de ma faute en même temps. Mais quelle signification pour vous représente le fait que vos amygdales repoussent 2 ans après ? Est-ce qu'il y a...
1: Je vais vous expliquer par rapport à ce que je vous disais là, de cette enseignante, qui a fait ce mémoire. En fait, ça fait le lien justement avec le secret de famille. C'est que justement, ma mère est partie dans la tombe, mais sans révéler le secret. Mais moi, ce que j'ai découvert, c'est que ma sœur donc, n'est pas de mon père. Et en fait, comme mon père était un homme droit et que ma mère était enceinte, il s'est senti obligé de l'épouser.
0: Oui.
1: Mais en fait, d'ailleurs, à la mort de ma maman, pour vider la maison, mon papa était déjà mort, assez jeune. Et j'avais vu que le portefeuille de mon papa était dans un des tiroirs. Et puis, je m'étais dit, quand maman sera morte, évidemment, je n'allais pas fouiller dans les affaires de mes parents. J'irai voir. Et ce qui m'a frappée, c'est qu'il n'y avait aucune photo de ma maman. Et qu'en fait, il y avait des photos de jeunesse de mon père avec plein de jeunes gens, des jeunes femmes et des jeunes gens. Et puis, par ma cousine Germaine, du côté paternel, un jour où elle est venue, elle m'a dit « Est-ce que tu sais que ton père pleurait à son mariage ?»« Non. Est-ce que tu sais pourquoi ?»« Non. » Ta mère, excusez l'expression, c'était ça la sienne, s'est démarrée d'être enceinte pour se faire épouser par ton père, mais il aimait quelqu'un d'autre. Et en fait, il y avait ce secret de famille, quoi. Et au niveau de ma gorge, et puis c'est pas par hasard, ma mère a eu un cancer de la gorge, parce qu'en fait, elle est partie dans la tombe, mais sans le révéler. Mais le problème, c'est que dans la descendance, ça a recommencé. Parce que bon, moi, je ne peux pas avoir d'enfant, mais ma demi-sœur, son premier enfant, enfant du premier lit, divorce, enfant du deuxième lit. Son autre enfant ne s'est marié pas, pour l'instant, il n'a qu'un enfant. Et du côté de mon frère, son enfant aîné, enfant du premier lit, divorce, enfant du deuxième lit. Et puis l'autre enfant, pareil, enfant du premier lit.
0: Mais donc, quel... est-ce qu'il y a vraiment, est-ce que vous donnez du sens au fait que vos amygdales repoussent 2 ans après, ou finalement
1: En fait, si vous voulez, c'est qu'il y avait une manifestation, pour moi, physiologique, au niveau du corps, qui signifiait qu'il y avait un problème.
0: Oui, qu'il y avait un problème de non-dit, peut-être.
1: Voilà.
0: Et que ces amygdales venaient, comme étouffer quelque chose.
1: Exactement.
0: D'accord.
1: C'est tout à fait le terme, parce que c'est ce qu'on m'a dit. À 2 ans, on m'a enlevé les amygdales parce que j'étouffais. J'étouffais. Donc c'est tout à fait ça. Vous avez absolument bien perçu ça, finement. Et voilà. Et ce que je voulais dire aussi, par rapport à la confiance, j'en avais zéro. J'aimais apprendre, Dieu merci, et que à 21 ans, j'étais prof titulaire, mais d'une catégorie de profs où je faisais partie des prolétaires des profs, et tout au long de ma carrière, j'ai refait des études, etc. Mais que je n'ai jamais eu un seul compliment de mon père qui est parti avant même la retraite, ni de ma maman, sauf à 49 ans, quand j'ai soutenu ma thèse. Donc là, elle m'a dit, je suis fière de toi. Je me suis dit, dis donc, s'il faut un doctorat pour que les parents soient fiers des enfants, c'est catastrophique.
0: Oui, enfin, Dieu merci. Dieu merci, tous les parents ne sont pas comme ça.
1: Voilà.
0: Vous m'avez dit tout à l'heure donc, que votre mère avait déclenché un cancer du larynx. Et malgré... le traitement qu'elle vous avez infligé durant toutes ces années, et je dirais toutes les blessures qu'elle vous avait infligées, ce manque de confiance que vous aviez en vous, qui, à mon avis, peut-être a été atténuée lorsque vous vous êtes révélée être une élève et une étudiante brillante. Vous avez accompagné votre mère dans ce cancer. Est-ce que cela vous a fait du bien? Est-ce que ça a réparé quelque chose?
1: Ah oui, oui, absolument. Parce que en fait, moi j'ai la foi, et de toute façon, j'ai toujours eu l'empathie au naturel. Hein. Je suis comme vous, je le sens. Vous avez cette empathie, cette compassion. J'ai ça en moi. D'ailleurs, j'accompagne des personnes depuis. J'ai été veuve à 41 ans. Hein.
0: Oui.
1: J'avais accompagné mon conjoint déjà dans une leucémie. Mais le Seigneur me met des personnes et je les accompagne. Et ma maman, je ne me serais pas vue la laisser toute seule. Quoi. Je n'aurais jamais eu le cœur de faire ça. Ce n'était pas possible. Donc, c'était normal pour moi. Et puis, le pardon, je ne sais pas si vous connaissez cet ouvrage, le pardon, une puissance qui libère. Mais oui, quand on ne pardonne pas, c'est déjà à soi qu'on se fait du mal. Donc, ce n'est pas la peine. J'en ai eu assez. Vous voyez, bon, quand j'étais plus jeune, j'ai pris des distances. Hein. Je me suis protégée par rapport à ma maman, puisqu'elle ne me disait que du négatif. Donc, ça suffisait, quoi. Mais non, à la fin de sa vie, jamais j'aurais laissé ma maman toute seule face à son cancer. Et je vais vous dire, une trachéo, c'est l'horreur, parce que, je ne sais pas, tous les 5-10 minutes, il faut sortir le petit tube, le passer sous le robinet avec un petit goupillon, et maman, elle soufflait. Tu en as assez, maman. Ben oui, je veux que je le fasse. Bon, je le faisais, puis j'ai tout fait pour ma maman. J'étais son jardinier, son chauffeur. Je lui faisais des massages, parce que quand on a une trachéo, on ne peut plus rire, on ne peut plus pleurer, on ne peut plus dormir à plat. Donc, il faut catheteriser dans le dos, donc on a mal au dos. Donc, j'ai fait des massages tous les jours que j'ai passé vers elle. Mais un jour, je lui ai pris la main comme ça, puis je lui ai dit, maman, j'ai une question à te poser. Alors, quand même, ma maman aussi, une fois, on prenait le thé chez une de ses amies, et puis qui nous racontait aussi toutes ses difficultés. Puis j'ai dit à cette amie, mais tu sais, maman était tellement méchante avec moi qu'à l'adolescence, je voulais me suicider. J'ai dit d'ailleurs, n'est-ce pas, maman, je te l'ai dit. Et maman, qui pouvait presque plus parler, a dit, ce que dit une telle, c'est la vérité. Donc maman, elle a reconnu qu'elle a été maltraitante, mais moi, je sais que le pardon, ça libère, et puis on n'a qu'une maman, j'avais déjà plus mon papa, pourtant j'étais à 200 km, mais j'en ai fait des 400 km pour m'occuper d'elle, je ne pouvais pas faire autrement, c'est pas possible. Et puis, c'est biblique, hein, tu honoreras ton père et ta mère.
0: Hein, oui, on sent que ce pardon... En fait, il est justement teinté de sérénité, parce que je n'ai pas senti la moindre vibration ou le moindre sentiment de colère depuis que nous échangeons.
1: Non.
0: Parce que vous avez compris assez vite que la colère empoisonnait.
1: Bien sûr. Et puis, je ne souhaite vraiment mais à personne, monsieur. Un cancer du larynx, c'est l'horreur, quoi. C'est vraiment l'horreur absolue. Hein. Et il voulait à un moment faire l'ablation du larynx. Et moi, je l'avais emmené dans la ville où je suis voir deux autres médecins, pas des ARL. Et ils ont dit, ne faites pas ça, ça rajoutera des souffrances et ça ne servira à rien. Donc, c'est ce qu'elle a fait. Et puis, je pense, par expérience aussi, hein, le fait d'être accompagné, c'est de l'or en barre. Parce que, voilà. Et un jour, j'ai reçu un message de l'au-delà où maman m'a dit que j'avais été sa perle. Bon, je me suis dit, ça aurait été bien qu'elle s'en aperçoive plutôt. Gloire à Dieu, au plus haut des cieux, hein, parce que toute la gloire est toujours pour Dieu dans tout ce qu'on fait. Hein. Mais oui, moi, je ne me serais pas vue ne pas accompagner ma maman. Ce n'était pas possible. Hein. Mais ce que j'ai trouvé dur dans la vie, c'est que toute la vie, pratiquement, ça a été très compliqué avec elle parce qu'elle avait un caractère difficile. Et que les 3 ans que j'ai passé à l'accompagner, je n'ai jamais eu un mot avec ma maman. Et je me suis dit, avoir tous ces... Mais aussi, je... Ce que j'ai oublié de vous dire, c'est qu'elle était matérialiste, mais elle a fait un infarctus avec arrêt cardiaque. Et moi, ça faisait 15 ans que je priais pour elle pour qu'elle se convertisse. Et elle s'est convertie.
0: Mais vous voyez, en fait, comme la vie peut aussi, comme je disais tout à l'heure, être belle et nous réserver des surprises. Merci d'écouter RCF Notre-Dame. Il est 22h et nous vous écoutons, Rose. Nous sommes encore 5 minutes ensemble. Quand vous pensez à tout ça aujourd'hui, vous y pensez sereinement, vous avez le sentiment d'une mission accomplie par rapport à tout ce que vous avez reçu de cette mère maltraitante. Et malgré cela, cet accompagnement, et quelque part, vous me l'avez dit, vous a réparé.
1: Et où je me suis occupée de ma maman, effectivement, gloire à Dieu, mais ça m'a restauré. Ça m'a vraiment restaurée. Et vous savez, quand parfois des femmes ne sont pas contentes, comme ma maman l'a été, d'être enceinte à nouveau d'un autre enfant, mais Dieu, il est bien plus grand que nous. Et les pensées de Dieu ne sont pas nos pensées. Et Dieu, il a un plan. Voilà. Et il avait un plan pour moi, c'est d'accompagner ma maman pour l'amener d'une part vers lui. Voilà. Et une fois encore, gloire à Dieu, mais aussi pour l'accompagner à sa fin de vie. Et voilà, et pour moi, oui, ça a été un cadeau de l'accompagner. Voilà,
0: vraiment. Un cadeau sûrement relié à votre foi, oui. Sûrement relié à cette maman qui s'est convertie. Et finalement, il est beau de voir dans votre histoire, Rose, que tout cela s'est transformé comme un don venu du ciel, hein, finalement, malgré le secret, malgré, ce secret de famille qui vous a sans doute, qui vous a, comme on l'a vu tout à l'heure, étouffé. Et bien, au final, j'ai l'impression que se dégage une sérénité de vos propos aujourd'hui qui doit inspirer beaucoup de nos auditrices et de nos auditeurs ce soir. Parce qu'il est question de pardon. Et le pardon est d'une importance capitale.
1: Absolument. Et vous savez, il y a un passage de la parole qui dit « Tout contribue au bien de ceux qui aiment Dieu. » Et je trouve que ce que j'ai vécu en est la preuve.
0: Mmh. Voilà. Très bien, Rose. Mais oui. Écoutez, merci mille fois pour votre témoignage ce soir. Dans la voix d'Olivier, je vous souhaite de rester le plus longtemps dans cette lumière, bien évidemment, mais j'ai l'impression que vous baignez dans la lumière aujourd'hui.
1: Je ne peux pas vivre sans Dieu, il est mon essentiel.
0: Ah ben écoutez.
1: Je n'ai que lui, donc je n'ai que lui, parce que ce que je ne vous ai pas dit, c'est que pour avoir témoigné de ma foi aux obsèques de ma maman, ni ma demi-sœur ni mon frère depuis presque 20 ans ne veulent plus me parler. Voilà. Mais bon, j'ai les frères et sœurs en Christ et voilà, puis des amis, voilà, et surtout j'ai mon Seigneur.
0: Voilà. Une nouvelle famille et votre Seigneur, comme vous dites. Donc à ces deux personnes qui, de mon point de vue, perdent beaucoup à ne plus vous parler, à ne plus échanger avec vous, mais tant pis pour eux. On vous embrasse bien fort, en tout cas, Rose, et on vous souhaite une très très bonne fin de soirée. Et merci mille fois pour vos mots.
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0: Il est à 22h04, vous écoutez RCF Notre-Dame. Vous pouvez, vous savez, nous appeler au 01 56 56 44 44. Vous pouvez nous écrire aussi à libreantenne@rcfnotredame.fr. Et Hélène vous rappellera, parce que vous pouvez nous laisser votre message eh bien, sur le répondeur, aussi bien qu'en nous écrivant quelques lignes de l'histoire que vous voulez nous raconter. Nous accueillons Cassandra, maintenant, sur RCF Notre-Dame. Bonsoir, Cassandra.
3: Bonsoir, Olivier. Merci, en tout cas, de prendre mon appel. Enfin, merci beaucoup. Je vous avoue, je suis très stressée parce que je ne suis pas habituée à parler à la radio. Mais je suis vraiment très, très, très stressée.
0: Mais il ne faut pas. Vous allez voir, dans quelques secondes, vous n'aurez plus ce stress et on sera dans l'échange. Qu'est-ce qui vous a décidé d'ailleurs à nous appeler là ce soir, comme ça?
3: Bah, en fait, j'aime beaucoup vos émissions, Olivier, parce que vous savez, dans les yeux d'Olivier sur YouTube, j'ai beaucoup écouté vos émissions et c'est très instructif, très intéressant. Donc merci pour ces émissions et pour tout ce que vous avez pu faire comme émission, parce que c'est très très très instructif. Très instructif et voilà. Moi, ce qui me décide à appeler ce soir, c'est parce qu'en fait, j'ai souffert d'anorexie depuis l'adolescence, dès l'âge de 14 ans. Ça a commencé la première fois. J'ai eu plusieurs épisodes d'anorexie. Et je trouve qu'on parle beaucoup d'obésité. Alors c'est super parce que c'est très important d'en parler. Il faut, hein, c'est extrêmement nécessaire. Voilà. Mais on parle très peu d'anorexie. Et je trouve que c'est tout aussi grave, tout aussi dangereux et tout aussi problématique que le problème de surpoids, d'obésité, ce genre de choses. Voilà.
0: Est-ce que pardonnez-moi de vous interrompre, mais j'ai une question à vous poser. Oui. Est-ce que on parle finalement moins de l'anorexie que justement le poids, de ces problèmes de poids, parce qu'il y a dans l'anorexie une sorte de mystère. J'ai moi le sentiment, pour avoir travaillé sur ce sujet, comme je disais tout à l'heure à Xavier, que on avait extrêmement progressé dans la dépression, en termes de soins. Il y a dans l'anorexie toujours quelque chose que les médecins n'arrivent pas à détecter ou à diagnostiquer. Est-ce que vous partagez
3: Alors, non seulement je partage, et c'est exactement ce que c'est là où je voulais en venir, c'est-à-dire que j'ai écouté un reportage, donc c'est sur YouTube, donc c'est Mille et Une Vies, parce que ces temps-ci j'écoute beaucoup de témoignages sur l'anorexie, donc mentale, je précise, parce que vous avez l'anorexie physique, c'est lié par des mécanismes physiques, mais c'est du soin de maladie ou à d'autres choses, mais vous avez l'anorexie dite mentale, c'est-à-dire que là c'est malheureusement on peut pas gérer, quoi. C'est quelque chose qui est très... Et il y a un psychiatre qui pourtant travaille justement avec des patientes, des patients, même il y a des hommes, ça touche aussi les hommes, ça il faut le souligner aussi, je trouve que c'est important, parce qu'on dit que ça touche les femmes, mais aussi les hommes, donc c'est bien aussi de le dire. Mais il disait justement que même moi, en tant que médecin, on ne comprend pas les mécanismes de l'anorexie. On comprend les mécanismes de l'obésité, mais l'anorexie, on ne les comprend pas.
0: Oui.
3: Et d'où la violence qu'on peut subir. Moi, j'ai subi de la violence dans les milieux hospitaliers. J'ai subi de la violence aussi de la part de l'entourage. Mais vraiment, quand je dis de la violence, c'est des humiliations aussi bien physiques que psychologiques. Moi, quand j'étais adolescente, j'étais hospitalisée en psychiatrie. Un soir, il y a des soignants qui m'ont maintenu la tête, vous savez, en arrière, et qui m'ont mis la fourchette dans la bouche.
0: Pour que vous mangiez.
3: Pour que je mange, mais devant tout le monde. Et je n'arrivais pas à manger. Voilà. Ça, ou alors, quand j'étais en colonie de vacances, vous savez, spécialisée pour les personnes souffrant de tout type de handicap. Parce qu'il faut savoir que donc, je suis aveugle depuis la naissance.
0: Vous êtes aveugle depuis la naissance?
3: Oui.
0: D'accord.
3: Oui, j'aurais peut-être pu voir, mais malheureusement, ça a été trop tard. On n'a pas pu m'opérer à temps, en fait. Ça n'a pas été pris à temps. Voilà. Et si vous voulez, donc j'étais dans cette colonie et on m'encerclait. Parce qu'en fait, si vous voulez, comme je vous ai expliqué, j'ai fait plusieurs épisodes d'anorexie. Et je suis retombée donc dès l'âge de 15 ans. Il y avait du monde qui m'encerclait, qui me demandait de manger. Et tu sais, il y a des paroles qu'il ne faut jamais dire à une personne souffrant d'anorexie, quoi. Mais jamais du style. Mais tu vas pas mourir pour un yaourt. Tu vas pas mourir parce que pour des trucs. Mais on l'a dit, ça.
0: Oui, c'est le type de parole, voilà, de non, de personnes qui ne connaissent rien à tout ça, et justement qui, à partir du moment où les médecins ont déjà du mal à percer le mystère de l'anorexie, vous vous doutez bien, parce que vous avez eu le temps d'y réfléchir, que tu ne vas pas mourir pour un yaourt ou une pomme. Bon, découle de, on est proche de du rat des pâquerettes, comme on dit.
3: Bah, c'est-à-dire que ça ne vous aide pas. Moi, vous savez, vous vous rendez compte que moi, quand j'avais 14 ans, j'ai demandé de l'aide. Je voulais me faire hospitaliser, mais ça ne s'est pas fait. Parce qu'on pensait que je faisais du cinéma, que je faisais exprès. Et on me le disait, hein. On me le faisait comprendre.
0: Hein. Qui disait ça?
3: Alors, j'étais en internat, donc pareil, spécialisé dans tout type de handicap. Hein. Et j'ai vraiment subi de la maltraitance institutionnelle, donc psychologiquement. Hein, on pensait que je faisais exprès, quoi. C'est-à-dire que, en fait, si vous voulez, ils m'aidaient pas. Parce que, pour eux, c'est pour attirer l'attention. Je faisais exprès, je faisais du cinéma. Mais ça, on m'a jamais vraiment cru, moi, dès que je parlais. J'ai toujours été remise en cause dans ce que je disais, notamment par l'ASE. Hein. J'ai énormément été violentée par eux, psychologiquement parlant. C'est horrible.
0: Pourquoi l'ASE, en fait? Pourquoi
3: Parce que, parce que j'ai pas connu ma famille biologique.
0: Ah, d'accord.
3: Voilà. Mais donc, vous savez, j'ai été placée donc, dans différents foyers, familles d'accueil, ce genre de choses. Et quand ça ne se passait pas forcément très, très bien, bah, l'ASE, bah, forcément, on dérange. Voilà. Moi, j'ai toujours dérangé. Voilà.
0: Donc vous êtes née sous X, en fait, en gros?
3: Non, parce que je connais le prénom et le nom de famille de la dame.
0: Oui.
3: Qui m'a, voilà. Mais par contre, je ne connais pas le nom du monsieur, voilà, du géniteur. Donc j'ai certains éléments concernant
0: votre mère biologique.
3: Oui. Mais donc je ne suis pas née sous X. En revanche, j'ai fait des recherches, donc quand j'étais jusqu'à. J'avais entamé des recherches, mais après, j'ai tellement eu de soucis, si vous voulez, autres, que j'ai pas été en mesure de pouvoir continuer ces recherches. Et puis, après tout, elle a quand même cherché, elle aussi, hein, si elle veut. Je veux dire, à un moment donné, quand on... Voilà. Enfin, vous voyez ce que je veux dire,
0: Elle vous aussi, a quand même fait. Abandonné. Hein,
3: oui.
0: Ça s'appelle alors, comme ça.
3: Oui, je peux comprendre que ce soit pas facile, mais c'est pas facile pour moi non plus. Donc, vous comprenez que... Il y a aussi l'abandonnant, mais l'abandonné aussi. Enfin, vous voyez ce que je veux dire, à un moment donné... Voilà,
0: si vous écoutez souvent cette émission, même si nous ne sommes qu'à notre deuxième semaine, je le répète souvent, lorsqu'on décide de mettre un enfant au monde, c'est pour la vie qu'on s'en occupe.
3: On est complètement c'est pour ça que je dis ça. Il y a une chose sur laquelle j'espère, bon ça je sais pas et il y a que Dieu qui sait, hein. J'espère ne pas être née d'un viol. Voilà, ça c'est un peu l'angoisse que je peux avoir, évidemment, parce que je sais que ça peut exister, malheureusement, hélas. Donc ça c'est un peu l'angoisse que je peux avoir. Mais
0: je peux vous demander quel âge avez-vous?
3: J'ai 30 ans.
0: 30 ans.
3: Oui.
0: D'accord. Vous êtes très jeune encore.
3: Oui, mais vous savez, heureusement que j'ai Jésus avec moi. Donc, vous savez, j'aurais dû mourir depuis longtemps parce que je vous dis, moi déjà, parce que j'ai fait aussi plusieurs tentatives de suicide, scarification, drogue, alcool, médicaments, enfin, vous voyez, tout un cocktail terrible. Parce que ça, j'ai jamais été compris. Vous savez, quand vous n'êtes pas compris, Olivier, c'est très dur. C'est horrible.
0: Et lorsque vous avez été majeur, donc à 18 ans, hein, puisque quand vous êtes majeur à cette époque, c'est 18 ans, ça n'est plus 21 ans, l'ASE a continué au moins à vous accompagner ou on vous a lâché dans la nature comme ça?
3: Alors non, j'étais accompagnée parce que Vous savez, donc j'étais dans un foyer où on pouvait rester jusqu'à 21 ans. C'est ce qu'on appelle le contrat jeune majeur.
0: Oui, oui.
3: Voilà, donc si vous voulez, mais toute personne, moi, c'est pas parce que j'avais un handicap. Hein.
0: Tout le monde n'en bénéficie pas à l'ASE, mais ce contrat jeune majeur, aujourd'hui, est proposé à des jeunes gens qui ont 18 ans et l'ASE continue de les suivre. Donc, je crois qu'il y a des appartements, histoire qu'ils se familiarisent à la vie professionnelle, à la vie en société, en fait, mais surtout qu'ils commencent à se construire, mais d'eux-mêmes.
3: Exactement. Donc, en fait, c'est pas obligatoire. C'est vrai, c'est pas obligatoire. Mais moi, j'en ai bénéficié. Mais si vous voulez, c'était tellement dur, la vie en foyer. Moi, j'ai fait une fugue. Enfin, je me suis remise dans des états, dans des situations incroyables. Hein. Franchement, c'est vrai que, parce que vous savez, quand vous avez un handicap, les gens, ils ont tendance à trop vouloir vous surprotéger. Et moi, si vous voulez, je voulais sortir comme tout le monde. Je veux dire, comme étant adolescente. C'est pour ça que j'étais dans la drogue pour dire aux gens, ah ouais, j'ai peut-être un handicap, attendez, je vais vous montrer ce que je suis capable de faire. En fait, c'était pour montrer aux gens que je suis un être humain comme tout le monde à la base, quoi. Que je peux aussi faire comme tout le monde, je veux dire, j'ai des émotions, je pleure, je ris, je pense, vous voyez ce que je veux dire. Mais les gens, ils ne voyaient pas ça, en fait. C'est-à-dire qu'eux, ils voyaient le handicap, ils ont peur, ouais, mais si elle sort, on ne sait pas. À un moment donné, si on prive les gens de vivre, on fait quoi? On ne vit plus, vous voyez ce que je veux dire?
0: Complètement.
3: Autant qu'on m'enferme dans une bulle. Et moi, à un moment donné, je ne pouvais plus supporter cette situation. Alors, ce n'est pas pour ça que je suis tombée dans l'anorexie, hein, évidemment. Voilà, mais je dévie un peu. Mais c'est pour vous dire. Moi, il y a tellement de sujets qu'on pourrait traiter. C'est fou. Hein. Je pourrais faire au moins plein de livres. Hein. C'est vraiment, je vous promets. Hein. Mais. Après, il y a pire que moi. Je ne veux pas donner l'impression de me lamenter parce que je sais qu'il y a pire que moi. Vous en avez rencontré, Dieu sait que vous en avez rencontré des victimes qui ont été abusées, qui ont été torturées, frappées. Enfin, c'est terrible ce que vous avez pu entendre. Mais si vous voulez, tout de même, c'est vrai que. Voilà. Moi, mon témoignage, juste pour but, petitement, si ça peut-être aider quelqu'un, ne serait-ce que je ne sais pas comment expliquer, mais...
0: Peut-être de dire que l'anorexie et tout le mystère qui l'entoure, y compris pour les médecins, hein, je le répète, mérite, en tout cas, de celles et ceux qui... quelqu'un dans leur famille ou dans leur entourage, s'il vous plaît, ce n'est pas du cinéma, c'est souvent une souffrance pour celle ou celui, mais c'est vrai que ça touche majoritairement des femmes, hein, des filles.
3: Oui.
0: Je crois que même celle qui ne comprend pas cet état et la personne souffrant d'anorexie elle-même.
3: C'est ça. Et en plus, déjà que nous, on ne le comprend pas quand on vit. C'est pas la peine de nous affubler d'insultes ou de moqueries ou de railleries.
0: Moi, vous avez le droit à tout ça.
3: J'ai pas compris, excusez-moi.
0: Vous avez le droit à tout ça, à des railleries, des insultes, pourquoi, de la part de qui, en fait?
3: De personnes de l'entourage. Moi, je vous dis, par exemple, quand vous avez un médecin qui vous dit que vous êtes un cadavre ambulant, super, quoi. Enfin, ouais, merci. Ouais, et alors?
0: Un médecin vous a dit ça?
3: Une pédopsychiatre, oui. Oui, oui, complètement. Oui, oui, oui. Que j'étais un cadavre ambulant, oui. Ou alors, il y a même une jeune fille chez qui j'allais, donc c'était lors d'un week-end de Pâques. Je n'arrivais pas à manger parce que j'étais déjà tombée dans l'anorexie à ce moment-là. Puis en plus, j'avais basculé dans la drogue aussi, je crois. Non, c'était un peu de temps avant que je ne bascule dans la drogue. Mais voilà. Par contre, je prenais des médicaments par moment parce qu'elle me faisait tellement de mal, cette personne. Mais quand je dis tellement de mal, je prenais des médicaments pour justement anesthésier la douleur parce qu'il fallait qu'elle se taise. Sinon, elle était trop hurlante, elle criait trop. C'était possible à supporter. Et puis je buvais de l'alcool pour donner le change. Donc lors de ce week-end de Pâques, j'arrivais pas à manger. Et le lendemain soir, on a coupé les pompes, donc c'est elle qui a voulu couper les pompes pour la première fois. Et elle me dit, ouais, mais t'as manqué de respect à ma mère parce qu'elle a quand même fait à manger pour toi. C'est quand même dinguerie, quoi, d'entendre des choses pareilles, quoi. Mais je suis encore blessée en vous disant ça, ça me fait, mais c'est encore douloureux de le dire. C'est vraiment douloureux. Hein.
0: On a beaucoup parlé des gens qui ne comprenaient pas, qui ont été même, je dirais, assez horribles avec vous. On a peu évoqué la douceur. En avez-vous reçu un peu
3: Pas vraiment.
0: Non ?
3: Non, pas vraiment, pas vraiment. Vous savez, moi je vous dis, je me permets juste quand même de faire un petit, pas disclaimer, mais juste vous dire que moi j'ai toujours cru qu'il y avait un Dieu déjà des petites. Et c'est ce qui m'a tenue. Et en fait, moi, dès l'âge de 14 ans, j'ai entendu la voix de Dieu audiblement, qui m'a parlé. Donc Jésus m'a dit, mot pour mot, hein, je vous le dis, ne t'inquiète pas, Cassandra, je suis là pour te protéger. Et quand vous regardez toute ma vie, parce que je ne serais pas capable de vous dire ce que j'ai enduré, c'est encore trop douloureux pour moi, ça me fait... Dieu que j'appelle papa soyeux ou le petit père soyeux, parce que vous savez, quand Dieu nous caresse personnellement, vous voyez les plumes des oiseaux, c'est doux quand vous portez cette plume au visage sur votre main. Et ben le Seigneur, quand il nous caresse personnellement, ça existe, hein, je l'ai vécu, et c'est avec ses plumes. Et c'est pour ça que j'appelle le petit père soyeux ou papa soyeux, parce que voilà, c'est mon papa, c'est à la fois mon papa, ma maman, il est tout pour moi, c'est mon frère, c'est mon époux, il est tout, mais vraiment tout. Et moi, si j'avais pas le Seigneur, vous savez, là, au jour d'aujourd'hui, il n'y a personne qui sait que je témoigne à la radio. Parce que j'estime que je suis désolée. Il faut vraiment être en confiance pour en parler, déjà. Et moi, j'ai plus vraiment confiance en les personnes qui m'entourent. Parce que chaque fois que je parle, je suis remise en doute. Je suis remise en cause. C'est terrible. Hein,
0: Que vous parlez de quoi?
3: De moi,
0: de votre passé ou de
3: mes problèmes.
0: De l'anorexie.
3: De tout.
0: Parce que
3: de mes problèmes.
0: Vous souffrez encore aujourd'hui d'anorexie?
3: Oui. Là, je suis en train de retomber. Oui, je retombe.
0: D'accord.
3: Oui. Mais je vais tenter de me faire aider parce que je vois que là j'arrive plus là. Je sens que ma santé est en train d'être mise en danger, donc je sais que là va falloir que je vais consulter un pneumologue parce que ça a des conséquences. Hein, ça a quand même des faut quand même pas croire. Hein, ça a des c'est pas glamour. Hein, y a rien de. Au début, vous savez, on est très très bien quand on a l'anorexie. On est même encore au jour d'aujourd'hui, je vous parle. Mais pourquoi j'arrive à parler aussi parce que je sais pas. Alors, disons que je suis retombée, hein, malheureusement, mais comment je vais expliquer ça? C'est vrai qu'on peut croire qu'on est bien, même encore au jour d'aujourd'hui, ça peut vous paraître fou ce que je vais vous dire, mais j'arrive à me sentir bien même, pas tout le temps, parce qu'il y a des phases où c'est vraiment compliqué, et là je déteste ce type de phase quand je suis vraiment au plus mal. Par contre, quand je me sens mieux, c'est trop bien. C'est horrible, hein, on peut me prendre pour une folle. Hein.
0: Non, mais en fait, on se rend compte dans vos explications combien tous vos ressentis sont complexes.
3: Oui.
0: Et je me mets à la place des auditrices et des auditeurs qui vous écoutent et qui se disent, mais je ne comprends pas, en fait.
3: C'est ça.
0: Voilà, ce que ressent vraiment cette jeune femme, Cassandra, qui me dit, là, c'est bien.
3: C'est ça.
0: Alors que l'anorexie, pour moi, vous voyez, c'est une crainte, c'est une angoisse. Alors, pas pour moi, hein, je vous parle pour les parents dont les enfants souffrent de cela. Des jeunes filles... que je suis depuis longtemps parce qu'elles ont témoigné et avec qui je suis en relation épisodiquement, je vois combien cette maladie reste mystérieuse et

0: voir des réflexions horribles. Donc, ce n'est pas la peine que j'en parle. Je préfère en parler à des professionnels ou m'en remettre à Dieu, mais pas à mon entourage. Il en est hors de question. Parce que je sais très bien que c'est pour recevoir des réflexions du style « Ah, mais c'est diabolique ». Parce que vous savez, en tant que chrétien, alors en tant que chrétienne, on peut se dire « Ouais, mais c'est le diable, c'est le diable ». Ce qui est vrai, il y a une influence spirituelle. Soit. Mais il n'y a pas que ça. Et j'ai horreur des pensées limitantes. Et je ne suis pas en capacité, voyez-vous, d'entendre ce genre de paroles. Ça ne m'aidera pas. Je ne peux pas en parler. Je ne veux pas.
1: Vous évoquez ce que disait Rose tout à l'heure, c'est que la solitude et l'isolement est l'œuvre du diable.
0: Alors, il y a tout un ensemble. Vous savez, c'est comme. Vous savez, quand on étudie une maladie, on étudie ce qu'on appelle un peu. Je ne sais pas si on peut dire la physiopathologie, mais en tout cas, on étudie les mécanismes de la maladie, de certaines choses. Et je crois qu'il ne faut pas s'en tenir qu'au spirituel. Bien sûr qu'il y a le spirituel, mais aussi le côté psychologique, et aussi le côté... Vous voyez ce que je veux dire? Moi, je vois, c'est un ensemble. C'est vrai, on est esprit, âme et corps. Et on ne peut pas dissocier les trois. C'est un tout. Je ne sais pas si vous voyez ce que je veux dire, mais voilà, on ne peut pas dissocier les trois. Ce n'est pas possible. L'un ne peut pas fonctionner sans l'autre. C'est comme le cœur, enfin le cerveau ne peut pas fonctionner sans le cœur et le cœur ne peut pas fonctionner sans le cerveau. Enfin, vous voyez ce que je veux dire ou pas?
1: Je vois ce que vous voulez dire, mais je pense que nous avons chacun notre manière de ressentir ce fonctionnement. Et
0: oui.
1: Il n'est pas obligatoirement facile à saisir parce que nous le vivons chacun différemment.
0: Bien sûr.
1: Merci en tout cas. De nous avoir appelé ce soir, c'était très intéressant et en même temps, j'espère reparler avec vous dans. Mais c'est pareil, voir comment dans quelques mois vous irez, dans quelques mois comment vous aurez évolué et parce que j'ai trouvé aussi notre échange très intéressant. Donc prenez soin de vous, hein, Cassandra.
0: Mais vous inquiétez pas, Jésus est là, il est toujours là, le petit père soyeux.
1: Mais oui,
0: voilà, en tout cas, heureusement qu'il est là. Oui, tout à fait, exactement. Mais en tout cas, j'ai une grande pensée pour toutes les personnes qui souffrent de troubles alimentaires, quel que soit le trouble alimentaire, que ce soit anorexie, orthorexie, enfin, et tout trouble dont on parle peu aussi. Hein. Donc voilà, une grande pensée.
1: Une grande pensée pour eux. Merci à vous, Cassandra. Et prenez soin de vous. Et on pense, nous aussi, bien fort à vous. C'est déjà la fin, chers amis. Nous sommes, nous constatons que le temps passe vite et que ce soir, entre Xavier, entre Rose et entre Cassandra, trois trajectoires, trois vies différentes les unes des autres, mais en même temps, plein de points communs. Et c'est ce qui fait la richesse de ces échanges. Et j'espère, comme je vous le disais tout à l'heure, que vous vous sentez un peu plus riche d'écouter ces chemins. Dans un instant, ce sera l'heure de la prière monastique. Et puis, comme d'habitude, à 23h, tous les amoureux de la musique pourront se retrouver, car à 23h, tous les mélomanes pourront écouter la musique d'RCF Notre-Dame. Quant à nous, eh bien, Hélène, Jean-Paul et moi-même, nous vous souhaitons bien évidemment une belle écoute pour celles et ceux qui restent cette nuit sur RCF Notre-Dame. Et puis pour tous les autres, de beaux rêves, une belle nuit. Et nous nous retrouvons demain à 21h. Bonsoir.

0: retrouvons à présent, comme chaque jour, votre prière monastique.
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Commencement de la seconde lettre de saint Paul apôtre à Timothée, chapitre 1, versets 1 à 8. Je suis plein de reconnaissance envers Dieu, que j'adore avec une conscience pure, comme l'ont fait mes ancêtres. Je le prie sans cesse, nuit et jour, en me souvenant de toi. Je n'oublie pas tes larmes, et j'ai un très vif désir de te revoir pour être rempli de joie. J'évoque le souvenir de ta foi sincère. C'était celle de Loïs, ta grand-mère, et d'Eunike, ta mère, et je suis convaincu que c'est la même foi qui t'anime aussi. Voilà pourquoi je te rappelle que tu dois réveiller en toi le don de Dieu que tu as reçu quand je t'ai imposé les mains. Car ce n'est pas un esprit de peur que Dieu nous a donné, mais un esprit de force, d'amour et de raison. N'aie pas honte de rendre témoignage à notre Seigneur, et n'aie pas honte de moi qui suis en prison à cause de lui. Mais, avec la force de Dieu, prends ta part de souffrance pour l'annonce de l'Évangile. »

Prions le Seigneur. Père très bon, nous te louons et nous te remercions pour le don de ton Fils, Jésus-Christ, et pour le don de ton Esprit Saint qui nous révèle et nous fait un. Nous t'apportons notre monde brisé et, à l'intérieur de ce monde, nos divisions entre nous qui proclamons ton nom. Fais-nous à nouveau le don de ton Esprit qui est amour, pour que nous devenions plus unis et que le monde croie. Amen.

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2: Bonjour à tous. La France est souvent appelée la fille aînée de l'Église. Une expression qui dit quelque chose de l'histoire particulière qui unit notre pays à la papauté depuis près de 2000 ans. Des baptêmes des rois aux grandes crises entre le pouvoir politique et Rome, des pèlerinages aux voyages apostoliques, les liens entre les papes et la France ont profondément marqué l'histoire. Alors, pourquoi les papes accordent-ils une place si particulière à la France ? Qu'est-ce qui rend cette relation unique et que peut-on attendre de la visite de Léon XIV en France au mois de septembre ? Pour répondre à ces questions, je reçois l'historien et docteur en histoire Jean-Baptiste Noé, auteur du livre « Léon XIII, le pape de la modernité » aux éditions Salvator.
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2: Jean-Baptiste Noé, bonjour.
3: Bonjour.
2: Alors, on entend souvent dire que la France est la fille aînée de l'Église. Pouvez-vous nous rappeler justement d'où vient cette expression et ce qu'elle signifie vraiment ?
3: Alors, formellement, elle a été constituée au XIXe siècle. C'est une réécriture a posteriori de l'histoire, un titre que l'on a pu s'accorder. Mais ça se fonde évidemment sur des éléments importants, notamment les liens séculaires, millénaires même, qui ont été tissés entre le royaume de France et la papauté, depuis le baptême de Clovis, qu'on reconnaît comme ayant eu lieu en 496, même si la date n'est pas forcément certaine. Donc, baptême entre Clovis et l'évêque Rémy de Reims. Et c'est à partir de là que débute cette grande histoire entre la France et la papauté. Il y a de multiples reprises. La France a aidé la papauté, notamment contre des ennemis extérieurs. Et donc, ça a tissé des liens spirituels, intellectuels, tout à fait particuliers.
2: Alors, depuis quand les papes entretiennent-ils peut-être une relation particulière avec la France ? Est-ce qu'il y a des moments fondateurs ? Vous avez parlé de, il y a Clovis, mais les rois qui sont sacrés, mais est-ce qu'il y a d'autres moments fondateurs de cette histoire ?
3: Oui, alors Clovis avec les Mérovingiens, et puis il y a le rôle important des Carolingiens, notamment Pépin le Bref, le père de Charlemagne, qui donne au pape Étienne II un territoire qui donne ce qu'on appelle les états de l'Église. En fait, Pépin le Bref a fait la guerre contre les Lombards, il a récupéré les territoires des Lombards, et il donne ce territoire, c'est Rome et la région romaine, donc le Latium, il le donne au pape Étienne II. Et donc ça permet au pape d'avoir la souveraineté sur un territoire particulier, c'est là l'origine des états de l'Église. Et puis après, on a Charlemagne, qui se fait sacré empereur à la Noël 800 dans la basilique Saint-Pierre, avec le pape Léon III. Et puis ensuite, au cours de l'époque médiévale, des liens privilégiés, évidemment, notamment les croisades, qui ont été menées essentiellement par les Francs. Saint-Louis a évidemment joué un rôle important. Et puis, au cours de l'histoire de l'Église, pour synthétiser, ce qu'il y aurait beaucoup à dire, eh bien, c'est notamment le rôle important des missionnaires, notamment à partir du XVIIe siècle jusqu'au XXe siècle, missionnaires à la fois en Amérique, en Asie et en Afrique. Le rôle important joué aussi par les communautés religieuses, les monastères, pensons notamment à l'ordre des Clunisiens et des Cisterciens. Donc tout ça, vous voyez, le domaine intellectuel, philosophique, théologique, économique et politique, ont fait qu'il y a un lien vraiment très fort entre le catholicisme et le royaume de France.
2: Un lien très fort entre le catholicisme et la France, vous l'avez très bien décrit, Jean-Baptiste Noé, vous êtes docteur en histoire, vous êtes l'auteur du livre Léon XIII, le pape de la modernité chez Salvator, et vous êtes avec nous sur RCF Notre-Dame pour nous décrypter ces liens. Alors, les relations entre la papauté et les rois de France ont-elles pour autant toujours été harmonieuses ou ont-elles connu des périodes de fortes tensions ?
3: Oui, il y en a eu. Là, je vous ai décrit un tableau un petit peu idyllique, mais enfin, les relations ont été très tumultueuses. D'abord, même à l'époque médiévale et à l'époque moderne, il y a eu des tensions parfois rudes, notamment pour la nomination des évêques, que le pape voulait avoir la prérogative sur la nomination des évêques. Il y a eu les questions également pour gérer les monastères. Donc tout ça a pu créer d'importantes tensions. Et puis, à partir de l'époque moderne, la Révolution, par exemple, là aussi, les tensions étaient fortes. On se rappelle quand même que Napoléon a emprisonné le pape, que le pape en est mort de cet emprisonnement. Donc ça a été vraiment des choses terribles. Et ensuite, le combat mené notamment par la Troisième République, très, très anticléricale, qui a cherché à éradiquer le christianisme. Et d'ailleurs, dans les années 1920, les relations diplomatiques entre la France et le Saint-Siège ont été rompues. Donc, on a des relations qui sont complexes et qui, finalement, aujourd'hui, se sont très fortement réchauffées depuis les années 1960. Donc, finalement, les choses vont mieux, mais l'histoire a été tumultueuse et compliquée.
2: Et puis alors, pendant près de 70 ans, les papes ont quitté Rome aussi pour s'installer à Avignon. Pourquoi ce déplacement déjà a-t-il eu lieu? Et est-ce que ça a eu des conséquences justement pour l'Église?
3: Oui, alors ce déplacement a eu lieu parce que vous avez un pape qui est élu, qui est Clément V, et Clément V est bordelais. Et donc il est élu quand il est dans la région de Bordeaux, il est en Aquitaine, et donc il se rend à Rome pour prendre possession de sa charge, mais il s'arrête en Avignon, parce qu'Avignon à l'époque appartenait au pape, c'était pas un territoire français, c'était un territoire entre le royaume de France d'un côté et l'empire germanique de l'autre. Donc il s'arrête en Avignon pour faire une pause, et finalement il n'a jamais été à Rome, parce qu'à Rome on avait une guerre civile entre les grandes familles romaines, et donc c'était trop dangereux pour lui. Et donc il s'installe en Avignon, et c'est le début de ce qu'on appelait la papauté d'Avignon, puisqu'à sa mort, le nouveau pape reste en Avignon, et ça a fait d'Avignon une ville qui n'avait pas un grand intérêt, qui n'était pas très importante, ça en a fait la capitale de la chrétienté, avec notamment la création des bâtiments que l'on peut encore visiter aujourd'hui. Et puis ensuite, il y a eu le schisme en 1378, donc là, deux papes, un en Avignon, un à Rome, et il a fallu attendre 1418 pour que les choses se règlent et que le pape quitte définitivement Avignon pour être uniquement à Rome. Et c'est vrai que lorsque le pape était en Avignon, ce que beaucoup reprochaient, c'est que le roi de France ait le contrôle de la papauté. C'était une crainte de beaucoup, ça n'a jamais été le cas, mais c'était une crainte. Et finalement, le pape, en étant à Rome, eh bien, est indépendant, et il est indépendant notamment des princes, que ce soit le roi de France ou que ce soit d'autres rois.
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2: Cette semaine sur RCF Notre-Dame, on parle des relations entre les papes et la France, des relations qui ont toujours eu lieu, elles ont été plus ou moins tumultueuses. Mais si l'on prend les visites pontificales un peu plus récentes qui ont marqué l'histoire contemporaine, on se souvient du célèbre « N'ayez pas peur » de Jean-Paul II, ou « France, qu'as-tu fait des promesses de ton baptême ?» C'est un discours qui avait un peu marqué les esprits, Jean-Baptiste Noé.
3: Oui, c'était en 1979, au Bourget, la première visite de Jean-Paul II en France. On parlait de la finesse de l'Église, alors c'est très bien, on peut en être très fier, et on peut évidemment être fier de notre histoire. Mais enfin, la primauté, si on peut dire, ou le droit d'aînesse, ça d'abord, surtout des engagements. Et Jean-Paul II venait remettre un petit peu les catholiques à leur place, en leur disant, c'est bien de vous prévaloir d'un titre honorifique, mais qu'est-ce que vous en faites? Et si vous n'en faites rien, ça ne sert à rien. Et donc, quand on se prétend être la finesse de l'Église, eh bien, ça donne surtout des responsabilités et ça donne surtout des devoirs. Et donc Jean-Paul II avait comme ça secoué les catholiques français et ça avait contribué à un grand renouveau de la foi et des mouvements religieux en France. Donc une visite vraiment très importante. Et d'ailleurs, la France est le pays où Jean-Paul II s'est le plus rendu avec la Pologne. C'était un pape très francophile et ça montre la sollicitude que Jean-Paul II avait et l'amour qu'il avait pour la France.
2: Son successeur Benoît XVI est venu lui aussi également en France, à Paris et à Lourdes, ce qui n'a pas été le cas de François, qui pour le coup est venu, mais enfin, c'était pas des visites officielles. Comment comprendre finalement un peu ce je t'aime moi non plus de François?
3: Oui, c'est très curieux parce qu'il n'a jamais fait de visite officielle. Pour autant, il est venu trois fois en France, Strasbourg, Marseille et Ajaccio. Et c'est aussi un pape qui était très francophile. Il a beaucoup lu les auteurs, les grands théologiens français. Il a toujours dit que son livre de chevet, le livre qu'il avait marqué, c'était Augustin ou Le Maître est là, d'Henri Malegue. Un livre qui était d'ailleurs quasiment oublié en France et qu'il a fait redécouvrir aux Français eux-mêmes. Donc on a un pape, François, qui était pétri de culture française, comme beaucoup d'ailleurs d'Argentins, mais qui n'a jamais voulu effectuer deux visites officielles en France parce qu'il se méfiait d'une éventuelle récupération. Et il a toujours cherché à aller dans des villes où les papes n'avaient pas été, ce qui est le cas effectivement de Marseille et d'Ajaccio.
2: Alors Léon XIV va effectuer bientôt sa première visite en France. Quels sont les enjeux de ce déplacement justement dans la lignée de ses prédécesseurs ?
3: Alors, comme souvent, il s'agit de confirmer les catholiques français dans la foi, de rendre visite d'abord aux catholiques et puis de parler à l'ensemble des Français. Il faut bien voir aussi que ce qui se passe en France intrigue et beaucoup. Je le vois notamment en Italie, y compris d'ailleurs dans les sphères catholiques et vaticanes en Italie, notamment ce boom, cette explosion des baptêmes, cette vitalité du catholicisme en France, c'est quelque chose qui intrigue et qui interroge. Beaucoup, évidemment, sont tout à fait heureux de le voir, mais ils veulent chercher de voir pour comprendre cela. Et donc Léon XIV vient aussi dans une France qui est finalement assez paradoxale. Il y a parfois un peu de déprime intérieure en France, mais la France est vue comme un pays où avec un dynamisme catholique important. Et on voit que la situation a beaucoup changé par rapport à 1979 ou même par rapport au début des années 2000. Donc ça va être un voyage très intéressant pour cela.
2: Alors qu'est-ce que cela peut changer aussi justement pour la France, ce voyage, que ce soit d'ailleurs, il va s'adresser aux catholiques, mais aussi à la classe politique, aux autorités.
3: Oui. Tout à fait. Et d'ailleurs, quand je vois les derniers voyages qu'il a effectués en Algérie, au Cameroun ou en Espagne, on voit qu'il parle de manière très directe. Et quand notamment le discours qu'il a fait au Cortés, donc l'Assemblée nationale espagnole, il a été très, très franc sur les sujets qui fâchent. Donc on voit que c'est un pape qui est plein de douceur, mais enfin qui est très ferme, ferme dans la foi et dans les principes. Et donc on peut s'attendre à des propos très francs, d'autant plus à des Français qui se prétendent en tout cas avoir ce droit d'aînesse et qui veulent jouer un rôle majeur dans le monde catholique. Eh bien, raison de plus pour être très ambitieux à leur égard et pour avoir des propos de fermeté pour les encourager.
2: Jean-Baptiste Noé, merci beaucoup d'être venu nous éclairer sur cette relation entre les papes et la France. Je rappelle le titre de votre livre, Léon XIII, le pape de la modernité. C'est chez Salvator. 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Merci.

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1: il est 23h. 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
2: Madame Farinck est un compositeur surpassant les facultés de toutes les femmes qui ont écrit de la musique, rivalisant d'autres sexes et honorant le pays qu'il a vu naître par ce talent exceptionnel qui réunit le sentiment de la mélodie à la science des sons, note le compositeur, violoniste et critique musical Henri-Louis Blanchard, à la suite de l'audition de la première symphonie de Louise Farinck, pionnière dans l'art de composer pour l'orchestre, qui ouvrit la voie à Marie-Jaël, Augusta Holmès, Florence Price ou Yvonne Desportes, la symphonie au féminin, quand les compositrices écrivent pour le genre musical que tout auteur d'envergure doit signer.
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2: Virtuose, professeure titulaire d'une classe de piano au Conservatoire de Paris, autrice d'un recueil de 30 études dans tous les tons majeurs et mineurs opus 26, éditrice de musique ancienne, Louise Farinck est l'une des premières compositrices à écrire pour l'orchestre, signant 2 ouvertures et 3 symphonies, accueillies avec admiration par la Belgique musicale du 27 février 1845, où l'on peut lire, par exception à ce qui s'était vu jusqu'à ce jour, il peut être donné à une femme de marcher avec succès dans l'épineuse et sévère voix de la musique symphonique. Ces grandes variations sur l'air Le Premier Pas, opus 4, signé à 21 ans, renferment de beaux chants et se font remarquer par de riches combinaisons instrumentales, note François Fétis. Après la création de sa première symphonie en 1842, Aristide Farinck s'émerveille, je ne crois pas me tromper, en assurant qu'elle a réussi comme aucune femme n'a réussi de nos jours. Exécutée en 1842 à Copenhague, la deuxième symphonie opus 35 de Louise Farinck fut elle aussi accueillie avec enthousiasme. Le critique Christian Rémy s'enflamme. Jamais femme n'a poussé plus loin la science de l'instrumentation. Elle produit de beaux effets à la façon des grands maîtres. Et François Fétis ajoute que Madame Farinck marche avec succès dans l'épineuse et sérieuse voix des Haydn, des Mozart et des Beethoven. Exécutée en 1849, la troisième symphonie opus 36, un ouvrage bien pensé et bien écrit, s'ouvrant sur un premier mouvement travaillé avec autant de méthode que de goût, se conclut par un final allegro qui couronne l'œuvre de l'estimable compositrice Louise Farinck, qui, sans pédanterie scolastique, montre seule de son sexe dans l'Europe musicale un véritable savoir uni à la grâce des goûts.

Clémence de Grandval naît en 1828 dans une famille noble de la Sarthe et reçoit au château de la Cour du Bois une éducation musicale de qualité complétée par des leçons de piano prises auprès de Frédéric Chopin, des leçons de chant enseignées par Laure d'Amoreau et d'écriture données par Camille Saint-Saëns. Conscient que les préjugés ont la vie dure quand il s'agit de critiquer la musique d'une femme, puisqu'il note que ses mélodies seraient certainement célèbres si leur auteur n'avait le tort irrémédiable auprès de bien des gens d'être femme. Clémence de Grandval écrit une première symphonie en 1851, créée par la Société Philharmonique de Berlioz. Musique destinée à l'orchestre, prolongée par des esquisses symphoniques signées en 1874, une ronde de nuit en 1879, un divertissement hongrois daté de 1890. Voici le prélude de son opéra Mazeppa, créé à Bordeaux en 1892, chef-d'œuvre d'orchestration signé Clémence de Grandval. Faute de pouvoir vous faire entendre ses œuvres symphoniques non enregistrées.

Augusta Holmès, née à Paris en 1903, fréquente salons et sociétés artistiques avec ses amis Liszt, Gounod, Franck et Saint-Saëns et compose avec succès pour l'orchestre, airs de ballet, allegro féroce, ouverture, poèmes symphoniques, interludes et suites symphoniques, ainsi que 13 vastes compositions symphoniques avec voix. La critique et le public apprécient son orchestration originale, ses lignes mélodiques chantantes, mais aussi une musique où les cuivres éclatent comme des boîtes d'artifice, les tonalités se heurtent, les modulations s'entrechoquent avec un bruit de trompette. Tous les timbres de l'orchestre, soumis à une sorte de culture intensive, donnent le maximum des effets possibles. Les violons lancent des fusées, la grosse caisse, les cymbales, l'ophicléide de lui-même se mettent de la partie. En ces temps d'orchestre bien peigné et bien pommadé, on se prend de sympathie pour cet impressionniste qui dérange tout, bouleverse tout, note Camille Saint-Saëns. Pour le concours de la ville de Paris, Augusta Holmès écrit en 1878 une symphonie dramatique titrée Lutèce, reçue comme une œuvre patriotique. Encouragée par ce succès, elle écrit Les Argonautes, une symphonie dramatique dont l'exécution au Concert Padeloup en avril 1881 marqua, pour Florence Launay, l'entrée d'Augusta Holmès dans les cercles des compositeurs français importants. Et sa production symphonique d'être la plus importante due à une femme en France avant 1914, non seulement la conséquence de sa grande puissance de travail, mais aussi le reflet de l'accueil positif fait à chacune de ses pièces qui l'incitait à en produire à nouveau. D'Augusta Holmès, voici La nuit et l'amour, interlude de l'ode symphonique Ludus pro Patria.

Cécile Chaminade, née le 8 août 1857, dans une famille d'officiers d'une mère excellente chanteuse et pianiste virtuose, à laquelle n'échappent pas les talents de la jeune Cécile, qui désire entrer dans la classe de piano réservée aux jeunes filles du Conservatoire de Paris. Ce que lui interdira formellement son père, arguant que dans la bourgeoisie, les filles sont destinées à être épouses et mères. Elle obtiendra pourtant de pouvoir suivre à la maison des leçons piano, d'harmonie et de composition, données par les professeurs les plus éminents de la place de Paris. Cécile Chaminade devient ainsi l'une des premières femmes compositrices à être reconnue internationalement pour ses musiques romantiques, matinées de modernité fin de siècle, des compositions que les musiciennes amateurs peuvent jouer et s'approprier parce qu'elles sont bâties sur des mélodies mémorisables et ne nécessitent pas, mis à part quelques exceptions notables, une technique excessivement virtuose. Enfin, parce que sa musique révolutionne le langage musical sans brutalité. Cécile Chaminade fut aussi l'une des premières femmes à diriger des orchestres, l'une des rares à connaître une carrière internationale, tant comme virtuose du piano que comme compositrice. Elle eut des fan clubs et reste une des figures les plus importantes de la fin du siècle des romantiques, facilitant avec sa musique avant-gardiste et non académique le passage vers un 20e siècle moderne. Voici le prélude de la suite orchestrale Calliore, conçue pour être dansée, pièce symphonique qui montre le talent d'orchestratrice de Cécile Chaminade.

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2: Mel Bonis, né le 21 janvier 1858 et fut l'élève de Gabriel Fauré, César Franck et Charles Quequelin. Elle fut l'une des premières femmes à entrer dans les classes de composition au Conservatoire de Paris, écrivant d'abord pour le piano, puis de la musique sacrée, des mélodies, des pièces de musique de chambre, des compositions pour orgue. C'est à partir de 1901 qu'elle commence à travailler la matière symphonique, puisque son professeur, Louis-Albert Bourgeot Ducoutray, la recommandant au concert symphonique hebdomadaire de l'Olympia. Elle compose alors une suite en forme de valse, une suite orientale, un triptyque, pavane, sarabande bourrée, une fantaisie pour piano et orchestre, enfin trois poèmes symphoniques, portraits de Salomé, Ophélie et Cléopâtre. Grâce à Charles Quequelin, rencontré au sein de la Société des compositeurs de musique, Mel Bonis se perfectionne dans l'art de l'orchestration et peut signer une symphonie burlesque, opus 185, écrite pour percussion, tambour de basque, cymbales, pistolet à bouchon, fouet, triangle, grelot, tambour, tambourin, bouteillophone, castagnette, crécelle, mirliton, tonnerre, arbre à pluie et xylophone, instrument à vent, corps en buis et autres instruments à vent, clairons, sirènes, trompes, jeux de tube ou harmonica et piano. Ces quatre mouvements, en balade, pique-nique, pastoral, retour, racontent l'histoire d'une promenade perturbée par des averses, entrecoupée de pauses ensoleillées, où l'on entend des airs familiers comme la tonkinoise, orientalisme également rencontré dans sa suite orientale dont voici le prélude.

suffragette emprisonnée à la prison de Holloway pour avoir brisé des vitrines, pianiste et compositrice de l'hymne des consoeurs militantes La Marche des Femmes, Dame Ethel Mary Smith, première femme compositrice à recevoir le titre de commandeur de l'ordre de l'Empire britannique, née en 1858 dans une famille d'officiers de l'artillerie royale, où il n'est pas concevable qu'une femme puisse faire carrière dans la musique. Et pourtant, Ethel Smith montre dès la plus petite enfance des dons exceptionnels pour le piano et la composition, étudiant à 17 ans la musique de Wagner et de Berlioz, enfin celle de Brahms, analysée au conservatoire de Leipzig, où elle fréquente Grieg, Tchaïkovski, Clara Schumann et Johannes Brahms. Ethel Mary Smith laisse à sa mort en 1944 un catalogue impressionnant de concerti, d'opéras, tels The Wreckers, considéré par la critique comme l'opéra anglais le plus important composé entre Purcell et Britten, des préludes, des ouvertures, de la musique de chambre, une symphonie vocale intitulée The Prison, souvenir de son enfermement à Holloway, des sérénades. Une passion contrariée par une violente surdité qui l'a saisi dès 1920 et lui fit quitter le monde de la musique pour celui de la littérature. Voici l'ouverture de son opéra The Wreckers, composé en 1906.

d'eurocentrisme. Note Florence Launay dans son ouvrage « Les compositrices en France au XIXe siècle », la compositrice est louée parce qu'elle écrit comme un homme. Ainsi, l'excellence surprend, puisqu'une femme n'y est pas par nature destinée, seuls des éléments de la nature masculine peuvent expliquer la capacité à écrire de la musique complexe, faisant notamment usage de contrepoints. L'on parle alors de cerveau d'homme dans un corps de femme, quand des éléments perçus comme exagérément virils trahissent alors la femme. La suite symphonique de Rita Stroll, née en juillet 1865, étant accueillie par un vieux réactionnaire comme moi, le critique Amédée Boutarel, comme un endroit où on cherche en vain de la musique, une œuvre qui dégage une impression de fatigue et de morne accablement, qu'aurait-il écrit du deuxième mouvement de la Symphonie de la Forêt, titré « L'âme en peine » composée par une artiste au fort tempérament, souhaitant échapper aux mondanités parisiennes et ne cherchant jamais à être éditée. Rita Stroll, Symphonie de la Forêt, « L'âme en peine ».

Enfant précoce, Amy Beach étudie le piano et la composition en autodidacte, puisque femme née aux États-Unis en 1867, elle n'eut pas la possibilité d'aller étudier la musique en Allemagne comme ses corrélégionnaires masculins. Elle est connue à la fin du 19e siècle pour sa carrière de pianiste virtuose, carrière à laquelle elle met un terme après son mariage en 1885. Amy Beach fut également la première compositrice américaine à écrire une symphonie. Elle laisse un répertoire de musique de chambre, de pièces pour piano, de mélodies en anglais, d'œuvres chorales, de concertos, de symphonies et d'opéras, tous influencés par la musique savante américaine. Ces mélodies viennent des hymnes, des songs et du blues. La part belle laissée au bois dans les pièces pour orchestre et ses rythmes font penser au jazz. C'est ce que l'on entend dans sa symphonie gaélique, opus 32, achevée en 1896, première symphonie publiée par une compositrice aux États-Unis, œuvre inspirée par les conversations qu'elle partagea avec Antonin Dvorak, lui suggérant de puiser son inspiration dans ses racines américaines, celles des colons, celles des Amérindiens et des Afro-Américains. Voici le dernier des quatre mouvements de sa vaste symphonie gaélique, exigeant 40 minutes d'exécution, un allegro di molto qui marqua les esprits.

Florence Price, compositrice de 4 symphonies et pédagogue américaine, née en avril 1887 à Little Rock. Elle est la première afro-américaine à écrire et à faire jouer une symphonie par les grands orchestres blancs d'un pays alors ségrégationniste. Pianiste précoce et virtuose, elle publie ses premières compositions dès l'âge de 11 ans, apprend l'orgue, la composition, le contrepoint au conservatoire de Boston, enseigne la musique au collège Shorter de North Little Rock, puis à l'université Clark d'Atlanta. Florence Price s'installe à Chicago en 1926, espérant qu'en ces temps de développement, dans le nord des États-Unis de la culture noire, elle puisse être jouée. Elle travaille l'orchestration avec Carl Buch et remporte son premier succès avec sa première symphonie en mi mineur consacrée par le prix de la fondation Wanamaker et créée l'année suivante par l'Orchestre symphonique de Chicago lors de l'exposition universelle de 1932. Cette première symphonie en mi mineur, tout naturellement influencé par les musiques afro-américaines, les négros spirituels et le jazz, ce qu'on entend aussi dans le troisième mouvement, un yuba allegro de sa quatrième symphonie en ré mineur.

Née le 7 juillet 1887 à Paris, Charlotte Sauri, cousine du compositeur Louis Duret, apprend le piano et l'harmonie auprès de Georges Marty, qui lui fait rencontrer Nadia Boulanger et Mel Bonis. À la Schola Cantorum, Charlotte Sauri travaille avec Vincent Dindy, rencontre son époux, élève 7 enfants, tout en composant des messes, des mélodies, des pièces pour piano, de la musique de chambre, un drame lyrique et une symphonie en ut dièse mineur opus 10, achevée en 1917, démontrant sa parfaite maîtrise de l'orchestration. Apprenant l'existence d'une symphonie consacrée à la Grande Guerre inédite, la chef Deborah Waldman y consacre 2 années de travail avant de l'enregistrer. En voici le premier mouvement, lent, vif, modéré, enregistré par l'Orchestre National Bordeaux-Aquitaine, dirigé par Bar Avni.

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2: Yvonne Desportes, fille du chef d'orchestre et compositeur Émile Desportes, obtient le premier Grand Prix de Rome en 1932, après avoir achevé ses études au Conservatoire de Paris avec Maurice Emmanuel et Paul Dukas. Elle y enseignera le solfège, le contrepoint, la fugue, tout en menant une brillante carrière de compositrice, signant plus de 500 œuvres, sonates, quatuors, quintettes pour instruments à vent, sur un thème grégorien, sextuor, octuor, symphonie, concerto pour percussion, pour trompette, variations symphoniques, mélodies, pièces vocales, opéra, ballet et de très nombreux ouvrages didactiques. Yvonne Desportes, mariée au sculpteur et Grand Prix de Rome Ulisse Geminiani, qu'elle avait rencontré lors de son séjour à la Villa Médicis, a permis, selon Arthur Mango, qu'en 1932, le féminisme remporte une nouvelle victoire de l'Académie des Beaux-Arts en la personne de Mademoiselle Yvonne Desportes, qui vient de battre ses camarades du sexe fort. Elle montre également des dons exceptionnels pour la peinture. En Yvonne Desportes, c'est la peinture et la musique que la Villa Médicis va accueillir. Puisse-t-elle favoriser l'épanouissement d'une jeune fille aussi douée? Yvonne Desportes se consacre 3 fois à la symphonie, la première fois en 1958, puis en 1964, enfin en 1969. Voici un extrait de sa première symphonie, titrée Saint-Gundolphe.

Elsa Parennes, née en 1910 d'un père violoncelliste, soliste de l'orchestre de l'Opéra et membre de la Société des concerts du Conservatoire. Elle est formée au Conservatoire de Paris par Georges Cossade, Jean Gallon et Paul Dukas et obtient le premier Grand Prix de Rome en 1929 avec sa cantate titrée « La Vierge guerrière ». À son retour de Rome, Elsa Parennes occupe le poste de chef de chant à la radio, dirige la maison de disques Chant du Monde, enseigne au Conservatoire supérieur de musique de Paris et prend en charge la direction de la musique au ministère de la Culture, s'occupant tout particulièrement des théâtres lyriques nationaux. En parallèle de cette carrière prestigieuse, consacrée à l'enseignement de la musique et à son rayonnement, Elsa Parennes, passionnée par la composition dans un système tonal qu'elle ne jugeait pas épuisé, contrairement à ses contemporains, ainsi que par l'instrumentation et l'orchestration, écrit une fantaisie pour piano et orchestre, une suite astrologique, de nombreuses musiques de scène, de la musique de chambre et de la musique chorale, ainsi que des cantates du Vendredi Saint sur un texte de Pierre-Emmanuel et trois symphonies. Voici le premier mouvement Allegro vivace de sa deuxième symphonie.

Si nous avons pu trouver pour illustrer notre propos les enregistrements des œuvres symphoniques de Clémence de Grandval, Louise Farrenc, Cécile Chaminade, Florence Price, Augusta Holmes, Mel Bonis, Amy Beach, Ethel Smith, Charlotte Sohi, Rita Stroll, Yvonne Desportes ou Elsa Baren, nous n'avons pas pu présenter les compositions symphoniques de Rebecca Clark, Julianne Reichard, Julie Candale, Gabrielle Ferrari, Clotilde Cerda, Agathe Baker-Grandal, Marie Jaël, Marie Renaud Maury, Louise Hérédite Viardot ou Henriette Renier, faute d'avoir pu trouver des enregistrements d'œuvres qui ont pourtant, à l'instar de celles de leurs contemporains masculins, marqué l'histoire de la musique écrite pour l'orchestre. Il reste désormais à sortir de l'ombre où elles furent plongées ces compositions savantes, écrites par des compositrices qui se considéraient suffisamment aguerries pour oser s'attaquer à la composition d'une symphonie, l'un des genres musicaux les plus exigeants du répertoire auquel se consacrent encore aujourd'hui les compositrices du XXe et du XXIe siècle, tête Judith Warrier, musicienne britannique née en 1954, maître de musique de la reine Elisabeth II, professeur de composition à l'université de Cardiff, et son style glowing sur lequel nous nous quittons.

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3: Bonjour à tous, bienvenue sur RCF Notre-Dame. Dans le 10-12, ce matin, on va faire un point sur l'Assemblée Générale de l'ONU qui s'ouvre aujourd'hui à New York dans un contexte de crise et de tension à travers le monde. Peut-elle restaurer la confiance? Notre invité va tout nous dire dans un instant. À 10h30, on va se parler de la crise du logement qui touche de plus en plus de Français. Loyers élevés, manque de logements disponibles, difficultés à se loger pour les jeunes et les familles. Bref, pourquoi cette crise s'aggrave-t-elle et quelles solutions peut-on mettre en place s'il y en a, évidemment? Venez réagir dès maintenant au 01 56 56 44 44. On vous accueillera à 10h30 et en direct. Et puis comme chaque mardi, la chanteuse Nicoletta sera à mes côtés pour partager avec nous son regard sur la société, ses souvenirs et ses coups de cœur musicaux ou culturels. Un rendez-vous que nous retrouvons chaque semaine avec beaucoup de plaisir. Et exceptionnellement, vous ne retrouverez pas Et Dieu dans tout ça avec Marie-Ange de Montesquieu, à qui on pense bien fort ce matin. Le 10-12, top départ. Et vous le savez, chaque matin, dans ce 10-12, on reçoit un invité pour décrypter l'actualité, prendre un peu de recul et comprendre ce qui se joue derrière les événements. L'Assemblée Générale des Nations Unies s'ouvre aujourd'hui à New York, dans un contexte international particulièrement tendu. Guerre, crise géopolitique, défiance entre grandes puissances et affaiblissement du multilatéralisme. Pendant plusieurs jours, les représentants des 193 États vont tenter de renouer le dialogue, alors que l'ONU elle-même traverse une crise de confiance et cherche à démontrer qu'elle peut encore peser sur les grands dossiers internationaux. Alors cette 81e Assemblée Générale peut-elle réellement restaurer la confiance entre les États? L'ONU a-t-elle encore les moyens d'agir face aux crises qui se multiplient? Pour en parler, nous recevons notre invité du 10-12. Bonjour Cyprien Ronze-Spilliaert.
4: Bonjour Melchior.
3: Merci beaucoup d'être avec nous sur RCF Notre-Dame. Vous êtes éditorialiste spécialisé en défense géopolitique et affaires européennes. Cyprien Ronze-Spilliaert, à quoi sert encore l'ONU aujourd'hui?
4: Mais l'ONU, le problème c'est qu'aujourd'hui on est concentré, on a le regard fixé sur des grandes crises, par exemple donc en Ukraine ou en Iran, où précisément ce sont des grandes puissances qui ont un droit de veto au Conseil de sécurité qui sont impliquées. Donc forcément, ça va être compliqué de prendre des mesures coercitives pour mettre fin à ces crises, parce que la Russie va mettre son veto dès que le Conseil de sécurité des Nations Unies voudra prendre une initiative pour mettre fin au conflit en Ukraine. Les États-Unis vont mettre un veto dès lors qu'il s'agira de condamner la guerre de Trump. Et comme on est focalisé sur ces crises, on oublie les immenses et les nombreux succès de l'ONU et du droit international des dernières décennies. L'ONU a été créée en 1945 à la suite de l'échec de la Société des Nations, qui avait tenté durant l'entre-deux-guerres d'éviter que une guerre mondiale se reproduise.
3: Ça a fonctionné finalement. Après la Seconde Guerre mondiale, l'ONU a été créée.
4: C'est ça.
3: Il n'y a pas eu de.
4: Mais la Société des Nations a échoué. Oui. Elle a échoué. Elle était trop idéaliste. Elle n'arrivait pas à faire appliquer ses décisions. Et finalement, l'ONU est arrivée avec un mix, si vous voulez, entre d'un côté une assemblée générale qui prend des résolutions non contraignantes d'un côté, et de l'autre qui élit 10 membres permanents en rotation tous les 2 ans, donc 5 membres chaque année au Conseil de sécurité. Et vous avez également, donc c'est un mix entre démocratie et égalité entre les États d'une part, et d'autre part, le principe de réalité des puissances, où vous avez 5 États des puissances nucléaires, donc les États-Unis, la Chine, la Russie, la France et le Royaume-Uni, qui sont membres permanents de ce Conseil de sécurité et qui disposent d'un droit de veto.
3: Je le disais en introduction, l'ONU compte 193 États membres. C'est l'une des rares organisations à réunir quasiment tous les pays de la planète. Pour autant, l'objectif de cette Assemblée Générale, la 81e, qui s'ouvre aujourd'hui à New York, c'est de restaurer la confiance. À quel moment l'ONU a-t-elle perdu la confiance, d'après vous?
4: Depuis 2022, l'Assemblée Générale de l'ONU a rapidement condamné l'agression russe en Ukraine. Elle l'a condamné ensuite à plusieurs reprises. La dernière fois, c'était en 2025. Mais l'ONU n'est pas parvenue à mettre fin à la guerre en Ukraine. Concernant l'Iran, le Conseil de sécurité des Nations Unies a également condamné les agressions iraniennes sur les bases américaines dans le Moyen-Orient, les attaques donc iraniennes au Moyen-Orient, mais n'a pas condamné les agressions initiales américaines et israéliennes. Mmh. Et donc, on voit bien que dans certains cas, et comme je le disais précédemment, surtout quand des grandes puissances sont directement impliquées et qui utilisent leur veto pour empêcher l'élaboration d'un droit qui viennent condamner, parfois qui viennent exercer une puissance coercitive pour mettre fin à une agression armée, eh bien, dans ces cas-là, l'ONU perd confiance. Mmh. Et moi, je pense qu'on est focalisé...
3: C'est ce qui se passe en ce moment, Cyprien Ronspillart.
4: C'est ça, exactement. Et on peut même penser à la Chine et à ce qui se passe autour de Taïwan. Ouais. Aujourd'hui, heureusement, il n'y a pas de conflit à Taïwan.
3: Mais il suffit d'une étincelle.
4: Voilà, exactement. On ne peut pas exclure que demain, la Chine décide de reprendre Taïwan par la force et qu'il y ait même une guerre navale entre la Chine et les États-Unis, voire les puissances de l'OTAN. Et là, dans ce cas-là, l'ONU sera bien incapable de mettre fin, de résoudre cette crise.
3: Ça veut dire que l'ONU est aujourd'hui victime, on va dire collatérale un peu, des crises internationales, ou finalement elle fait aussi partie du problème?
4: Alors, justement, donc effectivement, d'une part, elle est victime collatérale des dernières crises, mais il y a aussi un problème interne à l'ONU, qui est une crise budgétaire. Mmh. Il faut savoir que certaines puissances, au premier rang desquelles les États-Unis, payent avec retard leurs cotisations et parfois ne payent pas du tout. Résultat, le budget de l'ONU ne cesse de décroître. Là, il a décru de 15% cette année. Résultat, c'est moins de moyens pour assurer les missions. On pense notamment au Haut-Commissariat des Nations Unies pour les réfugiés, qui a été vraiment la première victime de la coupe budgétaire décidée par Donald Trump. Et qui a supprimé des milliers d'emplois. Ça fait moins d'enseignants, moins de médecins, moins de soins dans les camps de réfugiés. Et donc, on a aussi une ONU qui faiblit parce que les États membres rechignent de plus en plus, en particulier les États-Unis, à la financer.
3: Nous sommes avec Cyprien Ronspillart, qui est éditorialiste spécialisé en défense géopolitique et affaires européennes sur RCF Notre-Dame. On parle de cette 81e Assemblée Générale des Nations Unies, de l'ONU, qui s'ouvre aujourd'hui à New York. Si on regarde un peu ces grandes crises, Cyprien, qu'on évoque depuis le début de cette interview, si on commence par l'Ukraine, par exemple, est-ce que l'ONU peut encore jouer un rôle dans la recherche d'une issue à la guerre, alors même que la Russie est membre permanent du Conseil de sécurité?
4: Malheureusement,
3: très paradoxal.
4: Oui, tout à fait. Malheureusement, donc en fait, ce qu'il faut comprendre, c'est que l'ONU, c'est l'organisation des Nations Unies, parce qu'on peut se demander, mais après tout, pourquoi la Russie a un veto? C'est injuste. Pourquoi le Vanuatu, 9300 habitants, n'a pas de veto au Conseil de sécurité? En fait, l'ONU, c'est un mix entre l'ancienne Société des Nations, où tous les États membres étaient égaux et où l'idéalisme régnait. Donc c'est un mix entre une démocratie parfaite entre les nations et la réalité des rapports de force. Et c'est pour cela qu'on a d'un côté l'Assemblée Générale des Nations Unies qui vote de manière très simple, c'est un État égale une voix. Oui. Et de l'autre, vous avez le Conseil de sécurité avec 15 nations. 10 nations sont élues par l'Assemblée Générale et 5 autres nations disposent d'un siège permanent ainsi que d'un droit de veto. Qu'est-ce que ça reflète? Ça reflète deux choses. La réalité des puissances nucléaires, parce qu'en fait, l'ONU décidait d'une action contre la Russie ou les États-Unis, ben en fait, elle ne pourrait pas être appliquée puisque ces puissances sont dotées de l'arme nucléaire. Mmh. Et ça vient aussi couronner le fait que ce sont les puissances qui ont des armées capables de contribuer aux décisions de l'ONU et donc d'envoyer des troupes. Je donne juste un exemple. On a la France qui a 700 personnes, 700 militaires au Liban pour contribuer à la FINUL, à la force intérimaire des Nations Unies au Liban. Et donc, ce sont les grandes armées de ce monde qui aussi donnent la crédibilité à l'ONU pour faire appliquer les décisions. Mais ce système qui résulte d'un équilibre entre idéalisme et réalisme, eh bien aujourd'hui, il se heurte à la réalité des conflits, des deux conflits que sont l'Ukraine et l'Iran, où on a la Russie et les États-Unis qui bloquent toute décision.
3: Pardon, je vous ai coupé la parole, Cyprien, c'était pas mon objectif. Ouais. Ce droit de veto, j'aimerais qu'on en parle, parce qu'il est à la fois très puissant, mais parfois trop puissant, puisque c'est aussi ce qui peut expliquer une forme de paralysie de l'ONU.
4: Bien sûr, il est, euh, Il explique toute la paralysie actuelle. Alors,
3: avec les cinq membres permanents qui ont ce droit de veto, de toute façon.
4: Donc il y a beaucoup de réflexions en cours sur une évolution du Conseil de sécurité. Pour le moment, personne ne propose de supprimer le droit de veto. Ce serait complètement irréaliste. On a la France qui, avec le Mexique, a proposé donc, ce qu'on appelle l'initiative franco-mexicaine qui vise, dans les cas d'atrocités de masse et notamment les génocides, à obliger moralement et politiquement, mais ce ne serait pas obligatoire de manière coercitive, mais à obliger à renoncer à son droit de veto lorsqu'une atrocité de masse est commise. Mais là encore, on voit mal cette initiative s'appliquer au cas ukrainien, parce qu'il faudra que la Russie reconnaisse elle-même qu'elle est auteur d'un génocide en Ukraine. Évidemment, on n'y croit pas beaucoup.
3: Et ça voudrait dire qu'il faudrait, par exemple, soyons utopiques, pour une fois, Cyprien, reformer en profondeur le Conseil de sécurité pour qu'il corresponde davantage aux équilibres du monde actuel, ou c'est inimaginable?
4: Alors c'est imaginable, hein. D'ailleurs la France a une position assez claire sur l'élargissement du Conseil de sécurité des Nations Unies. La position française, c'est que elle soutient l'admission du G4. Le G4, c'est quoi? C'est l'Allemagne, l'Inde, le Brésil et le Japon au Conseil de sécurité comme membre permanent avec un droit de veto. Et en plus, la France soutient que deux sièges devraient être attribués à deux pays africains, sans spécifier lesquels. Elle laisse les pays l'Afrique se mettre d'accord entre elles. Mais voilà, la France, elle soutient bien un élargissement du Conseil de sécurité des Nations Unies, mais en réalité, c'est une position qui est surtout politique, qui vise à montrer bonne figure vis-à-vis de l'Afrique, mais aussi de l'Inde, du Brésil et du Japon, et aussi de l'Allemagne. Mais on sait très bien que 11 membres permanents avec droit de veto, ça bloquerait toujours et systématiquement le Conseil de sécurité. Donc en réalité, les réflexions actuelles sur un élargissement du Conseil de sécurité, elles sont surtout utopiques. Ouais. On voit mal comment on peut réformer cette institution à court terme.
3: Cyprien Ronze-Spillaert avec nous jusqu'à 10h30 sur RCF Notre-Dame. Invité du 10-12, on revient sur cette Assemblée Générale des Nations Unies qui s'ouvre aujourd'hui à New York. On évoquera évidemment la situation de la Chine, des États-Unis et de la Russie dans tout ça, parce que ça peut aussi expliquer cette paralysie de l'ONU. Je rappelle également qu'à partir de 10h30, on va se parler de la crise du logement ce matin qui touche des millions de Français, de toutes les richesses, de tous les revenus. Comment sortir de cette crise? Vous avez la parole dès maintenant pour venir au standard au 01 56 56 44 44.
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3: Il est 10h15 sur RCF Notre-Dame, c'est l'heure de l'édito du 10-12, signé ce matin Marie-Caroline Missire, déléguée générale du think tank Verluo. Bonjour Marie-Caroline.
2: Bonjour Melchior.
3: Vous venez avec beaucoup de chiffres ce matin et des résultats.
2: Oui, des résultats importants. L'OCDE vient à peine de publier les résultats des tests PISA réalisés en 2025, un test qui évalue les compétences en compréhension de l'écrit, en maths, en sciences et en résolution de problèmes des élèves de 15 ans, dans 91 pays. Cette évaluation au retentissement mondial offre un thermomètre absolument passionnant sur les performances comparées des systèmes éducatifs. Et dans le contexte explosif d'une campagne électorale pour la présidentielle, la publication de PISA prend valeur de crash test pour notre école et pour les programmes des candidats.
3: Alors, à quoi faut-il s'attendre cette année?
2: Eh bien, j'ai le regret de vous annoncer que ce crash est d'ampleur, Melchior. Je suis les questions éducatives depuis deux décennies, mais c'est peut-être la première fois qu'en prenant connaissance de PISA, je ressens ce mélange d'incompréhension et de tristesse.
3: Vous n'êtes pas très optimiste. Quelles sont les raisons?
2: Eh bien, cette édition 2026 marque un plancher historique dans les trois matières testées depuis 2000, c'est-à-dire depuis la création du test, sciences, maths, lecture. Depuis 2015, la part d'élèves sous le niveau 2, c'est-à-dire les élèves en difficulté, a augmenté de 12 points en mathématiques, de 11 points en lecture, de 4 points en sciences pour la France. Et point notable, l'écart entre les 10% des meilleurs élèves et les 10% les plus faibles n'a pas évolué entre 2022 et 2025. La baisse est donc généralisée et elle n'est pas cantonné à un profil d'élèves, notant quand même que cette baisse est généralisée aussi dans le monde.
3: Ça veut dire que notre système est toujours aussi inégalitaire, Marie-Caroline Missière ?
2: Ben oui, Melchior, et c'est une des caractéristiques des résultats français, et la situation s'aggrave. L'écart de performance en sciences entre élèves favorisés et défavorisés est de 100 points dans notre pays, contre 85 points en moyenne pour l'OCDE. En France, ce sont les résultats des élèves favorisés qui ont baissé, pas ceux des élèves défavorisés qui ont progressé. Donc c'est une convergence par le bas, pas par le haut. Et puis on se rassure souvent en s'accrochant à l'idée que notre pays sait produire des élites comme il produit des inégalités. Il produit par exemple des médailles Fields en mathématiques. Mais là aussi on décroche. 5% des élèves français atteignent le niveau d'excellence en maths contre 20 à 50% à Singapour, en Corée, en Chine par exemple.
3: Alors quelle conclusion tirer de ces résultats d'après vous ?
2: Alors il serait tentant et rassurant au fond de désigner un coupable, une réforme, un gouvernement, un ministre. Mais la valse incessante des réformes des ministres immunise contre ce type de raisonnement. En revanche, cette édition de PISA va marquer une étape dans la prise de conscience par l'ensemble du corps social de l'état préoccupant de notre école et surtout de l'urgence d'agir. Car il s'agit non pas d'une baisse brutale, circonstanciée des résultats, mais bien d'un déclin continu depuis 2015 qui nous éloigne durablement de la tête du classement. Et notons au passage que cette tête n'est plus européenne, mais chinoise.
3: Une lueur d'espoir tout de même pour finir.
2: Et je voulais finir sur une bonne nouvelle pour nos auditeurs, et plutôt un levier très puissant pour renverser la table. C'est la motivation, la croyance que l'intelligence peut se développer. Elle est très élevée chez nos enfants. 81% des enfants ont confiance dans leur motivation pour apprendre, contre 69% en moyenne dans l'OCDE. C'est un capital de motivation réel, mais qui ne se convertit pas en résultat au fond. Et PISA nous livre deux pistes très concrètes pour faire de cette motivation un facteur de réussite. Eh bien, c'est le soutien des enseignants et celui des parents. Deux indicateurs qui chutent, justement, dans le classement PISA pour la France. Le soutien perçu des enseignants est inférieur dans notre pays, comme celui des parents, je le donne, hein, qui chute entre 2022 et 2025, de 74% à 63% pour le suivi de la scolarité, de 48% à 34% pour les discussions en famille sur les difficultés scolaires. Donc pour conclure, ces résultats nous disent, en creux, qu'au-delà des choix politiques, il n'y a pas de réelle réussite sans soutien des éducateurs, parents comme enseignants, et sans mobilisation et cohésion de toute la société autour du projet éducatif. C'est un horizon désirable pour une présidentielle.
3: Merci beaucoup Marie-Caroline Missière d'avoir décrypté ce matin les résultats des tests PISA 2025 de l'OCDE. Je rappelle que vous êtes déléguée générale du think tank Vers le Haut. Est-ce qu'on a les résultats sur l'éducation, la géopolitique, par exemple, dans ces résultats ?
2: Alors, ce n'est pas un indicateur de ce test, mais j'en reparlerai peut-être. Ce test parle d'esprit critique des enfants, de discernement et d'utilisation de l'IA. On en reparlera.
3: Cyprien Ronz-Aspillard, vous êtes toujours avec nous. Peut-être une réaction sur cet édito du 10-12 ?
4: Moi, ce qui me fait peur, c'est surtout quand j'ai entendu que la Chine prenait la tête du classement. La Chine, elle produit plus d'ingénieurs que n'importe qui. Aujourd'hui, il faut savoir que la Chine, ça y est, elle nous a dépassés technologiquement. Nous, les Européens, enfin, je ne sais pas, quand vous prenez un Uber, une fois sur trois maintenant, vous avez un véhicule BYD qui vous transporte. Ils sont vendus trois fois moins cher que les Tesla. Et pour autant, ils sont encore plus performants que les Tesla. Quoi. C'est extraordinaire. Sur l'intelligence artificielle, vous avez l'université Stanford qui publie chaque année un rapport sur l'IA qui nous explique que le modèle chinois, le meilleur modèle chinois, est seulement quasiment au même niveau, si vous voulez, que le meilleur modèle américain, Claude, en réalité 2% de performance en moins. Et en termes de nombre de modèles conçus chaque année, la Chine est à peu près au même niveau que les États-Unis. Tandis que nous, en Europe, on produit qu'un nouveau modèle par an. C'est catastrophique. Heureusement qu'on a Mistral AI, mais c'est bien l'exception européenne. Donc effectivement, c'est à ça que me fait penser ce classement PISA.
3: Et ben voilà, ça pourrait faire l'objet d'une autre chronique. Merci encore Marie-Caroline Missière d'être avec nous chaque mardi dans ce 10-12 sur RCF Notre-Dame. Et on continue toujours en direct avec Cyprien Ronz-Aspillard. Vous êtes éditorialiste spécialisé en défense géopolitique et affaires européennes. On parle ce matin de l'Assemblée générale qui s'ouvre aujourd'hui à New York, l'Assemblée générale de l'ONU. évidemment. J'aimerais qu'on parle de cette confrontation beaucoup plus large entre grandes puissances, notamment les États-Unis, la Chine et la Russie. Est-ce finalement cette rivalité aussi qui bloque, d'une certaine manière, le fonctionnement du système international ?
4: Bien sûr, on a deux modèles qui sont complètement opposés. Déjà, ce sont les intérêts même de ces pays qui sont directement touchés quand eux-mêmes, si vous voulez, on ne peut pas être jugé parti. Donc, vous avez le Conseil de sécurité. La Russie, elle est à la fois juge en tant que membre permanent, disposant d'un droit de veto, et partie parce qu'elle a envahi l'Ukraine. De même pour les États-Unis avec l'Iran. Donc, vous avez déjà, on va dire, ce conflit d'intérêts on en a longuement parlé précédemment. Mais vous avez également, effectivement, une compétition entre l'Occident et ce qu'on appelle le Sud global. Même si la Russie est au nord, en réalité, le Sud global, c'est l'ensemble des pays, la plupart du temps, qui sont en développement ou qui sont moins avancés et qui s'estiment être dans... ne plus se retrouver dans le leadership occidental. Et d'ailleurs, vous avez une étude de Bruegel qui a été publiée en 2024 qui montre que la Chine a concrètement une influence grandissante au sein de l'ONU et d'ailleurs ça se voit aussi dans le nombre dans la résolution de soutien à l'Ukraine et de condamnation de la Russie. Il y a eu 5 résolutions qui ont été votées. À chaque fois, moins nombreux sont les pays qui votent en faveur de l'Ukraine et qui s'abstiennent et donc qui prennent de facto position pour la Russie. Pourquoi ? Alors, bon, on a le basculement avec Trump désormais qui vote contre les résolutions de l'Assemblée générale condamnant l'agression russe en Ukraine. Mais vous avez également de plus en plus de pays du Sud global qui refusent de s'aligner systématiquement avec l'Occident. Et donc on a l'ONU, l'Assemblée générale de l'ONU, 193 États, c'est le lieu de l'affrontement quotidien entre les influences chinoises et américaines l'ensemble des pays du monde.
3: Concrètement, Cyprien Rose Spilart, qu'est-ce que cette Assemblée générale peut produire ? Est-ce qu'il va y avoir encore une fois des déclarations, peut-être des résolutions ou des décisions susceptibles de changer le cours des crises ?
4: Ce qu'il faut vraiment comprendre, c'est que l'Assemblée générale des Nations Unies n'a jamais de pouvoir contraignant et coercitif. Donc en fait elle a 3 grands pouvoirs. Le premier, c'est de voter des résolutions non contraignantes mais qui malgré tout ont une portée politique, et c'est ce que je disais, elle a quand même condamné l'agression russe en Ukraine. Vous avez ensuite elle élit les 10 membres non permanents du Conseil de sécurité en roulement tous les 5 ans. C'est également le lieu de débats et de discussions informelles tous les jours, toute l'année, entre tous les États membres de l'ONU. Et notamment, vous avez par exemple la semaine des dirigeants qui va s'ouvrir le mardi 22 septembre.
3: Oui.
4: Donc c'est quasiment tous les chefs d'État des 193 pays qui vont venir prononcer un discours, leur discours devant l'ONU, devant l'Assemblée générale de l'ONU, et où ils vont multiplier les rencontres bilatérales. Et donc la GNU reste malgré tout cette enceinte où peuvent dialoguer les 193 États membres de l'ONU.
3: Un mot sur l'Europe, juste pour finir et rapidement si possible, Cyprien Ranspiart. Quelle peut être la place de l'Europe dans tout ça ? Parce qu'il y a l'ONU d'un côté, il y a l'Europe aussi.
4: Bien sûr. Écoutez, aujourd'hui, l'Europe, elle cherche évidemment à faire condamner l'agression russe en Ukraine. Bien sûr, on l'a vu, elle n'y arrive pas. Il y a aussi l'Europe cherche également, avec les États-Unis, à contenir l'influence chinoise au sein de l'Assemblée générale des Nations Unies. Et par exemple, s'il y a un exemple concret, en 2022, donc il montre l'influence grandissante de la Chine. Une résolution a été adoptée qui s'appelle Nouvel Ordre économique international, qui demande une réforme en profondeur du système économique et financier international pour que les États en développement soient davantage représentés dans les institutions. L'Europe a voté contre pour essayer de contenir l'influence chinoise, mais malheureusement, cette résolution a été largement adoptée avec 123 États du Sud global qui ont voté pour.
3: Donc voilà, on note aussi l'effort de l'Europe. Et on verra évidemment les résultats de cette 81e Assemblée Générale de l'ONU qui démarre aujourd'hui à New York. Merci beaucoup Cyprien Ronspierre d'avoir été avec nous. Je rappelle que vous êtes éditorialiste spécialisé en défense, géopolitique et affaires européennes. Dans un instant sur RCF Notre-Dame, on va parler de la crise du logement. Mais tout de suite, un peu d'humour, c'est ce qu'on vous propose chaque matin dans la matinale de Pierre-Hugues Dubois, avec ce matin, Violaine de Pince, c'était juste avant l'invité politique de Nathanaël de Rinxan.
5: Violaine de Pince, vous êtes avec nous. Rebonjour Violaine.
6: Bonjour Pierre-Hugues Dubois, bonjour Patrick Peloux.
7: Bonjour.
6: Alors la guerre en Iran, c'est de la gnognotte, a déclaré Donald Trump, le 4 septembre dernier. Alors, Trump n'a pas vraiment dit ça, hein, puisqu'il l'a dit en anglais. Ah. Alors, gnognotte, Pierre-Hugues, vous connaissez la traduction ?
5: Alors là, vous allez me challenger sur mon anglais. C'est pas très gentil, Violaine, je suis meilleur en latin.
6: Bien, ça se dit small potatoes, petites patates.
5: Vous avez un très bon accent anglais.
6: Ah là là, ça fait illusion. Hein. Parce

0: sacré, cher ami.
1: En tout cas, c'est pas la seule déclaration de Trump qui a fait réagir Violaine.
2: Oui, Trump a aussi demandé aux Européens le remboursement de l'aide américaine à l'Ukraine. Rien que ça. Je pense qu'il aurait pu aussi demander le remboursement du plan Marshall. On lui aurait apporté une cassette bourrée de vieux gaulois, pardon, d'anciens francs.
1: Alors, Violaine, Noël Trump a également pour manie de renommer les lieux pour se les approprier.
2: Oui, alors que la seule chose que Trump devrait baptiser, c'est son vin, en y mettant de l'eau. Alors, le lac Ontario est devenu le lac Amérique, le golfe du Mexique, le golfe d'Amérique, le détroit d'Ormuz deviendrait le détroit Trump et perdrait donc sa particule.
1: Oh, c'est terrible pour vous, ça, Violaine.
2: Ah, c'est horrible, c'est horrible. Je ne le supporterai pas. Du coup, qu'à cela ne tienne, moi je propose qu'on renomme le Canada Nouvelle-France, le Cambodge Indochine ou encore le Gabon Afrique équatoriale française. Comme on dit en Espagne, allons-y franco.
1: Un autre événement à prévoir, c'est la rencontre le 24 septembre prochain entre Trump et Xi Jinping.
2: Oui, et sachant que la Chine est un partenaire commercial de l'Iran et que Donald est à la diplomatie ce que l'Angleterre est à la gastronomie, j'ai quelques craintes. Espérons quand même que Trumpy, alors oui j'aime bien l'appeler comme ça, c'est rigolo, prenne Xi avec des baguettes.
1: Et c'est vrai qu'il est imprévisible ce Donald Trump.
2: Oui, on ne sait jamais s'il est sérieux quand il parle. On dirait un jésuite. Et surtout, il se prend pour Dieu, mais il n'en a pas la trempe. Il veut annexer la planète entière, alors que s'il y a bien un truc sans frontières, c'est plutôt l'Église. Il a fait construire la Trump Tower, mais ça ne vaudra jamais Notre-Dame de Paris. Il pense qu'en décidant les choses, elles se feront d'elles-mêmes, alors que le seul pouvoir qu'il a, c'est de dire que la lumière soit et d'appuyer sur l'interrupteur. Il se prend pour un super-héros, mais c'est ni Batman, ni Superman, c'est plutôt Mégaloman.
1: Et finalement, Violaine, à quel jeu joue donc le président des États-Unis?
2: Ah, c'est dur à dire. Au risque? Aux échecs? Trump veut dire atout en anglais, mais je ne sais pas si c'est une carte à avoir dans son jeu. Et puis pour arrêter les conflits, rien de tel que la paix du Christ.
1: Eh bien voilà, on pourrait faire la paix du Christ avec Donald Trump. Merci beaucoup Violaine de Pince.
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3: Il est 10h30 sur RCF Notre-Dame, 10h31 même, excusez-moi pour ce petit retard. On va se parler de logement ce matin, loyer hors de prix, peu d'offres, des dizaines de candidats pour un seul appartement, des prix immobiliers qui rendent l'achat inaccessible. Bienvenue sur le marché du logement en France. Trouver un toit à un prix raisonnable est devenu un véritable défi pour de nombreux Français, particulièrement dans les grandes agglomérations. Tous les Français, jeunes, moins jeunes, tout le monde. Alors comment expliquer cette situation? Pourquoi c'est devenu vraiment si difficile de se loger en France? La réponse, vous allez l'entendre, elle n'est pas si évidente que ça. On va essayer de décrypter évidemment avec nos deux invités, mais ça tient à un déséquilibre devenu vraiment structurel entre les logements disponibles, les besoins des ménages et leur capacité à les financer. Vous rencontrez cette crise du logement, venez témoigner, le standard est ouvert. C'est Laetitia qui répond à vos appels au 01 56 56 44 44. 01 56 56 44 44. Deux invités pour discuter avec nous dans On va se parler. Je commence avec vous, Jérôme de Champsavin. Bonjour.
5: Bonjour Melchior.
3: Merci beaucoup d'être avec nous sur RCF Notre-Dame. Vous êtes président adjoint de la FNAIM, la Fédération Nationale de l'Immobilier. En face de vous, Philippe Bamas, bonjour.
6: Bonjour Melchior.
3: Vous êtes consultant dans l'immobilier et dans la construction. Vous avez été promoteur immobilier. Vous faites partie d'un groupe des anciens de Polytechnique qui s'appelle Immobilier X Pont Pierre.
6: Tout à fait.
3: Voilà, où vous vous regroupez pour échanger, on imagine, sur l'immobilier.
6: C'est un groupe d'experts autour de l'immobilier, et notamment avec un sous-groupe qui travaille sur le logement, et qui réfléchit, fait des conférences et fait des publications sur cette question fondamentale.
3: Ça fait 10 ans que je fais de la radio, ça fait 10 ans que chaque année je fais une émission sur la crise du logement, Jérôme de Champsavin. Cette crise du logement, elle est éternelle en France, d'après vous?
5: Eh bien, ça fait déjà 5 ans qu'elle dure, cette crise du logement. Je vous rappelle, 2021, le pic, on était à 1 265 000 transactions en France. On n'avait jamais connu.
3: En termes de vente.
5: En termes de volume de vente.
3: Oui.
5: Mais le volume de vente, souvent, est lié à l'activité globale immobilière. Les ventes, ça touche indirectement, évidemment, le marché du neuf qui était en pleine forme, mais c'était aussi le marché locatif qui était en pleine forme, avec beaucoup de fluidité. La fluidité du marché, c'est tous ces marchés qui finalement s'auto-alimentent. Et puis depuis 2025, c'est la chute. Melchior, comme vous le dites, ça fait 5 ans. Ça fait 5 ans que ça chute, ça fait 5 ans que le marché est dérégulé.

0: Et on n'avait jamais connu une telle crise depuis la Seconde Guerre mondiale. Je ne sais pas si on s'en est vraiment rendu compte, mais ça ne m'étonne pas d'entendre le fait que la crise, c'est encore la crise, encore la crise. Elle est beaucoup trop longue. Mmh. Elle est à la fois structurelle et conjoncturelle. Je pense qu'on aura l'occasion d'en parler au cours de cette émission.
1: Vous dites un marché déréglé. Qu'est-ce que ça veut dire pour vous, un marché déréglé, quand on parle du logement ?
0: C'est un marché déréglé. Il n'y a plus, il y a plus de cap. Comme vous le savez, on a une Assemblée nationale dans laquelle il y a une absence de majorité. On a eu 5 ministres du logement en 4 ans. On a donc une absence de politique, même s'il y a la volonté, il n'y a pas l'action. Et ce qui rend très très très difficile finalement l'engagement des investisseurs, l'engagement des professionnels et la tenue des objectifs qui est finalement de redonner des couleurs aux Français, redonner la possibilité aux Français, quels qu'ils soient et quelle que soit leur strate et leur histoire dans leur vie, leur redonner la possibilité de se loger, que ce soit sur le marché locatif, d'investir pour l'investisseur et que ce soit aussi évidemment pour acquérir.
1: Ça veut dire, Philippe Bamas, je me tourne vers vous, que ce marché du logement, il fonctionne en même temps que l'état de la vie démocratique ou de la vie politique en France ?
2: En tout cas, il fonctionne en même temps, et il est très important pour la vie de tous les citoyens, parce que le logement, ça représente dans le pouvoir d'achat une part très importante du pouvoir d'achat. Aujourd'hui, pour rebondir par rapport à ce qui a été dit sur la crise, un des faits pour moi assez structurant et assez déclencheur, c'est la hausse des taux.
1: La hausse des taux pour
2: la hausse des taux d'intérêt pour emprunter. L'immobilier a vécu pendant 10 ans à des taux quasiment très très faibles, ce qui a sans doute entraîné une hausse des prix, et tout s'est arrêté, tout s'est gelé, avec la hausse des taux qui date du début de la guerre en Ukraine, qui date de fin 22, début 23, et qui a complètement rigidifié le marché.
1: Et qui l'a paralysé.
2: C'est-à-dire qu'il y a moins de gens pour acheter, donc des gens qui achètent, ce sont des foyers, ce sont des couples qui sortent du locatif pour acheter leur logement.
1: Donc qui libèrent
2: un logement. Quand tu sors du locatif, ils libèrent un logement, locatif de marché ou locatif intermédiaire, qui eux-mêmes sont remplacés par quelqu'un qui vient du logement social. Et toute cette mobilité résidentielle et cette chaîne de mouvement, c'est complètement figé, complètement arrêté. Ce qui fait qu'il n'y a plus d'offres sur le marché locatif. Le marché en accession est différent. Plus beaucoup de contraintes pour l'investisseur privé. Et le logement locatif, c'est majoritairement des investisseurs privés. Il n'y a plus d'investisseurs institutionnels qui font du logement, c'est majoritairement des investisseurs privés. Plus énormément de contraintes et une fiscalité tout de même très forte, qui fait que pour tout le monde, maintenant, c'est plus intéressant d'acheter des obligations d'État, surtout quand elles montent, que de faire de l'investissement locatif.
1: Jérôme de Champsavin, cette mobilité résidentielle, c'est là où on trouve le nœud qui peut expliquer cette crise du logement.
0: Alors, déjà, je crois que si on revient à 2021, on en parlait tout à l'heure, on était dans la normalité. Comme mon confrère vient d'en parler, on était sur des taux à moins de 1%, 0,8%. C'était quelque chose d'exceptionnel.
1: Au sortir du confinement, ça peut s'expliquer aussi comme ça ?
2: C'était même avant.
0: Ouais. Oui, c'était un peu avant. Mais en fait, aujourd'hui, on retrouve un peu de normalité. La seule différence, c'est qu'on était tellement haut qu'il faut pouvoir atterrir et il faut pouvoir accepter que finalement, le marché en volume, je parle en transaction encore une fois, il est plus... La normale, elle est plus entre 900 et 1 million de transactions. Donc, on y est. La difficulté dont on parle, c'est sur la mobilité, c'est ça, locative. C'était ça, la question. En fait, la mobilité locative, elle dépend aussi de l'attractivité économique, du dynamisme de l'économie. Et tout ça est lié. Là, aujourd'hui, on est sur une crise multifactorielle. On parle, évidemment... du conflit au Moyen-Orient. On parle des tergiversations de Donald Trump. On parle également, lié à la crise au Moyen-Orient, de l'inflation qui commence à remonter, puisque à fin juin, on est à 2,1 d'inflation, un petit peu moins que les moyennes européennes, mais ça commence à remonter. Et ça veut dire que si l'inflation remonte, la BCE va forcément engager une remontée des taux d'intérêt. Et donc, ça y est, c'est engagé. On annonce 0,25 à la rentrée, peut-être encore 0,25 fin décembre. Donc, on va peut-être arriver à fin décembre à 4%. Tout ça, c'est plein d'incertitudes et lié avec un climat politique pré-présidentiel. On est déjà rentré dans cette rentrée dans cette élection présidentielle, qui va encore rajouter de l'incertitude à l'incertitude. Donc on est quand même dans un climat qu'on pourrait dire, entre guillemets, anxiogène.
1: Anxiogène. En tout cas, on en parle jusqu'à 11h sur RCF Notre-Dame. On va se parler ce matin de la crise du logement avec nos deux invités. Vos réactions, on vous attend au standard au 01 56 56 44 44. Vous êtes confrontés justement à cette crise du logement pour vous ou pour votre enfant, petit enfant. Racontez-nous un peu comment ça se passe de votre côté. 01 56 56 44 44.
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1: Avec Jérôme de Champsavin, président adjoint de la Fédération nationale de l'immobilier, la FNAIM, et Philippe Bamas, consultant dans l'immobilier, dans la construction. Justement, j'aimerais qu'on parle de la construction. J'ai les chiffres de 2024 avec 250 000 logements qui ont été mis en chantier. On en est où en 2026 ?
2: Je sais pas le chiffre précis, c'est sûr que ça n'a pas augmenté.
1: Oui.
2: Ça n'a clairement pas
1: ça
2: augmenté.
1: Ça a tendance à diminuer.
2: Baisser. Ouais. Les promoteurs immobiliers, voilà, la source est... Des constructions dans le logement collectif, après, les maisons individuelles, c'est autre chose. Les sources de construction, ce sont les promoteurs et les bailleurs sociaux. Les promoteurs sont toujours dans une grande difficulté parce qu'ils ne vendent plus de logements ou de moins en moins. Le nombre de ventes des promoteurs France entière a été quasiment divisé par deux en trois ans. Donc vous imaginez un vendeur de voitures et on lui dit dans deux ans, tu vends deux fois moins de voitures. C'est sûr que c'est extrêmement violent comme impact. Chez les bailleurs sociaux, ça redémarre, mais ça reste compliqué parce que les financements restent assez élevés. Les collectivités ont parfois quelques réticences à accepter des logements sociaux, même alors qu'il y a sans doute une incompréhension du logement social, parce que le logement social, c'est très varié. Ça va du logement très, très social à du logement quasiment intermédiaire, mais c'est très difficile de...
1: Je crois qu'on a... Plus de 2 millions de personnes qui sont en attente d'un logement social en France.
2: Oui, le nombre c'est ça, il y a 300 000, à peu près 350, entre 300 et 400 000 attributions par an, avec le nombre d'attributions n'est pas suffisant. Alors, il y a une difficulté qui participe aussi à la crise du logement, c'est que l'offre de logements sociaux à disposition est souvent une offre de grands logements. Quoi, il y a une part de grands logements, en tout cas, il y a pas mal de grands logements dans le logement social. Et la demande de la population, c'est surtout des petits logements. Parce que les foyers ont évolué dans leur structuration et on recherche maintenant plutôt du studio 2 pièces, 3 pièces. Et l'offre est assez faible en termes de logements sociaux sur ces petites surfaces. Et pour une femme, pour une mère célibataire, c'est souvent très compliqué de trouver un logement.
1: Jérôme de Champsavin, quand on parle de ces crises de logement en France, ça concerne tous les territoires ou alors il y a des zones qui sont beaucoup plus victimes de cette crise de logement? Je pense aux grandes villes et à Paris. À Lyon, les grandes agglomérations.
0: Alors, si on faisait un focus sur le marché immobilier, on s'aperçoit que 2025 a eu des indicateurs de reprise qui étaient plutôt encourageants. Et on s'aperçoit à fin juillet une certaine stabilité dans les volumes, dans l'activité économique immobilière. Mais pour les raisons qu'on a évoquées à l'instant, on a peur sur l'atterrissage fin décembre. Cette crise, elle est épargnée souvent sur le... On parle d'héliotropisme, souvent le littoral, l'attractivité du littoral, de la Bretagne, fait qu'on est sur des régions qui, finalement, de par leur attractivité, sort une épingle du jeu. Mais sur le top 10 des villes en France, on a noté sur la rentrée une baisse des prix en moyenne de moins 1,7%. Donc on note quand même que non seulement on n'est pas sorti de la crise, mais les prix qui commençaient à se stabiliser, voire à légèrement augmenter, recommencent à redescendre.
1: Donc les prix d'achat.
0: Les prix d'achat. Et puis on a toujours la ville de Nice. Qu'on appelle l'insolente, parce que même si des volumes de vente à Nice baissent, les prix continuent à augmenter. Donc on a des marchés dans les marchés, avec, comme je viens de le dire, une autre analyse sur les villes du littoral qui quand même sortent leur épingle du jeu.
1: Philippe Bamas, vous observez la même chose ?
2: Oui, c'est sûr qu'il y a des marchés tendus et il y a des endroits où il n'y a absolument pas de crise de logement. Il y a des endroits où il n'y a aucun problème pour trouver des logements, mais c'est malheureusement les endroits où les gens ne veulent pas aller, ne veulent pas habiter. Donc, bon, en tout cas, ils ne veulent pas se déplacer de façon majeure. Un point important qui est à rajouter également, c'est le lien avec l'activité économique. Je pense qu'il est essentiel de parler que cette difficulté de se loger pour des jeunes actifs, des jeunes salariés, a une grosse incidence sur l'activité économique, avec beaucoup d'entreprises. Alors des entreprises qui sont sur le littoral, qui sont par ailleurs dans des secteurs où c'est difficile de se loger, ont du mal à employer parce que leurs futurs salariés ne trouvent pas à se loger. Donc il y a aussi un point très important à signaler, c'est l'impact de cette crise du logement sur l'activité économique.
1: Il est 10h45 sur RCF Notre-Dame. On va se parler ce matin de la crise du logement avec nos deux invités et bien sûr vos appels, vos réactions au 01 56 56 44 44. On a Vinciane qui habite à Aix-les-Bains, pardon, qui est avec nous. Bonjour Vinciane.
4: Bonjour.
1: On vous écoute.
4: Voilà. Alors, moi je m'interroge sur ce que l'État attend des propriétaires qui veulent louer. Ils sont souvent découragés d'abord parce qu'ils sont peu protégés par rapport à des impayés, d'une part, et d'autre part, avec des exigences énormes de remise aux normes, alors que parfois c'est encore très correct, mais alors je sais qu'il y a des abus dans tous les sens. Et puis surtout aussi, on croit toujours que celui qui va louer est riche et qu'il a plein de propriétés. Et on oublie tous les petits artisans, tous les petits indépendants qui, pendant toute une vie, ont mis de côté pour compléter leur retraite avec une possible petite rente et qui, aujourd'hui, se voient dans l'incapacité de se mettre aux normes parce que c'est exorbitant de devoir le faire et qui, du coup, privent le lieu, la ville, le village, d'un endroit qui pourrait être loué, qui pourrait complètement convenir et qui, pour finir, ne peut plus l'être.
1: Merci voilà. Vinciane pour votre appel au 01 56 56 44 44. Jérôme Deschamps-Savin, il est intéressant ce témoignage parce que Vinciane a l'impression qu'il y a une chasse aux sorcières des propriétaires.
5: Alors,
1: en France.
5: Alors d'une manière générale, on l'a souvent cette réflexion. Comme je vous le rappelle, le rôle de la FNAIM, c'est d'être proche du législateur, proche du ministre du Logement, pour lui faire comprendre la vraie réalité du marché. On a une séquence avec notre Premier ministre Sébastien Lecornu et Vincent Jeanbrun, ministre du Logement, une séquence qui est intéressante, parce que on a un ministre du Logement qui se veut extrêmement factuel. Il a une petite marge de manœuvre, je vous l'accorde, mais en tout cas jusqu'aux élections présidentielles, les prochaines, il peut agir, il peut écouter, et en tout cas, il peut essayer de répondre à nos attentes. Une de nos attentes, ça a été de sortir de cette impulsion politique qui était plutôt punitive vis-à-vis du propriétaire, pour sortir de l'indécence énergétique. Et nous, on prône évidemment l'incitation. Et donc, on a été écouté dans ce sens-là, mais notre discours, d'une manière générale, c'est le logement privé répond aussi à une problématique sociale. On parlait tout à l'heure de l'inadéquation, évidemment, entre le nombre de demandes et le nombre de disponibilités dans le logement social, mais il faut quand même savoir que plus de 60% des occupants dans le parc privé locatif sont éligibles sur les logements sociaux. Donc, ce qui veut dire que la problématique du logement, là encore une fois, elle ne doit pas opposer les modèles. L'un et l'autre, les uns et les autres, nous avons besoin d'harmoniser l'offre locative et tous les marchés doivent être dynamiques pour emmener une dynamique générale.
1: Philippe Bamas, parmi ces exigences évoquées par Vinciane, je pense au DPE sur la classe énergie de l'appartement, par exemple, ou de la maison, et l'encadrement des loyers aussi, qui concerne certaines villes en France. Ce sont deux choses qui mettent en difficulté les propriétaires, d'après vous ?
2: Oui, c'est clair que pour des personnes âgées, qui représentent pas mal de propriétaires privés de logements, qui ont un ou deux logements, qui sont dans une fin, en train de se dire « qu'est-ce que je fais du logement ?» et qui se retrouvent avec un logement qu'ils ne peuvent plus louer, c'est compliqué de se dire « je vais remettre 30 000 euros pour rénover mon logement ». Et le passer dans changer de classe énergétique.
1: Oui, mais derrière, il y a des locataires. Des locataires qui, parfois, souffrent d'une classe énergie très basse, avec des bouilloires thermiques, comme on a pu voir cet été.
2: C'est vrai, le sujet du DPE ne traite pas du sujet du confort d'été.
1: Oui.
2: Très peu du confort d'été.
1: Oui.
2: Mais après, il y a des sujets... Le DPE part d'une très très bonne idée. Je suis très sensible au sujet environnement, à fond. Il parle d'une très bonne idée de rénover les logements pour les sujets environnementaux et pour le confort des gens. Mais on est rentré dans une machine administrative très, très, très technique, très incompréhensible, et qui privilégiait pas forcément la qualité du logement et le confort du logement, qui privilégie des normes. Et donc ça vient, en effet, geler une grosse partie du marché. Sur l'encadrement du loyer, pareil, ça part d'un bon principe d'encadrer le loyer. Mais d'une part, les loyers en France n'ont pas énormément augmenté.
1: Ça dépend des endroits.
2: Ça dépend des endroits, mais globalement, c'est assez similaire à l'inflation. Donc l'augmentation des prix des logements a beaucoup augmenté, mais pas tant le prix des loyers. Donc ça fait que la rentabilité est moins bonne. Et l'encadrement du loyer, quand le prix de l'encadrement, le plafond de l'encadrement, est très en dessous des prix du marché, ben ça vient figer complètement un marché.
1: Jérôme Dechamps-Savin.
0: Et puis, vous savez, l'encadrement des loyers, au-delà de la mesure spécifiquement sur l'encadrement des loyers, les loyers sont déjà encadrés depuis bien longtemps. Je vous rappelle, sur toutes les villes dites sous tension locative, à plus de 50 000 habitants, un propriétaire à changement de locataire ne peut pas mettre le loyer libre au prix auquel il le souhaite. Il doit respecter l'IRL. Donc, ils sont déjà encadrés. Et donc, c'est un faux débat. Je crois que vraiment, là encore une fois, pour ramener de la sérénité dans l'offre locative, il faut pouvoir la favoriser. Donc nous, on est vraiment sur cette dynamique, cette ligne de se dire, redonnons envie à l'investisseur d'aller sur l'immobilier, allégeons sa fiscalité, il a une vraie contribution pour loger les Français, il faut lui redonner ce rôle social au propriétaire, au lieu de lui taper dessus, comme le disait, ou comme vous le disiez, ou comme le disait un auditeur, l'auditeur précédent, de dire, on imagine que le propriétaire est un gros propriétaire, qui a beaucoup de biens, et non, c'est le petit commerçant.
1: C'est une idée reçue, ça ?
0: C'est une idée reçue, c'est bien pratique d'utiliser cette idée pour pousser des idées qui forcément vont à l'encontre d'une vraie réalité.
1: Donc, s'il y a ces idées qui sont poussées, c'est par idéologie politique, d'après vous ?
0: Évidemment. C'est dogmatique.
1: Dogmatique.
2: Ouais. C'est aussi des habitudes, mais le grand investisseur immobilier qui a plein de logements, très honnêtement, il va pas aller vers l'immobilier parce que c'est pas une classe d'actifs. Il est structuré, il sait investir. C'est pas une classe d'actifs qui est très séduisante en termes de rentabilité. Mais c'est des sujets passionnants et pour des petits propriétaires qui ont quelques logements, je suis tout à fait d'accord avec vous. Il faut leur redonner cette envie d'investir dans l'immobilier, parce que c'est une envie, ça peut être passionnant, on a des locataires, on participe à leur vie, c'est tout de même très très intéressant, il faut leur redonner envie d'aller vers cet investissement.
1: On reste ensemble encore pendant quelques minutes sur RCF Notre-Dame, avec cette crise du logement, et vos appels, vos réactions, tout comme Vinciane, au 01 56 56 44 44.
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1: Et oui, on va se parler jusqu'à 11h avec Philippe Bamas, consultant dans l'immobilier et la construction, et Jérôme Dechamps-Savin, président adjoint de la FNAIM, la Fédération Nationale de l'Immobilier. Alors, quelle solution pour sortir de la crise ? On a déjà évoqué quelques petites choses. Sur la construction, Philippe Bamas, il va falloir construire beaucoup plus en France.
2: Il faut construire plus, pas forcément partout. Il faut construire plus là où c'est nécessaire, là où il y a une demande, donc il y a des régions en France où il n'est pas nécessaire de construire. Mais ce n'est pas que construire de neuf, c'est aussi créer des nouveaux logements. Il y a tout un champ de travail, alors qui est aujourd'hui très compliqué à mettre en œuvre, mais qui est de transformer des actifs immobiliers anciens et obsolètes en nouveaux logements. C'est pas forcément, ce que je veux dire, c'est que ce n'est pas forcément que de la construction neuve.
1: Il y a de la rénovation.
2: Il y a beaucoup de rénovation, voilà.
1: Mais qui paye ces rénovations ?
2: Ben, qui paye ces rénovations, c'est un investissement immobilier. Alors aujourd'hui, elles sont beaucoup bloquées, ces rénovations. Alors, les rénovations, il y a quelques avantages fiscaux qui évoluent. Alors c'est vrai que c'est pas forcément très stabilisé sur les avantages fiscaux.
1: Vous parlez de MaPrimeRénov', par exemple.
2: Et tous ces sujets-là. Et on a un peu tendance en France, malheureusement, à avoir des évolutions assez fortes, peu de stabilité. Voilà, et puis après, il y a toutes les grandes opérations privées de transformation de bureaux en logements qui peuvent être intéressantes, qui permettent de créer du logement. Alors, c'est très compliqué à rendre le financement possible parce que l'équilibre économique est souvent très difficile. Mais il faut construire beaucoup plus, il faut surtout rénover beaucoup plus et remettre sur le marché des logements ou des actifs qui n'étaient pas des logements pour développer l'offre.
1: Jérôme Dechamps-Savin.
0: On a un vrai rôle, nous, à la FNIM, syndic de copropriété, pour engager ces travaux de rénovation énergétique dans les copropriétés. Je vous rappelle que 95% des donneurs d'ordre des opérations dans les immeubles, ce sont les syndics qui les engagent pour leurs copropriétaires. Donc le professionnel, il a un vrai rôle de pédagogie, il a un vrai rôle de transparence, il a un vrai rôle dans le montage financier, dans le montage technique. Et c'est tous les enjeux qu'on s'est donné en cette rentrée de 2026, de pouvoir accompagner mieux les copropriétés dans ces grands enjeux d'électrification. Mmh. Et comme vous savez, ça fait partie des enjeux de l'État sur cette fin d'année et l'année 2027.
1: Est-ce qu'il y aurait une mesure, d'après vous, quelle est la mesure la plus urgente à prendre pour sortir de cette crise du logement, Jérôme de Champsavant?
0: On a parlé des normes, on a parlé de la difficulté aujourd'hui pour un bailleur de s'y retrouver. Mmh. On a parlé des DPE, hein, 21 mesures de changement dans le calcul du DPE. Comment voulez-vous aujourd'hui donner une lisibilité au fameux DPE?
1: C'est comme le Nutri-Score. Hein.
0: C'est comme...
1: Enfin, je compare, mais...
0: Donc c'est de la simplicité, il faut être extrêmement factuel. Le logement, on en a tous besoin. Et donc quand on l'aura enfin compris, je pense qu'on avancera.
1: J'aimerais qu'on écoute Dominique au 01 56 56 44 44 qui nous a rejoint. Bonjour Dominique.
6: Oui, bonjour.
1: Bonjour.
6: Je vous soumets mon problème.
1: Très rapidement, si possible.
6: J'ai été architecte, j'ai mis mon argent dans trois lots de copropriété. J'ai un problème d'étanchéité sur un îlot. Et ma foi, je ne peux pas obtenir des banques l'argent pour pouvoir remettre en état cette étanchéité. 9000 euros. Vous avez quel âge? 80 ans. Eh bien, on ne parle plus.
1: Ah oui.
6: Eh oui.
1: Et donc là, vous êtes bloqué?
6: Eh bien, oui. Qu'est-ce que vous voulez que je fasse? Je ne vais pas mettre quelqu'un dans un local où il y a de la pluie, où il y a de l'eau. Jamais accepté.
1: Philippe Bamas.
6: Alors que, normalement, si j'avais de l'argent, eh bien, j'aurais les ressources d'un loyer qui me permettrait de rembourser auprès de la banque. Et puis, en plus, j'ai un plat de patrimoine qui est tu prends l'autre copropriété, trois petits appartements. Non.
1: Merci beaucoup, Dominique, pour votre appel dont on va se parler.
2: C'est sûr qu'il y a pas mal de personnes comme Dominique, qui sont des personnes âgées, c'est ce qu'on disait tout à l'heure, pour qui il est très difficile de remettre à niveau des appartements anciens ou des appartements, comme le cas de Dominique, qui ont subi un sinistre, parce que les banques ne vont plus leur prêter. Il faut trouver des modes de financement spécifiques, adaptés à ces situations, mais c'est des situations compliquées.
1: Et ça arrive, hein. Ça arrive souvent.
2: Puis évidemment, ça peut arriver, c'est pas non plus la majorité, mais ça arrive. Et dans le cas où ça arrive, c'est une situation très, très difficile et très douloureuse pour ces personnes.
1: Une mesure concrète, je ne vous ai pas demandé, j'ai demandé qu'à Jérôme de Champsavant, mais vous, Philippe Bamas.
2: Moi, j'irais une mesure concrète, c'est de stabiliser les taux, mais ça, on ne peut pas faire grand-chose, malheureusement. Il n'y a pas de mesure prête. Après, toutes les mesures sont importantes pour développer l'offre de construction. Il y a un chantier aussi très important, mais qui est très très lourd, donc qui n'est pas immédiat. C'est le sujet de la fiscalité.
1: Ah bah alors ça.
2: Et le sujet de la fiscalité du foncier.
1: Eh ben on en reparlera. Hein.
0: Et juste pour finir, oui, pour rebondir sur ce que vient de dire Philippe, la mesure de l'FNIM, à propos des taux, c'est pousser la portabilité et la transférabilité des prêts. Vous avez contractualisé à 1%, vous avez un autre projet, vous emmenez ce prêt 1% sur un autre projet.
1: On en reparlera. Merci beaucoup vraiment à tous les deux d'avoir été avec nous en direct. Jérôme de Champsavant, président de la FNIM, la Fédération Nationale de l'Immobilier. Merci Philippe Bamas également, consultant dans l'immobilier et la construction. Dans un instant sur RCF Notre-Dame, Nicoletta nous rejoint en studio, comme tous les mardis. A tout de suite.
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2: Il est 11h et comme chaque mardi, on a le grand plaisir d'accueillir en studio dans ce 10-12, Nicoletta dans La Voix est libre, la chanteuse Nicoletta qui a toujours plein de choses à nous raconter, plein d'anecdotes sur sa vie, sa carrière. Et ça, c'est vraiment très agréable à entendre. Nicoletta, avec qui vous pouvez discuter en direct sur RCF Notre-Dame avec toutes vos questions, vos témoignages au 01 56 56 44 44. Bonjour Nicoletta.
3: Bonjour, bonjour tout le monde.
2: Je suis ravi de vous revoir.
3: C'est gentil, merci, moi aussi.
2: On s'est manqué en une semaine.
3: Oh oui.
2: Est-ce que vous avez passé une belle semaine, justement?
3: Oui, ça va, ça va. Je réorganise la maison parce qu'on est rentré il y a 8 jours.
2: Oui.
3: Et il y a les lessives, etc. Je ne veux pas ennuyer les auditeurs avec ça.
2: Est-ce que vous travaillez aussi, vous préparez un peu les prochaines tournées?
3: Non, c'est prêt.
2: C'est prêt.
3: Vous savez, je répète chaque jour que de là où je donne mes concerts, nous avons répétition à 17h tous les jours.
2: Tous les jours.
3: On teste le lieu, on répète.
2: On voit fait ce les balances. Hein,
3: ouais, exactement. Ouais. Mais c'est plus une répétition qu'on fait la balance, bien sûr. Mais on répète aussi des nouveaux morceaux, des anciens. On voit ce qui ne va pas dans un arrangement. On est toujours en évolution. Oui. On ne laisse pas le point mort sur les chansons, on les fait évoluer, etc. On change des arrangements. Oui. Tout dépend du monde harmonique qu'on a choisi, et des chœurs, les divisions de voix, etc. Oui. Non, c'est très intéressant. Oui. J'aime répéter. Oui. Mais si j'ai rien à faire, la semaine, je ne fais rien de ma voix. Hein, je laisse tranquille.
2: Vous faites quoi la semaine?
3: Je veux pas être intime. J'essaie de calculer mes pas, marche.
2: Ah oui.
3: Ça m'est plus difficile parce que j'ai perdu mon chien au mois de juillet.
2: Ah oui. Vous arrivez à faire 10 000 pas par jour?
3: Non, ça c'est de la bêtise. J'arrive à 6 500, c'est déjà pas mal. Je crois qu'il faut faire que selon sa possibilité. Il ne faut pas non plus pousser. Hein. J'ai plus 20 ans, mais c'est déjà pas mal.
2: Ouais.
3: Voilà.
2: Donc vous marchez, vous baladez.
3: Hier, j'ai pas marché, je suis pas contente, mais tout à l'heure, après
2: l'émission,
3: je vais aller marcher.
2: Bon, très bien. La Voix est libre, c'est le nom de cette émission jusqu'à midi aujourd'hui. Exceptionnellement, Nicoletta, et merci d'avoir accepté de rester avec nous pendant une demi-heure de plus. On pense à Marie-Ange de Montesquieu qui ne peut pas venir ce matin pour être Dieu dans tout ça. On attend les appels de nos auditrices et nos auditeurs au 01 56 56 44 44. On s'est dit beaucoup de choses la semaine dernière, c'était notre première.
3: Oui.
2: Il y a plein de choses à raconter sur votre passion, évidemment, pour la musique, la voix, le gospel que vous aimez tant chanter dans ces églises.
3: C'est-à-dire que le gospel a été la première inspiration que j'ai eue pour dompter ma voix.
2: Oui.
3: C'est une musique extrêmement inspirante pour moi. C'est quelque chose que j'ai ressenti très fort quand j'avais 15-16 ans. Et j'adorais déjà Elvis Presley, qui vient du gospel.
2: Oui.
3: Sa mère était baptiste et elle l'emmenait aux offices baptistes. Alors évidemment, c'est le premier artiste dont les Américains ont dit qu'il bougeait comme un noir.
2: Oui.
3: Parce qu'il avait l'habitude de chanter du gospel. Il y a même un disque de gospel qui existe de lui.
2: Vous l'avez rencontré, Elvis Presley?
3: Non.
2: Ça aurait pu, parce que vous avez rencontré
3: Non, j'ai rencontré Red Charles, j'ai rencontré des tas de gens. Mais Elvis n'est jamais venu en France, de toute façon. Et il a été en Allemagne, mais il n'est jamais venu en France. Et puis moi, aux États-Unis, je n'ai pas eu du tout l'occasion de le rencontrer.
2: Vous allez nous raconter tout à l'heure une anecdote concernant notamment Johnny Hallyday.
3: Oh oui, c'est drôle.
2: C'est un ami, Johnny.
3: Oh, c'était un ami. C'était comme un frère. C'est un garçon très attachant, très profond, très sensible, émouvant, et très sincère. En amitié, il était vraiment à 100% avec vous et c'était passer des moments avec lui était merveilleux. J'ai fait une tournée.
2: Alors, on va en reparler,
3: oui,
2: d'accord?
3: Bien sûr.
2: Parce que votre anecdote, elle est croustillante.
3: Elle est rigolote.
2: Elle est très, très drôle. Ce sera tout à l'heure dans La Voix est libre sur RCF Notre-Dame. Vous nous appelez pour venir discuter à l'antenne avec Nicoletta et venir lui poser toutes vos questions au 01 56 56 44 44.
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2: Alors on va commencer cette émission, Nicoletta, avec votre église. À chaque fois, chaque mardi, vous venez avec une église que vous aimez.
3: Je remarque.
2: Alors là, c'est pas vraiment une église.
3: C'est une cathédrale.
2: C'est plutôt une cathédrale.
3: Oui, parce que tantôt, je chante dans des églises, mais aussi
2: dans des cathédrales.
3: Dans les cathédrales. J'en ai fait beaucoup.
2: Cathédrale d'Orléans.
3: Oh, je l'aime beaucoup, cette église. Elle est très... On se sent bien. Déjà, dans des lieux comme une cathédrale, c'est spacieux, c'est haut de plafond, c'est envoûtant. C'est vraiment une chose qui vous enrobe. Il y a beaucoup la vision est émerveillée par tout ce qu'elle reçoit. C'est-à-dire, moi, je chante devant l'autel avec mes choristes. Alors, évidemment, je regarde le public, mais quand je lève la tête, je vois les vitraux, je vois les ogives, je vois la nef en entier, et je vois des petites gargouilles, des sculpteurs. Il n'y a que moi qui les vois, parce que le public tourne le dos à tout ça.
2: Ils vous regardent.
3: Oui, et je suis émerveillée à chaque fois.
2: Mais c'est pas un peu vertigineux de chanter dans une cathédrale ?
3: Oh non, je suis habituée, il y a bientôt 30 ans que je le fais.
2: Oui. Mais c'est tellement grand.
3: Non, on s'adapte. Ouais. Vous savez, être chanteur, c'est s'adapter aux sous-conditions du spectacle. Je ne vais pas chanter de la même manière dans un plein air avec 15 000 personnes que dans une salle de 500 personnes. Ouais. C'est bien évident. Il y aura plus de nuances dans la petite salle.
2: Ouais.
3: Dans une salle en plein air, on se sent obligé de forcer le trait. C'est normal. Il y a une foule énorme devant nous. C'est très... Moi, je n'aime pas trop les plein air, personnellement. Ouais. Parce que c'est trop bruyant. La sono, elle fracasse les oreilles. Quand on est sur scène, c'est ouf. C'est quand même une tempête. Hein.
2: Alors qu'une église ou une cathédrale, c'est quand même
3: très
2: différent.
3: C'est reposant, c'est agréable. Le public est assis. Il est là pour vous. Vous savez, en général, une personne qui vient vous voir en concert, à de rares exceptions, il paye sa place et il a le respect de l'artiste. Donc il y a un recueillement, il y a une gentillesse, ils sont tout ouverts à ce qu'on va faire. C'est formidable.
2: Parlez-nous de cette cathédrale d'Orléans, la cathédrale Sainte-Croix d'Orléans, c'est son nom.
3: Alors, Orléans, la première fois que j'y chantais, puis je l'ai fait plusieurs fois, oh là là, la dernière fois, il y a eu un appel à un incendie.
2: Oula !
3: Oui. C'était complet. On a fait sortir tout le public. Nous, on était prêts à aller en scène. C'était à quelques minutes avant qu'on aille devant l'hôtel. Le public est sorti, il y avait une quarantaine de pompiers, il y avait le maire, était dans la salle en plus, il était dans l'église. Et il y avait des policiers.
2: Oui. Il y avait du monde, quoi.
3: Oui, mais c'était complet, on a été autour.
2: Mais c'est toujours complet, non ?
3: Ça marcherait bien, le public est très fidèle.
2: Il faut que je vienne vous voir un jour.
3: Oui, mais je vais vous donner tout à l'heure de ville. Mon producteur m'a dit,
2: bien sûr.
3: et donc... moi, je me suis fait du souci parce qu'on ne savait pas ce qui se passait. Je me suis dit, mon Dieu, pourvu que ce ne soit pas un attentat.
2: Ouais.
3: J'ai eu un tremblement, mais non, on m'a rassuré, mais non, pas du tout. C'est un mauvais un circuit près des orgues qui sont très anciens souvent, qui étaient défectueux.
2: Un court-circuit.
3: Et il y a eu un début d'incendie. Voilà.
2: Et vous avez eu. C'était avant Notre-Dame de.
3: C'était 5 minutes avant que je passe.
2: Mais c'était par rapport à l'incendie de Notre-Dame de Paris, la cathédrale, cet épisode, c'était avant ou après, vous vous souvenez ?
3: C'était après.
2: Oui, donc ça vous a rappelé ça aussi ?
3: Non, ça me rappelle surtout les problèmes dont on parle aujourd'hui très souvent dans les médias, les informations, les espèces de racisme, vous savez, anti-catholique, anti-chemin, anti-musulmans. Parce que finalement, personne n'est aimé. Si on écoute les télévisions, tout le monde en veut à tout le monde.
2: Ah, mais il ne faut pas trop regarder.
3: Mais non,
2: il faut plutôt écouter RCF Notre-Dame.
3: C'est pas rigolo.
2: Mais parfois, ce n'est pas très drôle, ça, c'est sûr. Et donc, c'est un moment qui vous
3: mais
2: a particulièrement marqué.
3: On est retourné dans l'église. Les pompiers ont éteint le feu, évidemment. Une heure après, le public est revenu complet. Ils ont attendu.
2: Ils ont attendu une heure dehors.
3: Incroyable, oui.
2: Et ils sont revenus.
3: Incroyable. J'ai un respect inouï. C'est fou. C'est une preuve d'amitié, de réconfort. Ça nous a réconforté. Et on a fait un concert formidable. La première fois que j'ai chanté.
2: Alors, voilà, je voulais qu'on y vienne, parce que la cathédrale d'Orléans, évidemment, elle est liée à Jeanne d'Arc.
3: C'est un lieu historique. Oui. Jeanne d'Arc a amené Charles VII ou Charles V. Oui, c'est Charles VII, je crois, pour le faire consacrer comme roi de France. Il avait 17 ans, Enfin, je pense, je crois que peut-être que je me trompe.
2: Ah, je ne suis pas historien, Nicolette.
3: Mais toujours est-il que pendant que je chantais, au bout de 4-5 chansons, je prenais ma faction, je me commençais à sentir
2: c'est
3: à l'aise.
2: C'est quoi la faction? C'est quoi? C'est la
3: position,
2: c'est ça,
3: position, ah, oui. C'est-à-dire une, me sentir libérée du trac.
2: Très bien.
3: Ouf. Et tout d'un coup, le sourire me vient intérieurement. J'ai réalisé que Jeanne d'Arc était passée par là. Et je la voyais presque à côté de moi.
2: Ah, oui.
3: C'était incroyable.
2: Comme un signe?
3: Je ne sais pas, non. Vous savez, moi, je ne crois pas trop à ces choses-là.
2: Vous n'êtes pas trop signe.
3: Non, je suis très, très cartésienne. Non, non.
2: Mais en tout cas, vous avez eu le sentiment qu'elle était par là.
3: Non, c'est ça qui est merveilleux, c'est que dans les églises et les cathédrales, ce sont des lieux de paix et des lieux qui parlent. Il y a énormément d'événements qui s'y passent. On te fait ta venue, tu es baptisé, tu fais ta communion, tu te maries, et on te bénit quand tu pars. C'est quand même le témoignage, ces lieux sont des témoignages d'une vie, de toute une vie.
2: D'une vie de foi, d'une vie,
3: mais bien sûr,
2: d'une vie avec Dieu.
3: Et surtout, faut pas l'oublier, au Moyen-Âge, au début des cathédrales, c'était un lieu de normal. On pouvait y dormir, on recueillait les indigents. Le lieu devenait une grande maison sociale, finalement.
2: C'est un réseau social, presque.
3: Oui, peut-être.
2: Mais en bien, en bien. Nicoletta est avec nous jusqu'à midi sur RCF Notre-Dame avec, comme chaque mardi, ce sera le cas, hein, je le rappelle, dans ce 10-12, dans cette rubrique qui s'appelle La Voix est libre, plein d'anecdotes, des souvenirs. Et puis, bien sûr, vous toutes et tous, au 01 56 56 44 44. On a Baptistine qui habite en Corse, qui aimerait discuter avec vous, Nicoletta. Bonjour Baptistine.
4: Oui, bonjour messieurs, bonjour Nicoletta.
3: Bonjour.
4: J'ai couru un peu, bon, je suis essoufflée, je suis très fidèle. Donc, lorsque j'ai découvert Radio Notre-Dame,
2: oui.
4: C'est bien notre maman Marie, notre maman Marie. Donc, je voulais, c'est la fête en Corse du Sud, en Corse du Nord, c'est la fête de la Vierge Marie, patronne de la Corse, avec, je veux dire, la peste qu'il y avait eu, donc, elle est la reine aujourd'hui.
2: Et Baptistine, vous avez une question pour Nicoletta.
4: Oui, c'est pour ça qu'elle parlait de la foi. Je voulais dire que c'est une grande fête aujourd'hui, Corse du Sud et du Nord, et plus encore du Nord. Donc je voulais demander, Nicoletta, parce que je suis contente de vous avoir, et à quel âge et avec qui vous avez appris à respirer, tout ce qui est abdomen, pour cette voix, parce que voilà...
3: Ah oui.
2: Ah ben c'est une bonne question, Baptistine. Merci beaucoup.
4: C'était une rééducation, quoi. Oui.
2: Merci beaucoup, Baptistine.
3: La respiration est essentielle lorsqu'on chante. Mais j'ai eu de la chance de faire du sport toute mon enfance et jusqu'à 15 ans. Et à partir de 10 ans, j'étais au club sportif de la ville. Je faisais de la poutre, la barre asymétrique, des entraînements, des élongations, des tas de choses. Et j'ai fait aussi partie pendant 4 ou 5 mois, on faisait ça. De la piscine, du club des nageurs. Je faisais des entraînements le matin et le soir. Et il faut savoir respirer pour nager, croyez-moi.
2: Oui, oui, oui.
3: Et donc, j'ai appris à respirer avec mon diaphragme. C'est très, très, très important. La colonne d'air, elle part de là, en bas de l'estomac. Il faut avoir des bons abdominaux. Et on retient la colonne d'air, un peu comme un joueur de cuivre. Un joueur saxophone, une trompette.
2: Oui, c'est puissant, il faut sortir.
3: Non, il faut retenir le souffle et on le distille petit à petit dans son rendu vocal. Voilà, la personne qui sait très bien respirer, c'est Céline Dion.
2: Ah bah, alors,
3: c'est un exemple, c'est quelque chose d'incroyable.
2: Vous l'avez rencontrée, Céline Dion?
3: Non, j'ai rencontré, mais quand elle était très jeune, 14-15 ans.
2: Quand elle n'avait pas encore...
3: toute première télévision.
2: Et vous allez la voir, là, à Paris?
3: Non, il y a trop de monde.
2: Vous n'avez pas été invité?
3: Non, il y a trop de monde.
2: Ah oui, il y a trop de monde, vous n'avez pas envie?
3: Non, il y a trop de monde, ça me fatigue. Le temps de trouver sa place, de repartir, tout le bruit, je ne peux plus.
2: Ah oui.
3: Je ne peux plus, j'aime le calme.
2: Pourquoi on parlait de Céline Dion? Oui, sur la voix.
3: Oui, voilà, le souffle. Évidemment, maintenant que j'ai un peu moins de souffle qu'avant, c'est normal. Je ne suis plus une jeune fille. Mais je le travaille.
2: Ça vous demande de faire des exercices encore. Vous parliez des abdos. Est-ce que je vais pas vous demander
3: je
2: si vous faites du sport.
3: Je fais des assouplissements.
2: Ah oui.
3: Ouais. Parce que déjà, ça m'enlève les douleurs. Ah, oui. Je me mets sur le dos et je plie mes genoux, je le mets paf d'un côté, d'un autre.
2: Moi, je, vous faites une démonstration en direct.
3: Ça. Et je fais des tas de tractions. Et effectivement, c'est beaucoup mieux qu'un cachet. Et c'est quand il y a douleur, quand on fait ce genre d'exercice, je me réveille parfois, je suis cassé de tous les côtés.
2: Oui, mais ça arrive à tout le monde.
3: Mais bien sûr, puis on prend de l'âge, puis on est cassé. Ouais. Bien, je me couche sur le dos et je fais mes élongations. Ouais. Et un quart d'heure après,
2: ça va mieux.
3: Je suis très bien.
2: Et vous faites ça du tout. Tous les jours ou surtout
3: presque
2: quand
3: tous les jours,
2: vous faites
3: parce que
2: votre tournée.
3: Je souffre presque tous les jours. Ouais. Et malheureusement, la douleur parfois est difficile à supporter.
2: Ouais. On parlait, et cette question elle est intéressante de Baptistine hein, qui nous a appelé il y a quelques instants. Et je rappelle ce numéro, le 01 56 56 44 44. À quel âge vous avez trouvé votre voix, V-O-I-X?
3: Oui, à 8 ans.
2: Ah oui.
3: Oui, je suis rentrée dans la chorale paroissiale. Le prêtre était merveilleux, c'était un musicien accompli, et il nous faisait répéter à l'harmonium, et il y avait une petite division d'enfants, et il y avait surtout des adultes. Et moi, ce qui était formidable, c'est que c'était après la guerre, c'est que quand même, tout le village était là, les oncles, les tatas, moi j'allais avec ma tante, eh bien, pour les répétitions, et j'ai trouvé ça fascinant. Mmh. C'était merveilleux de partager comme ça, d'entendre toutes ces voix sous la voûte de l'église. Je trouve ça très beau. Et puis surtout, enfant, j'étais parfaitement pratiquante. Oui. Comme tous les enfants d'ailleurs.
2: Oui.
3: Et j'avais une jeune fille qui nous donnait le catéchisme. Elle était adorable. Je l'ai retrouvée à Annecy pour un concert. Elle était devenue religieuse. Et elle m'écoutait, elle me suivait, elle est venue au concert, elle est venue me voir après dans ma loge. Ça m'avait touchée, vraiment.
2: Donc, à 8 ans, vous avez trouvé votre voix, Nicoletta.
3: Bah, c'était exactement moi qui l'ai trouvée, c'est le prêtre qui m'a fait travailler.
2: Ah, oui, oui.
3: Il a trouvé que j'étais intéressante. Et il est décédé il y a 5 ou 6 ans, ce prêtre. Il était en retraite dans son pays, il était Aveyronnais, et j'ai chanté dans la région, et un monsieur est venu avec son vélo, l'après-midi, pendant la répétition, il m'a dit, je peux vous parler, excusez-moi, je suis le neveu du père Molinier. J'ai dit, oh, ça me fait plaisir d'avoir de ces nouvelles. Il n'était pas très âgé quand il nous endoctrinait, il devait être un peu plus âgé que moi, et il me dit, il vient de partir, mais je voulais vous dire que pour lui, il priait pour vous tous les jours, que vous étiez sa perle.
2: C'est un bel hommage.
3: C'était trop mignon, c'était trop beau.
2: Nicoletta est avec nous jusqu'à midi sur RCF Notre-Dame avec vos questions. Vous venez discuter à l'antenne avec Nicoletta et avec moi, tant qu'à faire. Hein. On vous attend au 01 56 56 44 44.
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2: Dans quelques minutes, vous nous raconterez cette fameuse anecdote qui concerne notamment Johnny Hallyday. Je m'en délecte d'avance. J'aimerais qu'on parle un peu culture, Nicoletta, parce que, alors vous aimez la musique, vous aimez la chanson, vous aimez aussi beaucoup la lecture.
3: Je lis,
2: Vous lisez beaucoup.
3: Oui.
2: Et vous avez lu l'année dernière un livre d'une autrice qu'on aime beaucoup sur RCF Notre-Dame et qu'on a déjà reçue
3: à
2: très nombreuses reprises, c'est Amélie Nothomb.
3: Oh, c'est une écrivaine extraordinaire. Extraordinaire. Moi, je mange ses mots. Hein. Je trouve qu'elle est d'écriture facile, très, très imagée, très picturale. Et là, le livre que j'ai lu, ça s'appelle Tant mieux.
2: Tant mieux, oui, absolument.
3: Et je vais vous dire, c'est l'amour qui est là pour sa mère. Sa mère qui était une résiliente, qui a eu une enfance terrible. Ses parents la mettaient, par exemple, en pension. Elle raconte la vie de sa maman livre.
2: Qui s'appelle Adrienne, cette maman.
3: Et sa mère était épouvantable. Elle adorait les chats. Et ses parents la mettaient en pension l'été, c'était en 41, 42, pendant la guerre à Gand. Vous savez, les Belges la mettaient chez une grand-mère qui était très despote, qui était épouvantable, qui détestait les gens, détestait le monde. Et elle n'aimait que les chats. Elle avait des chats, elle donnait tout son amour aux chats. Elle traitait cet enfant, qui avait 4 ans, d'une manière terrible. C'était par exemple des petits déjeuners de harengs avec... c'était horrible.
2: Ça donne pas faim.
3: Le café au lait par-dessus, enfin, c'était affreux. Et la fille, elle tenait bon et tout. Elle
2: était Adrienne.
3: Ah oui, elle était merveilleuse, Adrienne.
2: Et elle disait tant mieux.
3: Elle dit, non, elle avait plus de doudou. Elle avait enlevé les doudous. Un petit doudou. elle avait une cuillère en bois qu'elle appelait Maïzena et c'était sa poupée.
2: Ah oui.
3: Mais c'est, ce livre est merveilleux, je le conseille vraiment. Et c'est terrible, la mère d'Adrienne tuait les chats. Comme
2: c'est
3: sa
2: horrible.
3: Mère aimait les chats et s'occupait pas d'elle, elle avait un traumatisme, tous les chats du quartier disparaissaient. C'était la grand-mère de Nathalie,
2: d'Amélie
3: qui les faisait disparaître.
2: Mais c'est terrible.
3: C'est fou. Hein.
2: Ah oui. Vous aimez les animaux, Nicoletta,
3: oui,
2: en plus.
3: Oui, je me rappelle bien de cette anecdote.
2: Oui, du coup, ça vous a marqué. Mais pourquoi ce livre, Tant mieux d'Amélie Nothomb, il vous a marqué aussi?
3: C'est ce lien
2: familial.
3: Oui, parce qu'elle a un amour. Oui. Sa mère avait perdu la tête à la fin de sa vie, ma grand-mère aussi. Mmh. Et quelque part, j'ai retrouvé un peu les sentiments que j'ai pu éprouver pour ma grand-mère, qui était comme ma mère, elle est née, elle avait 39 ans quand je suis née.
2: Oui.
3: Donc j'avais une double mère, ma maman et ma mémé. Et c'était quelqu'un d'extraordinaire, ma grand-mère.
2: Mmh.
3: Et jusqu'au bout, j'ai trouvé que j'avais raison, je l'admirais, je l'aimais, et on se le disait pas souvent, mais il y avait une force en elle, et j'avais une admiration totale. Et quand elle est partie...
2: Elle est partie
3: chez moi. Je l'ai gardée 4 ans à domicile, en soins, à domicile. Et elle est morte dans mes bras.
2: Mmh.
3: Et c'est horrible ce que j'ai fait. J'ai eu une réaction. Je lui ai fait un baiser comme un pompier pour la réanimer.
2: Oui.
3: C'est affreux. Non, c'était trop tard.
2: Pourquoi vous dites que c'est affreux?
3: Mais je sais pas.
2: Vous vouliez la sauver?
3: Mais bien sûr, je voulais la garder près de moi. Et parce que pendant 4 ans. Elle avait perdu la tête, mais là, elle était amnésique. Hein.
2: Mmh.
3: J'ai joué tous les rôles des femmes de ma famille. Un jour, elle m'appelait Jeanne, c'était ma maman.
2: Mmh.
3: Elle me parlait, j'étais Jeanne toute la journée. Le lendemain, j'étais sa fille. Le surlendemain, j'étais sa mère. C'était quelque chose d'incroyable. Mais je me suis prêtée au jeu.
2: Vous êtes devenue comédienne un peu.
3: Oui, mais oui.
2: Vous auriez pu faire... Vous avez tourné dans des films, Nicoletta.
3: Oui, bien sûr, oui.
2: Et vous avez aimé ça ou pas?
3: Oui, je préfère chanter.
2: Oui.
3: Oui, parce
2: ça,
3: que c'est
2: façon...
3: vivant, c'est le spectacle vivant. Évidemment, au cinéma, tu attends sur une chaise, que ce soit ton tour. Il y a des problèmes techniques qui font encore attendre.
2: Mmh.
3: J'ai fait une série dernièrement pour la télévision.
2: Ah, c'est sorti?
3: Bah, bien sûr, ah bon, t'es passé.
2: Je suis désolé, Nicoletta, je ne vous ai pas regardé.
3: Non, c'est pas grave. C'était sur TF1.
2: Oui.
3: C'était Maison de retraite.
2: Ah oui.
3: Repris en 6 épisodes. J'ai fait partie de l'avant-dernier et dernier épisode. Je me suis beaucoup amusée. Les acteurs étaient adorables. Il y avait Chantal, qui est une amie. Chantal Latsou, je la connais depuis 20 ans. Elle est adorable.
2: Avec sa voix particulière, Chantal Latsou.
3: Oui, mais dans la vie, elle est bien.
2: Oui,
3: elle,
2: bah, bien sûr.
3: Quand même. C'est un jeu aussi, hein, sa voix.
2: Elle un personnage.
3: Trouvé... Oui, oui. Et il y avait Enrico, qui est merveilleux, qui est bon comédien. Il y avait surtout l'inénarrable Daniel Prévost. Qu'est-ce qu'il m'a fait rire. Il est formidable, cet homme. Quel acteur, il est merveilleux. Il y avait Michel Jonas, que j'ai connu quand on avait 20 ans, quand je chantais dans les clubs, j'attrapais les micros quand il y avait des musiciens, et il m'accompagnait au Farfisa. Le Farfisa, c'est le premier piano électrique qui a existé. On s'est rappelé des souvenirs de jeunesse, c'était très drôle. Il était mon amoureux dans la série.
2: Ah
3: oui.
2: Et dans la vraie vie, non? C'était pas votre amoureux?
3: Pas du tout, il n'est pas mon style. Il est charmant, mais il est pas... Moi j'aime les bruns aux yeux bleus, mon mari est brun aux yeux bleus.
2: Oui. On le salue d'ailleurs, hein, votre mari.
3: D'accord.
2: Nicoletta est avec nous jusqu'à midi sur RCF Notre-Dame, vous entendez, il y a plein de choses à se dire jusqu'à midi dans cette émission. Je reviens un instant sur ce roman d'Amélie Nothomb qui s'appelle Tant mieux. C'est très drôle parce que Amélie Nothomb, elle a été prise en photo dans le métro. Je ne sais pas si vous avez vu passer ça. Et en fait, comme une citoyenne lambda qui prend le métro.
3: Je ne suis pas étonnée.
2: Elle n'a pas la grosse tête, Amélie Nothomb.
3: C'est une.
2: Elle a son chapeau.
3: Mais là, sur les oui. couvertures, elle n'a pas le chapeau.
2: Elle l'a plus.
3: Bon. Sur les deux derniers livres, j'ai acheté le dernier roman qu'elle vient de sortir. Il vient de sortir il y a 8 jours, je crois. Et elle n'a pas le chapeau. Mais elle est mignonne.
2: Oui.
3: Elle est mignonne.
2: Mais c'est vrai qu'elle est très simple aussi dans sa manière d'être.
3: Elle n'est pas mondaine, elle n'est pas.
2: Ça ne l'intéresse pas.
3: Mais c'est son choix de vie. Mmh. Et en tous les cas, elle écrit énormément de romans. Elle a dû écrire une quarantaine, une cinquantaine de romans. Et je crois qu'elle consacre son temps à l'écriture.
2: Mais c'est ça, je l'avais entendu dans une interview, je crois, sur RCF Notre-Dame. C'est obligé pour elle, c'est obligatoire. Elle écrit 3-4 heures par jour, tous
3: Il
2: les
3: paraît
2: jours.
3: Qu'elle propose 3-4 manuscrits par an à son éditeur, mais ils n'en choisissent qu'un. C'est incroyable.
2: Ouais. Vous chantez tous les jours, Nicoletta?
3: Non. Et je chante que des bêtises.
2: Bon, c'est-à-dire
3: je vais repasser, je vais avoir un air qui arrive dans ma tête. C'est vraiment une bêtise des années 60. Hein, des machins yéyé, t'es pas dans le coup, papa, t'es pas dans le coup, papa. Je chante vraiment des trucs. Oui, mais me demande si je vais les chercher.
2: Mais on fait tous ça.
3: Ah bon, j'espère.
2: Ah oui, je pense qu'on
3: bien.
2: On
3: Moi, je dis toujours à mes copines, il faut être débile 5 minutes par jour, ça nettoie le cerveau.
2: Je me la note. Il faut être débile 5 minutes par jour, ça nettoie le cerveau. Parfois, on est débile un peu plus, non?
3: Oui, mais enfin, c'est le minimum.
2: Le ridicule ne tue pas, c'est ce que vous dites.
3: C'est le minimum, 5 minutes.
2: Vous aimez, Nicoletta, écouter des chansons actuelles, des chansons qui sortent?
3: Oui, il y en a une que j'aime beaucoup, il y a une jeune fille que j'ai découverte, elle s'appelle Suzanne.
2: Oui, très très bien.
3: Je trouve qu'elle a une écriture incroyable, et même la musicalité est moderne, mais en même temps, il reste quand même le monde de l'harmonie. Dans sa dernière chanson,
2: la mélodie,
3: J'accuse,
2: là.
3: Dans J'accuse, où elle a quand même, c'est une femme qui, d'après ses dires, a été violée. J'accuse, ça parle de ce malheureusement, de ce
2: de
3: fait.
2: De ce drame,
3: Eh bien, le début est très classique, très posé, et tout d'un coup, dans le refrain, il y a l'énervement, il y a vraiment la passion, il y a la revanche, il y a le J'accuse. C'est formidable ce qu'elle fait.
2: Donc Suzanne, que vous aimez.
3: J'aime beaucoup. Ouais. Oh, il n'y a pas qu'elle, j'aime beaucoup aussi Amel Bent depuis toujours.
2: Amel Bent,
3: moi je trouve qu'elle est marrante, moi.
2: Ouais. Ah bah oui, mais c'est
3: marrant. Elle a une belle voix, elle a une voix intéressante.
2: Ça fait longtemps qu'elle est dans le paysage musical.
3: Ah oui, mais je suis depuis qu'elle est là. J'aime beaucoup la petite Louane.
2: Louane,
3: je trouve qu'elle a vraiment du talent.
2: La petite qui est devenue grande maintenant.
3: Ça va être des petits.

0: On va marquer une pause après, Nicoletta.
1: Oui. Ouais. Les chanteurs, les maisons disques s'en occupent très bien pour la bonne raison que ça plaît aux femmes. Et généralement, une chanteuse, ça plaît moins aux femmes. C'est un...
0: Sur la voix, en tout cas.
1: Ouais. Non, c'est sur le tout.
0: Si, un peu. Il n'y a pas la comparaison de la voix.
1: Mais moi, je ne me plains pas parce que je vois les grands-mères qui amènent leurs filles et qui amènent leurs petites filles à mes concerts. J'ai 3 générations de femmes. Il y a beaucoup de filles.
0: Nicoletta, avec nous jusqu'à midi sur RCF Notre-Dame. On va marquer une petite pause. Vous en profitez pour venir à l'antenne au standard et venir discuter avec Nicoletta au 01 56 56 44 44. À tout de suite.
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2: Il est 11h30 sur RCF Notre-Dame. On pense à Marie-Ange de Montesquieu qui ne peut pas être là ce matin pour vous présenter Et Dieu dans tout ça. Heureusement, Nicoletta nous sauve, puisque Nicoletta, vous restez avec moi jusqu'à midi.
3: Il n'y a pas de problème.
2: Dans La Voix est libre, dans ce 10-12, on a encore plein de choses à se dire ce matin. On a parlé des voix, de l'importance de la respiration. On a parlé de ce roman « Tant mieux » d'Amélie Nothomb et de la cathédrale d'Orléans. Alors, on en vient à cette fameuse anecdote, Nicoletta, qui est liée à Johnny Hallyday. Oui. Avant de nous raconter cette anecdote, rappelez-nous ce lien que vous avez avec Johnny Hallyday. Comment vous l'avez rencontré la première fois ?
3: Eh bien, la première fois, je chantais en première partie d'Adamo. À l'Olympia, c'est la première fois que je m'étais à l'Olympia, c'était en février je crois, 68,
2: oui.
3: Et il est venu, et à l'entracte, il me dit, il faut que viens boire un verre au café d'à côté, je vais te parler. Moi je le connaissais pas. Hein.
2: Enfin vous le connaissiez de...
3: Non, comme tout le monde.
2: Ah bon,
3: Je chantais depuis un an, je le connaissais pas.
2: Ouais.
3: Et je vais donc au café à côté. Il me dit, écoute, je reste pas pour un amour, je l'ai déjà bu 100 fois, ça va, hein, puis c'est toi que je suis venu voir. Figure-toi que je t'en gagne pour ma tournée. J'ai dit, bon, mais faut le dire à mon producteur. Et il me fait, je t'engage, ça va être super, t'inquiète pas, ça va être bien. Je rentre, ça se fait entre producteurs.
2: Et donc, il vous engage
3: première partie.
2: Voilà, c'est ça.
3: Je chantais 8 chansons.
2: Ouais.
3: Et au miracle, je gagnais 650 francs, c'était des francs à l'époque, avec Adamo. J'ai été coté à 3500 francs avec Johnny.
2: C'est énorme.
3: Incroyable.
2: Par date ou par...
3: Par date.
2: Oui.
3: Voilà, j'ai pris un petit appartement, j'avais un studio de 2 pieds, j'ai commencé à évoluer. Et je me vois la partie avec Johnny et les histoires de voiture. Mon contrat stipulait que je n'avais pas le droit de monter dans la voiture de Johnny.
2: Pourquoi ?
3: Et lui, pareil, il n'avait pas le droit de monter dans la mienne. Alors un jour, quand même, je suis au producteur, mais pourquoi vous ne voulez pas que je monte ?

0: dans la belle voiture de Johnny, je ne sais plus ce qu'il avait à l'époque, parce que, idiot, s'il arrive en retard, il faudrait bien que tu fasses 2-3 chansons de plus. Comme ça, ça fait patienter le public. Ah, bon.
1: Pourquoi pas?
0: Oui, je me fais à la raison. Hein. On finit la tournée, tout se passait très bien. Déjà, il était adorable. Il venait à mes répétitions, il me mimait en coulisses quand je chantais Les Morts, le Soleil. Il était adorable. J'avais un pianiste qu'il n'aimait pas. Il m'a dit, oh là là, ton pianiste, il est ringard, il faut que tu changes. J'ai dit, mais moi, je ne m'occupe pas de mon orchestre, c'est mon directeur artistique qui s'en occupe. Je vais te donner le mien. J'ai dit, mais non, oui. Et c'était quand même Raymond Donnez, l'organiste, pianiste de comment ça s'appelle, la chanson, Le Pénitencier.
1: Le Pénitencier. Ah, les portes du
0: pénitencier. Oui. J'ai répété le lendemain avec lui, ma virilité. J'ai plus revu mon pianiste.
1: Ah bon?
0: Oui. J'ai répété avec Raymond et on a commencé ensemble. C'était merveilleux. Pour vous prouver la générosité de Johnny.
1: Mais ça, c'est quelque chose qu'on a toujours entendu à sa mort. Alors évidemment, il y a eu beaucoup d'hommages et tout le monde disait qu'il était extrêmement généreux.
0: Généreux.
1: Il donnait tout, oui.
0: Il aurait donné sa chemise.
1: Oui.
0: Il n'était pas attaché aux choses. Il était attaché qu'à ses motos et ses voitures. J'ai même rencontré cet été un monsieur qui est pas mal nanti, qui a des recherches d'or en Afrique.
1: Ah oui.
0: Il est à la retraite maintenant. Et il connaissait bien Johnny. Il habitait Saint-Tropez, Johnny. Et il m'a dit, quel amour ce garçon, etc. Un jour, je le félicite pour sa moto. Il avait une moto Harley Davidson qui valait quelques millions de dollars. Et mon anniversaire arrive, il me fait livrer la même moto, cadeau.
1: Sympa.
0: C'est quand même quelque chose. Il était incroyable, hein. Ouais. Et je vais revenir à mon anecdote, parce qu'elle est drôle.
1: Et je rappelle que vous pouvez venir discuter avec Nicoletta au 01 56 56 44 44. Nicoletta.
0: Alors évidemment, la tournée est finie, et toute la bande, les musiciens, les copains, on sort le soir, on dîne dans les restaurants, on a 25 ans, hein, on est jeune et fou. Et on allait chez Castel.
1: Et chez Castel, c'est un
0: club très privé.
1: Très chic.
0: Chic,
1: à Paris.
0: Privé, il y avait un physionomiste et une physionomiste, et n'importe qui n'y entrait pas, il fallait avoir la carte. Et donc, on est là, en train de discuter chez Castel, on est au bar, et il y avait un jeune homme avec des grands yeux noirs qui me regardait profondément, il n'était pas mon style. Hein.
1: Vous, c'est les bruns aux yeux bleus.
0: Oui, c'est ça.
1: J'ai retenu.
0: Oui, c'est
1: ça.
0: C'est ça.
1: Je ne suis donc pas votre style, Nicoletta.
0: Et donc, on passe une bonne soirée, arrive 2h du matin, on s'en va. Et le garçon en question me dit, ça vous ennuie si je vous en raccompagne? Je dis, ben non, si vous voulez. Et je sors de chez Castel, avec lui, toute la bande. Je vois une superbe bagnole dans l'angle de la rue Princesse, de la rue du Four, merveilleuse. Une Lamborghini, j'avais jamais vu ça de ma vie. C'était les premières Lamborghini, une Murat. Je dis, ben c'est votre voiture? Ben oui, elle est belle. Hein. Je dis, mais bien sûr. Il me prend la main, il me donne les clés, il me dit, je vous l'offre. Et il disparaît. Il s'en va dans la coignure, il tourne à gauche dans la rue, il disparaît.
1: Il vous raccompagne pas finalement?
0: Non, il me laisse la bagnole.
1: La Lamborghini?
0: Oui, cadeau. Oh ben oui, cadeau, j'ai pas de permis. Je ne peux pas accepter ce genre de cadeau, j'ai pas été éduqué comme ça. Alors je me dis quand même, il est complètement fou, jeune homme. Et je re-rentre chez Castel, il n'y a pas quelqu'un qui sait conduire, qui va me raccompagner chez moi, avec la voiture du jeune brun, là, aux yeux noirs. Ah ben c'est Ali Patrick Palévi, c'est le neveu du chat.
1: Le chat d'Iran.
0: Il était encore en faction, hein, ce monsieur. Et je me dis, quelle horreur, qu'est-ce que je vais en faire, cette voiture? Il me raccompagne chez moi, on la laisse dans la rue, évidemment, on ne trouve pas ce gars, on est sur le trottoir, devant ma porte, c'était rue Jean-Jacques Rousseau. Le concierge me réveille à 9h du matin. Dites donc, mon petit, c'est à vous cette péniche là qui est sur le trottoir.
1: Cette péniche. Et c'était la Lamborghini.
0: Oh, il crie sans rire. Alors je me rhabille en vitesse, je cours vers la voiture, je vais la pizza en face de chez moi. Et vous, je les connaissais. Vous voulez pas trouver un garage où je peux mettre cette voiture? On a filé un garage à Volkswagen qui était pas très loin. Et je regarde dans la boîte à gants pour boire les papiers. Elle avait 800 bornes. T'étais un cul.
1: Elle était neuve.
0: Il n'avait pas encore les plaques définitives. et je vois cour impériale de Téhéran. Quelle horreur! Il faut que je le retrouve. On va croire que j'ai volé la voiture. J'étais vraiment pas bien. Pendant 8 jours, j'ai fait tous les hôtels de Paris, les palaces. On n'avait pas de Patrick Palévy. Et enfin, au soulagement, ça sonne. Un garde du corps vient récupérer la voiture. Excusez-moi, madame, je viens récupérer la voiture d'Andy Patrick. Il a à moitié, hein, vous voyez ce que je veux dire. Il a même offert des chevaux à Françoise Hardy il y a 15 jours.
1: Des chevaux?
0: Oui, des chevaux de course.
1: À Françoise Hardy?
0: Oui, qui les a refusés, ouais, bien sûr. Et voilà. Mais l'histoire n'est pas finie.
1: Ah!
0: Oui.
1: Pourquoi? Qu'est-ce qui s'est passé? Parce que déjà, là, il faut s'accrocher. Ouais.
0: Je chante avec Johnny à Limoges, dans un gala.
1: Ouais.
0: Il me dit, je suis content, j'ai ma nouvelle voiture qui arrive. Ah bon?
1: Et il aimait beaucoup les voitures et les motos.
0: Toujours, il avait plein de bagnoles. Je lui dis, ah bon, et c'est quoi comme voiture? Il me dit, ben, c'est une Lamborghini, c'est une Murat. Oh, c'est marrant, j'en ai une pendant 8 jours. Je ne m'en suis jamais servi, tu sais bien que je n'ai pas de permis. Mais il me dit, ben, c'est la même. J'ai comment c'est la même? Ben oui, je l'ai changé avec le prince avec une Excalibur.
1: Et donc, il a récupéré la Lamborghini.
0: Il a récupéré, mais il a échangé contre une... C'est pas mal, l'Excalibur. C'est la voiture qui a des tuyaux.
1: Je me souviens plus.
0: Une espèce de monstre de demi-course. Hein. Voilà l'histoire de la Lamborghini.
1: C'est quand même très drôle.
0: Et pour terminer, j'ai eu droit aux médias, les médias épouvantables de l'époque. J'appelle ça...
1: Bon, la voix est libre, Nicoletta, allez-y.
0: Oui. Non, je ne l'irai pas.
1: Ah bon, vous avez le droit.
0: Franche Démence.
1: Franche Dimanche.
0: Non, Franche Démence.
1: Ah oui, d'accord. je vois.
0: Ouais. Alors, je vois un article que je refusais d'entrer dans le harem du neveu du chat.
1: Ah oui.
0: J'avais refusé sa voiture parce que je ne voulais pas être dans un harem. Non, mais c'était rigolo. Quelle époque. Quelle époque nous avons vécu.
1: On va parler de cette époque, Nicoletta. Merci pour cette anecdote croustillante.
0: Elle est drôle.
1: Et quand vous m'aviez raconté ça au téléphone hier, j'avais hâte d'entendre ça à l'antenne. Nicoletta est avec nous jusqu'à midi sur RCF Notre-Dame dans ce 10-12. Et vous pouvez venir discuter à l'antenne avec toutes vos questions à poser à Nicoletta. Une anecdote, peut-être que vous l'avez vue d'ailleurs en tournée, en concert. 01 56 56 44 44 pour venir à l'antenne. 01 56 56 44 44. Ça va Nicoletta, tout se passe bien?
0: Ça va.
1: Merci de rester avec nous jusqu'à midi. C'est vraiment sympa. On pense encore à Marie-Ange de Montesquieu qui ne pouvait pas venir ce matin. Vous disiez, Nicoletta, quelle époque?
0: Ah oui. On a tous des regrets avec le temps qui passe, de son enfance, de son adolescence, de sa jeunesse. Et c'est vrai que moi, les 10 premières années de ma carrière, j'ai beaucoup travaillé. J'ai beaucoup, beaucoup fait de tournées. Mmh. Et je me suis beaucoup amusée. J'étais fofolle. Je sortais tout le temps. J'étais assez libre d'esprit. J'ai fait même mai 68.
1: Ah oui. Mais vous l'êtes toujours, non, libre d'esprit?
0: Oui, bien sûr, il faut d'ailleurs conserver son indépendance de pensée, c'est très important. Mais non, je me suis familiarisée avec le quotidien de tout à chacun.
1: Ouais.
0: J'essaye de vivre comme une personne normale.
1: Ouais. Comme une ado ou pas? Non, comme une jeune adulte.
0: Non, pas du tout. Non, je me sens pas du tout ado. Non. C'est terrible l'adolescence.
1: Non, je sais pas, mais quand vous aviez 25 ans, vous étiez encore ado dans votre tête ou vous étiez déjà...
0: Non, j'étais déjà si solide. Hein. Non, parce que j'en ai bavé.
1: Vous en avez bavé. Oui.
0: Ouais, je connaissais déjà un peu la vie.
1: Ouais.
0: J'ai travaillé la nuit et quand on travaille la nuit, on voit les gens sous leur vraie facette. Par exemple, jusqu'à 1h du matin, le public est très respectable, les clients. Mais à partir 1h, 2h du matin, il n'y a que les gens qui foutent rien qui arrivent. Mais oui, ils n'ont pas de travail, il y a des gens bizarres. On apprend ce qu'est la société sur plusieurs couches.
1: Et ça vous a fait mûrir?
0: Ben oui, ben on discute, on prend des verres avec eux, on se marre, on se rend compte qu'il y a des gens plus ou moins intéressants.
1: Est-ce que vous faites partie de cette catégorie de la population, Nicoletta, qui dit souvent « c'était mieux avant » ?
0: Non, je n'aime pas parler comme ça. J'ai des beaux souvenirs, je ne me rappelle que du bien. Parce que des mauvaises choses, il faut les chasser.
1: Ouais.
0: C'est une chose qui pourrit l'existence. Et quand on a des regrets et des remords, évidemment qu'on peut en avoir. c'est normal. On n'est pas des saints, on n'est pas, il n'y a pas de problème. Hein. Mais il faut avoir le sens de la vie et profiter au fur et à mesure de son avancée dans cette vie et comprendre que c'est un cadeau, la vie. Oui. Il y a tellement de gens qui luttent pour la conserver. Il y a tellement de gens qui souffrent pour la conserver. Il y a tellement de malades malheureux qui savent qu'ils vont partir. On se doit de respecter ça. Et quand on a la chance d'être vivant chaque matin, hein, et de faire un certain âge, j'ai plein de copains et de copines qui sont morts, comme ils auraient aimé être avec moi. Mmh. Hein, ouais. Et la vie est un cadeau. Il faut la distiller, il faut la respirer, la digérer, il faut faire attention aux gens, il faut... Moi, j'ai toujours... Je ne suis pas une grande... comment dirais-je ? Je suis pas une grande altruiste, mais souvent je pense il faut être, quand on est catholique, quand on est chrétien, il faut se conduire dans la journée peut-être deux ou trois fois comme le Christ nous l'a enseigné. C'est-à-dire tendre la main aux gens qui en ont besoin, s'arrêter pour quelqu'un qui souffre, même si on ne le connaît pas. Hein. Il faut être touché, il faut tendre la main.
1: Et vous y arrivez, ça ?
0: Ah oui, ouais, j'y arrive parce que j'ai beaucoup de compassion. Et je pense que c'est important pour moi-même. Quand je fais une action, une bonne action, ça me grandit, ça me fait du bien, ça me nourrit. Voilà, j'ai l'impression que je peux avancer mieux dans ma vie.
1: Qui vous a appris ça, d'après vous ?
0: Parce que c'est mon enfance.
1: C'est l'éducation.
0: C'est l'éducation, c'est mon enfance.
1: C'est votre grand-mère, c'est Mémé.
0: Ma grand-mère, qui était une femme merveilleuse.
1: Elle s'appelait comment, votre grand-mère ?
0: Claudia.
1: Claudia.
0: C'était une sacrée bonne femme. Elle était déléguée de syndicat en 1936. Ouais. Donc elle savait ce qu'était la lutte. Elle se tenait droite comme un hic. Quand elle achetait la télévision, j'avais 18 ans, on regardait la télévision. Moi, j'étais effondrée.
1: Dans le canapé ?
0: N'importe quoi. Ouais. Et elle, toujours droite, impeccable, raide sur son fauteuil. Jamais elle se laissait aller. Mmh. Elle était ouvrière, elle travaillait chez le père de Bolloré. Et elle s'occupait un peu de son atelier. C'était elle qui pesait le travail, qui gérait un peu l'atelier. Mmh. Elle a travaillé toute sa vie dans cette usine. Et j'avais beaucoup d'admiration pour elle.
1: Et donc, cette éducation, c'était vraiment votre grand-mère, c'était votre maman, c'était... Cette foi aussi
0: Elle parlait pas beaucoup de sa foi, mais si je loupais le catéchisme, elle n'était pas très contente. Ouais. Alors, évidemment, le dimanche, elle venait pas à la messe, mais elle préparait le repas. Parce que ma maman était handicapée et pouvait pas le faire. Alors, elle s'occupait de la maison. En plus de ses charges d'usine, elle s'occupait aussi de la maison. Et très tôt, j'ai appris à débarrasser la table, à faire la vaisselle. On avait nos semaines. Hein. Mmh. J'avais une tante qui avait 4 ans de plus que moi et une demi-sœur qui avait 2 ans et demi de moins que moi. Et on avait les charges de la maison.
1: Les charges familiales.
0: Oui.
1: Exactement.
0: Mais quand je faisais une bêtise, elle était formidable parce qu'elle ne loupait pas. Hein. Mmh. J'ai fait une chose incroyable, et c'est une anecdote marrante.
1: Allez.
0: Elle est drôle.
1: Alors, permettez-moi juste de rappeler le numéro de téléphone, le 01 56 56 44 44, pour venir discuter sur RCF Notre-Dame dans ce 10-12 avec Nicoletta.
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1: Nicoletta, vous parliez de votre grand-mère qui parfois pouvait vous punir ou en tout cas vous faire comprendre.
0: Non, elle était très juste.
1: Elle était juste.
0: Je le sais parce qu'un jour, j'avais 13 ans. Ouais.
1: Vous étiez ado alors.
0: Ouais, et j'avais de la poitrine.
1: Voilà. D'accord. Très bien.
0: J'avais des seins et mes copains m'appelaient Téton. Surtout au club des nageurs. Quand je nageais, paf, il y avait la bretelle de mon maillot de bain qui s'échappait. J'étais mort de rire, j'étais folle de rage. Bref, un jour...
1: Il vous appelait Téton, mais
0: c'est pas gentil. J'ai volé 100 francs à ma grand-mère pour m'acheter un soutien-gorge, parce qu'elle ne m'achetait pas de soutien-gorge. Ben oui.
1: D'accord.
0: Oui, parce que sous les
1: tétons...
0: J'en avais marre qu'on m'appelle Téton.
1: Oui. C'est mignon, quand même.
0: Oui, bien sûr. J'ai acheté ce soutien-gorge en ville.
1: Oh là là.
0: Et je ne savais pas quoi faire de la monnaie. Parce que ça coûtait pas 100 francs à l'époque.
1: Bah, vous en avez acheté deux, alors.
0: Non, non, j'en ai besoin d'un. Bon, je voulais un soutien-gorge. Et j'étais là avec cet argent, mais je vais lui rendre. Alors, j'étais mal. Et elle faisait la sieste l'après-midi. C'était l'été, elle faisait la sieste tous les jours. Je m'assois dans le couloir face à la porte de sa chambre. Puis je réfléchis, j'attendais qu'elle se réveille. Elle me dit, mais qu'est-ce que tu as? Qu'est-ce que tu fais? Ben, je voudrais te parler. Ah oui, qu'est-ce que tu veux me dire? Ben, tu sais, mais oui, les 100 francs, ben, c'est moi qui les ai pris. Tu crois que je ne le sais pas? Et elle m'a dit une chose, c'est bien. Tu as avoué une chose, avouée est à moitié pardonnée, mais sache une chose, l'argent, ça se mérite. Il faudra que tu travailles et que tu le gagnes toi-même. Je ne serai pas toujours là pour t'aider. Il faut que tu penses à ça quand tu travailles à l'école. Elle était merveilleuse.
1: Et ça vous a marqué.
0: Ouais.
1: Voilà, vous avez plein d'anecdotes, en fait. On passe de la foi à votre soutien-gorge, Nicoletta.
0: C'est rigolo.
1: C'est ça qui est très drôle.
0: J'ai fait un acte indélicat. Mais, oui. J'ai jamais recommencé.
1: Oui, oui. Vous lui avez rendu la monnaie?
0: Mais bien sûr.
1: Non, quand même. Je reviens sur cette foi, cette éducation catholique que vous avez, que vous avez reçue, parce que vous disiez, voilà, ce qui est très important pour moi chaque jour, c'est de faire trois gestes, tendre la main vers l'autre, accueillir l'autre.
0: J'ai plein d'amis qui ont des problèmes. Oui. Par exemple, je paye des loyers impayés, je paye des assurances de voiture, je donne un peu d'argent. Là, j'ai une copine qui a eu un peu de problème, elle s'est fait piquer sa carte bleue. Je suis partie en vacances, je lui ai laissé un peu d'argent pour qu'elle puisse payer des petites choses quotidiennes, en attendant qu'elle ait son revenu à la fin du mois.
1: Mais parce que vous avez cette chance, peut-être, de pouvoir en donner un peu d'argent.
0: Non, j'ai toujours fait, selon mes besoins.
1: Comme Johnny, en fait, vous êtes très... comment dire?
0: Peut-être, je ne sais pas, gentil. Oui, peut-être. C'est ça, être rock'n'roll.
1: Ouais. Vous êtes toujours rock'n'roll pour vous?
0: Je ne sais pas ce que ça veut dire finalement être rock'n'roll.
1: Bah, c'est ce que je disais un petit peu quand je parlais de l'adolescence, c'est-à-dire c'est d'avoir votre âge, mais de réfléchir ou d'agir un peu comme si vous aviez encore 25 ans, vous voyez?
0: Oui.
1: D'avoir cette fougue de...
0: Mais je l'ai toujours, oui, voilà, effectivement, parce que quand j'attrape mon micro, il y a des jours où je n'ai pas envie de chanter, je suis fatigué, la route m'a épuisé, j'en peux plus, je dis ça va être dur, je regarde mes choristes, je regarde mes musiciens, ça va être dur les enfants. Hein. Bon, on répète, ça va un peu mieux, et arrivé le soir, à la troisième chanson, je suis en pleine forme.
1: Ça revient, mais c'est la scène, c'est quoi?
0: C'est
1: le public?
0: C'est une sorte de volonté de faire le maximum pour le public. Mais
1: est-ce que ce n'est pas une forme de drogue aussi? Une douce drogue, évidemment.
0: Oui. Non, je ne suis pas addict. Ça ne me manque pas quand je ne chante pas.
1: C'est vrai. Mais le public ne vous manque pas, la rencontre avec le public?
0: Non. J'en ai tellement vu. Non, mais c'est toujours un bonheur que de les rencontrer.
1: Oui, tout à fait.
0: J'ai toujours peur qu'il n'y ait personne. J'ai toujours peur que le son n'aille pas. Il y a toujours des vicissitudes. Hein. Mais j'ai plus peur maintenant de moi-même que du public.
1: Donc vous avez encore le trac.
0: Trac différent.
1: Ah oui.
0: Moi, j'ai le trac de moi. J'ai peur d'avoir un trou de mémoire. Ouais. J'ai peur d'oublier, de me planter dans une mesure. J'ai peur de... C'est affreux, hein.
1: Oui, mais on vous pardonnerait tout, Nicoletta, non?
0: Pardon?
1: On vous pardonnerait tout?
0: Non, mais il n'est pas question de pardonner quoi que ce soit, il faut être formidable.
1: Oui, bien sûr.
0: Bah oui, il faut être le mieux possible.
1: Oui, mais le public est là pour vous voir, et parfois ça fait partie...
0: Écoutez quand même, il est là
1: pour vous voir et vous écouter. Mais ça fait partie du jeu, parfois, d'avoir un trou de mémoire.
0: Non, ça ne fait pas partie du jeu, quand ça m'arrive, je suis très ennuyée.
1: Ah oui, parce que vous mettez cette pression à vous.
0: Mais le fait, quand ça m'arrive, je laisse passer quelques mesures.
1: Et ça reprend.
0: Et je me remets dans la chanson.
1: Ça arrive à beaucoup de gens.
0: Je sais.
1: Sur scène.
0: Je sais.
1: C'est Mick Jagger des Rolling Stones. Vous l'avez déjà rencontré, Mick Jagger?
0: Oh oui, à mes débuts, j'ai rencontré. Oui.
1: Qui disait, faire du rock, c'est être un adolescent éternel. C'est pour ça que je vous parlais de cette adolescence.
0: Ah oui.
1: Mais bon, alors lui, c'est rock'n'roll.
0: Oui.
1: Vous êtes peut-être moins rock'n'roll dans la musique.
0: Non. J'ai une vie très paisible maintenant. Je suis entourée d'un binôme extraordinaire. Mon compagnon et mon fils.
1: Ouais. Et ça vous suffit ?
0: Toute ma vie, j'aurai deux personnes avec moi, ma mère, ma grand-mère, mon compagnon, mon fils. J'ai un fils merveilleux. Il n'aime pas que je parle de lui. Il aime avoir sa vie privée. Il est post-producteur pour la télévision. Oui. Il travaille pour Netflix et Amazon.
1: Voilà, vous parlez beaucoup de lui, là.
0: Pardon ?
1: Vous parlez beaucoup de lui.
0: Mais oui, ouais. Et s'il l'entend, il va me disputer.
1: On lui enverra le podcast.
0: Il m'a dit, oublie un peu, maman, ça va. D'ailleurs, il a travaillé longtemps pour Secret d'Histoire. Il a fait 12 ans dans cette émission. Il s'occupait de la post-production. Ouais. C'est réparer les émissions, les moyens informatiques. Et la productrice me dit un jour, c'est votre fils, Alexandre.
1: Super, Nicolette.
0: Et je dis, oui, absolument. Mais on ne l'a jamais su. J'ai dit, mais c'est parce qu'il a honte. J'ai dit, en rigolant.
1: Donc, vous êtes entouré de Jean-Christophe et de votre fils, Alexandre.
0: Mon fils est très fidèle.
1: Et ça vous suffit ?
0: On s'appelle. Non, ça ne me suffit pas. J'ai mes copines.
1: Et là-haut ?
0: Et puis, là-haut aussi, tous les matins.
1: Ouais.
0: Moi, je prie très peu. J'ai tellement prié chez les sœurs que la messe tous les matins, à jeun, en latin.
1: À jeun et en latin.
0: Et en latin. Il faut le faire, hein. Et la prière, à part le « Je vous salue » et le « Notre Père », qui reste quand même, excusez-moi de m'exprimer ainsi, des classiques.
1: Des tubes.
0: Oui, des tubes.
1: Bon, ben, on se permet autres, parce que dans la musique, on parle de ça.
0: On récite tous ces prières-là. Ouais. Mais je parle avec Dieu. C'est une façon de prier. Si je rentre dans une église, je m'assois, je vais parler.
1: Vous parlez de quoi ?
0: Bah de mes problèmes, on est vraiment épouvantable. On s'adresse à Dieu, surtout quand on a des soucis.
1: Oui, c'est vrai qu'on s'adresse peu à Dieu quand on n'a pas de soucis.
0: Pardon ?
1: On s'adresse peu à Dieu quand tout ça si, souvent, tout va bien,
0: avec le temps, on dit merci quand même. Ouais. On dit merci pour les choses qu'on reçoit. On dit merci le fait d'être encore en vie et en bonne santé. On dit merci pour la vie qu'on a. Mmh. On dit merci pour les amis qu'on a. On dit merci pour tout ce qui nous arrive de positif. C'est normal. Ouais.
1: Donc tous les matins, la prière de Nicoletta.
0: Mais je ne prie pas.
1: Non, ah non, vous priez.
0: Je discute. Bah,
1: vous discutez.
0: Alors écoute, moi, tu vas me permettre de passer une bonne journée. Hein. C'est très
1: Je dois aller voir Melchior à RCF Notre-Dame. J'ai intérêt à être à l'heure.
0: Voilà, c'est difficile. Passionnant. Mais quand on se rapproche de l'ultime saison, si j'ose dire ainsi, c'est vrai que on se rapproche de Dieu.
1: Vous y pensez à ça ?
0: Oui, bien sûr.
1: Ça vous fait pas peur ?
0: J'ai déjà fait un coma. J'ai déjà fait un coma quand j'avais 20 ans, donc non.
1: À cause de l'alcool ?
0: Oh non !
1: Non, vous avez mais commencé. Non, mais vous avez dit coma éthylique, c'est
0: oui,
1: pour
0: parce
1: ça que.
0: Parce que j'ai mon grand-père buvait.
1: Ah, d'accord.
0: J'ai fait une prise de cachet à la mort de ma mère.
1: Ah, d'accord.
0: Je voulais la rejoindre. Oui. Et j'ai fait donc une expérience de m'en rapprocher. Oui. Donc, je n'ai pas peur de la mort. Je n'ai pas peur. Je sais ce qui se passe. On quitte son corps. Moi-même, j'ai vu les infirmières en train de m'intuber et me mettre dans un lit. Hein. C'est très, très, très intéressant, d'ailleurs.
1: Ça s'appelle l'EMI, l'expérience de mort imminente, c'est ça ?
0: Oui. Exactement. Je restais des années sans en parler parce que ce n'était pas la mode.
1: Oui, c'est vrai.
0: Et depuis 10 ans, on en parle beaucoup plus
1: librement, c'est vrai.
0: Exactement. Mais chacun a sa façon de vivre ce processus de coma. C'est très curieux, j'entends des choses qui ressemblent à ce que j'ai vécu et des choses qui sont aussi différentes.
1: Donc il y a encore de l'espoir quand même dans tout ça. L'ultime saison, c'est pas pour tout de suite ?
0: Mais j'y pense pas.
1: Ouais.
0: Je vis au jour le jour. Entre nous, on n'y pense pas vraiment. Ouais. C'est une fuite en avant, vous savez, avec le temps. On prend les choses d'une façon relative et je ne me perds pas dans les détails. J'ai dit toujours à mes copines, arrête de te noyer dans les détails, ça ne veut rien dire, je vais droit au but.
1: Nicoletta, merci beaucoup d'avoir été avec nous pendant une heure ce matin. C'est un plaisir ?
0: Oui.
1: On s'est dit plein de choses encore.
0: Mais bien sûr.
1: Et on refera la même la semaine prochaine.
0: Oui, ma vie a été longue quand même, j'ai beaucoup de choses.
1: Bien sûr, toujours des anecdotes, mais elle n'est pas finie, hein. On n'est pas encore à l'ultime saison.
0: Non, non, mais écoutez, il ne faut quand même pas vivre trop vieux, parce que vers 90 ans, les choses se dégradent.
1: On n'est pas encore là avec vous.
0: Voilà.
1: Merci Nicoletta d'avoir été avec nous aujourd'hui sur RCF Notre-Dame. Et c'est déjà la fin de ce 10-12. Merci vraiment pour votre fidélité et pour votre écoute. Demain, au programme, plein de choses, comme d'habitude. On recevra Nelson Montfort, le commentateur et journaliste sportif qui, comme tous les mercredis...
0: Ah ouais, à chacun son jour.
1: Chacun son jour. Hier, c'était Yann Kefelec, l'écrivain Yann Kefelec.
0: Merveilleux écrivain.
1: Merveilleux.
0: Je lis tous ses livres.
1: Demain, c'est Nelson Montfort. Voilà pour le programme de ce 10-12 sur RCF Notre-Dame. Et puis, on parlera aussi du sommet international de l'espace. Voilà pour ce programme. À retrouver, je rappelle, sur notre site rcfnotredame.fr et ou sur l'application mobile RCF Notre-Dame. Merci à Guillaume, Jessica Vianani et Laetitia à la réalisation. Et à demain.

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2: Merci d'être avec nous, frère Didier Marie Gollet, pour mieux comprendre l'une des lectures qui a formé le pape dans sa vie de prière. Ce livre s'appelle « La pratique de la présence de Dieu ». Il a été écrit au XVIIIe siècle et il marque profondément Léon XIV, aujourd'hui encore. Alors, Didier Marie Gollet, comme Laurent de la Résurrection, l'auteur apprécié par le pape, vous êtes Carme Deschaux au couvent de Paris. Ce sont des frères dont l'ordre est issu de la réforme menée par Saint Jean de la Croix et Sainte Thérèse d'Avila, un ordre à la fois apostolique et contemplatif. Et ce qui va compter pour Laurent de la Résurrection, c'est l'idée de vivre l'extraordinaire dans l'ordinaire de notre vie. Alors, tout le monde pourrait d'une certaine manière aspirer à ça. Dans quelle mesure est-ce que la foi peut nous y conduire?
3: C'est tout simple, c'est-à-dire que qu'est-ce qui est extraordinaire, j'allais dire, c'est de vivre avec Dieu, de se laisser aimer par Dieu, de se laisser déifier par Dieu, hein, on est en devenir d'éternité, mais ça se vit dans l'ordinaire, tout simple, et simplement par la foi et l'espérance.
2: Alors, vous dites dans l'ordinaire tout simple, mais le frère Laurent de la Résurrection est quand même entré dans un ordre contemplatif, apostolique, on le disait tout à l'heure, oui. Un ordre pas toujours facile. Donc, c'est un ordinaire déjà un peu extraordinaire d'entrer dans un ordre.
3: Oui, à la fois, à la fois c'est une situation particulière. Mais Laurent, comme frère convert, il rencontrait beaucoup de personnes. On le disait hier, il a rencontré Fénelon avant qu'il ne soit évêque, puisque Fénelon a été évêque 2 ans après la mort de Laurent. Il a rencontré l'archevêque de Paris, monsieur de Noailles. Il a rencontré des gens tout ordinaires également. Il avait des frères novices qui venaient parler avec lui. Je veux dire, Laurent était ouvert vraiment aux princes et aux plus pauvres. Hein, toute l'échelle sociale à qui il donnait des conseils, et à tous il disait la même chose.